0: 7, alors que la descente en Ligue 2 serait catastrophique. En fait, manquer de l'OGC Nice en Ligue 1, quand tu suis le foot, c'est compliqué. Maintenant, Saint-Etienne, c'est une équipe aussi historique, donc ça peut être. Mais on peut pas, en fait, tu mets toute une ville sous perfusion. C'est impossible
1: à
0: mettre en place.
1: 200 personnes, si tu veux, c'est ça le problème.
0: Et tu sanctionnes les personnes qui se comportent bien, qui sont majoritaires, mais c'est impossible à faire. Il va y avoir des débordements.
2: C'est pas un aveu aussi de faiblesse. C'est-à-dire que le préfet est incapable d'assurer la sécurité et effectivement de mettre à terme à cette délinquance en arrêtant les personnes qui commettent ces faits. Donc c'est tout le monde est puni. C'est la punition collective.
3: Quand on voit,
2: interdit d'ailleurs à l'école. Hein,
3: Quand on voit comment est traité les questions justement de délinquance et dans le foot, ça englobe aussi le foot. On voit que l'État a plus de boussole parce qu'en fait les réponses sont toujours disproportionnées, parfois incohérentes, incomprises, absurdes. En fait, on passe du tout et n'importe quoi. Il y a pas de cohérence. C'est-à-dire que là, le foot, à la limite, ça aurait pu être un peu plus mesuré, plus cadré, éventuellement aller chercher ceux qui perturbent sans pénaliser l'ensemble des supporters. Et là, à la limite, c'était gérable. Mais regardez, c'est-à-dire que des bouches incendies où il y a des centaines de mômes partout. Alors on tâtonne, on regarde, on prend l'exemple d'un maire, un seul, qui a pris une, etc. Et on sent que là, on est très emmerdé. Des supporters de foot, allez, hop, on sort la guillotine, terminé, tout le monde dégage et personne dans les rues. Et donc on voit bien qu'il n'y a pas de colonne vertébrale, de politique générale, d'axe, de chemin, de vision globale. C'est-à-dire que chaque préfet fait ce qu'il veut. J'annule, j'accepte. Je tolère, lui zéro, lui un peu, lui pas beaucoup. Et en fait, la France, c'est quoi? C'est qu'une multitude de territoires, on vit pas pareil.
1: Je vais être provocateur. Pourquoi on le fait pas pour Paris? Demain pour la Ligue des Champions.
3: On met
1: 8000 policiers.
2: Parce que peut-être que le préfet de police de Paris est un peu plus sensé que le
1: monsieur. Poussons l'absurdité.
3: Non, mais parce que Alain, tu poses la question à laquelle je répondais, c'est-à-dire que la France n'est qu'un patchwork de territoires où on ne vit pas pareil en fonction de où on est. En fait, il y a des endroits où tu es en France. Il y a du civisme, il se passe rien, les gens sont éduqués, t'as des endroits, c'est le bazar total, t'as des préfets qui prennent des décisions tout seuls dans leur coin, et ainsi de suite.
4: Oui, mais si on précise, en disséquant un peu la situation, en fait, le préfet prend une décision très maladroite qui rappelle un peu la RDA, tout d'un coup, là, une espèce de rototo de RDA, mais parce que derrière, et ça rejoint ton propos, Zora, parce qu'il n'y a pas de justice efficiente et réelle, donc il est obligé, il essaye de prendre une démarche préventive aberrante pour essayer de faire un écran de fumée sur ses craintes.
3: Mais parce que s'il y a débordement, lui...
5: Il dira, écoutez, moi, j'ai interdit.
3: Voilà. Oui,
0: mais là, on n'est même plus dans le préventif, on est dans la répression avant même qu'un acte soit éventuellement posé. C'est gravissime. Et tous ces politiques...
2: Non, mais surtout, on pénalise tout le monde les actes de quelques
0: abrutis. Mais tous ces politiques... qui sont traités d'être laxistes et à raison, maintenant, on va arriver, je crains, dans les années à venir, dans des décisions complètement absurdes pour dire, regardez, j'incarne l'autorité,
3: pas au bon endroit,
0: et les personnes innocentes vont trinquer. Je trouve que c'est honteux ce qui se passe.
2: Il y a un petit côté... confinement. En fait, moi, je pense que le Covid a donné des idées aux autorités en disant finalement, on n'arrive pas à faire du sur-mesure, donc c'est plus simple de confiner tout le monde. On l'a fait pendant le Covid. Parce que là, si on avait courage, on aurait confiné uniquement les personnes.
3: D'ailleurs,
2: on n'aurait pas confiné tous les jeunes.
3: Ça rappelle certains.
2: Ils ne risquent rien.
0: Exactement.
2: Là, c'est un peu la même chose. C'est-à-dire que là, comme on ne sait pas, ce préfet qui est arrivé il y a un an, je crois, dans la ville, il ne sait pas faire du sur-mesure, donc il dit, moi, je vais pénaliser tout le monde.
1: Voilà, et tu sais, ça rappelle certains profs à l'école quand il y avait deux élèves qui étaient turbulents, ils disaient punition générale.
2: Mais tu n'as pas le droit, tu sais que c'est interdit les punitions collectives à l'école.
1: Je me souviens,
2: ce n'est pas pédagogique.
1: Je disais, pas pédagogique. J'ai rien fait. Pourquoi vous l'excluez pas de l'école?
0: Mais que dit le nouveau maire de Nice, Éric Ciotti? Qu'a-t-il dit? S'est-il exprimé? A-t-il cherché à contacter monsieur le préfet pour essayer de négocier? J'aimerais bien l'entendre dessus.
1: On a Hervé qui veut réagir, il est de Libourne. Bonjour Hervé.
6: Bonjour. Je reviens du week-end dernier à Bilbao et étant supporter de l'UBB, on a pu prouver que... Et à Lens, parce qu'à Lens, ça s'est bien passé aussi, qu'on peut faire la fête avec beaucoup de monde et que ça passe très bien. Après, je vais pas opposer les gens, je vais dire deux choses. La première, c'est la Ligue de football, en fait, ils se détournent de leurs responsabilités. C'est-à-dire qu'ils ont dit, huis clos, ça veut dire les gens, on les met dans la rue. Première chose. Deuxième chose, le club, les clubs, Nantes avec ses supporters, Nice avec ses supporters, le PSG, on les prend en exemple. Vous vous rappelez, il y a une dizaine d'années, il y avait eu un mort pour qu'à un moment donné, les ultras, mais
2: le ménage a été fait, on va dire.
6: Et à un moment donné, il se passe aujourd'hui au PSG, c'est en termes de supporters, de vrais supporters, ils sont capables de faire des gros déplacements partout en Europe, ça se passe relativement bien. Moi, je le vois à Bordeaux, on a des problèmes entre supporters, des ultras, souvent il y a des problèmes politiques derrière, bref. Et là, la deuxième chose que je voulais dire, c'est que une fois de plus, en France, on est incapable de gérer une minorité de gens, et d'agir sur cette minorité-là, et donc on régule pour tout le monde. C'est-à-dire, les parents avec les enfants qui veulent aller au stade, eh bien, ils peuvent pas y aller parce qu'il y a une minorité qui a mis le bazar. C'est la même chose dans les manifestations, c'est la même chose quand on a des gens qui font une rave party, c'est la même chose. On a tellement d'exemples où on gère pour tout le monde parce que c'est plus simple, et au final, on ne règle pas le problème. Là, pour moi, il est simple que cet été, il devrait y avoir à nouveau des états généraux du football sur la gestion des supporters ultra. Combien de fois on a aussi des cas où ils se retrouvent sur les aires de repos, etc. On en a eu toute l'année. Et à un moment donné, il faut prendre des décisions. Alors oui, vous parlez de Nice. Eh bien, Monsieur Ciotti, s'il doit mettre un peu plus de sécurité ou du moins de répression, comme semblerait le vouloir le Rassemblement National aussi, eh bien, ils mettent ces
1: actes. Je suis d'accord avec vous. Mais voyez, Hervé, pendant que vous.
2: Là, c'est pas une décision.
1: Mais voyez, Hervé, pendant qu'on discute, on revoit les images de ce qui s'est passé contre Metz avec l'envahissement du terrain, etc. Ceux qui sont descendus sur le terrain, pour moi, c'est pas les vrais. Ils les connaissent. C'est pas les vrais supporters. Vous voyez, pour les bouches d'incendie, on les retrouve. On met 1000 euros d'amende à des gamins de 13-14 ans. Mais là, ceux qui ont envahi le terrain et qui pénalisent le club finalement, eh ben, faut les retrouver. Et on met 10 000. On met 10 000 euros d'amende. On leur met 10 000 euros d'amende. On saisit la bagnole des parents, ce que vous voulez.
6: Alors, vous voyez. Alors, dans ce que vous dites,
0: vous avez raison. Moi, je travaille pour la LFP. Vous savez, je fais des interventions auprès des clubs. Les clubs sont au courant, en fait, de la réglementation. Et légalement, lorsque un événement se passe chez toi, tu es responsable. Donc, c'est le club qui est responsable et qui doit faire le ménage de prime abord. Et le club sait, il y a des règles qui sont données avant chaque saison, c'est à quelles sanctions il s'expose. Donc, il y a le préfet, mais il y a l'organisation interne du club, au niveau du top management, notamment, effectivement. Peut-être faire de la reconnaissance faciale, comme en Angleterre. Comment ils ont dégagé les ultras dans les stades anglais? Comment il y a des milliers de personnes qui ont été interdites de stade à vie? Parce que l'Angleterre, c'était une boucherie à un moment. Donc, au bout d'un moment, je pense que, effectivement, les clubs, avec la LFP, avec la FFF, voir qu'est-ce que l'on peut faire pour que ça n'arrive plus. Mais malheureusement, faut être réaliste, c'est un travail de longue haleine. Parce qu'en France, on ne dispose pas des mêmes moyens qu'en Angleterre, en Allemagne, en Italie ou en Espagne.
1: Merci Hervé d'avoir été avec nous dans les GG, dans les grandes gueules. Les supporters niçois bannis ce soir, les amis. Ce qu'on veut, c'est surtout rester en Ligue 1, c'est le principal. Est-ce qu'on marche sur la tête, oui ou non? C'est assez partagé. C'est oui, 55,6, non, 44,4. Dans un instant, le on s'en fout pas. Et puis à 10h, les réalisateurs du film Sacré-Cœur, qui, vous savez, le film catholique. Est-ce qu'on doit se cacher quand on est catholique en France, aujourd'hui, simplement affirmer sa foi, dire on est là, on est en France et on existe? Ils seront avec nous tout à l'heure à 10h pour répondre aux critiques d'Anne Consigny. Il est 10h20, vous êtes avec nous sur RMC et RMC Story avec Emmanuel Devilliers, Zora Bitton et Abel Bouilly.
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0: Les GG, les grandes gueules, il est 10h moins le quart. Emmanuel de Villiers, Abel Boyiz, Heure Habitant. Voilà les trois GG qui sont avec vous. 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
0: On s'en fout. On s'en fout pas. Bonjour Louis Gerbier.
2: Bonjour les GG, bonjour tout le monde.
3: Allez, allez, les bleus.
2: Ça n'a rien à voir avec le OZEF, mais je trouve que cette émission a une ambiance de Peña Bayona.
0: Faudrait expliquer pourquoi. Pourquoi la Peña Bayona, Olivier? Parce que hier au soir, on a passé une très bonne soirée avec les copains du restaurant et du magazine Gueuleton.
4: On va tout dire. Dans quelques jours, je me marie.
0: Ouais, hein.
4: Et donc hier, Alain et mes amis avaient organisé un rendez-vous surprise. On s'est retrouvés le soir chez nos amis de Gueuleton, un très bon restaurant dans Paris, dans le 6e arrondissement. Et ils fêtaient un anniversaire, donc on a chanté, on a fêté ça, avec modération bien sûr, Emmanuel tu nous connais. Et voilà, et la soirée s'est terminée assez tard. Mais on est là ce matin en direct, on est bien.
2: On encaisse moins bien qu'à 20 ans, quoi.
0: Ah, fais pas le malin, Louis Charbi.
2: Ah, mais moi, je les ai passés.
4: Je rappelle que je t'ai battu au padel.
2: Oui,
0: on avait fait 90 minutes de padel par 35 degrés juste avant.
2: La meilleure idée du monde. La meilleure
4: idée. On l'a mieux tenu que Yannick Sinner.
2: Oui, c'est vrai. Allez, on y va. Raphaël Glucksmann ne veut pas utiliser TikTok pour sa campagne. On s'en fout pas, Emmanuel.
4: On s'en fout pas.
2: Zora.
5: On s'en fout pas.
2: Et Abel.
6: On s'en fout pas.
2: Le candidat a même affirmé vouloir bannir le réseau social TikTok et plaider en faveur d'une déclaration de souveraineté numérique européenne. Il a prévenu donc en cohérence qu'il n'utiliserait pas la plateforme chinoise pendant la campagne. Zora, dis-nous pourquoi t'en fous pas.
5: Sur le fond, je penserais un peu comme lui. C'est vrai que la communication politique à coup de buzz, c'est insupportable, à coup de com. Moi, franchement, ça m'enchante pas du tout. Il y a plus de pensées élaborées et longues. Et c'est vrai que TikTok apporte pas grand chose si ce n'est de la visibilité. Donc après, il est dans une utopie. Là, il s'ampute d'un outil que tout le monde a utilisé sauf lui. Donc c'est un peu n'importe quoi. Moi, je préfère sa réflexion du numérique et dans son ensemble, dans un projet politique global, peut-être pour l'avenir et encore avec l'intelligence artificielle qui va être un déferlement de changement de civilisation assez hallucinant. Il est complètement à côté de la plaque. J'aurais préféré qu'il raconte ce que disent les réseaux sociaux et qu'il nous explique quelle vision il a, plutôt que dire, OK, tu pars à la guerre, OK, tu pars avec quoi? Moi, je pars avec un couteau et toi, je pars avec des chars et des tanks. Okay.
7: Alors, à propos de la guerre, André Glucksmann rappelle André Maginot. Avec la ligne Maginot, qui était un obstacle physique que les Allemands ont contourné.
4: Et là, André, c'est son père, là. On parle de Raphaël.
7: Ah oui. André Glucksmann, que j'ai connu, c'est pour ça que je pense à son père. Ça ne fonctionne pas. Parce que il y a effectivement, Jorah l'a dit, aucune possibilité. Et plus fondamentalement, les absents ont toujours tort.
5: Ben oui.
7: Je vais citer un autre nom. Là, je me tromperai pas de prénom. Yannick Jadot. Ah oui. Il a quitté X avec fanfare et trompette.
4: Oui, c'est vrai. Mm-hmm.
7: Mais maintenant, il est comme un con, parce qu'on parle moins de lui, il ne peut pas s'exprimer, etc.
6: Non, mais et puis surtout, Abel. Moi, j'en ai marre de ces politiques qui disent je veux supprimer tel ou. On ne peut pas. Il y a des VPN, même si le truc, il est interdit en Europe. Regarde, il y a la situation iranienne. Tu as des Iraniens, même s'ils sont minoritaires, qui, via des VPN, arrivent à avoir des connexions Internet.
4: Ça leur coûte cher.
6: Ça leur coûte cher, c'est vrai, mais tous les sites qui sont supprimés, interdits en France, les jeunes contournent via des VPN. Donc, un, il ne connaît pas son sujet. Deux, il a dit qu'il allait à la rencontre des Français dans les trois prochains mois, aller à la rencontre des Français en été quand tout le monde est en vacances. Bravo. Et trois, tout le monde s'en fout de sa campagne. Il n'y a que lui et ses deux chats qui pensent qu'il est important. Donc, il veut se passer de TikTok pour sa campagne. Nous, on se passerait bien de lui pour 2027.
4: Ce que je n'ai pas compris, c'est ce qui l'embête, c'est que TikTok soit chinois ou c'est l'outil lui-même.
5: Mais oui, c'est ça.
6: C'est certainement la mauvaise influence de TikTok et comment ça peut abrutir certains de nos jeunes.
4: Mais si TikTok était français, est-ce qu'il interdirait ses amis?
6: Mais oui, mais évidemment que non. Donc, s'il se coupe de TikTok, il s'ampute de 70% de sa campagne.
0: Là où les autres candidats sont très présents
6: dessus. Évidemment.
0: C'est une erreur stratégique.
4: Mais un bon 25%.
2: Mais il considère que TikTok, plateforme chinoise, est un élément de déstabilisation de la vie politique française.
5: Non, il n'a pas tort. Il n'a pas tort. voilà. les réseaux sociaux.
4: Je pense qu'il est plus déstabilisé par François Hollande que TikTok.
6: Bah, dans ce cas, qu'il se prononce sur la suppression de Telegram, qu'il se prononce sur la suppression de Facebook, avec Trump qui est à la présidence des États-Unis et qui veut mettre au pas le monde entier. Donc, il faut arrêter cette démagogie.
4: Tous ces réseaux sociaux sont étrangers, c'est-à-dire qu'on n'a pas été capable
6: exactement.
4: En Europe de créer un Google européen, un TikTok européen, un Facebook européen.
6: Mais personne
4: en fait, le vrai sujet, il est là. Mm-hmm. C'est ça, c'est pourquoi on régule. Bah, d'ailleurs, c'est ce qu'il fait, c'est-à-dire qu'on régule, on interdit, ça on sait faire.
5: Oui, oui.
4: Mais l'innovation, nouvelles technologies ne sont pas chez nous.
5: Ils s'en vont, ceux qui créent.
2: Quant, qui est un peu un autre Duralex français. Sciences Po intègre 25 nouveaux lycée dans sa convention d'éducation prioritaire. On s'en fout, on s'en fout pas, Abel.
6: On s'en fout pas.
2: Emmanuel.
7: Non plus.
2: Et Zora.
5: On s'en fout pas.
2: En 25 ans, 3172 élèves ont pu intégrer Sciences Po grâce à ce dispositif. En 2025, c'est 175 étudiants admis avec plus de 75% de mentions très bien. Sciences Po déclare vouloir toujours conjuguer ouverture et excellence.
5: Bon.
2: Zora.
5: Amen. J'ai l'impression d'être dans les années 80, tu vois, la discrimination positive, alors que l'éducation prioritaire est dans un état.
6: C'est un oxymore stupide, d'ailleurs.
5: Voilà, l'éducation prioritaire dans son ensemble est une catastrophe. Moi, je vais vous donner un exemple. Ma petite fille qui est en cinquième a dit, mamie, tu te rends compte, dans ma classe, il y a des enfants qui savent pas l'alphabet. Voilà, l'éducation prioritaire aujourd'hui. Pas de moyens, des classes surchargées, pas d'exigences. Voilà, l'éducation prioritaire va très mal. Et encore une fois, on s'achète une vitrine. Allez hop, on fait de la discrimination positive, on en prend quelques-uns. Ou à Sciences Po. Hein. On n'en prend pas comme ingénieur, scientifique, médecin, machin. C'est-à-dire que Sciences Po, pourquoi Sciences Po? C'est-à-dire que maintenant, en plus, avec ce qui arrive comme changement de façon de travailler avec l'intelligence artificielle, etc., ça va vachement produire de richesse dans le pays, Sciences Po. C'est assez révélateur de là où ils voient les jeunes. Moi, j'ai envie qu'on fasse de la discrimination positive sociale, de catégorie sociale, c'est-à-dire qu'on permette à des jeunes d'avoir des parcours d'excellence dans des métiers manuels, dans des métiers scientifiques, dans des métiers de recherche, un peu partout pour être l'excellence, parce que l'excellence, elle est là. Donc c'est un enfumage total.
6: Non, mais en plus, ce qui est terrible, c'est que le fait de signer des conventions, sur le papier, c'est beau, mais en réalité, on rentre dans une politique de quotas.
5: Mais oui.
6: Et ça va être l'échec de la France, en fait. Comme on n'est pas capable d'offrir des parcours d'excellence à tous les jeunes, quel que soit le milieu d'où ils viennent, on arrive vers les quotas et c'est le premier pas vers une américanisation de la société française où vous verrez que demain, dans les sociétés, on va dire ben, faut 25% de noirs, faut 25%. Et j'ai pas envie d'aller dans ça. Mais c'est l'échec,
5: déjà,
6: en fait.
5: Mais
6: aujourd'hui, c'est pas officiel. C'est insidieux.
4: Par exemple, dans les séries françaises produites par le service public, il y a dans le cahier des charges la nécessité de mettre des personnes de la diversité, etc.
6: Mais c'est pas diffusé dans toute la société. Le quota n'est pas quelque chose d'institutionnel comme dans la société américaine.
7: Non, Zora et Abel ont tout dit. Et moi, je conclurai, peut-être en enfonçant le clou, que pour moi, la discrimination positive, c'est de la discrimination négative, car en fait, c'est une rupture d'équité, puisqu'on empêche d'autres élèves, sans doute plus brillants, plus travailleurs, par des places octroyées dans ces quotas, d'accéder à Sciences Po.
5: Mais je vais te rajouter un truc.
7: Je suis frère d'un
5: ressenti. Je vais te dire un ressenti personnel. Moi, je me suis toujours opposé à la discrimination positive et la discrimination positive, à quoi elle renvoie? C'est une humiliation, en fait. D'ailleurs, de fait, on
6: déjà
5: t'explique.
6: Déjà, une discrimination
5: on t'explique
6: n'est
5: que t'es pas
6: positive,
5: comme les autres, donc on va créer des dispositifs.
6: Exactement.
5: Voilà. Déjà, on te sépare des autres. On induit le fait que tu n'as pas les capacités.
4: On fait pour ouvrir les portes d'une grande école comme ça?
5: La discrimination positive sociale, c'est-à-dire que tu permets à des parcours d'excellence.
6: Il n'y a pas de discrimination.
7: Pour être tout à fait honnête,
4: non, il est cassé l'ascenseur social.
5: Oui, c'est vrai.
7: Vraiment moral, parce que c'est un sujet grave pour ceux qui nous écoutent. Il ne faut pas de discrimination. C'est pour ça qu'il ne faut pas aller sur une autre
5: discrimination
7: positive.
4: Oui, mais le problème, c'est que vos belles paroles, la méritocratie, la République, etc., ça ne fonctionne plus.
5: Il est cassé l'ascenseur social.
4: On n'a jamais été autant dans la reproduction des élites.
5: C'est vrai.
4: Il n'y a plus d'ascenseur social. C'est-à-dire, allez voir qui fait aujourd'hui
5: des
4: grandes études, c'est
5: 100%.
4: Des gens qui sont des enfants de bourgeois et autres. Mais c'est ça.
7: Il y a que la promesse qui compte.
5: Il a raison.
4: La promesse qu'on est tous sur la même ligne de départ,
6: c'est faux.
4: On peut tous y arriver, c'est bidon.
6: Mais le quota, c'est
4: insupportable, pas. C'est que les politiques nous font croire que c'est encore possible.
5: Et, voilà. et d'ailleurs, j'ai beaucoup de textes là-dessus. Et c'est vrai que la reproduction des élites, elle commence en politique, mais elle continue partout, dans le milieu culturel. C'est impressionnant. Et je vais même te dire, moi, j'ai une formule qui dit que
6: maternelle.
5: Les pauvres n'ont pas de talent. C'est-à-dire que même au niveau culturel, etc. Ah, mais si, eh ben,
4: la carte
5: l'avoir
4: scolaire
5: vécu,
4: reproduit.
5: L'avoir vécu, bah oui, c'est comme ça.
6: En fonction
5: la discrimination sociale, elle est pire que la discrimination ethnique. C'est encore pire.
4: Je pense qu'il faut supprimer la carte scolaire. La carte scolaire, ils ont reproduit.
6: En fonction de là où tu vas à l'école, déjà, ton chemin, il est tracé déjà. On le sait déjà. Quand tu
4: mais si,
6: non,
4: mais c'est la réalité. Mais non, mais si.
6: C'est parce que toi, tu as été
4: un exemple de gens qui sont partis de rien.
5: Oui,
6: d'accord. Ton schéma à la Bourville, à l'ancienne, c'est bon.
5: Oui.
6: Un jeune qui grandit dans une cité, il a beaucoup moins de chances de réussir qu'un Emmanuel de Villiers. C'est la réalité. Donc, ce qu'il faut. Moi, je suis contre le système de quotas, mais il faut retravailler sur la lutte contre les discriminations. Déjà, le terme discrimination positive, c'est une bêtise. Une discrimination n'est jamais positive parce qu'ils ont voulu reprendre le concept de affirmative action aux États-Unis, mais ils auraient dû le traduire mot pour mot. Donc, ce qu'il faut travailler, c'est la déghettoisation, qu'elle soit citadine ou rurale aussi. Parce que les politiques, ce qu'ils font, c'est qu'ils opposent la jeunesse des campagnes à la jeunesse des quartiers, alors que ces deux jeunesses, qui ne sont qu'une seule, ont le même sentiment d'abandon de la nation. Donc, comment on retravaille un projet de société à partir de là? Parce que sinon,
7: Là, tu justifies toutes les excuses de victimisation.
6: Donc il n'y a pas d'injustice sociale en France. Donc il n'y a pas d'injustice sociale en France.
5: Attends,
6: France.
5: Attends, attends. Emmanuel,
0: dans un instant, avec les GG, avec les grandes gueules, le film Sacré-Cœur, les auteurs seront avec nous.
6: Exactement.
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0: GG les grandes gueules avec vous, comme tous les jours en direct sur RMC, RMC Story. Aujourd'hui, nos trois GG, Abel Boyer, l'éducateur, Zor Habitant, cadre de la fonction publique. Et puis nous sommes avec Emmanuel Devilliers, le chef d'entreprise. Maintenant, dans les GG, dans les grandes gueules, on va accueillir des gens qui font pas mal parler d'eux depuis maintenant quasiment un an. Vous savez, ce sont les auteurs, réalisateurs du film Sacré-Cœur.
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0: Pourquoi est-ce qu'on les accueille aujourd'hui? Parce que souvenez-vous ce qui s'est passé en début de semaine lorsque Anne Consigny, l'actrice Anne Consigny, est venue débattre de la tribune anti-Bolloré sur la mainmise d'une droite radicale, traditionnaliste. Elle s'en est émue et elle a fait part de ses craintes et elle a fait allusion à ce film justement.
2: Absolument impossible pour moi de ne pas signer ça. J'ai juste peur de ce qui peut arriver. Et je ne veux pas arriver après la bataille, que ça soit trop tard pour dire j'ai peur, j'ai eu peur. On donne à M. Bolloré un outil pour qu'il puisse faire ce qu'il veut du cinéma français.
3: Ça fait des années qu'il est à la tête du canal.
2: Il fait ce qu'il veut, M. Bolloré. Moi, je m'en fiche complètement de lui. C'est pas contre lui que j'en ai. J'en ai pour la démocratie, pour le fait que on ne donne à personne le pouvoir de faire une dictature en France. Ce matin, je lis dans Libé que maintenant, il y a des films genre Sacré-Cœur. C'est quoi le titre de ce film Cato qui m'a l'air quand même assez gratiné?
0: Voilà, ce film Cato qui m'a l'air quand même assez gratiné. Sabrina et Steven Gunnell sont avec nous. Le film Sacré-Cœur a fait plus de 500 000 entrées. Bonjour à tous les deux. Merci d'être là.
4: Bonjour
5: merci
4: à tous.
5: Merci. Que répondez-vous à Anne Consigny?
4: Moi, j'ai envie de dire qu'on a fait ce film justement pour des gens comme elle, qui ont peur. C'est pas normal d'avoir peur. Et justement, ce film est un message d'amour pour notre monde qui va mal, pour la France qui va mal.
5: Alors, racontez-nous précisément le pitch, comme on dit, de ce
0: scénario,
5: film pour ceux qui ne l'ont pas vu.
0: Steven.
6: 350 ans, 1673-1675, une jeune religieuse en Bourgogne, parélémoniale, dans un couvent, vit des expériences mystiques de ce cœur à cœur, de cette rencontre avec Jésus-Christ. Ça dure 18 mois, avec plein de messages, avec plein de promesses et plein de mystères, plein de merveilles. Et elle écrit tout ça à la demande du père jésuite qui l'accompagne, l'abbé Claude La Colombière. Et à la mort de Sainte Marguerite Marie, l'évêque de l'époque décide d'éditer ce qu'elle avait relaté, ce qu'elle avait vu, ce qu'elle avait expérimenté. Et ce qui a donné une grande dévotion à ce cœur sacré, à cette spiritualité, à tel point que les missionnaires de l'époque s'en sont emparés, ont répandu cette dévotion dans le monde entier, des États-Unis, en Asie, en Afrique, partout. Pendant que ça se délitait, la foi en France, au moment de la Révolution, etc. Et aujourd'hui, 350 ans plus tard, nous revient un peu comme un boomerang en plein cœur, les missionnaires de l'étranger revenir en France avec ce symbole, ce joli cœur brûlant d'amour, en disant « vous avez perdu ça en route, les gars, on vous le ramène ». Le pitch, c'est ça. Donc, c'est un film qui raconte un pan de l'histoire de France.
4: Pas populaire.
6: Voilà, et qui traverse des siècles jusqu'à nos jours avec des témoignages contemporains qui vivent aujourd'hui ces expériences de foi.
0: Vous n'avez rien à voir avec Bolloré, avec Vincent Bolloré.
4: Mis à part que Canal+ nous a aidé à financer justement toute cette partie fiction, mais comme bon nombre de films.
7: Voilà.
4: Moi, je n'ai pas compris en effet ces polémiques et ce qu'elle dit. Je ne comprends pas non plus parce que
5: gratiné.
4: Bolloré.
7: Quand Bolloré finance le voyage de Suleyman, quand Bolloré finance le voyage de Suleyman ou autre chose, là, il y a personne qui crie.
4: Non, mais elle n'a pas vu le film.
5: Non, elle n'a pas vu le film parce que elle dit qu'elle a vu dans Libé. Bon,
4: elle a vu Libé est devenue parole d'évangile. Donc
5: voilà.
7: Exactement.
5: Quand elle dit c'est un film gratiné, comment vous le percevez ça, ce terme de gratiné?
6: C'est vrai que de prime abord, le réflexe que moi j'ai eu, qui est instinctif, c'est de répondre par la violence, par l'agressivité et par la colère.
5: Après, ça vous a fait du mal?
6: Oui, bien sûr.
5: Pourquoi?
6: Parce que on est touché directement et on se sent insulté, méprisé. En plus, c'est dit dans une certaine condescendance, de suffisance, de mépris, de hauteur comme ça.
0: C'est un film réac.
6: C'est un film réac. D'amour, Alain.
0: C'est un film réac.
6: Un film d'amour.
4: C'est un film qui a rejoint les gens. Il y a qu'à voir les plus de 500 000 spectateurs. Ce ne sont pas tous forcément des chrétiens. On a eu des personnes de toutes confessions qui sont allées le voir et qui se sont sentis aimés et rejoints. Et c'était juste le but du film. C'est de mettre un peu de douceur dans ce monde.
6: Ce
4: qui m'amuse, c'est que cette dame, quand même, dit dans un premier temps, en effet, avec dédain, ce film. Et pour parler de son spectacle, elle dit aimons-nous les uns les autres en tronquant le message direct du Christ.
6: Elle cite le
4: donc
6: Christ,
4: c'est très bizarre en fait.
5: C'est un peu contradictoire, mais c'est depuis le début, votre film suscite la polémique. On en avait parlé ici même parce que à la veille de la sortie, la RATP avait interdit les affiches.
4: C'est pas la veille de la sortie, on le savait déjà depuis 3 mois.
5: Mais en tout cas, ça a été rendu public à ce moment-là en disant pas de prosélytisme dans les couloirs du métro, donc on montre pas l'affiche du film. Je me souviens également qu'il y avait une polémique à Marseille, on avait parlé ici même, où une projection était prévue dans un château et la mairie de Marseille avait interdit la projection.
4: Oui.
5: On a un problème avec les cathos en France ?
4: Bah, faut croire qu'en effet, ce film dérange. Mais il n'y a qu'en France que non, ça se passe pas comme tout. Ça, parce qu'on est sommes allés au Liban, en Pologne. Là, le film sort aux États-Unis, en Amérique du Sud. Mmh. Les gens l'accueillent avec hyper bienveillance.
5: Comment vous expliquez ça que un film, un documentaire qui s'intéresse effectivement à la foi chrétienne suscite aujourd'hui autant de polémiques.
4: Déjà, je pense qu'il n'y en a pas beaucoup. Je pense que l'art et on va dire le monde de l'art en fait avait en effet un certain pouvoir pendant peut-être ces 40-50 dernières années. Imposer leurs idées. Et là, c'est vrai que peut-être, j'ai l'impression, au début, je ne voulais pas croire que les signataires de Canal+, ce soit en réaction avec ce film, mais c'est vrai que je me suis dit, mais qu'est-ce qui les a fait signer à ce moment-là? Parce qu'il n'y avait pas de nouveauté chez Canal, M. Bolloré, là, depuis 10 ans. Mmh. Donc, qu'est-ce qui a pu susciter ça? Et je me suis dit, c'est quand même pas Sacré-Cœur. Bon. Et là, avec cette dame, Anne Consigny, je me suis dit, mais en fait, si, elle a craché le morceau en disant quand même ce film. Donc, je me suis dit, c'est peut-être ça qui a cristallisé, en tout cas, leur soi-disant inquiétude, mais au contraire, ils devaient se réjouir. Ce sont des artistes, ils sont normalement pour la pluralité, pour la diversité. Mm-hmm. Ils devraient se réjouir d'avoir justement...
5: C'est beaucoup d'intolérance, en fait.
4: Bah, mais oui, j'ai l'impression.
8: Non, mais surtout, en plus, comme ça a été dit, je pense qu'elle n'a pas vu le film. Moi, c'est un film qui m'a vraiment bouleversé en tant que chrétien pratiquant, en plus. Donc, c'est vrai que je ne serais pas très neutre, et j'assume de ne pas être neutre. Très, très objectif, je pense que c'est bien en France de réaffirmer aussi sa fierté d'être chrétien. Mais plus que cela, on sent que vous-même vous imitez de votre cœur, en fait. C'est ça qui transparaît au travers du récit historique, au travers de tous les témoignages qui sont dits dans la plus haute simplicité. Il n'y a pas de fake, on n'est pas dans le too much et tout. Mais on sent aussi que vous avez envie de partager avec le public. Mais c'est vrai qu'à un moment, je me suis posé la question, parce qu'il est très profond, si je peux me permettre l'expression, spirituellement. Est-ce que le cinéma était la place pour ce film? Je me suis quand même posé la question un moment.
5: C'est-à-dire,
8: est-ce que c'est vrai que ça peut être, pour un détracteur, être comme un appel à la transcendance spirituelle, parce qu'il est vraiment profond le film, c'est pas fait par quel, on sent que vraiment vous êtes dedans, et c'est ça qui est beau. Moi, je suis chrétien pratiquant, donc je capte toutes les subtilités. Mais une personne qui ne l'est pas ne peut pas se dire « Ah, peut-être qu'on veut m'inviter à quelque chose. »
0: C'est un film grand public ou c'est un film pour les chrétiens?
6: C'est un film tout public. Mmh. Et on a des témoignages par transpalette, des kilomètres de témoignages par mail sur les réseaux sociaux qu'on reçoit tous les jours.
8: Il est magnifique.
6: De personnes de toute religion, au départ anticlérical, qui partaient voir le film pour le torpiller, qui sortent du cinéma, qui décident finalement d'aller se confesser ou d'aller faire un tour à Parlémonial. Mmh. On a des contre-témoignages, mais édifiants.
7: C'est pas étonnant.
6: Et donc, rien que pour ça...
4: Rien que pour eux, en fait.
6: Rien que pour eux, rien que pour eux, merci, quoi. Tout va bien.
0: Je veux dire, vous n'êtes pas des missionnaires, quoi, en fait.
7: Mais non.
0: Vous n'êtes pas en mission ou vous êtes en mission?
4: En fait, quand on est brûlé par cet amour, parce qu'en effet, vous avez raison, on a la foi. Mmh. Donc, c'est quelque chose qui nous porte. Donc, j'ai envie de dire, on a envie de partager, en tout cas, cet amour. On ne peut pas le garder pour nous.
0: Est-ce que vous avez fait un film de missionnaire, un film prosélyte, en disant, il est temps de repartir en croisade avec
4: la mort? On n'oblige personne. C'est une œuvre qui est là.
6: On a mis le couteau sous la gorge de personne pour forcer à aller le voir au cinéma.
4: Ouais. Mais c'est vrai que quand on a quelque chose comme un secret, on a envie de le partager. Oui. C'est juste ça.
7: Moi, je l'ai vu. Je l'ai vu avec mon mari, d'ailleurs. C'est vrai qu'on s'est laissé embarquer. D'abord parce que l'amour, ça fait embarquer, quel qu'il soit d'ailleurs, que ce soit l'amour en religion ou l'amour tout court. C'est toujours agréable de voir un film où on aime. Donc ça d'abord, c'était très beau. Et puis, je me suis posé une question et je me suis dit... Alors, je vais être cru, je me suis dit, bordel de merde, qu'est-ce qu'on a foutu pour qu'on passe des lumières à la spiritualité comme... Parce qu'il y a une image qui m'a marquée, c'est la jeune fille qui était dans le sport, je crois, le handball. Oui. Et là, elle raconte son cheminement. Elle raconte son cheminement sportif et elle se fait embarquer. Et elle dit que lorsqu'elle était dans cette église où elle se sentait pas du tout chez elle, elle avait d'ailleurs un a priori, etc. Et à un moment, elle dit, m'est arrivée une paix que je sais pas d'où elle venait. Elle s'est retrouvée en sérénité. Et c'est là où je me suis dit, mais qu'est-ce qu'on a foutu pour que on passe des philosophes, des lumières, on passe de la lutte contre l'obscurantisme à la perte du commun, de l'appartenance à la nation, à la patrie, pour que le spirituel et la foi viennent apaiser les cœurs et apaiser la société. Donc c'est pas la foi qui me posait problème, c'est le cheminement. Et là je me suis dit voilà, on y est.
8: Mais avant les lumières, il y avait la foi.
7: Oui, mais il y a les lumières, la République,
6: tu vois, c'est quand même. Ça serait long de répondre à tout ça et de refaire un peu de revoir toute l'histoire de France en effet, mais c'est vrai que depuis la Révolution française qui a quand même s'est occupé de l'Église, de la vider, de la martyriser, de vider les couvents, de tuer les prêtres, les moines, les religieuses, etc.
4: De nous couper de cette transcendance.
6: Donc de nous couper de cette transcendance, pour des raisons X, Y, c'est un autre débat. Mais c'est vrai que, voilà, tu peux pas... Je pense profondément que l'humain est intrinsèquement spirituel et qu'il a cette soif intérieure de cette nourriture spirituelle aussi.
0: De croire, il a besoin de croire.
6: Il est spirituel, il a une âme.
7: D'ailleurs, les religions étaient créées pour ça.
6: On a un corps qu'on entretient par le sport, la nourriture, le repos, l'intellectuel, par la connaissance, la culture. De même, je nourris mon âme par la prière, une vie de spiritualité, de recueillement intérieur. On a tous besoin de ça.
5: Emmanuel Devilliers, je confirme que le film est extrêmement émouvant. Mon épouse et certains de mes enfants sont allés le voir. Je ne l'ai vu que dans le cadre de la préparation de l'émission hier, mais c'est
6: merveilleux.
5: J'ai confirmé leur impression. Ils m'avaient dit il faut vraiment que tu ailles le voir, donc j'attendais une opportunité. Si on précise un peu le contenu aussi spirituel exact du film, c'est notamment ce que vous expliquez, c'est-à-dire que le cœur de Jésus-Christ, hein, qui a existé, illustre l'incarnation de Dieu dans un corps d'homme. Et c'est effectivement très, très spectaculaire quand on y réfléchit. Il y a notamment le témoignage bouleversant de Louis Bouffard,
6: oui, bien sûr,
5: qui est atteint de myopathie de Duchenne, qui explique qu'il ressent l'accompagnement de Jésus et la bonté de Jésus dont il bénéficie malgré sa situation précaire. Et puis j'ajouterais d'un mot d'humour pour faire lien avec nos animateurs brillantissimes. Si vous avez le 06 du Christ, dites-lui de nous rappeler au 32-16.
0: Mais est-ce que c'est je vous posais la question tout à l'heure, savoir si c'était un film parce que vous vous sentez en mission, mais où est-ce que c'est un film qui est anti-république aujourd'hui ou pas ?
4: Du tout, mais il n'y a rien de politique dans le film.
0: Il n'y a rien de politique.
4: Rien,
6: le Christ,
4: rien.
6: Le Christ pour citer Benoît XVI, n'enlève rien, il donne tout. C'est tout. Nous, on est missionnaires, oui, pour être très clair et pour ne pas tergiverser. Oui, nous sommes missionnaires parce que nous avons été saisis d'une mission, d'un appel qui fait qu'à un moment donné, dans notre vocation artistique, on se faisait chier en fait. Dans
5: je rappelle, faut peut-être rappeler
0: vous venez tous les deux.
6: Si on s'en fout.
0: Non, non, mais
5: si, c'est intéressant.
0: Steven, il faisait partie du boys band Alliage. Bon, physiquement, vous avez un peu pris un coup de pelle quand même.
6: C'est dégueulasse.
4: Je vous renvoie le compliment, monsieur.
5: Comment vous êtes rencontrés ?
6: La vie ne m'a pas épargné.
5: Mais comment vous êtes rencontrés ?
4: Ah oui,
6: Robert Hossein. Robert Hossein, comédien à l'époque tous les deux. Sabrina dans un de ses spectacles, moi dans un autre, et puis voilà, ça, la rencontre s'est faite par ce biais. Et à un moment donné, c'est vrai qu'on s'est mariés très vite, on a eu des enfants très vite. Mmh. Les 4 premières années de mariage, l'enfer. 2008, crise des subprimes, tout l'entertainment, le marché du divertissement s'effondre, les théâtres, le spectacle, le cinéma, c'est la guerre. Les 4 premières années de mariage, c'est le bordel. On quitte Paris, on va dans le sud, on se fait chier, on remonte. Pas de travail, elle perd son agent, pas d'avenir vraiment. Et à un moment donné, ça a commencé par un sketch sur les réseaux sociaux.
4: Oui, parce que cette envie première, cette rencontre première, avant que ça devienne une histoire d'amour, c'était une rencontre artistique avec moi, cette envie d'aligner, en effet, mon art et ma foi.
5: D'en faire quelque chose de
4: partager cet amour.
0: Vous aviez cette même foi tous les deux ou il y a une révélation pour l'un ou pour l'autre ?
6: Il y a une conversion. Moi, il y a 25 ans, Sabrina, quand elle était plus jeune, oui.
5: Vous n'êtes pas né dans des familles catholiques,
6: pas du tout. Moi, j'ai 50 balais, j'ai passé les premières 25 années de ma vie sans Jésus, dans l'église.
0: Et comment vous l'avez ressenti et comment c'est venu alors ?
6: Ah bah, il y a eu une longue traversée du désert.
8: Le témoignage.
6: Il y a eu une longue traversée du désert après la période d'alliage.
0: Non, parce que je vous demande ça parce que moi personnellement.
6: Vous connaissez, vous êtes de Nice.
0: Ouais, je suis.
6: J'appelle Saint-Rita.
0: Ah, je connais l'église Sainte-Rita.
6: C'est de là que ça a démarré.
5: Il aimerait d'ailleurs prier tout à l'heure avant le match ce soir.
0: Mais moi, j'ai grandi dans cette foi. Vous voyez, avec ce qu'on appelait avant les chapelles de quartier, oui. Avec le curé qui était un référent dans le quartier. Je suis allé au catéchisme, j'ai fait 7 ans de catéchisme, j'étais à la messe tous les dimanches. Et moi, j'ai fait le parcours inverse.
5: Ça pour
0: tiens, moi, je me suis éloigné de la foi et de Dieu. Alors peut-être que ça reviendra un moment. Je suis allé à Jérusalem, je voulais comprendre, je suis allé au Saint-Sépulcre, et aujourd'hui ça me laisse froid. Donc c'est
5: la pour foi, ça que... La foi t'a quitté.
0: Oui, complètement, si tu veux, mais je me demande même si un jour je l'ai toujours, et d'ailleurs je vanne Emmanuel, on se fait des vannes souvent tous les deux là-dessus. Donc c'est pour ça que je suis toujours intéressé par ceux qui croisent, ceux qui ont ce feu en eux qui brûle, en me demandant mais d'où ça vient.
5: Ça te manque?
0: Non,
5: mais ça pourrait manquer.
0: Mais c'est pour ça que votre film qui est parti comme ça et qui touche 500 000 personnes, je me dis qu'il y a un besoin. Voilà, il y a un besoin dans le pays aujourd'hui, en fait.
7: Non, mais la foi du film, moi qui suis de culture musulmane, la foi du film, elle est qu'amour. Moi, elle me renvoie à la foi de mon père, qui était musulman. C'est la foi où on est bien avec soi-même. C'est pas pour faire du mal aux autres. Sa spiritualité, elle est intime. On la trouve où on veut. Elle a pas à se discuter. Elle a pas à se juger. Et moi, en voyant tout ce film, je me suis dit, mais si la religion, c'est ça, en fait, chacun fait ce qu'il veut. D'ailleurs, ça fait même du bien. Ça peut rejaillir sur les autres qui croient pas. Bah, tant mieux. Je l'ai pas vécu comme du prosélytisme. Je l'ai vécu comme un besoin d'amour, de fraternité et de paix pour chacun, parce qu'en fait, personne ne trouve d'issue.
0: Justement, du coup, c'est un film contre la montée de la religion musulmane ?
6: Non, pas du tout, non, c'est non, notre neuvième.
0: C'est un bouclier ?
6: Ça fait 15 ans qu'on fait des films tous les deux.
7: Mais oui, ça n'a rien à voir.
6: Sacré-Cœur, c'est notre 9e opus, mais c'est le premier qui sort en salle et qui est aujourd'hui exporté dans le monde entier. Mm-hmm. Nous, on a juste une seule mission, c'est d'annoncer celui qui est la lumière du monde et qui veut ton bonheur.
0: Vous dites aux chrétiens, levez-vous. Faites-vous entendre. Soyez fiers.
8: Non, c'est juste un partage, je pense. Vous parlez d'amour, tout simplement.
6: C'est vrai que
8: je pense qu'en France, pendant des décennies, on a tronqué le sens de la laïcité. C'est-à-dire qu'on a tellement voulu s'affranchir de la religion qu'on a exalté le fait d'avoir le droit de ne pas croire au détriment d'avoir le droit de croire et d'être fier d'être chrétien, musulman, bouddhiste, peu importe. Et ce film, il parle d'amour, une notion qui est tellement ras des pâquerettes aujourd'hui, parce qu'on veut tellement du sensationnel. Donc, parler d'amour, on passe même pour un bouffon ou une bouffonne. Et ce film, il est tellement profond. Soyez fiers, franchement, vous ne laissez pas abattre.
5: Mais vous dites qu'aujourd'hui, il a une carrière internationale. C'est incroyable.
6: Oui, là, il arrive aux États-Unis au mois de juin, et en Amérique latine, dans la foulée. On sera dans un peu plus de 50 pays d'ici septembre. Avec plusieurs millions d'entrées à la clé, on frôle le million là déjà avec les autres pays, d'autres pays en Europe, l'Afrique francophone, jusqu'au Liban on est allé, la Pologne 200 000
0: entrées. Mais du coup il y a le livre,
4: oui, qui est le prolongement,
0: qui est le prolongement là aujourd'hui aux éditions.
4: Prolongement, une version augmentée en fait.
6: C'est ça. L'année dernière quand le film est sorti, au moment de la promo, on a surtout été invité sur les plateaux pour répondre aux polémiques, oui. et pas parler du fond du film.
5: Bien sûr.
6: Ce livre, c'est une réponse, en fait. C'est le prolongement du film où, enfin, on raconte ce qui s'est passé.
4: Cette aventure incroyable.
6: Qu'on l'a fait, avec qui, comment, les emmerdes qu'on a traversées, les galères qu'on a traversées, les drames qu'on a vécus et qu'on a tenu bon, ferme jusqu'au bout, parce que le message, et cet amour nous survivra, c'est ce qu'on pense, nous. Et que, voilà, le message, il est là.
5: Le pape vient en France, au mois de septembre.
6: C'est pas un truc de dingue, ça.
5: C'est dingue,
4: C'est
5: dingue pour vous ?
6: Bah, ça fait plaisir,
4: ouais,
6: enfin.
4: Ça fait plaisir, bien sûr.
5: Oui, parce que le précédent, visiblement, ne n'aimait pas trop la France.
0: Ouais. Bah, il est venu en Corse, le pape, hein, quand même. Il est allé. Vous aimeriez le rencontrer ?
6: Je ne sais même pas.
4: On verra. On sait pas où on sera à ce moment-là.
0: Mais est-ce que le pape connaît votre film ? Est-ce qu'il en a entendu parler ou pas ?
6: Aucune idée.
4: Mais c'est vrai que ce que vous disiez tout à l'heure, votre témoignage est assez juste et assez beau. Vous parliez que avant, voilà, vous alliez au catéchisme, etc.
0: Aujourd'hui,
4: notre monde n'est plus comme ça. Et justement, il y a une soif. On le voit sur les réseaux sociaux. On voit les missionnaires chrétiens sur les réseaux sociaux qui parlent. Les gens qui sont curieux d'aller chercher ce film et aussi un peu pour même des personnes d'une autre culture sont curieuses de savoir, mais bon, après, à quoi croient les chrétiens? Quelle est la croyance des chrétiens? Et c'est vrai que ce Dieu qui s'est incarné, parce qu'on a un Dieu en effet qui se fait petit, qui se fait enfant dans la crèche de Noël, mais Dieu qui a un cœur humain et qui nous rejoint dans nos faiblesses et qui peut, cet amour qui est incandescent et qui est brûlant, qui peut recouvrir tout le mal de notre monde et dont on ne pourra rien faire contre ça, eh bien ça, c'est d'une, ça rejoint les personnes et ça donne une espérance dingue.
7: Dieu, ça existe depuis 2000 ans et l'histoire a connu des moments assez hallucinants.
8: Et les religions, c'est pas Dieu, ce sont les hommes.
7: D'accord, mais quand même, quoi.
0: Un dernier mot, Emmanuel.
9: Je dirais la phrase du Christ, l'amour ne passera jamais. Et pour ce qui est des hommes, les plus grandes émotions qu'on a dans la vie sont les émotions spirituelles.
6: Amen.
0: Et merci.
6: Juste un dernier petit, Simon. Par rapport à ta remarque tout à l'heure où tu disais est-ce que cette histoire avait vocation à aller au cinéma, machin. L'art a toujours été en corrélation avec la foi. Dès l'église primitive, ça démarrait, les artistes peignaient, faisaient des icônes, les sculpteurs faisaient des bas-reliefs, les vitraux dans les églises, les tableaux, la sculpture, la littérature, j'en passe. Aujourd'hui, au XXIe siècle, il y a ce

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0: Allez, Chéché sont avec vous, les amis, comme tous les jours de 9h à midi pour discuter, pour débattre. Emmanuel Devilliers, Abel Boyiz, Aura Bitan, voilà nos trois grandes gueules. Je propose qu'on discute ensemble maintenant au 32-16 de l'encadrement des loyers. Pourquoi est-ce qu'on reprend ce dossier de l'encadrement des loyers ? Parce que le gouvernement a dit non. Non, il n'y aura pas de généralisation de l'encadrement des loyers. Sur quoi se base le gouvernement ? En fait, sur un rapport d'évaluation.
1: Oui, alors c'est un rapport qui est assez mitigé, enfin partagé, on va dire, parce que à la fois il constate ce rapport que le fait d'avoir encadré les loyers dans les villes comme Paris, Lyon, Bordeaux, Montpellier, ça fait quand même réduire les prix des loyers, hein, un peu par obligation, mais de 2 à 4%, c'est pas non plus extraordinaire. L'effet est un peu plus marqué dans Paris. On est sur une baisse de 5% des loyers. Le problème, c'est que c'est beaucoup contourné. Plus d'un tiers des propriétaires contourneraient les règles, notamment grâce au complément de loyer qui est possible. À Paris, près d'une annonce sur deux dépasserait encore les plafonds autorisés. Donc, c'est pas vraiment un encadrement respecté. Et puis, ça a complètement réduit l'offre locative. Or, le problème dans les grandes villes, et notamment dans la capitale, c'est qu'il n'y a pas assez d'offres. C'est-à-dire que dès que vous avez une annonce, il y a 250 personnes qui se précipitent pour essayer d'avoir le logement. Donc ça n'a pas répondu à la question principale, c'est comment fait-on pour avoir plus d'offres par rapport à la demande. Donc Vincent Jeanbrun, qui est le ministre du Logement, dit pas question de généraliser cet encadrement qui n'a pas pour l'instant véritablement démontré son efficacité. On est plus dans l'idéologie, en gros, salaud de propriétaire, vous vous faites du beurre sur les locataires, donc on va vous encadrer. Mais ce que demandent les locataires, c'est d'avoir l'offre. Et s'il y a une offre importante, en général, l'offre fait baisser le prix. C'est le principe de la loi de l'offre et de la demande.
2: Depuis, moi, je trouve que depuis plusieurs années, la crise du logement ne fait que s'amplifier pour plusieurs raisons. D'abord, ça fait un moment qu'on dit que l'encadrement des loyers n'apporte pas plus d'offres sur le marché. Le marché de la construction est à l'arrêt. En tout cas, il est en net repli. Et dans la Fédération nationale des agences immobilières raconte aussi que le marché de l'immobilier en location est tendu. Et on nous a rajouté, pour bien faire, l'histoire du DPE. Et ça, l'histoire du DPE, elle a terminé le marché. C'est-à-dire que
0: sur les diagnostics énergétiques,
1: qui est un petit peu assoupli.
2: Voilà, oui. Enfin,
1: remettre d'ailleurs 700 000 logements dans le marché.
2: Oui, assoupli entre 3 et 5 ans. C'est juste reculé.
3: Attends.
2: Mais ce qu'il y a, c'est que aujourd'hui, énormément de propriétaires, d'abord, sont des salauds, puisque de toute façon, la taxe d'habitation a été retirée. On leur a quasi doublé la taxe foncière. Ensuite, on a imposé des plafonnements de loyers aux propriétaires. Ensuite, on leur a dit que si leur logement n'était pas aux normes du point de vue énergétique, ils avaient obligation dans un délai prescrit de faire les travaux. Et beaucoup de propriétaires ont peut-être des biens, des crédits, peut-être qu'ils les ont payés et peut-être qu'ils ont des petites retraites, mais ils ont toujours ce bien et ils le mettaient quand même en location. Donc on a amputé le marché de l'immobilier de ça. Et en plus de ça, on a aujourd'hui des gens qui revendent et les acquéreurs ne peuvent pas obtenir de prêt parce que l'appartement qui est pas en DPE correct doit bénéficier d'un prêt adossé au prêt initial. Imaginez le cocktail explosif qui est là. C'est-à-dire que un jeune qui dit je veux acheter cet appartement 300 000 euros et il est à ce prix-là parce que le DPE est à F ou G. Eh bien, la banque lui dit, OK, banco pour les 300 000, mais on vous rajoute 50 ou 60 000, parce que comme le DPE est en dessous, vous devez faire le chauffage, les fenêtres, machin.

0: et le crédit expose, bah c'est refusé. Donc, résultat des courses, tout ce qui a été fait comme initiative a plombé le marché.
1: Emmanuel.
2: Mais alors ce DPE, c'est qui a lancé ce truc-là?
0: C'est dans le gouvernement Macron. Le DPE.
2: Oui, mais
0: ça fait 7-8 ans, le DPE. L'obligation du DPE,
3: une
0: c'est récent. L'obligation.
2: Technocratique communiste.
0: Oui, l'obligation, parce c'est récent.
3: Ça part toujours de.
2: Il n'y a plus de liberté.
3: Non, mais d'accord, mais ça part toujours de bonnes intentions. L'encadrement des loyers.
1: Le communisme part d'une bonne intention.
0: Oui, on sait où il est arrivé.
3: L'encadrement des loyers, c'est qu'il n'y ait pas d'abus, qu'on ne profite pas effectivement du manque de logement. Oui, et le DPE, c'est pareil, ça partait une bonne intention.
0: La taxe d'habitation supprimée aussi. Hein.
3: Les passoires thermiques.
1: Mais non, mais voilà, bah, elle est où la bonne intention? Non, on a quand même le droit, si on veut avoir un courant d'air chez soi et qu'on a une fenêtre pourrie, où est le problème?
4: On a le droit de garder sa fenêtre pourrie. On a le droit d'avoir le toit qui fuit. Voilà.
1: J'ai des fenêtres, il faudrait peut-être les changer idéalement pour être bien calorifugé. Mais ce n'est pas du tout gênant.
0: Oui, ben voilà.
3: Enfin bon,
2: il y a quand même des logements qui méritent d'être rénovés. Donc ben l'idée,
1: c'est qu'ils sont exploités, qu'il y a des gens qui s'engraissent sur leur dos. Tout ça, c'est un problème de mentalité pourrie française.
5: Exactement. C'est un symptôme de la tiers mondialisation de la mentalité française. On n'aime pas les patrons. On n'aime pas les propriétaires.
3: L'idéologie derrière.
5: On parlait de Nice tout à l'heure. Parce qu'il y a quelques propriétaires qui abusent. On dit, on va mettre de Damoclès sur 100% des propriétaires. Alors qu'en réalité, c'est comme dans tout, c'est une minorité délinquante qui salit l'image de la majorité silencieuse.
1: Les aides
3: feux.
1: C'est comme le contrôle technique. Le contrôle technique pour un ou deux véhicules, mais trois fois rien. On emmerde la terre entière tous les deux ans. Ça coûte une fortune.
3: Ils
1: vont bloquer les bagnoles, on peut plus travailler. Enfin,
3: c'est le
1: DPE, c'est pareil. Ça, c'est pourri, c'est à rayer immédiatement à la poubelle.
3: Et alors, il y a une autre chose, c'est les ZFE.
0: Centres-villes
3: interdits. Pareil, ça part d'un bon sentiment en disant on va exclure des centres-villes les voitures polluantes. Et puis on s'aperçoit que c'est très discriminant.
4: Emmanuel, il a des fenêtres et des portes qui laissent passer tous les courants d'air. et tu roules en vieille bagnole en plus, j'imagine.
1: Oui, oui.
0: Ça, c'est les châtelains qui veulent se planquer.
1: C'est complètement aux normes.
0: Nous, on veut bien rouler en Porsche.
1: Il y a l'expression, la fameuse expression à la fin, c'est mourir en bonne santé.
4: Ah ben.
5: Bon, pour revenir, en fait,
4: à l'encadrement des loyers. Ouais.
5: Mais en fait, c'est stupide. La problématique, c'est le manque d'offres, en fait. C'est la loi de l'offre et de la demande. Il n'y a pas assez de logements. C'est sur ça qu'il faut travailler. L'encadrement des loyers, c'est encore un truc, comme tu l'as dit tout à l'heure, on ne sait pas faire de politique efficace, donc on fait des choses à l'emporte-pièce. Et ce qui me fait rire, en fait, avec cette mentalité, tous ces gens qui critiquent les gens qui réussissent, donc les propriétaires, les chefs d'entreprise, les millionnaires, tout ça, qui est-ce qui les critique? Ce sont des gens qui sont pétés de thunes. On a même un candidat putatif qui est pété de thunes, qui propose d'être un président au SMIC. C'est exactement la même hypocrisie à ce qui paraît. Donc, c'est la même hypocrisie que l'on retrouve absolument partout et ça ne fait pas avancer les choses.
4: On a Paul qui est avec nous, Paul qui veut réagir. Il est du côté des Pyrénées-Atlantiques. Il est juriste consultant. Bonjour, Paul.
6: Bonjour, les grandes gueules. Bonjour à tous.
4: Qu'est-ce que vous en dites de l'encadrement des loyers, alors?
6: L'encadrement des loyers, c'est comme mettre un petit bout de sparadrap sur une gouttière qui fuit. En fait, la crise du logement, vous avez à peu près énuméré tous les critères. Pour avoir vécu ce problème-là sur la Côte-Basque, parce que j'étais juriste aussi sur la Côte-Basque, dans un groupe immobilier, et la crise du logement se fait, le critère principal de la crise du logement, c'est la disponibilité du logement. C'est aussi simple que ça.
5: Voilà.
6: Je vais vous donner l'exemple très simple. Là, on parle de l'encadrement des loyers. Qu'est-ce qu'il faudrait faire? Une mesure générale sur la France, ça n'est pas possible. La condition du marché de Paris, de Nice ou de la Côte-Basque n'est pas tout à fait le même. Sur la Côte-Basque, c'est surtout du tourisme, de la résidence, de location saisonnière. Et il y avait un gros marché de location saisonnière. En 2021 et 2022, la communauté d'agglomération du Pays Basque, par l'intermédiaire du maire de Bayonne, Jean-René Tchégaray, a décidé de mettre en place des mesures pour limiter ces locations saisonnières, parce qu'en fait, beaucoup trop d'appartements étaient devenus complètement vides et il y a une grosse crise du logement au Pays Basque. Mais cette crise, elle a été provoquée aussi parce que le redémarrage du marché immobilier qu'on a vu à la sortie du Covid en 2021 a fait exploser le nombre de ventes. Certes, les Basques se sont retrouvés presque à la rue, parce qu'ils ont même vendu pour certains leur logement, mais ils n'ont pas réussi à trouver de point de fuite derrière parce que les prix ont complètement explosé. Mmh. Et certaines agences ont fait floraison. Il y a eu un nombre incalculable de mandataires qui se sont présentés d'un coup sur des réseaux ou dans des agences au Pays Basque. Et au final, après, avec le coup de la guerre en Ukraine en 2022, paf, le marché s'est arrêté brutalement, mais la crise est restée là. Elle est toujours là, elle est problématique.
4: Donc en fait, ce qu'il faut, c'est construire tout simplement.
7: Ah oui.
4: En fait, c'est ça.
6: Mais il faut construire, mais le problème, c'est qu'aussi, il faut savoir pour les sites et pour les endroits, parce qu'en fait, il y a tellement de mesures en termes d'écologie qui sont des mesures purement punitives. Alors moi, le premier, pour être plutôt un bon pratiquant de la randonnée et de la montagne, moi, je suis pour justement pour qu'on fasse attention à l'environnement. Mais le problème, c'est qu'il y a certaines règles qui sont trop restrictives, trop punitives, et même sur la côte, il y a des problèmes pour construire, parce que forcément, à un moment donné, ben, c'est beaucoup de quartiers historiques, c'est beaucoup de bâtiments historiques.
4: Bien sûr.
6: Donc, ce sont des règles beaucoup trop contraignantes. Le seul programme de construction qui s'est fait, et il a pris plus de 10 ans, c'était un ancien garage au centre de Saint-Jean-de-Luz qui est devenu un complexe immobilier, mais qui mélange l'hôtellerie, les commerces. Enfin, c'est un gros programme qui coûte extrêmement cher, mais au final, les rares programmes qui se font, ben, ça a été une construction anglaise qui a fait scandale puisqu'il était construit sur une décharge.
4: Mais d'ailleurs, Paul, il faut regarder aujourd'hui quand on scrute la conjoncture économique, le niveau de construction dans le neuf est à un plus bas niveau historique. Mmh. C'est-à-dire qu'aujourd'hui, il n'y a pas de dynamique sur la construction et sur le logement. Et dans les zones urbaines, c'est là où sont les gens et là où il y a le travail. Mmh. Bah, c'est pour ça que c'est de plus en plus compliqué de se loger, de trouver un loyer qui soit accessible. Donc aujourd'hui, il faudrait déverrouiller, construire massivement, sauf que on n'y arrive pas.
7: À Paris, c'est compliqué, il y a pas de places, de foncier.
4: Donc quand je vous remercie d'avoir été avec nous, Paul. L'encadrement des loyers, le gouvernement dit non à la généralisation. Est-ce que l'encadrement des loyers, c'est la fausse bonne idée? Qu'est-ce que vous en dites? On vous a posé la question sur les réseaux sociaux. On va voir, vous dites oui, c'est la fausse bonne idée, mais c'est quand même un 60-40. Mm-hmm. 40% de gens qui sont plutôt en faveur de l'encadrement des loyers. On va continuer nos discussions avec vous au 32-16. Patrick Bruel, on va continuer de l'évoquer. Pourquoi? Parce que la radio RFM arrête de passer les morceaux de Patrick Bruel. Et l'émission de Nagui, vous savez, qui cartonne tous les soirs, n'oubliez pas les paroles, arrête aussi de faire chanter les candidats sur les chansons de Patrick Bruel. Est-ce que ça va trop loin? Est-ce qu'au contraire, c'est une bonne chose? C'est au 32-16 que vous venez en parler avec nous. Il est 11h20.
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Vous êtes avec les grandes gueules, c'est à la radio, RMC, à la télé, RMC Story, Emmanuel de Villiers, habitant à Belleville. Voilà vos trois grandes gueules que vous pouvez interpeller, avec qui vous pouvez discuter, bien sûr, au 32-16. On va évoquer le cas Bruel.

0: stop, terminé. Allez, hop, vous m'enlevez Bruel. On n'écoute plus Bruel. En tout cas, c'est ce que dit la radio RFM. Et c'est ce qu'a décidé Nagui, le producteur et l'animateur de l'émission N'oubliez pas les paroles sur France 2.
1: Et on ne le verra plus aux Enfoirés, puisque cette nuit à 2h du matin, Patrick Bruel a envoyé un message à la troupe des Enfoirés, aux artistes. Voilà ce qu'il écrit. Bonsoir à tous, compte tenu des circonstances, je ne veux mettre aucune et aucun d'entre vous dans un quelconque embarras. Je voulais donc vous dire avec beaucoup de tristesse que je ne serai pas avec vous en janvier prochain, comme chaque année depuis 34 ans. J'espère vous retrouver quand la justice m'aura permis de prouver mon innocence. Je vous souhaite le meilleur. Donc Patrick Bruel se retire des Enfoirés. RFM retire les chansons de Patrick Bruel. Nagui, d'ailleurs ce matin, l'animateur Arthur qui était chez Apolline trouvait que ça allait peut-être un peu trop vite du côté de Nagui, il aurait peut-être pu attendre, a décidé de retirer des playlists de l'émission Patrick Bruel. À mon avis, il va y avoir d'autres annonces dans les jours qui viennent. Pour l'instant, Patrick Bruel se maintient sur scène et il maintient sa tournée. Est-ce que ces émissions, ces radios ont raison?
2: Alors, moi personnellement, je suis pas surpris de l'évolution de la situation. Je dis la semaine dernière ici même, j'avais expliqué avec un historique d'entrepreneur du spectacle, j'ai eu ce qu'on appelle une licence d'entrepreneur de spectacle quand j'étais directeur du Pays du Fou puis du Futuroscope, qui était une licence personnelle. Il y a eu une réforme depuis, c'est la personne morale, mais à l'époque, on était agréé à titre personnel. J'ai expliqué qu'avec mon expérience passée, c'est pas jouable sa tournée. C'est pas jouable. Donc là, on en a eu des manifestations depuis une semaine, l'envahissement de sa salle de théâtre, des retraits qui sont un peu incorrects d'ailleurs, parce que moi je considère que autant continuer ces grands spectacles tels que prévu, encore une fois, mon expression, c'est pas jouable, mais le déprogrammer sur les radios, ça, c'est quand même une trahison. L'artiste demeure.
0: Diffuser ses œuvres peut être perçu comme un soutien implicite.
2: Oui, mais non, faut arrêter. Faut quand même respecter ses œuvres qui sont appréciées. Il doit maintenant s'atteler à sa défense. Peut-être à des indemnisations, car c'est quelqu'un de très fortuné, et se protéger, comme il a commencé de le dire, je crois, dans une conférence au magazine Paris Match, où il évoque la fin de sa carrière, mais maintenir sa grande tournée, franchement, c'est pas possible.
3: Moi, j'ai déjà dit à plusieurs reprises sur ce plateau ce que je pensais du dossier, sur ce que je pensais de cet individu, je reviendrai pas dessus. Je vais essayer d'être nuancé, je trouve que RFM et Nagui sont hypocrites. Parce que c'est un milieu où il y a beaucoup de choses qui se disent en off, et les agissements de Patrick Bruel étaient connus de beaucoup de monde. Le vrai courage eût été de ne pas attendre l'explosion médiatique du dossier pour commencer à le censurer. Là, j'aurais dit bravo messieurs, bravo à la chaîne. Mais tu attends qu'il y ait l'explosion médiatique, qui est grâce à la parole, à la libération de la parole des victimes présumées. Vous voyez que je fais l'effort de respecter la présomption d'innocence, même si ça me fait mal. Et là, ils veulent un petit peu prendre le bon rôle. Ben, regardez, en gros, on va l'effacer. Comme ça, on va montrer que l'on est proche des victimes. Non. Ces personnes, et je ne parle pas que de RFM ou de Nagui, ont été coupables d'avoir su pendant des années, Non, ça se savait. Je vais modérer mon propos. Ça se disait, voilà. Ça se disait.
2: Oui, mais donc voilà. Sur la base d'une rumeur.
3: Non, justement.
2: À l'époque. Je comprends pas ton truc. Autant là.
3: Ce que je te dis, c'est que là, ils sont hypocrites. Ils attendent que le truc explose pour dire.
2: Donc sur la base d'une rumeur, il fallait déjà censurer.
3: Mais pourquoi censurer maintenant?
2: Parce que maintenant, il y a des témoignages.
3: Je
2: me mets dans la peau de Nagui. Je comprends aujourd'hui, il y a des témoignages, ils se disent.
3: Mais la dernière fois, tu disais que
0: Il y a deux choses, tu vois. Ce que disait. Je me réfère à ce que disait Zazie. Je crois que c'est hier matin. Ce que disait Zazie, elle disait Patrick. Vous savez que c'était un dragueur lourd et que c'est quelqu'un qui était peut-être obsédé. Ça, c'est une chose. Et puis là, ce sont des témoignages
2: de viol, c'est
0: d'agression sexuelle et de viol.
3: Il n'y a pas que ça qui se disait. On ne parlait pas que de dragueur lourd.
2: Pardon, excuse-nous, j'ai jamais su que Patrick Bruel était un violeur. Effectivement,
3: il y a bien des artistes, des actrices qui ont dit qu'elles le savaient. Donc il y a des gens qui étaient au courant dans le système.
2: Mais non,
3: il n'y a pas eu des communiqués pour dire que
2: publiquement
3: pour encourager les victimes. Ah ben oui.
0: Non.
2: À titre d'exemple, j'ai organisé un de ces spectacles en 2003 au Futuroscope, qui était un énorme spectacle de sa tournée avec des 6000 spectateurs. qui s'est très bien passé parce qu'il a un talent fou, mais étant dans l'équipe, etc., de toute l'organisation du spectacle avec sa présence pendant des heures, on n'a jamais eu entendu le moindre bruit là-dessus.
3: Non, mais si,
4: c'est trop facile,
3: si ça se disait, il y a même des influenceuses à Las Vegas qui, dans le milieu du poker, ont fait une vidéo il y a un an
4: pour dénoncer.
3: Non, les gens. Moi, je dis pas que est-ce que c'était vrai ou pas. Les gens, il y avait des choses qui se disaient. Pas juste sur le fait que ce soit un dragueur lourd, il y avait des choses plus graves déjà qui étaient évoquées. D'accord. Et le fait d'attendre, moi, ce que je veux dire, c'est le fait d'attendre que ce soit médiatisé pour jouer au chevalier blanc, je le blacklist, je trouve ça hypocrite.
2: Oui, c'est hypocrite.
0: On a Magali qui va intervenir dans la discussion. Bonjour Magali.
5: Bonjour les GG.
0: Est-ce que bonjour, RFM Magali et l'émission de Nagui ont raison?
5: Ben moi, présomption d'innocence forever. Hein, donc ça fait quelques mois que j'ai découvert RFM. J'aimais bien, il y avait de la variété, c'était pop. Mais je suis plus attachée à la présomption d'innocence qu'à RFM. Donc ben vous boycottez Patrick Bruel. Ben moi je vais boycotter RFM. Enfin je trouve que ça va trop loin. C'est too much le tribunal médiatique. Moi je veux bien qu'on croie la parole des victimes. J'ai été éduque pendant 15 ans, donc j'ai recueilli la parole des victimes. Et je suis accrochée à un principe, c'est je crois toujours les victimes. Donc ça ne changera jamais. Le problème, c'est pas les victimes et leurs paroles, c'est le mis en cause. C'est des plaintes pour des faits qui sont extrêmement anciens. La justice, elle doit prendre le temps de tout réexaminer. Je sais aussi parfois que quand on dénonce des faits, on dénonce la mauvaise personne parce que c'est trop compliqué de dénoncer la vraie personne. Et moi, ça, je trouve que ce tribunal médiatique, avant que la justice soit passée, avant que les enquêtes aient conclu à un véritable mise en cause qui passera au tribunal, je pense que c'est pas à la société de le condamner. La justice, elle est là pour ça. Je trouve que ça va trop loin.
6: Bah, Magali, je suis assez d'accord avec vous parce que, en fait, nous aussi, lorsque l'on essaye d'être juste et de laisser la justice faire son travail, on pourrait presque nous accuser de ne pas prendre en compte la parole des femmes. Or, ouais, c'est pas du tout la
5: c'est
6: même chose.
5: C'est pas du tout le cas. Voilà.
6: D'ailleurs,
5: c'est
6: moi, je suis
5: cas.
6: Très contente qu'on évolue dans ce sens-là, parce que du coup, pour les générations à venir et pour nos petites filles, ils seront dans une ère où ils vont peut-être pouvoir parler plus vite, elles ne seront pas obligées d'attendre 20-30 ans. Donc on a ouvert la porte à beaucoup de femmes et de jeunes hommes qui pourront parler. Ça, c'est une chose. Mais le tribunal médiatique, ça fait peur.
5: Ouais,
6: pourquoi? Parce que imaginez...
2: Bah, c'est la meute.
6: Imaginez votre voisin, au bout de la rue, on l'accuse d'avoir fait quelque chose.
5: Et puis c'est surtout que Patrick Bruel, il y a quelque chose à détruire. Il est blanc, il est riche, il est célèbre. Il y a quelque chose à détruire avant que la justice passe. Mais c'est quoi cette société? C'est pareil, le tribunal médiatique, heureusement que la peine de mort est
3: abolie. En quoi le fait qu'il soit blanc, c'est une raison pour qu'on soit...
5: Abel, que les associations féministes qui interviennent nous polluent l'esprit, elles choisissent les personnes.
6: D'ailleurs, le patriarcat, il est que blanc.
5: Mais bien sûr,
6: leur patriarcat, il est blanc.
5: Non, mais franchement, Abel, je suis étonnée, en fait, parce que on a le même parcours. Je me retrouve dans les valeurs éducatives que tu projettes sur le plateau. Mais je suis très étonnée. Comme toi, je suis très attachée à la valeur et à la parole des victimes parce que je les crois toujours. Mais je sais aussi que dans ton parcours professionnel, tu as certainement dû rencontrer des personnes qui dénoncent des faits dont elles ont été victimes, mais qu'elles dénoncent pas forcément la bonne personne parce que c'est trop compliqué de dénoncer les vrais. Et moi, je suis très attachée à la justice, à la lenteur de l'enquête. C'est des faits qui remontent à extrêmement longtemps. Et parfois, les souvenirs, ils sont un peu altérés. Ils sont
3: donc vous pensez qu'elles accusent Patrick Bruel et en fait, elles veulent accuser quelqu'un d'autre?
5: Non, je dis pas ça, Abel.
6: Il y a un autre message politique derrière.
5: Voilà, je dis que c'est à la justice d'enquêter, c'est pas à la presse, c'est pas aux radios, c'est pas à la société de condamner cet homme avant qu'il ait été condamné.
3: Mais qu'est-ce que je viens de dire? Mais justement,
2: Magali a pas tort de dire que ces collectifs là sont des collectifs politisés qui choisissent leur cible. On les a pas vus manifester.
6: Gérard Miller.
2: Je terminais. On les a pas vus manifester devant le Parc des Princes pour demander qu'Hakimi, qui va être renvoyé, et qui est renvoyé, il y a un procès pour viol, et qui n'ont pas demandé au PSG d'exclure Hakimi de l'équipe qui va affronter Arsenal samedi. Et c'est pour ça que...
6: Ni pour Gérard Miller.
2: Non, bien sûr. Donc, ces collectifs choisissent leur cible. Elle a raison, Magali. Donc, en fait, ces collectifs seraient crédibles si ils traitaient toutes ces personnalités de la même façon. Mais on sait bien que c'est pas le cas.
3: Mais moi, je suis
7: sait bien qu'elles ont choisi Bruel, elles ont choisi Depardieu, elles ont choisi Gérard Miller, oui. Elles n'avaient pas choisi Tariq Ramadan à l'époque,
6: mais voilà.
7: Elles n'ont pas choisi Hakimi, etc. Bon, c'est quand même très gênant.
3: Moi, ce que je pense de Bruel, je le pense sur Hakimi, de toute façon, j'ai pas de problème avec cela. Oui, non, mais j'ai bien compris que ces collectifs soient politisés, choisis. Ouais, mais le problème aussi, c'est que les médias ont mis plus en avant le cas Patrick Bruel que le cas Achraf Hakimi aussi.
0: Peut-on encore dire
7: Mediapart choisit peut-être aussi.
0: C'est la question qu'on a posée. Peut-on encore écouter du Bruel? Je remercie encore Magali d'avoir été des nôtres. Mauvaise décision pour RFM, c'est ce que vous dites à 65%. Dans un instant, il n'y a pas de lien, mais on va s'intéresser au réseau parisien de l'affaire Epstein avec notre confrère Frédéric Ploquin.
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0: Les GG, les grandes gueules sur RMC, RMC Story. Aujourd'hui, nos trois GG, Abel Boyer, l'éducateur, Zorabitant, cadre de la fonction publique, et Emmanuel Devilliers, le chef d'entreprise. Nous sommes ensemble jusqu'à midi. Nos sujets de discussion avant d'accueillir notre invité. Tout à l'heure, à 11h20, on reviendra sur ces épisodes de très forte chaleur qu'on a eu pendant trois jours là en France. Et ça continue aujourd'hui, mais de manière un peu moindre quand même. On va s'intéresser là dans 20 minutes à ce qui s'est passé dans les Landes. On a eu une école qui a dû fermer. Les élèves ne sont pas en cours aujourd'hui. Vous savez pourquoi ? Parce que la température a dépassé les 50 degrés. 53 degrés dans une école. Il y a des enfants qui ont fait des malaises et qui ont vomi. Enfin, comment on en est arrivé là ? On en discutera avec vous. Et puis ensuite, à midi moins 20, on évoquera la finale de la Ligue des Champions demain avec cet avertissement du ministre de l'Intérieur au Paris Saint-Germain, mais à la direction du Paris Saint-Germain. S'il y a de la casse, c'est le PSG qui va payer. S'il y a de la casse dans Paris, c'est le PSG qui réglera la note. 32-16 pour bien sûr en discuter avec les GG. D'abord, on accueille notre invité.
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0: On va revenir sur l'affaire Epstein avec Frédéric Ploquin, notre confrère spécialisé dans les affaires de police-justice et du grand banditisme. Epstein, les secrets de la filière française, c'est aux éditions du Nouveau Monde. Bonjour Frédéric.
2: Bonjour.
0: Je voudrais vous faire écouter quelqu'un, parce qu'on n'a pas beaucoup d'éléments sonores concernant l'affaire Epstein, sauf une personne qui s'est exprimée très récemment, c'est Daniel Ciad. Voilà, celui que l'on présentait comme étant l'un des fournisseurs de jeunes filles à Epstein quand il venait à Paris, auprès aussi de l'agent de mannequin Jean-Luc Brunel. Voilà ce qu'il disait.
3: Mes relations avec M. Epstein étaient strictement professionnelles. Quand il venait à Paris, quelquefois, j'organisais des castings, justement, pour Victoria's Secret.
4: Donc, combien de jeunes femmes vous lui avez présentées ?
3: Je pense que pas plus d'une dizaine, de 10 à 15 de mannequins, des Françaises et des étrangères.
4: Donc, ce qui s'est passé dans l'appartement et ce qui est décrit par certaines jeunes femmes,
3: oui.
4: Vous n'avez pas vu ?
3: Jamais. Jamais ça s'est passé quelque chose avec moi, ma présence.
5: Là, j'ai envie de dire, c'est le volet français qui vous a intéressé, Frédéric. D'ailleurs, il y a une instruction toujours en cours, même si, paradoxalement, les personnes impliquées sont mortes. Rappelons que Epstein est mort en prison, mais Jean-Luc Brunel également, puisqu'il s'est suicidé en détention en 2022.
2: Exact.
5: Donc, cette enquête, c'est pour dire quoi ? C'est pour mener vers où ?
2: Bah, écoutez, moi, d'habitude, je traque effectivement d'autres sortes de criminels. Je m'intéresse aux trafiquants de drogue, je m'intéresse à toutes sortes aux voyous en général, aux braqueurs de bijouterie. Et quand j'ai découvert cette affaire, je me suis dit qu'il fallait mettre la force du journalisme d'investigation au service de ces victimes. Donc je me suis attelé à aller chercher tout ce qu'on pouvait, à lire tout ce qui pouvait se trouver dans les archives de la police et de la justice. Et là, j'ai compris que contrairement à ce qu'on essayait de nous faire croire, l'affaire, on va dire, Epstein-Brunel n'était pas strictement une affaire américaine, mais aussi une affaire bel et bien française. Et comme je suis journaliste depuis 40 ans, j'ai décidé d'essayer de raconter pourquoi et comment Paris, capitale de la mode, Paris rêve de toutes ces jeunes filles mannequins qui imaginaient tout en arrivant dans cette capitale vivre un conte de fées et qui se sont retrouvées véritablement dans la maison de l'horreur. Donc j'ai décidé
5: La maison de l'horreur, c'est ce fameux appartement.
2: La maison de l'horreur, c'est d'une manière générale tous les endroits où en fait ces prédateurs sexuels ont achevé, on va dire, ont violé leurs victimes. Donc j'ai décidé de raconter ce berceau, on va dire le berceau du crime. Et c'est pas Palm Beach en Floride, c'est pas New York, le berceau du crime du réseau pédocriminel international monté par Jeffrey Epstein, c'est Paris. Pourquoi ? Parce que, et d'ailleurs, je pense que c'est pas pour rien qu'il avait acheté cet appartement au 22 avenue Foch, particulièrement grand et
6: 800 mètres carrés, c'est ça.
2: Ouais. 800 mètres carrés. Les policiers, je rappelle quand même, quand ils ont fait la perquisition, se sont perdus dans l'appartement et ont été obligés de s'appeler au talkie-walkie pour se retrouver. Donc, vous imaginez comment les filles là-dedans pouvaient être égarées et comment ça a été compliqué pour certaines même d'en sortir et de retrouver la porte de sortie, tout simplement. Donc, en fait, Paris, c'était à la fois le réservoir en chair fraîche, on va dire, entre guillemets, de ces prédateurs sexuels. C'était le mirage dans lequel tombaient toutes les victimes. Et tout cela n'a pas commencé récemment. C'est ça que j'ai voulu montrer et raconter. Tout ça commence finalement, pour moi, dans le Paris des années 80, où Il y a une grande liberté, entre guillemets, liée, c'est sur les années Mitterrand, les années de la fête de la musique, de Jack Lang, etc. Et dans les boîtes de nuit.
0: C'est les années où les top modèles deviennent des mégastars aussi.
2: Exactement, c'est dans ce moment-là.
0: Elles sont dans les clips, on les voit partout, elles sont très valorisées.
2: Absolument. Et j'ai approché des gens qui animaient à l'époque la nuit parisienne. Et en fait, c'est là-dessus que je fais démarrer cette grande dérive. C'est que dans les boîtes de nuit parisiennes, au Bain-Douche ou ailleurs, dans ces années-là, ces années 80, on avait un certain nombre de patrons d'agences de mannequins, ils étaient au moins 3 ou 4, qui étaient les rois de leur milieu, qui faisaient rentrer les filles gratuitement, qui s'entouraient, donc il y avait des grandes tablées où ces patrons étaient entourés d'une dizaine, parfois d'une quinzaine de jeunes filles, très jeunes, il y avait de la cocaïne sur les tables, et la liberté ne s'arrêtait pas là. Ouais. Bon, la liberté s'arrêtait jusqu'au fait
0: que ces
2: hommes abusaient, voulaient abuser, c'était ça l'idée, abuser de ces jeunes filles, et celles qui ne voulaient pas, disons, accepter le jeu, le deal, tu vas te retrouver à la une des journaux, mais d'abord il faut coucher. Celles qui refusaient se retrouvaient parfois avec une petite pilule dans le verre, perdaient pas complètement connaissance, mais elles perdaient le contrôle d'elles-mêmes, elles se réveillaient brutalement dans la chambre d'un de ces patrons.
0: Est-ce que c'était un réseau pédocriminel ou un réseau de prostitution?
2: C'est aussi pour ça que j'ai décidé de m'intéresser à ces victimes, parce que personne ne les a entendues, personne ne les a écoutées pendant 20 ans, un peu comme si on se disait globalement dans ce milieu de la mode que bon, ok, tu veux devenir mannequin, bah écoute, ça fait partie du jeu, tu vas coucher, puis tu l'acceptes, puis d'ailleurs tu regardes comment tu te montres, et puis d'abord, donc il y a une espèce d'abus, de détournement total de l'objet, c'est-à-dire que vous savez quand ces patrons doivent choisir une femme, son profil, il y a une séance obligée, un passage obligé qui s'appelle le test photo. Le shooting, on va dire. Donc on amène la jeune fille dans un appartement, on lui demande de retirer ses vêtements, si elle n'enlève pas tout, on insiste un petit peu, on lui dit écoute, nous on a besoin de voir un petit peu toutes tes formes pour voir si tu vas pouvoir faire la une des journaux. Donc là pour moi c'est le début de l'emprise qui est mise sur ces femmes. On s'approprie leur corps à ce moment-là, on va pouvoir abuser de leur corps derrière dans un deuxième temps. Et je vais vous dire aussi un des trucs de cette emprise, c'est l'idée que souvent il y avait une volonté pour moi très nette de les fragiliser. On leur disait écoute là les hanches, les seins, il y a un petit peu de trop, etc. Et de les plonger dans une forme d'anorexie qui faisait partie du contrôle justement mental de ces filles, de leur demander de maigrir un petit peu en gros. Alors elles arrivaient à Paris souvent de l'étranger, parlant pas la langue française, pas un sou en poche. Elles quémandaient même pour manger. Elles étaient contentes d'aller en boîte de nuit, évidemment, gratuitement. Et elles étaient, faut bien le dire, le profil, c'est ça, le profil de ces victimes, coupées de leur famille, seules à Paris, avec un rêve en tête et finalement très très jeunes.
5: De la naïveté aussi.
2: Probablement une forme de naïveté. Et ils ont joué là-dessus parce que ça, ça compte énormément sur le fait qu'ils ne sont jamais tombés. Et qu'il y a eu cette construction d'une forme d'impunité. Ils se sont dit, jamais on nous atteindra, parce que ces femmes, une fois qu'elles ont été abusées, elles sont rentrées chez elles, que ce soit dans la campagne en France, parce qu'elles ne venaient pas toutes de l'étranger, ou dans leur pays d'origine. Et là, elles se sont senties toutes, elles ont toutes culpabilisées. C'est-à-dire, toutes ont été marquées, frappées par la même, disent la même chose. C'est en gros, on s'est senti coupable, on s'est fait avoir, on s'est fait rouler, donc on a été naïf.
4: Donc on a honte.
5: La question, c'est pourquoi elles s'en vont pas en fait. Pourquoi elles restent? Parce que
2: c'est la question. Écoutez, c'est pour ça que j'ai parlé de l'emprise. Ouais. Elles sont effectivement sous emprise. Bah, c'est un mécanisme très difficile à expliquer. J'ai essayé de.
5: Non, mais il n'y a pas de relation amoureuse. Alors c'est quoi? C'est l'emprise parce que.
4: La peur.
2: C'est une emprise sous toutes les formes. Il y a celles dont on ne touche pas le corps tout de suite, mais on commence par leur donner Jeffrey Epstein, comme Jean-Luc Brunel. C'était le même système. On leur donne une carte bleue. Allez, va faire des courses, va t'acheter ceci, cela. Ouais. Et elles croient à leur rêve. Elles veulent y croire. Il y a un moment donné, et c'est vrai que ça peut surprendre. Ça peut surprendre effectivement quand on est pas de ce monde, mais il y a des jeunes filles qui vont rester entre guillemets esclaves sexuelles, alors qu'elles ont, voilà, elles savent très bien que en espérant je ne sais quoi. On a l'impression qu'elles sont tombées.
5: C'est de la prostitution.
2: Bah, pas pour non. Pour 99% des cas justement c'est pas de la
7: prostitution
2: admise acceptée, c'est vraiment l'emprise totale. Il y a un seul cas sur les 30 cas que je décris, que je raconte, il y a juste le cas d'une femme dont on peut considérer qu'effectivement elle a accepté un logement, etc., en échange de services.
5: Il y a quand même 4 femmes qui sont des victimes de Epstein qui se plaignent de votre livre parce qu'elles parlent de violation de la vie privée, puisque vous racontez ce qu'elles ont subi. Vous avez eu accès à des PV d'audition, leur prénom est donné, le détail des violences sexuelles subies. Voilà.
2: Effectivement,
5: vous répondez à ces 4 hommes. Il y a même une avocate qui veut porter plainte, qui représente ces 4 victimes.
2: Bon, cette avocate, effectivement, moi je l'ai appelée au début de mon enquête. Bon, il y avait deux possibilités. Soit, comme journaliste dans l'investigation, vous retournez voir les victimes, et vous leur dites, racontez, revivez avec moi. Donc vous allez partout où elles habitent aujourd'hui, etc., 20 ans après les faits. Vous allez les voir et vous leur demandez de raconter les faits tels qu'elles pourraient les raconter aujourd'hui. Soit, et c'est le choix que nous avons fait avec l'éditeur. En fait, j'ai voulu utiliser et montrer, et exposer la matière brute, c'est-à-dire ce que les policiers eux-mêmes, et non un journaliste d'investigation qui a les moyens qu'il a, qui n'est pas forcément capable de déterminer le vrai du faux. Vous en parliez tout à l'heure à propos de l'affaire Bruel. Vous vous retrouvez face à une victime, vous êtes dans l'émotion totale. Là, ce qui importait pour moi, c'était de faire revivre un dossier. Donc des témoignages recueillis par des policiers spécialisés qui ont pris soin de même peut-être de bousculer ce que moi j'aurais jamais osé faire ces victimes pour être sûr que ça soit passé comme ci comme ça, etc. Donc en fait c'est un dossier, l'affaire Epstein, où il y a tellement de désinformation, tellement de fake news, tellement de fantasmes que moi je me suis dit, comme journaliste d'investigation, je pouvais pas me permettre ça, et donc c'est un retour aux faits brut. Et par ailleurs, effectivement, il y a aucune identité qui est donnée des jeunes filles, aucun nom, il y a 2 prénoms, uniquement les prénoms de jeunes femmes qui se sont exprimées dans leurs propres médias, dans leur propre pays, qui se sont exprimées à la télévision, qui ont même fait des livres et qui ont déjà tout raconté. Sinon,
5: briser l'omerta.
2: Alors, et voilà, l'idée, c'était de briser l'omerta.
8: Emmanuel Zora Abel.
9: Moi, je dirais que dans votre livre, vous égrayez une foultitude de faits divers, tous plus lamentables les uns que les autres. Je reprends le mot à l'instant d'Alain Marshall qui dit il y a beaucoup de fantasmes par rapport à cette affaire internationale Epstein. Et il n'y a pas que du grandiose, parce que quand vous révélez que Epstein lui-même, à la gare Montparnasse,
2: ça, bravo d'avoir vu ce détail,
9: aborde une jeune fille pour essayer de l'emmener chez lui avec des propositions malhonnêtes, on est loin du grandiose des Bahamas ou du jet.
2: Je vous remercie d'avoir relevé ce détail, parce que moi ça m'a énormément frappé, c'est pour ça que je l'ai mis dans le livre. C'est que vous imaginez, ce Jeffrey Epstein, il est tellement à cran, tellement à court, il a tellement besoin qu'il va lui-même, c'est là, c'est même plus les rabatteurs comme celui qu'on a écouté tout à l'heure, c'est même plus Jean-Luc Brunel, son principal poisson pilote, c'est lui-même qui va gare Montparnasse, qui aborde une jeune fille parce qu'elle lui plaît, qui lui dit je vais porter tes valises, il fait un peu chaud, tu vas où, etc., moi je peux t'aider, etc. C'est-à-dire que c'est vraiment le rat du bitume, on va dire.
5: Le mec qui est accro, quoi, en fait.
9: Moi je dirais, parce que c'est un sujet qui m'invite à une grande sobriété, parce que je trouve ça tellement, tellement lamentable. C'est un milieu malsain avec aussi beaucoup de mythomanie.
2: C'est pour ça que moi je m'en suis tenu vraiment strictement au fait, précisément pour ça, pour pas, parce que c'est trop fragile, c'est trop volatile, il y a trop d'exploitation, et donc si on s'en tient strictement à ce que des policiers professionnels ont récolté, là on est bon. Et moi je me suis dit, ces jeunes femmes ont été privées de procès par le suicide de Jean-Luc Brunel, qui n'est que là conséquence, à mon avis, de la mort de Jeffrey Epstein dans sa cellule de prison aux États-Unis. C'est une espèce de suicide par ricochet. Donc, je ne sais pas comment Jeffrey Epstein est mort, s'il s'est vraiment suicidé ou pas. Toujours est-il que son poisson pilote français, son bras droit français, lui, Jean-Luc Brunel, s'est bel et bien suicidé dans le quartier VIP de la santé. Je commence le livre avec cela. Et au moment de se suicider, c'est ça qui m'a motivé pour faire ce livre, il prive ces jeunes femmes d'un procès aux assises, où elles auraient précisément pu exposer et dire au public ce qui avait été fait par ces hommes.
7: Ce qui est frappant, c'est que vous dites que ça part des années 80, c'était quand même assez ancien, et que c'est un système qui était tellement bien organisé autour de l'emprise des jeunes filles, un espèce d'esclavage moderne sur fond de contes de fées promis qui n'arrivent jamais, finalement, c'est plutôt l'enfer. Mais quand même, outre la pathologie de ces ordures, parce que c'est comme ça que je les appelle.
2: Oui, c'est les clics ordurières, on est d'accord, voilà, c'est comme ça que je les présente.
7: Outre la pathologie de ces ordures, il y a quand même un énorme système de complicité, mais incroyable. C'est obligatoire. Une histoire ne peut pas durer autant de temps avec une ramification aussi importante s'il n'y a pas énormément de gens qui taisent, qui disent rien, qui voient, etc.
8: Est-ce qu'il y a des personnalités est-ce qu'à Paris il a été protégé politiquement?
2: Mais c'est aussi pour ça que je fais ce livre, je révèle ces témoignages, c'est pour que toutes ces personnes qui les ont protégés et couverts réalisent ce qui s'est vraiment passé. Donc il y a au moins deux types de personnes. Il y a d'abord le milieu de la mode qui tient à son jouet. Paris, capitale de la mode, ça rapporte énormément d'argent. On couvre tout, on couvre ces petits roitelets, ces petits princes de la mode, etc., qui découvrent, entre guillemets, des talents. Donc il y a d'abord le milieu de la mode. Et autour, il y a tous ceux... Parce qu'en fait, le système Epstein-Brunel, c'est aussi des dizaines et des dizaines de personnes qui vont être plus ou moins compromises, on va dire. C'est un système de compromission générale entre ceux qui ont profité des jeunes filles directement et ceux qui étaient là pas très loin et qui au moins profitaient de leur présence d'une manière ou d'une autre et qui n'ont jamais rien dit. Et quand j'entends notre témoin tout à l'heure dire « moi j'ai rien vu, je savais pas », etc.,
7: Vous arrivez quelque part, il y a une hôtesse d'accueil. Je sais pas, elle est là, elle bosse, c'est son boulot. Elle est hôtesse d'accueil. Même si elle a rien à voir avec le elle sait, elle voit. Elle connaît. Et l'hôtesse d'accueil, c'est-à-dire de l'employé qui ouvre la porte jusqu'à l'hôtesse d'accueil.
2: Les majordomes.
7: Mais pourquoi ces gens ne parlent jamais?
5: Bon, mais il y a des noms qui ont été cités de personnalités. Jack Lang.
2: Jack Lang, lui, c'est plus parce que il y a une double. Il faut savoir qu'on a affaire à des criminels, à des délinquants sexuels, mais aussi à travers Jeffrey Epstein, à de grands escrocs et à des délinquants financiers. Donc le volet langue, a priori, de ce qu'on en sait pour l'instant, c'est plutôt un volet strictement financier. Et donc il s'agit de financer notamment des projets à la gloire de ces personnes, etc.
5: Il y a beaucoup de noms de personnalités qui ont été cités, françaises ou américaines, mais si je comprends bien, Jeffrey Epstein, c'était pas quelqu'un qui organisait en gros des partous avec des jeunes filles et plein de personnalités qui venaient. Déjà c'était pour sa propre consommation,
2: absolument, entre guillemets, absolument.
5: Ou celle de quelques-uns de ses proches comme le prince Andrew.
2: Oui, mais...
5: Mais il s'est pris en photo avec beaucoup de monde. Tous les gens qui sont sur les photos, on doit les incriminer.
8: Et bien justement, réponse de Frédéric Ploquin dans un instant. Il reste avec nous. Epstein, les secrets de la filière française, édition du Nouveau Monde. Encore des questions à lui poser à propos de ce dossier. Abel Boyer aussi veut en parler. Restez avec les GG. À tout de suite. Il est 11h.
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0: Frédéric Ploquin est avec nous. Frédéric Ploquin avec ce livre sur l'affaire Epstein. Epstein, les secrets de la filière française, aux éditions de Nouveau Monde. Parce que ce que dit Frédéric, c'est que l'affaire Epstein, on a beaucoup focalisé sur les États-Unis, mais que finalement, c'est peut-être même essentiellement une affaire française. Et là, on était juste avant sur les personnalités qui ont peut-être couvert Epstein.
1: Tous ces noms qui sont cités, des comédiens.
0: À Paris, qu'en est-il vraiment alors?
2: Jeffrey Epstein, non seulement fréquentait effectivement les plus grands, les puissants de ce monde, que ce soit des membres des services des renseignements, des chefs, des responsables, des hauts responsables politiques, en faisant attention à chaque fois d'être dans les deux camps. Aux États-Unis, il avait autant d'amis démocrates que d'amis républicains. En France, il essayait de... Comment ça servait ses affaires? C'est quelqu'un qui aimait s'entourer d'hommes puissants. Et alors le plus frappant, c'est qu'il ne le cachait pas, il l'affichait. Et donc quand vous visitez, quand les policiers ont visité son appartement du 22 avenue Foch, c'était sa plateforme parisienne, là où il aurait peut-être pris un jour sa retraite, je sais pas. En tout cas, quand ils l'ont visité, il y a plusieurs choses qui les ont frappés. C'est que d'abord, il y avait des photos de jeunes filles, de très jeunes filles absolument partout, dans tous les placards, dans toutes les salles de bain, dans tous les... Dans
1: même
2: les
1: au mur, hein.
2: Y compris,
1: c'était pas caché, hein, c'était sur les
2: pas
1: murs.
2: Pas caché, c'était absolument partout, et notamment dans cette fameuse salle de massage qui était vraiment le lieu du crime.
0: C'était
2: pour lui.
0: Le sien, c'était sa salle, quoi.
2: C'était sa salle de massage, hein, je pense qu'il la partageait pas, et c'était son obsession, quoi. Ouais. En gros, c'était le viol dans le cadre de pseudo-massage. Mais dans cet appartement, il y a ça. Il y a une décoration qui est assez étonnante d'un point de vue psychologique et qui en dit long sur le bonhomme, c'est que il y a essentiellement des références au monde animal. Il y a des espèces de carapaces, des têtes, des ossements, des choses. Il y a énormément de peaux de léopard, enfin des choses qui sont très animales. Et troisièmement, il y a effectivement quasiment dès le vestibule des photos, une multitude de photos de Jeffrey Epstein avec des personnalités. Alors il est avec effectivement avec Woody Allen et Roman Polanski par exemple. Il est avec Donald Trump jeune. Il est avec un certain nombre de hauts responsables. Notamment des services de renseignement, que ce soit côté israélien que côté arabe. Donc comme si il voulait montrer à tout le monde, parce que là on peut pas l'ignorer quand on rentre chez lui. On voit tous ces visages, on voit tous ces personnages. On se dit, le visiteur se dit, voilà, on est chez un homme très très très puissant, intouchable probablement. Et c'est, je crois que c'est ça le message qu'il envoie par cette décoration, c'est je suis puissant, je suis intouchable, je suis au-dessus de vous, de tous, et je fais ce que je veux.
0: Ouais, c'est ça. Abel Boyi.
3: Ce qui m'a plu dans le livre, bon, je vous l'ai dit à plusieurs reprises, je suis un fan absolu de votre travail de toute façon, il y a quand même plusieurs fils conducteurs qui sont disséqués en parallèle. Il y a le parcours de Brunel, où il y a quand même des fréquentations sulfureuses bien avant Mitterrand. Vous parlez de Claude François et de David Hamilton.
2: Exactement.
3: Giscard qui ferme les yeux sur certaines choses. Je laisse les gens lire le livre. Woody Allen, Roman Polanski. En 88, il y a ce documentaire aux États-Unis, American Models in Paris, où déjà plusieurs top modèles se plaignent d'agressions sexuelles et de viols, avec Brunel qui est au centre névralgique de la chose. Il y a Epstein et Ghislaine Maxwell, dont vous précisez, ce qui est intéressant psychologiquement, Ghislaine Maxwell qui ne correspond pas du tout aux critères de beauté, ni de Epstein, ni de Brunel, et c'est elle qui devient un petit peu la rabatteuse aussi, le centre névralgique de cette chose. Moi, j'ai plusieurs questions. Pourquoi est-ce qu'aux États-Unis, on s'est plus intéressé à ce qui se passait en France qu'en France même? Parce que pour moi, on a fait un focus sur Jacques Lang, ça c'était de l'enfumage pour moi. Et surtout, on a fait comme si on découvrait l'histoire. Aux États-Unis, ils ont beaucoup cherché à savoir ce qui se passait au niveau français, parce que Epstein, il passait 6 mois quand même à Paris. Et ma deuxième question, c'est, il y a le fil conducteur de la police judiciaire, où on voit qu'à toutes les époques, la police judiciaire découvre énormément de choses, et on a l'impression qu'elle est freinée. Voilà, donc est-ce qu'elle a été freinée par le pouvoir politique, le pouvoir judiciaire? Donc voilà, parce que la police judiciaire est au courant de tout, quasiment dès le début à chaque fois.
2: C'est vrai que ça, c'est un de mes fils conducteurs, c'est-à-dire comment pendant 30 ans ces personnes ont pu sévir sans qu'il se passe rien. Comment on a pu avoir ces documentaires anglo-saxons qui pointait du doigt Jean-Luc Brunel et qui disait, regardez, avec des personnes, des jeunes femmes qui témoignaient masquées et qui racontaient comment elles avaient été victimes de viols par soumission chimique. À aucun moment, effectivement, ni le parquet de Paris, ni personne ne s'est soucié de quoi que ce soit. Personne n'a porté plainte.
1: Il y a
2: donc
1: une protection politique ou pas? Est-ce qu'il y avait des consignes, vous ne touchez pas à Brunel?
2: Je pense que c'est une espèce d'auto-contrôle, d'auto-censure globale. Je ne sais pas si j'ai pas réussi à démontrer qu'il y ait un homme politique qui, à un moment donné, je ne pense pas que ça se passe comme ça. Je pense que personne ne bouge, personne n'ose bouger. On a des hommes puissants en face. Et vous disiez que, effectivement, les Américains se sont plus intéressés à ce qui s'est passé en France que nous-mêmes. Mais il y a une raison simple, c'est que ça les empêchait peut-être, ça leur évitait peut-être de s'intéresser davantage à ce qui se passait aux États-Unis. Donc chacun va chercher chez l'autre ce qu'il cherche. Et là, aujourd'hui, ce qu'on constate dans cette enquête criminelle, quand même, c'est que au moment où la justice française a cherché auprès de l'aide, on va dire auprès de la justice américaine, au moment où on a fait ces demandes d'entraide judiciaire internationale, le FBI a littéralement fermé le couvercle et n'a pas coopéré.
0: Mais elle est finie l'affaire Brunel ou pas? L'affaire Brunel, pardon, l'affaire Epstein.
2: Est-ce qu'elle est terminée?
0: Parce que on continue de lire, ça intéresse. Comme
1: il y a une
0: vous disiez,
1: encore en cours.
0: Ça fait fantasmer. Il y a une enquête en cours, mais est-ce que ça va aller loin finalement ou pas, Frédéric?
2: Justement, au moment où on décide,
1: les protagonistes sont morts.
2: Au moment où on fait ce livre, on décide de faire ce livre. L'enquête était terminée. Était précisément les procès-verbaux étaient oubliés. Était sous le boisseau, tout avait été dissimulé et caché, et c'est la raison pour laquelle on a décidé donc de mettre les pieds dans le plat et d'aller tout chercher, de tout dévoiler. Aujourd'hui, sous la pression et parce qu'il s'est à cause des informations en provenance des États-Unis, la justice française a décidé de ressusciter ce dossier et donc de faire d'une certaine manière. Peut-être, en tout cas, espérer aux victimes qu'un jour, pourquoi pas, il y aurait un procès. Mais ça, c'est nouveau, ça vient de se décider. Et donc, il y a eu l'ouverture, il y a quelques jours, à Paris, d'une enquête préliminaire. Ça veut dire qu'il n'y a pas encore de juge d'instruction, qu'il n'y a pas de service de police qui est saisi, que les juges ont décidé d'enquêter et vont probablement essayer de rechercher tous les témoins qui sont cités, notamment dans ce livre, et qui n'ont jamais parlé jusqu'à présent.
0: Et l'appartement Avenue Foch, il est sous scellé, il a été racheté. Qu'est-ce qu'on sait de ces 800 mètres carrés, 22 Avenue Foch alors?
1: Alain voudrait faire une offre.
2: Non, mais Jeffrey Epstein a... Dans sa toute puissance, a tout organisé, tout prévu. Il avait organisé son héritage, il avait organisé la distribution de sa fortune colossale. Il a organisé la suite, si vous voulez, l'achat du silence en redistribuant. Il avait une armée d'avocats autour de lui. Et quand il est mort, rien ne s'est arrêté. Tout a continué pratiquement normalement.
1: Donc le système perdure aujourd'hui.
2: Le système a perduré pour gérer en tout cas les biens, distribuer de l'argent à ceux qui pouvaient parler probablement aussi, notamment à Ghislaine Maxwell, qui est l'autre française
0: qui est
2: du dossier.
0: En prison, elle.
2: Et l'ancienne épouse, je le rappelle quand même, cette française, franco-américaine, on va dire, qui dispose d'un passeport français, qui est francophone, qui est française et qui a introduit Jean-Luc Brunel auprès de Jeffrey Epstein. C'est important, ce volet français, à double titre. Le bras droit et le bras gauche de Jeffrey Epstein étaient français. Elle est aujourd'hui en prison aux États-Unis. A priori, elle n'est pas trop bousculée dans sa cellule, mais elle a la possibilité, si elle le voulait, de tout faire exploser. Donc c'est pas fini.
0: Ouais. Et
2: il y a encore dans les placards.
0: C'est secret encore, elle.
2: Il y a encore dans les placards. Il va peut-être falloir attendre la fin du mandat de Donald Trump pour en savoir plus.
0: Merci Frédéric Ploquin. Epstein, les secrets de la filière française. On vous le conseille. Lisez-le, c'est aux éditions du Nouveau Monde pour tout comprendre de ce qui se passait en France. Et c'est vrai qu'on revit une époque, comme vous le disiez, celle des années 80, celle des top modèles, ce qui se passait au bain-douche, ce qui se passait au palace aussi, vous le racontez. Merci Frédéric d'être passé par les GG, par les grandes gueules. Dans un instant, demain c'est la finale de la Ligue des Champions.
1: Ah bon?
0: Le ministre de l'Intérieur a d'ores et déjà prévenu, averti le Paris Saint-Germain. S'il y a de la casse, c'est vous, c'est le club qui paierait. C'est vous qui mettrez le montant sur le chèque. Est-ce que c'est normal? Est-ce qu'il a raison? 32-16 pour en discuter avec les grandes gueules, les midi moins 25.
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0: vous êtes avec les grandes gueules. On est ensemble sur RMC et la radio, RMC Story, la télé, avec Abel Boyi, avec Zorabitan et avec Emmanuel Devilliers. La Ligue des Champions, c'est demain, 18h. Le match entre le Paris Saint-Germain et Arsenal, il a lieu à Budapest. Et tout le monde se demande comment ça va se passer. 8000 policiers seront déployés à Paris, 22000 à travers toute la France, pour éviter qu'il y ait de la casse. Sauf qu'aujourd'hui, la préfecture et la mairie de Paris disent au club, au Paris Saint-Germain, si ça pète, et ben c'est de votre poche. C'est le fameux « tu casses, tu répares ».
1: Et
0: tu payes à grande échelle.
2: Oui, semble-t-il, et c'est le Parisien qui le raconte. Il y a eu une réunion avec Emmanuel Grégoire, le maire de Paris. Il y avait la préfecture de police et les dirigeants du PSG. Ils ont dit bon, très bien, on vous donne le Champ de Mars le lendemain s'il y a une victoire parisienne, mais s'il y a des dégâts, vous c'est payez. Au club de payer. Pression sur le Paris Saint-Germain. C'est assez étonnant. Alors, on peut comprendre parce que c'est le PSG à ce moment-là qui organise la fiesta et la célébration des joueurs le lendemain. Mais en même temps, il faudrait pas non plus que les autorités se défaussent sur le club.
1: Oui.
2: Parce que, le maintien de l'ordre, c'est une responsabilité régalienne. C'est donc à Monsieur Nunez, le ministre intérieur, au préfet de police de Paris, de faire en sorte qu'il n'y ait pas de casse. Et puis surtout, d'ailleurs, ça rejoint le premier sujet. C'est un premier sujet. Exactement. À Asnières, c'est les jeunes et la famille des jeunes qui vont payer les dégâts des bouches incendies. Donc là, il faut attraper ceux qui cassent et les faire payer. Parce que sinon, c'est assez injuste de faire payer le club.
1: En plus, c'est incroyable parce que tout événement culturel, sportif, etc., fait partie du paysage français, du fonctionnement d'une société. Donc jusque-là, rien d'anormal. C'est-à-dire que chacun peut organiser des événements. C'est ce qui se passe. Et puis, tu payes des impôts de partout pour que justement l'État assure un certain nombre de postes comme celui de la sécurité. Et donc là, on te dit... ok, tu payes l'ordre public, c'est-à-dire la sécurité avec les impôts, etc. Mais en plus de ça, lors des événements, c'est toi aussi qui paieras les dégâts. Comme si l'organisateur de l'événement devenait aussi responsable de chaque citoyen lorsqu'il, entre guillemets, consomme un événement qui est organisé, non pas pour que ça casse, mais pour animer la vie de ce pays. C'est-à-dire un repas, une fête sportive, un concert, etc. Alors, on va dire aux gens qui font des concerts, pareil. C'est-à-dire que l'État se défausse même sur sa responsabilité. Donc, c'est un peu gênant quand même. C'est un peu un problème. Le Paris Saint-Germain appelle à faire la fête s'il gagne. Normal. J'allais dire, c'est normal. On gagne, on fait la fête. Maintenant, si les gens sont pas éduqués, c'est pas la faute du Paris Saint-Germain.
3: Ce qui est terrible.
4: Faire la fête, c'est pas aller péter la boutique Lacoste.
1: Exactement.
3: Oui, d'accord, mais attends. Mais le fait de l'annoncer comme ça, je sais pas si on se rend compte de la gravité de la chose. Mais si je suis un imbécile casseur, jamais de pote, on peut aller casser aux frais du PSG maintenant.
1: Mais
3: c'est formidable. C'est Nasser qui paye. On peut faire ce qu'on veut. Nous. On ne sera pas inquiété, c'est-à-dire qu'il n'y a plus de valeur, c'est-à-dire qu'il n'y a pas le côté d'aller rechercher les casseurs.

0: et on les fera payer. Mais ils disent pas ça. Oui, mais il y a une espèce de. En fait, ils ont déjà.
1: Mais ils ont capitulé déjà.
2: C'est le ministre de l'Intérieur quand même.
1: Pour ce que tu dis, Olivier, c'est la même chose. Il n'y a pas de cadre juridique pour faire payer les casseurs, sauf par la justice. Et on a une justice qui est complètement débonnaire et laxiste.
0: Le maire d'Anières arrive bien à faire payer
3: si tu attrapes en flagrant délit.
4: Oui, mais parce qu'il a des pouvoirs de police.
3: Si tu l'attrapes en flagrant délit, c'est des dommages et intérêts à payer à ce moment-là.
0: Mais voilà. Mais si t'es mineur, c'est les parents qui payent.
1: Ça fait 21 ans de grande gueule, vous savez bien. Au bout du bout, il n'y a pas de condamnation.
0: Oui, mais c'est possible. C'est-à-dire, c'est dans la loi. Ça, c'est dans la loi. Et je trouve que c'est un aveu de faiblesse.
1: Il faut changer toute la gradation
4: Olivier,
1: des peines.
4: Olivier,
1: il faut changer toutes les lois.
4: Un événement.
1: Et il faut même peut-être changer les juges.
2: Mais là, c'est même pas la loi. L'arsenal judiciaire, il est là. C'est-à-dire que tu fais un communiqué pour dire, en cas de casse, c'est le club qui paye. Mais quel appel d'air, en fait, tu ouvres pour les casseurs en réalité. C'est fou d'entendre ça. C'est le ministre de l'Intérieur, bordel.
1: Mais surtout que ça sera faux.
3: Je comprends pas.
4: Mais ça veut dire que c'est un événement privé. On peut considérer ça comme un événement.
3: Si tu veux, si j'ai l'esprit tordu, je me dis, le Paris Saint-Germain, c'est qui? C'est le Qatar.
4: Qatar, oui.
3: Donc, allez-y, les mecs, pétez tout.
2: Ils ont des thunes.
3: C'est le Qatar qui paye. Ils ont des milliards et des milliards.
2: Et puis, j'ai une paire de Nike à aller prendre, on va péter.
3: Allez, c'est la radia.
2: Voilà.
4: Et donc, dans ton système, la loi a disparu. La loi a disparu. Et en fait, c'est ça, tu fais un événement dans un resto, tes convives, il y en a trois qui sortent dehors, qui foutent le bordel, on va venir te voir toi. Bah, je suis désolée. Moi, je fais un événement,
0: quoi. Mais parce que c'est encore, c'est très français. C'est-à-dire, au lieu de responsabiliser les gens qui sont concernés, à savoir les casseurs, les délits, je ne sais pas comment les appeler, on se défausse. Alors, on dit le PSG, de toute façon, ils ont de l'argent, donc on va les faire casquer. On se défausse toujours sur les autres.
4: Non, mais c'est
0: quand même fou que ce soit porté par le maire d'une ville et par un préfet et par un ministre de l'Intérieur.
4: Mais c'est ça qui est
0: dingue. On a quand même
3: Valérie veut en parler avec nous.
0: Elle a quand même à faire preuve de fermeté.
3: Bonjour Valérie. 22 000 policiers mobilisés demain. Et au final, si ça pète, c'est le Qatar qui paye. Qu'est-ce que vous en pensez, Valérie?
5: Bonjour
4: Valérie.
5: Bonjour. Je suis un petit peu bien placée. Mon fils est CRS.
0: Ah,
5: voilà.
0: D'accord.
5: J'ai l'impression de vivre sur une autre planète. quand j'entends ce ministre qui dit, j'arrive même pas à donner son nom tellement que ça m'énerve. Mais enfin, qui est responsable de tout ça? Ça fait des années et des années où c'est de pire en pire. On est pratiquement le seul pays où, à un moment donné, ce qui devrait être une fête se transforme en carnage. Et aujourd'hui, on décide de mettre la responsabilité de tout ce qui va se passer sur le PSG. Alors, que ce soit le PSG ou autre entité, mais qu'est-ce que vous avez... Alors, je vais être vulgaire, je suis désolée, mais qu'est-ce que vous avez branlé pendant toutes ces années? Vous avez laissé tout aller.
0: Oui.
5: Maintenant, on en est à ne plus avoir envie peut-être d'aller sur certaines plages. On n'a plus envie de sortir pour fêter un événement parce que on leur a donné toute liberté. Et là, on en rajoute encore une couche.
4: Non, mais c'est ce que je disais au début sur les mineurs qui ouvrent les bouches à incendie. C'est la même chose. En fait, la vraie question, c'est pourquoi autant d'incivilités perdurent, même s'amplifient partout. Alors, certains vous diront, oui, mais tu grossis. Non, c'est vraiment important. Et je me souviens, c'était après le Covid, l'année du Covid, des plages dans le sud étaient envahies de jeunes qui n'avaient pas pu partir en vacances ailleurs. Donc, ça avait été infernal. Et en fait, quand on met bout à bout tout ça, et ben regardez, comme l'État n'a plus de réponse, ils viennent à demander au club de payer des dégâts qui relèvent de l'ordre public et de la loi.
0: Oui.
5: Je dirais que l'État n'a pas plus de réponse, c'est qu'il a été incapable d'en donner une en temps et en heure.
1: Oui, voilà. La nuance quand même, c'est que le préfet et les autorités publiques pourraient faire pression, mais ça c'est un travail dans la durée, c'est pas sur 48 heures, faire pression sur le club pour que le club trouve des solutions pour essayer de régenter ses supporters.
3: Valérie, on va écouter Sébastien qui est avec nous, qui nous appelle de Laval en Mayenne. Bonjour Sébastien.
6: Oui, bonjour les GG.
3: Qu'est-ce que vous en dites, vous? C'est normal que ce soit le PSG qui mette la main à la poche, enfin le Qatar du coup derrière?
6: Oui, tout à fait.

0: Donc bonjour les GG, et bonjour en particulier à M. Debillet, que j'apprécie énormément.
1: Vous êtes bien le seul. Hein.
2: Oui, c'est le seul.
3: Merci.
2: Allez-y. Le Châtelain.
0: Je suis de Brissac-Quincé, donc j'habite à Laval, mais avant j'étais de Brissac.
3: Très bien.
0: Donc je connais bien M. Debillet. Donc voilà, donc moi je trouve tout à fait normal que le PSG, à un moment donné, paye la casse. Il est inadmissible que le contribuable paye à chaque fois, par ses deniers, la casse qui sont faites par les parties de ces bandes de petits voyous qui ne comprennent rien au sport.
1: Mais il n'est pas question que ce soit le contribuable qui paye, Sébastien. Ce qu'on dit simplement, c'est qu'il vaut mieux attraper à ce moment-là
4: les. À la fin, c'est le contribuable qui paye. Hein, l'abribus pété, c'est nous qui payons, comme dirait l'autre.
1: Mais après, pour les
4: contis,
1: pour les voitures,
4: qu'est-ce que le PSG est susceptible de payer? Le PSG va payer quoi? Va rembourser la pelouse? Va payer les abribus? Qu'est-ce que le PSG va payer aussi?
1: Allez-y, Sébastien.
0: C'est quoi un abribus pour le PSG? C'est rien.
3: Ah, d'accord.
1: Voilà.
3: Ah oui, mais c'est
4: que
3: pas.
4: Nasser sort le chèque.
3: Le PSG n'est pas Nasser responsable. Sort le chèque.
4: Encore une fois, le PSG n'est pas responsable de la
3: bien
4: question
3: sûr, d'un
4: bus. Bah non.
0: Je suis désolé, il est responsable.
4: Bah non.
0: Il a sa part de responsabilité dans la casse.
4: Mais il n'est pas responsable.
0: À lui de gérer ses supporters.
4: Mais non, parce que.
3: Mais si vous avez des centaines de milliers de personnes dans la rue, le PSG va
4: le
3: pas.
4: Le PSG n'a pas fait la politique pour gérer ses supporters dans la durée
2: comme
4: trouver des solutions.
2: Non,
3: c'est pas
2: vrai.
3: Alors là, je ne connais pas le dossier, Emmanuel.
4: Parce que
3: le plan Le Prou,
4: alors, du coup,
3: enfin,
4: tu
3: voilà,
4: pas le dossier. Parce que, au contraire, ils l'ont beaucoup fait. C'est un club qui a fait le ménage.
3: Quel est le résultat?
4: Bah, ce qui fait qu'il y a plus de violence autour du
1: pardon. Vous disiez, Sébastien, excusez-nous.
0: Allez-y. Désolé, mais les Anglais ont réussi à gérer leur hooligan. Nous, en France, on est incapables.
1: Oui, mais vous savez ce qui s'est passé? D'abord, ouais. les interdictions et les arrestations étaient beaucoup plus sévères qu'en France. Ensuite, qu'est-ce qu'ils ont fait?
0: Oui,
1: vous savez ce qu'ils ont fait?
0: Ils
1: ont, ouais, mais ils ont très très fortement augmenté aussi le prix des places dans les stades. Aujourd'hui, en Angleterre, c'est aussi par le tarif, par les abonnements que les Anglais ont fait le ménage.
4: Et d'ailleurs,
1: et du coup,
4: c'est
1: les hooligans, on les retrouve.
4: Le PSG t'envers ça aussi.
0: C'est
4: hein.
0: Quand même un certain laxisme au niveau de la justice.
4: C'est autre chose. Ça, c'est pas le PSG, ça.
1: Ça, c'est ce que dit Emmanuel. Il faut que la justice frappe.
4: Non, mais j'adore, parce que maintenant, le club est responsable de tout.
3: Oui.
4: Le club est responsable de ce qui se passe à l'intérieur du stade quand il y a un match, aux abords. Mais je suis désolé. S'il y a une victoire, il y aura du monde partout dans Paris.
3: Bah oui.
4: On ne sait pas qui. D'ailleurs, c'est pas forcément les supporters, c'est les gens qui viennent. Il y a beaucoup d'opportunités pour foutre le bordel, etc. Pardonnez-moi de parler comme ça. Et c'est pas le PSG n'est en responsable en rien de ça. Ou alors, dans ce cas-là, le PSG va dire, moi, je fais rien, parce que si c'est pour ensuite payer les abribus.
3: Et attention, on parle des casseurs. L'année dernière, il y a eu beaucoup d'agressions sexuelles aussi dans la rue. Hein. Donc,
4: PSG est responsable de ça?
3: Ben non. Donc voilà. Donc
4: les responsables sont ceux qui commettent les délits.
1: Merci à Valérie et à Sébastien d'avoir été avec
3: nous.
1: Est-ce que c'est au Paris Saint-Germain de payer pour la casse? Si d'aventure il y en a demain, si le Paris Saint-Germain gagne la Ligue des Champions, vous dites non, mais c'est un
2: très
1: non.
2: Partagé.
1: Ouais, c'est 53.
3: Nasser
1: 47.
3: Sort le chèque.
1: Ouais. Ouais, c'est ça. Vas-y Nasser.
3: Voilà.
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1: Bah, les grandes gueules vous disent à lundi. Lundi, on sera en juin. La grosse chaleur sera passée et les GG seront là, les amis, avec vous, bien sûr, au 32-16. Laura Varton-Martinez, la sophrologue, sera de la partie, tout comme Barbara Lefebvre, la prof d'histoire géo, l'avocat Charles Consigny, et nous recevrons l'animateur, le producteur Arthur. Arthur qui sort un deuxième livre et surtout Arthur qui aujourd'hui, figurez-vous qu'il est toujours sous protection policière. Pourquoi? Parce que juif. Allez, à lundi 9h.
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6: Bonjour Roland Lescure.
7: Bonjour.
6: Merci de répondre à mes questions et elles sont nombreuses ce matin parce que vous êtes le ministre de l'économie, des finances, de la souveraineté industrielle, énergétique et numérique de France. Et sur tous ces points-là, il y a beaucoup, beaucoup de questions à poser. L'aide gros rouleur, on y reviendra, le guichet est ouvert depuis 29 minutes maintenant.
7: J'ai vérifié.
6: Vous avez vérifié, vous nous le dites dans un instant. Mais il y a quand même une phrase qui me frappe. Vous avez dit la semaine dernière, l'économie française résiste. Est-ce que vous le pensez vraiment ou est-ce que vous le dites pour qu'on vous croit ou pour qu'on se fasse plaisir ou pour qu'on panique pas?
7: Non, mais c'est une bonne question parce que je suis pas là ni pour faire le marchand de bonheur, donc vendre du rêve, ni pour être un prophète de malheur. Et il y en a un paquet ces temps-ci. Moi, je fonde mes analyses et du coup mes expressions publiques sur des faits. Parce que je pense que c'est mon rôle aujourd'hui de dire la vérité, qu'elle soit bonne ou pas bonne à dire. Aujourd'hui, la réalité, c'est que l'économie française a marqué une pause au premier trimestre, croissance à zéro, avec un certain nombre de facteurs exceptionnels. Il a fait chaud aussi cet hiver, pas seulement maintenant. Donc, il y a eu moins de consommation d'énergie, ça devrait rebondir un peu. On a moins exporté d'Airbus que d'habitude, ça devrait rebondir un peu. Donc, on est dans une économie qui résiste, qui évidemment affronte des vents de face. Faut pas se leurrer. Le pétrole qui monte, qui du coup monte à la pompe avec l'essence qui affecte le pouvoir d'achat des Français.
6: Oui, bien évidemment.
7: Mais on est mieux protégé, moins exposé que la moyenne de nos pairs. Quand je me compare à l'Allemagne, à l'Italie et autres, on a une inflation inférieure. L'inflation, c'est 2,2% en France, c'est 3% et en Europe, c'est 3,5% en Espagne, malgré des milliards dépensés pour faire baisser le prix de l'essence à la pompe. On est juste mieux protégé et ça veut dire qu'on résiste. Donc, on va évidemment suivre les détails, l'information statistique au fur et à mesure qu'elle se rend publique, mais moi, je souhaite pas vraiment crier au loup. Aujourd'hui, on résiste. J'allais dire, c'est tant mieux.
6: Mais vous n'êtes pas dans le déni.
7: Non, mais c'est...
6: Parce que quand on regarde, effectivement, vous le dites, la croissance, elle est à zéro. L'inflation repart. Alors certes, vous le dites, elle n'est pas forcément encore aussi haute que nos voisins, mais quand on écoute ce que vous appelez ou traitez de prophète de malheur, comme par exemple Michel-Édouard Leclerc, lui, il regarde les prix dans les rayons et il dit on va être à 3 ou 4% en juillet.
7: Il fait son travail, faire baisser les prix, puisqu'il se présente souvent à raison comme... Alors là, le grand marchand du pouvoir d'achat, bah, qui fasse son travail et qui s'assure que les prix ne montent pas trop. Moi, je fais le mien.
6: Vous, vous faites le vôtre.
7: Ben, j'essaie,
6: vous
7: en
6: estimez
7: tout cas, tous les jours.
6: Vous faites le vôtre. Il y a la question du chômage
7: bien
6: qui
7: sûr.
6: Remonte. Il y a le record de défaillance d'entreprise. Tout ça, c'est pas des signaux qui vous inquiètent?
7: Si, et devant. Mais vraiment, j'essaie d'être factuel. Vous dites record de défaillance d'entreprise, 70 000 à la fin avril. Sur un an, on a créé 1 200 000 entreprises en France à la fin avril. On n'a jamais créé autant d'entreprises. On crée plus d'entreprises. Malheureusement, il y en a aussi plus qui défaille. Aujourd'hui, la prévision de croissance du gouvernement, c'est 0,9%. On était à 1, on l'a revu un peu à la baisse. Le consensus, donc les économistes privés, c'est 0,8. La Commission européenne, c'est 0,8. Le FMI, c'est 0,7. On est dans l'ordre de grandeur aujourd'hui de celles et ceux qui font leur travail aussi bien que possible de croissance.
6: Donc il y aura de la croissance. Ben, on ne va pas se retrouver avec une croissance à tonnes, voire une récession.
7: En tout cas, à ce stade, il n'y a rien qui va dans ce sens-là. Donc moi, je peux crier au loup, je peux appeler au malheur, je peux préparer la France à toutes les plaies du monde, ou fonder mon analyse et du coup mon expression publique sur des faits. Aujourd'hui, moi, je suis là pour dire la vérité, pas pour prévoir ni le meilleur ni le pire.
6: Alors, vous parliez à l'instant, je vous interroge sur Michel-Édouard Leclerc. Honnêtement, votre réaction, on sent que vous vous dites, bon, chacun son job, quoi.
7: Mais un peu, oui, parce que je pense que face à un choc, c'est un choc qui nous affecte, qui vient de l'extérieur. On n'est pas producteur de pétrole, on n'est pas exportateur, on est importateur. J'espère qu'on est capable de se serrer les coudes plutôt que de chercher des coupables. On a souvent tendance à faire ça. Et deux, que chacun, à son niveau, contribue
6: mais quand il
7: à ce
6: dit,
7: qu'on limite
6: quand
7: le choc.
6: Quand il dit 4% d'inflation en juillet, vous dites, c'est qu'il est en train de préparer de pouvoir gonfler ses marges?
7: Non,
6: il y a un peu de ça?
7: Moi je vais vous dire une chose, je préfère le Michel-Édouard Leclerc qui, hier, annonce 10 000 bornes électriques dans ses supermarchés qui vont permettre d'aider les Françaises et les Français à passer à l'électrique, que le Michel-Édouard Leclerc qui fait le statisticien économiste. Il y a beaucoup d'économistes en France, Emmanuel Chypre en est un, il est très talentueux. Voilà.
6: Vous préférez écouter Emmanuel Lechypre que Michel-Édouard Leclerc.
7: Je préfère quand il plante des bornes de recharge plutôt que quand il...
6: Roland Lescure, il y en a un autre qui a annoncé qu'il allait aider les Français, c'est Total, puisqu'on l'apprend à l'instant. Total va donc poursuivre son plafonnement des prix à la pompe pour le mois de juin. Merci.
7: Ben, en tout cas, là aussi, je pense qu'il contribue. Je pense que chacun, face à cette crise, on doit se demander qu'est-ce que je peux faire pour aider. Il est indéniable que Total va gagner beaucoup d'argent. Cette crise, ils produisent du pétrole. Ils payent des impôts au Nigeria, aux États-Unis, au Mexique et ailleurs. Ils raffinent du pétrole en France. Là aussi, ils vont gagner plus d'argent que d'habitude. eh ben, qu'il redonne une partie de cet argent via de la distribution, via un plafonnement des marges, j'allais dire, oui, enfin, c'est bienvenu, en tout cas.
6: Vous avez même pas envie de dire merci, quoi. Vous trouvez que c'est normal, en
7: fait. Non, c'est bienvenu. C'est bienvenu. Moi, je considère qu'ils font leur part du boulot. Ensuite, le débat de la fiscalité va évidemment se poser. On le posera dans le cadre du budget. J'espère qu'on aura l'occasion d'en parler aussi dans le cadre de cet entretien. Mais en attendant, le fait qu'on ait une entreprise qui a plutôt tendance à bénéficier de cette crise, qui redonne une partie de ses profits aux Françaises et aux Français, c'est bienvenu.
6: Est-ce que vous pourriez demander à Total fromage et dessert? C'est-à-dire à la fois plafonner les prix à la pompe, comme ils le font, et en effet d'avoir une sorte de contribution exceptionnelle parce qu'il va falloir trouver des milliards supplémentaires et qu'ils ont fait des profits supplémentaires.
7: Alors on l'a fait en 2022. Après, là encore, je veux pas être un marchand de bonheur, c'est pas ça qui va remplir les caisses. Ça peut éventuellement, sera l'objet du débat parlementaire, faire l'objet d'un débat parlementaire.
6: Vous, à titre personnel, vous n'y êtes pas opposé, on l'entend ce matin.
7: Je ne suis pas opposé, mais attention, le Premier ministre a été très clair, on ne sortira pas du déficit public par la hausse des impôts. Et donc nous souhaitons déposer un budget dans lequel il n'y aura pas de hausse d'impôts.
6: Ouais, ensuite, moi, je me demande toujours si le diable ne se niche pas dans les détails,
7: toujours,
6: dans
7: évidemment.
6: Les petites astérisques ou dans les mots
7: éclairer.
6: Qui ne sont pas prononcés. Il y a deux choses dans ce que vous dites. Vous dites, on s'est engagé à ce qu'il n'y ait pas de hausse d'impôts. Moi, je vous demande si la phrase s'arrête à pas de hausse d'impôts, point, ou si c'est pas de hausse d'impôts pour les particuliers.
7: Non, dans le budget.
6: C'est-à-dire, est-ce qu'il pourrait y avoir des hausses d'impôts pour les entreprises?
7: Le diable, si je peux dire, il se loge. Ils vont pas aimer que je dise ça comme ça, mais je vais le dire quand même. Le diable, il se loge au Parlement. C'est-à-dire que nous, on va déposer un budget dans lequel il y aura pas de hausse d'impôts particulier entreprise. Ensuite, le débat parlementaire aura lieu. Et il faudra, parce que ça, j'en suis convaincu, s'assurer qu'en 2027, on réduise le déficit
6: dire,
7: public.
6: En fait, y a, parce que, donc, le deuxième astérix, c'est on déposera un budget
7: bien
6: dans
7: sûr.
6: Lequel il n'y a pas de hausse d'impôts. Sauf que vous savez bien que dans le cadre actuel de l'Assemblée nationale, le budget tel que vous le déposerez ne sera pas le même que
7: c'est
6: le budget
7: le cas,
6: tel qu'il sera adopté. C'est jamais le cas, mais j'ai envie de dire encore moins cette fois-ci. Donc vous pourrez dire, ah oh ben non, nous, on n'a pas mis, on n'avait pas mis de hausse d'impôts.
7: Moi, je suis pas là pour me laver les mains. Moi, je suis là pour dire.
6: Mais un peu de ça.
7: Non, on entre en mêlée, si je puis dire, avec une mise de jeu qui est celle à laquelle on croit. Et donc un déficit qui sera en réduction, je l'espère.
6: Mais vous savez aussi qu'il y en a besoin. Vous savez qu'il va falloir un.
7: Non mais voyez, c'est là, ça c'est. Je comprends pourquoi vous dites ça parce qu'en général, ça fait 40 ans qu'on a du mal à y échapper. Mais c'est pas une fatalité la hausse d'impôts. En revanche, ce qui est clair, c'est que pour y échapper, donc pour l'éviter, il faut que tout le monde fasse des efforts. Et je vois bien déjà dans le débat parlementaire, les sénateurs, on a des élections sénatoriales en septembre, qui nous disent ah on touche pas aux collectivités locales. Un certain nombre de défenseurs du modèle social à la française qui malheureusement visent plutôt in fine à l'enterrer qu'à le sauver, qui disent faut pas toucher aux dépenses de santé. Tout le monde qui se jette sur l'État en disant l'État doit faire des économies. L'État est aujourd'hui celui qui fait le plus d'efforts depuis 10 ans.
6: Alors je vais vous poser la question
7: donc,
6: différemment.
7: Que tout le monde fasse des efforts.
6: Roland Lescure, vous opposerez-vous à une surtaxation de Total?
7: Non. Ce débat aura lieu, on verra d'ici là.
6: Et vous ne vous y opposerez pas.
7: D'ici là, on aura une estimation de l'impact de cette crise sur les revenus des entreprises, et notamment de Total, qui aura publié des résultats. Et donc ce débat aura lieu, moi je ne m'y opposerai pas. Mais à ce stade, penser que c'est la formule magique pour sortir de l'ornière fiscale dans laquelle la France est, c'est se mettre le doigt
6: et
7: dans
6: la. Et encore une question, Roland Lescure, sur ce budget, avant qu'on passe justement aux demandes d'aide et au prix de l'essence. Le montant de l'effort supplémentaire qu'il va falloir faire, est-ce que vous avez un ordre d'idée?
7: Non, on va faire ça en deux temps. D'abord, d'ici la fin du mois de juin, on mènera, et c'est le Premier ministre qui le présidera, ce qu'on appelle un comité d'alerte des finances publiques, qui évaluera la situation aussi précisément que possible pour 2026. Hein, on commence par exécuter 2026 de manière correcte. Et sur cette base-là, on sera capable de travailler cet été pour proposer un budget pour 2027. On était à 5,1 en 2025, on a fait mieux qu'attendu, on s'attendait à 5,7. On prévoit 5%,
6: du
7: déficit public. On prévoit 5% en 2026. Ça va pas être facile, du fait de la crise, des vents de face,
6: vous
7: etc.
6: Vous prévoyez, vous espérez, vous priez?
7: Les deux, les trois. Moi, je suis laïque, pas baptisé, donc plutôt les deux premiers. J'espère et je prévois. Mais il va falloir faire des efforts pour y arriver.
6: Mais 5%. Vous anticipez déjà que ce sera peut-être plus.
7: Ce sera. Non. On va tout faire pour y arriver parce que c'est essentiel, mais ça prendra sans doute des efforts supplémentaires. Et ensuite, il faudra aller au-delà. Est-ce qu'on ira à 4,5, 4,6, 4,4? On verra. Ça fait partie des discussions
6: qu'on aura cet été. Vous maintenez l'objectif de repasser sous les 5%.
7: Alors, 5% en 2026, et c'est essentiel, c'est même presque plus important que tout 3% en 2029.
6: Cet objectif, cette deadline, cette trajectoire, vous la maintenez ce matin, Roland?
7: Il est maintenu. Je vous dire une chose, les élections présidentielles arrivent, ça se sent. Et ben, j'espère que tous les candidats seront interrogés, comme vous les aurez face à vous, sur cet objectif. Parce que on fait pas ça pour faire plaisir à qui que ce soit. On fait ça pour stabiliser la dette publique de la France. Il est temps qu'on s'y mette.
6: Roland Lescure, ça fait 30, il est 8h39. Ça fait 39 minutes que le guichet de demande des aides a ouvert. Combien de Français sont concernés? Est-ce que vous vous attendez à ce que tout le monde, tous ceux qui peuvent y avoir droit, la demande?
7: Oui, alors en partie grâce à vous, c'est-à-dire qu'il faut faire de la communication sur ce dispositif. Hier soir, j'ai signé le décret qui double l'aide, donc on passe de 50 à 100 euros. On l'avait annoncé la semaine dernière, c'est disponible depuis hier. Le guichet a ouvert, vous l'avez dit, à 8 heures. J'ai été vérifié, comme sans doute un certain nombre d'entre nous, ça fonctionne. On s'attendait à un afflux de demandes, on l'aura sans doute, mais ça fonctionne. Donc vous avez, il faut avoir votre carte grise, votre avis d'impôt. Vous allez sur le site, vous cliquez aide au carburant, c'est le premier site qui arrive sur les modernes recherches qu'on connaît. Vous devez entrer votre numéro fiscal, vous devez entrer votre numéro de carte grise, votre plaque d'immatriculation, une déclaration sur l'honneur. On fait confiance sur le fait que vous faites plus
6: de 8 000 kilomètres. On fait confiance, mais on contrôle derrière.
7: On aura sans doute des contrôles.
6: Il faut garder ces petits tickets pendant 5 ans. Hein.
7: Non,
6: mais c'est important que tout le monde le sache.
7: Oui, mais enfin, franchement, là encore, je crois à la responsabilité individuelle. On fait face à un choc. Quelqu'un qui ferait 15 kilomètres par an et qui dirait « je vais aller chercher l'aide kilométrique », franchement, c'est pas au niveau. Donc oui, on contrôlera, mais on s'attend surtout à ce que les gens soient honnêtes et qui, effectivement, sur l'honneur, déclarent 8000 kilomètres par an au moins.
6: Ils toucheront l'argent quand? Si on remplit...
7: Dans les 10 jours.
6: Dans les 10 jours.
7: Donc dans les 10 jours qui suivent votre dépôt. Si vous déposez dans 10 jours, ce sera dans 20 jours.
6: Donc si on remplit son dossier aujourd'hui, qu'on est éligible, dans 10 jours...
7: Directement sur votre compte bancaire, par virement.
6: Roland Lescure, ça va durer combien de temps ce guichet? C'était 2 mois, c'est ça?
7: Alors, on l'ouvre pour 2 mois. Évidemment, si on sent qu'au bout de 2 mois, les 3 millions, vous me posez la question, 3 millions à peu près de Français qui ont accès, n'ont pas encore tous déclaré et qu'il faut prolonger, on le prolongera. L'idée, c'est
6: vous
7: de dire...
6: Vous ne vous interdisez pas de prolonger...
7: Le guichet.
6: Le guichet.
7: Pas de problème.
6: Roland Lescure, est-ce qu'on peut espérer une baisse du prix du carburant ou est-ce qu'il faut s'habituer à ce que l'essence soit chère?
7: Je pense qu'on a eu l'occasion de le dire, et le président de la République a tenu un événement hier important pour le symboliser. Il faut, j'allais dire, profiter de cette crise pour continuer à électrifier la France, parce que ces crises-là, en tout cas, elles se multiplient. On a eu l'Ukraine, on a aujourd'hui l'Iran, on en aura d'autres demain. Dépendre de production d'hydrocarbures qui viennent de l'étranger, c'est des menottes qui nous empêchent d'avancer. Il faut qu'on avance. On est aujourd'hui capable de produire l'électricité en France. On est capable de produire des pompes à chaleur. On est capable de produire des voitures électriques. Les Françaises et Français sont en train de prendre le virage. C'est le cas de le dire. On est à 30% de voitures électriques vendues. 5 voitures les mieux vendues électriques en France sont faites en Europe. La première, la R5, est faite en France. Il faut engager pleinement. Et je sens que tout le monde est prêt dans cette révolution. Pourquoi? Parce qu'effectivement, on est aujourd'hui à 2,15 sur le diesel, on est un peu au-dessus de 2 sur l'essence, on redescendra peut-être à 1,90, 1,80.
6: Mais pas
7: globalement, je ne pense pas, parce que cette dépendance aujourd'hui, on voit bien qu'elle nous coûte, parce que la prime géopolitique, le risque, il va pas disparaître du jour au lendemain, même si, ce que j'espère, on ouvre le détroit d'Hormuz dans les semaines qui viennent, ça prendra du temps avant que les...
6: Donc
7: super
6: il faut s'y habituer, il faut en tirer les conséquences.
7: Il faut s'adapter. C'est pas s'y habituer au sens où on se ferait une raison. Et on dirait, tant pis, on va vivre avec. Non, dans les années 70, on a transformé la France en profondeur. Il faut qu'on fasse la même chose cette fois-ci. On y est prêt.
6: Vous disiez qu'hier, effectivement, tous les acteurs de l'électrification, les acteurs des pompes à chaleur, de tous ces métiers-là étaient rassemblés. Clim ou pas clim?
7: Clim, les pompes à chaleur, ça existe en 2 modèles.
6: On a l'impression qu'aujourd'hui, c'est presque devenu une question politique. Marine Le Pen, elle appelle un grand plan de climatisation.
7: Non, mais elle appelle,
6: les écolos disent c'est pas bien. Qui croire?
7: Alors, la clim, Marine Le Pen, qui appelle à un grand plan sur la clim, qui nous censure sur la programmation pluriannuelle de l'énergie qui vise à électrifier la France, qui passe son temps à nous demander une baisse des impôts sur l'essence et qui par ailleurs veut financer les clims. Gouverner, c'est choisir des priorités. Nous, on a choisi la priorité qui est l'électrification et on aura 1 million producteurs s'y sont engagés hier, de pompes à chaleur fabriquées en France d'ici 2035, pour la plupart sont réversibles et donc permettent effectivement
6: de rafraîchir l'été,
7: chaud en hiver, et frais en été. Donc ça doit pas être
8: en
7: un sujet.
8: En tout cas, la clim, pour vous, il faut pas s'y opposer.
7: Mais il faut pas surtout politiser tous les débats. On adore, on est un peuple politique. Mais il y a un moment, il y a des choses qu'il faut qu'on fasse parce que c'est le sens de l'histoire. Et aujourd'hui, ceux qui s'y opposent, parce qu'ils continuent à vouloir financer des États qui produisent du pétrole d'un côté, parce qu'ils ont des avis un peu idéologiques sur ce que les Français et les Françaises devraient faire ou ne devraient pas faire, franchement, c'est
8: notre réseau tient. Il n'y a pas de risque, non, soit de pénurie d'essence, soit de blackout.
7: J'ai échangé avec les principaux fournisseurs de notre réseau. RTE, c'est les grandes lignes haute tension. Enedis, c'est ce qui arrive chez vous. Évidemment, ça tient. Mais il va falloir investir. Là aussi, dans le plan d'électrification, il y a 100 milliards de chaque côté dans les 10 ans.
8: Mais ça tient. Et par ailleurs, question aussi sur quand même le carburant, il n'y a pas de risque de pénurie. Monsieur Pouyanné lui-même avait évoqué que si ça durait, on pouvait avoir un risque de pénurie.
7: Et j'ai échangé avec lui et je pense qu'il s'est rassuré, du coup il m'a rassuré. On suit ça de très près, évidemment. Mais à ce stade, ce que je peux vous dire, et je l'ai dit à chaque fois, ni prophète de malheur, ni marchand de bonheur, pour les 2 mois qui viennent, on est tranquille à la fois sur diesel, essence, mais aussi le kérosène. Les départs en vacances vont bien se passer. Partez en vacances, vous pouvez rester en France si vous le souhaitez, mais les avions vont voler.
8: Roland Lescure, votre collègue à la justice, Gérald Darmanin, propose, je cite, un moratoire de 3 ans sur l'immigration légale parce que notre pays est arrivé à la limite de ses capacités d'intégration et d'assimilation. Vous en pensez quoi, vous ?
7: Écoutez, d'abord, je pense que ce sujet est sérieux et qu'il ne se réglera pas avec des solutions apparemment simple, du type moratoire ou référendum. Ça fait 10 ans qu'on bosse sur le sujet. Moi, j'ai toujours dit, et c'est le gouvernement qui vous parle aujourd'hui, que l'immigration légale, on doit la favoriser. L'immigration illégale, on doit être très ferme. Moi, j'ai un souvenir de Gérald Darmanin qui disait, faut être gentil avec les gentils, méchant avec les méchants. Mais je suis d'accord avec le Gérald Darmanin qui disait ça. Là, j'ai l'impression.
8: Vous êtes moins d'accord.
7: Sa proposition, il est méchant
8: d'accord.
7: Avec les gentils. Ceux qui travaillent en France, ceux qui s'intègrent, ceux qui font qu'aujourd'hui, dans les hôpitaux, dans les usines, dans les EHPAD, font que la France continue à tourner, il faut les accueillir avec, je dirais, une certaine forme d'exigence vis-à-vis des valeurs de la France, vis-à-vis de notre capacité à nous intégrer. Mais c'est des gens qui participent à la France aujourd'hui, qu'il faut continuer à intégrer.
8: Donc vous seriez
7: l'immigration
8: moins,
7: illégale, c'est non.
8: Vous seriez moins Gérald Darmanin avec son moratoire de 3 ans sur l'immigration légale et plus Premier ministre espagnol qui veut légaliser tous ceux qui travaillent.
7: Non, moi je suis Premier ministre français. Je suis Laurent Nunez.
8: Vous n'êtes pas encore Premier ministre, je crois. Mais
7: non, mais ce que je veux dire, c'est que non. Puis je ne souhaite pas l'être. Mais quand vous me dites choisir entre l'un et l'autre, oui. Moi je choisis Sébastien Lecornu, je choisis Laurent Nunez, je choisis le gouvernement auquel appartient d'ailleurs
8: Gérald
7: Darmanin.
8: Vous choisissez Gabriel Attal aussi, j'imagine. Non, c'est lui votre candidat.
7: C'est le candidat naturel du parti auquel j'appartiens, j'ai déjà eu l'occasion de le dire. Mais sur l'immigration, aujourd'hui, nous on met en place des politiques qui sont à la fois extrêmement fermes sur l'illégal, c'est important, mais qui considèrent que l'immigration légale, l'immigration de travail, ça fait partie des chances de la France. Moi, j'ai été immigré moi-même au Canada. Je pense que j'ai pu contribuer à un pays qui se développait. Je souhaite que les gens qui viennent en France pour choisir la France puissent aussi contribuer à son développement.
8: Donc le moratoire, c'est non. Merci beaucoup, Roland Lescure, merci d'avoir répondu à mes questions ce matin. Ministre de l'économie, des finances et de la souveraineté industrielle, vous continuez à le dire, la France résiste.
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8: Face à la canicule, faut-il encore faire du sport ? Encore 3 morts hier dans des noyades. Une participante à une compétition d'aérox est décédée d'hyperthermie à Lyon. Bonjour Marine Ferrari.
12: Bonjour.
8: Merci d'être dans ce studio. Vous êtes la ministre des Sports, de la Jeunesse et de la Vie Associative. Au total, ce sont 8 morts dans des activités sportives à cause de la chaleur, surtout le week-end prolongé. Vous tirez le signal d'alarme ?
12: Oui, absolument. D'abord, je voudrais avoir une pensée pour les familles des victimes, parce que c'est vrai que cet épisode caniculaire avec ces morts nous a tous laissés un peu sous le choc ce week-end. Bon, rappeler les consignes de sécurité. D'abord, quand on pratique une activité physique par une telle chaleur, on veille aux horaires, on s'hydrate bien, on prend des temps de pause, on ne surestime pas ses capacités. Donc, c'est un message de vigilance avant tout que je viens délivrer.
8: Quand vous dites on ne surestime pas ses capacités, j'imagine que vous pensez en particulier à cette femme de 28 ans qui est morte dans le Rhône dans une compétition de aérox, à ce coureur dimanche à Paris dans une course. Ça veut dire qu'ils sont partis, ils ont pensé qu'ils y arriveraient et ils se sont écroulés.
12: Alors, je ne suis pas là pour dire ce qui s'est passé ou pas. En tout cas, il y a des signes qui doivent nous alarmer quand on pratique le sport. Une surchauffe qui intervient, des maux de tête importants. En fait, quand on pratique du sport par de telles chaleurs, c'est une déshydratation qui peut arriver assez rapidement. Donc, porter les bons vêtements adéquats et puis penser à s'irriguer, à s'hydrater le plus souvent possible, se passer sous l'eau, etc. Donc, les organisateurs sont bien évidemment informés. Il y a des consignes qui sont mises en œuvre en cas de forte chaleur que vous retrouvez sur le site du ministère. Et bien évidemment, nous sommes très vigilants.
8: Les organisateurs, comme vous dites, Marina Ferrari, est-ce qu'ils vous écoutent et à partir de quand est-ce qu'il faut qu'ils prennent une sorte de principe de précaution? Est-ce qu'il faut annuler des compétitions sportives cette semaine?
12: Alors, en fonction de l'évolution de la météo, on nous annonce un pic de chaleur qui va continuer. Il pourrait y avoir, je parle bien conditionnel, des annulations. On regarde bien évidemment les conditions météorologiques, mais on va pas regarder que la chaleur, on va regarder le taux d'humidité aussi qui peut beaucoup jouer, le vent, l'ensoleillement sur le parcours, etc. Et on peut décider, à ce moment-là, effectivement, un organisateur peut décider de suspendre ou de reporter une compétition.
8: Avec la question aussi d'un pic d'ozone en Ile-de-France et dans la vallée du Rhône, donc il y a aussi cette question-là qui se surajoute, la question de la pollution. Quand vous dites, bon, c'est les organisateurs qui décident, c'est-à-dire que vous leur laissez tout loisir de décider.
12: Alors,
8: ou est-ce qu'il y aura des instructions
12: quand vous
8: données?
12: Avez des canicules, bon, on a des protocoles canicules qui sont en place. Quand vous avez des vigilances, par exemple orange ou rouge, notamment, on interdit les compétitions quand c'est en vigilance rouge. Après, c'est à l'appréciation effectivement des organisateurs. Mais vous le savez, le code du sport aujourd'hui impose de sécuriser la pratique sportive, que ce soit en termes de compétition ou en termes d'entraînement. Donc il y a des obligations qui s'imposent, qui sont, je le rappelle, de créer des îlots de fraîcheur, d'amener des points d'hydratation, de renforcer la surveillance médicale sur les compétitions sportives. Donc voilà, donc il y a quand même des choses qui sont mises en œuvre depuis longtemps et c'est une vigilance sur laquelle nous travaillons depuis des années au ministère des Sports, puisqu'on le sait aujourd'hui, des épisodes caniculaires sont appelés à se manifester de plus en plus souvent et donc il faut adapter nos pratiques sportives.
8: Et je vous propose, Madame la Ministre, qu'on accueille Mathieu qui nous appelle au 32-16 depuis Lille et qui est kiné. Bonjour Mathieu.
13: Bonjour Apolline.
8: Vous avez effectivement vu, notamment, et vous le savez autour de vous aussi par votre pratique, que le sport, par ces moments de grande chaleur, faut être hyper vigilant.
13: Il faut être vigilant, mais après c'est encore du cas par cas. Quelqu'un qui fait jamais de sport et qui décide d'aller courir un 10 km sous 35 degrés, là... En fait, le sport dans la chaleur, ça fait...
8: Je vous entends pas bien, Mathieu. Est-ce que vous pouvez vous mettre à un endroit où vous ne bougez pas et où ça capte?
13: C'est bon là?
8: Ouais, c'est bon, ne bougez plus, allez-y, je vous écoute. Oui.
13: Non, je disais, après il y a des compétitions comme les Ironman, comme tous le Marathon des Sables, c'est ce que je mettais dans mon message.
8: Ouais.
13: Lorsque vous inscrivez au Marathon des Sables, il est indispensable de s'entraîner dans la chaleur, parce que si vous entraînez sous 8 degrés et que vous arrivez dans le désert marocain où il y a 45 degrés, ça ne va pas fonctionner. Et
8: donc,
13: après, comme
8: cette chaleur, elle doit être prise en compte en fait.
13: Ça doit être pris en compte, mais ça fait aussi partie de l'entraînement. Ça s'appelle l'acclimatation à la chaleur, mais c'est indispensable. C'est indispensable.
8: Vous le faites, Mathieu?
13: Hier, j'ai fait 70 km. Il faisait 35-36 degrés sur l'île. Ah ouais.
8: Vous avez fait 70 km.
13: Ouais, mais après voilà. Après, il faut s'hydrater, il faut mettre des électrolytes.
8: Sous la chaleur, en pleine journée?
13: Ouais.
8: Et pas de problème?
13: Non, pas de problème, mais c'est parce que je suis régulièrement entraîné. Il y a plusieurs années, j'ai fait un Half Ironman à Vichy où il faisait super, super chaud. Mais si vous faites aucun entraînement dans ces conditions au préalable, ça peut pas aller, mais ça fait aussi partie de l'entraînement.
8: Ce qui me frappe, Mathieu, c'est ce que vous dites, c'est une question aussi d'acclimatation. Sauf que le problème, Madame la Ministre, c'est justement le choc. Quand on repense au week-end précédent, absolument, où il faisait un temps absolument immonde sur toute la France, absolument, extrêmement froid, où on avait l'impression que c'était vraiment l'hiver, le choc, le contraste, c'est aussi ça, le risque pour le corps. Hein.
12: Ah oui, absolument. On a vécu un différentiel de température très important. Donc c'est vrai qu'on n'était pas du tout préparé, les corps n'étaient pas préparés. Et votre auditeur a raison de le rappeler. Il y a des athlètes qui sont absolument préparés, qui s'entraînent sous des pics de chaleur importants. Ça a été le cas notamment, Arthur hier l'a dit à Roland-Garros, il est habitué lui à aujourd'hui, sur le tournoi par exemple de tennis, nos joueurs sont habitués à jouer sur des températures importantes en Australie, en Amérique du Sud par exemple. Donc après il y a une habitude de la pratique. C'est pour ça que notamment nous avons un plan national d'adaptation au changement climatique pour les sports qui a été donc établi en 2024, qui course jusqu'à 2030 pour justement adapter les pratiques et changer la donne pour que nous soyons à même de répondre au réchauffement climatique.
8: Merci pour votre témoignage, Mathieu. Une question évidemment, Madame la Ministre, sur ce qui se passe samedi, 18h, PSG-Arsenal, la finale de la Ligue des Champions. Comment est-ce que vous allez gérer, en cas de victoire ou de défaite d'ailleurs, les suites à Paris ? Il n'y aura pas de parade sur les Champs-Élysées, il y aura un bain de foule autorisé en revanche sur le Champ de Mars, c'est bien ça ?
12: Alors, aujourd'hui, donc le dispositif...
8: Désormais, quand on parle foot, on est obligé de parler aussi quand même question de sécurité.
12: Alors malheureusement, il faut parler question de sécurité comme dans tous les grands rassemblements populaires, foot ou autres. Je crois qu'il faut absolument que nous soyons en capacité d'organiser les choses du mieux possible, tirant les conséquences de ce qui s'est passé l'année dernière, parce que le foot doit rester une fête. Et il y a des supporters, mais des hooligans ou des casseurs qui sont là. Il ne faut pas mélanger les deux. Il y a des gens qui sont vraiment là pour fêter le football, et je crois que c'est une fête qui doit être populaire. Au moment où on prépare la Coupe du Monde, vous l'avez rappelé.
8: Vous distinguez supporters de hooligans désormais.
12: Ah oui, absolument, absolument, oui, oui, tout à fait. Il faut vraiment faire attention. Et puis en plus, vous avez en dehors de ça aussi des gens, des casseurs qui se mettent dans les cortèges ou qui se mettent dans les fêtes populaires pour pouvoir commettre des méfaits.
8: Est-ce qu'il y a une question particulière avec le PSG, avec les supporters avec ou les hooligans autour du PSG?
12: Pas particulière avec le PSG d'une manière générale. On voit bien que c'est un phénomène aujourd'hui qui d'ailleurs nous inquiète et que nous surveillons au plus près, sur lequel nous travaillons. Vous avez vu qu'il y a un texte qui est en cours, texte riposte, qui va nous permettre de renforcer notamment les interdictions administratives de stade. Je crois que c'est important puisqu'aujourd'hui il ne faut pas qu'une poignée d'individus prennent en otage tout simplement de nombreux individus.
8: Sauf que, comme vous le dites, il s'agit parfois, vous citiez des casseurs, comme vous dites, qui ne sont pas dans les stades, qui viennent après les matchs.
12: Mais qui viennent aussi sur les points de rassemblement se mêler pour ensuite aller commettre leurs méfaits. Voilà, donc c'est pour ça que la décision qui a été prise, c'est qu'il y aura effectivement un moment festif dans l'enceinte même du Parc des Princes, donc ce qui nous permettra d'assurer une meilleure sécurité. Et puis effectivement, cette tour Eiffel qui sera mise aux couleurs du Paris Saint-Germain.
8: Et vous vous attendez effectivement à ce bain de foule possible autour du Champ de Mars. Un mot aussi sur les Enhanced Games, qui sont ces espèces de jeux de contre-jeux olympiques, où là, tout est permis, c'est-à-dire dopage à volonté. Est-ce que ça vous inquiète? Ça s'est terminé ce week-end.
12: Alors, ça m'inquiète et c'est extrêmement dangereux, je le rappelle, puisque c'est la santé des athlètes qui est en jeu aujourd'hui. Quand on lutte contre le dopage, c'est bien évidemment avant toute chose pour protéger l'intégrité physique des athlètes. On ne se dope pas de manière... c'est pas neutre. Donc, il y a des risques importants pour la santé, et c'est Enhanced Games, je les ai condamnés fermement, ils contreviennent complètement aux valeurs du sport.
8: La Coupe du Monde de l'e-sport qui débute le 6 juillet à Paris, événement majeur pour la France, avec une question aussi, l'idée que ça puisse rentrer dans les écoles, dans les collèges, est-ce que vraiment c'est en route cette histoire? Il y a des médecins qui se sont inquiétés dans une tribune.
12: Alors merci de cette question, puisqu'en fait il n'a jamais été question de faire rentrer l'e-sport dans les programmes scolaires.
8: Ah d'accord, jamais question.
12: Alors, c'est clair et net,
8: il n'en est pas question.
12: Okay. Ça portait sur deux choses. D'abord, il y a une expérimentation en cours aujourd'hui qui se termine sur l'Académie de Versailles dans le cadre du périscolaire, c'est-à-dire en dehors des temps scolaires. Comment on apprend aux enfants à justement respecter les temps d'écran, à limiter la pratique, à avoir des bonnes pratiques, comment on éveille les parents aussi sur cette problématique, ça c'est la première chose. Et deuxièmement, comment on accompagne aujourd'hui nos jeunes e-sportifs? Vous savez qu'on a parmi les meilleures équipes de France, du monde, qui sont françaises. Et comment donc aujourd'hui on accompagne aussi ces jeunes e-sportifs, au même titre que les autres sportifs, dans l'organisation de leur temps scolaire pour le coup. Voilà, donc c'est deux choses bien différentes, mais il n'a jamais été question, je le redis, de mettre de l'e-sport dans les programmes scolaires.
8: Merci Marina, merci à Marie d'avoir pris le temps de répondre à nos questions ce matin sur RMC, ministre des Sports, de la Jeunesse et de la Vie Associative. We'll be right back.
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8: On parle prix et on parle grande distribution accusée de marge excessive. C'est ce qui ressort d'un rapport parlementaire qui a été publié il y a quelques jours. Bonjour Nicolas Facon.
14: Bonjour Apolline.
8: Vous présidez l'ILEC, c'est l'Institut de liaison des entreprises de consommation. En gros, vous représentez une centaine de grandes entreprises de l'agroalimentaire, dont Danone, dont Lactalis, dont Nestlé, dont Herta. Et ce rapport parlementaire, après avoir interrogé tous les acteurs de la chaîne alimentaire, eh bien, il dit que sur 100 euros d'achat alimentaire, il y a en réalité, outre les coûts, il y a finalement 8 euros qui vont aller aux agriculteurs, 14 aux industriels, c'est-à-dire vous, et 40 à la grande distribution. Ça renverse totalement l'idée qu'on s'en faisait.
14: Oui, alors ce rapport, il est implacable, effectivement, puisqu'il tire des conclusions. Il y a eu 6 mois d'audition. Il y a eu des milliers de pages de documents qui ont été analysés. Il y a eu plus de 70 auditions. Donc voilà, donc c'est un travail extrêmement solide. Et il est clair, finalement, il dit deux choses. À la fois, et c'est le titre du rapport, la guerre des prix est en train de détruire à la fois l'industrie et l'agriculture. Et deuxièmement, la guerre des prix, elle ne bénéficie pas tant que ça aux consommateurs.
8: Alors ça, c'est très intéressant, parce qu'évidemment, il y a la fabrication du prix. Quand on parle de ces fameuses négociations commerciales, avec la fameuse deadline du 1er mars, nous, à la fin, consommateurs, on se dit, bon, bah s'ils ont réussi à tenir l'inflation, tant mieux. Mais derrière, on découvre que ce sont des bras de fer, véritablement, de prédateurs. On a presque l'impression que les agriculteurs, ou vous, les industriels qui êtes dans la pièce pour négocier, vous négociez avec un pistolet sur la tempe. Parce que ce qui est décrit dans ces pratiques, c'est que vous avez face à vous une grande distribution qui vous intimide, qui n'hésite pas à avoir des mesures de rétorsion, à vous menacer de déréférencement, c'est-à-dire à vous sortir des rayons, et qu'à la fin, vous êtes bien obligé de signer.
14: Oui, c'est exactement ça. C'est-à-dire qu'on est. Comment est-ce qu'on fait cette guerre des prix ? La distribution, avec une énorme concentration, puisqu'il ne reste plus aujourd'hui que 4 enseignes qui se partagent 90% du marché. Et en face de ça, vous avez 25 000 entreprises. Donc le rapport de force, il est très déséquilibré. Et en plus de ce rapport de force très déséquilibré, bah vous avez des pratiques qui sont souvent du chantage économique, comme vous le disiez, c'est-à-dire que...
8: C'est du chantage économique
14: pour... Oui, enfin, le mot va faire hurler les représentants de la distribution, mais dans la réalité, c'est ça. C'est-à-dire que quand, en pleine négociation, on arrête du jour au lendemain les commandes et on met les usines à l'arrêt, on exerce un chantage, je suis désolé. Et que vous soyez gros, moyen ou petit, parce que ça touche en fait l'ensemble des industriels.
8: Oui, parce que là on parle de Herta ou de Danone, mais derrière il y a des PME, il y a des entreprises dans la filière agroalimentaire française.
14: Tout à fait, et en fait l'ensemble des auditions, quand vous regardez l'ensemble des représentants, hein, que ce soit des PME, des entreprises intermédiaires ou des filiales de grands groupes, tout le monde a dit exactement la même chose, parce que tout le monde est confronté à ce problème-là. Donc il y a un prix à la guerre des prix, et ce prix-là, il est payé par l'industrie et l'agriculture en cascade. Et le consommateur, finalement, quand on regarde, ça c'est l'autre éclairage en fait du rapport. Oui, il y a des produits sur lesquels il y a très peu de marge de la distribution, mais il faut bien qu'elle se rattrape aussi. Une entreprise de distribution, il faut aussi qu'elle finisse par gagner de l'argent au bout du bout. Et donc, on a l'exemple des œufs, par exemple, hein, une boîte d'œufs.
8: Expliquez-nous, cette filière, vraiment la chaîne des œufs, comment on en arrive au prix ?
14: Oui, alors c'est un des chiffres du rapport, hein, qui est extrêmement éclairant. Quand vous prenez une boîte de 6 œufs, quand on regarde la part du prix, hein, si on considère que le prix de la boîte c'est 100, il y a 6 qui revient à l'agriculteur, il y en a 24 qui reviennent en fait à l'industriel, et il y en a 64 qui reviennent à la distribution. Donc on voit que cette répartition du
8: 64%
14: prix,
8: revient, oui, voilà, à la grande distribution sur,
14: exactement,
8: le prix d'une boîte,
14: exactement,
8: de 6 œufs.
14: Exactement. Donc voilà, on a des prix sur lesquels la distribution ne marche pas du tout, et il y en a d'autres sur lesquels il y a des marges.
8: Alors là, c'est là que j'ai quand même effectivement le plus surprenant dans ce. On sentait bien, hein, que ce rapport de force était extrêmement violent, parce que honnêtement, ce qu'on lit dans ce rapport, c'est,
14: oui, c'est
8: des
14: brutal.
8: Rapports de force d'une très grande violence. Mais on imaginait au moins que ça avait une vertu, c'était que les prix étaient bas pour le consommateur. En réalité, non.
14: Bah, en fait, c'est ce que j'appelle moi la fable de Robin des Bois. C'est-à-dire que on nous explique depuis
8: Robin
14: des années.
8: Robin des Bois, ce serait qui ? Ce serait Michel-Édouard Leclerc ?
14: Par exemple, mais c'est aussi le discours de l'ensemble des représentants de la distribution. Depuis 15 ans, on nous dit la guerre des prix, c'est magnifique, c'est très bien pour le consommateur, et finalement on vole aux riches pour donner aux pauvres. Le rapport montre de façon très éclairante que d'abord les riches sont pas si riches que ça parce que malheureusement l'industrie se porte pas bien, on peut revenir là-dessus. Et puis quand on redonne tout aux pauvres, c'est pas tout à fait vrai en fait.
8: La filière alimentaire française, on parle beaucoup des agriculteurs, mais il y a les agriculteurs et il y a aussi toutes ces entreprises de charcuterie, de biscuiterie, oui. Est-ce que ça aujourd'hui cette filière-là française, elle va mal?
14: Oui, elle va mal parce qu'on va donner deux chiffres. C'est aujourd'hui la première industrie manufacturière de France. Hein, donc c'est un pôle très important en fait pour l'économie française. Et c'est la moins rentable de toute l'industrie. Ça, c'est le premier point. La deuxième chose, c'est quand on regarde la balance commerciale, donc entre ce qu'on importe et ce qu'on exporte, on est au plus bas depuis 25 ans en fait. On est à 200 millions d'excédents. On était à 4 milliards l'année précédente. Donc on a un effondrement depuis 25 ans. Qu'est-ce que veut dire cet effondrement? Ça veut dire qu'on est de moins en moins compétitif. On est moins compétitif en France, puisque finalement on apporte quasiment plus maintenant que ce qu'on exporte. On est moins compétitif sur les marchés à l'Europe et on est moins compétitif au-delà de l'Europe. Pourquoi ? Parce que les entreprises n'ont plus les moyens d'investir dans leur outil industriel.
8: Vous demandez quoi après une fois qu'il y a eu ce rapport ? Alors j'ai envie de vous dire à deux interlocuteurs, qu'est-ce que vous voulez dire à la grande distribution ? Michel-Édouard Leclerc, je le disais, oui. Sera mon invité à 8h30. Qu'est-ce que vous lui demandez là ? Je vous interrogerai ensuite sur ce que vous demandez au gouvernement.
14: Ce que je peux dire à Michel-Édouard et également aux autres représentants patrons de la grande distribution, c'est faites votre métier. Et votre métier est essentiel. Vous avez des grandes entreprises, vous avez des beaux magasins. Et on a besoin, dans cette chaîne, d'agriculteurs, d'industriels et de commerçants. Donc, il n'y a pas de débat, mais faites-le bien. C'est-à-dire que vous ne pouvez pas tout sacrifier. La fin ne justifie pas les moyens. C'est-à-dire on peut pas tout sacrifier au développement de son entreprise au détriment de l'industrie, de l'agriculture. Et arrêter ces pratiques en fait qui aujourd'hui sont illégales. Elles sont en train, encore une fois, de détruire le tissu industriel. Et finalement, c'est les Français qui en payent le prix. Donc c'est ça, moi, le message que j'ai à faire passer.
8: Et le gouvernement, la question que je me pose toujours, c'est comment ça se passe ailleurs, en Europe ? Comment ça se passe ? Est-ce que les rapports sont d'une même violence ?
14: Il y a une tension, parce qu'il y a une tension économique. Et chaque acteur va jouer son rôle. Et c'est normal qu'il y ait de la tension entre les différentes
8: maillons de la
14: chaîne.
8: Oui, c'est de la négociation. Ça se fait rarement en s'envoyant des fleurs.
14: Voilà, exactement. Mais la particularité de la France, c'est que c'est extrêmement brutal. Et encore une fois, on a des lois, et c'est là où c'est votre deuxième question vis-à-vis du gouvernement. On a des lois, mais elles ne sont pas appliquées. C'est-à-dire que ce dont on a parlé, ce chantage, en fait, à travers les baisses de commandes, à travers cette pression permanente, ça, c'est illégal. Donc, ce qu'on demande au gouvernement, c'est faisons appliquer les lois.
8: Faisons appliquer les lois. J'ai envie de vous dire, ça pourrait être la conclusion d'à peu près tous mes invités dans quelques domaines que ce soit. Merci beaucoup Nicolas Facon d'avoir répondu à mes questions ce matin. Vous présidez donc l'ILEC, qui est l'Institut de liaison des entreprises de consommation. Vous regroupez une centaine de très grandes entreprises de l'agroalimentaire.
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17: Milicis sur RMC et on démarre Estelle Midi avec le boycott du jour et c'est celui de Patrick Bruel par plusieurs médias, la radio RFM et l'émission de Nagui sur France 2, n'oubliez pas les paroles, ont décidé de ne plus diffuser les titres du chanteur visé par plusieurs plaintes pour viol et agression sexuelle. Rémi, est-ce que ça veut dire qu'on ne pourra plus écouter Place des Grands Hommes ou Casser la Voix à la radio?
1: On n'en est pas encore là Estelle, mais d'après le journal Le Parisien, Nostalgie réfléchirait également à interrompre la diffusion des titres du chanteur en début de semaine prochaine, alors que le réseau Ici, ex-France Bleu, a arrêté de passer les tubes de l'artiste depuis déjà début avril. À la télévision, tu l'as évoqué, Nagui a décidé de ne plus diffuser les chansons de l'artiste dans son émission N'oublie pas les paroles sur France 2. Il l'avait déjà fait pour Slimane, condamné pour harcèlement en septembre dernier, tout comme pour Bertrand Cantat. Et ce n'est pas tout. Selon BFM TV, qui confirme une info donnée par Mediapart, Patrick Bruel ne participera pas à la prochaine édition des Enfoirés. Oui. Il l'a fait 33 fois quand même, les concerts des Enfoirés. Et donc, ces concerts-là...
17: C'est compliqué quand même.
1: Bah oui, ils doivent être enregistrés en janvier 2027, mais le chanteur, en accord avec la production artistique de l'émission, c'est ce qui se dit, aurait décidé qu'il était préférable de ne pas monter sur scène pour que sa présence ne perturbe pas le message caritatif des restos. Et puis, d'après le magazine Elle, Sony Entertainment, la maison de disques du chanteur, aurait décidé temporairement, pour le moment, de suspendre les activités promotionnelles de Patrick Bruel.
17: Alors, doit-on arrêter de diffuser les chansons de Patrick Bruel à la radio et à la télé, Jacques Legros ?
18: Franchement, c'est pas à nous de nous ériger en juge. Je pense que Patrick Bruel, toujours présumé innocent, au lieu de s'accrocher à cette présomption d'innocence en disant ben, « puisque je suis présumé innocent, je continue, je n'ai pas de raison de m'arrêter », ferait mieux par élégance de dire « bon, j'arrête tout, vous faites comme vous voulez avec mes chansons à la radio, en attendant que la justice passe, et puis après on verra ». Je pense que c'est lui qui devrait prendre l'initiative de ça, au lieu de continuer au théâtre jusqu'au bout, au lieu de...
17: Il a un contrat au théâtre et manifestement, il y a beaucoup d'argent en jeu et ça dure encore une semaine.
18: Oui, ça dure une semaine, mais je pense qu'il n'est pas irremplaçable non plus. Et quant aux concerts, je pense qu'ils n'auront pas lieu. Mais bon, je trouve qu'il hésite trop.
17: Les concerts, c'est dans quelques jours, hein,
18: oui,
17: au Cirque d'Hiver.
18: Oui, à partir du Cirque d'Hiver, ouais. Oui. Mais je pense qu'il devrait dire, bon écoutez, c'est pas parce que je me sens... Si, je me mets dans sa peau, hein. Ouais. C'est pas parce que je me sens coupable que j'arrête, mais je pense que pour apaiser cette tempête médiatique, je décide de me mettre en stand-by.
17: Karine Galli, est-ce qu'aujourd'hui, finalement, écouter du Bruel, c'est cautionner?
19: Non. Non, parce que en fait, par exemple, moi, c'est pour ça que je différencie un petit peu les passages en radio et l'émission télé, parce que dans l'émission télé, bon, c'est pas une émission que je regarde, mais l'émission de Nagui, c'est une personne qui va donc mettre en avant un artiste et qui doit retrouver les mots qui manquent dans la chanson. Et donc là, c'est un choix de la production de mettre en avant tel ou tel artiste pendant une programmation, pendant une heure de grande écoute, etc. Après, moi, je vous l'ai dit, j'écoute beaucoup les radios avec de la chanson française. J'ai l'impression que Patrick Bruel est moins diffusé, mais la dernière fois, j'écoutais et il y a une chanson de Patrick Bruel qui est passée et quand l'animateur a repris, eh ben il l'a pas nommé tout simplement en fait, parce que parfois quand tu reprends tu dis dans quelques instants vous entendrez Michel Berger et Céline Dion.
17: Oui, on fait pas un teasing quoi.
19: Voilà. Et donc tu peux continuer à faire du Patrick Bruel à l'antenne sans mettre en avant l'artiste en le nommant, etc.
17: Bah, c'est hypocrite en fait. Bah, oui. Soit tu diffuses, soit tu diffuses
19: non,
17: pas.
19: Non, c'est un choix. C'est-à-dire que toi, tu es dans ta voiture. Moi, typiquement, il y a des chanteurs français. Je suis pas fan. Par exemple, quand il y a Vianney qui passe à la radio, je change. J'ai rien contre Vianney.
17: Merci pour Vianney.
19: À titre personnel.
17: Mais non, il y a un seul.
19: Mais non,
17: c'est le premier qui te vient à l'esprit, toi.
19: Bah, Raphaël aussi, par exemple.
17: Bon d'accord. Okay.
19: Je veux dire, vu que j'écoute de la chanson française, je vais prendre des gens qui chantent en français, notamment, et des auteurs. Donc, en fait, c'est pas compliqué. T'appuies tout de suite sur un bouton. La personne. Elle est en voiture ou elle est à la maison, elle écoute sa radio. Elle entend Patrick Bruel, elle est gênée, elle peut changer automatiquement. Et je vous rappelle aussi, alors que Patrick Bruel est toujours présumé innocent, il y a encore des radios qui passent Jean-Luc Lahaye, qui lui a été condamné, il a été même emprisonné, ou qui passent aussi des morceaux de Noir Désir, alors que...
17: C'est rare hein, d'entendre Noir Désir à la radio.
19: Ça arrive
17: hein.
19: Parce que je les entends parfois, alors que Noir Désir, évidemment, la tête de gondole, c'est Bertrand Cantat qui a tué une femme. Donc en fait, je trouve que c'est pas la même chose en télé et en radio. C'est comme cet été, par exemple, il va y avoir la fête de la musique. Normalement, il y a des standards qui sont repris. Évidemment, le 21 juin, il n'y a personne qui va reprendre Place des Grands Hommes à la télé. Mais ça, c'est une évidence.
17: Non,
19: voilà.
17: Non, au concert de Trocadéro, a priori,
19: voilà.
17: Oui, il n'y aura pas. Ça,
19: c'est une question de jugeote, en fait, tout simplement.
17: Mais est-ce que c'est aux radios, Fred Hermel, de se substituer à la justice quelque part et de décider de boycotter ou pas?
20: Alors moi, je pense que déjà, on aurait dû enlever Bruel des listes dans les radios, déjà, parce que c'est très mauvais, c'est insupportable à mon oreille, donc ça,
17: ça n'a rien à voir.
20: Mais sérieusement, ben, si on commence comme ça, ça va être très compliqué.
17: Pourquoi ?
20: C'est-à-dire qu'on va, par exemple, arrêter d'étudier Rimbaud. Rimbaud était négrier à un moment dans sa vie. Il a fait du commerce triangulaire d'esclaves. Mmh. Et Rimbaud est étudié à l'école. Donc, dans ce cas-là, on va brûler. De toute façon, si on commence à juger les œuvres, on va vider la moitié de bibliothèque. On va plus apprendre Céline, on va plus lire Céline, mmh. qui était un horrible
17: antisémite. On va plus regarder Gauguin.
20: On va plus. Degas. Degas était limite pédophile quand même, hein. Attention, hein, Degas, c'était pas un être. On va enlever, je crois qu'il est au musée d'Orsay, hein, les tableaux de Degas, on va les enlever parce que voilà, on va
18: et quelques autres chanteurs
20: qui ont collaboré par exemple, oui, est-ce que Maurice Chevalier par exemple, on va plus. Bon, c'est
17: pour en gros Maurice Chevalier, on l'entend assez son temps est passé,
20: oui,
17: quoi.
20: Oui, mais sauf que Maurice Chevalier, il est revenu après, il avait été soupçonné de collaboration. Est-ce qu'on va plus regarder par exemple un des chefs-d'œuvre du cinéma français, Les Enfants du Paradis, parce que Arletty a été elle n'a pas été condamnée, mais a été
18: les Allemands.
20: Convaincue de collaboration avec les Allemands, enfin avec les nazis, les Allemands, enfin je veux dire, si on commence comme ça,
17: posé la question sur Depardieu au moment du procès de Depardieu. Oui, il y a des gens qui appelaient à ne plus diffuser les films de Depardieu à la télé.
20: Non, on n'a pas à faire ça.
17: Oui, mais par exemple, t'es dans ta voiture, tout d'un coup il y a du Patrick Bruel. Bah, toi ça peut te gêner, tu vois,
19: tu changes la radio.
17: Oui, mais oui.
20: Moi déjà, je le faisais avant parce que j'aime pas. Mais il y a plein de chanteurs que j'aime pas. Je change, je zappe.
19: C'est pour ça que c'est pas exactement la même chose que ce soit en radio et en télé. En télé, par exemple,
17: on te fait chanter.
20: Oui, mais ça, non.
19: Et donc ça, c'est normal qu'on puisse enlever son répertoire parce que la personne peut être évidemment heurtée, peut être elle aussi avec une histoire assez lourde à titre personnel, etc. Mais en radio, tu as le principe.
17: Mais faut penser. Imagine, t'es une victime et là, tout d'un coup, t'es dans ta voiture et là, t'entends une chanson de Patrick Bruel. Bah moi. Une victime présumée.
20: Ouais,
19: tu changes tout de suite. Mais c'est ce qui leur est déjà arrivé, Estelle, en fait.
17: Oui, peut-être. Là, maintenant, ça y est. Je veux dire, ça y est.
20: Non, il n'a pas été condamné.
17: Oui, non, mais bien sûr. Mais sauf que à un moment, on va dire que l'affaire n'était pas encore connue de tous, etc. Ouais. Aujourd'hui, tout le monde sait. Quand tu écoutes Patrick Bruel, tu penses à ça.
20: Oui, mais tu
17: entends. Que ce soit vrai ou pas, tu penses à ça.
20: Oui, mais de toute façon, les victimes, elles entendent parler de Patrick Bruel tout le temps en ce moment. Pas pour la musique, mais par exemple, pour le débat que nous sommes en train de faire.
17: Alors, on a Élodie, tiens, en ligne. Qui nous appelle de la Loire, elle est professeure des écoles. Bonjour Élodie.
21: Bonjour à toute l'équipe.
20: Bonjour Élodie.
17: Et merci beaucoup d'être avec nous. Élodie, est-ce que vous pensez que les radios devraient boycotter Patrick Bruel et ne plus diffuser ses chansons ?
21: Alors c'est ma première, alors soyez indulgents. Alors personnellement, moi je trouve que ces déprogrammations sont tout à fait légitimes. Après, chacun est libre d'écouter Patrick Bruel dans sa voiture ou sur ses radios. Et d'ailleurs, ce matin, dans les GG, j'étais un peu surprise des propos d'Abel Boyi qui consistait à dire que c'était de l'hypocrisie. Alors, j'ai apprécié énormément son engagement vis-à-vis des victimes d'abus sexuels, mais quand même, aujourd'hui, la différence majeure, c'est que nous avons de nombreuses plaignantes.
17: Bah, en tout cas, il y a une trentaine de témoignages et une dizaine de plaintes.
21: Mmh. Voilà, et ça n'a rien à voir avec des bruits de couloirs qui, soi-disant, circulaient dans le milieu, on va dire.
17: Bien sûr.
21: Donc, moi, je trouve que symboliquement, c'est très important. Mmh. Voilà, alors à titre personnel, j'ai jamais été une fan de Patrick Bruel, mais ma mère l'était vraiment, et elle est tout à fait d'accord avec moi. Mmh. Et voilà, je voudrais dire à tous ceux aussi qui se plaignent que M. Bruel, Depardieu, etc., leur carrière serait brisée, mais enfin, leur carrière, elle est largement derrière eux, ils en ont largement profité.
17: Bah, là, il allait faire Patrick Bruel la tournée 35, en fait, pour célébrer les 35 ans de son album À leur regard, la tournée, elle affichait complet partout.
21: Oui, tout à fait. Non, mais je comprends que ce soit dur pour lui, mais bon, moi, personnellement, je me dis qu'il ne peut pas y avoir autant de plaignantes, c'est quand même extrêmement compliqué.
20: Oui, mais.
17: Mais là, c'est un autre sujet, Élodie. Voilà. Évidemment, il y a plein de plaignantes,
19: mais c'est pas ça, la question.
17: Mais la question n'est pas là, est-ce qu'elles doivent être crues ou pas. La question, elle est est-ce qu'on doit continuer à diffuser du Bruel à la radio? Est-ce que vous heurte?
21: Moi, je l'écoute pas, mais je trouve que c'est légitime que certaines radios décident de ne pas le programmer. C'est ça.
17: Okay.
21: Pour moi, ma réponse, elle est là.
17: Eh ben, très bien. Merci beaucoup, Élodie. Très belle première. Élodie, n'hésitez pas à nous rappeler. Et merci d'avoir été avec nous.
21: Merci à vous.
17: Rémi Barré.
22: Et les radios, juste rajoute un mot, et les radios concernées, d'ailleurs, se justifient en expliquant que vu les mois et vu le nombre de plaintes qui sont déposées et de témoignages, elles préfèrent en attendant que la justice statue, mettre entre parenthèses l'artiste.
17: C'est un stand-by en fait.
22: Hein, exactement. Je vais juste lire un message qui nous arrive. Il y a beaucoup de messages qui quand même insistent sur la présomption d'innocence.
17: Bien sûr, bien sûr.
22: Message par exemple de Pascal qui nous dit c'est honteux de cesser la diffusion de ses chansons. Certes, cela peut gêner les gens, mais jusqu'à preuve du contraire, il est présumé innocent.
18: Je pense qu'on mélange tout. Un concert à venir avec un homme en chair et en os sur scène, je comprends que ça dérange. Une chanson enregistrée il y a 20 ans et qu'on connaît par cœur, moi ça me dérange qu'on le boycotte. Bon, et puis et encore cette moi le tribunal de l'émoi, le tribunal des médias, alors je suis pas en train de dire qu'il est innocent, loin de là. Bon, mais mais le tribunal de l'émoi, ça a quelque chose qui me dérange quand même toujours, parce qu'aujourd'hui on ne juge plus les choses que par l'émotion et jamais par la raison. Et là, en plus, il y a la justice qui se place au-dessus.
17: Alors après, la petite différence, moi, là où je suis pas d'accord avec toi, c'est que quand tu vas à un concert de Patrick Bruel, c'est toi avec toi, c'est-à-dire que c'est toi qui as décidé de prendre ta place, etc. Mmh. À la radio, on t'inflige. C'est-à-dire qu'en fait, à la radio, c'est pas toi qui dis, c'est pas les disques à la demande. C'est-à-dire qu'en fait, tout d'un coup, que tu le veuilles ou non, tu vas l'écouter. Tandis que le concert, c'est une action de ta part. Donc c'est pas pareil.
18: Quelque chose à la radio, je coupe ou je change.
20: Mais il y a un élément à donner quand même, c'est que quand c'est diffusé à la radio, Patrick Bruel gagne de l'argent.
17: Exactement.
20: Ça, il faut quand même l'expliquer. Alors moi, j'insiste, ça doit pas, il doit être diffusé. Mais ça s'appelle des droits d'auteur.
17: Exactement.
20: C'est-à-dire, c'est pas simplement quand vous allez sur les plateformes. C'est-à-dire que les radios payent des droits d'auteur.
17: Ils touchent de l'argent à chaque fois que la chanson.
20: Ou même la chanson, elle est entendue dans un ascenseur, ils touchent de l'argent. Donc.
17: Karine Galli, vous faites une soirée aujourd'hui chez vous, et je sais que vous adorez Patrick Bruel. Vous diffusez ses chansons ou pas? Vous mettez place des grands hommes?
19: Je sais pas, parce qu'en fait le problème, c'est qu'évidemment, moi, vous le savez, je suis fan de Patrick Bruel, et donc
17: on
19: Patrick Bruel,
17: on a des concerts ensemble, et voilà. Il faut le dire.
19: Et c'est énormément de souvenirs, c'est-à-dire que par exemple, à la base, on voulait aller avec mes cousines parce qu'on adore Patrick Bruel depuis qu'on est jeune, voir une des dates de Allo Regard, les 35 ans, comme vous avez dit. Évidemment, on va pas y aller au final, mais en fait, c'est énormément de souvenirs. Aujourd'hui, effectivement, je ne le mets plus quand j'écoute de la musique, mais je dis pas que je ne le ferai plus jamais. Mais moi, ce qui me surprend aussi quand même, c'est l'hystérisation autour de Patrick Bruel. Donc, vous le savez, je suis fan de Bruel, donc j'ai plein de copines qui adorent Bruel, etc. Et j'ai une amie qui avait pris, j'en avais parlé la dernière fois, des places au Cirque d'Hiver.
17: Tout à fait.
19: Elle a demandé à être remboursée. Bon, pour l'instant, le Cirque d'Hiver fait le mort, donc elle ne sait pas si elle sera remboursée.

0: Oui,
1: d'accord, mais en fait,
2: c'est la première fois qu'en France,
1: c'est sidérant,
2: il y avait
1: quand même,
2: le côté Patrick et tout. Enfin, il y avait un côté hystérique qui, moi, m'agaçait profondément dans les années 80 déjà.
1: Tu as une personne qui, à la base, est fan de Bruel et qui veut se faire potentiellement rembourser sa place en la vendant, et elle se fait attaquer de toutes parts par des fans hystériques de Bruel. Mais je veux dire, tu es encore libre de ne plus vouloir associer ta passion et ton amour pour Patrick Bruel à des dates de concert. Tu es en droit d'avoir adoré Bruel et de plus pouvoir aujourd'hui cautionner évidemment ce qu'il a fait, s'il les a fait, parce qu'évidemment il y a une présomption d'innocence.
3: On a une fan de Patrick Bruel justement qui nous a appelé au 32-16, qui est avec nous, c'est Ludivine d'Hilliers-Combray en Eure-et-Loire. Bonjour Ludivine.
4: Bonjour Estelle, bonjour l'équipe.
0: Bonjour Ludivine.
3: Toujours fan de Patrick Bruel, Ludivine?
4: Toujours.
3: D'accord, ça n'a rien changé?
4: Ça n'a rien changé.
3: D'accord, et là vous allez aller le voir en concert?
4: Oui, il passe à Chartres au mois d'octobre, j'ai ma place depuis le début et je compte y aller.
3: Et vous êtes sûr qu'il va jouer en concert au mois d'octobre?
4: Alors, si de lui-même il décide d'annuler son passage, j'en serai déçue, mais je comprendrai. Mais pour moi, tant que la justice n'a pas rendu son verdict, il est présumé innocent.
3: Et quand même, ça vous fait pas flancher de voir une trentaine de témoignages, une dizaine de plaintes pour viol et agression sexuelle?
4: Alors, je vais pas vous dire ni oui ni non. Si ces personnes-là ont décidé de porter plainte, elles ont leurs raisons. Maintenant, à la justice de faire son devoir et de traiter. Mais au bout d'un moment, tous les jours, on allume la télé, on écoute la radio, on parle que de ça. C'est plus possible.
3: Oui, mais on parle que de ça parce que, oui, mais Ludivine, on aimerait ne pouvoir parler que de ses chansons. Mais mais on ne parle que de ça, comme vous dites, c'est parce qu'il y a encore une fois une trentaine de témoignages et 10 plaintes. Donc évidemment qu'on en parle. Enfin, c'est normal, c'est extrêmement important.
4: Ah oui, non, mais je suis d'accord avec vous. Mais ce qu'il y a, c'est que au bout d'un moment, quand s'il est déclaré innocent, que toutes les affaires sont déclarées non coupables, ça on n'en parlera plus. On dira pas, Patrick a été lavé.
3: Ah bah si, on en parlera, Ludivine, mais bon,
0: moins.
3: Voilà.
4: On voit plusieurs personnes comme Sébastien Coé ou Slimane et tout ça qui ont été déclarés non coupables, innocents.
3: Slimane, il a été condamné. Il me semble, on va vérifier, voilà, mais
4: Sébastien Coé, il a été.
3: Mais l'affaire est toujours en cours. L'affaire est toujours en cours. Mais encore une fois, là, on parle d'une dizaine de plaintes et d'une trentaine de témoignages. Mais en tout cas, Ludivine, vous faites partie des fans de Patrick Bruel qui continuez à écouter ses chansons et à aller au concert.
1: Et juste, j'espère, et je ne dis pas que c'est le cas de cette fan, c'est qu'en fait, je trouve ça dingue que des fans n'aient aucun recul. Alors évidemment, le fan et recul dans la même phrase, on a du mal. Mais comment peut-on autant attaquer toutes ces femmes qui se disent être victimes et qui témoignent? C'est quand même hallucinant. C'est-à-dire qu'en fait,
3: c'est pas le cas de Ludivine. Ludivine, elle a attaqué personne.
1: Non, je dis pas le cas de Ludivine. Non, mais vous voyez bien. Je veux dire, par exemple, sur les attaques que Flavie Flamand et que toutes les autres, victimes reçoivent, c'est des sauts de merde continuellement.
0: Mais c'est pareil. C'est comme le clubisme, tu vois, joueur de foot, c'est pareil. Un joueur de foot qui est accusé des pires trucs. C'est pareil. Les fans sont toujours derrière lui. Enfin, tu vois, il y a ça. Enfin, c'est-à-dire que ils se sentent eux-mêmes attaqués parce qu'on attaque leur idole. Bon.
1: Non, mais c'est complètement excessif. La justice doit passer et c'est pas les fans qui peuvent déclarer, c'est pas nous qui vont déclarer.
3: Mais Ludivine, elle a le droit d'aller au concert.
1: C'est son droit, je suis d'accord. Mais les attaques auprès de toutes les victimes, c'est complètement sidérant. C'est-à-dire qu'on est dans un monde où on te dit, il faut que vous parliez, on vous écoute, mais en fait, quand la parole se libère, derrière, c'est un flot d'insultes. Il y en a qui ont même fait des tentatives de suicide à l'époque lorsqu'elles ont commencé à dénoncer les actes de Patrick Bruel.
3: Et on termine avec Jean-Pierre. Merci Ludivine. On termine avec Jean-Pierre de Lyon. Il est conseiller en gestion de patrimoine. Il voulait réagir. Bonjour Jean-Pierre.
5: Bonjour Estelle. Bonjour toute l'équipe.
0: Bonjour Jean-Pierre.
3: Jean-Pierre, est-ce que ça va trop loin ce boycott de Patrick Bruel pour vous?
5: Ça va trop loin. Il y a beaucoup d'hypocrisie et je suis à l'aise pour le dire car comme Fred, moi déjà aujourd'hui quand j'entends Bruel à une radio, sur une radio, je zappe. Voilà.
3: Oui.
5: Comme je zappe sur d'autres artistes.
3: Parce que vous n'aimez pas sa musique.
5: Parce que j'aime pas sa musique. J'aime pas le personnage, tout simplement, mais peu importe. Ce qui me dérange, il y a beaucoup trop de contradictions. J'entends Jacques qui dit il faut présomption d'innocence, mais en même temps explique que Patrick Bruel, quand même, il pourrait de lui-même aujourd'hui se boycotter. Donc, quelque part, on estime qu'il
3: pourrait se mettre en retrait.

0: calmer le jeu.
1: Mais on devrait tous, en fait, être offusqués de quoi? Alors, évidemment qu'il y a probablement des victimes. Ce qui devrait aujourd'hui nous révolter, c'est pourquoi la justice n'a toujours pas pris le dossier en main. Pourquoi la justice va durer pendant des années? Il est là le problème. Et après, moi j'en ai marre, et vous voyez, quand je parle d'hypocrisie, vous voyez, vous avez parlé de Slimane. Slimane, il a été condamné. Slimane, il est passé dans The Voice. Je n'ai pas entendu de féministe ou quoi que ce soit aller manifester devant TF1 en disant que c'était un scandale. Nagui, monsieur, moi j'ai toujours, monsieur bonne conscience, moi j'explique aux autres ce qu'il faut faire. Il veut retirer les chansons de Bruel.
2: Bah, c'est son droit.
1: J'entends, c'est son droit. En expliquant que pourquoi il fait ça? Parce qu'à chaque fois qu'un artiste est condamné, il retire. Je suis désolé, aujourd'hui, Bruel n'est pas condamné. Par contre, Nagui...
2: Oui, mais c'est gênant de demander à des gens de chanter les chansons de Patrick Bruel à l'antenne.
1: Il y a un choix. C'est où, enfin, ben, dans ce cas-là, à la production, de faire, j'ai le choix entre chansons de Patrick Bruel ou chansons de Mireille Mathieu.
2: Bah, moi, je pense que c'est... En vrai, Jean-Pierre, moi, je comprends le trouble de Nagui et je comprends que Nagui, il puisse ne pas avoir envie de dire « Alors, Chantal, aujourd'hui, on joue avec Patrick Bruel. Allez, écoutez cet extrait. Franchement, je le conçois parfaitement et je conçois qu'il ait envie de dire, écoutez, vous savez quoi? Ça veut pas dire qu'il est coupable ou quoi que ce soit, mais simplement, pour apaiser, je reprends les termes de Jacques Legros qui, à mon avis, sont les bons, pour apaiser, en fait, on ne le diffuse pas. Ça changera rien à la vie de Patrick Bruel d'être diffusé ou pas dans, on n'oublie pas les paroles.
1: Procès dans quelques mois, j'entends, mais ça va prendre des années. Et quand on parle de Nagui, moi je suis désolé. Moi Nagui, je l'ai vu tout souriant. Ça ne l'a pas gêné de faire le beau dans la tribune présidentielle du Paris Saint-Germain pour encourager le PSG et Hakimi.
2: Oui,
1: mais quelque part, moi, enfin, si je suis la victime ou si je fais partie des proches de la victime d'Hakimi, je peux être aussi coquet et heurté de voir Nagui, monsieur, j'explique à tout le monde ce qu'il faut faire, être dans la tribune en train de pavoiser devant le PSG. À un moment donné, il faut qu'il y ait une cohérence. Voilà.
2: Et quand la toute petite différence, et c'est pour ça que je fais la différence entre les concerts et une pièce de théâtre. Parce que vous allez voir une pièce de théâtre, vous allez pas forcément voir Patrick Bruel, vous allez voir une pièce. Quand vous allez voir le Paris Saint-Germain, vous allez voir une équipe et non pas Hakimi. Je pense qu'il y a très peu de gens qui disent, oh là, trop chouette, je vais voir Hakimi ce soir. Donc, en fait, c'est pas tout à fait pareil. Alors que si vous allez à un concert de Patrick Bruel, là, vous allez vraiment voir Bruel. Vous voyez, je pense qu'il y a une petite distinction quand même.
1: Oui, enfin un peu, voilà, mais si je me place côté victime, puisqu'on dit à chaque fois
2: j'entends,
1: qu'on se place côté
2: j'entends.
1: Victime, je suis désolé, celle qui accuse Hakimi ou d'autres, peuvent être aussi
2: heurtées
1: de voir que je suis heurté. Voilà, et si on doit tout arrêter, enfin comme le disait Fred, à un moment donné, les bibliothèques vont être vidées.
2: On n'écoutera plus beaucoup de musique.
1: Ça va être compliqué, quoi. Je veux dire, on va se retrouver avec la danse des canards, quoi.
2: Ben merci en tout cas Jean-Pierre d'avoir été
3: avec... Et encore, je suis sûr que derrière la danse des canards, on peut trouver quelque chose.
2: Il faut quand même faire attention. Il y a des métaphores derrière tout ça.
3: Voilà, c'est pour ça.
2: Il faut quand même faire très attention. Merci Jean-Pierre. Je crois qu'il nous fait quand même réfléchir avec son témoignage. Merci beaucoup. Jean-Pierre, on termine avec des messages. Rémi, le résultat de notre sondage.
4: Oui, des messages que vous nous envoyez, notamment sur le compte WhatsApp de l'émission au 06 12 424 424, comme le fait Riberton qui nous dit bonjour. Quand Bertrand Cantat a été condamné et est allé en prison, eh bien, j'avais énormément de mal à réécouter des musiques de Noir Désir alors que j'étais fan. C'est juste une question de conscience. On vous a posé la question, affaire Bruel, faut-il arrêter de diffuser ses chansons? C'est le non qui l'emporte pour 72% de ceux qui sont prononcés sur nos réseaux sociaux.
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2: et on va tout de suite s'intéresser à la désaffection du jour, et c'est celle pour la crème solaire. Près d'un tiers des Français ne se protègent jamais du soleil, alors même que le nombre des cancers de la peau a triplé depuis 1990 et que 90% de ces cancers sont dus à une exposition excessive. Les Français boudent les crèmes, Rémi, par oubli. Bon, oui, on peut oublier de mettre de la crème, mais surtout à cause des prix.
4: Oui, les dernières études sur le sujet remontent à l'été dernier, l'été 2025, où selon des chiffres de Pharmastat, le prix moyen d'une crème solaire aurait augmenté de près de 20% sur un an, pour s'établir en moyenne à 17 euros le tube. C'est une moyenne. La raison de cette hausse, qui se constate aussi en supermarché, hein, c'est surtout une raison industrielle. Il faut le savoir, les filtres UV, qui constituent l'un des principaux composants des crèmes solaires, ont fortement augmenté leur prix. En 2022, les industriels ont connu des soucis d'approvisionnement. Ils cherchent depuis à imposer des hausses de prix lors des négociations annuelles. Autre explication, la crème solaire est par définition un produit de saison et dépend beaucoup de l'offre et de la demande, donc des conditions météo.
2: Oui, en automne, on en achète moins.
4: Une demande accrue lors des pics de chaleur contribue à l'inflation de ces produits, à l'inflation de leurs prix. Plus il y a de soleil, plus il fait chaud, plus les prix augmentent. Ça veut dire que là, en ce moment, ça risque de grimper. Aujourd'hui, la Sécurité sociale ne rembourse pas les crèmes solaires, sauf prescription médicale. Une personne qui aura des problèmes de cutanés notamment. Elles sont considérées, en tout cas ces crèmes, comme des produits de confort ou de simple prévention par la Sécurité sociale. Si certaines mutuelles proposent un remboursement partiel ou total des crèmes solaires, ça arrive. Bon, ça dépend fortement du contrat souscrit, et souvent ce sont des mutuelles qu'on dit premium, donc assez chères.
2: Faut-il rembourser les crèmes solaires pour que les Français en mettent, tout simplement, Karine Galli?
0: On peut pas tout rembourser, Estelle, vous le savez bien. La priorité, c'est quand même de sensibiliser les gens, parce que je suis désolée, en fait, par exemple. Mais oui, non, mais c'est ça, en fait. On vous dit, et on le fait tous, il faut vous laver les dents 3 fois par jour. C'est acté, c'est rentré, évidemment, dans la routine de tout le monde. Ou 2 fois. Mais en tout cas, c'est une évidence. Eh bien, la crème solaire, ça doit devenir une évidence, parce qu'en fait, vous l'avez dit, les 3/4 du temps, c'est soit on l'oublie, soit j'ai était la débile ado qui mettait pas de la crème, qui même mettait du monoeil pour bronzer.
2: Vous étiez du genre à mettre de la graisse à traire.
0: Voilà. Donc, évidemment, j'ai bousillé ma peau, j'ai pris des coups de soleil, j'étais noire et je trouvais ça génial. Alors qu'en fait, évidemment, c'est extrêmement dangereux. Vous l'avez rappelé, le cancer numéro 1, c'est le cancer de la peau. Donc, en fait, déjà, on nous a éduqués par rapport à il y a quelques années où on était quand même beaucoup moins informés. Mais en fait, ça doit être quelque chose d'obligatoire. Dans le matin, tu pars de chez toi, parce que dans le sud, par exemple, mais il n'y a pas que dans le sud, tu pars de chez toi, tu te mets de la crème solaire, en fait. Il faut que ça devienne vraiment quelque chose d'évident.
2: Oui, mais quand c'est 25 euros le tube, aujourd'hui, t'as des Français qui ont du mal à remplir le réservoir de leur voiture. Quand ils voient 25 euros le tube et ils se disent, c'est pas très grave. Le problème, c'est ça.
0: Si c'était remboursé, peut-être qu'on en mettrait
8: évidemment
0: plus.
8: Évidemment que si c'était remboursé, ça serait mieux. Mais vu qu'on peut pas tout rembourser, c'est aussi,
2: c'est un truc de santé publique.
0: Il faut rappeler aux gens à quel point c'est important, parce qu'il y a encore plein de gens qui pensent que mettre de la crème solaire, effectivement, c'est pas obligatoire, c'est un petit plus, c'est que si tu te mets à bronzer, etc. En fait, il faut vraiment, je veux dire, c'est comme il y a 20 ans, on te disait la cigarette tue, tu l'avais en tête, mais tu te comprenais pas que c'était une réalité. Eh bien, le soleil tue, en fait. C'est ça qu'il faut vraiment qu'on ait tous en tête.
9: Bien, Karim. Et il faut la renouveler toutes les deux heures, la crème solaire. Il faut pas mettre moins de 50 d'UV, là, de protection. Sinon, ça sert à rien. Mais moi, je propose qu'on rembourse, on demande le remboursement des brosses à dents.
2: Ça n'a rien à voir.
9: Comment
2: ça n'a rien à voir? La santé des dents,
9: c'est aussi important que la santé de la peau. Donc, on rembourse les brosses à dents, on rembourse le dentifrice. Qu'est-ce qu'on va rembourser d'autre encore? L'ombre du parasol, peut-être.
2: Mais moi, je suis pour le remboursement des crèmes solaires. En fait, à un moment, ça te coûte plus cher. Je veux dire, de traiter un mélanome, que d'acheter une crème solaire une fois dans l'année.
9: Ça, je connais très, très bien. Mais dans ce cas-là, tu restes à l'ombre.
2: Oui, mais vous, Jacques, mais vous savez très bien. Mais franchement, quand on est ado, on est débile. Oui. Voilà, moi aussi. En plus, j'ai la peau mate, donc
9: parfois,
2: je peux vous dire
9: quand
2: que
9: on est vieux,
2: la
9: on
2: crème
9: est débile
2: solaire.
9: Aussi.
2: Et même ayant eu des parents médecins, je peux dire, j'ai pas vu l'ombre d'une crème solaire avant.
0: Oui, mais Estelle,
2: avant 25
0: vous
2: ans.
0: Vous êtes l'exemple parfait de même si on vous l'avait remboursé, ça n'aurait rien changé.
2: Et bien,
0: parce que vous n'étiez pas assez alerté et vous aviez qu'une envie, comme moi, c'est d'être bronzé. Oui, on était débile.
2: Mais aujourd'hui,
0: il faut qu'on vous dise, tu mets pas de crème, tu meurs.
2: Mais sauf que aujourd'hui, les gens savent, et les gens, un tiers des Français qui met pas de crème solaire. Donc en fait, et la proportion augmente. Pourquoi ça augmente? Parce que les prix augmentent. Et avant de venir avec vous, Fred, on va prendre Charles en ligne, parce qu'il est médecin cancérologue et il nous appelle de Gouvieux dans l'Oise. Donc justement, je vais vous poser la question, Charles, parce que vous êtes cancérologue, est-ce que ça servirait à quelque chose, de rembourser les crèmes solaires?
10: Alors, pour rebondir, parce qu'on parlait de remboursement, Moi, je suis d'accord avec vous, Estelle. La prévention, elle est souvent plus efficace et moins coûteuse que le traitement. Et on parle du mélanome, mais faut pas oublier, hein. Il y a les mélanomes, les carcinomes basocellulaires, les carcinomes épidermoïdes. On monte à plus de 140 000 cas, nouveaux cas chaque année en France.
2: C'est énorme.
10: Donc moi, si je devais, dans l'optique d'un remboursement, il serait assez ciblé. Deux populations. Chez les adultes, pour moi, ça serait plutôt les professions exposées. Mm-hmm. Je pense aux jardiniers, voilà, les ouvriers dans le bâtiment. Voilà, c'est vraiment les populations exposées à l'extérieur. Mm-hmm. Et après, il faut pas oublier au niveau les enfants, parce que l'exposition dans l'enfance, ça reste un facteur de risque majeur de mélanome. Mmh. Et comme vous l'avez dit, hein, les conditions économiques actuelles, tous les parents n'ont pas les moyens d'acheter des crèmes solaires. Donc, peut-être sous condition de ressources, de pouvoir donner un coup de pouce. Voilà. En tout cas, d'un point de vue santé publique, ça serait le plus pertinent. Et il faut pas oublier que le bronzage, c'est pas la preuve que la peau est protégée, mais plutôt qu'elle est agressée. Hein. La production de mélanine, c'est pour protéger l'ADN. Hein, parce qu'il faut pas oublier que les UV vont casser les molécules d'ADN qui peuvent provoquer le cancer. Et donc vraiment la crème solaire, voilà, c'est indispensable. Mais comme on le dit, hein, c'est plus simple de la mettre en place tous les jours si on est informé dans le cadre de son entreprise et qu'en plus si elle est remboursée, qu'elle est financée, ça sera d'autant plus systématique. Bien sûr, la crème solaire, ça remplacera pas le chapeau, les vêtements couvrants et l'ombre. Mais voilà, moi, mon point de vue, il est assez clair. Il faut faire de la prévention, c'est indispensable.
2: Et Charles, justement, en ce moment, on sait qu'il fait très chaud. Est-ce que, à partir de maintenant, bah, quand les gamins partent à l'école, par exemple, on leur met un petit coup de crème solaire sur les jambes, sur les bras, sur la figure, au moins en prévention?
10: Bien entendu.
2: D'accord.
10: Après, je dis bien entendu, ça veut pas dire que je le fais moi-même pour mes enfants. On est tous mauvais à ce moment-là. Oui, et en fait, je suis pas là pour donner des leçons, en fait. C'est clairement on doit tous faire des efforts. On le fait quand on sait qu'il y aura une exposition, surtout qui va durer un peu dans le temps. Mais là, actuellement, nos enfants qui sont dans les cours de récréation et tout ça, bien sûr, il faudrait le faire.
2: Et c'est vrai qu'on n'y pense pas.
10: On n'y pense pas quand on va en terrasse. On n'est pas des bons élèves à ce niveau-là. Oui. Mais qu'on soit médecin, non médecin, on n'est pas assez de bons élèves. Mais comme on le dit, voilà, 140 000, et encore, c'est des fourchettes. On a du mal à estimer tellement le nombre de cancers cutanés est fréquent. Et après, on n'est pas tous égaux, bien entendu. On pense aux Australiens.
2: C'est ça.
10: Voilà.
2: Et on rappelle quand même que le département, l'un des départements où il y a le plus de cancer de la peau, c'est les Côtes d'Armor en Bretagne, et tout simplement parce que bah dans le sud, tu te dis il va faire chaud, donc tu mets de la crème solaire, etc. Et en Bretagne, il y a toujours le petit vent qui va bien, et donc en fait, on se rend moins compte que mais le soleil il agresse pareil.
10: Il n'y a pas de corrélation entre la température extérieure et le risque.
9: Ni avec les nuages, docteur. Hein.
10: Exactement.
2: Oui. Bon, j'ai envie d'aller m'acheter une crème solaire, c'est horrible. Merci beaucoup. En tant que bonne hypochondriaque, je suis à deux doigts de sortir du studio. Merci beaucoup, Charles, en tout cas, pour toutes ces explications. Alors bon, bah, Fred, c'est difficile de passer après un cancérologue, quand même, mais est-ce que vous pensez qu'il serait de bon ton, parce qu'on rembourse tout et n'importe quoi aujourd'hui, au moins de rembourser la crème solaire quand on entend ce que vient de nous dire Charles?
3: Que dit Charles pour les populations exposées dans le cadre de leur travail? Pourquoi pas? Après, le problème, c'est que ça risque de faire monter les prix. Parce qu'à partir du moment où c'est remboursé, ben, il y a certains qui vont encore se gaver. Moi, sincèrement, quand je vois le prix 20 balles, 25, et tout, non, mais c'est indécent. C'est indécent.
2: Alors, t'en as des moins chers, hein, quand même. Hein,
4: oui, pour sa santé. S'il y a des crèmes solaires premier prix,
2: Elles sont forcément agréées.
4: Qui ne sont pas forcément plus mauvaises, parce
2: que l'UFC
4: que Choisir a fait une étude l'année dernière, et je ne vais pas donner le nom, mais c'est un magasin discount bien connu en France.
2: Lidl.
4: Qui fait une crème solaire à 5,99€ et qui était pas mal notée, qui avait une note assez
3: bonne. Mais vous savez, moi, j'ai toujours d'autres trucs, j'ai le réflexe d'aller en pharmacie, en fait.
2: Oui, mais
3: et ça coûte une fortune. Bah oui, parce que tu te dis voilà, puis à partir d'un certain âge, tu fais plus attention, bien entendu, et voilà, et tu dis c'est 25 balles quoi. Et surtout que ça te suffit pas, tu passes une semaine. Mais enfin, je veux dire.
2: Après c'est 25 balles pourquoi? Parce que en fait, les crèmes à 25 balles, c'est celle où il y a un petit parasol, comme si ça te protégeait mieux, parce qu'il y avait un petit parasol sur le packaging. Oui, le packaging est hyper joli. Ah, voilà, tu mets un bébé dessus, comme s'il y avait de la crème spéciale bébé, et donc on paye plus cher. Mais ça peut être comme pour les montures de lunettes. Aujourd'hui, si vous prenez des montures Prada, bon bah on va pas vous les rembourser, mais il y a des montures qui sont sécurité sociale. Elles sont peut-être moins fashion, mais en tout cas elles sont remboursées.
3: Faisons ça.
2: Et peut-être que des crèmes génériques crème soleil sans le petit parasol, la petite photo du gamin qui va bien, etc. Une crème neutre, mais indice 50, et celle-là elle est remboursée.
0: Oui,
2: tout
0: mais
2: simplement.
0: Estelle, il nous a bien expliqué quand même le métier. On différencie effectivement les gens qui sont amenés à être constamment au soleil par rapport à leur métier, les jardiniers, etc. De toute façon, si vous regardez quand même globalement, les jardiniers qui sont évidemment des professionnels, ils travaillent avec des manches longues parce qu'effectivement, ça te protège, avec des chapeaux, ils sont pas en short, ils sont en pantalon. Mon père, il passe sa journée au jardin depuis 40 ans, il est toujours habillé de la tête aux pieds. Parce que c'est une évidence qu'en fait, tu dois te protéger du soleil. Mais par contre, le problème, c'est qu'en fait, on ne te rabâche pas à quel point le soleil est dangereux et à quel point tu dois mettre de la crème toujours. Le médecin, vos parents ou moi, c'était pas une question de moyens. C'est une question qu'en fait, on ne te le répète pas assez et ça ne rentre pas dans les habitudes de tout le monde. Il y a un problème financier pour certains, mais il y a aussi un problème de dangerosité qui n'est pas assez expliqué. Si tous les jours, on te matraque vraiment que une demi-heure d'exposition au soleil, c'est comme si tu t'étais resté pendant des heures à brûler, que ça te prend évidemment du capital au niveau de ta peau, etc., ça finira par rentrer dans les habitudes de chacun. Parce qu'aujourd'hui, c'est quelque chose qui n'est pas... Tu fais un micro-trottoir, les gens n'ont pas conscience, nous n'avons pas conscience de la dangerosité.
2: Et après, expliquer aux gens que la crème solaire, c'est pas qu'à la plage, c'est même quand tu sors.
0: Ben oui.
2: Mais en ville, t'as autant de chances de prendre un coup de soleil qu'à la plage, mais on n'y pense jamais.
0: Ben voilà.
2: Tu vas en terrasse, tu dis, oh chouette, je vais bronzer un peu.
0: Donc c'est la prévention qu'il faut, rabâcher constamment.
2: Nous sommes avec Nicolas. Nicolas, il nous appelle de l'Hérault et il est commercial pour une marque de crème solaire. Ah ouais. Bonjour Nicolas.
11: Bonjour à tous.
9: Bonjour.
2: Nicolas qui est de la partie. Nicolas, faut la rembourser ou pas la crème solaire?
11: Alors déjà, je souscris à ce qu'a dit Charles, le médecin, il faut se protéger du soleil, et je rebondis sur ce que vous dites, il faut se protéger du soleil tous les jours, et même dans les activités, on va dire, du quotidien, puisque quasiment plus de deux tiers des coups de soleil sont rattrapés lors d'expositions dites involontaires, le café en terrasse, le jardinage, et aujourd'hui, on a des solutions de qualité qui sont quand même abordables. Alors je vous entends parler de prix...
2: C'est quoi abordable, Nicolas?
11: Abordable pour moi, c'est par exemple un spray 200 ml qui va faire deux enfants, deux adultes, une semaine à moins de 20 euros avec une qualité pharmaceutique. J'entendais tout à l'heure qu'on parlait de la pharmacie au niveau de la qualité. Je souscris effectivement à ça. Je pense qu'en pharmacie, toutes les marques se valent à petit peu près. Vous avez de très très bons produits abordables. Et puis l'été, vous avez des promos. Et puis le reste de l'année, vous pouvez utiliser des crèmes hydratantes, par exemple anti-âge, qui contiennent un indice de photoprotection et qui va aussi prévenir contre le vieillissement cutané. Faut pas l'oublier. Hein. C'est le premier anti-âge qu'on met dans sa vie. C'est un produit solaire. Et bien évidemment, pour prévenir tous ces cancers cutanés qui, évidemment, sont en hausse. Parce que je pense que les politiques gouvernementales sont orientées vers la photoprotection l'été, à réappliquer un produit solaire chaque deux heures quand vous allez à la plage. Et le reste de l'année, on le zappe complètement. Mais regardez un petit peu les rayons en pharmacie, par exemple, vous verrez qu'il y a de plus en plus de crèmes avec des indices de photoprotection au même prix qu'une crème hydratante classique. Une crème hydratante, aujourd'hui, à 18 euros en pharmacie, 15 euros, vous avez... le solaire, c'est pas si onéreux que ça. Et je pense qu'il y a vraiment une prise de conscience individuelle. Et je finirai par rebondir sur les enfants. Effectivement, le capital soleil des enfants est consommé avant l'âge de 10 ans. Et quand j'habite à côté de Montpellier, quand je vais sur la plage, que je vois des gamins de 2, 3 ans à midi, 14 heures en plein cagnard, sans casquette, c'est impressionnant. C'est ça.
2: Non, mais vous avez raison, et c'est vrai que en tant que parent, on est souvent totalement inconscient et qu'il faudrait faire peut-être plus de campagnes de prévention. Merci beaucoup. Nicolas, faut-il rembourser les crèmes solaires, Rémi?
4: On vous a posé la question sur nos réseaux sociaux, la réponse est non, c'est massif. Marre de l'État qui rembourse tout. En tout cas, qui aide trop parfois, parce que c'est notre argent. 88% de ceux qui sont prononcés sur nos réseaux sociaux.
2: Mais enfin, les cancers de la peau, ça nous coûte quand même très, très cher.
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2: Et on démarre ce zapping avec Apolline Matin ce matin sur RMC. Faut-il craindre le chaos demain soir pour la finale de la Ligue des Champions? Plus de 8000 policiers et gendarmes seront mobilisés à Paris. Un dispositif robuste, déterminé et serein, selon le ministre de l'Intérieur Laurent Nunez, qui promet de tout faire pour éviter les pillages. Mais pas de quoi rassurer les commerçants et riverains rencontrés par Rachel Saladin.
15: Dès qu'on parle du match, Mélina, 19 ans, qui vit dans un petit studio à quelques rues des Champs-Élysées, grince des dents. Demain, à partir de 18h.
16: Honnêtement, je ne vais pas mettre un pied dehors. Vaut mieux pas sortir, je pense.
17: Vous attendez à passer une nuit pas forcément très agréable.
16: Ouais, exactement. On s'attend à ce que les gens crient dans les rues, qu'il y ait des foules, qu'ils klaxonnent en voiture, enfin comme d'habitude, quoi.
15: Après la victoire du Paris Saint-Germain l'an dernier, le restaurant de Loredana a été vandalisé.
18: Les gens, ils ont cassé les vitres, ils ont rentré à l'intérieur, ils ont pris des boissons, voilà.
15: Résultat, Vincent, gérant de la brasserie voisine, a pris ses précautions.
19: On a des panneaux en métal pour mettre tout autour du restaurant pour éviter les bruits de vitres, etc.
15: Comme tous les établissements recevant du public situés sur l'avenue, le restaurant de Vincent a pour obligation de fermer dès 17h.
2: Alors, est-ce qu'il faut craindre le chaos demain après la finale de la Ligue des Champions, Fred Hermel, ou est-ce que tout est plutôt bien maîtrisé?
3: Ben, c'était plutôt bien maîtrisé il y a un an et ça a été le chaos. Quand le PSG a remporté la Ligue des Champions, le match n'était pas à Paris, il était à Munich. Cette année, il est encore plus loin, il est à Budapest. Mais on est, voilà, je ne comprends pas pourquoi. Il y a une semaine, nous, les Lensois, les supporters Lensois, avons fêté dans Paris un match qui s'est passé, enfin, qui était à Saint-Denis, qui est en Ile-de-France, en France, avec un stade qui était plein de 80 000 personnes. Il y a eu zéro problème.
9: Et à Bollard.
3: Et à Bollard. À 4h du matin. Et Paris, il y avait 36 000 personnes là-bas. Il y avait, quoi, 40 000, 60 000 personnes dans les
9: rues. Oui, en pleine nuit.
3: Il y a eu un communiqué de la préfecture du Pas-de-Calais en disant qu'il y avait eu zéro interpellation, zéro débordement. Pourquoi c'est possible à Lens et pourquoi c'est pas possible à Paris?
4: L'an passé à Paris, il y avait eu 563 interpellations.
2: Ouais, c'est énorme.
3: Vous vous rendez compte?
2: Alors, la petite différence, le match, il est à 18h. Donc, à 20h, c'est terminé, il fait jour.
3: Eh ben, c'est exactement ce que je disais ce matin.
2: Ça peut éviter le chaos parce que, pour le coup.
3: Oui. Oui, ça aide parce que c'est plus difficile de se cacher quand le fait clair que quand il fait noir.
2: Exactement. Et l'ambiance n'est pas la même.
3: Et l'ambiance n'est pas la même. Mais il y a quelque chose qui est dingue. J'entendais ce commerçant qui dit on va mettre des barres de fer. C'est comme s'il y avait un bombardement.
2: Enfin, c'est juste un match de foot, quoi.
3: Et voilà, c'est un match de foot et qui est un match de joie. Enfin, c'est-à-dire, il n'y a pas de composante politique, il n'y a pas tout ça, tu vois, parce que des fois, t'as des rencontres tendues. Mais non, mais là, c'est ton club qui va jouer une deuxième finale de Ligue des Champions, mais on sait que ça va être terrible. Enfin, je veux dire, je vais même te dire quelque chose. Moi, je fais la matinale, donc j'arrive très tôt. J'espère que j'aurai pas de problème pour arriver jusqu'ici. Voilà, je me dis, je pense. Mais je sais bien, mais je pense à ça.
2: À 14h du matin.
3: Ben oui, mais je sais pas ce qui va se passer. On dit la vérité. Je dis, moi, j'y ai pensé.
2: Mais qu'est-ce que tu veux qu'il se passe?
3: Mais j'espère qu'il n'y aura pas de trucs trop cassés, que je vais pouvoir venir ici, que je vais trouver un taxi, un transport, parce que peut-être qu'il y a beaucoup de transports qui vont se dire, de VTC et de taxi qui vont se dire, on va pas risquer de se faire casser la voiture, on va pas sortir ce soir. Voilà, en fait, ça emmerde tout le monde. En fait, il y a plein de gens qui pensent qu'il aurait été mieux que le PSG soit rapidement éliminé pour éviter tous ces problèmes. C'est dommage.
2: Jacques Legros, vous portez quel regard, vous, là-dessus?
9: Moi, ça m'insupporte. C'est un sujet qui me rend dingue. Ça me rend fou. Qu'on puisse devenir aussi con, ça me rend fou. Et encore une fois, Fred, tu as bien fait de reparler de Lens, j'allais en parler. Mais franchement, quel bel exemple. On n'a jamais vu autant de monde et pas un seul incident.
2: Enfin, attention, ça se trouve, ça va très bien se passer. Hein. Ça se trouve, ça va très bien se passer.
3: 22 000 policiers dans toute la France.
9: On en reparle juste après.
0: Il y a quelques passifs, quand même.
2: Quelques passifs, c'est vrai. Mais on rien ne dit que ça va bien se passer demain.
9: À cause du football, on en est là.
3: Mais c'est pas le football, justement.
2: C'est pas le football.
3: On a eu l'exemple il y a une semaine.
9: J'ai pas dit le football, j'ai dit à cause.
3: Ouais. Mais non, mais le problème, c'est que moi, je pense que ce qui s'est passé la semaine dernière a
9: un peu quand même.
3: En France, on peut fêter un titre de football sans aucun incident. Donc, le football n'est pas en cause.
9: Non,
3: voilà.
9: Mais le Paris Saint-Germain, alors.
2: Non, certaines personnes sont en cause, mais pas...
9: C'est à l'occasion d'un match. C'est à l'occasion d'un ballet à l'opéra.
2: Mais
9: l'occasion de quoi?
2: Quand il y a une manifestation contre les retraites ou quoi que ce soit, il y a des casseurs qui viennent. Ça n'a rien à voir avec quelqu'un qui manifeste.
4: C'est l'occasion qui fait de la ronde.
2: Exactement. Mais là, pour le coup, c'est le Paris Saint-Germain, mais ça aurait pu être une manif sur les retraites ou n'importe quoi, ou des méga-bassines. Donc voilà, en fait, c'est pas le football que ça se passe bien à Lens.
3: Ça c'est plus. On fait plus concert du Nouvel An à Paris.
0: Oui, mais dans ce cas-là, vous voyez, il faudrait qu'il y ait un élan de la part des supporters parisiens pour justement dénoncer ces gens-là. Parce qu'en fait, leur vole leur moment à eux aussi. Parce que on le voit évidemment dans toutes les capitales européennes. Quand il y a par exemple un sacre national, tu vois le Bayern Munich, tu vois le FC Barcelone, le Real Madrid, bon, ça dépend des années. Ils ont droit à un bus à Impérial, ils ont droit à un défilé dans les rues de la ville. Et c'est normal, parce que c'est le public qui est à la rencontre de son équipe, qui a gagné un championnat. Nous, en France, c'est impossible. Donc tu enlèves ce bonheur aux supporters parisiens parce que tu sais qu'effectivement il y aura énormément de parasites. Donc en fait la seule solution c'est quoi ? C'est que les supporters parisiens, les bons supporters, ceux qui sont là pour honorer leur équipe, pour les célébrer, etc. Eh bien ils fassent aussi entre guillemets la police, c'est-à-dire que ils interviennent. Non mais ce que je veux dire c'est qu'en fait
2: qu'ils disent les choses, qu'ils disent moi je suis supporter du PSG, je suis outré par exemple.
0: Par exemple l'an dernier il t'en a parlé. Moi donc j'ai été à Munich pour la finale. Il y a eu, mais enfin c'est complètement sidérant, des objets qui étaient jetés sur le périph, donc des accidents, des drames potentiels, de gens qui se greffent à un moment de joie. C'est quand même hallucinant.
2: Alors, c'est pas leur moment, quoi.
0: Voilà, les supporters parisiens, parce que là en l'occurrence on parle du PSG, ils ont une célébration qui est tronquée dans tous les cas, alors que dans les autres pays il y a une possibilité. Et dans le même temps il y a des tarés qui disent ah non mais c'est le travail des forces de l'ordre. Non, les forces de l'ordre ne sont pas là pour constamment faire
2: la police,
0: oui, effectivement. Oui. Sachant qu'en plus, on rappelle que demain, manque de bol, évidemment, tu as la finale de la Ligue des Champions et tu as des concerts importants, ouais, notamment au Stade de France. Oui. Donc, en fait, ils sont surchargés, exactement, sursollicités déjà toute l'année. Oui. Et là, demain, tu as plusieurs événements majeurs en même temps, quasiment dans la même ville, en tout cas à quelques kilomètres.
2: Bah, on espère que ça va bien se passer, en tout cas, et sur le terrain pour le Paris Saint-Germain et en dehors du terrain. Les GG ce matin sur RMC. Faut-il sanctionner les personnes qui ouvrent des bouches à incendie pour se rafraîchir à Asnières-sur-Seine dimanche soir? Deux bouches à incendie ont été vandalisées par deux jeunes de 13 et 14 ans. Et le maire de la ville a décidé de frapper fort. Il a envoyé une facture de 1000 euros à chacune des familles. Et pour Abel Boyi, l'éducateur des GG, c'est une bonne solution.
20: On est dans une société d'inversion des valeurs. Alors c'est vrai que c'est folklorique, on se dit on a chaud de voir des jeunes qui s'amusent comme ça, ça peut sembler sympathique, mais c'est interdit en réalité. Comme tu l'as dit, ça a un coût. Et je trouve que cette mesure, combien même elle ne serait que symbolique, eh ben ça met un coup de pression aux parents et je pense que ça envoie aussi un message.
21: 1000 euros, c'est pas symbolique. Hein, c'est
20: oui, mais quand je dis qu'elle ne serait que symbolique, parce que tu poses la question, est-ce que la facture sera réellement payée ? Imaginons qu'elle ne le soit pas, même si c'est symbolique, le fait qu'il y ait même un écho médiatique sur ça, la honte que ça peut apporter aussi aux parents, eh ben c'est une bonne chose et ça peut donner aussi un avertissement à d'autres jeunes et à d'autres parents de se garder de faire la même chose à l'avenir. Pour moi, c'est une très bonne chose. Bravo à Manuel Eichlimann.
2: C'est une bonne chose de sanctionner les familles. 13 et 14 ans, ils ne savent même pas ce qu'ils faisaient, les petits.
9: Et alors ? Est-ce que je l'aurais fait à 13 ans ou 14 ans, Fred? Bah non, on ne l'aurait pas fait.
2: Oui, voilà. Mais peut-être qu'ils vivent dans des appartements. Je ne veux pas les excuser, mais peut-être qu'ils vivent dans des appartements surchauffés.
9: Bah oui, bah moi aussi, voilà. Fred aussi, bah, pas tout le monde.
2: Mais tu peux prévenir avant de mettre une badane.
3: Mais attends, il faut prévenir qu'on n'a pas le droit d'ouvrir les bouches à incendie, de gaspiller des milliers d'eau. Toi, on te dit, attention pour la planète, ne prenez pas de bain, prenez des douches. Allez, vas-y, il y a des milliers de litres. Moi, je trouve ça très bien, très bien.
9: Voilà. Surtout que
2: c'est pas un problème d'écologie, c'est un problème que les pompiers après ils peuvent plus se brûler.
9: Bah oui, notamment.
3: C'est une question d'éducation et
9: voilà. Les bouches à incendie, c'est pas un jouet. Voilà. Ah. C'est fait pour les pompiers.
2: Mais peut-être
9: qu'au-dessus
2: des bouches à incendie, si t'avais mis une pancarte avec marqué 1000 euros d'amende, cette bouche à incendie est ouverte, peut-être qu'ils l'auraient pas fait aussi.
9: Attention, si vous portez un couteau et vous tuez votre camarade, attention, vous risquez la prison. Non, mais on va l'écrire sur le dos des gamins.
3: La meilleure prévention, c'est ça. C'est la médiatisation de ces amendes. Là, je peux te dire, ça en calme les cousins.
2: 1000 euros, c'est beau.
3: Oui, mais Fred.
2: Oui, mais Fred, la grande différence, c'est quand t'avais Gabriel Attal qui nous avait sorti son discours, tu casses, tu payes. Ouais. Moi, je trouve ça très bien. Mais là, en l'occurrence, quand j'ai vu l'information, je me suis dit, attends, c'est des petits jeunes qui ont cassé un abribus, c'est des petits jeunes qui ont cassé des activités qui sont dans des parcs, etc. pour les jeunes. Pas du tout. Là, effectivement, c'est interdit, mais c'était pour rafraîchir tout le monde. Je trouve qu'il n'y a pas la même notion. Et il n'y a pas la même ambition que de casser ou de détruire du matériel qui est pour tout le monde. C'est ça en fait qui me gêne un petit peu dans cette amende. Ouais, c'est un peu l'amende de la précarité quand même. Mais quand même, encore une fois, leur geste il est bête et on n'ouvre pas des bouches à incendie, c'est dangereux, c'est bête, tout ce que tu veux.
3: T'as fait une connerie, tu peux.
2: Ouais, mais c'est l'amende à la précarité. Ça se trouve, c'est des mômes qui vivent encore une fois dans un appartement qui est surchauffé, il faisait 40 degrés. Voilà, ils ouvrent des bouches à incendie, oui, c'est bête. Mais est-ce que ça mérite?
3: C'est dangereux. C'est dangereux pour eux-mêmes.
2: Sauf qu'ils le savaient même pas.
3: Et les parents, donc, les éduquaient. C'est à 13-14 ans, tu sais pas.
0: Fred, excuse-moi, l'histoire de la bouche à incendie, c'est pas une évidence. Cette histoire, c'est un peu, même si c'est pas la même histoire, mais vous avez dû en entendre parler, la dame qui avait fait l'alarme dans le TGV pour que les portes s'ouvrent. Et elle a eu 200 euros d'amende alors qu'il y avait tous les gens qui étaient en train de mourir de chaud. Et finalement, la SNCF est
9: autre chose.
0: Et finalement, la SNCF est revenue sur l'amende. Et ben là, je trouve qu'il y a un petit peu de ça. Ce n'est pas des jeunes délinquants qui ont voulu casser pour casser. C'est des jeunes qui se sont dit, effectivement, on meurt tous de chaud et on va ouvrir les vannes. Effectivement, c'est pas normal, mais il n'y a pas une volonté de détruire ou de saccager un bien commun.
9: Il n'y avait pas danger. La SNCF, c'est de l'assistance à personne en danger. Et c'est normal que c'est tout le monde. Moi, je l'ai fait. Un jour, j'ai tiré le signal d'alarme parce qu'il y avait une pauvre dame âgée qui avait réussi à monter dans la voiture et son mari courait sur le quai en disant « Ah, ma femme est morte !» Bon, j'ai tiré le signal d'alarme. Je me suis pas pris une amende parce que je me suis pas laissé faire et que toute la voiture était debout à m'applaudir. Mais je peux te dire que je me suis battu avec le contrôleur. Oui. Battu.
2: Bah, il y a peut-être une vieille dame qui avait chaud.
3: Et... Oui, c'est ça.
0: Bah, tout le quartier avait chaud, oui, effectivement.
3: Mais dans ce cas-là, tout le quartier n'a qu'à se cotiser pour payer l'amende, voilà.
2: Oui, enfin, là, je vous trouve un peu dur. Oui. Voilà. Il y aurait pu y avoir un rappel à la loi.
3: Oui, c'est vrai qu'il y a beaucoup de rappels à la loi, même pour ceux qui tapent des flics. C'est vrai que c'est étonnant.
2: Mais quel rapport ? Ils n'ont pas tapé des flics.
3: C'est vrai que dans ce pays de laxisme, ça étonne que quelqu'un qui fasse une connerie paye pour ses conneries. Je suis d'accord.
2: Oui, mais encore une fois, 13 ans, voilà, il ne savait peut-être même pas qu'il faisait une bêtise. Il savait qu'il faisait une bêtise, mais il ne savait pas les conséquences de cette bêtise.
9: Tu as agressé une grand-mère, tiens.
2: Mais c'est pas du tout la même chose.
9: Et prends un bonbon.
0: C'est pas du tout la même chose.
2: Vous êtes un peu durs, tous les deux, là.
21: Il y a Sylvain
2: Varré
21: qui nous dit, je vais vérifier, mais je le crois sur parole, Sylvain qui nous dit les 1000 euros, le maire, les 1000 euros d'amende qui ont été infligés, le maire dit que c'est pour la réparation des dommages. Le prix de l'eau, la réparation de la chaussée qui a été endommagée et la réparation de la borne en elle-même.
2: Oui, tu casses, tu payes. Bon. Le Moscato Show hier et la très très belle victoire du Français Moïse Kouamé à Roland-Garros, 17 ans, est qualifié pour le troisième tour du tournoi. Une victoire qu'on a vécue en direct sur RMC grâce à Arnaud Valadon et Sarah Pitkowski.
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7: La première est bonne.
1: C'est bon.
7: 7-5. 3-6. 2-6 et vainqueur dans le super tie-break, 7-6-18, Moïse Kouamé est au troisième tour.
2: Ça va vivre comme à une finale de Coupe du Monde. Qu'est-ce que ça fait plaisir, cette victoire de la nouvelle pépite du tennis français.
9: Enfin, un mec bien, jeune, enfin un exemple, un modèle dans les médias. Parce que ça nous change un peu de la litanie des agressions au couteau, etc., ou même de la bouche incendie ouverte. Enfin, un modèle qu'on montre. Mais il y en a d'autres. Qu'est-ce qu'on attend pour aller les chercher dans nos journaux télévisés? Moi, je suis pendant des années...
0: Les victoires
21: à Roland-Garros,
0: il n'y en a pas beaucoup.
21: Bah, la dernière Roland-Garros pour un Français, c'était 83, ça fait un moment.
9: C'est un exemple dans le tennis.
2: Oui, alors après, on lui met beaucoup de pression à ce petit, quoi. Voilà, il a 17 ans, il va jouer son troisième tour contre Tabilo, c'est son premier tournoi du Grand Chelem. On n'est pas sûr qu'il pourra tenir physiquement, il ne faut pas trop en attendre non plus. Quoi.
0: Non, mais c'est pas grave, mais il faut juste qu'on ait la possibilité de s'emballer. C'est-à-dire que l'an dernier, on a pu rêver avec Boisson. Là, cette année, on avait Arthur Fils, le numéro 1 français, qui était forfait. Donc, il y a cette magnifique histoire. Peut-être qu'elle ne va pas durer, peut-être qu'il ne sera pas là en
2: seconde. Il y a Diane Paris chez les femmes aussi.
0: Peut-être qu'il ne sera pas là en deuxième semaine, mais déjà, en fait, de s'enflammer, d'avoir un scénario 5-7, d'avoir un jeune français qui est soutenu par tout le public, parce qu'effectivement l'ambiance elle était dingue dans les gradins, ben ça nous fait plaisir. Voilà, en fait on se contente de peu en tennis français, hein, vu qu'on gagne.
2: Mais là il fait plaisir, il a un discours,
0: mais c'est top.
2: Génial, on a besoin
3: de Sinner qui est quand même le grand favori qui est éliminé justement notamment à côté à cause des conditions climatiques, et t'as un jeune français qui lui fait 5-7, c'est son premier 5-7 de sa carrière.
0: Et le scénario de 5-7.
3: À 42 degrés et tout. Bon, c'est ça qui est vachement
2: bien. Il a la fraîcheur de ses 17 ans.
3: Mais c'est ça,
2: Et puis, la fraîcheur mentale, parce que voilà, c'est son premier tournoi du Grand Chelem. Il découvre, il n'a rien à perdre. Il y a zéro pression.
3: Gagné, là, pour lui.
2: C'est que du bonheur.
0: De toute façon, ça sera l'une des images de Roland Garros, qu'il soit éliminé au prochain tour ou pas, ou qu'il aille très loin, comme Boisson en demi-finale. Ça sera l'un des visages de ce tournoi.
2: Voilà, et on est très contents. Ça fait plaisir d'avoir un Français qui est presque. En deuxième semaine à Roland-Garros.
0: Pas encore.
2: Il faut qu'il passe demain contre Tabilo. Voilà. Et puis là, il sera là lundi. Il est là lundi. Il est donc en deuxième semaine.
0: D'ailleurs, il voudrait jouer demain plus tôt en matinée parce qu'il voudrait pouvoir voir la finale de Ligue des Champions dont on parlait.
2: C'est parce que je lui ai dit, j'avais des places en journée et il est hyper sympa. Donc il s'est dit, faut pas que je me mette en night session. On verra. Et d'ailleurs, ça, c'est un vrai débat aussi. À quelle heure doit jouer Moïse Kouamé? Est-ce que c'est le matin? Avec le risque que certaines tribunes, justement, à Roland-Garros ne soient pas pleines et une diffusion le matin qui fait moins d'audience audience que l'après-midi, que le soir. Est-ce qu'il doit être diffusé l'après-midi, mais en face du Paris Saint-Germain, bah ça n'arrangera pas France Télévisions. Est-ce qu'il doit être diffusé le soir, mais le soir, c'est-à-dire que tous les Français n'iront pas accès parce que c'est sur Amazon Prime et donc c'est payant. Et là encore, il y a de gros débats sur la diffusion de cette rencontre, l'horaire de cette rencontre demain. On va terminer, allez, en musique. Fred connaît par cœur, bien sûr. Mylène Farmer, 4 ans après son dernier album, la chanteuse est de retour. Elle a sorti cette nuit une toute nouvelle chanson intitulée « C'est à qui le tour ?» Précision, Élise Dangean.

0: avez signé DJ Lewis, un producteur français qui a récemment collaboré avec le rappeur Drake. Et ouais, c'est pas rien. Et alors, elle annonce un nouvel album, cette musique, qui sortira cet automne. Ce sera le 13e album de Mylène Farmer et il viendra célébrer ses 40 ans de carrière. Souvenez-vous, tout avait commencé avec... Libertine, sortie en mars 1986.
1: Et vous avez raté Fred Hermel en train de danser. Ouais. Et sachez que Fred Hermel a deux idoles. Dorothée, nous en a déjà parlé, et Mylène Farmer. Oui. Mais alors, tu préfères...
2: Après, Léo Ferré quand même. Hein. Mais...
1: Oui, alors c'est un autre genre. On dansait, moins sur Léo Ferré, oui. Si je puis me permettre. C'est une autre ambiance. Alors, vous allez l'acheter, vous allez l'écouter ce single.
2: Bah oui, parce que c'est pas mal, parce qu'il y a quelques variations très
1: Mylène Farmer. Ça ressemble à du Mylène Farmer.
2: Ah, ça, on n'est
1: pas dérangé par la nouveauté.
2: Oui,
1: quoi, hein.
2: C'est pas révolutionnaire.
1: Non.
2: Mais quand, non. Franchement, une bonne recette.
1: Prenez trois chansons de Mylène Farmer, mettez ça dans un mixeur, et hop, ça fait le.
2: C'est bien.
1: Voilà.
2: Là, ça va être bien là.
1: J'aime bien.
2: La voix, quand elle, la modulation de voix est très bien là.
1: Je l'ai déjà dans la tête. J'ai déjà envie de l'acheter. Karine Galli,
3: je n'ai pas envie de l'acheter, non. Je suis désolée.
1: Ah bon? Mais vous n'aimez pas Mylène Farmer?
3: Alors, j'ai pas un avis arrêté sur la chose, mais vous voyez, c'est un peu comme Céline Dion, c'est-à-dire que j'étais allée la voir en concert parce que je me suis dit c'est évidemment un monument de la chanson française. Ben, j'ai été très déçue en concert.
1: Ah bon?
3: Ben, j'ai pas adhéré au truc. Alors j'étais avec mon meilleur ami et son chéri, ils étaient en folie, etc. Et moi, je sais pas, je suis pas rentrée dans le truc. Je sais pas. Les gens sont tellement habités par Mylène Farmer et moi, c'est vrai que je ne suis pas fan à la base. Je suis évidemment admiratif de sa carrière parce qu'elle a une carrière immense. Mais j'ai pas été transportée. C'est pas mon meilleur concert, vous voyez. Donc j'y retournerai pas.
1: Jacques Legros.
4: Moi, je respecte tous les artistes, musiciens en particulier.
1: Mais vous n'êtes pas fan, quoi.
4: Moi, je suis.
1: Mais vous écoutez quoi, Jacques Legros?
4: Ah, moi, j'ai eu vraiment deux idoles qui étaient Michel Berger et Véronique Sanson.
1: Ah oui.
4: Qui, j'espère, va mieux d'ailleurs.
1: Elle va mieux.
4: Pour
1: Michel Berger, c'est plus compliqué.
4: Là, je trouve qu'on est dans la musique.
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1: Estelle Denis. Et on va tout de suite s'intéresser à la fête du jour. Et cette fête, n'oubliez pas, surtout notez-le bien dans vos agendas, c'est la fête des mères. Et c'est dimanche, l'occasion de célébrer les mamans avec pour les grands des fleurs ou encore des mugs avec écrit « I love my mom ». Vous n'avez pas offert des mugs ?
3: I love my mom.
1: Bah, bien sûr. Non. On a tous offert ça, bien sûr. Mais aussi pour les plus petits, des colliers de pâte, des porte-savons en pâte à sel ou des boîtes en papier mâché, que des cadeaux de grande qualité réalisés à Rémi sur le temps scolaire. Oui. Est-ce que c'est toujours d'actualité, ces petits cadeaux pour la fête des mères?
10: On n'a pas de chiffre précis, mais oui, ça reste d'actualité, bien sûr. C'est à la discrétion de la direction de l'école et des enseignants, mais ça reste une tradition. Et selon une étude publiée dans le magazine Parents, réalisée par l'Institut Ipsos, la fête des mères est une célébration célébration que les Français ont à cœur. Ils sont 80% à la fêter. Et les jeunes de moins de 34 ans estiment même qu'il n'y a pas que les enfants qui doivent être concernés et que le conjoint est également invité à participer, à faire un petit cadeau. Oui. Et pour ce qui est des cadeaux réalisés à proprement parler par les enfants à l'école, c'est notre sujet, 88% des mamans affirment les conserver. Avec quelques nuances quand même.
1: Oui, c'est voilà,
10: là qu'on rentre
1: oui.
10: un peu. Voilà. 44% les conservent tous. La même proportion, 44%, on conserve certains, donc on fait la sélection. Hein. Et puis 4%. Bon.
2: Ça,
10: c'est ce qu'on affirme. 4% admettent avoir jeté tous les cadeaux faits à l'école par les enfants.
1: Tous les cadeaux?
10: Ouais.
1: Ça, c'est quand même un peu dur. Mais faut-il en finir avec les cadeaux de fête des mères? Alors, on va parler de fête des pères avec vous, Jacques Legros. Vous avez gardé vos cadeaux de fête des pères ou pas?
4: Non.
1: Ah bah voilà, bravo Jacques.
4: Non, je ne crois pas. Si, j'ai gardé un petit dessin ou deux. Mais c'est vrai que ça vieillit mal, les collets de nouilles, il faut bien le dire.
10: C'est fragile.
4: Ça vieillit mal. Mais laisser nos petits choux se prendre pour des artistes le temps d'une fête, enfin, je ne sais pas moi, les parents n'ont pas de cœur ou quoi. C'est un bon moment pour eux, ils sont contents, ils ont fait quelque chose.
1: Vous êtes obligé de faire ça sur le
4: que c'est
1: scolaire.
4: Beau, même si vous trouvez que ce n'est pas beau, on s'en fout. C'est pas fait pour les adultes, c'est fait pour les enfants. Alors laissez-les rêver, mince.
1: Oui, enfin, la structure familiale a changé, vous voyez.
4: Mais ça, c'est pas mon problème.
1: Si, parce qu'aujourd'hui, quand vous faites la fête des mères, si le petit a deux papas, par exemple, ou si les parents, vous voyez, ont divorcé, ça se passe pas.
4: On fait la fête des pères dans ce cas-là.
10: Non, il y a certaines écoles, il y a eu des polémiques, d'accord. Ah, oui. D'ailleurs, ces dernières années, on fait la fête des gens qu'on aime.
4: Ouais, voilà. Ouais, oh là là.
1: Si, Jacques, ça existe.
4: De toute façon, il y aura toujours un père et une mère, enfin, qu'est-ce que ça veut dire?
1: Karine Galli, est-ce que vous êtes attachée au cadeau de fête des mères? Est-ce que vous offrez des cadeaux à votre maman, tiens, pour la fête des mères?
3: Ah bah toujours, bien évidemment. Ah bah oui. Non, nous, en plus, on fait les fêtes des mères, fêtes des pères et les anniversaires. Donc
1: comment ça, les fêtes?
3: Et bah, c'est-à-dire que ma maman, elle s'appelle Cécile, sa fête, on lui fête.
1: Fêter la Sainte Cécile.
3: Mais bien sûr, mon père.
2: Elle est musicienne.
4: Mais la fête des musiciens,
1: avec avec un cadeau.
3: Mais bien sûr, mon papa s'appelle Claude. C'est le en février. Cadeau. Bien sûr.
1: Oui.
3: Et pareil pour nous aussi, hein, on a des petits cadeaux.
1: Oui, bah c'est mieux.
3: De la part de nos parents.
1: D'accord.
3: Oui, non, mais moi je trouve
2: Sainte
3: ça.
2: Karine, c'est quand?
3: C'est le 7 novembre.
1: Voilà. Ça veut dire que là, par exemple, votre mère est dans le sud, vous allez aller dans le sud pour la fête des mères.
3: Alors, moi je n'y suis pas, mais il y a une de mes sœurs, on a déjà acheté le cadeau, on se le partage à trois et on fait toujours des cadeaux groupés. Donc là, c'est pour papa, maman, bien évidemment, parce qu'en fait, je vais pas dire ce que j'achète parce que
1: non,
3: maman est en train de regarder.
1: Non.
3: Mais voilà, donc c'est toujours quelque chose qui peut être pour les deux, vous voyez. Oui, après, par contre.
2: Tondeuse.
3: Comment?
2: Tondeuse.
1: Une marmite.
3: Et parfois, après, par exemple, on peut lui faire un cadeau
2: un
3: perso, c'est-à-dire
2: bah
3: un foulard, un pull, etc.
1: Excusez-moi, pourquoi vous offrez un cadeau à votre père pour la fête des mères? Quand vous offrez un cadeau à votre père.
3: Typiquement, quand vous achetez, par exemple, bon, c'est, maman, c'est pas grave. De toute façon, tu t'en doutes. Un spectacle. Bon, ben, elle va pas y aller toute seule, donc il y a deux places.
1: Ah.
3: Quand on leur offre un restaurant, on va pas lui dire, bon, ben, il y a que maman qui va au restaurant, papa, il reste à la maison. Donc, en fait, c'est un cadeau pour les deux. Et après, on fait un petit cadeau en plus. C'est-à-dire que, par exemple, typiquement, pour maman, on lui offre un pull en plus. Ou un
1: Madame Galli, il y aura pas de soucis dimanche.
3: Et puis, pour papa, on lui offre un sécateur ou quelque chose pour jardiner.
2: Voilà, tu vois, c'était pas loin que la tondeuse.
3: Mais moi, je trouve ça
1: et
3: trop...
1: pour Noël, vous en quoi?
3: Mais moi, je trouve ça trop mignon, les horreurs qu'on offrait à nos parents, bien sûr.
2: Ouais, ouais.
3: Mon père, il en a gardé quelques-uns, vous disiez, quelques cadavres dans son bureau. Ouais. C'est moche, c'est raté, mais ça fait toujours plaisir.
1: Moi, j'ai deux petites boîtes de cœur en papier mâché.
3: Mais enfin, voilà,
1: je les garde. Il y a des trucs quand même que j'ai jetés. Enfin, j'avais le porte-savon en terre glaise ne tient pas des années. Fred Hermel, vous êtes attaché à la fête des mères, vous allez aller voir votre maman ce week-end?
2: Alors, je vais pas la voir, mais bien sûr qu'on fait cadeau avec ma sœur et tout, bien sûr.
1: D'accord.
2: Oui. Mais je me souviens d'une boîte à bijoux faite avec des boîtes d'allumettes.
1: Ah oui, on faisait ça aussi, mais oui.
2: Bien sûr.
1: Mais, oui.
2: Mais tu disais, oui, mais c'est au temps scolaire. Mais justement, c'est justement sur le temps scolaire parce que c'est de l'éducation. C'est de l'éducation d'expliquer aux gamins que tout n'est pas mercantile, que toutes les choses ne s'achètent pas, que les choses aussi se fabriquent,
4: bravo,
2: qu'on peut faire plaisir en fabriquant soi-même les choses, que c'est pas simplement il faut avoir de l'argent et offrir du truc.
3: Et moi, que tu prends du temps aussi
2: et
3: pour
2: que
3: le faire.
2: Tu prends du temps et que le cadeau, c'est le temps et la passion que tu as mis pour faire.
10: Et on l'a tous fait enfant et aujourd'hui, quand on fait des cadeaux, on les fait nous-mêmes.
2: Mais oui, mais quand t'es oui, parce qu'aujourd'hui,
10: ah oui. Non,
2: mais
10: on n'est pas du tout dans une société mercantile.
2: Ben non, aujourd'hui, je vais t'expliquer quelque chose, mon ami. Mmh. Aujourd'hui, l'argent que tu as pour faire un cadeau à ta maman, tu as travaillé pour l'avoir, cet argent. Donc tu as donné de ton temps, de ton énergie pour ça. L'enfant, par nature, il n'a pas d'argent. Donc lui, il va donner de son temps et de sa passion pour faire le cadeau.
1: On a des messages, Rémi, sur le WhatsApp. Ça fait beaucoup rire, Rémi. Là.
10: Oui, ben non, ça,
2: il n'a pas de cœur, Rémi.
10: Mais non, mais parce que je sens ton émotion et ton émotion.
3: Mais c'est tellement
2: beau. Mais c'est beau. Oh.
10: Sublène nous dit bonjour à tous chez moi. Ce sont mes enfants qui me demandent pourquoi je garde ce qu'ils ont fait étant enfant. Bon, ils sont pas très dans les sentiments. Il y a Céline qui nous dit j'adore tellement ces petites créations pour la fête des mères. Mm. C'est tellement mignon. Mes filles m'en font chaque année. J'en profite parce qu'un jour, ça sera fini.
3: Mais oui.
1: Le truc terrible, c'est quand ton enfant te dit bah maman, tu portes pas le collier que je t'ai offert. Ah, et tu dis terrible. Ah si. Si, si, je vais le mettre.
3: Mais c'est comme le petit
10: déjeuner.
1: Il est où mon bas tu vois le placard là, à 3 mètres de haut, il est là. Enfin, bon, nous avons Germain qui est avec nous de Saint-Cyr-sur-Mer dans le Var. Il est responsable d'un casino de jeux. Bonjour Germain.
11: Et bonjour Estelle et bonjour à toute l'équipe.
10: Bonjour Germain.
1: Quelle belle profession.
11: Quelle belle profession, oui, exactement. Ils vont faire des cadeaux.
1: Mais oui, Germain, vous avez des enfants?
11: Exactement, j'ai deux filles, donc Emma 12 ans et Yelana 17 ans.
1: Ouais.
11: Et quel sacrilège de toucher au cadeau, mon Dieu, mais il n'y a pas de débat à faire dessus. C'est, je pense, pour tout parent que nous sommes, c'est peut-être le plus beau jour de notre vie quand vous avez votre enfant le dimanche matin, et encore, c'est souvent le vendredi à la sortie d'école, qui vous attend avec son poème, son petit cadeau, et qui vous récite son poème qu'il a appris sur le bout des doigts et qui le démange de vous dire combien il vous aime, combien vous êtes le papa ou la maman le plus merveilleux ou la plus merveilleuse. Mais pour rien au monde, moi j'ai tout gardé, j'ai tout conservé.
1: C'est vrai.
11: Et c'est toujours, ah oui, c'est toujours. Alors il y a le petit cadre avec les petits bâtonnets d'Esquimaux, cadre photo.
1: Ah bon,
11: vous avez appris le petit pot à crayon.
1: Moi, j'ai pas eu ça.
11: Qui est fait avec un rouleau de papier.
1: Ah, et pince à linge aussi.
3: Ah oui.
11: Exactement. Avec les petites pinces à linge, c'est ça. Où elle met une photo d'elle dedans. Mais ça, c'est ce qu'il y a de plus beau, je pense, dans la vie de parents. C'est quand vous faites marcher leur imagination. Donc, on le voit parce qu'ils se donnent vraiment du mal. C'est tellement beau et c'est tellement imparfait. Et c'est ça qu'on veut, en fait. C'est qu'on veut nos enfants qui soient eux-mêmes, qui créent eux-mêmes. Et toute l'émotion qu'il y a dedans, moi, quand je fais du rangement et que je retombe dessus, parce qu'aujourd'hui, maintenant, c'est d'autres choses, c'est d'autres cadeaux, mais je me rappelle quand je range et que je tombe dessus, c'est toujours une émotion qui est toujours présente, et je pense que ça sera ça jusqu'à la fin de mes jours, et tant que, c'est merveilleux de voir ces petits poèmes quand vous les regardez. Moi, j'en avais vu un, parce que je travaille donc dans le milieu des jeux, et c'est vrai qu'on travaille en costume, donc ma fille m'avait fait une carte en forme de costume avec la cravate au milieu. Ah ouais. Et quand je lis le poème, mais c'est toujours c'est toujours les larmes aux yeux que j'ai, et on ne touche pas à ça, hors de question. Il faut le conserver.
1: Et Germain, votre fille de 17 ans aujourd'hui, est-ce qu'elle continue à vous réveiller le dimanche de la fête des pères pour vous souhaiter bonne fête et tout?
11: Non. Là, on n'y est plus du tout. Et c'est pour ça qu'il faut, quand ils sont petits, il faut le conserver à l'école. Je trouve ça génial ce que font les instituteurs et les institutrices, de les forcer à faire ça, de les forcer dans ce monde digitalisé aujourd'hui, où très tôt, ils manipulent des écrans. Je trouve ça génial de les mettre les mains dans la poterie, les mains à créer des choses, c'est vrai, on peut pas les porter, les bracelets qu'on a pu avoir, que ce soit les colliers de pattes ou quoi que ce soit. C'est sûr qu'on peut pas. Moi, au boulot, je pense qu'à un moment donné, ça va faire des ordres, mais c'est vrai que, après, ils grandissent tellement vite. Ils grandissent tellement vite et c'est pour ça que moi, je garde toujours cette image-là de la fête des pères.
1: Eh ben, merci beaucoup, Germain. On entend l'émotion de Germain, bravo. Effectivement, voilà, papa de deux filles de 12 et 17 ans. Et on a une invitée sur ce débat, c'est Aurélie Gagné, elle est secrétaire générale et porte-parole de la FSU SNUIPP, le syndicat national unitaire des instituteurs, des professeurs, des écoles. Bonjour Aurélie.
12: Bonjour.
1: Et merci beaucoup d'être avec nous. Est-ce que c'est une directive dans les écoles de faire obligatoirement des cadeaux pour la fête des mères et la fête des pères?
12: Non, pas du tout. C'est, je dirais, au bon vouloir de l'enseignante ou l'enseignant de la classe. Mais ça reste un rituel auquel tout le monde tient, je pense, les familles, les enfants. Et puis les enseignantes aussi, ça fait partie des marqueurs de l'année.
1: Et comment on explique que, par exemple, moi, il y a 40 ans, je faisais les mêmes cadeaux à ma mère. On va dire que Germain, avec sa fille de 12 ans, c'est toujours les mêmes cadeaux d'année en année. Comment ça s'explique? Il y a des tutos cadeaux?
12: Je ne sais pas quand même si on se serait pas un petit peu amélioré. Je vois quand même assez peu de colliers de pâtes, par exemple, maintenant.
1: Ouais, mais il y a toujours le pont en pince à linge.
12: Ah oui. Alors c'est vrai qu'il y a effectivement des inconditionnels, mais des intemporels, on va dire. Mais on essaie de se renouveler. On essaie quand c'est possible de l'intégrer à un projet pédagogique. Si par exemple on est en train d'étudier un album particulier et qu'on voit que un travail manuel peut être fait en rapport, on essaie de l'intégrer, mais c'est pas toujours évident. Bon voilà, on essaie de se renouveler, mais c'est vrai que bon, c'est pas toujours évident non plus. Hein.
1: Mais est-ce qu'il y a justement, je rigolais en disant un tuto, mais voilà, une petite directive de l'éducation nationale en mettant des idées, parce que c'est pas toujours facile d'avoir des idées et de se renouveler chaque année quand même.
12: Non, il n'y a pas d'idée particulière. Non, c'est vraiment, on intègre ça dans notre pédagogie et on fait ça, je dirais, selon qui on est et notre sensibilité. Après, il y a un détail que j'ai pas dit. Donc, la fête des mères, la fête des pères, on le fait si on pense que c'est bien.
1: Ouais.
12: Je pense que ce qui a changé aussi avec les années, c'est qu'on tient quand même compte peut-être un peu plus des cas individuels, c'est-à-dire que tout le monde n'a pas une maman ou un papa.
1: Voilà.
12: Et puis parfois la maman est décédée et parfois on a deux papas. Donc ça, exactement. Je pense qu'on tient particulièrement à cette évolution sociétale.
1: Mais comment on fait justement?
12: Alors ça peut se transformer en fête des parents, par exemple.
1: D'accord.
12: Ça peut aussi rester une fête des mères et une fête des pères, mais avec une attention particulière. Par exemple, l'enfant qui n'a pas de maman, eh bien, on va discuter avec la famille et le parent, et puis voir si on peut tourner ça pour, de manière différente, que l'enfant offre son petit cadeau à une mamie ou à une tante. Ou... Voilà. Je pense qu'on est quand même relativement attentif et attentive à la structure familiale.
1: Mais ça, c'est une bonne chose. Merci beaucoup,
2: ah oui,
1: en tout cas, Aurélie Gagné, d'avoir été avec nous. Rémi Barré pour des messages.
10: Nombreux messages que je reçois sur l'application RMC ou sur WhatsApp.
1: Photos ou pas aussi?
10: Non, pour l'instant, non, j'ai pas de photos, mais bonjour.
1: Envoyez-nous les plus belles photos de vos cadeaux de fête des mères. On les attend.
10: Bonjour, nous dit Lydie, j'ai 57 ans, j'ai toujours les cadeaux de la fête des mères de ma fille, qu'elle avait fait à l'école. Et puis, il y a ce témoignage aussi d'Émilie, qui nous dit, j'ai le souvenir d'un collier de perles que j'ai gardé toute la journée parce que j'avais promis.
1: Oui, c'est ça.
10: Je l'avais mis sur le t-shirt parce qu'il était hideux. Finalement, les pattes ont cassé, j'en avais partout. Voilà.
1: C'est une chose
10: qui arrive aussi.
1: Ça, c'est... Et alors, question, tiens, est-ce que les papas doivent participer aux cadeaux de fête des mères, Jacques Leroux.
2: Éventuellement, oui.
1: Ah,
2: c'est
1: non,
2: bien.
1: Alors là, non.
2: Je trouve ça bien, moi.
1: Enfin, non.
2: Quoi, non, quoi,
1: bah,
2: non.
1: Je suis contre.
2: Et pourquoi?
1: Mais parce que t'es la maman de tes enfants, mais pas de ton compagnon.
2: Oui,
1: en fait.
2: Mais on peut aider ses enfants, enfin.
1: Ah oui, non, mais ça, d'accord, les aider, on leur donne un petit peu d'argent, mais pas toi faire un cadeau.
2: Hein.
1: Tiens, je t'ai offert un cadeau de fête des mères.
2: Non. En trouvant le cadeau, en le fabriquant éventuellement, mais participer au cadeau, oui. Pourquoi?
3: Moi, quand j'étais petite, mon papa, il faisait un cadeau à ma maman.
1: Ben, je comprends pas.
3: Bah aussi parce qu'il célébrait l'amour qu'il avait pour sa femme et qui était la mère de ses enfants.
1: Bah ça, c'est
3: bon, un jour il lui a offert un aspirateur, oui, bah voilà. Jamais remise.
1: Alors moi je vais te
10: c'est
1: dire.
10: C'est pas Dyson.
1: Mon mec m'offre un aspirateur pour la fête des mères, bah je peux te dire, je le prends pas hyper bien.
3: Non
1: quoi.
3: Mais honnêtement, je pense que j'avais 10 ans et mon père se prend encore des pics.
1: Ah oui.
3: Bah oui, mais c'est totalement normal. Oui. Non mais là c'est terrible comme
1: là c'est
3: fait.
1: Pour moi c'est la fin de vie là.
3: Mais en fait, et j'imagine qu'à l'époque il y avait besoin d'un aspirateur et il a profité d'eux.
1: Il s'est dit tiens, c'est la fête des mères.
10: Il a dormi sur le canapé pendant 15 jours. C'est une idée.
3: Voilà. Mais ça reste un running gag dans la famille parce qu'on a toujours cet aspirateur et je peux vous dire qu'à chaque fois ma mère lui fait une pique en disant mais comment t'as pu oser m'offrir un aspirateur pour la fête des mères.
2: S'il l'a toujours,
3: très bonne Marc.
2: C'est un très bon aspirateur.
3: Ah oui. C'est un Philips.
1: On est avec Aline qui nous appelle d'Amnéville en Moselle. Bonjour Aline.
13: Bonjour.
10: Bonjour.
1: Aline, est-ce que vous avez des enfants?
13: Oui, j'en ai trois, oui.
1: Ah, très bien. Et vous recevez toujours des cadeaux de fête des mères, Aline?
13: Toujours, oui, bien sûr. Oui. Et puis je les conserve aussi, hein. Je les garde dans une petite boîte. Voilà.
1: Bah, dites donc, trois enfants, ça fait trois cadeaux par an. Vous avez une pièce entière?
13: Limite, ouais.
1: Et vous gardez absolument tout?
13: Oui. Oui, je les ai conservés.
1: Et est-ce qu'il y a des cadeaux qui vous ont plus marqué que d'autres, Aline?
13: Forcément, j'ai eu aussi le collier en perles, le collier de pâte, la petite boîte à cadeaux pour les bijoux.
1: La boîte en cœur.
13: La boîte en cœur.
1: Moi aussi, en papier mâché.
13: Voilà, c'est ça. Oui. C'est exactement
1: on a tous
13: ça.
1: Eu la boîte en cœur. Je vous dis qu'il y a des tutos d'éducation nationale, c'est pas possible qu'on ait tous reçu
2: non,
1: la même boîte.
2: Les petits poèmes, c'est beau, les petits poèmes.
1: Les acrostiches.
13: Aussi, ouais, ça fait toujours plaisir. Ouais. Surtout quand ils vous le récitent. Il est censé le connaître par cœur, et bien, finalement, on l'aide un petit peu quand même. Voilà, on va lui souffler un petit peu. Il manque un petit passage.
2: C'est mignon.
1: Ils ont quel âge vos enfants, Aline?
13: Alors, 16, 13 et 7 ans.
1: Et celui de 16, il vous offre quoi?
13: Il va aller faire un petit tour demain au magasin, sûrement avec papa, pour aller choisir le cadeau. Mais j'ai essayé de souffler un petit peu les idées au passage.
1: Oui, c'est bien quand ils grandissent, en fait.
13: Oui, voilà.
0: Mais voilà.
13: Il a son argent.
10: C'est une question de patience.
13: Il a ses petits sous et puis du coup, il va aller faire un petit tour avec son papa pour chercher mon cadeau demain. Du coup.
1: Eh ben écoutez, merci beaucoup Aline d'avoir appelé. Aline qui garde tous ses cadeaux de fête des mères. Mais bravo, bravo. Mais enfin, on se rend compte quand même qu'on a tous les mêmes cadeaux. En revanche, il y a un truc, c'est vrai que quand le petit ou la petite oublie de dire bonne fête maman, là c'est un petit peu dur.
10: Il faut lui souffler, il faut lui rappeler.
1: Il faut lui rappeler la veille. Tu sais que c'est ma fête demain, n'oublie pas. Et qu'il mette une alerte sur son téléphone.
10: Mais papa qui dit attention, c'est la fête de maman.
1: Oui. Voilà, mais qui n'offre pas un aspirateur.
3: On a raté, il en a fait un en 48 ans de mariage.
1: Heureusement qu'il n'a pas refait cette erreur. Bon.
3: Oui, mais ça peut arriver, on lui a pardonné.
10: J'aurais dit, Karine, c'est utile.
1: Allez, on termine avec le résultat du sondage et peut-être d'autres messages.
10: Tu as fait la demande, envoyez-nous les photos.

0: 80% oui. De ceux qui,
1: les gens du cœur Rémi. Donc
0: sociaux,
1: on tient au cadeau de fête des merdes.
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6: Oui, bonjour, c'est Patrick de Montmorency. J'ai entendu dire qu'Édouard Philippe avait participé à un rassemblement de personnes qui portent le prénom Édouard. Alors j'ai trouvé l'idée super, du coup j'ai organisé un rassemblement de Patrick. Salut, c'est Patrick Boel, j'ai pris ma guitare, je joue un petit morceau. Non, on annule. Tout le monde rentrez chez vous.
0: Pas sûr que ça soit la bonne idée en ce moment.
1: Non, c'est pas...
0: On va éviter. Allez.
1: Message suivant. Oula.
0: Ah oui, c'est les chats de la librairie de Jean-Philippe Doux. Eh oui, il demande une augmentation. Ça cartonne. Il fallait s'y attendre à un moment. Ouais. Donc, c'était sûr. Non, mais vraiment. Parce que là, les chats écoutent beaucoup Estelle Midi.
7: Okay.
0: Donc ok, il y aura
7: double
0: un
7: ration. Double ration.
1: Message suivant.
6: Ouais, salut, c'est Arthur Fils, numéro 1 français. Bon, bah, je suis super content, là. J'ai trouvé la méthode pour que nous, les joueurs français, on ne se fasse plus éliminer au premier tour. Déclarer forfait juste avant le premier tour. Bam! Et alors, il y a quoi? Je me suis fait éliminer?
0: C'est malin. Il se préserve pour l'année prochaine, puisque Estelle va m'inviter. L'année prochaine, vous l'avez.
1: Toujours pas.
0: L'ambiance est sympa, ça.
1: Ouais, mais il y a le message suivant.
6: Ouais, bonjour, c'est Doumé. Samedi soir, j'étais au Vélodrome pour le concert Corzu Mezzu Mezzu de Patrick Fiori, en hommage à la culture corse.
1: Oui.
6: Mais je vous dirai pas comment c'était. Je suis pas une balance, moi.
0: Ah, merci, Doumé. Merci. Vous savez, je trouve qu'on a... Ouais, je vous l'ai dit, on passe pas assez de musique sur RMC.
1: Bon, on passe pas du tout.
0: Du coup, j'ai créé une petite promo pour l'émission.
1: Ah bon ?
0: Mais en musique, avec un petit pote rappeur. Écoutez, ça passe bien.

0: répondeur.
1: Ouais, c'est pas mal.
2: C'est l'IA.
1: Comme ça, on tease vos débats. Ah ouais. Et le tu préfères au nature ou au aromatisé. C'est magnifique.
2: Ça lui a pris combien de temps à ChatGPT pour faire ça?
1: Non, mais c'est un ami. C'est Bruno GPT.
2: Claude.
1: Voilà. Allez, on écoute un petit message.
2: Allez, c'est parti.
3: Ouais, salut RMC, c'est Yannick Bru, l'entraîneur de l'UBB. Bon, c'est bien beau de faire la brinque pour fêter le titre de champion d'Europe, mais dimanche, il y a match, hein. Et là, moi, j'ai la moitié des gars qui sont dans la nature. J'aurais jamais 15 types en état de jouer. Tamefuna, il est sur la rocade avec son vélo. Jalibert, ça fait 3 jours qu'il est en after. Et Penaud, ils l'ont mis dans un avion pendant qu'il dormait avec une bite dessinée sur le front. Alors, si jamais mes joueurs m'entendent, il faut rentrer, les gars! Sinon, va falloir que je rappelle Laporte et Moscato.
1: Alors attendez, parce que Moscato, moi je l'ai croisé ce matin, il est encore en forme. Il faisait gentiment un plaquage cathédrale

0: à un agent de sécu qui avait osé lui demander son badge. Ouais, je peux vous dire que sur un terrain, ça va. Ah, par contre, Bernard Laporte, à mon avis, ça grince un peu.
1: C'est possible.
0: C'est possible. Oh,
2: mais ça, la porte, ça grince un peu.
0: Ouais, excellent. Hein. Allez, merci.
3: Oui, bonjour, Elisabeth Borne. Voilà, en cette période de grosse chaleur, je vous propose mes services. Pour 10 euros de l'heure, je viens chez vous rafraîchir l'ambiance. Pas besoin d'électricité, de travaux particuliers. Vous m'installez dans le salon et immédiatement, la température baisse de 20 degrés. Voilà. Et c'est pas tout. Pour 5 euros de plus, avec ma vapoteuse, je fais aussi parfum d'ambiance. Pomme cannelle.
0: Pas mal. Je peux vous dire que si votre salon monte à 49,3 au mois d'août, elle sera méga efficace.
1: Nouveau message.
3: Oui, bonjour, c'est Gabriel Attal. Je suis en pleine campagne présidentielle et j'ai plein d'idées. Il faut réformer l'assurance chômage, la justice, l'éducation. Il n'y a rien qui va. Je ne sais pas qui a fait les dernières réformes, mais c'était vraiment un manche. C'était qui d'ailleurs? Tiens, je vais regarder. Ah bah la boulette, c'était moi. Allez, effacez mes messages.
0: On peut pas, Gabriel. Non, voilà, de toute façon, on est jamais moins bien servi que par soi-même.
1: Exactement. Nouveau message.
4: Tchao les petites biloutes, c'est Kevin Dichnor. Bon, ça va ma Estelle? Dimanche c'est la fête des mères, vous oubliez pas de la souhaiter à la vôtre, hein? Moi je la fête pas à la mienne parce que les fleurs, les bisous, je l'ai déjà fait à la Saint-Valentin. Allez, bisous les biloutes.
0: C'est beau cet amour. On l'a senti un peu venir.
1: Bah non, justement.
0: Mais si, ça marche toujours. On l'embrasse, Kevin. Et dimanche, n'oubliez pas d'appeler vos mamans et de les gâter. Oui. Un petit collier de pâtes. Ça fait toujours plaisir.
1: Bah oui.
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12: Bonjour à tous, vous écoutez Bonjour, c'est Fred. C'est votre émission en direct de la Rosée du matin. Voici le programme, nos sujets au 32-16. Et ils sont évidents et ils sont excitants en ce jour de finale de la Ligue des Champions. Le Paris Saint-Germain affronte Arsenal à 18h, heure de Paris. Un match au sommet qui se déroule dans la magnifique ville de Budapest, en Hongrie. J'ai plein de questions à vous poser ce matin. Déjà, où et avec qui allez-vous voir le match? D'ailleurs, Vous êtes peut-être en route pour Budapest. Si c'est le cas, appelez-nous. Hein. Pensez-vous qu'à partir du moment où un club français est en finale, il faut soutenir même quand on est supporter d'un autre club? Il y a beaucoup de Marseillais qui écoutent Bonjour, c'est Fred. J'ai ma petite idée sur qui ils vont soutenir ce soir. J'ai très envie de vous entendre sur ce sujet sensible. Bah oui, le football, ça prend aux tripes. Hein. Et que pensez-vous de l'horaire? 18h, c'est inhabituel hein, pour une telle finale. Mais ça peut être intéressant, je pense. On va aussi parler des risques de violence qui entourent cette finale, même si elle se déroule à 1500 km de Paris. Il y a un an, lors de la première victoire du PSG en Ligue des Champions, il y avait eu de nombreux débordements. Et 563 personnes avaient été mobilisées, avaient été interpellées. 22 000 membres des forces de l'ordre sont mobilisés ce soir. Et Laurent Nunez, le ministre de l'Intérieur, a annoncé une tolérance zéro. Alors, redoutez-vous des violences? Allez-vous rester chez vous après le match ou interdire à vos ados de sortir fêter le titre? Il y a une semaine, nous, les supporters lensois, bah oui, nous avions démontré pouvoir fêter la victoire en Coupe de France sans rien casser. D'ailleurs, vous, les commerçants, craignez-vous des gradation. Et puis, la nouvelle sensation du tennis français, Moïse Kouamé, risque de jouer son match de troisième tour à Roland-Garros contre le Chilien Tabilo en même temps que la finale du PSG. Regrettez-vous ce choix de la programmation? Dites-moi tout. On vous attend au standard. Faites le 32-16 ou écrivez-moi sur mon WhatsApp 06 12 424 424. Vous savez, je lis tous vos messages. Et bien sûr, il y aura nos rendez-vous fétiches. Là aussi, 100% foot, 100% finale PSG-Arsenal. À 6h10, Annie, supportrice historique du PSG, elle a 79 ans et elle est abonnée au parc depuis 40 ans. Et dans la vie, elle est serrurière à Boulogne-Billancourt, en région parisienne. Et à 6h40, c'est l'autre côté, Sarah Masson, supportrice d'Arsenal, membre de l'association Arsenal France. Elle nous vient de Vasselonne, dans le Bas-Rhin, à côté de chez Kevin Gasser, notre chef d'édition. C'est pas rien. Bonjour, c'est Fred, c'est parti. La météo pour commencer avec Peggy Broche. Bonjour Peggy.
2: Bonjour Fred, bonjour à tous.
12: Alors il paraît que ça baisse, je remets la doudoune
2: oui,
12: ou pas?
2: Non, quand non, même pas, faut pas exagérer. Ben non, parce qu'on risque encore de battre des records pour la 6e journée consécutive. Alors ça concerne les régions du centre et de l'est, mais ça baisse à l'ouest. On a entre 22 et 25 degrés cet après-midi près de la Manche, 26 à 32 degrés dans le sud-ouest comme près de la Méditerranée et 31 à 34 degrés encore entre le centre et l'est du pays. Les minimales sont élevées également encore. On a plus de 22 degrés à Paris, ce qui sera certainement pris comme un record. Côté ciel, bah, c'est plus nuageux au nord. On a quelques grisailles dans le sud-ouest qui vont résister sur la côte aquitaine cet après-midi. Quelques averses sur l'extrême nord du pays, mais partout ailleurs c'est beau et plus ou moins voilé. Cet après-midi, attention parce qu'on a des averses orageuses qui se développent en fin de journée sous un ciel plus ou moins voilé. Ça va du Poitou aux frontières du Nord, avec localement de la grêle et du vent fort, et je le dis parce que l'Île-de-France sera concernée aussi, et j'en parle par rapport au match. Ailleurs donc, je disais voilé, et puis des développements orageux sur les reliefs.
12: Nous sommes le samedi 30 mai, il est 6h. Bon réveil à tous.
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12: C'est l'heure d'accueillir Clara Gabillier pour le tout premier journal. Bonjour Clara.
13: Bonjour Fred, bonjour à tous. Un tremblement de terre à Roland-Garros. Novak Djokovic éliminé hier en 5-7 au troisième tour par le prodige brésilien João Fonseca. Le Serbe pas certain de rejouer Porte d'Auteuil. Le Paris Saint-Germain a une marche du doublé. C'est le grand jour pour Luis Enrique et ses hommes. Finale de la Ligue des Champions contre Arsenal à 18h. C'est une journée spéciale sur RMC. Et puis Patrick Bruel renonce à se produire en festival. Le chanteur visé par plusieurs plaintes pour violences sexuelles. Il annule tous ses concerts jusqu'à l'automne.
12: Le coup de tonnerre à Roland-Garros, Novak Djokovic éliminé dès le troisième tour.
13: On n'en finit pas d'être surpris dans cette édition désormais plus ouverte que jamais. Encore un favori sorti du tournoi après Yannick Sinner. Cette fois, c'est donc le numéro 4 mondial, Novak Djokovic, qui est éliminé. Le Serbe renversé par João Fonseca, brésilien de 20 ans de moins que lui. Un prodige qui a réussi à le faire tomber en 5-7 après un combat de près de 5 heures, Arnaud Valadon.
14: Novak Djokovic menait pourtant 2-7 à 0, mais le Serbe n'a pas réussi à conclure. Après le match, il a confié sa fierté d'avoir ressenti de grandes émotions sur le court.
15: Quand je tenais à peine debout à la fin, je regardais la foule, le public et les voir me soutenir était magique. Cela m'a vraiment remonté le moral et si j'écarte toutes les déceptions et les pensées négatives liées à la défaite, il y a vraiment beaucoup de choses dont je suis fier.
14: Le public du court central dans une ambiance de folie s'est lui régalé.
16: De la folie
17: et déçu pour Djoko.
18: Faire 5 heures à ce niveau-là, à 39 ans, sans aucun trou, c'est ce qu'on se disait. Il a maintenu son niveau physique, c'est incroyable, incroyable.
14: À la question de savoir si Djokovic reviendrait l'an prochain à Paris, le Serbe a répondu...
19: Ah non, non.
14: Je ne sais pas, il a cependant déjà indiqué son envie de jouer au tennis jusqu'aux Jeux Olympiques de Los Angeles en 2028.
13: Il ne reste désormais donc qu'un seul membre du top 5 en lice, Alexander Zverev, qualifié pour les huitièmes en battant hier le français Quentin Alice en 4-7. Deux français encore en lice désormais, Diane Parry et bien sûr la pépite Moïse Kouame qui affronte le chilien Tabilo aujourd'hui, rencontre qui devrait débuter vers 15h et qui pourrait donc empiéter sur l'événement de la journée. Il va falloir prévoir deux écrans pour vivre la finale de la Ligue des Champions Paris Saint-Germain-Arsenal. C'est à 18h. Les Parisiens à une victoire du doublé, alors que ce serait une première pour les Gunners. Les joueurs ont pris leur marque hier à Budapest, Fabrice Hawkins. La compo des Parisiens pourrait être presque la même que l'an dernier.
20: Luis Enrique a un choix à faire au poste d'arrière droit. Titularisé Warren Zaïre-Emery, performant depuis le début de la saison, il a débuté quasiment toutes les rencontres de Ligue des Champions. Ou lui préférer le taulier Achraf Hakimi, qui n'a plus joué depuis le 28 avril à cause d'une blessure, mais qui va mieux et s'entraîne normalement. Si c'est l'international marocain qui est choisi, comme c'est la tendance, Paris pourrait pour la première fois de la saison aligner les 10 joueurs qui ont commencé la finale l'année dernière, avec un milieu composé de Vitinha, João Neves et de Fabien Ruiz. En attaque, le PSG pourra compter sur ses artificiers. Ousmane Dembélé et Kvisha Kvaratskhelia font une saison incroyable. On a besoin de ces leaders pour répondre dans les moments décisifs, expliquait le capitaine Marquinhos en conférence de presse.
13: Marquinhos, qui avant de jouer sa troisième finale de Ligue des Champions, a donné ses impressions en conférence de presse.
21: C'est toujours la même émotion, la même motivation. Même si tu as déjà vécu ça, nous on est d'êtres humains, on est des joueurs. Ça c'est des moments qui sont importants, c'est des matchs qui sont difficiles, c'est des matchs qui y a beaucoup de choses autour. Et encore une fois, ça a été ça le discours dans le vestiaire. De rien changer, de continuer à travailler comme on a travaillé. Encore aujourd'hui, j'ai les mêmes sensations et les mêmes émotions que j'ai eues l'année dernière jusqu'à maintenant.
13: Paris Saint-Germain-Arsenal, match donc prévu à 18h. C'est une journée spéciale à vivre sur RMC. À noter que 22 000 policiers seront déployés partout en France ce soir. 8 000 rien qu'à Paris.
12: 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L'autre actualité foot, c'est Nice qui se maintient en Ligue 1.
13: En battant Saint-Etienne 4-1 en barrage retour, il y avait match nul à l'aller. Les Stéphanois restent donc en Ligue 2. C'est un moment très fort en émotion pour Claude Puel, l'entraîneur niçois.
22: J'ai vécu quand même pas mal de choses. Jamais j'étais allé aussi si loin avec un club déjà dans la saison, à devoir jouer des barrages, c'est la première fois, devoir affronter autant d'adversité, mais là ça a été salé quoi, c'était un truc de dingue. Et encore une fois, d'arriver à sortir la tête haute et d'aller vent contraire, je trouve que il y a une grande émotion qui est partagée.
13: La pression était devenue trop forte. Patrick Bruel annule tous ses concerts jusqu'en septembre. Pas de festival cet été pour le chanteur visé par au moins 4 enquêtes pour viol en France. Plus de 30 témoignages contre lui. C'est le climat de tension depuis ces révélations qui ont poussé Patrick Bruel à se mettre en retrait, Lucas Laubert.
23: Oui, selon sa boîte de production, plusieurs organisateurs de festivals ont rapporté subir des pressions. C'est donc, je cite, « dans un souci d'apaisement et de responsabilité » que Patrick Bruel a pris cette décision. Au total, une douzaine de concerts sont concernés par ces annulations, selon les dates répertoriées sur le site officiel de l'artiste. La pression autour de Patrick Bruel était forte ces derniers jours, notamment avec les associations féministes. Mercredi soir, 3 membres du collectif Nous Toutes avaient interrompu une représentation de Patrick Bruel au théâtre Édouard VII à Paris. Hier, un peu plus tôt dans la journée, c'est des enfoirés qu'il a annoncé se mettre en retrait. Il manquera donc les prochains spectacles pour la première fois depuis 33 ans.
13: Une précision de Lucas Laubert.
12: Et vous, pensez-vous que Bruel a pris la bonne décision ? Regrettez-vous ce choix ? Vous qui avez peut-être réservé des places pour les concerts annoncés. Je tends vos remarques au 3216 ou sur le WhatsApp 0612 424 424.
13: La vague de chaleur commence à régresser, Peggy nous le disait avant le journal. Hein, il y a désormais 4 départements encore en vigilance orange canicule. Paris et sa petite couronne. Plus de la moitié de la France a enregistré hier un record de chaleur. C'est ce qu'a précisé Météo France hier. La moitié de la France qui a enregistré un record de chaleur pour le mois de mai. Aucun accord final n'a été conclu avec les États-Unis, assure Téhéran, alors que Donald Trump hier semblait tout proche d'une décision. Il devait faire des annonces après une réunion, mais le président américain ne signera un accord que si les lignes rouges sont satisfaites, dit la Maison-Blanche. déclenche notamment la réouverture du détroit d'Ormuz et à condition que l'Iran accepte de ne jamais avoir l'arme nucléaire. Et puis Aya Nakamura, tiens Fred, est de retour, la chanteuse francophone la plus écoutée au monde a donné hier le premier de ses 3 concerts au Stade de France. C'est la première femme à y donner 3 concerts consécutifs. Elle va rassembler 200 000 spectateurs jusqu'à dimanche. Des fans conquis hier soir rencontrés par Amélie Lafchin.
3: À la sortie du Stade de France, Jade et Anaïcha fredonnent encore les paroles des titres phares de la chanteuse.
16: Mon bonus sexy, sexy, sexy, sexy. C'était vraiment le meilleur concert de ma vie.
17: C'était une dinguerie, c'était trop trop trop bien. 3 heures de show, des tenues extraordinaires, des danseurs qui ont fait le show, faut pas les oublier. Franchement c'était top.
19: Les sons c'était incroyable, l'ambiance c'était incroyable, tout le monde chantait, vraiment vraiment je me suis régalé.
24: C'est quoi que t'as préféré?
19: Elle est arrivée en hélico, ouf. Elle est arrivée en hélico mais elle est pas descendue dans le stade. C'était juste ouf à voir, l'hélico il a survolé le Stade de France. Les invités aussi étaient incroyables. Il y a eu Hamza, il y a eu Triangle des Bermudes, ils ont retourné le stade.
17: Ah les sons à l'ancienne, j'ai mal, etc. Genre j'ai kiffé. Aïe, en fait je m'attendais pas à ce qu'elle ait autant évolué. Et franchement voir que elle s'impose autant sur scène, je trouve ça incroyable.
24: Elle a mis une affiche qui a été postée par des fachos et elle l'a brûlée en fait dans une mise en scène et franchement je crois qu'elle a cloué des bouches.
25: Le fait qu'elle prenne autant de haine, surtout par rapport à sa couleur de peau, même pas par rapport à sa musique, c'est super grave. En faisant ça, bah au moins elle a dit haut et fort son opinion et s'est défendue. Et franchement qu'elle continue.
24: Son premier Stade de France et franchement on est fiers de Aya, la Nakamura, ça fait.
26: Allez Aya. Des attitudes et des
13: bâtiments. Fred, vous m'invitez ce soir? On y va?
12: Je suis plutôt Barbara.
13: Okay.
12: Barbara, vous connaissez Barbara?
13: Bien sûr.
12: Je ne suis pas de celles qui meurent de chagrin. Je n'ai pas la vertu des femmes de marins.
13: Sur l'instru à Yana Kimura, c'est pas mal. Un petit mix.
12: Voilà.
13: Il y a un truc à...
12: Mais c'est un peu comme nous, vous, ta modernité, moi...
13: Exactement.
12: Le 20e siècle. Merci Clara. On vous retrouve dans une heure pour un nouveau point sur l'info. RMC, les 6h09. C'est le moment de faire un petit point sur les pronostics de Mathieu Zaccanini. Bah oui, il est de la Dream Team des courses RMC. Bonjour Mathieu.
27: Bonjour Fred, bonjour à tous. On va évoquer ensemble le Quintet Plus de ce samedi qui se dispute sur l'Hippoteuil. C'est une épreuve réservée aux sauteurs dans la discipline des haies sur la distance des 3600 mètres short gazon. Et c'est une compétition qui n'est pas facile à déchiffrer, ça on peut le dire, tout simplement parce qu'on équilibre les chances de chaque participant par le poids dans cette catégorie des handicaps. Néanmoins, je vais faire confiance à des chevaux qui ont déjà réussi à ce niveau de compétition, et c'est le cas du numéro 4, Nika Lukokta. C'est pas facile à prononcer ce numéro 4, en tout cas il a déjà évolué au niveau groupe 1, donc je pense que dans cette catégorie des handicaps, il doit être en mesure de lutter pour les premières places. Et je dois ajouter un second choix en cas de non-partant. En tout cas, mon deuxième choix va se porter sur le numéro 2, Amandio. Amandio qui fait tout simplement partie de deux des meilleurs entraîneurs actuellement au niveau de l'obstacle. C'est Noël Georges et Amanda Zetterholm. Donc, au vu de leur entraîneur, je suis assez confiant pour que le numéro 2, Amandio, réalise également une bonne performance.
12: Merci Mathieu. Allez, je vous donne le programme des prochaines minutes, il est évident. Où et avec qui allez-vous regarder la finale de Ligue des Champions? C'est un match qui oppose le Paris Saint-Germain à Arsenal. Pensez-vous qu'en France, il faut obligatoirement soutenir un club français qui joue une Coupe d'Europe? Drôle de question. On sait aussi qu'il y a de gros risques de débordement. Les craignez-vous? Allez-vous changer vos plans par peur de cette violence? Et puis à 6h25, l'œil des réseaux, la chronique de Kevin Gasser, va aussi être consacrée à la finale. Kevin va nous parler des supporters marseillais qui se lamentent sur les réseaux. La fête à Paris, c'est plutôt la grimace à Marseille. Racontez-moi tout au 3216 sur Direct Studio ou sur mon WhatsApp 0612 424 424 à l'image d'Alicia. Très joli prénom. Bonjour Fred, je suis lançoise. En plus, et même si la semaine dernière j'ai vécu un super moment, je le souhaite aux autres supporters. Mais pas forcément ceux du PSG. Je ne soutiens pas l'équipe française, je veux juste voir du beau jeu. Bonne journée et passe voir la coupe exposée au Louvre-Lens. J'irai, c'est promis, Alicia. Alicia, elle ne soutient pas le PSG, mais celle qui arrive derrière, Annick, c'est une fan, mais fan du Paris Saint-Germain. À tout de suite sur RMC.

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5: RMC, les 6h13. Bah, c'est l'heure de soutenir son équipe.
0: 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Bonjour les lève-tôt.
5: Vous savez qu'à cette heure-là, je vous mets à l'honneur, vous les gens du petit matin. Et aujourd'hui, je suis vraiment content d'accueillir Annick Le Gall, 79 ans, supportrice, fan absolue, historique du Paris Saint-Germain, et qui va au Parc des Princes depuis 40 ans. Et dans la vie, même à 79 ans, elle est serrurière à Boulogne-Billancourt, en région parisienne. Bonjour Annick.
6: Bonjour Fred.
5: Comment ça va Annick?
6: Oh, de bon matin, ça va, la journée va être longue, mais on est d'attaque.
5: On est d'attaque.
6: Pas de soucis.
5: Alors, on va bien sûr parler du foot, mais attendez, vous avez 79 ans, donc en France, vous devriez être à la retraite, hein. Mais et vous êtes serrurière, vous ne voulez pas arrêter votre boulot?
6: Ben non, parce que j'aime mon travail, ça me permet de rencontrer du monde, d'avoir une vie sociale, plutôt que de rester toute seule devant ma télévision toute la journée, c'est beaucoup plus important.
5: Donc serrurière, c'est-à-dire que vous occupez de serrures, enfin, voilà, vous vendez des serrures, vous faites du dépannage et tout ça, comment ça se passe?
6: Voilà, si vous avez perdu vos clés, vous pouvez m'appeler, je viendrai avec plaisir vous ouvrir la porte.
5: Eh bien je garde précieusement votre numéro parce que c'est très utile. Bon, parlons un petit peu du match, parce que vous êtes supportrice du PSG, donc depuis sa création, la même année que moi. J'ai été créée en 70, moi aussi, vous voyez.
6: Ah ben c'est bien, c'est une bonne année.
5: C'est une bonne année, non?
6: Fille est de 70, c'est une
5: année. Ben enchanté, comment s'appelle votre fille?
6: Sandrine.
5: Bah Sandrine, Frédéric, c'est vraiment des prénoms des années 70, hein, c'est classique.
6: Voilà, exactement.
5: Mais comment vous est venue cette passion pour le Paris Saint-Germain, chère Annick?
6: Moi, je suis née à Reims. Donc, j'ai connu vous qui avez couvert beaucoup de football en Espagne, j'ai connu les finales Reims-Real de Madrid.
5: Oui.
6: Et mon père, à l'époque, mon père a été relation publique du stade de Reims, donc il fallait que je l'accompagne. À l'époque, les matchs, c'était le dimanche après-midi, tout simplement. Et ma mère m'avait tricoté deux petits bonnets rouges et blancs, un pompon rouge, un pompon blanc, aux couleurs du stade de Reims, parce qu'il fallait toujours que j'ai un bonnet propre pour accompagner mon père le dimanche.
5: Donc la passion, elle vient de...
6: Marmite football.
5: D'accord. Et le PSG, après, vous êtes installé en région parisienne, puisque vous habitez à Boulogne-Billancourt. Et c'est
6: j'habite
5: comment
6: à côté du parc.
5: D'accord.
6: J'y vais à pied.
5: D'accord.
6: C'est un bonheur d'y aller à pied.
5: Bah oui, ça c'est clair. Et qu'est-ce qu'il y a dans le PSG qui vous plaît tant? Parce que vous auriez, il y a d'autres clubs à Paris, hein, même moins importants, mais il y a des clubs historiques aussi à Paris, le Red Star, il y avait le Racing, etc. Qu'est-ce que dans le PSG,
6: aussi,
5: le Matra Racing, bien sûr, on se souvient, il y avait d'ailleurs Luis Hernandez qui jouait avec un maillot ciel et blanc.
6: J'ai connu Luis au Matra, c'était aussi une belle équipe hein, à l'époque.
5: Ouais, Luis Hernandez,
6: il y a même eu des matchs Matra PSG. Hein.
5: Ah bien sûr, des derbies. Mm-hmm. D'ailleurs, Luis Hernandez, notre ami Luis Hernandez sera l'invité d'Anaïs ce matin à 8h40. Donc qu'est-ce que vous trouvez dans le PSG qui vous plaît tant?
6: Bah, faut dire que là, depuis que Luis Enrique est arrivé, on a retrouvé une équipe. Avant, on avait une équipe de stars. On était content d'avoir Messi, Neymar, Mbappé. Mais bon, c'était des types qui ne jouaient pas en équipe et c'était pour leurs statistiques personnelles. Là, on a vraiment tout le monde mouille le maillot dans le même sens. Là, ce soir, ils y vont pour gagner, ils vont pas pour rigoler, quoi. Ils veulent la ramener la coupe. En avant, on avait l'impression que ils étaient là pour ramener le chèque à la fin du mois ou le virement bancaire.
5: C'est vrai
6: c'est
5: que
6: malheureux à dire, mais
5: ouais, c'est vrai que ça a bien changé. Vous êtes abonné au Parc des Princes. Vous avez vu combien de matchs cette saison?
6: Tous sauf un.
5: C'était lequel?
6: C'était match de Coupe d'Europe après Chelsea. C'était lequel?
5: Un seul. Oui.
6: Voilà, je devais aller voir mon ami, je devais aller soutenir mon ami Freddy Fautoux, sélectionneur d'équipe de France qui de basket et qui est coach à Bourg-en-Bresse et qui jouait un match important d'Eurocup en Bourg-en-Bresse. Donc je voulais aller le soutenir et puis donc j'avais donné ma place à quelqu'un au parc et au dernier moment on n'a pas pu partir avec les amis, donc je me voyais pas reprendre ma place. J'ai laissé la personne aller au parc à ma place et j'ai regardé le match à la télé.
5: Voilà. Bon, vous serez à Budapest ce soir ou pas?
6: Non, ce soir, je suis au parc.
5: Au parc, ah oui, parce qu'il y a les grands géants.
6: On a beau aimer le football, mais à un certain moment, il faut être raisonnable. Là, c'était vraiment hors de prix.
5: C'est-à-dire, ça coûtait combien?
6: Le déplacement. Le moins cher, c'était 3000 euros aller-retour dans la journée.
5: Aller-retour dans la journée, c'est très fatigant. Le billet compris, ouais, j'imagine.
6: C'est pas ça. Il n'y a même pas un hôtel, il n'y a pas un restaurant, il n'y a rien du tout. Il y a le voyage et.
5: Voyage voilà. et billet d'entrée au stade.
6: Ouais, hein. Donc ça fait quand même un peu cher. Hein.
5: Avec quel
6: voir... raisonnable. Parce que c'est quand même des vieux jours à assurer aussi.
5: Et puis, vous étiez à Munich l'an dernier lors de la victoire contre
6: Exactement. Exactement. Et ça, c'était un bon moment. On a vécu une belle journée. Le midi, on a déjeuné avec Guillaume Hoarau. On était en déplacement avec le club. C'était une belle journée. Et je disais à Jérôme Roten lundi, c'est une journée, c'était bizarre parce qu'on n'a pas eu peur de la journée. Des fois, on tremble devant un match. On se dit, oh là là, ce soir, comment ça va se passer et tout. Là, on était calme, détendu. On avait l'impression que rien pouvait nous arriver.
5: Et aujourd'hui, c'est le même sentiment qui vous anime?
6: Je crois que ça... C'est parti pour. Et puis au parc, je vais aller le voir au parc. Au parc, on est chez nous, c'est notre maison.
5: Avec qui vous allez profiter de ce match?
6: Ce soir?
5: Oui.
6: Je vais avec des amis.
5: D'accord.
6: Je vais avec des amis, avec trois amis.
5: Trois amis qui sont aussi supporters du PSG.
6: Voilà, exactement. Si on va au parc, faut emmener des gens qui aiment le PSG et le football. Sinon, vous savez, je crois que je pourrais ouvrir, après la chirurgie, je pourrais ouvrir une boîte d'événementiel. Hein, parce que j'ai passé pratiquement ma semaine pour le PSG. Tout le monde m'appelait pour avoir des places.
5: Je connais ça, oui. Je connais ça.
6: En plus, tout le monde pense que c'est gratuit. Quand vous leur dites les prix... J'ai une amie, elle m'a dit, mon fils, il veut y aller, mais 100 euros, il y a des places à 100 euros, mais c'est trop cher. Je dis, mais c'est un match de Coupe d'Europe, quand même.
5: Oui, bien sûr.
6: Tu ne les vois pas tous les jours, quoi. Tu vis ça. C'est pour ça que j'avais fait le sacrifice d'aller à Munich l'année dernière, parce que je me suis dit, depuis tant d'années que je supporte le football, voir une finale de Coupe d'Europe, si on la gagne et que je n'y suis pas, je vais m'en vouloir toute ma vie.
5: Surtout que c'était la première.
6: Elle avait encore plus de saveur, je crois.
5: Pour terminer, cher Annick, un petit prono, et puis parlez-nous de notre tatouage.
6: Ah, 3-1, on gagne.
5: 3-1, et c'est quoi ce tatouage? Je me suis laissé entendre dire que vous avez fait un tatouage il n'y a pas longtemps.
6: Ouais, ça c'était un vieux coup de folie. Non, je l'ai fait il y a 2 mois. Chez le tatoueur de Verratti. Voilà,
5: Et oui, et qu'est-ce que vous avez tatoué?
6: La coupe.
5: La coupe aux grandes oreilles, la Ligue des Champions. Merci.
6: Tout simple, en haut du bras.
5: Merci beaucoup,
6: et on
5: Annick.
6: On mettra des étoiles. Si on gagne, je rajouterai les étoiles.
5: Parce qu'il y en a une. Il y en a peut-être une deuxième ce soir face à Arsenal. Merci beaucoup, Annick Le Gall. 79 ans, serrurière à Boulogne-Billancourt et supportrice historique du PSG. C'était un bonheur, vous voyez. On dit que l'amour n'a pas d'âge, mais l'amour pour un club n'a pas d'âge non plus. À tout de suite sur RMC.
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5: RMC, il est 6h, presque 22. Allez, 6h22, on est bien ensemble. Bah oui, c'est une journée un peu spéciale, parce que quand on aime le foot, et même si on n'aime pas le foot, c'est quand même un événement quand une équipe du championnat de France, hein, comme ça, comme le PSG, se retrouve au sommet de l'Europe et tout près de pouvoir remporter un match, de pouvoir remporter sa deuxième étoile. Ce serait du jamais vu dans l'histoire du football français. Mais ça peut inquiéter aussi ce qui peut se passer. C'est la raison pour laquelle Fabrice, 53 ans, chauffeur VTC, Épinay-sur-Seine, en Seine-Saint-Denis, nous appelle ce matin. Bonjour Fabrice.
7: Bonjour.
5: Comment ça va Fabrice?
7: Oh bah ça va très bien, merci, et vous?
5: Bah moi ça va très bien, mais vous savez, moi j'arrive très tôt ici et je m'inquiète un petit peu pour demain matin, en me disant, est-ce que je vais trouver un VTC? Est-ce que les VTC, les taxis, bah, ils vont peut-être se mettre de côté en disant, bah, avec le bordel qu'il risque d'y avoir si le PSG gagne ou même si le PSG ne gagne pas. Et j'ai vu, voilà, je vois votre message et votre appel. Vous êtes inquiet, vous, en tant que VTC? Vous allez changer vos plans ce soir?
7: Bah, ce soir, disons, je vais m'adapter, je vais voir comment ça se déroule la soirée, parce que bon, un match à 18h, ça veut dire qu'il finirait vers 20h30, en pleine heure ou fin d'animation dans Paris, que ce soit les restaurants, les gens qui vont boire un verre, les touristes qui se baladent, et puis bah, toutes ces personnes prennent des taxis pour aller aux quatre coins de Paris ou des VTC, et je pense, moi, il y a certaines zones que je vais éviter.
5: Lesquelles, donc, par exemple?
7: Bah, je vais éviter les alentours du Parc des Princes, le coin des Champs-Élysées. Bon, ce sera fermé, les Champs-Élysées. Mais les zones à risque, on va dire, les zones où il y a des places de la Concorde, je n'irai pas non plus. Je pense que je vais m'adapter et suivant ce que je verrai, l'évolution, j'arrêterai plutôt ma soirée au lieu d'arrêter à 1h du matin. Si je vois qu'à 21h, 22h, c'est vraiment n'importe quoi dans Paris, j'arrête, quoi. Et je pense que bah, d'autres chauffeurs feront comme moi, de peur de se retrouver coincé au milieu de sauvages, on va dire, hein, qui cassent tout, quoi. Je veux dire, on l'a vu dans des précédentes, lors de précédents matchs, hein, de voitures qui ont été arrêtées, des gens qui sautent dessus. Enfin, chose que j'ai pas entendu parler au sujet de Lens, par exemple, la semaine dernière.
5: Non, non, c'est vrai, c'est vrai.
7: Voilà, moi j'ai récupéré des clients au Stade de France. Aux abords, c'était très calme. Ensuite, moi je suis reparti, j'ai repris l'autoroute 1. Il y avait des dizaines, voire même des centaines de voitures qui remontaient vers le nord de la France. C'était pas du n'importe quoi. Les gens étaient au volant, ne klaxonnaient pas dans tous les sens, conduisaient normalement. Enfin, le comportement dans Paris, c'est n'importe quoi. On l'a vu lors des précédents matchs, quoi.
5: Ouais, mais alors, en général, on dit que voilà, un soir de fête comme ça, il devrait y avoir du travail pour les VTC, les taxis. Mais finalement, c'est plus dérangeant qu'autre chose pour vous, un match comme ça?
7: Oui, bah, surtout que si les gens font la fête, ça passe, mais moi je parle des débordements surtout, quoi. Je veux dire, on l'a vu au dernier match contre Munich, il y a eu des débordements un petit peu partout, et on a beau dire qu'il y aura la police. Bon, il y a la police, après il faut qu'elle intervienne, qu'elle puisse intervenir aussi, quoi.
5: 22 000 gendarmes et policiers sur l'ensemble du territoire, et Laurent Nunez, le ministre de l'Intérieur, qui promet une tolérance zéro, mais vous n'êtes pas très rassuré, vous Fabrice, alors?
7: Non, puis je pense qu'il y a d'autres chauffeurs qui ce soir vont aussi s'adapter, hein. Comme je vous dis, on n'a pas envie de se retrouver coincé au milieu d'une foule complètement déchaînée qui s'en prend à votre voiture, quoi. Et puis je pense aussi aux restaurants qui auront peut-être des terres qui vont devoir fermer, qui ont dû fermer déjà parce qu'ils sont dans des zones à risque. Mmh. Et puis bah, toute la population qui sort un samedi soir où il fait beau, on a envie de se balader, profiter, quoi. Voilà, c'est. Bon.
5: Voilà. Eh ben, on a bien compris votre inquiétude, mon cher Fabrice, inquiétude que beaucoup de gens et moi-même partageons. Bonne journée, Fabrice, chauffeur VTC de 53 ans, Épinay-sur-Seine, en Seine-Saint-Denis. Ah, reste avec nous. Je vois Kevin Gasser qui se prépare à rentrer dans le studio. Kevin, il va nous parler des Marseillais, des supporters de l'OM, qui sont pas ravis et l'expriment sur les réseaux. Ben oui, Paris en finale, ça fait pas plaisir. À tout de suite sur RMC.
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5: RMC, les 6h27. Allez, on fait un petit tour sur les réseaux.
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5: Avec Kevin Gasser. Bonjour Kevin.
9: Bonjour Fred.
5: Alors ce matin, tu as repéré sur les réseaux des supporters qui vivent mal cet engouement et cette deuxième finale de Ligue des Champions consécutive, ah là là, pour le PSG. Des supporters marseillais, ouais, qui sont tantiné, irrité sur les réseaux sociaux.
9: Oui, et c'est un euphémisme, hein, Fred. C'est vrai qu'il y a de l'effervescence autour de cette finale depuis plusieurs jours et à mesure que le coup d'envoi approche, bien certains supporters marseillais veulent juste que ça passe, en fait. On embrasse bien sûr Victor Pourchet qui nous écoute peut-être. Et certains influenceurs ont mis en scène leur ras-le-bol sur les réseaux, à commencer par Mohamed Henni, le fan de l'OM le plus connu sur les réseaux, plusieurs millions d'abonnés, célèbre pour ses coups de sang lors des contre-performances de son club. Jeudi, il a publié un sketch où il se met en scène dans un commissariat. Écoutez.
10: Donc vous venez pourquoi ?
11: Alors je viens pour porter plainte contre le Paris Saint-Germain.
10: D'accord, et quel est le motif de la plainte ?
11: Pour harcèlement moral et violence psychologique. Et
10: du coup, à quoi remontent les faits ?
11: Tout a commencé à Munich. Il y a un avant Munich et un après Munich. Ça m'est arrivé qu'une fois, mais tout me laisse à penser que le Paris Saint-Germain est sur le point de récidiver.
9: Et très vite, Mohamed Henni vide son sac. Une victoire du PSG, pour lui, c'est inenvisageable.
12: Ils sont sur le point de faire le back-to-back. Toutes les deux semaines, ils gagnent un trophée. La Coupe d'Europe, la Coupe du Monde des Clubs, la Coupe Intercontinentale, la Coupe Intergalactique, la Coupe de l'Univers, la Coupe Système Solaire, j'en veux.
10: Monsieur Henni,
12: là, ils sont sur le point de nous voler le slogan « À jamais les premiers ». Le PSG est sur le point d'être le seul club français à jamais les premiers à gagner deux Ligues des Champions.
9: Et évidemment, c'est pas le seul sur les réseaux à s'inquiéter d'un possible deuxième sacre du PSG. Beaucoup de Marseillais se trouvent une âme londonienne et peut-être c'est bien normal, Fred. Je sais pas, souhaiter la défaite du rival historique, t'en penses quoi ?
5: J'ai passé 30 ans à Madrid. Je peux te dire que les plus gros supporters du rival du Barça sont les Madrilènes. Ouais. Forcément, bah c'est normal, quoi. Bah merci, Kevin. Hein. Et vous ? Oui, dites-nous sur WhatsApp et au 32-16, vous les supporters marseillais. Êtes-vous tout de même derrière le PSG ? Question un peu idiote, mais on sait. Il y a peut-être un qui dit « Ouais, je veux être avec le PSG ». Merci beaucoup, Kevin. Un petit point sur la météo avec Peggy Broche. Je sais pas quelle équipe elle défend.
13: Que le meilleur gagne.
5: Oh, c'est beau.
13: Mais ce soir, je suis PSG quand même.
5: D'accord.
13: Ah bah oui.
5: Mais il fera beau ce soir ?
13: Bah, le problème, c'est que non, on risque d'avoir des averses orageuses. Bon, alors, je vais pas commencer par les choses qui fâchent, si tu veux bien. D'accord. Les bonnes nouvelles, c'est la baisse des températures déjà par l'ouest. Ça continue de baisser, même si ça reste chaud. Hein. On sera entre 22 et 25 degrés près de la Manche, 26 à 32 degrés dans le sud-ouest et près de la Méditerranée, mais encore 31 à 34 degrés sur le centre du pays et l'est. Donc, ça reste encore chaud. Il reste 4 départements en vigilance orange, canicule, Paris et la Petite Couronne, avec un ciel plus nuageux sur un large quart nord-ouest. Ce matin, on a quelques grisailles dans le sud-ouest. Ailleurs, c'est du très beau temps et cet après-midi, on aura globalement un ciel voilé avec donc ce risque d'averses orageuses en fin de journée, début de soirée entre le Poitou, l'Île-de-France et les frontières du Nord. Des orages qui peuvent être localement forts. Donc, c'est vrai que malheureusement, alors ça reste localisé, hein, c'est isolé, mais ça peut tomber sur Paris. Et puis, ça tourne à l'orage également sur les reliefs du Massif central, des Alpes du Sud et des Pyrénées.
5: 30 mai, il est 6h30. Bon réveil à tous.
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5: C'est le moment d'accueillir Grégoire Morelli pour le journal. Bonjour Grégoire.
9: Bonjour Fred, bonjour à toutes et à tous. Les températures baissent progressivement, mais la chaleur des derniers jours a fait fuir les clients des terrasses et restaurants, vous l'entendrez. Patrick Bruel annule tous ses concerts prévus cet été. Et puis le Paris Saint-Germain en quête d'une seconde étoile européenne face à Arsenal. Le club parisien bénéficie d'un large soutien qui dépasse les frontières de la capitale, mais la France compte aussi son lot de supporters des Gunners.
5: Les températures vont commencer doucement à baisser à partir de ce week-end.
9: Oui Fred, mais quatre départements sont encore en vigilance orange, canicule aujourd'hui. La chaleur des derniers jours, je vous le disais, qui à par endroits fait fuir les clients des restaurants et cafés comme à Bordeaux, Pierre Bourgès.
14: De beaux parasols rouges protègent la terrasse de Jean-Louis Massé du soleil brûlant. À l'intérieur de son restaurant, il y a même un courant d'air frais. Pourtant,
15: on a perdu au moins 60% du chiffre d'affaires depuis deux jours.
14: Selon lui, la chaleur a découragé sa clientèle professionnelle à venir le midi.
15: Les gens ici viennent à pied et donc ils hésitent à faire le chemin. Ils choisissent systématiquement de ne plus bouger.
14: Et même quand les clients sont venus le midi, comme au 29, le restaurant de Laurent au sud de Bordeaux, eh bien ils n'ont pas très faim.
16: Ils cherchent la fraîcheur. Donc des salades, on fait des desserts maison, on a là très peu vendu, des eaux pétillantes, et puis voilà, pas de bière, pas de verre de vin. On fait moins de monde avec des tickets moyens, un petit peu plus bas quoi.
14: Même constat dans cet autre restaurant, à quelques centaines de mètres, le nombre de couverts a été divisé par deux ces derniers jours. Deux fois moins de travail donc pour le plus grand plaisir de cette serveuse.
17: Parce que là il fait trop chaud, il fait trop chaud. Très au ralenti. Si on fait ça avec 70 couverts, je pense que ce serait beaucoup plus compliqué.
14: Les professionnels ont tout de même espoir de voir revenir les clients avec la baisse des températures ce week-end.
9: Pierre Bourgès pour RMC. Patrick Bruel annule tous ses concerts jusqu'à septembre. Le chanteur de 67 ans, visé par 4 plaintes pour viol en France, évoque une décision prise dans un souci d'apaisement et de responsabilité, Lucas Laubert.
18: Nous ne souhaitons en aucun cas exposer ni les organisateurs ni le public à un climat de tension, peut-on lire dans le communiqué. La boîte de production évoque des pressions contre plusieurs organisateurs de festivals. Une décision que comprennent les fans malgré une pointe de déception.
19: Ça vient de lui, donc il a forcément raison de le faire. Il doit certainement chercher un petit peu de calme.
20: Pour le moment, il est innocent. S'il n'a rien fait, la victime, c'est qui dans ce cas-là ?
18: Réaction beaucoup plus enjouée des associations féministes comme nous toutes. Mercredi soir, 3 membres du collectif avaient interrompu une représentation de Patrick Bruel au théâtre Édouard VII. Pour Claudia, une militante, leurs actions ont porté leurs fruits.
21: C'est une grande victoire féministe. C'est quand même la preuve, là, très claire, que les actions que les collectifs féministes portent ont un impact. Sa place, aujourd'hui, n'est plus sur scène. Sa place, elle est devant la justice. Oui, l'ambiance n'est pas à chanter. Et c'est bien pour ça que les collectifs féministes sont là pour mettre la pression en soutien aux victimes.
18: Un peu plus tôt dans la journée, hier, il a décidé de se mettre en retrait des prochains spectacles des Enfoirés, lui qui n'avait manqué aucune édition depuis 1993.
9: Les deux petits garçons français de 4 et 5 ans, retrouvés seuls au bord d'une route au sud du Portugal il y a une dizaine de jours, sont rentrés en France. Ils doivent être confiés aux services sociaux de Colmar.
5: RMC, 16h34, finale de la Ligue des Champions ce soir à 18h.
9: Ouais, 22 000 policiers et gendarmes mobilisés dans toute la France. 8 000 d'entre eux le seront à Paris, car de nombreux événements ont lieu le même jour dans la capitale et sa périphérie. Concert d'Aya Nakamura au Stade de France, tournoi de Roland-Garros à la Porte d'Auteuil et aussi le match du Stade français à Jean Boin, plus tôt dans l'après-midi. Beaucoup de lieux à surveiller, donc, comme l'explique Hélène Denécher, porte-parole de la préfecture de police de Paris.
22: Le dispositif se déploie sur l'ensemble de l'agglomération parisienne avec pour vocation d'abord de sécuriser les événements eux-mêmes, mais également de sécuriser les cheminements des spectateurs vers ces événements-là. Et par ailleurs, puisque je le disais, on attend énormément de monde sur la voie publique dans l'ensemble de l'agglomération parisienne, on va sécuriser aussi les nœuds de transport et les sites, les lieux dont on sait qu'ils sont des lieux de rassemblement importants, par exemple effectivement le secteur de Châtelet-Les-Halles.
9: Cette finale à Budapest entre le PSG et Arsenal, c'est l'occasion pour le club de la capitale de partir en quête d'une deuxième étoile européenne pour la seconde année consécutive, Arthur Perrault.
23: Oui, et le capitaine Marquinhos rêve déjà de revivre les mêmes scènes de joie que l'an passé.
24: Une fois que tu goûtes ce moment-là, t'as tellement envie de revivre encore des moments comme ça. Je me rappelle encore aujourd'hui le sentiment et l'émotion de vestiaire après cette finale.
23: Mais le groupe parisien sait que face à Arsenal, fraîchement sacré champion d'Angleterre, la tâche sera très compliqué. L'attaquant Ousmane Dembélé.
3: L'année dernière, on a eu ce premier titre qui nous a fait vraiment du bien. Ça a été une soirée historique. Gagner, c'est important.
23: Une fois c'est historique, deux fois c'est légendaire. C'est le message martelé par les supporters du PSG ces derniers jours. Mais l'entraîneur Luis Enrique veut éviter tout emballement.
4: On cherche à rester concentré sur ce que c'est important. Pas marquer l'histoire que l'on a fait l'année dernière, mais continuer à être l'un des meilleures équipes du monde et de l'Europe dans ce moment.
23: En cas de succès ce soir à la Puskas Arena de Budapest, Paris entrera un peu plus dans l'histoire en devenant le 9e club européen à remporter deux Ligues des Champions consécutives.
6: Et cette finale, elle est à suivre sur RMC évidemment, avec une journée spéciale RMC qui a recueilli l'excitation de Pierre Gasly, pilote de F1, très fier d'ailleurs d'être supporter du club parisien.
7: Écoute. Je suis un énorme fan de cette équipe du PSG, de ce que le président a réussi à mettre en place, que le manager Luis Enrique a réussi à faire avec une mentalité de guerrier. Tout au long de la saison, ils ont montré un niveau incroyable, un état d'esprit phénoménal, et j'espère que ça va pouvoir continuer jusqu'au bout. Après, c'est sûr qu'il y a une grande équipe en face, mais je pense que c'est surtout l'état d'esprit et la mentalité pour moi qui me rend très fier de supporter cette belle équipe du PSG.
6: Et les Parisiens qui, cette saison, ont conquis le cœur de beaucoup de supporters. Mais ne vous y trompez pas, les Gunners aussi sont populaires dans l'Hexagone, comme l'a constaté Diane Carlotti pour RMC.
8: Devant sa télé, Thomas, parisien et supporter d'Arsenal, aura du mal à trancher.
25: On ne peut pas choisir entre sa femme et sa maman, donc c'est exactement pareil pour PSG et Arsenal. J'ai préparé un maillot pour cette occasion-là. Moitié PSG, moitié Arsenal, c'est ma femme qui l'a cousu exprès.
8: Parmi les Français supporters des Gunners, Étienne, lui, est beaucoup plus radical.
26: Moi, le PSG, j'en ai rien à cirer. Le cœur, il sera rouge. Hein. Je serai l'antagoniste suprême. Je serai avec mon maillot d'Arsenal sur les épaules.
27: Qui ça ? Top of the League, allez, allez !
8: Cet amour des Français pour le club londonien remonte aux années 2000, quand les joueurs tricolores régnaient sur le championnat anglais, chantaient patron du bar qui diffuse tous les matchs des Gunners à Paris.
28: On est supporters d'Arsenal depuis tout petit. À l'époque des Frenchies, de Henri, Vieira et Pires, Arsène Wenger, il y a une histoire quoi, qui est attachée avec la France.
8: Cette histoire continuera de s'écrire lors de la finale de Ligue des Champions, dans un choc franco-anglais entre le PSG, vainqueur l'an passé, et Arsenal, en quête de sa première étoile.
6: Diane Carlotti.
5: Ces Français qui supportent Arsenal, on en parle dans quelques instants avec Sarah Masson. Elle est supportrice du club britannique, elle est membre de l'association Arsenal France. C'est dans 3 minutes. Hein.
6: Allez, on en vient à présent à Roland Garros, Fred.
5: Ah
6: avec
5: oui.
6: Ce coup de tonnerre hier soir,
5: déçu.
6: La star Novak Djokovic éliminé dès le troisième tour du tournoi par le jeune Brésilien João Fonseca, 19 ans. Et ce, après un match haletant de presque 5 heures à suivre. Aujourd'hui, en début d'après-midi, le match du Français Moïse Kouamé contre le Chilien, cette fois-ci Alejandro Tabilo.
5: C'est très bien dit, Alejandro. Bravo.
6: J'ai fait un effort, merci de le noter.
5: Je vous félicite,
6: Grégoire. On bosse les prononciations.
5: Et on vous retrouve dans une heure pour un nouveau point sur l'info. RMC, les 6h38. C'est l'heure des conseils de Christophe Payet des Paris RMC. Bonjour Christophe.
29: Bonjour à tous, bonjour Fred. Ce soir, 18h, finale de Ligue des Champions entre le tenant du titre, le Paris Saint-Germain, et Arsenal, le nouveau champion d'Angleterre. Évidemment, les Parisiens sont favoris, mais pas tant que ça, finalement. 2,25, la victoire du PSG. 3,35, le match nul. Et 3,05, la victoire d'Arsenal. Une équipe d'Arsenal qui a encaissé très peu de buts. C'est la meilleure défense d'Europe en Ligue des Champions. Mais le PSG est une véritable équipe à machine à marquer des buts, avec 44 réalisations depuis le début de la compète. Donc, meilleure attaque contre meilleure défense. Souvent, dans ce cas-là, c'est la défense qui prend le plat. Je vous propose un score exact multi-choix. 1-0 pour Paris, 1 partout, ou 1-0 pour Arsenal, ça c'est coté à 2,55. Si vous remplacez le 1-1 par le 0-0, c'est coté à 3,15. Et je pense que cette histoire, mon cher Fred, va se terminer au tir au but. Alors c'est 4,50, et si c'est Paris, c'est 9, si c'est Arsenal, c'est 9. Donc vous devez jouer les deux pour avoir votre cote à 4,50. Je vois un match très fermé, mon cher Fred.
5: Merci Christophe. RMC, les 6h40. Plein de messages. Ah, vous êtes déchaînés ce matin, ça fait plaisir. Arnaud, même ce soir, impossible d'être pour le PSG quand on est supporter marseillais. Et puis, une première Coupe d'Europe pour Arsenal, ce serait joli quand même. Avec un petit sourire narquois d'Arnaud. Mais elle va être très contente hein, si Arsenal gagne ce soir. C'est Sarah. Hey, une supportrice alsacienne. Des Gunners. Elle nous attend au 32-16. À tout de suite sur RMC.
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5: RMC, les 6h42. L'heure de se différencier.
10: 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Bonjour la France.
5: Tous les samedis, tous les dimanches, je parle désormais à cette France qui a des idées, cette France qui fait des choses extraordinaires, cette France qui aime le foot, mais qui n'aime pas forcément le Paris Saint-Germain. Bonjour Sarah Masson, 32 ans, supportrice d'Arsenal, juriste dans la vie civile et membre de l'association Arsenal France. Vous venez de Vaslone, j'apprends à bien prononcer, hein, notre Alsacien du groupe Kevin Gasser m'a dit qu'on prononçait Vaslone, c'est dans le Bas-Rhin. Bonjour Sarah.
13: Bonjour, oui c'est ça, vous prononcez très bien.
5: Un Vaslone. Alors merci déjà de nous prendre au téléphone parce que il est 5h42, parce que vous êtes à Londres Sarah.
13: Oui, c'est ça, je suis à Londres. Réveil qui pique un peu mais ça va.
5: Oui mais c'est une journée spéciale pour vous.
13: Oui, j'avoue que là, bah, de toute façon, ça fait quelques jours qu'on est sur notre petit nuage, donc les nuits, elles sont très courtes, on dort pas beaucoup, l'excitation fait son œuvre.
5: Parce que vous êtes une supportrice, mais acharnée d'Arsenal, quoi.
13: Totalement. C'est Arsenal, c'est ma passion première. Je vis un peu autour d'Arsenal, on va dire.
5: Même en étant à Vaslone, dans le Bas-Rhin.
13: Eh oui. J'ai grandi avec le foot. J'ai une famille très foot. Et Arsenal, ça s'est un peu imposé comme une évidence.
5: Pourquoi ?
13: Alors à l'époque, je vais dire, c'est le discours classique, hein. Les Frenchies d'Arsenal, la belle époque de Wenger, et en plus en tant qu'Alsacienne, forcément, avec le boss, comme on le disait à l'époque.
5: Arsène Wenger, hein, l'entraîneur, voilà. Mythique d'Arsenal, oui.
13: C'est ça, ça a facilité les choses. Hein.
5: Le fameux Wenger, quand les Anglais, quand il a atterri à Londres, les Anglais disaient Wenger où, Wenger c'est qui ça. Et bien maintenant, tout le monde le connaît. Hein. Les Invincibles, voilà. Cette fameuse saison où ils ont tout gagné.
13: Ils ont tout gagné et on est encore à l'heure actuelle la seule équipe anglaise à avoir un trophée de Premier League en or. Mmh. Donc avec une saison, oui, avec zéro défaite. Donc c'est déjà ça, c'est historique. Mais bon, au-delà de ça, c'est un club qui, au-delà de son envergure internationale, de son palmarès, même s'il y en a pas encore de Champions League.
5: Ben non.
13: C'est un club qui est magique, quoi. Il y a une atmosphère familiale, un état d'esprit qui est juste incroyable.
5: Mais donc vous n'êtes pas à Budapest, mais vous êtes à Londres. Vous allez suivre le match à l'Emirates, en fait, dans le stade d'Arsenal, c'est ça?
13: Ouais, exactement. Ouais, ils projettent le stade sur écran géant sur écran géant. Bah, comme ils le font à Paris, hein, il me semble qu'ils le font aussi.
5: Oui, au Parc des Princes, ouais.
13: Ouais, voilà.
5: Et vous allez avec qui là-bas?
13: Alors, quelques personnes que je rejoins sur Paris. Certains membres de l'association d'Arsenal France seront aussi sur place. On se retrouve à Londres. Et sinon, je retrouve quelques personnes qui ont aussi eu la chance d'avoir un billet pour la projection parce que je connais que j'ai rencontré au cours de certains matchs à l'époque, avec qui j'ai gardé contact. Mais on est très peu à avoir eu de la chance à avoir une place.
5: C'est dur d'avoir des places pour la finale à Budapest, mais c'est dur aussi d'en avoir pour la retransmission du match à Londres.
13: Ah, c'est incroyable.
5: Ah oui,
13: c'était complet en quelques clics. Ils ont dû mettre en place leur système de vente qu'ils font habituellement même pour les matchs, en privilégiant déjà ceux qui n'avaient pas de place pour Budapest, leurs membres Platinum, Gold, tout ça. Enfin, et ensuite ils ont fait une ouverture à ceux qui ont les abonnements les plus basiques. Les gens se connectaient à leur pile pour l'ouverture de la billetterie. Il y avait déjà 30 000, 40 000 personnes sur la liste d'attente. Et
5: donc vous allez profiter dingue. D'autant plus du privilège que ce sera d'être ce soir. Bon, mais bon, quand on habite dans le Bas-Rhin et qu'on est fan d'Arsenal, c'est un petit budget quand même, non? Ça vous coûte combien par an?
13: Alors, ça dépend de combien de fois je pars, mais c'est sûr que je m'organise. Je pense que je dois honnêtement être environ 3000 euros par an.
5: C'est une vraie passion. Ouais. Hein.
13: Oui, c'est une vraie passion. Après, c'est comme je dis toujours, on choisit aussi ses dépenses déjà.
5: Oui.
13: Et puis, pour l'instant, je profite encore comme je peux. J'ai pas d'autres charges. J'ai pas d'enfants, donc oui. Je profite encore.
5: C'est vrai qu'une fois qu'on a des enfants, on a d'autres priorités, quoi. Donc moi je trouve ça très bien. Vous êtes une jeune femme, vous avez 32 ans et vous profitez. Alors être un petit peu différent, parce que quand même une partie de la France va être à fond derrière le PSG, vous vous sentez un petit peu différente aujourd'hui?
13: Oui et non. Après ça reste une passion, mais c'est sûr qu'on est un peu... On est

0: PSG gagne, vous allez être triste ou...
1: Je vais quand même être très triste.
0: D'accord, voilà, oui.
1: Je pense que quelques larmes vont quand même couler. Hein,
0: d'accord. Bon, on vous le souhaite pas. Moi, je veux pas faire pleurer les jeunes femmes très sympas comme vous. Voilà. Allez, bonne journée.
1: Bonne journée.
0: À bientôt. Vous êtes déchaînés ce matin. Il y a tellement de messages, tellement d'appels. Restez avec nous parce que on a une petite surprise. Obélix est à Roissy, à l'aéroport. Et il nous appelle. Restez avec nous sur RMC.
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0: RMC, les 6h51. Journée exceptionnelle avec cette finale de Ligue des Champions entre le Paris Saint-Germain et Arsenal. Et les supporters sont à fond à l'image d'Elder, 39 ans, qui nous appelle depuis Roissy, l'aéroport Charles de Gaulle. Bonjour Elder.
9: Bonjour.
0: Elder ou Obélix ? Parce qu'il paraît que vous êtes habillé en Obélix.
9: Bah aujourd'hui, c'est Obélix.
0: C'est
9: la journée.
0: C'est les
9: Gaulois débarquent à Budapest.
0: Les Gaulois. Oui. Mais vous allez faire l'aller-retour, c'est ça ?
9: Tout à fait, c'est ça, dans la journée.
0: D'accord.
9: On vient apporter toute notre force à nos titis parisiens.
0: Ouais, vous êtes un grand fan du PSG habituel ?
9: C'est ça. J'y étais déjà l'année dernière à Munich. Et cette année, on a fait une horde de Gaulois pour pouvoir supporter notre club.
0: Parce que vous êtes plusieurs copains à vous être déguisés comme ça ?
9: Alors oui, pas tous en Obélix, parce qu'ils n'ont pas tous en bon point Chifo. Mais oui, il y a des petits Astérix avec moi, et des Falbala, des Druides, il y a tout le monde.
0: Et quelle est l'ambiance ce matin ? Il est tôt, etc., mais vous êtes déjà tous à fond, là. Vous êtes tiré le coup jusqu'à ce soir ?
9: Ah bah oui, il y a l'adrénaline, il y a de la sérénité quand même, parce qu'on sait qu'on a une belle équipe de foot. Donc, on stresse un peu, mais ça va le faire. On est à fond.
0: Qu'est-ce qui vous donne confiance dans l'équipe de Luis Enrique ?
9: L'année dernière, c'était une découverte. Cette année, on a réussi à faire notre jeu, à développer notre jeu. Et là, on vient en tant que champion, il ne faut pas l'oublier. Tout le monde parle d'Arsenal, mais les champions d'Europe, c'est nous.
0: Est-ce que vous avez le sentiment que le PSG commence à conquérir un petit peu le cœur des Français ? Ce n'était pas forcément le cas il y a quelques années, hein.
9: Non, justement, mais il y a eu un déclic qui s'est fait. Enfin, on a connu les années difficiles et notamment les désillusions avec la démontada ou la remontada. Aujourd'hui, c'est plus du tout le même état d'esprit. On sent que cette équipe, elle joue pour gagner, elle fait plaisir à voir, c'est solidaire, ça rigole. Voilà, c'est une superbe équipe de foot et quand on joue au foot, on est quand même plus serein. On ne se remet pas au dieu du foot pour pouvoir gagner.
0: Et un petit pronostic, parce qu'on va vous laisser embarquer, parce que vous allez monter dans l'avion dans quelques instants. Donc,
9: ah oui, c'est ça.
0: C'est ça, un petit pronostic avant de partir, Elder.
9: Moi, je dis 3-0.
0: 3-0, ah oui, carrément. Ah oui, facile.
9: Ouais, il y a facile. Il n'y aura pas de débat. 3-0.
0: Eh ben, très bien. Merci beaucoup, Elder, et un petit salut à Karim, que vous avez croisé dans les travaux.

0: et de l'aéroport. Bonne journée et puis bon match à vous et puis
1: merci,
0: bonjour,
1: journée,
0: bonjour à tous les petits Gaulois qui sont avec
1: et
0: vous.
1: Allez Paris.
0: Allez Paris. Merci Elder. Bruno, il sera pas à Budapest hein, parce qu'il est à Madagascar. Chef d'entreprise, 62 ans. Bonjour Bruno.
2: Bonjour Fred, comment ça va ce matin?
0: Ça va très très bien. Il est quelle heure à Madagascar, Antananarivo?
2: Il est une heure de plus. Une heure de plus, c'est l'hiver austral. On a une heure de décalage en hiver et deux heures en été.
0: Donc il est 7h54.
2: Absolument, absolument. Et on se prépare.
0: Et vous êtes fan du PSG alors?
2: Ah oui, oui, oui, on est fan. Et j'écoutais les interventions depuis ce matin. Il faut bien imaginer, Fred, que le PSG, aujourd'hui, les matchs du PSG, notamment en Champions League, c'est pas simplement un événement européen, c'est un événement mondial. Ici, beaucoup de gens vont regarder le match ce soir. Et dans les rues, il y a déjà des gens, je vous ai envoyé une photo d'ailleurs, ou des jeunes qui portent le maillot du PSG.
0: On aime bien le PSG à Madagascar.
2: Oui. Ouais. Bah oui, mais ouais. Oui, bien sûr, bien sûr. Les jeunes connaissent les joueurs, sont capables de les citer. C'est incroyable, c'est vraiment un engouement planétaire.
0: C'est-à-dire que le PSG, vous avez le sentiment, a pris ces derniers temps une nouvelle dimension. C'est-à-dire qu'avant, on voyait les maillots peut-être du Real, de Manchester United, enfin les clubs, grands clubs historiques. On s'imaginait pas que le Paris Saint-Germain puisse plaire comme ça.
2: Ah oui, mais c'est exactement ça. Sur les marchés, on vend les maillots du PSG. Je vais pas vous dire, Fred, qu'on voit pas les autres maillots du Barça ou de Madrid. Mais en tout cas, les maillots du PSG se portent ici.
0: Et vous, vous êtes passionné du PSG depuis toujours? Vous avez 62 ans?
2: Non. Alors, je suis pas un grand fan. Mais vous voyez, quand on est un expatrié et qu'il y a un match comme ça ce soir, eh bien, ça nous rapproche de notre pays. Et en plus, on est fiers. On est très fiers qu'une équipe nationale soit en finale de la Champions League. Voilà. Et quand on va prendre un verre ou quoi que ce soit, les CR disent « Ah, Français, ce soir, PSG! Allez, PSG !» C'est quand même incroyable.
0: Où vous allez regarder le match?
2: Oui, je vais regarder le match. Je suis à Ampif. Ampif, c'est un petit village au bord d'un lac qui est à 130 km à l'ouest de la capitale. Et on a cette chance ici à Madagascar d'avoir à peu près Canal+, à peu près partout. Donc je vais regarder sur Canal. Simplement.
0: Eh bien, mon cher Bruno, on vous souhaite un bon match ce soir.
2: Merci, Fred.
0: Chef d'entreprise de 62 ans d'Antananarive à Madagascar. Oui, un petit mot plus?
2: Eh bien. Allez le PSG.
0: 3-0 aussi. Ah bah dis donc, c'est ce qui est ce que promettent beaucoup de supporters. Allez, très bientôt.
2: Allez,
0: merci Bruno.
2: Au revoir, Fred.
0: Elle n'a pas encore mis son maillot du PSG. Parce qu'elle est rémoise en fait. Elle, c'est le Stade de Reims. C'est Anaïs Castagna qui vient d'entrer dans le studio et on va continuer la matinée ensemble jusqu'à 9h avec Anaïs Matin. À tout de suite sur RMC.
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0: Les frissons, l'émotion, jour de finale de Ligue des Champions PSG-Arsenal à 18h sur RMC. Allez-vous regarder? Et si oui, où, avec qui? Je veux tout savoir. Vous m'appelez au 3216 et vous m'écrivez sur WhatsApp au 06 12 424 424. Vous êtes peut-être sur le chemin de Budapest avec des amis, votre compagne, votre frère, votre sœur. Bah, on fait le trajet avec vous, on vous accompagne. Et venez m'en parler ce matin sur RMC. Je vous attends. On vous attend, n'est-ce pas, Fred Hermel? Bonjour.
1: Bonjour Anaïs.
0: Tu seras où toi à 18h, tiens?
1: Je serai chez moi, tout seul, parce que je ne supporte pas de regarder des matchs avec les gens.
0: Oh, c'est pas vrai.
1: Je n'aime pas les commentaires.
0: Parce que je n'aime pas les gens.
1: J'adore les gens, mais je n'aime pas les gens qui font des commentaires. Surtout, c'est les gens qui ne regardent les matchs que quand c'est des grandes finales.
0: Ah oui.
1: Et qui n'ont jamais le foot.
0: Donc tu ne l'aimes pas.
1: Mais toi, tu connais le foot. Et qui ont des avis parfois un petit peu énervants quand on suit un peu le foot de près.
0: Ce qui est sûr, c'est que pour les matinaliers, l'horaire 18h, c'est parfait. Il y en a un pour qui c'est pas forcément l'idéal. C'est Moïse Kouamé, la pépite du tennis français que tout le monde veut voir cet après-midi à Roland-Garros. Il affronte le Chilien Alejandro Tabilo sur le Suzanne Lenglen. J'espère pour lui que ça va pas trop s'éterniser. Pour lui, pour tout le monde, parce que sinon, on va se retrouver à suivre Kouamé sur le téléphone. La finale de la Ligue des Champions sur la télé, ça va être pas facile à gérer. Mais ça pourrait être pire. Imaginez, vous êtes fan du PSG et vous vous mariez aujourd'hui. Que faites-vous? Est-ce que vous imposez le match de foot à tous vos invités? On sera avec quelqu'un. Qui ça arrive aujourd'hui? Jean-Baptiste, supporter parisien qui passe à la mairie aujourd'hui. Fête de mariage ce soir, comment ça va se passer, le vin d'honneur? Est-ce que certains invités ont annulé? Est-ce qu'il n'a pas peur que la fête s'arrête si le PSG perd? Il sera avec nous 8h40. On sera aussi avec Luis Fernandez, ancien coach du PSG, qui a déjà coaché le coach d'Arsenal. Évidemment, je vais lui en parler. Vous entendrez aussi Pierre Gasly, pilote de F1, qui a laissé un message sur le répondeur d'Anaïs ce matin, message pour encourager les joueurs du PSG, qu'il soutient d'ailleurs. Tiens, est-ce que toute la France doit être derrière le PSG? Vous me dites ce matin au 32-16. On parlera évidemment aussi du dispositif de sécurité. 22 000 policiers et gendarmes mobilisés partout. On sera avec Jérôme Jiménez, délégué du syndicat Alliance Police, à 7h40. Ce qui compte, ce qu'on surveille aussi, c'est la météo. Bonjour Peggy Broche.
2: Bonjour Anaïs.
0: Les orages.
2: Oui, alors faudra attendre en effet, mais c'est vrai.
0: Non, mais c'est une interrogation parce que tout le monde a envie d'aller en terrasse.
2: C'est bien. Ouais. Mais vous aurez le temps d'aller en terrasse avant.
0: Ouais.
2: Mais c'est vrai que pendant le match, il risque d'y avoir quelques orages. Et ça reste localisé, je précise.
0: D'accord.
2: Mais on aura des orages cet après-midi, donc entre le Poitou, l'Île-de-France et les frontières du Nord. Parfois fort, avec localement de la grêle et du vent. Mais encore une fois, ça reste localisé. Mais Paris n'est pas à l'abri. Maintenant, pour le reste du pays. Alors, c'est vrai que c'est nuageux ce matin sur l'ouest. Et cet après-midi, on aura un ciel plus ou moins voilé. Ça tourne à l'orage également sur les reliefs du Massif central, des Alpes du Sud et des Pyrénées. Avec des températures qui sont en baisse à l'ouest, mais ça reste encore chaud ailleurs. 22 à 25 près de la Manche, 26 à 32 dans le sud-ouest et près de la Méditerranée. Et encore 31 à 34 degrés sur le centre et l'est du pays.
0: Merci Peggy. 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
0: Bonjour Clara Gabillet.
4: Bonjour Anaïs, bonjour à tous. Il pourrait devenir le premier club français à décrocher un deuxième titre en Ligue des Champions. Le PSG affronte Arsenal à 18h. Nous serons en direct de Budapest. Patrick Bruel annule tous ses concerts jusqu'à l'automne. Le chanteur sous pression après de nombreuses plaintes pour viol et agressions sexuelles. Il se retire également des Enfoirés. Et puis les surprises n'en finissent plus. À Roland-Garros, Novak Djokovic éliminé au troisième tour par le jeune brésilien João Fonseca.
0: D'abord, c'est donc le grand jour, jour de finale de Ligue des Champions. Le PSG n'est qu'à une marche du doublé.
4: Finale contre le champion d'Angleterre, Arsenal, c'est à 18h à Budapest, en Hongrie, où 20 000 supporters parisiens sont attendus. Certains sont arrivés dès hier, vous les avez rencontrés, Valentin Jamin, et ils comptent bien se faire entendre.
5: Oui, debout sur une chaise dans la fan zone, un enfant fan d'Arsenal lance des chants. Budapest est à dominante rouge, couleur des Gunners, mais Alexis répond avec ses amis.
6: Très important, on vient pour représenter la ville. Ils nous ont fait kiffer l'année dernière. Le back-to-back, c'est pour nous cette année, donc c'est important de se sentir chez nous.
5: Il va connaître sa première finale.
6: C'est un rêve de gamin et voilà, je kiffe.
5: Venu en voiture, en avion, les Parisiens n'ont pas peur d'Arsenal, battu l'an dernier sur tous les plans, sourit Florian.
7: L'année dernière, j'ai fait les 3 matchs contre Arsenal. Les fans parisiens, ils font beaucoup plus de bruit.
5: À quelques mètres, Nicolas marche à côté du trophée, exposé. Il n'attend qu'une chose, arriver au stade.
8: On va éteindre le stade. On n'aura plus de voix à la sortie. La pression a commence à monter, mais c'est un bonheur absolu. On va aller chercher la deuxième étoile.
5: Certains se sont même déplacés à l'hôtel des joueurs pour les accueillir et Franck n'en revient toujours pas d'être là.
9: Ça me fait rêver parce qu'on est si près de gagner cette deuxième finale extraordinaire. C'est inimaginable. Comme disait la chanson, après tant d'années de galères et de combats.
5: Et comme le disent les ultras ces dernières semaines, gagner une fois c'est historique, deux fois c'est légendaire.
4: Valentin Jamin à Budapest pour RMC. Comme vous, Arthur Perrault, bonjour. Vous êtes l'un de nos envoyés spéciaux. Vous êtes ce matin en direct de l'hôtel des joueurs. Et Arthur, pour tenter de décrocher sa deuxième étoile, le club a réussi l'exploit d'entièrement vider son infirmerie.
10: Oui, comme par magie, le PSG retrouve un groupe au grand complet. Oubliez les pépins physiques à répétition pendant tout le reste de la saison. Le champion d'Europe en titre enregistre les retours au meilleur des moments de deux joueurs stars. D'abord, l'attaquant Ousmane Dembélé, touché au mollet lors du dernier match de la saison. Le Ballon d'Or a enchaîné les soins. Il a repris l'entraînement collectif cette semaine et se dit prêt à 100%. Il postule à une place de titulaire. Même constat pour le défenseur Achraf Hakimi. Le joueur marocain s'est débarrassé d'une lésion à la cuisse en s'entraînant intensivement à part du groupe pendant de longues semaines. Deux bonnes nouvelles pour l'entraîneur Luis Enrique, sauf le gardien. Le technicien pourra aligner les mêmes joueurs de champ que lors de la dernière finale de Ligue des Champions l'année dernière.
4: Arthur Perrault, l'un des envoyés spéciaux d'RMC à Budapest pour vous faire vivre cette journée spéciale sur RMC, finale de la Ligue des Champions, PSG Arsenal, coup d'envoi 18h.
0: Et vous êtes peut-être sur la route de Budapest, vous nous appelez évidemment au 32-16, puis racontez-nous comment vous allez suivre cette rencontre. Je vous attends, on en parle tout au long de la matinée.
4: À noter qu'un important dispositif est déployé en France, 22 000 policiers et gendarmes mobilisés, vous le disiez Anaïs, dont 8 000 rien que pour Paris. Paris où il pourrait y avoir des orages ce soir. Peggy nous le disait, risque d'orage sur la moitié nord, notamment la région parisienne. La vigilance orange canicule n'est désormais maintenue qu'à Paris et sa petite couronne.
0: La pression était trop forte. Patrick Bruel annule ses concerts jusqu'à l'automne.
4: Il devait se produire en juin à Paris et faire la tournée des festivals. Cet été, le chanteur renonce, lui qui est visé par au moins 4 enquêtes pour viol en France, plusieurs plaintes et plus d'une trentaine de témoignages d'agressions sexuelles. Lucas Laubert, la tension était montée ces derniers jours. C'est ce qui a poussé Patrick Bruel à renoncer à se produire.
11: Oui, selon sa boîte de production, plusieurs organisateurs de festivals ont rapporté subir des pressions. C'est donc, je cite, « dans un souci d'apaisement et de responsabilité » que Patrick Bruel a pris cette décision. Au total, une douzaine de concerts sont concernés par ces annulations, selon les dates répertoriées sur le site officiel de l'artiste. La pression autour de Patrick Bruel était forte ces derniers jours, notamment avec les associations féministes. Mercredi soir, 3 membres du collectif Nous Toutes avaient interrompu une représentation de Patrick Bruel au théâtre Édouard VII à Paris. Hier, un peu plus tôt dans la journée, c'est des enfoirés qu'il a annoncé se mettre en retrait. Il manquera donc les prochains spectacles pour la première fois depuis 33 ans.
4: Aucun accord final n'a été conclu avec les États-Unis, assure Téhéran, alors que Donald Trump hier semblait tout proche d'une décision. Il devait en tout cas faire des annonces après une réunion, mais le président américain ne signera un accord que si les lignes rouges sont satisfaites, dit la Maison-Blanche, notamment la réouverture du détroit d'Hormuz, et à condition que l'Iran accepte de ne jamais avoir l'arme nucléaire.
0: Un énorme tremblement de terre à Roland-Garros.
4: Avec l'élimination de Novak Djokovic, hier, immense surprise, le Serbe renversé par Joao Fonseca, brésilien de 19 ans, 20 ans plus jeune que le numéro 4 mondial. Après Yannick Sinner, c'est un autre monument du tennis qui quitte donc le tournoi. Le prodige brésilien est venu à bout de Djokovic en 5-7 et près de 5 heures, Arnaud Valadon.
12: Novak Djokovic menait pourtant 2-7 à 0, mais le Serbe n'a pas réussi à conclure. Après le match, il a confié sa fierté d'avoir ressenti de grandes émotions sur le court.
13: Quand je tenais à peine debout à la fin, je regardais la foule, le public et les voir me soutenir était magique. Cela m'a vraiment remonté le moral et si j'écarte toutes les déceptions et les pensées négatives liées à la défaite, il y a vraiment beaucoup de choses dont je suis fier.
12: Le public du cours central dans une ambiance de folie s'est lui régalé.
14: Une dinguerie.
15: De la folie et déçu pour Djoko. Ouais.
16: Faire 5 heures à ce niveau-là, à 39 ans, sans aucun trou, c'est ce qu'on se disait. Il a maintenu son niveau physique, c'est incroyable. Incroyable.
12: À la question de savoir si Djokovic reviendrait l'an prochain à Paris, le Serbe a répondu. Je ne sais pas, il a cependant déjà indiqué son envie de jouer au tennis jusqu'aux Jeux Olympiques de Los Angeles en 2028.
4: Et c'est une situation inédite. Il n'y aura aucun ancien vainqueur du tournoi en huitième de finale de Roland-Garros. Il ne reste qu'un seul membre du top 5 en lice, Alexander Zverev, qualifié pour les huitièmes en battant hier le français Quentin Alice en 4-7. Deux Français encore en vie dans le tournoi, Diane Paris chez les femmes et bien sûr la pépite Moïse Kouame chez les hommes qui affronte le Chilien Tabilo aujourd'hui, rencontre qui devrait débuter vers 15h. En football, Nice sauve sa peau et restera bien en Ligue 1 l'année prochaine. Victoire 4-1 hier à domicile contre Saint-Etienne, barrage retour. Les Stéphanois joueront donc toujours en Ligue 2 la saison prochaine. À Marseille, une vingtaine d'interpellations en marge du concert de Jules au Vélodrome. Des jeunes qui ont tenté de forcer les entrées du stade pour assister au concert du rappeur marseillais qui fait son deuxième concert ce soir. Jules qui performait au Stade de France il y a quelques semaines. Et bien hier soir, c'était Aya Nakamura qui était de retour. La chanteuse francophone la plus écoutée au monde a donné hier le premier de ses trois concerts au Stade de France. C'est la première femme à réaliser cet exploit de faire trois concerts de suite au Stade de France.
0: Et ce sera donc encore aujourd'hui et puis demain évidemment. Aujourd'hui c'est un casse-tête hein, pour certains, les supporters du PSG. Je sais que certains ont revendu leur place parce que c'était impensable de ne pas regarder le match, comme c'était impensable pour Didier Domi qui est un ancien joueur du PSG, emblématique du PSG. Ah, oui. De nombreuses années sous les couleurs du PSG. Bonjour Didier Domi. Bonjour. Merci d'être en direct avec nous ce matin, c'est un honneur de vous avoir. Vous êtes en direct de Roissy, c'est ça?
14: Je suis en direct de Roissy, exactement.
0: J'adore.
14: Les employés, les anciens joueurs, donc tout le monde se voit, se fait la bise. C'est une super ambiance.
0: Ah, c'est génial, c'est un moment convivial. Donc, vous êtes avec d'autres anciens joueurs et vous allez tous ensemble à Budapest pour suivre la finale.
14: Oui, bah là, je vois Guillaume Moraro qui fait le pit. Il y a Rabessandra Tana. Il y a toutes les générations. Donc, c'est tout le monde se revoit. C'est des gens qui ne sont pas vus depuis une vingtaine d'années. J'ai vu Laurent Leroy qui n'est pas vu, je ne sais pas, depuis 20 ans. Donc, c'est...
0: Ouais.
14: Non, c'est une journée spéciale, un peu comme l'année dernière.
0: Et alors, dans quel état d'esprit vous êtes là ce matin à 7h09? Est-ce que vous pensez que les Parisiens peuvent le faire ce soir?
14: Bien sûr qu'ils peuvent le faire. Vous avez vu l'équipe qu'on a, l'état d'esprit qui a changé avec Luis Enrique. C'est une équipe qui va dans tous les stades pour gagner, pour jouer son football. Alors c'est vrai qu'on peut perdre, mais on a de très grandes chances de gagner à chaque fois. Et c'est ce qui nous fait espérer.
0: Oui, parce qu'en face, Arsenal, ils ont faim. Un peu comme le PSG l'an dernier, finalement.
14: Oui, c'est vrai qu'ils n'ont pas de Ligue des Champions, ce qui est un peu... une anomalie pour un aussi grand club qu'Arsenal, mais je pense qu'on est en train de créer une dynastie. Le support populaire est extraordinaire, je pense. L'ambiance va être géniale. Il y a un sentiment d'appartenance, on le sent même dans la salle d'attente. Donc voilà, ils vont sentir cet élan populaire comme l'année dernière. Et, bon, on s'est gagné.
0: Et alors, quel est le programme là? Racontez-nous avant le début du match à 18h.
14: Alors, il y a 4 avions qui partent de 8h à 8h30. On arrive vers 10h30. Ensuite, on va à la fan zone. On mange là-bas. Il y a une scène un peu comme l'année dernière, je pense.
0: Ouais.
14: Et une fan zone où on voit tous les supporters du monde entier.
0: Mais vous étiez à Munich, justement, l'an dernier?
14: Ouais, j'étais à Munich l'année dernière avec...
0: Il est toujours là, toujours derrière Paris, c'est ça. Les anciens joueurs du PSG, il a jamais, en fait.
14: Non, mais je suis né à Sarcelles. Je suis rentré à 13 ans au centre de formation. C'est autre chose. Je suis... On a Paris dans le sang, donc non, j'étais obligé d'être là.
0: Je comprends. Un petit prono peut-être avant de vous laisser monter dans l'avion, Didier Domi.
14: Le football m'a tellement surpris ces dernières années que je fais plus trop de pronostics, je veux juste que Paris gagne.
0: Non.
14: Que ce soit au pénalty, que ce soit un 3-4-0, 1-0.
0: Qu'importe la manière.
14: Qu'importe la manière, exactement.
0: Ce qui compte, c'est le résultat. Et évidemment, ça déterminera la suite de la soirée pour vous. Et peut-être une belle fête en perspective avec tous les anciens du PSG. C'est tout ce que je vous souhaite. C'est tout ce qu'on se souhaite aujourd'hui. Merci beaucoup d'avoir été en direct avec nous ce matin sur RMC. C'était un honneur de vous avoir. Vous voyez, c'est ça, RMC. On est en direct avec d'anciens joueurs de Paris qui montent là dans l'avion, qui vont aller voir la finale de Ligue des Champions. champion. On est en direct tout à l'heure. Fred, t'as eu Obélix. En tout cas, MDR. Supporter du PSG qui était déguisé en Obélix. Qui c'est pareil, monté dans l'avion pour aller à Budapest.
1: Il allait prendre beaucoup de place. Hein.
0: Vous nous appelez évidemment au 32-16. On vit tout ça ensemble ce matin. A tout de suite.
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0: Vous écoutez RMC, il est 7h13, bon réveil à tous.
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0: Les histoires des régions avec les correspondants de RMC Sport, comme tous les samedis, Pierre-Yves Leroux dans le Nord-Ouest, Julien Landry à Montpellier, sans oublier Wilfried Tomblier, le monsieur rugby d'RMC qui parlera un peu foot aujourd'hui. Bonjour les amis.
19: Bonjour.
20: Salut,
19: bonjour.
20: Salut, Anaïs. Bonjour, les amis.
0: Parce que c'est évidemment l'événement PSG-Arsenal en finale de Ligue des Champions, le PSG qui a dans son staff un breton, un parcours assez surprenant, Pierre-Yves, des champs de son grand-père à la pelouse du Parc des Princes.
19: Exactement, Mathieu Le Scornet. Alors certains ont peut-être entendu son nom déjà. Il vient de fêter ses 43 ans au début du mois. Il a grandi à Liffré, c'est une petite commune d'Ille-et-Vilaine, toute proche de Rennes. Et après avoir débuté le football à 6 ans dans sa petite ville, il débarque au Stade Rennais à 11 ans. Mais quelques années plus tard, c'est pas avec le short mais avec le survêtement du staff qu'on le retrouve, parce que Mathieu Le Scornet, il a vite basculé du côté des formateurs. Et il a bien fait, parce que sous son œil ont éclos de sacrés talents: Eduardo Camavinga, Ousmane Dembélé et Désiré Doué.
0: Ah, oui, Cornette,
19: ouais, c'est pas mal, hein, dans le CV. Et c'est pas un hasard, il est devenu depuis l'été dernier le directeur du centre de formation du PSG. Mais il a travaillé longtemps au Stade Rennais et il a pas oublié ce jour de 2008 où il a vu arriver le petit Ousmane, 11 ans, tout de bleu vêtu. Il arrivait pour un essai au centre d'entraînement de la Pivardière lors de la fin de saison. Et puis il participera à quelques tournois avec le Stade Rennais avant d'être intégré à l'âge de 13 ans. Et le 29 novembre 2015, il fait sa première apparition chez les pros à 18 ans. Et puis il quitte le club, vous vous en souvenez sans doute, assez rapidement pour l'Allemagne. Il a joué seulement 22 matchs, hein, du côté des Rouges et Noirs. Et puis, parallèlement à ça, on a déjà au Stade Rennais recruté depuis 2012, à l'âge de 7 ans, un autre garçon bien encadré par Le Scornet et ses collègues. Il s'appelle Désiré Doué. Et lui, c'est amusant parce qu'en fait, on vient observer son frère, Guéla Doué, qui est tout jeune aussi. Et puis, on regarde sur le côté du terrain et on voit un garçon tout petit, 7 ans, qui fait des jonglages à côté de sa maman. Et puis là, les observateurs disent, on pourrait peut-être le regarder jouer aussi sur le terrain. Et voilà, éclosion fulgurante de Désiré Doué.
0: C'est fou, ouais, quand même. Ouais.
19: Lui, il a vraiment explosé très, très jeune. Et il y a moins de 4 ans seulement, il faisait son premier match en Ligue 1. Faut pas l'oublier. Et Le Scornet, il lui prédit même une récompense que son coéquipier Ousmane Dembélé dans sa carrière a eu récemment. Vous savez ce que c'est? Le Ballon d'Or. Le Scornet pense que ce garçon aussi pourrait l'avoir dans les années à venir.
0: Julien Landry, il y a un lien entre Montpellier et Arsenal. Ce lien s'appelle Olivier Giroud.
21: Exactement. Olivier Giroud qui avait débarqué à Montpellier à la fin de la saison 2010 en provenance de Tours. Un garçon aussi au parcours un peu atypique, non gardé par les centres de formation, qui est passé par des clubs, par des voies un petit peu annexes. Istres, Tours, Grenoble. Et puis avant d'exploser à Montpellier sur les deux saisons où il a passé de du côté de la Payade, notamment l'année où Montpellier est devenu champion de France au nez et à la barre de Paris Saint-Germain, évidemment, la première époque PSG-QSI. Montpellier finit champion de France cette saison-là avec comme meilleur buteur Olivier Giroud, 21 buts. Olivier Giroud qui rêvait depuis tout petit de l'Angleterre. Et lors de cette saison-là, Arsène Wenger s'était penché sur le profil d'Olivier Giroud. Et puis finalement, il avait été recruté à l'intersaison où Montpellier était devenu champion de France pour aller signer à Arsenal. Nouvelle qu'il avait appris lors de l'Euro. C'était sa compagne Jennifer qui avait le contrat d'Arsenal dans son sac à main et qui pendant l'Euro lui avait dit « Tiens, j'ai une petite surprise à te proposer ». Et elle lui avait sorti le contrat de son sac à main. Et Olivier Giroud, qui rêvait d'Angleterre, qui rêvait de Première Ligue et qui était fan d'Arsenal, a évidemment signé ce contrat avec la plus grande joie. Les Nicolins, qui auraient aimé le garder évidemment pour disputer la Ligue des Champions, ont cédé non pas à la pression d'Olivier Giroud parce qu'ils lui ont fait plaisir. Et puis quelle belle histoire, premier match de Ligue des Champions du MHSC en Ligue des Champions de l'histoire. Qui c'est qui vient à la Mosson? Arsenal et Olivier Giroud, qui avait donc évidemment laissé son maillot d'Arsenal à la famille Nicolins, qui est dans le musée aujourd'hui. Et donc oui, du côté de Montpellier, on a un petit regard avec plein d'affection pour Arsenal et Olivier Giroud.
0: On termine avec toi, Wilfried Templier, la voix du rugby sur RMC. Vous allez me dire quel est le rapport avec la choucroute. Sachez que Luis Enrique, l'entraîneur du PSG, s'est déjà inspiré.
21: Wilfried en mange beaucoup.
0: D'entraîneur de rugby, j'allais dire. Je donne le bâton pour me faire battre. Vous allez dire, c'est quoi cette expression des années 50?
1: C'est très bien.
2: Oui, il s'est inspiré des entraîneurs de rugby. C'est juste après s'être fracturé la clavicule lors d'un accident de vélo. Bras gauche en écharpe, l'entraîneur parisien avait pris un peu de hauteur en fait. Il s'était retrouvé dans les tribunes du Parc des Princes en première mi-temps lors du match face à Lens. Casque audio vissé sur la tête, comme un manager de rugby, il l'a avoué lui-même.
20: J'ai vu, il y a très longtemps aussi, les entraîneurs de rugby voir les matchs sur une perspective très différente. J'aime la possibilité de chercher cette amélioration. C'est différent, je peux contrôler tout sur ça et c'est une option intéressante que je vais utiliser dans l'avenir.
2: Il disait, après ça, je peux faire avec l'accent, hein, tout peut faire parfaitement la causerie à la mi-temps. Mais bon, pas très réussi.
21: Daniel Joubert,
0: ça serait plus trop
1: dans le bas, d'accord. Oui, mais peut mieux faire en accent espagnol. Ouais. Il y a peut-être Dédé, c'est tout
0: bon. On l'a connaissé.
1: Il y a peut-être donné des coups. Hein.
0: C'est osé avec Frédéric Mel en plateau quand même. Hein.
19: C'était bien jusque-là, bon. Mais oh là là.
2: C'était une bonne idée, c'était magnifique, pas comme l'accent. Il dit.
0: Mais ça y est, on t'écoute plus, oui, Wilfried.
2: Je vois ça, ouais. Mais on l'a pas vraiment revu faire ça, finalement. Ça n'a pas duré si longtemps.
0: Ah oui.
2: Ce qui est marrant par contre, c'est que ça a ravivé le débat au rugby parce que les staffs se partagent la position, hein, sur la pelouse, dans les tribunes. Et du coup, on les a questionnés, nous, RMC, en conférence de presse. Et les sélectionneurs, bien sûr, comme Fabien Galthié, sont en haut. Top 14, ça dépend. Il y a le Toulousain Mola, le Bordelais Bru, il préfère rester en bord de pelouse. Il y a l'Irlandais de La Rochelle, Ornando Gara, qui fait les deux. Première mi-temps en tribune, deuxième mi-temps en bord de pelouse. Mais on s'est retrouvé à l'époque, c'était mi-septembre, dans le rugby avec ce débat. Donc, Luis Enrique a fait ça. Et vous, pourquoi ce choix, les arguments? Donc, c'est vrai que le PSG, cette saison, a même dicté l'actualité jusque chez son voisin du rugby.
0: Bon bah merci les amis pour ces anecdotes. Bon, il va falloir bosser un peu l'accent espagnol. Ouais, visiblement, Fred Hamel ne valide pas. Il te suggère de venir faire un stage bossé, Fred, à la maison. Ouais. Bon allez les amis, à très vite, à la semaine prochaine.
1: Bonne journée.
0: Je vous souhaite un excellent samedi. Week-end.
19: Ciao.
0: Il est 7h19, vous écoutez RMC dans un instant. Et ben je vous attends évidemment au 32-16 pour me dire comment vous allez suivre cette finale de Ligue des Champions à la maison, dans un bar. Peut-être que vous avez la chance d'aller à Budapest. Je vous attends évidemment au 32-16 à suivre aussi. C'est déjà demain avec Anthony Morel. Qui sait déjà qui de Paris ou d'Arsenal gagnera ce soir? L'IA s'est déjà prononcée. Mais peut-on réellement s'y fier? On se retrouve dans un instant sur RMC. À tout de suite.
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0: Bon réveil à l'écoute d'RMC. Avant de vous entendre au 32-16 et de retrouver Anthony Morel, je vous rappelle les principaux titres à retenir ce matin. Le jour de vérité pour le Paris Saint-Germain qui affronte Arsenal en finale de Ligue des Champions à 18h. Évidemment à suivre sur RMC. Un grand fan du PSG, tire le pilote de F1, Pierre Gasly, a confié ses attentes à RMC. Écoutez, il est confiant.
6: Je crois à la victoire du PSG, un doublé historique. Je pense qu'ils ont une équipe qui est juste incroyable avec énormément de talent. Ça va être une finale magnifique contre une grande équipe d'Arsenal cette année.
0: Pierre Gasly, ce matin sur RMC, on l'entendra un peu plus en longueur dans le journal de 8h de Clara Gabillet. Évidemment, c'est l'actu ce matin, ce match donc à 18h. Je vous attends au 32-16. Le thermomètre commence à baisser, plus de vigilance orange canicule dans l'ouest. Elle est maintenue pour Paris et sa petite couronne. Et puis Patrick Bruel annule tous ses concerts jusqu'à l'automne. Le chanteur visé par au moins 4 enquêtes pour viol, il annonce aussi se retirer des enfoirés.
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0: Avec Anthony Morel. Bonjour Anthony.
7: Salut Anaïs.
0: Peut-être un argument qui pourrait mettre en confiance les supporters parisiens un peu stressés avant la finale. Le PSG devrait l'emporter si on en croit l'intelligence artificielle.
7: Ouais, l'IA a son favori et son favori c'est Paris. Alors quand je dis l'IA, en fait c'est Opta. Alors Opta, bien connu des fans de stats footballistiques, ils ont un super calculateur qu'ils font tourner, qui simule en fait chaque match des milliers de fois en prenant en compte une masse de données énorme, c'est-à-dire les résultats récents, les performances offensives et défensives, la forme des joueurs, avec des données très précises sur leur dernier match, les confrontations passées entre les deux équipes, etc. Et à la fin, il en sort une probabilité. Et donc selon cet algorithme, eh bien, les Parisiens auraient 56% de chances de l'emporter. Autrement dit, si on jouait 10 000 fois la finale, Paris l'emporterait 5 600 fois. Bon, le problème, c'est qu'on la joue qu'une fois.
0: Ouais,
7: donc, faut tomber dans le bon pourcentage. Alors, certains vont se dire, ouais, 56%, c'est pas une marge de manœuvre énorme. C'est déjà ça. Il faut savoir qu'il y a encore 15 jours, on était sur le même pourcentage, mais en faveur d'Arsenal cette fois-ci, parce que ces modèles, eh bien, ils sont mis à jour en permanence. Ils prennent en compte les derniers matchs, la forme du moment, les blessures, et visiblement, les indicateurs récents sont devenus plus favorable à Paris, alors qu'Arsenal vient de fêter son titre en Première Ligue, doit gérer plusieurs absences importantes en défense. C'est un peu comme une météo du foot. Les probabilités évoluent tous les jours.
0: En train de nous porter la poisse, c'est vraiment fiable.
7: Alors, faut pas miser vos économies en paris sportif sur le pronostic, hein, on est d'accord, parce que l'IA se plante régulièrement. Mais ce qui est intéressant quand même, c'est que quand on regarde, parce que c'est pas la seule IA à fonctionner sur les prévisions de matchs de foot, bah, globalement, ça fonctionne pas trop mal. Et notamment, celle du jeu FIFA. Alors maintenant, ça s'appelle plus FIFA, ça s'appelle FC. Mais à l'époque, avant chaque Coupe du Monde, eh bien, le jeu FIFA faisait tourner une simulation parce que là encore, le jeu reproduit très fidèlement les caractéristiques des joueurs et des équipes et les résultats étaient absolument dingues. Je t'en donne un qui m'a fait vraiment halluciner. En 2018, l'IA du jeu avait prédit que la France éliminerait l'Argentine en huitième, l'Uruguay 2-0 en quart, sortirait la Belgique en demi-finale et remporterait la compétition. Tout ce qui s'est produit ensuite,
0: dingue,
7: c'est incroyable. Et je m'en souviens très bien, tu sais pourquoi? Parce que ici, dans l'entreprise, on avait fait un concours de pronostics internes. Moi, j'y connais rien en foot.
0: Donc
7: j'avais entré tous les pronostics de l'IA. J'avais fini deuxième sur 4000.
0: Ah ouais,
7: c'est incroyable,
0: d'accord.
7: Tu vois, pas mal. Mais encore une fois, c'est vraiment pas un conseil de paris sportif du tout, parce que ça arrive aussi régulièrement qu'elle se plante. Et heureusement, j'allais dire, parce que évidemment c'est pas de la magie, les ordinateurs se trompent. Ce qui fait la beauté du sport, c'est pas que des statistiques, il y a de l'imprévu, coup de fatigue, une blessure. Et bien ça évidemment les ordinateurs sont incapables de le prendre en compte, en tout cas pour l'instant.
0: Et la réponse, bah c'est ce soir en direct sur RMC à partir de 18h. Merci Anthony. Il est 7h24, vous écoutez RMC. Évidemment, la priorité ce matin, c'est de vous entendre au 32-16, savoir comment vous allez vivre cette finale de Ligue des Champions PSG-Arsenal ce soir à 18h. Tout à l'heure, on était avec, il y a quelques minutes, on était avec Didier Domi, ancien du PSG, qui est à Roissy, sur le point de monter dans l'avion pour partir à Budapest. Je crois que Jean-Yves, lui, est sur la route de l'aéroport. C'est ça, Jean-Yves? Bonjour.
22: Oui, bonjour. Bonjour, effectivement, je suis dans ma voiture, là, j'arrive à l'aéroport. Et voilà, moi, je suis hyper excité pour ce match.
0: Ah, bah, évidemment.
22: Je pense que ça va être tendu, mais je pense qu'on gagnera au pénalty. Donc, ça, il va y avoir un gros suspense, mais ça va être assez génial.
0: Ah, alors, d'abord, attendez, Jean-Yves, vous habitez où exactement?
22: Moi, j'habite à Paris. Bah, j'habite tout près du Parc des Princes.
0: D'accord.
22: J'ai la chance d'aller à pied voir les matchs.
0: Ouais.
22: Donc c'est assez sympa.
0: Oui, supporter de Paris depuis longtemps.
22: Depuis très longtemps. Ouais. J'allais avec mon père, donc c'était du temps de Pilanger, de Daleb, de Souzic. C'était des super joueurs. Et là, on a encore une grande équipe.
0: Et là, vous y allez tout seul?
22: Bah, moi, je suis dans la voiture tout seul, mais je retrouve mon fils qui a pris un avion plus tôt.
0: Ah, génial.
22: Deux copains qui sont des vieux abonnés de 35 ans du Paris Saint-Germain.
0: Et c'était, donc, c'était une évidence d'y aller?
22: Ben oui, enfin non, moi j'ai trouvé le billet hier. L'avion aussi, un coup de chance incroyable.
0: C'est pas vrai.
22: Il a fallu casser la tirelire un peu, mais bon. Mais
0: combien, j'ai envie de savoir, combien?
22: C'est inavouable, mais bon, c'était 1000 euros.
0: Non, allez, on est entre nous.
22: 1000 euros, j'ai mis 1000 euros pour la place.
0: 1000 euros la place et le billet d'avion?
22: Bah autant.
0: Ah ouais, voilà. C'est un billet de 2000.
22: Airbnb.
0: Ouais, oui, plus le Airbnb. C'est un moment historique, sans doute. Ouais, enfin, je l'espère pour vous.
22: Voilà, exactement. Alors moi j'étais à Bruxelles pour la victoire en Coupe des Coupes, donc il y a longtemps.
0: Ouais.
1: Oh là là. Avec Luis Fernandez sur le banc.
0: Vous serez peut-être dans l'avion. Je sais pas à quelle heure vous montez dans l'avion, mais.
22: À 9h.
0: Ah bah non, juste avant de prendre l'avion, vous écoutez Luis, 8h40.
22: Super joueur, Luis.
0: Ouais.
22: Super joueur.
0: Et entraîneur.
22: On va très bien.
0: Ouais.
22: Impeccable, allez Paris. Bon, j'espère que les Marseillais, pour une fois, vont nous supporter. Là, comme ça, on sera encore plus fort.
0: Pas sûr. Bah, justement, amis Marseillais, je sais que vous êtes là, je sais que vous nous écoutez. Si vous voulez me parler, me dire ce que vous ressentez aujourd'hui. Je suis là, je vous attends, on vous écoute avec Fred. Merci Jean-Yves de nous avoir appelé. Je vous souhaite de kiffer, tout simplement, avec votre fils et avec vos amis. À très vite, on se rappelle demain? Ok.
22: D'accord, pas de problème.
0: Allez, on se rappelle demain pour débriefer tout ça. Merci beaucoup Jean-Yves. Okay. À demain, 7h27, vous faites comme Jean-Yves. Vous nous appelez, vous êtes peut-être sur la route là, de l'aéroport. Vous allez rejoindre des amis, voir le match ensemble. Je veux tout savoir. Vous nous appelez évidemment au 32-16. On marque une courte pause, le journal de 7h30. Juste après, on fera un point, et c'est important, sur le dispositif de sécurité prévu ce soir. 22 000 policiers et gendarmes mobilisés dans tout le pays, dont 8 000 à Paris la région parisienne. Est-ce que ça va suffire? Jérôme Jiménez, délégué du syndicat Alliance Police, sera avec nous juste après le journal. À tout de suite.
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0: 7h29, un point complet sur la météo. Météo qui sera orageuse, Peggy, aujourd'hui?
23: Oui, cet après-midi ou en tout cas en fin de journée. Mais en attendant, c'est vrai qu'on a un ciel plus nuageux sur l'ouest du pays, ce qui va nous changer. Sur l'est, c'est encore bien ensoleillé. Et dans l'après-midi, alors un ciel plus ou moins voilé, mais ça reste lumineux, avec des orages qui se mettent en place en fin de journée, donc vers 17-18 heures entre le Poitou, l'Île-de-France, en remontant vers les Ardennes. Alors ce sont des orages très localisés, mais qui peuvent localement être violents avec du vent et de la grêle, et des températures qui sont en baisse enfin, ça y est, même si ça reste chaud par endroit. On est entre 22 et 25 degrés près de la Manche, 26 à 32 dans le sud-ouest et près de la Méditerranée, et encore 31 à 34 degrés sur le centre du pays et l'est.
0: Merci Peggy. Il est 7h30.
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0: Et votre journal est présenté par Grégoire Morelli. Bonjour Grégoire.
24: Bonjour Anaïs, bonjour à toutes et à tous. Le PSG et Arsenal s'affrontent pour le titre de champion d'Europe. Journée spéciale à suivre sur RMC. Et pour éviter tout débordement, un important dispositif de sécurité est déployé. La canicule s'éloigne peu à peu avec des températures qui baissent. Et puis à Roland Garros, Moïse Kouamé joue contre le Chilien Alejandro Tabilo en début d'après-midi.
0: D'abord, 22 000 policiers et gendarmes mobilisés ce soir partout en France.
24: Eh oui, l'important dispositif de sécurité pour la finale de la Ligue des Champions. Des mesures d'interdiction aussi prises dans plusieurs départements et communes, comme à Orléans, où la municipalité se veut particulièrement vigilante. Maxime Cliérusa.
10: Oui, la mairie l'a acté, les tramways ne circuleront pas ce soir. En parallèle, la municipalité se rend dans les commerces pour distiller quelques recommandations. De quoi surprendre Véronique, propriétaire d'un bar en face des Halles.
11: Quelqu'un est passé pour nous demander si on allait diffuser le match ou non. Et ils sont plutôt inquiets pour tout ce qui est mobilier urbain, comme les tables, les chaises, les parasols, enfin tout ce qui est installé sur une terrasse. Je disais que je ne prends aucune réservation et ça ne sera que des habitudes. Et ça sera uniquement à l'intérieur.
10: À 300 km de là, à Niort, la municipalité craint elle aussi des débordements. Le maire de la commune avait regretté l'année dernière un dispositif de sécurité jugé trop léger, de quoi conduire la préfecture à interdire le port d'armes ou encore l'usage de mortiers, de feux d'artifice ou encore de pétards cette année, pour le plus grand bonheur de l'édile Jérôme Baloge.
13: L'an dernier, quelques mortiers avaient été tirés à cette occasion, qui auraient pu, dans le cadre où se réunissaient les bars, être un sujet de danger. C'est un match, c'est du sport, et il s'agit de prendre un bon moment. Donc, de ce point de vue, j'ai le sentiment d'avoir été entendu, et j'en suis très heureux.
10: À l'image des Deux-Sèvres, la préfecture des Landes et celles de Loire-Atlantique ont elles aussi pris des arrêtés similaires en vigueur ce samedi et jusqu'à demain matin.
24: Maxime Clieruza du service police-justice de RMC.
0: Alors ce dispositif de sécurité est-il à la hauteur pour la finale de la Ligue des Champions tout à l'heure, cet après-midi, en fin d'après-midi, on va poser la question à Jérôme Jiménez, délégué du syndicat Alliance Police, dans quelques minutes sur RMC.
24: Sur la feuille de match, à présent Anaïs, Luis Enrique, il devrait aligner les mêmes joueurs qui ont gagné la première Ligue des Champions l'année dernière. Les précisions, c'est avec Fabrice Hawkins.
15: Luis Enrique a un choix à faire au poste d'arrière droit, titularisé Warren Zaïre-Emery, performant depuis le début de la saison. Il a débuté quasiment toutes les rencontres de Ligue des Champions. Ou lui préférer le taulier, Achraf Hakimi, qui n'a plus joué depuis le 28 avril, à cause d'une blessure, mais qui va mieux et s'entraîne normalement. Si c'est l'international marocain qui est choisi comme c'est la tendance, Paris pourrait pour la première fois de la saison aligner les 10 joueurs qui ont commencé la finale l'année dernière, avec un milieu composé de Vitinha, João Neves et de Fabien Ruiz. En attaque, le PSG pourra compter sur ses artificiers. Ousmane Dembélé, Kvaratskhelia, Kvaratskhelia font une saison incroyable. On a besoin de ces leaders pour répondre dans les moments décisifs, expliquait le capitaine Marquinhos en conférence de presse.
24: Et face à une telle équipe, les supporters d'Arsenal sont loin d'être sereins. Il faut dire que ces derniers temps, le Paris Saint-Germain, c'est devenu le cauchemar des clubs anglais, Clément Brossard.
16: Oui, Liverpool, Chelsea, Tottenham, Aston Villa, Manchester City, tous sont tombés face au PSG sur ces 18 derniers mois. Supporters d'Arsenal, Ryan en est bien conscient.
25: Cette saison, ils ont été les bourreaux des clubs anglais en Europe. Alors espérons qu'on sera l'équipe qui mettra fin à cette malédiction. Croisons les doigts.
16: Car depuis 3 ans, en 16 matchs contre les clubs anglais, Paris en a remporté 10 et avec la manière de quoi séduire le public outre-Manche, selon Simon Collins, journaliste chez The Sun.
26: Leur bilan face aux clubs anglais est vraiment incroyable. Paris a été construit à coups de gros investissements, mais le fait de s'éloigner du modèle des stars pour construire une vraie équipe comme l'a fait Luis Enrique, cela plaît vraiment aux gens ici.
16: C'est pourquoi Kate, fan des Gunners, sait qu'il faudra être irréprochable en finale.
27: Ce sera difficile parce qu'ils ont une ligne d'attaque impressionnante. On ne peut pas rivaliser frontalement avec eux. Le Bayern Munich a essayé et on a vu ce qui s'est passé. Il faudra faire un match parfait, être à notre meilleur niveau. Si c'est le cas, on pourra le faire.
16: Afin de réaliser l'exploit et décrocher la première Ligue des Champions de l'histoire d'Arsenal.
24: Arsenal, Paris Saint-Germain, c'est à suivre bien sûr sur RMC qui consacre une journée spéciale à cette rencontre. Avec présent à Budapest, Jean-Louis Tour et Jérôme Roten, pour vous faire suivre au plus près, vivre surtout au plus près cette finale. Concernant la guerre au Moyen-Orient, à présent, plusieurs organisations internationales, dont le FMI et la Banque mondiale, alertent sur un risque de pénurie de pétrole cet été si le trafic maritime dans le détroit d'Ormuz ne revient pas rapidement à la normale. Le président américain Donald Trump a pour sa part déclaré ne vouloir signer un accord avec l'Iran que si ses lignes rouges sont satisfaites.
0: Plus que 4 départements en vigilance orange canicule.
24: Oui, la baisse des températures se poursuit. La chaleur qui accompagnait le début des épreuves du bac professionnel. Pas d'incident majeur dans ces 2 jours d'examen, c'est ce qu'assure le ministre de l'Éducation nationale. Mais Édouard Geffray dit vouloir programmer à l'avenir les épreuves uniquement le matin.
28: À l'avenir, je ferai en sorte que systématiquement désormais toutes les épreuves du baccalauréat aient lieu le matin. Voilà. On voit bien qu'on ne peut plus avoir des épreuves l'après-midi au mois de mai-juin. L'aléa devient trop important. Donc désormais toutes les épreuves ont lieu le matin et comme ça nos élèves composeront des meilleures conditions. Ça veut dire utiliser les matinées de la semaine pour permettre ces épreuves-là. C'est pas en soi très compliqué. On le fait déjà quand c'est au mois de juin. On voit bien quand c'est un peu plus tôt on ne le faisait pas. Désormais on aura plus de problèmes.
24: Visé par des accusations de viol et d'agression sexuelle, Patrick Bruel ne participera pas à la prochaine édition des Enfoirés. Le chanteur a aussi annulé tous ses concerts prévus lors de cet été. Puis il y a du tennis aussi au programme. Moïse Kouamé va-t-il poursuivre sa folle épopée à Roland-Garros? Réponse en début d'après-midi avec le 3e tour du Français qui joue face au Chilien Alejandro Tabilo. En tout cas, ce qui est certain, c'est qu'en quelques jours à peine, ce jeune de 17 ans est devenu le nouveau chouchou de Roland-Garros, Julien Taxis.
2: Oui, car après le forfait d'Arthur Fils et les adieux de Gaël Monfils, le public parisien avait de nouveau besoin de s'enflammer. Moïse Kouamé a répondu à cette attente.
4: La rage qu'il a pour 17 ans, c'est une folie. Il a l'ADN des plus grands.
6: Il m'a conquis. J'adore son jeu et j'adore ce joueur.
12: Cette communion qu'il a avec le public, cette magie, c'est vraiment extraordinaire et je pense qu'il va aller loin.
2: Un phénomène qui impressionne également dans le vestiaire, l'américaine Coco Gauff, tenante du titre à Roland-Garros, est sous le charme du français.
14: I think people don't realize.
17: Je crois que les gens ne se rendent pas bien compte que ce qu'il fait est complètement dingue. Ce gamin va devenir un immense talent, je vais être une fan, probablement pendant toute sa carrière, c'est certain.
2: Si sa notoriété a littéralement explosé, notamment sur les réseaux sociaux, Moïse Kouamé, lui, tente de garder la tête froide.
19: C'est pas à moi qu'il faut dire bravo sur les réseaux, c'est à mes sœurs, puisque c'est elles qui gèrent. C'est un boost médiatique assez agréable. Ah, j'en suis fier, et c'est parce que, d'une autre part, je suis au troisième tour, mais je suis au troisième tour parce que je me suis entraîné.
2: En cas de victoire aujourd'hui, Moïse Kouamé deviendrait le deuxième plus jeune joueur à atteindre les huitièmes de finale à Roland-Garros, derrière Björn Borg en 1960. 13.
24: Julien Taxis pour RMC et puis Roland Garros, c'est aussi et bien sûr ce coup de tonnerre hier soir avec l'élimination de Novak Djokovic face au Brésilien João Fonseca.
0: Roland Garros, c'est totalement fou cette année. Est-ce que vous suivez? Comment vous allez gérer aussi aujourd'hui, puisque c'est quand même compliqué. On a ce jeune prodige du tennis français
1: qui devrait commencer. 15h, mais.
0: 15h. Ouais, mais tu sais pas si ça t'éternise.
1: Bah oui, parce que si le match d'avant est en 5-7, il commence plus tard.
0: Ouais.
1: Franchement, c'est bizarre pas... comme choix.
0: Ouais, c'est bizarre. Et d'ailleurs, on en reparlera tout à l'heure dans le petit déj média. Ce sera à 8h50 avec notre ami Rémi Jacob qui va tout, nous dire. Évidemment, il va nous expliquer pourquoi, comment ça s'est fait. Enfin, on va tout savoir. En attendant, vous savez qu'on est en direct de Roissy ce matin. On a la chance d'avoir les joueurs du PSG, des anciens joueurs du PSG qui sont en train de monter dans l'avion pour aller voir la finale de la Ligue des Champions à Budapest. Bonjour Pierre Ducrot.
20: Bonjour, bonjour à tous.
0: Ancien joueur du PSG, ancien défenseur qu'on connaît bien sur RMC, c'est un plaisir de vous avoir. Racontez-nous, qu'est-ce que ça vous fait d'aller voir cette finale?
20: Ah, ça me fait extrêmement, extrêmement plaisir. On se sent bien sûr privilégié. Là, vous imaginez un aérogare de Roissy plein de personnes avec le maillot du Paris Saint-Germain. Voilà, je crois qu'il n'y a pas. Il n'y en a pas un, à part moi peut-être parce que je ne l'ai pas encore enfilé.
0: C'est vrai, mais qu'est-ce que vous attendez? C'est pas possible.
20: Ça va être fait, mais il n'y a pas une personne qui n'a pas une écharpe, un maillot, un sac cyclé PSG. Tout le monde y va pour la même chose, c'est passer une belle journée, prendre beaucoup de plaisir, chanter ensemble à l'arrivée. Et j'espère à la fin.
0: Il y a une bonne ambiance, parce que j'étais tout à l'heure donc avec Didier Domi en ligne, qui me disait on a plaisir aussi de se revoir, nous les anciens, à cette occasion.
20: Ouais, exactement. Il y a pas plus belle occasion que celle-ci pour se recroiser et repartager de vieux souvenirs. Et on a aussi plaisir à côtoyer ces beaucoup de salariés du club. Il faut le souligner, le club fait vraiment les choses bien. Honnêtement, on a parfois critiqué le lien qui était pas fait avec l'histoire du PSG passé et le présent. Ça fait quelques années maintenant que le président et le club s'y attachent. Mmh. Et mettre les moyens et honnêtement ça fait plaisir de voir tous ceux qui bossent dans l'ombre dans ce club et qui aujourd'hui ont comme récompense d'aller faire ce voyage ensemble et d'aller chercher une deuxième étoile.
0: Alors justement, est-ce que vous y croyez?
20: Ouais, bien sûr. D'ailleurs, c'est marrant quand on compare à l'année dernière où j'avais eu la chance d'y aller aussi. On sent une ambiance différente.
0: C'est-à-dire
20: l'année dernière, ouais, c'était un peu plus feutré. L'année dernière, on allait faire notre finale de Ligue des Champions où on n'était pas sûr de gagner, on savait pas ce qui nous attendait. Aujourd'hui, je pense que les gens sont un peu plus confiants. Donc on laisse les joueurs eux concentrés et humbles, mais nous supporters, on est un peu plus confiants que.
0: Ah là là, attention, ouais, attention, parce que vous n'êtes pas non plus fanfaronné, non?
20: On a envie, on a trop envie et voilà, c'est le propre du supporter aussi. Hein. On est partisans un peu chauvin et on va gagner, bien sûr.
0: Est-ce que quand on est ancien joueur du PSG, on se dit j'aimerais y être, j'aimerais être à leur place?
20: Ouais, mais franchement, on est très objectif et quand on se regarde, les anciens, on sait qu'il vaut mieux que ce soit les joueurs actuels qui jouent ce soir. Donc maintenant, on va rester à notre place et on a mis notre petite pierre dans l'histoire du club. C'est déjà bien. Honnêtement, il y a pas. Oui, on a envie d'y être. Tout le monde a envie d'y être, mais j'ai envie de vous dire, l'ancien joueur a envie d'y être comme le supporter qui est à côté de moi. Il rêverait d'y être aussi. Mais c'est très très bien que ceux qui sont ce soir, ce soit eux, parce qu'ils ont beaucoup de talent, beaucoup de qualité. Et d'énergie aussi, et ça va le faire.
0: Un petit prono, rapidement? avant de vous quitter?
20: Je suis très nul en prono, mais allez, 3-1
0: pour Paris. Ok, c'est noté. Bon, bah, merci beaucoup, Pierre Ducrot, d'avoir été en direct. Six victoires de Paris, il y a, oui. et je l'espère, pour tous les supporters parisiens. On se rappelle demain, c'est noté?
20: Allez.
0: Vous nous rappelez en direct dans Analyse Matin. J'espère que vous serez en forme.
20: On sera fatigué, mais on sera là.
0: Ah ben super, merci Pierre Ducrot. À très vite sur RMC. Bon vol à vous, puisque l'avion est vraiment, ça y est, sur le point de décoller. RMC est avec les anciens joueurs du PSG sur le point de monter, donc dans l'avion, sur le point de décoller en route pour Budapest. Et aussi avec là les supporters du PSG qui sont peut-être dans leur voiture, en route pour Roissy. Moi, je vous attends évidemment au 32-16. C'est la priorité. Vous entend dans un instant, on fait le point sur le dispositif de sécurité assez énorme, 22 000 policiers gendarmes déployés dans tout le pays aujourd'hui. Est-ce que ça va suffire? Jérôme Jiménez, délégué du syndicat Alliance Police, est avec nous dans une minute.
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0: Notre invité ce matin, c'est Jérôme Jiménez, délégué du syndicat Alliance Police. Bonjour.
9: Bonjour.
0: Et
9: bonjour.
0: Merci d'être ce matin sur RMC pour nous parler donc du dispositif de sécurité prévu aujourd'hui, jour de finale de Ligue des Champions PSG-Arsenal. 22 000 policiers et gendarmes mobilisés dans tout le pays, dont 8 000 rien qu'à Paris et en banlieue. D'abord, qu'est-ce que vous en pensez de ce dispositif? Suffisant ou pas?
9: C'est un dispositif de sécurité exceptionnel.
0: Plus important que l'an dernier. Hein.
9: Exceptionnel, oui, plus important que l'an dernier. Pour que tout le monde comprenne, il y aura 57 unités de force mobile. Ça veut dire quoi? C'est deux fois plus de CRS et de gendarmes mobiles que pour sécuriser, par exemple, le jour de l'an cette année. Je ne sais pas si vous vous rendez compte du nombre de personnes que cela représente sur la voie publique.
0: Et donc, c'est peut-être trop, non?
9: Si on a mis autant de personnes, c'est qu'il y a des raisons. Et c'est déjà que, un, le niveau d'alerte est très, très élevé. Pourquoi? Nous avons entre 150 000 et 200 000 personnes qui vont converger sur toute l'agglomération parisienne pour différents événements sportifs, culturels.
0: Oui, il y a les concerts d'Aya Nakamura, il y a Damso, il y a pas mal de choses.
9: Sportifs, culturels, mieux. Enfin, ouais. Il y a vraiment beaucoup de choses. Voilà, vous parlez des concerts, il y a des points au Stade de France.
0: Aya Nakamura,
9: la U Arena, vous avez Damso, vous avez un autre concert à Bercy, il y a le Parc des Princes, évidemment. Il y a le Parc des Princes avec, je rappelle quand même, 48 000 spectateurs qui seront présents pour la transmission du match. Vous avez même si c'est pas le même timing, si je puis dire, mais il y aura quand même des flux de personnes qui seront là. Il y a un match de rugby à 14h30. Il y a le meeting des Gabriel.
0: Donc c'est justifié. Mais est-ce que ça peut nous assurer de passer une soirée débordement? Ou c'est pas qu'une question de moyens humains, si je puis dire.
9: Alors les moyens humains.
0: Et que quelque part les débordements sont inévitables dans ce genre de soirée.
9: Exactement. C'est toute la difficulté du maintien de l'ordre, parce que le maintien de l'ordre, ce n'est pas une science exacte. D'accord? Je ne peux pas prédire avec certitude que cela va bien se passer. En revanche, les moyens humains ont été mis, nous, à Alliance Police Nationale. Par contre, encore aujourd'hui et jusqu'à toute la journée, on va s'assurer que les moyens matériels suivent. Pourquoi? Dans certains endroits, les policiers ne sont pas encore équipés comme il faut en termes de matériel de maintien de l'ordre, véhicules, munitions, armement, eau, nourriture, parce que nos collègues vont passer 12-15 heures sur la voie publique avec du matériel lourd. Il va falloir aussi qu'ils pensent à se restaurer, se reposer et boire. Donc tout ça, on veille au grain.
0: Donc c'est une crainte que vous formulez ce matin sur RMC. Crainte de ne pas avoir forcément assez de moyens matériels.
9: Alors, on l'a dénoncé, ça fait 48 heures. Les moyens matériels arrivent au compte-gouttes, mais si vous me permettez l'expression, on veille au grain. Oui, en effet. Parce que il y en a marre, en fait. Ça s'est déjà produit l'année dernière. Il est hors de question que nos collègues reviennent travailler sur des repos rappelés à plus de 50% sans pouvoir exercer leur mission dans les meilleures conditions possibles.
0: Des collègues des policiers, des gendarmes qui sont épuisés, ce que vous me dites ?
9: Très fatigués, très fatigués. Et j'aimerais aussi rappeler ça, c'est très important. En fait, les policiers, bien souvent, en plus, aiment le football. Aimerait que ce soit une fête populaire. Donc, en fait, c'est pas une mission plaisir, hein, si je puis dire, de ce soir, de courir après toutes ces personnes qui, potentiellement, pourraient saccager les rues de Paris.
0: Juste sur ce qui est prévu aujourd'hui, est-ce que vous pensez que la piétonnisation des Champs-Élysées, ce soir, en cas de victoire, en cas de victoire, les champs seront ouverts au public, est-ce que c'est une bonne chose ou pas? Est-ce que c'était vraiment opportun?
9: Alors, je vais vous dire, piétonnisation des Champs-Élysées, l'agglomération parisienne est tellement vaste et tellement grande que faut faire des choix. Je ne suis pas là. Les choix ont été faits par les autorités de la préfecture de police.
0: Non, mais vous, qu'est-ce que vous en pensez? La piétonnisation des Champs-Élysées, une bonne chose ou pas?
9: Moi, je reste quand même dans l'esprit qu'il ne faut pas gâcher le fait que, certes, si des personnes veulent converger sur Paris pour faire la fête ce soir, il ne faudrait pas les en empêcher. Je trouve que c'est quand même ridicule de devoir tout fermé pour des centaines de personnes.
0: Non, mais en sachant que l'an dernier, c'est sur les champs qu'il y avait eu des débordements.

0: Parce qu'il fera pas nuit.
1: Bah oui, c'est ça.
2: Exactement. Notamment au moyen de, au niveau des moyens de la surveillance aérienne. Là-dessus, ça sera intéressant. La salle de commandement en temps réel, le SECOS, la préfecture de police, pourra observer par les caméras de vidéoprotection les allées et venues des groupes qui viendraient pour les mauvaises intentions. Il y aura également des hélicoptères déployés, des drones. Enfin, tout ça, vous avez raison. C'est un facteur peut-être favorable pour les forces de l'ordre.
0: Et demain, en cas de victoire, célébration a priori sur le champ de Mars, c'est une bonne option?
2: Alors, quand tout est prévu sur un seul et même endroit, quand même, on sait faire le maintien de l'ordre.
0: Ouais.
2: Donc, ça sera peut-être plus facile.
0: C'est une option...
2: Pareil, c'est difficile
0: plus
2: dans ma
0: position.
2: Plus
0: facile que l'an dernier sur les champs.
2: Je pense.
0: Dernière chose, est-ce que vous avez un message à passer ce matin à nos auditeurs à quelques heures de cette finale donc, bah
2: déjà, on va
0: qui est au risque?
2: Alors moi je suis parisien, déjà on va espérer que le PSG nous ramène cette seconde étoile.
0: Ouais. Hein.
2: J'ai une spéciale dédicace pour Luis Enrique qui fait un travail exceptionnel, je me permets de le dire, j'adore. Et bien évidemment, les gens qui vont vouloir participer à cette fête populaire qui j'espère sera une des plus belles de ces dernières années, on les invite bien évidemment à rejoindre l'aglo, mais peut-être à ne pas s'éterniser dans les rues.
0: Et que ça reste une fête, surtout si fête il y a. Merci beaucoup Jérôme
2: Merci
0: Jiménez, délégué du syndicat Alliance Police, d'avoir été ce matin sur RMC. Vous qui nous écoutez, vous nous dites hein, si vous redoutez des débordements. Vous avez peut-être dit à votre fille de, je sais pas moi, pas aller au parc ce soir pour suivre la rencontre sur écran géant, parce que vous avez peur, ça peut s'entendre. Je vous attends au 32-16, venez me raconter. Merci beaucoup d'être venu ce matin sur RMC, Jérôme Jiménez. Il est 7h50 à suivre, c'est Marseillais qui redoutent un deuxième sacre de Paris et qui en parle, qui s'en inquiète sur les réseaux sociaux. Kevin Gasser va tout nous dire dans l'œil des réseaux, et puis dans le bonus de Fred, on verra qui parmi les célébrités est pour Arsenal, qui est pour le PSG. À tout de suite.
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0: Bon réveil à l'écoute d'RMC, il est 7h52, l'heure de retrouver Kevin Gasser.
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0: Son œil des réseaux. Bonjour Kevin.
10: Bonjour Anaïs.
0: Ce matin, tu as repéré sur les réseaux des supporters qui vivent mal cet engouement et cette deuxième finale de Ligue des Champions consécutive pour le PSG, des supporters marseillais, un tantinet irrité sur les réseaux sociaux.
10: Oui, c'est vrai Anaïs qu'il y a de l'effervescence autour de cette finale. On le fait vivre depuis ce matin et on le sent depuis plusieurs jours. Et à mesure que le coup d'envoi approche de plus en plus, eh bien certains supporters marseillais veulent juste que ça passe en fait. On embrasse bien sûr notre collègue Victor Pourchet. Et certains influenceurs ont mis en scène leur ras-le-bol sur les réseaux, à commencer par Mohamed Henni, le fan de l'OM le plus connu sur les réseaux, plusieurs millions d'abonnés, célèbre pour ses coups de sang lors des contre-performances de son club. Jeudi, il a publié un sketch où il se met en scène dans un commissariat. Écoutez.
11: Donc vous venez pourquoi?
12: Alors je viens pour porter plainte contre le Paris Saint-Germain.
11: D'accord, et quel est le motif de la plainte?
12: Pour harcèlement moral et violence psychologique. Et
11: du coup, à quand remontent les faits?
12: Tout a commencé à Munich. Il y a un avant Munich et un après Munich. Ça m'est arrivé qu'une fois, mais tout me laisse à penser que le Paris Saint-Germain est sur le point de récidiver.
10: Et très vite, Mohamed Hennie vide son sac. Une victoire du PSG, c'est inenvisageable.
1: Ils sont sur le point de faire le back-to-back. Toutes les deux semaines, ils gagnent un trophée. La Coupe d'Europe, la Coupe du Monde des Clubs, la Coupe Intercontinentale, la Coupe Intergalactique, la Coupe de l'Univers, la Coupe Système Solaire, j'en peux.
13: Chénie,
1: là, ils sont sur le point de...

0: voler le slogan « À jamais les premiers ». Le PSG sur le point d'être le seul club français à jamais les premiers à gagner deux Ligues des Champions.
1: Et évidemment, ce n'est pas le seul sur les réseaux à s'inquiéter d'un possible deuxième sacre du PSG. Beaucoup de Marseillais se trouvent une âme londonienne. Et c'est peut-être bien normal, non, Anaïs, Fred, souhaiter la défaite du rival historique. Toi, qu'est-ce que t'en penses, Anaïs ?
2: Oh là là, est-ce que c'est normal ?
3: Ben oui. Hein ? Ce qui n'est pas normal, c'est quand t'es Marseillais, de dire « Oh, bon,
1: et de rien ressentir
3: que le PSG gagne un coup. »
2: C'est marrant parce que j'ai l'impression qu'il n'y a que les Marseillais, en fait. Non ?
3: Oh non, je pense que... Enfin, c'est quand même le grand club rival, quoi. Mais
2: oui, bien sûr.
3: Supporter du PFC, je ne suis pas sûr qu'il soit très content si le PSG gagne ce soir.
2: Ouais. Vous nous dites, je vous attends, moi, au 32-16, sur WhatsApp, je lis le message de Bertrand. Bonjour, je suis pour l'OM et pour Arsenal. Ce soir, ça va être légendaire. Il y a aussi Momo qui m'a écrit tout à l'heure, je ne retrouve plus son message, pour me dire... Ah, si, c'est bon. Je suis seulement pour l'OM. À 18h, je serai à la plage, hors de question de regarder ce match. Oh non, mais carrément. Non, mais vous continuez à nous envoyer des messages évidemment sur WhatsApp et je vous attends au 32-16, 7h55.
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2: D'ailleurs, comme j'attends les supporters d'Arsenal, hein, il doit bien y en avoir. En tout cas, il y en a chez les stars. On fait le match des stars ce matin avec toi, Fred, pro Paris, pro Arsenal.
3: London forever. As-tu reconnu la voix, Anaïs ? Bon, ce n'est pas une chanteuse, mais une célèbre comédienne, Anne Hathaway, connue notamment pour ses rôles dans Le Diable s'habille en Prada, The Dark Knight Rises ou encore Interstellar. L'américaine est une grande fan d'Arsenal et elle s'était filmée chantant l'hymne du club anglais, North London Forever, la saison dernière lors d'une victoire en Ligue des Champions contre le Real Madrid. Et puis elle avait bien entendu publié la vidéo sur les réseaux sociaux. Les Gunners, les Bombardiers, ben c'est comme ça qu'on les appelle, hein, les joueurs d'Arsenal. Et oui, le club a été fondé par des ouvriers d'une manufacture d'armes. Ben, ils pourront aussi compter ce soir sur le soutien de la chanteuse Dua Lipa, des acteurs Demi Moore et Kevin Costner, du réalisateur Spike Lee et même de... Satisfaction. Oui, plus concrètement, le chanteur et leader du mythique groupe de rock Mick Jagger, qui a souvent revendiqué venir d'une famille de passionnés d'Arsenal.
2: Et alors, qui sont les soutiens célèbres du PSG ?
3: Bon, c'est un petit peu moins glamour, même si on trouve la comédienne américano-israélienne Nathalie Portman, qui vit à Paris d'ailleurs.
2: Ah ouais, attends, t'as dit c'est moins glamour.
3: Non,
2: Nathalie Portman,
3: ben, oui,
2: mais il est fou ou quoi ?
3: J'ai dit, même si. Non, c'est très glamour. En plus, elle habite à Paris, puis elle avait assisté à la remise du Ballon d'Or.
2: Si elle m'écoute, il faut qu'elle vienne.
3: Je suis fan aussi. Ouais. Si je veux. En novembre 2024, elle avait assisté à la cérémonie du Ballon d'Or. Bon, on peut aussi voir dans les travées du Parc des Princes Teddy Riner, DJ Snake ou encore Pierre Gasly.
2: Qui s'est confié à RMC et spécialement à Anaïs Matin. On l'entendra là dans quelques minutes dans le journal de 8h.
3: Et t'as vu la tisse, t'as vu comment je te passe la balle. Ça s'appelle une passe décisive. mais l'artiste le plus ancien et le plus célèbre supporter du PSG, qui avait même participé à la campagne de lancement du club en 1970, c'est Enrico Macias.

0: On va épargner ça à nos auditeurs.
1: Oui. Alors, j'ai pas mis, mais dans cette campagne, il y avait une chanteuse très célèbre aussi. Ah. Mireille Mathieu.
0: Ah.
1: Eh oui, oui.
0: Merci beaucoup, Fred.
1: On apprend des trucs ce matin.
0: Ouais, bah, toujours avec toi. Toujours avec Fred Hermel. Dans un instant, journal de Clara Gabillet. Juste après, je vous emmène à Budapest, où se tient ce soir la finale de la Ligue des Champions et où Jean-Louis Tour, notre champion à nous, est arrivé pour commenter la rencontre. Il sera en direct avec nous dans quelques minutes. À tout de suite. Et je vous attends évidemment, vous, au 32-16, pour me dire où est-ce que vous allez suivre la rencontre. À tout de suite.
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0: Les températures, ça baisse aujourd'hui, Peggy?
8: Oui, c'est vrai que ça continue de baisser sur l'ouest, mais ça reste encore très chaud ailleurs. On n'a plus que 4 départements en vigilance orange canicule, Paris et la Petite Couronne. 22 à 25 degrés près de la Manche cet après-midi, 26 à 32 dans le sud-ouest et près de la Méditerranée, mais encore 31 à 34 degrés dans le centre et l'est du pays. On a un ciel bien nuageux sur l'ouest ce matin. Et cet après-midi, on aura un ciel, un temps plutôt lumineux, plus ou moins voilé par endroits. Et surtout, ça tourne à l'orage en fin de journée, début de soirée, entre le Poitou, l'Île-de-France et les frontières du Nord, orage localement fort. Et puis, ça tourne à l'orage également sur les reliefs du Massif central, des Alpes du Sud et des Pyrénées. Merci, Peggy.
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0: Bonjour Clara Gabillet.
9: Bonjour Anaïs, bonjour à tous. À un match d'une deuxième étoile sur le maillot, le Paris Saint-Germain a rendez-vous avec son histoire ce soir, finale de Ligue des Champions à 18h. C'est une journée spéciale sur RMC. Patrick Bruel range le micro pour quelques mois. Le chanteur annule tous ses concerts jusqu'à l'automne. Lui qui est visé par 4 enquêtes pour viol en France. Et puis on ne reverra peut-être pas Novak Djokovic à Roland-Garros, le Serbe éliminé hier au troisième tour. Le Français Moïse Kouamé lui tentera aujourd'hui de décrocher sa place pour les huitièmes.
0: Tout en bleu et en rouge, la Tour Eiffel s'est mise aux couleurs du PSG hier soir.
9: C'est dire si toute la capitale attend ce deuxième titre en Ligue des Champions plus que quelques heures avant la finale. PSG-Arsenal, rendez-vous à 18h sur RMC pour le coup d'envoi qui sera donné à Budapest en Hongrie. Luis Enrique devrait aligner presque les mêmes joueurs que l'an dernier. Arthur Perrault, Paris n'est plus qu'à une victoire du doublé.
10: Oui, et le capitaine Marquinhos rêve déjà de revivre les mêmes scènes de joie que l'an passé.
11: Une fois que tu goûtes ce moment-là, t'as tellement envie de revivre encore des moments comme ça. Je me rappelle encore aujourd'hui le sentiment et l'émotion de vestiaire après cette finale.
10: Mais le groupe parisien sait que face à Arsenal, fraîchement sacré champion d'Angleterre, la tâche sera très compliquée. L'attaquant Ousmane Dembélé.
12: L'année dernière, on a eu ce premier titre qui nous a fait vraiment du bien. Ça a été une soirée historique. Gagner, c'est important.
10: Une fois c'est historique, deux fois c'est légendaire. C'est le message martelé par les supporters du PSG ces derniers jours. Mais l'entraîneur Luis Enrique veut éviter tout emballement.
13: On cherche à rester concentré sur ce que c'est important, pas marquer l'histoire que l'on a fait l'année dernière, mais continuer à être l'un des meilleures équipes du monde et de l'Europe dans ce moment.
10: En cas de succès ce soir à la Puskas Arena de Budapest, Paris entrera un peu plus dans l'histoire en devenant le 9e club européen à remporter 2 Ligues des Champions consécutives.
9: Et il y en a un qui croit à se doubler, c'est Pierre Gasly, le pilote star de Formule 1, grand fan du Paris Saint-Germain. Il confie son optimisme sur RMC dans Anaïs Matin.
14: Je crois à la victoire du PSG, un doublé historique, ils ont fait une saison magnifique. Je pense qu'ils ont une équipe qui est juste incroyable avec énormément de talent, un potentiel énorme et voilà, ça va être une finale magnifique contre une grande équipe d'Arsenal cette année qui a prouvé aussi qu'ils étaient présents. Donc hâte de suivre ça et j'espère que ça va pouvoir le faire jusqu'au bout, mais j'y crois.
9: Un pronostic que pourrait déjouer tout de même les Gunners. Arsenal n'a encore jamais soulevé le trophée aux grandes oreilles. Les Londoniens, champions d'Angleterre, pourront compter ce soir sur un Français, William Saliba, le défenseur devenu une star de l'équipe, Clément Brossard.
15: Avoir un chant à sa gloire montre que William Saliba a conquis les supporters d'Arsenal comme Karl.
16: C'est une Rolls-Royce de défenseur incroyable. C'est un grand joueur pour nous. Il est si calme et si talentueux.
15: Après avoir été prêté 3 ans en France, il s'est installé dans la défense des Gunners. Supporter de longue date, Real le voit aujourd'hui comme
17: le meilleur défenseur au monde. Il est incroyable. Je ne l'échangerai contre aucun autre défenseur. Il n'y a qu'à voir comment il gère de l'arrière avec Gabriel.
15: Mais pour le journaliste anglais Matthew Spiro, le défenseur est sous-coté aux yeux des Français.
18: On ne se rend pas compte en France à quel point ce joueur est énorme. Je pense qu'on n'a pas encore réalisé sa juste valeur.
15: Pressenti comme titulaire avec les Bleus en Coupe du Monde, William Saliba pense d'abord à remporter la première Ligue des Champions de son histoire et de celle d'Arsenal.
19: Mon rôle l'a changé depuis 2 ans vu que je joue plus, que je suis un peu un titulaire. Plus je progresse, plus je dois prendre en responsabilité. On a une finale avec Arsenal, mais on a une Coupe du Monde qui arrive et c'est le bon moment de se montrer.
15: Qui plus est, face à ses amis, Ousmane Dembélé, Bradley Barcola et Désiré Doué, qu'il se ferait un plaisir de chambrer cet été.
9: La finale de la Ligue des Champions, PSG-Arsenal, donc coup d'envoi ce soir, 18h, journée spéciale à vivre sur RMC. À noter qu'un important dispositif est déployé en France. Ce soir, 22 000 policiers et gendarmes partout en France, dont 8 000 rien que pour Paris. La météo, par contre, pourrait nous jouer un peu des tours, hein, Peggy Broche. Oui. Je me tourne vers vous, car pour tous ceux qui comptent regarder le match en extérieur, en terrasse, dans le jardin, il va falloir faire attention aux orages.
8: Hein. Et oui, alors il va faire très chaud encore cet après-midi à Paris, hein, 34 degrés attendus, et ça peut tourner à l'orage. Alors, ce ne sont pas des orages généralisés, mais on peut avoir, de manière très localisée, des orages qui peuvent être localement forts, avec de la grêle, avec de fortes rafales de vent. Tout comme on peut y échapper, on va croiser les doigts. Mais Météo France me dit qu'à partir de 18h, oui, ça peut tomber à tout moment entre 18 et 20h.
9: Oh là là, ouais. Croise les doigts. Merci beaucoup, Peggy.
0: Et évidemment, cette finale PSG-Arsenal, on continue d'en parler. On sera dans quelques minutes à Budapest avec Jean-Louis Tour qui va commenter la rencontre sur RMC. Il est 8h04, on ne verra pas Patrick Bruel sur scène. Cet été, le chanteur annule tous ses concerts jusqu'à l'automne.
9: Il devait se produire en juin à Paris et faire la tournée des festivals. Cet été, le chanteur renonce, lui qui est visé par au moins 4 enquêtes pour viol en France, par plus d'une dizaine de plaintes et plus d'une trentaine de témoignages d'agressions sexuelles. Luc Allobert, la pression était devenue trop forte.
20: Oui, selon sa boîte de production, plusieurs organisateurs de festivals ont rapporté subir des pressions. C'est donc, je cite, « dans un souci d'apaisement et de responsabilité que Patrick Bruel a pris cette décision ». Au total, une douzaine de concerts sont concernés par ces annulations, selon les dates répertoriées sur le site officiel de l'artiste. La pression autour de Patrick Bruel était forte ces derniers jours, notamment avec les associations féministes. Mercredi soir, 3 membres du collectif Nous Toutes avaient interrompu une représentation de Patrick Bruel au théâtre Édouard VII à Paris. Hier, un peu plus tôt dans la journée, c'est des Enfoirés qu'il a annoncé se mettre en retrait. Il manquera donc les prochains spectacles pour la première fois depuis 33 ans.
9: Luc Allobert, Donald Trump est toujours en excellente santé mais doit perdre du poids et faire plus d'exercice selon son médecin qui a rendu public son rapport. Le président américain qui ne signera pas par ailleurs un accord avec l'Iran, il ne signera l'accord avec l'Iran que si les lignes rouges sont satisfaites, à savoir la réouverture du détroit d'Ormuz et que Téhéran renonce à l'arme nucléaire.
0: C'est décidément une édition complètement dingue de Roland-Garros.
9: Et plus ouverte que jamais alors que les favoris tombent un à un après Yannick Sinner. C'est Novak Djokovic qui est éliminé, battu hier soir au 3e tour par un joueur de 20 ans de moins que lui, le Brésilien João Fonseca, qui l'a renversé en 5-7 en terminant par 3 aces. Et au bout de 5 heures de match, ils se sont rendus coup pour coup, sans regret pour Novak Djokovic.
21: C'est difficile d'y réfléchir pour l'instant, mais en même temps, à plusieurs reprises, j'avais l'impression de tenir à peine debout. Vers la fin du match, voir la foule me remonter le moral et me soutenir était quelque chose de vraiment magique, honnêtement. Quand je mets de côté toute la déception et les pensées négatives concernant le match, il y a beaucoup de raisons d'être fier de ce que j'ai traversé, de ce que j'ai vécu. Je suis très reconnaissant d'avoir vécu ce genre d'expérience.
9: Novak Djokovic qui a dit ne pas savoir si on le reverrait un jour, porte d'Auteuil, lui qui est toujours en quête de son 25e grand chelem. Situation inédite, il n'y aura aucun vainqueur, aucun ancien vainqueur du tournoi en huitième de finale. Et il ne reste qu'un seul membre du top 5 en lice, c'est Alexander Zverev, qualifié pour les huitièmes. Il a battu hier le français Quentin Alice en 4-7. Deux Français sont encore en vie dans le tournoi, Diane Paris chez les femmes et bien sûr la pépite Moïse Kwame chez les hommes, qui affronte cet après-midi le Chilien Tabilo, rencontre qui devrait débuter vers 15h. En football, Nice reste en Ligue 1 l'année prochaine. Victoire 4-1 hier contre Saint-Etienne en barrage retour. Les Stéphanois joueront donc toujours en Ligue 2 la saison prochaine. Nice tient qui n'accueillera pas les épreuves sur glace des Jeux Olympiques de 2030. C'est officiel, c'est Lyon qui les récupère après le refus du nouveau maire Éric Ciotti de faire du stade de l'Allianz Arena une patinoire temporaire. Éric Ciotti dénonce une décision politique.
0: Merci beaucoup Clara, tu as commencé ton journal en parlant de l'événement du jour évidemment. Finale de Ligue des Champions PSG-Arsenal à 18h à Budapest. Eh bien, j'ai l'honneur de vous annoncer qu'on est avec l'homme qui va commenter la rencontre ce soir pour RMC. Jean-Louis Tour, bonjour Jean-Louis.
1: Bonjour Anaïs, bonjour Fred, bonjour tout le monde.
0: En direct de Budapest, donc ça fait bientôt 24 heures que tu es sur place. Est-ce que de ce que tu vois, le PSG a déjà gagné la bataille des supporters dans les rues de la capitale hongroise ?
1: Pas encore, parce que j'ai envie de croire que cette bataille n'a pas encore commencé, dans le sens où je pense que beaucoup de Parisiens vont arriver plutôt aujourd'hui, parce que c'est une finale de Ligue des Champions qui coûte cher, donc je pense que pour certains, il a fallu économiser même une nuit d'hôtel en plus, donc ils vont beaucoup arriver aujourd'hui, alors que les Londoniens étaient quand même, eux, pour le coup, déjà là hier, donc pour l'instant, dans les rues de Budapest, j'ai plus vu des maillots d'Arsenal.
0: Ça va arriver, parce qu'en effet, avec Fred, on a eu pas mal de supporters du PSG qui étaient là, en route, là, non, on en a eu en direct de Roissy, donc ça arrive. Le PSG peut marquer encore plus l'histoire en remportant une deuxième Ligue des Champions de suite. T'as pu assister aux conférences de presse. Comment les Parisiens abordent ce rendez-vous ?
1: Alors ils sont quand même sûrs de leur force, hein, les Parisiens. Moi c'est l'impression générale qui a été transmise, c'est-à-dire qu'ils ont la recette pour gagner, ils savent comment faire et ils savent aussi ce qu'il faut faire dans l'approche mentale de l'événement. Et d'ailleurs c'était assez intéressant, hein, je trouve que on a tellement de conférences de presse qui ne disent rien niveau info, et là hier, que ce soit Arsenal ou le PSG, le mot d'ordre c'était on est en pleine maîtrise de nos émotions. Ça s'est ressenti aussi sur l'entraînement qu'on a pu voir, où les deux équipes faisaient un concours de celle qui sera la plus détendue pour montrer qu'il n'y a pas de problème, il n'y a pas de stress supplémentaire. Moi je les ai trouvés sûrs de leur truc et mentalement prêts. Ils ont toujours faim, ça c'est un truc qu'ils ont répété à plusieurs reprises, et Marquinhos a eu cette image en disant quand vous avez gagné une première Ligue des Champions, vous avez envie d'y regoûter. J'avais l'impression d'un drogué qui était addict à l'émotion de la victoire. Et quand ils sont dans cet état d'esprit-là, les Parisiens, ils sont redoutables.
0: Et toi, tu es en pleine maîtrise de tes émotions. Comment tu te sens? Comment tu l'abordes, cette finale?
1: Ah non, au contraire. Il faudra qu'elle tombe, ces émotions, et pour les transmettre au mieux pendant le match. Parce que voilà, c'est une finale de Ligue des Champions. Et même si, c'est ce que disaient d'ailleurs les joueurs hier en conférence de presse, ça fait deux ans de suite qu'on y goûte. Mais en même temps, une finale de Ligue des Champions, on ne sait pas quand ça va revenir. Pour les joueurs, pour les suiveurs, pour tout le monde. On ne peut pas banaliser une finale de Ligue des Champions. C'est un truc exceptionnel. Il y a eu tellement d'attentes pour les supporters du PSG avant de vivre ça, qu'il faut en profiter et surtout pas banaliser l'événement.
0: Tu stresses pas quand même ?
1: Non, mais du stress, ça va, c'est un match de foot. Hein. Il y a plus grave dans la vie. Hein.
2: Il a été très beau la semaine dernière pour la victoire de Lens.
0: Ah, bah oui, évidemment.
1: Ah, t'as écouté ça, Fred ?
2: Bah oui, en replay, parce que j'étais au stade, mais voilà,
1: bien sûr, bien sûr.
0: Quelles sont les dernières indiscrétions sur la compo de l'équipe, Jean-Louis ?
1: Alors la tendance majeure, c'est une reconduction pour la première fois de la saison seulement, hein, du 11, du moins des 10 joueurs de champ qui ont gagné la finale de l'année dernière contre l'Inter, qui seraient reconduits ce soir. Luis Enrique a pas pu le faire de la saison à cause des différentes blessures, mais là avec le retour d'Hakimi, le retour de Fabien Ruiz qui ces dernières semaines a été un peu perturbé, eh bien ce sera le 11 titulaire, avec donc un des joueurs qui a été les plus utilisés depuis le début de saison, Warren Zaïre-Emery, qui irait sur le banc. C'est à confirmé bien sûr, hein, mais c'est la tendance globale. Donc Zaïre-Emery sur le banc, Hakimi titulaire, et puis les stars habituelles, celles qui font gagner le PSG en Ligue des Champions, seront bien là. Ousmane Dembélé, Kvaratskhelia, Kvaratskhelia, Désiré Doué.
0: Il n'y a plus qu'à. Merci beaucoup voilà. Jean-Louis Tour en direct de Budapest. C'était un plaisir de t'avoir. On te retrouve cet après-midi donc au commentaire 18h avec Valentin Jamin et Jérôme Roten, évidemment.
1: Exactement, on récupère Jérôme. Exactement.
0: À tout à l'heure.
1: À tout à l'heure.
0: Il est 8h12.
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0: Et c'est l'heure de jouer au Blind Text, le jeu d'Anaïs. Ce matin, je vais vous faire écouter les paroles d'une chanson interprétée par un comédien. Il faut deviner de quel titre il s'agit. Écoutez bien.
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0: 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Je prends quelqu'un aller dans une vingtaine de minutes pour voir s'il a la bonne réponse. Il est 8h13, dans un instant les livres audio de Fred Hermel. Oui, il n'y a pas que le foot dans la vie, il y a l'autre passion de Fred, les livres. Sa recommandation du jour dans une minute et juste après, je vous attends vous au 32-16 pour me parler du PSG et savoir comment vous allez passer votre soirée, votre fin d'après-midi. À tout de suite.
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0: Vous écoutez RMC, il est 8h15.
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0: Aujourd'hui, Fred, tu voulais nous parler du livre de Jérôme Garcin intitulé Le dernier hiver du Cid.
32: Oui, tous les samedis et tous les dimanches, je pioche désormais dans le catalogue d'Audible pour vous recommander un livre audio. Et là, je viens avec un récit très touchant qui raconte les derniers mois de la vie de Gérard Philippe, mort le 25 novembre 1959 à l'âge de 36 ans. Il est peut-être difficile pour les jeunes générations de mesurer l'impact de cet événement qui s'est produit il y a bientôt 70 ans. Mais Gérard Philippe était une immense star du cinéma et du théâtre français. Aussi à l'aise dans les tragédies sur les planches que dans les films d'aventure comme le merveilleux Fanfan la Tulipe. Il a aussi prêté sa voix au Petit Prince de Saint-Exupéry pour un disque devenu mythique. Gérard Philippe, c'était aussi l'épopée idéaliste du TNP, Théâtre National Populaire, qui avait pour but de faire découvrir les grands textes au peuple de France. Jérôme Garcin nous nous partage l'intimité des derniers moments de celui qui devait rester éternellement beau depuis ses premières douleurs au ventre un été à sa cruelle disparition à l'automne et qui allait être enterré dans le costume du Cid, la pièce de Pierre Corneille, son plus grand rôle. On écoute un extrait de ce livre audio lu par Anne-Marie Philippe.
4: Anne leur demande de se calmer, de ne pas importuner leur père. Il a droit aussi à des vacances. Pourtant, elle seule n'est pas dupe et s'inquiète. Elle ne s'accommode pas de l'énigmatique lassitude dont son mari, qui a l'allure d'un grand adolescent à peine fini, est la proie depuis quelques semaines, ni de ses lancinantes brûlures abdominales. D'habitude, elle le trouve aussi résistant qu'une fibre de sisal. Elle ne l'a jamais entendu se plaindre.
0: Pourquoi faut-il écouter Le dernier hiver du Cid ?
32: Déjà parce que ce livre est lu par l'écrivain et comédienne Anne-Marie Philippe, qui n'est autre que la propre fille de Gérard Philippe, encore jeune enfant à la mort de son papa. Cela rend le récit encore plus émouvant, et aussi parce que ce livre qui m'a bouleversé a été écrit par le mari d'Anne-Marie Philippe. Une histoire de famille donc, famille qui nous ouvre la porte avec pudeur.
0: Et qui est Jérôme Garcin ?
32: Homme de radio, critique littéraire et écrivain renommé, il a été profondément marqué par la mort sous ses yeux de son frère jumeau Olivier, alors qu'il était enfant. Ce drame l'a poursuivi et bâti la sensibilité de son œuvre. Je dois dire que je voue une admiration sans limite à Jérôme Garcin, comme à Gérard Philippe d'ailleurs. Je ne peux donc que vous recommander avec passion d'écouter Le dernier hiver du Cid.
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0: Vous écoutez RMC, les 8h18, et tu sais quoi, Fred, je te propose de partir à Budapest. Ah. Non pas pour aller retrouver, encore une fois, Jean-Louis Tour, mais pour aller retrouver Pierre-Henri. Pierre-Henri, il est parti, il y a 20 heures de France avec son fils pour aller suivre cette finale de Ligue des Champions. Et il vient tout juste d'arriver. Bonjour Pierre-Henri.
7: Bonjour.
32: Bonjour Pierre-Henri.
0: Merci d'être en direct ce matin sur RMC. Bah, racontez-nous, c'est un long périple en bus, c'est ça ?
7: Ah oui, un très long périple. Donc on est parti hier à 11h de quai de Bercy et direction Budapest avec pas mal d'arrêts. On est passé à Munich notamment hier soir à 11h où on a récupéré des supporters d'Arsenal qui devaient arrivé à l'aéroport de Munich, je pense. Donc, un trajet très calme. Je m'attendais à une frénésie avec des supporters parisiens et à chanter du début à la fin, mais pas du tout. C'était très calme. On n'était pas en majorité. Il y avait quand même des gens qui prenaient le bus pour
0: soutenir Arsenal.
7: pour leur trajet normaux, en Allemagne ou pour aller de traverser l'Allemagne, par exemple. Donc
0: Presque un peu déçu, après, vous auriez voulu chanter
7: un petit peu déçu,
0: tout au long
7: moi,
0: du
7: j'étais
0: voyage,
7: prêt, c'est vrai ouais, j'étais prêt à chanter. je m'attendais à chanter, donc une petite déception, mais bon, c'est pas grave. L'important, c'est d'être à Budapest.
0: Ah bah, évidemment.
7: Et de chanter très fort ce soir.
0: C'est ce que j'allais dire.
7: À partir de même de 17h.
0: Vous allez vous rattraper.
7: On va se glisser la voix.
0: Ouais, vous allez vous rattraper avec votre fils, donc Ewan, 24 ans. C'est la première fois, je crois, que vous faites ça, d'aller voir un match aussi important, en tout cas avec lui.
7: Exactement. Jusqu'à présent, on avait été au parc suivre des matchs du Paris Saint-Germain en championnat et en Coupe de France, mais même pas de finale, rien. Et donc là, pour commencer une finale, c'est la Ligue des Champions, la deuxième étoile sur le maillot. Donc c'est extraordinaire.
0: Ouais, c'est incroyable. C'est potentiellement des souvenirs pour toute la vie avec votre fils. Hein.
7: Exactement. Ça va être dans le marbre gravé très profondément, ça va être.
0: Et puis quoi qu'il arrive, parce que bon, j'ai pas envie de tenter la poisse, parce que évidemment les victoires, on se souvient aussi des défaites.
7: Non, mais quoi qu'il arrive, de toute façon, il y a pas de souci par rapport à ça, et de toute façon, c'est le PSG qui fera le jeu ce soir et.
0: Je vous souhaite le meilleur.
7: On va prendre du plaisir. Après, il faudra que les buts soient là, mais de toute façon, c'est nous qui allons faire le. Le vrai football, Arsenal va mettre
0: confiant.
7: Le bus et confiant mais prudent mais confiant. Je pense qu'Arsenal effectivement va mettre le bus et qu'on va trouver la faille et puis après ça va être l'avalanche.
0: Alors un petit prono.
7: Minimum 2-0 si ça va mal et sinon on repart sur le 5-0.
0: Ah ouais. Vous savez quoi, Pierre-Henri,
7: deux manitas d'affilée, là, ça sera.
0: Pierre-Henri, vous vous couchez pas trop tard, on se rappelle demain, d'accord? On fait le point demain dans la matinale. Ça marche?
7: Ouais, alors demain, je reprends le bus pour refaire 21h dans l'autre sens.
0: Mais à quelle heure vous prenez le bus?
7: Vers 10h, 11h, je crois.
0: Ah ouais, faut être motivé quand même, parce que c'est quand même un sacré périple.
7: Ah là,
0: mais
7: oui,
0: bon, c'est quand même.
7: Ça valait le coup.
0: Évidemment, vous allez vivre un truc de dingue avec votre fils. Je vous embrasse, profitez bien tous les deux.
7: Merci.
0: Et j'essaierai quand même de vous rappeler demain, pendant que vous vous préparez
7: bon
0: avant de prendre le bus. À demain. Donc, Pierre-Henri sur RMC, vous restez avec nous. On marque une courte pause et on accueille dans un instant Anthony qui pense avoir reconnu le titre qui se cache derrière le blind text. À tout de suite.
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0: Et on va accueillir Anthony, qui pense avoir reconnu le titre qui se cache derrière le blind text. Bonjour Anthony.
34: Bonjour Anaïs et Fred.
0: Vous nous appelez de où?
34: Du Gers, le plus beau département de France.
0: Ah, magnifique. La Toscane française. J'ai très envie d'y aller. J'ai de la famille là-bas en plus. Donc je vais bientôt débarquer, peut-être chez vous.
34: Faites attention parce qu'après, quand on vient dans le Gers, on tombe amoureux.
0: Oh là là. Ouh, non. Moi j'ai déjà quelqu'un à la maison.
34: Non,
0: me posez pas de problème.
2: Gers,
0: mais je viendrai pour manger,
2: bah oui.
0: Évidemment, parce qu'il y a de quoi faire chez vous.
34: Mais
0: Anthony.
34: Fred, il aime la bonne chère, donc c'est bon. Il y a du bon vin.
0: Bien alors, vous êtes viticulteur?
34: C'est ça, tout à fait.
0: Alors, génial. Bon, je vais noter l'adresse.
34: En plein dans les vignes, on est en train de préparer le futur millésime.
0: Oh là là, ça fait rêver. On va en reparler. On en reparlera, Anthony. D'abord, on réécoute l'extrait, puisque vous appelez pour jouer quand même, que je vous ai passé tout à l'heure. Et on a votre réponse dans la foulée.
5: Comme un soleil couchant de Méditerranée, comme le vin de Bordeaux dans ma tête étoilée, comme le sang de Rimbaud coulant sur un cahier, comme la mer qui recouvre le désert de Judée, comme un oiseau tué par un chasseur tragique, comme un acteur blessé par les cris du public, comme un vieil homme brisé qui rejoue l'héroïque, comme la vision glacée du dernier Titanic.
0: Bon bah moi je l'ai pas. Est-ce que... Vous l'avez, Anthony, j'espère.
34: Oui. C'est pour une jeune génération comme moi, c'est Rouge de Michel Sardou.
35: Comme un

0: ben j'aurais pas reconnu. Anthony, mais bravo, c'est gagné.
1: Merci beaucoup.
0: Vous remportez un week-end de divertissement de nuit pour deux personnes dans un hôtel casino à Partouche. Donc c'est un hôtel de votre choix, hein, où il y a plusieurs destinations, vous verrez, pour y passer donc des très belles soirées en profitant d'un repas. Il y a des animations et même 30 euros de jetons. Bah bravo.
1: C'est juste parfait pour la fête des mamans, ça va être impeccable.
0: Ah bah c'est trop sympa. Oui, la fête des mères, c'est demain. Vous offrez ça à votre maman?
1: Alors, je vais l'offrir à ma femme, c'est la maman de mes enfants.
0: Ah oui, d'accord, très bien. Comme ça, vous partez tous les deux, vous en profitez tous les deux.
1: Voilà, on laissera les enfants à mamie.
0: Ah ben ça c'est parfait, ça c'est le bon plan, ça c'est pas bête.
1: Ouais.
0: Bon bah profitez bien Anthony, je vous embrasse.
2: Bonne journée Anthony.
1: Bon week-end à tous.
0: Bah pareil, à très vite sur RMC.
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0: Et à 8h28, j'accueille Georges Chirino pour le programme de ces grandes gueules du sport. Mais de quoi va-t-il parler?
4: Salut les amis.
2: Salut.
4: En fait, on va parler de plein de choses parce que RMC est partout où ça se passe. À Budapest pour la finale de la Ligue des Champions. PSG Arsenal 18h, à Roland-Garros pour Moïse Kouamé, le phénomène français. On est même à Oklahoma City pour le match 7 de Victor Wembanyama en NBA pour se qualifier en finale la nuit prochaine. Alors la finale de la Ligue des Champions, est-ce qu'un deuxième titre serait-il encore plus beau pour les Parisiens? Est-ce que c'est vraiment du 50-50 comme le dit Luis Enrique? On va se poser la question également si ce Roland-Garros est frustrant ou génial, parce qu'il y a plein de favoris qui ont pris la porte depuis le début de la compétition. On est avec Denis Charvet, Pascal Duprat, Jérôme Pineau, Christophe Cessieux et vous au 32-16. On vous attend évidemment, vous aurez toutes les dernières informations avant la finale de la Ligue des Champions.
0: A tout à l'heure Georges. D'ici là, si je vous dis qu'il a coaché le coach d'Arsenal, Mikel Arteta, lorsqu'il était au PSG, un entraîneur mythique. Et ce matin, mon invité, est-ce que vous l'avez,
4: Mais c'est quoi? C'est Louis?
0: Oui.
4: Louis va attaquer la planète foot ce matin.
0: Ah oui. Oh, wow, il est trop fort. Louis Fernandez, l'ancien de Louis Attaque en effet, qui vient, il sera avec nous juste après le journal. A tout de suite.
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0: Baisse légèrement,
19: Petit. Ah oui, avec des températures cet après-midi comprises entre 22 et 25 degrés près de la Manche, 26 à 32 dans le sud-ouest et près de la Méditerranée, mais encore 31 à 34 degrés dans le centre et sur l'est du pays, avec un ciel bien nuageux à l'ouest ce matin, plus lumineux cet après-midi sur l'ensemble du pays, mais un risque d'orage entre le Poitou, l'Île-de-France et les frontières du Nord, et également sur les reliefs. Merci, Petit.
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0: Grégoire Morelli.
12: Bonjour Anaïs, bonjour à toutes et à tous. Plus que quelques heures avant la finale, entre le PSG et Arsenal, les supporters parisiens qui espèrent obtenir une deuxième étoile sont nombreux à avoir fait le déplacement jusqu'à Budapest. Et en France, c'est un important dispositif de sécurité qui sera déployé pour éviter tout débordement. Enfin, Moïse Kouamé, nouveau chouchou de Roland-Garros, joue cet après-midi le troisième tour du tournoi contre le Chilien Tabilo.
0: Le PSG à l'assaut de sa deuxième étoile.
12: Oui, avec la finale de la Ligue des Champions à 18h ce soir à Budapest contre Arsenal. Le PSG tenant du titre pourrait réaliser un exploit face aux champions d'Angleterre. Ils peuvent d'ailleurs compter sur au moins 20 000 supporters parisiens qui seront à Budapest. Valentin Jamin, certains sont arrivés dès hier soir et malgré une forte présence anglaise, ils comptent bien se faire entendre.
13: Oui, debout sur une chaise dans la fan zone, un enfant fan d'Arsenal lance des chants. Budapest est à dominante rouge, couleur des Gunners, mais Alexis répond avec ses amis.
20: Très important, on vient pour représenter la ville. Ils nous ont fait kiffer l'année dernière. Le back-to-back, c'est pour nous cette année, donc c'est important de se sentir chez nous.
13: Il va connaître sa première finale.
20: C'est un rêve de gamin et voilà, je kiffe.
13: Venu en voiture, en avion, les Parisiens n'ont pas peur d'Arsenal, battu l'an dernier sur tous les plans, sourit Florian.
21: L'année dernière, j'ai fait les 3 matchs contre Arsenal. Les fans parisiens, ils font beaucoup plus de bruit.
13: À quelques mètres, Nicolas marche à côté du trophée, exposé. Il n'attend qu'une chose, arriver au stade.
22: On va éteindre le stade. On n'aura plus de voix à la sortie. La pression a commencé. Ça a monté, mais c'est un bonheur absolu. On va aller chercher la deuxième étoile.
13: Certains se sont même déplacés à l'hôtel des joueurs pour les accueillir et Franck n'en revient toujours pas d'être là.
23: Ça me fait rêver parce qu'on est si près de gagner cette deuxième finale extraordinaire. C'est inimaginable. Comme disait la chanson, après tant d'années de galères et de combats.
13: Et comme le disent les ultras ces dernières semaines, gagner une fois c'est historique, deux fois c'est légendaire.
12: Valentin Jamin pour RMC. Pour encadrer ce match et éviter tout débordement, un important dispositif de sécurité est déployé. 22 000 policiers et gendarmes partout à travers la France, dont 8 000 à Paris et dans sa périphérie. Invité de RMC ce matin, Jérôme Jiménez, délégué syndical du syndicat Alliance Police, évoque une mobilisation majeure alors que plusieurs événements se déroulent dans la capitale aujourd'hui.
24: C'est un dispositif de sécurité exceptionnel. Plus important que l'an dernier, il y aura 57 unités de force mobile. C'est deux fois plus de CRS et de gendarmes mobiles que pour sécuriser le jour de l'an cette année. Nous avons entre 150 000 et 200 000 personnes qui vont converger sur toute l'agglomération parisienne pour différents événements sportifs, culturels. Le niveau d'alerte est très, très élevé. Le maintien de l'ordre, ce n'est pas une science exacte. Je ne peux pas prédire que cela va bien se passer. En revanche, les moyens humains ont été mis.
12: Et il l'a annoncé hier soir dans un communiqué via sa boîte de production. Patrick Bruel annonce l'annulation de tous ses concerts jusqu'à septembre. Sont concernés notamment ses 3 représentations au Cirque d'hiver à Paris, ainsi que tous les festivals d'été. On l'a appris durant la nuit, le sociologue Edgar Morin est mort à l'âge de 104 ans. Cet ancien résistant et aussi philosophe était une des voix les plus importantes du paysage intellectuel français.
0: 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Moïse Kouamé affronte le Chilien Alejandro Tabilo.
12: Et mais la programmation du match fait que le Français a de grandes chances de jouer quand le match du Paris Saint-Germain débutera à 18h. Difficile de faire un choix pour les fans des deux sports.
25: C'est un choix cornélien.
26: Désolé, joueur des PSG, j'adore le tennis, mais en tant que fan parisien, je vais pas avoir le choix.
27: Je savais même pas que c'était demain, je dois avouer.
28: Alors demain, je vais pas regarder le PSG. Je serai du coup à Roland pour regarder Moïse Kouamé.
29: Priorité au PSG, mais toute ma force, elle va avec Moïse.
30: PSG obligé, faut une deuxième étoile. Kouamé, c'est à 15h, PSG, c'est à 18h. Sur un malentendu, il termine rapidement et on peut regarder Paris.
31: On est dégoûté, on aurait bien aimé qu'il joue le matin, comme ça, ça aurait pu faire une journée parfaite, mais là, ouais, c'est un peu dommage.
12: Et au programme de Roland Garros aujourd'hui, le match de la Française Diane Paris face à l'américaine Amanda Anisimova. Il est prévu en début d'après-midi, Anaïs.
0: Merci beaucoup Grégoire Morelli. À suivre sur RMC à 8h50, justement le petit-déj média de Rémi Jacob. On va parler d'horaire avec toi aujourd'hui. Bonjour.
32: D'horaire évidemment de PSG Arsenal, c'est vous le savez 18h et non plus 21h. Alors pourquoi ce choix de l'UEFA? Vous le verrez bien, ça concerne les droits télé, on vous dit tout à 8h50.
0: À tout à l'heure. D'ici là, je reçois une star dans un instant, ancien coach du PSG qui a coaché le coach d'Arsenal, Luis Fernandez. C'est l'homme qu'on a envie d'entendre ce matin, il est notre invité dans un instant. Sur RMC, on sera aussi avec Jean-Baptiste, supporter historique du PSG, qui se marie aujourd'hui. Grosse journée. Qu'est-ce qui le stresse le plus? Le mariage ou la performance des Parisiens? Comment le mariage va-t-il se passer? Est-ce que certains ont annulé? Il va tout nous dire. À tout de suite.
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0: Mon invité ce matin, c'est l'ancien entraîneur du PSG, Luis Fernandez. Bonjour Luis.
14: Bonjour.
0: Merci d'être avec nous en ce jour de finale de Ligue des Champions PSG-Arsenal. Oui. Vous avez été le premier entraîneur à remporter une Coupe d'Europe avec le Paris Saint-Germain en 96. Oui. Ce soir, le PSG peut entrer un peu plus dans l'histoire en remportant une deuxième Ligue des Champions de suite. Est-ce que vous pensez qu'ils vont le faire?
14: Je pense qu'ils ont les moyens, ils ont les capacités. C'est une équipe qui est... qui est une équipe qui a une certaine expérience en la gagnant la saison dernière. On sent que ce groupe est fort mentalement, psychologiquement. On sent que c'est un entraîneur qui a réussi à imposer sa marque, à imposer son style avec son staff. On sent que cette équipe, elle a du répondant. Et voilà, maintenant, il ne faut surtout pas sous-estimer cet adversaire qui vient d'être champion d'Angleterre. Mais c'est vrai qu'avant le match, cette équipe du Paris Saint-Germain est certainement à les moyens de remporter cette deuxième Coupe d'Europe.
0: Il y a 30 ans, vous étiez dans le vestiaire avant la finale de Coupe des Coupes. Aujourd'hui, j'aimerais que vous preniez la place de Luis Enrique. Qu'est-ce que vous dites aux joueurs du PSG, là, à quelques heures de la finale?
14: Qu'est-ce qu'on peut leur dire? C'est d'enchaîner, de continuer ce que l'on est en train de faire depuis 2 ans, depuis que la saison dernière, ils ont enchaîné les victoires avec un état d'esprit de ne pas sous-estimer leur adversaire, c'est de les respecter, c'est de jouer avec cette mentalité que vous avez sur le terrain, parce qu'elle est formidable et c'est ne rien changer, rester comme vous êtes, comme vous le faites depuis pas mal de temps, et c'est un football qui est, on va dire, plaisant, qui est agréable à voir, et puis on est admiratif. Il n'y a pas de star. La star, c'est le collectif. Restez dans le collectif et ne sortez pas de ce collectif parce que vous êtes remarquable. Voilà, restez comme vous êtes. Voilà.
0: La star, c'est peut-être Luis Enrique. Vous êtes admiratif de son travail?
14: Oui. On ne peut qu'être admiratif d'un entraîneur qui. Mais on sait tous qu'un entraîneur, vous savez, aujourd'hui, il y a un staff qui accompagne un entraîneur. Il y a aussi un staff médical, il y a des intendants, il y a beaucoup de monde et tout ce beau monde travaille main dans la main avec un directeur sportif qui est Luis Campos et avec un président comme Nasser. Ils sont en train de travailler remarquablement bien parce que On sent qu'il y a une complémentarité avec eux. On sent qu'ils s'apprécient. On sent qu'ils sont d'accord sur les choix qu'ils ont à faire. Et Luis Enrique, quand il met en place son animation, son style, ce qu'il souhaite voir sur le terrain, bah les joueurs répondent présents à ses attentes. Voilà, on peut pas l'entraîneur Luis Enrique. Moi, je suis, on ne peut pas dire que c'est pas un bon entraîneur. C'est un très très très bon entraîneur. Puis il a pas gagné la Coupe d'Europe qu'avec le Paris Saint-Germain. Il l'a aussi gagné dans le passé avec le Barça.
0: On va parler aussi de l'autre entraîneur parce que vous l'avez bien connu au PSG. Oui. Mikel Arteta, c'était un de vos joueurs. Comment vous jugez son ascension?
14: Je l'aime beaucoup. Quelqu'un que je suis admiratif de ce qu'il fait avec Arsenal, avec il a un adjoint qui est Gabriel Enzo, qui était aussi joueur, qui était venu au Paris Saint-Germain.
0: Vous les avez vus d'ailleurs hier. J'ai vu une photo de vous avec eux deux.
14: Ah oui.
0: Qu'est-ce que vous vous êtes dit?
14: Vous savez, j'étais heureux, j'étais content de les voir. Ça me faisait un plaisir et un plaisir de voir Mikel Arteta être cet entraîneur d'Arsenal, parce que vous savez, Arsenal, il y a un passé, il est en train de montrer qu'il en est capable. Il a été l'adjoint de Pep Guardiola et il est en train de faire un travail magnifique, parce que bon, ils ont été champions quand même cette année, champions, et ça, il faut le faire en Angleterre, parce que le championnat anglais, ce n'est pas le plus facile, c'est un des plus compliqués. Et Mikel Arteta a instauré sa discipline, a instauré son style dans cette équipe, et on sent que ce Mikel Arteta est en train de passer, de franchir les paliers. Moi, j'étais vraiment heureux, content de les croiser, de les voir hier, et de voir avec Mikel Arteta. Il était heureux, il était content, parce que il venait d'être champion d'Angleterre, vous savez, ça les a vraiment soulagés. Mmh. Et puis voilà, et ce soir, je pense qu'on on va peut-être assister à une belle finale, une très très belle finale, parce que les Anglais ont déjà gagné leur titre de champion. Ils voudront faire un exploit en battant ce Paris Saint-Germain. Ils en ont les capacités, mais je pense que le Paris Saint-Germain est meilleur. Mais voilà, on ne sait jamais. Attention à cette équipe d'Arsenal avec cet entraîneur qui est Mikel Arteta.
0: Restez avec nous, Louise. Je voudrais que vous entendiez le témoignage d'un autre amoureux du Paris Saint-Germain qui va vivre une journée assez intense et pour cause. Mettez-vous à sa place, il se marie aujourd'hui. Bonjour Jean-Baptiste.
13: Bonjour.
15: Bonjour Jean-Baptiste.
0: Parisien, fan du PSG depuis près de 30 ans, c'est ça?
13: Oui, c'est ça.
0: Alors racontez.
13: À l'époque de Luis Fernandez, d'ailleurs.
0: Ah, génial. Il est à l'antenne, hein. Vous pouvez lui.
13: Je suis très heureux
0: de vous dire l'admiration.
14: Et bon mariage.
13: Ah, merci beaucoup.
14: Plein de bonheur et plein de bonnes choses.
0: Racontez-nous, Jean-Baptiste, comment vous êtes retrouvé à vous marier le même jour que la finale de la Ligue des Champions?
13: On a décidé de la date du mariage en décembre. On est à la mairie. Et évidemment, j'ai pas du tout pensé une seule seconde à la potentielle finale du PSG.
0: Quoi?
32: C'était prévu pourtant. C'était prévu que la finale c'était ce jour-là.
13: Je crois que c'est mon inconscient qui a parlé. Je me suis dit, j'étais pourtant à Munich l'année dernière. Et je me suis dit, mon inconscient a dû se dire, deux années consécutives, c'est impossible. Donc ça s'est même pas posé dans ma tête. Mais c'est le lendemain où j'ai réagi en me disant, il y a quand même la finale le 30 mai, c'est peut-être un loupé ça. Ouais. Et puis après je me suis dit, ils vont pas retourner en finale une deuxième fois. Et puis match après match, on a vu que ça commençait à se densifier quand même. Et là, j'ai réalisé que l'improbable et que les deux événements pouvaient se télescoper.
0: Et alors comment ça va se passer aujourd'hui?
13: Alors j'ai la chance de faire, je fais un mariage parisien, donc on reste à Paris, donc ça facilite un peu l'orga. On a juste décalé un peu le début de la cérémonie, de manière à sanctuariser la plage 18-20h. On devait commencer à 19h, on a décalé à 20h, peut-être un peu après.
0: Et votre future épouse, elle est d'accord avec ça? J'espère qu'elle est supportrice du PSG.
13: Alors, elle est supportrice du PSG, elle regarde les matchs avec moi, a passé les huitièmes de finale, faut pas déconner. Mais elle était quand même un petit peu. Elle m'a dit quand on a attendu le match retour contre Munich, et là elle m'a dit, je te le dis qu'une fois, mais je suis dégoûté, ça me brise les bonbons. Mais je comprends. Mais elle savait aussi que c'était inéluctable et qu'il allait falloir regarder le match. Donc ça va, elle est très compréhensive et elle est derrière Paris également.
0: À aucun moment vous vous êtes dit, je vais annuler le mariage, il faut que j'aille à Budapest carrément?
13: Non, parce que s'il n'y avait pas eu un Munich l'année dernière, la question aurait pu se poser. Mais il y a eu Munich l'année dernière, donc ça, évidemment, ça se pose pas. Mais non, la priorité va bien évidemment au mariage.
0: Et les invités, ils sont toujours là ou ils ont pas annulé?
13: Non, les invités, ils sont là. De toute façon, ils ont pas le choix. Ils sont tous là. J'espère. On va voir tout à l'heure. Là, ça commence dans trois quarts d'heure. Donc on verra si tout le monde est au rendez-vous, mais a priori ce sera le cas. Et je compte sur eux pour faire la fête et pour célébrer cette victoire et ce mariage.
0: C'est une vraie question, Louis. Je sais pas si vous êtes toujours en direct avec nous. On vous aurait invité à un mariage aujourd'hui. Vous auriez fait quoi? Le PSG ou les mariés?
14: Bah, vous savez, je pense que les mariés ont quand même une part hyper importante, hein, surtout si c'est c'est de la famille, on peut pas, la famille passe avant tout quand même.
0: Ah oui, mais ça dépend de la proximité. Il y a des deux degrés.
14: Exactement. Voilà, exactement.
0: Bon, en tout cas, tous nos vœux de bonheur, hein, pour vous et pour le PSG. Juste, Jean-Baptiste, qu'est-ce qui se passe si le PSG perd? Je veux pas porter la poisse.
13: Ah mais... non, mais c'est un scénario qui n'existe pas. C'est inenvisageable. C'est, l'hypothèse n'existe pas.
15: Vous mettez la fête quand même.
13: Pardon?
15: Vous maintenez la fête quand même, même
13: mais
15: si
13: bien sûr, ça sera que du bonus, mais ça sera une double fête, et évidemment le PSG va gagner ce soir, donc on sera tous ravis, et allez Paris, allez Chloé, ma future femme, et ils disent à mes enfants également, Louise et Margot, que j'aime fort, et à ma future femme, parce que je sais que j'ai fait le bon choix. Voilà
0: comme il a placé son message d'amour en direct ce matin sur RMC, c'est le jour de son mariage.
13: Exactement.
0: Ça c'est chouette. Et ben merci d'avoir été en direct avec
13: merci
0: nous. Je vous souhaite le meilleur. Je vous embrasse aussi, Louise. Merci d'avoir été en direct avec nous ce matin sur RMC.
13: Revoir,
0: c'était un honneur, évidemment, de vous avoir. Bonne journée, donc, à tous les deux. Et bonne chance. On s'en reparle demain pour voir comment ça s'est passé. Vous restez avec nous sur RMC 8h48. À suivre sur RMC le petit-déj média avec Rémi Jacob. On va parler horaire. Pourquoi 18h ce soir? Quelles conséquences? On y revient dans une minute avec Rémi Jacob.
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7: L'actu média avec Rémi Jacob, journaliste à la Tribune Dimanche, membre de la team Anaïs Matin. Bonjour Rémi.
8: Bonjour Anaïs.
9: Bonjour Rémi.
7: Dans ton dossier du jour, tu t'intéresses à l'heure de la finale de PSG Arsenal qui n'est pas sans conséquence pour les diffuseurs télé.
8: Bah oui, on en parle depuis ce matin. Le coup d'envoi qui sera donné, vous le savez, à 18h et non plus 21h. C'était la tradition jusqu'à présent. Alors cette petite révolution, elle a été annoncée dès l'été dernier par l'UEFA qui met en avant plusieurs raisons. Et la première, eh bien, c'est celle-ci. Eh oui, le train ou encore les avions. L'idée, eh bien, c'est de mieux réguler les transports en commun à la sortie du stade. C'est vrai que c'est beaucoup plus simple pour un supporter de rentrer chez lui quand il quitte le stade à 20h30, 21h plutôt qu'à 23h30 ou minuit. Alors, selon l'UEFA, ce nouvel horaire permettra également de poursuivre plus facilement les festivités pour les supporters en cas de victoire. Il fait encore jour, on n'est pas en pleine nuit.
7: Bah, puis... c'est ce qu'on se disait avec Fred. Absolument. Peut-être qu'il y aura du coup moins de débordements. Ouais.
8: Enfin, et c'est l'idée, ouais. Exactement. Hein. En sous-texte, effectivement, d'éviter ou du moins d'essayer de limiter les débordements. Et puis, c'est aussi un moyen, explique l'UEFA, d'attirer les plus jeunes, les enfants qui se couchent tôt, qui pourront donc regarder le match en famille avec leurs parents à l'heure de l'apéro. Oh. Mais tu sais, Anaïs, que moi, mon traumatisme. Alors, c'est pas cette chanson, mon traumatisme, ouais. Mais c'est 1993, j'avais 9 ans. Ouais. C'était à l'époque à 21h. On l'a dit, c'était le mercredi. Hein. Tiens, d'ailleurs, c'est vrai, tu t'en souviens, c'était pas le samedi, mais c'était 21h.
7: Et tes parents t'ont dit.
8: Alors, ils m'ont dit, tu peux regarder la première mi-temps. But de, évidemment, de Boli sur un coup franc d'Avidi Pelé à la 44e minute. J'étais comme un fou, ils m'ont dit, non, tu regardes pas la deuxième mi-temps. Ça a été un crève-cœur.
7: Ah ouais. Et depuis ce jour, ce ne sont plus tes parents.
8: Je les embrasse, mais évidemment, ça permettra, tu vois, si je raconte
7: cette anecdote
8: à des gamins, évidemment, oui. De vivre en entier.
9: Bien sûr.
7: Moi, ma fille, elle a 9 ans, elle est parisienne, elle est supportrice de Paris et elle veut voir le match avec ses copines et faire la fête. Quoi. Ouais,
8: absolument. Bah, mais on ne va pas se mentir, derrière les histoires d'enfants et d'apéro, il y a, avec ce nouvel horaire, une raison bien plus mercantile, une affaire de gros sous. Je vous propose d'écouter les explications de Bruno Fraioli, c'est le directeur de la rédaction du média spécialisé sportbusiness.club.
10: 18h en Europe, ça fait 23h ou minuit en Asie. Si le match avait été vers 21h, c'était diffusé aux alentours de 2-3h du matin, c'était pas terrible. Ça va leur permettre de revaloriser le tarif en disant, vous voyez là, on va chercher plusieurs millions de téléspectateurs supplémentaires en Asie. L'UEFA, c'était pas une boîte philanthropique. Hein, même si c'est
7: Donc tu viens de nous faire tout truc familial, exactement. C'est sympa pour les enfants, mais c'est aussi pour les sous-sous.
8: Et d'ailleurs, l'UEFA n'a pas communiqué sur les sous-sous, a communiqué sur les enfants, sur la sécurité, sur les transports. Mais évidemment, derrière, vous l'avez compris, ça permettra ce nouvel horaire d'être diffusé à une heure beaucoup plus favorable en Asie, qui est un gros marché. Ça va donc mécaniquement augmenter l'audience qui est déjà d'environ 150 millions de téléspectateurs partout dans le monde. Une croissance qui ne manquera pas, que ne manquera pas de mettre en avant l'UEFA lors du prochain appel d'offres pour les droits de télé.
7: Et en France, c'est M6 qui va diffuser le match en clair. Tiens, j'étais avec Luis Fernandez, il fait partie du dispositif M6 et Canal+ en crypté.
8: Voilà, alors vous pouvez éventuellement regarder les images, ça on vous autorise, mais interdiction évidemment d'écouter le son, ça c'est sur RMC que ça se passe avec nos amis Jean-Louis Tour et Jérôme Rotten. Alors l'an passé pour M6 et Canal+, faut dire les choses, ça avait été le jackpot. 8,7 millions de téléspectateurs pour M6 et 2,8 millions pour Canal+, c'est un vrai carton. Alors un match à 18h, qu'est-ce que ça va changer pour eux? C'est très compliqué de savoir si ça va booster ou non les audiences, il y a beaucoup de facteurs, il y a la météo notamment. Alors quand il fait très très chaud comme actuellement, c'est jamais favorable pour les chaînes de télévision. On aura la réponse demain, juste après 9h. Il y a en tout cas un indice qu'a repéré notre expert Bruno Fraioli et qui concerne les tarifs publicitaires de M6.

0: tarifs publicitaires ont été largement augmentés hein, par rapport à l'année dernière. La référence que je prends toujours, c'est le premier écran de coupure de la mi-temps. L'année dernière, si vous aviez un spot de 30 secondes à placer dedans, ça coûtait 160 000 euros. C'est du tarif brut. Cette année, c'est 181 500 euros exactement.
1: Ouais, ouais, soit une augmentation de plus de 10% en un an pour ces tarifs publicitaires, ce qui pourrait laisser penser que M6 mise peut-être sur une meilleure audience que l'année dernière.
2: Et puis Rémi, il va y avoir également le face-à-face avec Roland Garros.
1: Oui. Roland Garros hein, qui tient en ce moment enregistre de très très grosses audiences sur France Télévisions. Alors du côté des Françaises encore en lice, on en parlait tout à l'heure à 8h30, vous avez la joueuse Diane Paris qui a tout tenté pour ne pas jouer en même temps que PSG Arsenal. C'était, écoutez bien, lors de sa conférence de presse avant-hier.
3: J'espère pouvoir jouer plus tôt et pouvoir être à 100% pour pouvoir regarder le match et pouvoir les supporter à fond. Et j'espère, Amélie, qu'elle ne va pas me mettre trop tard.
1: Bon, voilà, Amélie Mauresmo qui a entendu ce message puisque Diane Paris jouera tout à l'heure le deuxième match sur le Châtrier face à l'Américaine Amanda Anisimova. Sachant que le premier match commence à midi, elle devrait donc sans problème pouvoir regarder la finale dès le début. En revanche, c'est beaucoup plus incertain pour le jeune prodige français Moïse Kouamé qui voulait, lui aussi, il l'a dit, jouer tôt dans la journée pour suivre ce PSG Arsenal, mais le pauvre, il a été programmé en troisième position sur le Suzanne Lenglen face au Chilien Tabilo, donc pas certain que ça passe pour lui, ça va être ricrac. En revanche, ce qui est certain, c'est que s'il y avait un match, imaginez, de dingue en 5-7 avec Moïse Kouamé en même temps que PSG Arsenal, eh bien, ça ne serait pas du tout une bonne affaire pour M6, car il y aurait forcément une partie des téléspectateurs qui glisseraient vers
2: France. On va se retrouver avec plusieurs écrans, hein. Je sais que ça va se passer, en fait.
1: Et tiens, d'ailleurs, question à Naïs Fred, s'il y avait justement une battle Moïse Kouamé versus...
2: Qu'est-ce qu'on choisit?
4: Moi, je
2: regarde le match de la finale. Il y aura plusieurs écrans, c'est sûr.
4: Sur le grand écran.
2: Et aujourd'hui, tu regardes sur ton téléphone. Après, c'est moins agréable, du coup. C'est moins.
4: Ouais, mais tu mets la tablette. Alors, moi, j'ai un truc, c'est que je mets la tablette sur la table basse pour voir le tennis. Et puis, la grande télé, il faut que ce soit. Faut pas comme ça.
2: D'accord.
4: Mais ça marche.
2: Ok, c'est la technique de Fred Arbin.
4: Voilà. C'est arrivé de commenter trois matchs en même temps. Pour le boulot, donc.
2: Et toi?
4: C'est une question d'habitude.
1: Non, moi je vais faire exactement ça, mais c'est vrai que je comprends. Alors, non, je resterai, je pense, principalement sur PSG Arsenal, mais ce que m'explique un expert, c'est qu'en fait, ce type de match, hein, quand il y a 9 millions de téléspectateurs, évidemment, il n'y a pas que des fans hardcore de football. Il y a des gens qui viennent plus occasionnellement, et c'est ceux-là qui risqueraient d'aller sur le tennis, parce qu'effectivement, c'est ceux-là qui pourraient, s'il y avait un cinquième set, pardon.
2: Dites-nous comment vous allez faire. J'attends vos messages sur le WhatsApp d'RMC. Merci beaucoup.
1: Merci Rémi.
2: À demain.
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2: Une petite pause et on retrouve dans quelques minutes les grandes gueules du sport. Ce sera juste après le journal de Clara Gabillet. À tout de suite.
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2: Ça peut tourner à l'orage cet après-midi.
12: Oui, alors entre le Poitou, l'Île-de-France et également en allant vers les Ardennes, ouais, on peut localement avoir un orage qui peut être fort, hein, violent avec de la grêle et également du vent. Donc ça, entre 18-20 heures, c'est possible. Donc si vous êtes en extérieur pour suivre le match, voilà, ça peut arriver, tout comme on peut passer à côté. Sinon, partout ailleurs, on aura un temps plutôt lumineux, plus ou moins voilé par endroits, avec un risque d'orage également sur les reliefs et les températures. 22 à 25 près de la Manche, 26 à 32 dans le sud-ouest et près de la Méditerranée, mais encore 31 à 34 degrés sur le centre du pays et dans l'est. Merci Peggy. 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
2: Vous écoutez RMC, il est 9h, c'est le journal de Clara Gabillet. Bonjour Clara.
22: Bonjour à tous. Le Paris Saint-Germain va-t-il entrer dans la légende et s'offrir un doublé ce soir en Ligue des Champions? Ce serait une première pour un club français. Finale contre Arsenal à 18h, ça se passe à Budapest en Hongrie. RMC sur place pour vous faire vivre au plus près cette finale. Arthur Perrault, on vous retrouve en direct de l'hôtel des joueurs. Arthur, ça y est, on connaît le programme du groupe d'ici le coup d'envoi.
23: Oui, et les joueurs parisiens gardent leurs bonnes habitudes. Ils ont tous rendez-vous à 9h en ce moment même, donc au petit déjeuner à leur hôtel à Nantara, New York Palace. Une ultime séance vidéo et un moment d'échange avec le staff est prévu dans la foulée. Le déjeuner aura lui lieu à 13h avant la traditionnelle sieste. Le départ du bus qui se trouve juste derrière moi pour le stade est lui prévu à 15h55, 16h. La composition d'équipe sera elle annoncée aux joueurs au tout dernier moment. Là aussi, pas de changement. Paris peut s'appuyer sur un groupe au grand complet avec les retours de blessures de ces deux stars, le défenseur Achraf Hakimi et l'attaquant Ousmane Dembélé.
22: Arthur Perrault en direct de Budapest pour RMC. Il va falloir s'organiser ce soir. Deux écrans seront sûrement nécessaires pour suivre aussi Moïse Kouamé à Roland-Garros. Le Français de 17 ans va tenter de décrocher vers 15h sa place en 8e contre le Chilien Tabilo. Les 8e qui se passeront pour la première fois sans aucun ancien vainqueur du tournoi. Hier, Novak Djokovic s'est fait éliminer au 3e tour par le jeune Brésilien João Fonseca. Victoire en 5-7. En football, Nice sauve sa peau et restera bien en Ligue 1 l'année prochaine. Victoire 4-1 hier contre Saint-Etienne en barrage retour. Les Stéphanois joueront donc toujours en Ligue 2 la saison prochaine. Il avait théorisé la pensée complexe pour faire communiquer les savoirs, la science et la philosophie. L'intellectuel Edgar Morin est mort à l'âge de 104 ans, annonce sa famille, très engagée contre le fascisme. Edgar Morin avait été résistant pendant la Seconde Guerre mondiale. Patrick Bruel annule tous ses concerts jusqu'en septembre. Ceux de Paris prévus en juin et tous les festivals de l'été. Le chanteur visé par 4 enquêtes en France pour viol. Il se retire également de la troupe des Enfoirés. Une vingtaine d'interpellations en marge du concert de Jul au Vélodrome hier à Marseille. Des jeunes qui ont tenté de forcer les entrées du stade pour assister au premier des deux concerts du rappeur marseillais. Il rejoue donc ce soir au Vélodrome. Lui qui performait il y a quelques semaines encore au Stade de France. C'est au tour d'Aya Nakamura qui a ouvert le bal hier. Elle refait son concert ce soir et demain soir. La chanteuse francophone la plus écoutée au monde. C'est la première artiste française à faire ses 3 concerts consécutifs au Stade de France devant environ 75 000 fans hier soir, des fans conquis rencontrés par Amine Lafchin.
24: À la sortie du Stade de France, Jade et Anaïcha fredonnent encore les paroles des titres phares de la chanteuse.
25: Mon bonus, sexy, sexy, sexy, sexy. C'était vraiment le meilleur concert de ma vie.
26: C'était une dinguerie, c'était trop trop trop bien. 3 heures de show, des tenues extraordinaires, des danseurs qui ont fait le show, faut pas les oublier. Franchement c'était top.
27: Les sons c'était incroyable, l'ambiance c'était incroyable, tout le monde chantait, vraiment vraiment je me suis régalé.
24: C'est quoi que t'as préféré?
27: L'arrivée en hélico, ouf. Elle est arrivée en hélico mais elle est pas descendue dans le stade. C'était juste ouf à voir, l'hélico il a survolé le Stade de France. Les invités aussi étaient incroyables. Il y a eu Hamza, il y a eu Triangle des Bermudes, ils ont retourné le stade.
26: Ah les sons à l'ancienne, j'ai mal, etc. Genre j'ai kiffé. Ah en fait je m'attendais pas à ce qu'elle ait autant évolué. Et franchement voir que elle s'impose autant sur scène, je trouve ça incroyable.
28: Elle a mis une affiche qui a été postée par des fachos et elle l'a brûlée en fait dans une mise en scène et franchement je crois qu'elle a cloué des bouches.
29: Le fait qu'elle se prenne autant de haine, surtout par rapport à sa couleur de peau, même pas par rapport à sa musique, c'est super grave. En faisant ça, bah au moins elle a dit haut et fort son opinion et s'est défendue. Et franchement qu'elle continue.
28: Son premier Stade de France et franchement on est fiers de Aya, la Nakamura ça fait.
30: Allez Aya. Les attitudes
2: de Georges Kereno est en train de danser. C'est gênant.
1: Ouais. Ah bah super, merci les amis.
22: Plutôt Aya ou ou quoi, ou la Ligue des Champions.
2: C'est oh là,
0: il y a trop de trucs là aujourd'hui, Clara.
2: Il y a Joule à Marseille.
22: Attendez, il y a aussi le Quintet cet après-midi.
2: Ah oui,
22: ouais, départ 15h15 à Auteuil.
0: Tu nous conseilles quoi?
22: La Dream Team des courses RMC, dont je ne fais pas partie, désolé Georges. Vous conseille de jouer son favori, le numéro 6 Himalaya. 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L'outsider, c'est le numéro 2 Amandio, le 6 et le 9.
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2: Merci beaucoup Clara, à demain à partir de 6h. Bonne émission les copains, ça va être voilà.
0: Ah bah oui, là c'est
2: festival, là
0: c'est... Ah bah, là c'est quoi, enfin, on peut pas rêver mieux en fait. Ouais. Quand on a une finale Ligue des Champions avec un club français, quand on a un français qui peut faire les trucs à Roland Garros, quand on a un français qui peut être champion NBA.
2: Oh là là.
0: Ah moi je sais plus où donner de la tête. Bah en fait j'écoute RMC parce que tout RMC est partout, tout simplement les amis. Allez, à demain Clara et à Anaïs pour Anaïs Matin. Et bonjour, c'est Fred. Allez, les grandes gueules du sport sont en train de s'installer en studio. Un week-end extraordinaire évidemment avec Roland Garros, avec PSG Arsenal à 18h, avec Victor Wembanyama qui va essayer de se qualifier en finale NBA, RMC et sur tous ces événements pour bien débattre avec vous. Tiens, est-ce qu'un deuxième succès consécutif serait encore plus beau pour le PSG? C'est le débat de la une dans un instant. On va en parler avec Pascal Duprat, avec Denis Charvet, avec Jérôme Pinault, Christophe Cessieux et vous évidemment au 32-16. On revient dans moins d'une minute sur RMC.
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0: Salut à toutes et tous, un week-end exceptionnel que l'on va ouvrir ensemble sur RMC. Et oui, la musique de la Ligue des Champions, journée spéciale PSG Arsenal, 18h, on sera sur place à Budapest dans un instant parce qu'RMC est partout sur tous les événements aujourd'hui. À Roland-Garros évidemment pour suivre le phénomène Kwame et un Roland-Garros plus ouvert que jamais. On est même aux États-Unis à Oklahoma City pour le match 7 de Victor Wembanyama des Spurs face au Thunder la nuit prochaine. Les grandes gueule du sport ce matin. Christophe Cessieux est de retour du Pays Basque où il a commenté la Champions Cup. Est-ce qu'il a fait autant la fête que les joueurs de l'UBB?
16: Alors, j'ai fait un peu la fête, mais moins que Denis évidemment. Mais j'ai refait la fête hier soir en plus depuis que je sais le GC Nice reste en Ligue 1.
0: On embrasse tous les supporters des Verts qui nous écoutaient, évidemment.
16: Oui, on est tous pour eux, j'aurais bien aimé qu'ils montent aussi. Mais
0: bon, tout le monde ne peut pas monter. Voilà, tout le monde peut monter. Félicitations à Niçois, effectivement. Non,
31: c'est un grand
0: maintien. Salut Denis Charvet.
31: Je prends la parole parce que là, ça me rend.
0: Qu'est-ce qui se passe, Denis
31: Charvet?
0: Parce
31: que lui, il dit que j'ai plus d'avantages bu que lui. C'est pas vrai.
32: Il a dit fait la fête. C'est
31: vrai. Non, oui, d'accord.
32: Tu sais qu'on peut faire la fête sans boire.
31: Avec modération, évidemment.
0: Avec modération, évidemment.
31: Quel menteur.
0: Je dis
16: des rires
31: de sa soirée. Je dis des rires de sa soirée.
0: Ah, mais de toute façon, pas te le dire. Commencez pas tout de suite à 9h08. Hein. Je vous préviens, aujourd'hui, tout le monde est en studio. Ça va être une journée très difficile à gérer. Une émission
32: enlève la veste,
16: également.
32: Enlève
16: je
32: la
16: raconte une autre histoire à propos de Denis la semaine
0: dernière. Je suis pas sûr.
16: Ça va. Après avoir bouffé tout le buffet du cocktail de Bordeaux. Il avait à 2h du matin, il avait une petite faim, donc il dévalise comment ça s'appelle pas les burgers, mais les
0: super
16: les
0: avec jeunes, là.
32: Le truc avec les jeunes.
16: Le truc que bouffent les jeunes avec dans du pain. Avec,
0: ouais.
16: Enfin bref.
32: Un kebab.
16: Ah voilà, je cherchais le nom, le kebab.
32: Le truc que bouffent les jeunes avec du pain.
16: Et pour
32: un
16: la
32: kebab.
16: Première fois, donc j'ai mangé un kebab qu'on n'avait jamais mangé. C'était bien dégueulasse. Et toute l'équipe de l'UBB sort de la réunion à ce moment-là et voit Denis attablé, ils vont tous lui piquer son kebab, ils vont tous s'en acheter. Donc il y avait la queue devant le kebab. Voilà, c'était une belle histoire. Moi, j'aimerais
0: Quel conteur d'histoire. Moi, tu me mets les poils.
16: Tout de suite, Christophe. Il y avait une émeute autour de ce marchand de.
32: C'est dingue.
0: Je pensais pas qu'on allait ouvrir une journée de Ligue des Champions finale comme ça, mais ma foi.
32: J'ai vibré, moi, sur l'histoire.
7: Vous en racontez nos histoires.
0: Salut, Jérôme Pinault.
32: Salut,
0: Jérôme.
32: Mais écoute, ouais, j'aurais bien aimé être à Saint-Mamès aussi, moi, a priori.
0: Oui, bien sûr.
32: On sera à Budapest aujourd'hui.
0: Ouais, c'est bien Nantes.
16: Pour vous dire aussi que.
0: Ah, mais c'est pas fini encore.
16: C'est les joueurs champions d'Europe communient avec leurs supporters une heure et demie après le match, quand même.
0: Ah oui, c'est vrai. Bah écoute, tu vas voir.
16: C'est sympa, je sais pas si les joueurs du PSG font
0: la même chose à Budapest. C'est bon?
16: J'ai encore des.
0: Bonjour Pascal Duprat.
11: Et bonjour à tous.
0: Ça va Pascal?
11: Je désespérais de pouvoir prendre la parole. Christophe est en forme ce matin. J'ai bien fait de venir.
7: J'y sais caché Pascal. Je l'ai caché normalement dans une demi-heure.
0: Oui. Bon, vous avez compris, tout le monde est en grande forme, en forme Ligue des Champions évidemment pour cette journée. Allez, jusqu'à midi au programme des Grandes Gueules du Sport sur le ring. Tous les favoris sont au tapis pratiquement à Roland-Garros. Est-ce que c'est génial ou frustrant? Vous votez sur le compte X des GG. Sur le buzzer, Moïse Kouamé de retour sur les terrains aujourd'hui. Est-ce qu'il a déjà tout du sauveur du tennis français? À 10h30, punchline de Luis Enrique. Dans cette finale, je ne pense pas qu'il ait le favori, nous dit le coach espagnol. Est-ce que c'est vraiment du 50-50? Le zapping, on va parler de l'avant-dernière journée du top 14. Et oui, bien sûr, on se rapproche de la quille et de la phase finale. Le j'y crois pas. Est-ce que Wemby va se qualifier en finale NBA la nuit prochaine? On aura un grand monsieur qui va venir nous rejoindre en studio. Et le vestiaire sur la gestion d'une finale, évidemment. 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Mais d'abord, donc, c'est l'événement. Le Paris Saint-Germain, et oui, puisque c'est bien de ça dont il s'agit, rêve d'une deuxième étoile face à Arsenal au terme d'une nouvelle folle épopée européenne que l'on a vécue sur RMC.
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12: Dembélé à l'entrée de la surface, le crochet, allez. Il va décaler à gauche, peut-être Hakimi, non, il ajoue tout ça,
14: oui.
12: Et frappe croisée,
14: le but.
12: Et le but.
14: Hakimi en retrait avec Kvaratskhelia, et c'est dedans, et c'est dedans, et ça fait 5, et ça fait 5, Chelsea a explosé, Kvaratskhelia a fait exploser Chelsea.
12: Gyökeres face à Yann Oblak, Gyökeres, c'est parti, ferme son pied, et l'ouverture du score pour Arsenal. Ballon récupéré avec Kvaratskhelia, Vitinha en entrée de surface,
14: le but.
12: Fossard, la frappe, oh, c'est dévié, et c'est repris par Bukayo Saka, 1-0 pour Arsenal après 45 minutes de jeu face à l'Atlético.
14: Entrée de surface de réparation, la frappe, le but, Kvicha, Kvaratskhelia,
12: doué, le centre, fort devant le but, derrière le but, Marquinhos. Le match qui bascule,
14: c'est fini. Paris est en finale de la Ligue des Champions pour la deuxième année consécutive. Le PSG va défendre son titre. Le PSG peut encore rêver d'un back-to-back.
0: Et oui, le back-to-back, évidemment, c'est l'expression pour dire que Paris peut garder sa coupe aux grandes oreilles une deuxième année consécutive. Ce serait du jamais vu dans l'histoire du football français et dans l'histoire même européenne. Seuls 8 clubs ont réussi cet exploit de conserver leur étoile. Dernière en date, c'était le Real de Zidane, évidemment, il y a 6 ans. Ils l'ont même gardé 3 fois. N'importe quoi, quand même. Journée spéciale sur RMC, PSG Arsenal, coup d'envoi 18h à la Puskás Arena de Budapest. Les GG, je vous pose la question. Gagner un deuxième titre pour le PSG, est-ce que ce serait encore plus beau? Pascal Duprat.
16: Oui.
0: Denis Charvet.
16: Oui.
0: Christophe Cessieux.
16: Alors, il faut savoir, précise,
0: plus beau, ce serait plus
16: encore plus beau.
7: Ah, voilà.
16: Faut en préciser. En termes sportifs ou en termes d'émotion?
0: C'est le principe des questions ouvertes, tu choisis ce que tu veux.
16: Eh bien, alors je vais dire non.
0: Le suspense, c'est incroyable ce matin, ouais. C'est fou. Jérôme.
15: Non.
0: Non, ah, de oui, de non. Participez au débat au 32-16 et sur WhatsApp au 06 12 424 424. Marquinhos, le capitaine parisien, hier en conférence de presse.
15: c'est vraiment important d'avoir cette motivation-là. Et l'année dernière, on s'est montré sur le terrain. Ça, c'est le plus important. Et je crois qu'encore cette année, c'est ça qu'on a fait et c'est ça qu'on est entre, on va faire pour cette finale. Et c'est donner sur le terrain, c'est démontrer. Parce que, voilà, une fois que tu gagnes cette Champions League, une fois que tu goûtes ce titre, une fois que tu goûtes ce moment-là, t'as tellement envie de revivre encore des moments comme ça. Je me rappelle encore aujourd'hui le sentiment et l'émotion de vestiaire après cette finale.
0: Et oui, on sent encore l'émotion de Marquinhos en repensant à la finale de l'année dernière. Tiens, on va accueillir depuis Budapest notre voix du foot sur RMC, Jean-Louis Tour. Salut Jean-Louis.
17: Salut tout le monde, salut les GG du sport.
0: Jean-Louis. Avant de voir avec toi un petit peu comment ça se vit sur place, Pascal, toi tu dis que ce serait encore plus beau pour le PSG de gagner une deuxième. Pourquoi?
18: Bien évidemment, il faut se souvenir qu'il y a deux ans, tous les supporters amoureux du foot, tant c'est le PSG, se moquaient de lui. Parce qu'ils ne jouaient pas en équipe avec sa politique de star. Et voilà pas qu'en l'espace de deux saisons, ils ont la possibilité, l'opportunité de gagner deux fois consécutivement la Champions League. Donc ça serait encore plus beau c'est aussi hégémonique de se rendre compte qu'en deux ans, Luis Enrique a réussi à construire une équipe fabuleuse qui est à l'évidence la meilleure équipe d'Europe, celle qui pratique le meilleur football en Europe. Et le confirmer sur le terrain ce soir serait un exploit monumental.
0: Toi, c'est la confirmation qui te marque en fait, parce que tu as été coach.
18: La confirmation sportif. Du travail accompli et surtout avec toutes les incertitudes liées à la saison dernière, le manque de préparation estivale parce que la saison s'est étendue en 2024-2025 et de repartir avec des blessés. Tout le monde disait le PSG va pas y arriver et puis tout d'un coup les choses se sont emboîtées, les joueurs sont revenus.
0: Depuis le début de l'année, tu nous as dit que tu y croyais, toi, pour le coup.
18: J'y crois parce que ce qu'a fait le PSG la saison dernière, c'est pas une erreur de parcours, c'est pas une chance, c'est la continuité, c'est le travail d'une équipe. Et ce travail-là, il est remarquable. S'ils le font deux fois, c'est exceptionnel.
0: C'est légendaire. Alors que la première fois, c'était historique, peut-être, Denis.
31: Historique, mais je crois que la première fois, on a tous été surpris et bluffés. Quand même.
0: 5-0, on rappelle.
31: Oui, non, sans parler du 5-0, du parcours, je te parle, moi, de toute l'année. Comment cette équipe, au mois de février, là, 2-0 contre City, elle est éliminée, elle revient à 4-2, tu te dis.
0: Parcours, les tirs au but contre Liverpool.
31: Les tirs au but, tout. Enfin, je veux dire, c'est incroyable. Donc, cette année, s'il confirme, comme l'a très bien dit Pascal, après le début de saison chaotique et cette préparation tronquée, tu te dis, mais c'est extraordinaire. Pour moi, c'est extraordinaire.
0: Mais plus fort encore que la première.
31: Ah ouais, pour moi, c'est plus fort parce que je veux dire, de se remettre en question, de repartir avec un mental comme ils ont. Moi, je suis bluffé parce que, au-delà de la fatigue, ils surpassent la fatigue.
0: Le supporter parisien ou l'ancien sportif?
31: Pas du tout. L'ancien sportif, mais t'es fou, c'est tellement, je sais pas, moi, c'est tellement dur. Je suis bluffé de voir que je m'attendais pas à ce qu'ils aillent en finale d'abord, hein. Surtout avec un parcours qui était extrêmement difficile, pas celui d'Arsenal. On en reparlera, je pense, mais voilà. Après, c'est tout le travail de Luis Enrique, mais c'est aussi le mental, la force collective de cette équipe.
0: Alors, personnellement, moi je pense que sportivement parlant, faire le back-to-back, il n'y a rien de mieux. Je veux dire, ça montre que cette équipe a encore progressé et qu'elle s'inscrit vraiment dans la cour des grands, au même titre que le Real. Parce que il a parlé d'autres clubs qui, par le passé, ont réussi à faire cet exploit. Mais c'était avant la réforme de la Ligue des Champions. À l'époque, c'était la Coupe des clubs champions. Il y avait un champion par pays. Et évidemment, à l'époque, c'était quand même plus facile de faire le back-to-back que maintenant que tu as cinq représentant des cinq plus grands championnats. C'est encore plus difficile. Donc le Real l'a fait, le Paris Saint-Germain est peut-être sur le point de le faire, et donc ça, sportivement, ce serait encore plus grand, peut-être plus beau. En revanche, au niveau de l'émotion, je vais vous poser une question. Est-ce que en 2018, lorsque les Bleus sont champions du monde, vous avez ressenti la même chose, la même émotion? Vous êtes allé danser sur les Champs-Élysées, vous avez embrassé les filles dans les rues, comme vous l'avez vu en
31: 98.
0: La même émotion.
31: En fait, c'est les sportifs qui confirment, c'est ça le plus important.
0: La même émotion. Jean-Louis, pas d'accord.
19: Je suis 100% sur la ligne Christophe Cessieux, donc on va noter la date quand même. C'est incroyable ce qui se passe là aujourd'hui. Bah, non, mais parce que évidemment, la première, elle reste plus que les autres. Je suis complètement d'accord avec ça. Moi, je pense que les supporters du PSG, ils se rappelleront toute leur vie où ils étaient pour la première victoire en Ligue des Champions qu'ils ont attendue pendant 30 ans. Et c'est pour ça que je pense que c'est plus fort. Et même sur l'argument de la performance sportive, je pense qu'il faut pas oublier ce qui a été fait l'année dernière. Et d'ailleurs, Pascal en parle, puisque tu dis que cette deuxième victoire, c'est la suite encore du travail qui a été fait l'année dernière, etc. Donc ça montre bien que ce qui s'est passé l'année dernière sportivement, moi je trouve que c'est colossal et j'ai l'impression qu'on le minimise un peu en disant bah c'était un peu la surprise, etc. Mais bah non, le PSG sortait.
0: En fait c'est colossal dans l'ensemble en fait. C'est
1: moi je suis profondément persuadé que la formule a favorisé aussi l'arrivée du PSG sur cette deuxième partie de saison.
19: Oui, ça c'est vrai, Jérôme.
1: Parce que avec un groupe restreint, je suis pas sûr qu'il aurait pu gérer son groupe. C'est ça que moi je suis en admiration. C'est comment tu fais arriver ton groupe deux fois. On l'a dit depuis la Coupe du Monde des clubs. Attention, il sait faire et ils vont être très forts. Il a refait pareil.
19: Moi, le seul truc que je veux dire, c'est que ce qui s'est passé l'année dernière, c'est colossal dans le travail global. C'est-à-dire qu'on sortait de désillusions, il y a eu une bascule mentale. C'est-à-dire qu'à ce moment-là, jusqu'à la victoire, le PSG avait peur d'être ridicule à chaque match, de se faire éliminer et donc d'être ridicule. Là, tout ça, c'est terminé parce qu'il y a eu cette première victoire. Et c'est pour ça que je trouve que sportivement, tout ce qui a été fait pour arriver à cette première victoire, c'est un truc exceptionnel qui montre la performance sportive. Et c'est pour ça que, comme tu recueilles les fruits de tout ça, je pense quand même que la première reste la plus belle.
0: Oui, je vous précise, dans le monde de 16, évidemment, supporters parisiens, si vous êtes en route vers Budapest, notamment.
31: Mais je pense qu'on pourra répondre
2: s'ils le font.
31: S'ils le font cet après-midi. Vérité, c'est que là, on est dans le. On n'a pas encore le résultat. C'est là au moment où ils vont le faire.
19: Denis, on part du principe qu'ils gagnent. Et c'est ça le débat.
3: Parce que les il faut la vivre. C'est pas vrai, Jean-Louis.
1: Il y a quelque chose aussi, tu peux juger l'émotion d'une victoire aussi. Tu peux juger l'émotion d'un événement une deuxième fois de suite autant que ça va mettre de temps à mettre si tu perds. Je suis à peu près persuadé que s'il y a défaite l'an dernier en finale, on met beaucoup plus longtemps à s'en remettre que si cette année ils perdent. Mais donc l'émotion,
0: la seule chose qui pourrait que cette coupe, cette deuxième Ligue des Champions soit plus belle que la première, ce serait qu'on assiste à un scénario de dingue, que le match ne se déroule pas comme l'année dernière. Parce que l'année dernière, c'était un ovni ce match. 5-0, on n'avait jamais vu ça dans l'histoire de
3: cet après-midi
0: de la Ligue des Champions. Et du coup, l'émotion a été un peu. À la mi-temps, tout le monde.
19: Oui, genre un France-Italie 2000, tu veux dire. S'il y a un scénario à la France-Italie 2000, c'est sûr que ça marquera plus que l'année dernière. Oui.
0: Exactement. Mais regardez, Hugo sur WhatsApp au 06 12 424 424 fait un très bon commentaire. Il me dit si on fait le parallèle avec la Coupe du Monde, posons-nous la question. Si on avait gagné en 2022 avec les Bleus, ça aurait été supérieur à 2018, à mon avis, car on serait rentré dans l'histoire de par le scénario de la finale contre l'Argentine.
3: Exactement. Oui, c'est
31: le scénario d'une finale. C'est pour ça qu'on
19: est obligé d'attendre cette finale. Oui et non. Parce que reprenons encore l'exemple de 98-2000. 2000, tu as le scénario fou dont parle Christophe, mais à l'arrivée, on retiendra quand même toujours 98, les Champs-Élysées, la première victoire en Coupe du Monde.
3: Non, 2000, Coupe d'Europe, Jean-Louis, 2000,
31: c'est pas pareil. Une Coupe du Monde, c'est au-dessus de la Coupe d'Europe.
0: Mais moi, j'avoue, dans le scénario, j'ai plus vibré la finale de l'Euro.
1: Non, le 98, c'est le début de quelque chose. 98, ça restera toujours
0: au-dessus. Le scénario de la finale de 2000,
1: comme la finale du PSG hier, restera toujours au-dessus.
0: Pascal.
18: Non mais est-ce que vous considérez, là on parle de football et on parle de Champions League. Ah oui. Donc on est en train de parler du sport roi en Europe, là où il est le meilleur. Et le Paris Saint-Germain est en passe de faire le doublé. Vous rappelez la dernière fois qu'un club a fait le doublé en Ligue des Champions?
1: Le Real.
18: Bon, ça fait quand même déjà un petit moment avec Zidane. Donc, vous rendez compte l'exploit que le Paris Saint-Germain pourrait entreprendre. L'émotion que nous allons vivre.
1: Le niveau sportif, Pascal, est différenciant de l'émotion.
18: Mais l'émotion que tu vas vivre grâce à cet exploit sportif, tu l'anticipes. Dis-toi que si tu te retrouves à 20h, et à 20h le Paris a gagné, Paris Saint-Germain
2: à gagner avec beaucoup de difficultés, parce qu'Arsenal va pas prendre 5 buts comme l'Inter l'a fait la saison dernière. Quoique, avec le PSG, on sait jamais. Mmh. Mais vous vous rendez compte, en termes émotionnels, deux fois de suite, club français.
0: Non, mais là, ce serait, on le disait tout à l'heure en présentation, ce serait du jamais vu dans l'histoire du foot français. C'est vrai que là, on dirait pas Paris a fait comme Marseille, c'est là Paris fait un truc qu'on a jamais vécu.
3: Jamais les premiers.
0: Dans l'histoire du football français. Allez, on revient dans un instant avec vous au 32-16 évidemment et sur WhatsApp au 06-12-424-424. Tiens Jean-Louis, tu veux nous dire un peu comment ça se passe avec les supporters parisiens et aussi l'émotion qu'il y a déjà à Budapest.
31: Le petit-déj là.
0: Bah là il est au petit-déj, je sais pas. On mange quoi en rouge d'ailleurs.
19: Il est déjà mangé depuis un moment le petit-déj. Il y a des trucs importants.
0: Oh, c'est incroyable. Et Christophe pense qu'à manger ce matin, Jean-Marc.
31: Non, mais quand c'est un reportage, tu vas manger du goulash, tu vas te baigner dans les bains guérettes. Face au Danube.
19: On n'a pas le temps, nous. On n'a pas le temps. C'est pas le tour.
31: Métier, les gars.
19: C'est pas le Tour de France, là. Nous, on bosse. Hein.
0: Allez, on revient dans un instant sur AXE.
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0: Kvaratskhelia, évidemment attendu comme l'une des stars de la finale. 7 buts et 3 passes décisives sur la phase d'élimination directe. PSG Arsenal, 18h sur RMC, événement tout au long de la journée. Vous aurez toutes les informations et on va monter évidemment en température, même s'il fait déjà assez chaud en France. Mais vers cette finale, on est avec Pascal Duprat, Jérôme Pinault, Christophe Cessieux, Denis Charvet. Tiens, Ousmane Dembélé hier nous parle de cette finale.
12: Bah très bien, on profite de tous ces moments-là. On est très concentré, comme je l'ai dit. On a un groupe jeune, un staff incroyable et des joueurs incroyables qu'ils ont envie de gagner des trophées. On le vit très bien, sereinement. On a faim de pouvoir gagner tous ces trophées, que ce soit la Ligue des Champions, le championnat ou la Coupe. Comme je l'ai dit, on est des compétiteurs. Si on veut être des grands joueurs, on doit gagner plusieurs fois ce genre de trophées-là et on espère que demain, ça va bien se passer.
0: Et oui, ils ont toujours faim. On doit gagner plusieurs fois si on est des grands joueurs.
31: Ils ont faim.
0: Christophe sur WhatsApp me dit coucou les GG. Je pense que ce sera encore plus grand parce que j'imagine évidemment que c'est difficile de faire un doublé. Je sens qu'Arsenal va vendre chèrement sa peau. Je vois un 2-2, prolongation puis victoire du PSG dans le temps additionnel.
31: Je n'ai pas joué.
0: Ouais.
31: Je n'ai pas joué le 2-2.
0: Par contre, tu vas parler avec un pain au chocolat dans la bouche pendant toute l'émission ou juste pour savoir?
31: Alors, c'est un croissant. D'abord, c'est un croissant.
0: Ah, d'accord. Ça, c'est pas pareil. Mais à coup pas.
31: Pain au chocolat, ça n'existe pas. C'est la chocolatine pour moi.
0: Ah oui, d'accord. Ouais. Bon, très bien. Là, c'est un débat national qu'on lance. Bonjour, Louis Thor. Désolé de t'impliquer là-dedans. Mais bon, parle-nous un petit peu de l'ambiance. Voilà, je disais, le débat, c'est est-ce que gagner un deuxième titre serait encore plus beau? Il y a du monde à Budapest. Hein. C'est peut-être pas comme à Munich parce que le stade est un peu moins grand. Mais les supporters parisiens, on fait la grande transhumance vers la Hongrie, hein.
13: Oui, où ils sont en train de le faire aujourd'hui. Là, pour l'instant, hier soir, la bataille était un peu perdue par les Parisiens face aux Londoniens,
0: ah oui,
13: mais un peu. Mais on est, je pense que ce soir, c'est là où il y aura la vraie bataille. Hein, cet après-midi et ce soir, les Parisiens, c'est quand même un déplacement qui coûte plus cher que Munich,
0: ouais,
13: où tu peux pas venir en voiture. T'es obligé donc de prendre l'avion. Les tarifs sont hyper chers, que ce soit des avions, que ce soit des hôtels. Donc, je pense que pour beaucoup, ils ont préféré sacrifier une nuit d'hôtel et faire le trajet dans la journée avec des escales à Vienne ou à Belgrade. Donc voilà, c'est la situation. Ils vont arriver aujourd'hui, surtout les supporters parisiens. Mais on attend 17, 20 000 supporters parisiens. On en a déjà croisé énormément avec des maillots. Il y en avait quand même, mais un tout petit peu plus de supporters d'Arsenal quand même depuis 24 heures.
0: Tiens, supporters parisiens, vous attend au 32-16. Ali nous appelle, un fidèle des grandes gueules du sport. Salut Ali.
14: Salut, salut les GG, salut Georges.
0: Ali, bon, raconte-nous, est-ce que gagner la deuxième fois pour toi, ce serait encore plus beau pour ce PSG?
14: Eh ben, pour moi, le plus dur dans le football, c'est de confirmer.
0: Ah bon, je crois qu'on n'entend pas Ali à l'antenne. On va le retrouver dans un instant pour les Parisiens. Non, mais dans l'approche d'une deuxième finale, Denis, aussi pour les joueurs. Quand t'as déjà connu ça, évidemment, c'est une grande différence.
31: Ah oui, c'est une telle expérience.
0: Mais dans l'envie,
31: c'est de gagner, c'est surtout une finale de gagner. C'est-à-dire que tu l'as dans la tête et tu sais, je sais pas, t'as un supplément d'âme, non, Pascal? Je sais pas ce que t'en penses.
15: J'en ai pas gagné de finale, donc je peux pas te répondre.
31: Donc, t'es pas le mieux placé, quoi. Non, mais c'est certain que tu arrives avec un bagage que tu n'avais pas
15: c'est évident, en fait.
31: La préparation,
15: la force de l'habitude, ça existe aussi dans n'importe quel domaine, mais aussi dans le sport. Le fait de gagner construit la future victoire, en fait, parce que tu as des repères, parce que tu as des certitudes. Et ces champions-là, ceux du Paris Saint-Germain, aujourd'hui sont en avance par rapport aux joueurs d'Arsenal, qui sont certainement aussi talentueux qu'eux, mais qui n'ont pas gagné de Ligue des Champions. Et ça, c'est prépondérant.
0: Tiens, tout à l'heure, on va se poser la question, est-ce que c'est vraiment du 50-50 cette finale, comme le dit Louis Hendrick? On a retrouvé Ali au 32-16. Salut Ali.
14: Salut les GG, salut Georges,
0: bon,
14: on t'entend bien.
0: Ouais, on t'entend nickel, évidemment. Bon, bah, raconte-nous un petit peu, pour toi, ce sera encore plus beau, ouais, une deuxième victoire?
14: Eh ben pour moi, ce sera plus beau, parce que plus dur dans le football, c'est la confirmation. Et comme on l'a entendu l'année dernière, la première fois, c'est de la chance, la deuxième fois, c'est du talent. Donc pour moi, le plus dur, c'est plus cette finale de ce soir que celle de l'année dernière.
0: Ouais, bon,
14: et en plus de ça, ça confirmerait quand même que notre club français est meilleur que les clubs anglais. Il y a aussi ça sur le terrain. On a le premier de Première Ligue contre le premier de la Ligue 1. Et ça pour moi, c'est aussi tout important.
0: Ah bah oui, pour continuer de montrer la force d'une équipe française face à la Première Ligue. C'est vrai que le PSG a marché un peu sur toutes les équipes anglaises. Pascal, c'est important de montrer ça aussi en tant que représentant de championnat de France.
15: En tant que suprématie, bien entendu, mais aussi pour montrer que même si le PSG en championnat de France et pas dans la même catégorie de tous les autres clubs. Non, malgré tout, la Ligue 1 lui permet d'exister, lui permet de mettre son jeu en place, lui permet de voir aussi qu'il y a des équipes qui le mettent de temps à autre en difficulté. Donc, critiquer la Ligue 1, qu'on critique ses droits télévisuels qui sont tenus, peut-être, mais pas le niveau de la Ligue 1.
31: Mais avant, c'était le reproche qu'on me faisait quand même à la Ligue 1.
15: Ouais, mais en
5: la Ligue 1 n'est pas plus forte aujourd'hui qu'avant. Hein.
15: Bien souvent,
5: ils ont trouvé d'autres leviers pour faire ce niveau.
15: Si on veut bien regarder, souvent je dis ça, la Première Ligue, si vous vous intéressez véritablement au football, vous voyez des matchs en Première Ligue entre le 17e et le 20e, c'est pas super grand même. Même s'il y a beaucoup d'enjeux économiques, même s'il y a beaucoup d'argent sur le terrain, croyez-moi, les débats sont pas toujours exceptionnels.
5: Et c'est ce qui est d'autant plus décevant quand tu vois la finale de l'Euro. Pas conférence gagnée par Aston Villa.
0: Ah oui, la conférence League, ouais.
5: Et ça tu vois le niveau de la finale, je te dis, mais comment ça se fait qu'on n'ait pas des clubs, nous, qui arrivent à aller jusqu'au bout
15: Ils sont pas loin.
5: Ouais, ils sont pas loin, mais tu vois,
15: ils ne disputaient pas. Ils se qualifiaient, les équipes en France.
5: Il y a eu deux finales de Coupe d'Europe jusqu'alors, deux fois les Anglais ont gagné.
31: La Ligue des Champions. Là, ils étaient pas loin, Lyon, non?
15: Oui, Strasbourg, c'était pas trop mal.
0: Bon, après, on va refaire tout le coefficient UEFA des clubs français.
15: Non,
5: mais parce que Ali dit, c'est la suprématie de la Ligue 1. Non, la suprématie de la Ligue 1, elle n'est pas à jouer ce soir.
0: Je remercie Ali d'être venu au 32-16. On a Alex qui nous rejoint également. Salut Alex.
8: Salut l'équipe, salut tout le monde.
0: Je crois que tu es président du fan club du PSG en Irlande, c'est ça?
8: Exactement.
0: Tu vas à Budapest, comment ça se passe? Ou comment tu vas vivre cette finale?
8: Ah, alors ça va être intense hein, chez nous à Dublin. Il y a beaucoup, beaucoup de supporters d'Arsenal et on a aussi beaucoup de supporters du PSG, beaucoup de Français de passage. Donc on va avoir un moment assez
15: spécial. Rendez-vous à Temple Bar. Voilà,
8: ah, vraiment pas loin, vraiment pas loin. Mais ouais, ça va être festif chez nous.
0: Non, mais attends, comment tu vas vivre ça? Tu dois avoir des potes, même dans ton entourage, des fans d'Arsenal. Là. Comment tu vis ça?
8: C'est sympa. Ce qu'on a fait en fait, c'est on a réservé un bar qui va accueillir les supporters du PSG et d'Arsenal ensemble et bon alors pour l'anecdote ma femme elle est pour Arsenal aussi.
0: Ah oui.
8: Donc voilà, donc on va aller vivre ça ensemble dans ce bar là et ça va charrier, ça va être une grosse ambiance avec les deux fans et puis bon bah quoi qu'il arrive
15: chambre à part.
8: Voilà, on a un trajet de 2 heures, donc j'espère être celui qui est content, hein, parce que sinon ça va être long.
0: Bon, est-ce que t'es encore plus je sais pas motivé que l'année dernière encore par l'idée là d'aller rentrer dans la légende en allant chercher une deuxième étoile?
8: Ouais. En plus, c'est assez intéressant parce que on savait pas trop où on allait sur cette saison-là, surtout en tant que supporter du PSG avec pas beaucoup de préparation, les blessures et puis un parcours qui était pas forcément aussi fluide que l'année dernière. Et bon, bah plus les semaines sont passées, et plus l'excitation est montée. Et bon là, jour de finale, on a l'impression de revivre un petit peu ce qu'on a vécu l'année dernière avec la même impatience et l'envie de gagner tout simplement.
0: Christophe?
16: Non, juste pour dire que l'Irlande est une terre de football. Moi, j'ai vécu la finale de la Coupe du Monde 98 là-bas, dans une usine de whisky irlandais.
15: Qu'est-ce que tu fais? Tu t'es saoulé la gueule.
16: Pas du tout. Et il y avait une ambiance de folie. Et
5: toute l'Irlande
16: était derrière l'équipe de France à l'époque.
5: Il y avait une meilleure ambiance ce jour-là que dans les semaines qu'on suivit, mon Christophe.
16: Oui, c'était un peu chaud derrière.
5: C'était un peu chaud derrière. Rappelez-vous, grande année pour le
0: cycle. Alex?
8: Bien vu à l'époque. Oui, c'était l'époque où on était pas vu, c'était avant la main de Thierry Henry, donc oui. Il nous aimait bien les
0: ouais, ouais. Ouais, c'est vrai. Bon ben là c'est le PSG, PSG Arsenal. Bon ben écoute, hein, on te retrouvera peut-être plus tard en 32-16, tu nous raconteras comment ça s'est passé avec madame si tu rentres bien en voiture. Mais bon, eh, franchement quand t'es dans un couple, je te le dis, moi j'ai fait finale France-Argentine, ma femme est argentine, on se disait l'important c'est que l'étoile est à la maison ce soir, ouais. Tranquillement. Allez, bon match, Alex, PSG Arsenal, et merci Ali également d'être venu au 32-16. On a plein de messages évidemment sur WhatsApp. Globalement, vous êtes assez confiant hein, pour le Paris Saint-Germain tout à l'heure à 18h pour cette finale de la Ligue des Champions. On verra qui est vraiment favori à 10h30 de notre débat. Jean-Louis Tour, merci beaucoup. Tout est prêt
13: à tout à l'heure. Oui, oui.
0: Toutes tes fiches là,
13: tout est prêt, bien sûr, bien sûr.
0: Il fait chaud, Jean-Louis.
13: Bien sûr, tout est prêt. Pas autant que chez vous, visiblement. Il fait bon, il fait une vingtaine de degrés, c'est très bien. Voilà.
0: Et est-ce que tout est prêt pour Luis Enrique ? On a une idée de la compo probable ?
13: Écoute, oui. L'idée qu'on a, c'est que pour la première fois de la saison, ils puissent reconduire les 10 joueurs de champ qui ont gagné la finale de Ligue des Champions l'année dernière. Ça n'a pas été le cas de la saison à cause des blessures. Là, c'est possible ce soir et c'est la grosse tendance. Ce qui enverrait Zaïre Emery, le joueur parisien le plus utilisé de la saison, sur le banc. Mais donc, ça voudrait dire que Hakimi est bien là pour tenir son poste. Dembélé également, pardon.
0: Ok, merci beaucoup Jean-Louis. J'imagine Donnarumma là, regardez la finale, il dit mais il y a tous mes potes sur le terrain, sauf moi. C'est terrible. Non,
5: mais franchement, la compo d'équipe, elle mesure la continuité qui règne dans ce grand club.
31: C'est rarissime d'avoir la même équipe un an après là, en finale.
0: C'est un an après, c'est pas.
31: Oui, d'accord, mais c'est quand même rare.
0: 10 joueurs.
31: Et Lucas Chevalier, il est à la plage. Lucas Chevalier, il est à la plage ou il est là-bas?
0: Il est là-bas. C'est Saponov le titulaire, évidemment.
31: Il est blessé toute sa place en plus, non?
0: Toute la saison. Merci Jean-Louis, on se retrouve évidemment avec tout le dispositif à Budapest sur RMC. On sera tout à l'heure avec Arthur Perrault devant l'hôtel du PSG. On sera au plus près de la fan zone à Budapest avec Valentin Jamin. Vous ne raterez rien. Et puis à Paris également, hein, RMC partout pour tout vous faire vivre tout au long de cette journée. On vous attend évidemment, supporters parisiens. Allez les amis, dans un instant, le zapping. On va parler notamment de Nice en Ligue 1 et de rugby, le top 14.
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10: On va le récupérer avec Kvaratskhelia. Vitinha en trait de surface. Le but.
1: Georges Quirino.
0: 18h, PSG Arsenal, la journée spéciale évidemment sur RMC jusqu'au coup d'envoi. Vous ne raterez rien dans un instant sur le ring. On va parler de Roland Garros avec tous les favoris au tapis. Est-ce que c'est génial ou frustrant? Il s'en passe plein des choses hein, évidemment dans ce week-end sportif. On vous attend au 32-16. Tout de suite les GG, vous me dites on s'en fout, on s'en fout pas.
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0: Je m'en fous pas. Nice reste en Ligue 1, Christophe.
2: Nice.
0: Je t'en fous, t'en fous pas.
2: Je m'en fous pas.
0: Ah oui, d'accord, je t'ai pas sûr. Ouais. Pascal,
3: tu m'en fous pas.
0: Denis,
6: je m'en fous.
0: Jérôme,
23: je m'en fous pas.
0: Les Aiglons, pas ça, hein. Les Aiglons ont battu Saint-Etienne 4-1 chez eux à huis clos, hein, parce qu'il n'y avait pas de supporters. Ils sont
2: meilleurs sans les supporters.
0: Après le nul à Geoffroy Guichard à l'aller 0-0, les buteurs doublés de Wiley, Woudache et Klaus. Ah, s'il vous plaît, arrêtez les amis. Nice en est sorti. C'était le dernier match de la carrière de Dante, 42 ans. Un des matchs les plus émouvants de sa carrière ou pas?
24: Ouais, top 5, oui. On va dire que j'ai une grande identification avec le club. Ça dit que si on descend, pour moi, ça allait me toucher beaucoup. Après, c'est mon dernier match. Après, il n'y a pas de supporters. C'est beaucoup trop, là. Et puis, c'est un match important. C'est un match où j'ai senti qu'il y avait beaucoup de stress tout autour, que ce soit du club, que ce soit avec les joueurs. Et à un moment donné, tu t'es dit quoi? Toi, tu dois être lucide. C'est pas évident de trouver le bon discours, la bonne communication. Ça m'a coûté un peu beaucoup trop d'énergie pendant hier, aujourd'hui. En tout cas, je suis très fier de la fin.
0: Voilà, très fier, Dante qui a été célébré. Il a réussi sa dernière sortie, Dante. C'est vrai que les Niçois, ils ont eu chaud quand même hein, tout au long de cette saison.
2: La saison a été très longue, très compliquée, stressante pour ce club. Tout est parti à volo, petit à petit, avec ces joueurs qui n'ont pas vraiment rempli leur contrat, avec les dirigeants qui ont mal assuré, avec un président qui est revenu, deux présidents qui sont revenus mais qui n'ont pas trouvé vraiment la formule. Claude Puel a essayé d'empêcher l'eau de faire couler le GC Nice et ça s'est joué à un match qui leur permet de rester en Ligue 1 la saison prochaine. Triste évidemment pour Saint-Etienne parce que j'aurais bien aimé que ces deux équipes restent en Ligue 1. Mais et je suis pas sûr que Nice mérite plus que ça de rester en Ligue 1. Mais bon, c'est mon club donc je suis content qu'ils en soient. Mais je suis voilà. Au vu de leur saison, je suis pas sûr qu'ils méritent vraiment de rester encore en Ligue 1.
0: Claude Puel n'a pas confirmé qu'il serait là la saison prochaine. Mais il a réussi à maintenir cette équipe niçoise après la finale perdue en Coupe de France. Pascal, il était supérieur au Stéphanois sur la double confrontation.
3: Ouais, supérieur, pas de beaucoup, mais supérieur. Je pense que Saint-Etienne, je suis déçu aussi pour les Stéphanois, bien entendu. Mais Saint-Etienne a laissé passer sa chance pendant la saison régulière, puisqu'ils étaient souvent dans les deux premiers. Et notamment, dès l'arrivée de Philippe Montagnier, ils se sont inscrits parmi les prétendants. Et puis, patatrac, à trois matchs de la fin, ou quatre matchs de la fin, ils ont perdu trois matchs consécutifs. Donc, à partir de là, ils ont eu le droit au barrage. Et les barrages, c'est tu jettes une pièce en l'air. Pauvre niveau technique malgré tout sur ces deux confrontations, mais Nice a un pouvoir offensif que Saint-Etienne n'avait pas.
0: Ils ont Eliway, voilà, effectivement, qui a marqué un doublé hier, qui n'était pas là au match aller. Hein.
5: Non.
0: Il faut le rappeler. Donc, c'est ce qui a fait la différence. Donc, Saint-Etienne restera une deuxième saison consécutive en Ligue 2. Évidemment, ça ne ravit pas les supporters des Verts ce matin. Oui, Christophe.
2: Et Nice pourra continuer à jouer dans son stade, puisque ce stade qui devait être réservé aux compétitions de hockey pour les Jeux Olympiques de 2030, eh bien, M. Ciotti ne veut pas le donner. Donc, du coup, il n'y aura pas de Jeux Olympiques.
0: Oui.
2: À Nice en 2030. Ça, c'est une bonne certitude. Première grande sortie, première grande victoire pour le nouveau maire de Nice.
0: Ce sera à Lyon, hein, du coup, le pôle glace des Jeux. Après, c'était quelques matchs. C'était quelques matchs en 2030. Hein. C'était pas tous les matchs de Nice qui étaient hors de l'Alliance Riviera. Allez, on zappe, les amis. On est à 12 jours de la Coupe du Monde.
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0: Eh oui, ça devient sérieux, hein. On commence à mettre les jingles de la Coupe du Monde, les gars. Je m'en fous pas. Les Bleus sont arrivés à Clairefontaine hier. Ça y est, c'est parti. Pascal.
3: Bah, on s'en fout pas.
0: Denis.
11: On s'en fout pas, bien sûr.
0: Jérôme.
12: Je m'en fous.
0: Christophe.
2: Bah, ça dépend comment ils étaient habillés. Moi, je voudrais savoir comment ils étaient habillés, parce qu'il n'y a plus que ça qui nous intéresse avec les Bleus qui arrivent à Clairefontaine.
0: Bah, il y en a beaucoup qui étaient en short parce qu'ils étaient très chauds, hein. Voilà, comme nous tous, hein. En fait, c'est comme ça.
2: Mes shorts.
3: Vous avez pas de cagoule, cette fois-ci?
0: Bah, là, il fait vraiment chaud, hein, donc c'est un peu chaud quand même. Match de préparation France-Côte d'Ivoire à Nantes, hein, je rappelle, c'est jeudi. C'est le dernier rassemblement à Clairefontaine pour Didier Deschamps, hein, qui va arrêter après la Coupe du Monde avec les Bleus, où les Bleus sont annoncés parmi les grands favoris de la compétition. Et le sélectionneur, il n'est pas trop fan de ce climat en ce moment.
14: Comme un événement majeur, comme ça l'est à chaque fois, même s'il y en a beaucoup trop certainement. Je ne dis pas spécialement chez vous les médias, mais dans l'ensemble des supporters, de nous voir déjà le 19 juillet, ça ne me plaît pas trop, même pas du tout. Parce qu'autrement, je sais pas, on n'a qu'à pas faire de match et puis on arrive aux États-Unis le 16 ou le 15 et puis non, on aura d'autres étapes. Et aujourd'hui, ce qui est sûr, c'est nos trois adversaires et nos matchs de poule. Que l'équipe de France, de pas ce qu'elle a fait et les joueurs qui composent ce groupe-là fassent partie des meilleures équipes, oui. Mais je sais trop bien que avant de penser à tout là-haut, il y a des étapes importantes.
0: 19 juillet, c'est le jour de la finale, évidemment, à New York. Il a raison, Didier Deschamps, là, avant même le début de la compétition, Denis, de dire attention, je sens qu'il y a un climat d'ultra-confiance.
31: Non, c'est un plutôt de coué, ça. Didier Deschamps a tellement d'expérience, il est tellement imprégné de ce collectif, de cette équipe de France, que il sait toujours trouver les mots et puis remettre en question tous les joueurs. Non. Je pense que le discours en interne n'est pas le même.
2: Est-ce que vous craignez un phénomène qui était des

0: contre, sur cette conf de presse, je suis pas certain que si les joueurs considèrent qu'ils sont parmi les favoris, c'est pas en disant ça qu'ils vont se dire, mais attention, on n'est peut-être pas favoris. Non, ils pensent qu'ils sont favoris. Ils ont raison de penser qu'ils sont favoris parce qu'ils font partie des meilleures nations. Point barre, Didier, s'il te plaît.
1: Mais non, mais Pascal, j'ai une question à te poser, Pascal, en tant qu'entraîneur. La génération d'aujourd'hui, c'est pas la même non plus qu'il y a 20 ans. D'un point de vue professionnel, je parle.
0: Ouais.
1: J'ai l'impression qu'on est à l'abri de ça.
0: Je pense qu'on est à l'abri parce qu'ils jouent dans des grands clubs, parce qu'ils gagnent des compétitions, parce que ce sont les meilleurs joueurs du monde, ils le confirment chaque week-end.
1: Donc, le football a changé
0: pour eux. C'est,
2: en 2002, c'est ce sont des... c'est ça?
1: Non, mais c'est pas l'approche professionnelle,
3: mais
1: je dis.
3: Chris, il y a quand même deux choses complètement différentes. Déjà, en 2002, il y a Zidane qui se blesse juste avant la compétition, ce qui quand même a un impact un peu important sur le groupe. Et en 2002, on est sur une équipe qui avait tout gagné avant. Là, cette équipe n'a pas tout gagné avant. Ils n'ont pas gagné l'Euro, ils n'ont pas gagné la finale. En 2022, ils ont cette cicatrice-là. Donc peut-être que l'envie n'est pas la même.
1: Et moi, je dis pas, pour répondre à Christophe, je ne dis pas qu'ils sont moins professionnels. Ce n'est pas du tout la même chose. C'est dans les mentalités que je parle, moi.
0: Ils sont plus sûrs d'eux.
1: Mais plus sur deux, plus en confiance.
0: Le fait d'être en confiance,
3: franchement,
0: il y a de la suffisance.
1: Non, il y a la suffisance en 2002 quand même.
3: Oui, il y a de la suffisance, mais il y a de la confiance en eux.
1: On ne peut pas penser qu'aujourd'hui ça puisse arriver. Moi, c'est mon ressenti.
0: La génération actuelle est une jeune génération en plus, hein, par rapport à 2002 où c'était en tout cas tranché.
3: Il est plus vieillissant. Il a réoxygéné le groupe comme il l'avait demandé, effectivement.
0: L'un de ses mérites.
3: Michael Olise, il n'a jamais connu une Coupe du Monde ni même une grande compétition avec l'équipe de France. Il va découvrir ça. Allez, les amis, on zappe. Je m'en fous pas. Du rugby avec la 25e et avant-dernière journée de Ligue du top 14, Christophe.
2: Je ne m'en fous pas.
3: Pascal.
0: Je ne m'en fous pas.
3: Denis.
0: Je m'en fous pas.
3: Jérôme.
4: Bah, je m'en fous du coup.
3: Du suspense pour savoir.
4: T'es pas loin du Arzapic, toi.
3: T'as le droit
4: de répondre. Hein.
3: Du suspense pour savoir qui va se qualifier en face finale et qui va terminer deuxième derrière le Stade Toulousain. Montpellier, second, reçoit la section Palace, troisième à 21h15. Toutes les rencontres sont à suivre sur RMC. Tiens, Juan Godulo, le manager du MHR, qui parle lui aussi de tout un peu l'ambiance qu'il y a autour de son équipe, que certains voient même comme favori pour le titre.
5: On voit que certaines nous voient comme des potentiels champions de France, mais on a pris un parti aujourd'hui de jouer deux compétitions. On sait que ça va être compliqué de jouer ces deux tableaux-là et on en a conscience. C'est pas faire la fine bouche de le dire. On a des compétiteurs dans l'équipe qui ont envie de gagner les matchs qui nous restent, mais qui sont prêts à en découdre. Et maintenant, dire, évoquer et annoncer à tout le monde qu'on va gagner le titre de champion de France, je trouve que c'est un manque de respect à cette compétition et aux équipes qui se battent aujourd'hui avec nous, quoi.
3: Bon, Montpellier,
1: le problème, c'est que Montpellier fait peur à tout le monde, et a raison d'ailleurs. T'as qu'à voir leur finale de Coupe d'Europe, ils ont été monstrueux. Bon, pareil, pas face à une équipe du irlandaise un peu faible, mais quand même, avec une grande maîtrise, mais surtout, ils ont les cartes en main. C'est-à-dire que c'est eux qui vont décider. Aujourd'hui, je pense qu'ils gagneront. Ils gagneront à Lyon et ils seront second.
3: C'est bon, voilà. Montpellier favori pour être deuxième.
1: Ils sont tellement forts. Fort devant, ils roulent sur tout le monde.
3: C'est Montpellier-Pau, hein.
1: Oui, alors, il joue Pau, qui est une grosse équipe et qui est prétendant à cette deuxième place. Ça va être un gros match à suivre, mais sincèrement, Montpellier me fait peur. Moi, me fait peur aussi.
0: Pascal, tu les vois meilleurs que Toulouse et Bordeaux?
1: Non, pas meilleurs. Alors après, c'est un autre style de jeu, mais c'est devant où ils sont très costauds. Puis surtout, ils ont une première ligne. Ils changent de première ligne, c'est aussi fort celle qui rentre que celle qui joue. Donc, je pense que c'est la seule équipe qui a autant de joueurs performants en première ligne, ce qui est important dans le rugby moderne.
3: Allez, on zappe rapidement. Je m'en fous pas. Au Giro, pas de jour sans, hein, pour Jonas Vingegaard. Jérôme.
4: Je m'en fous pas pour les stuffs.
2: Je ne m'en fous pas.
3: Pascal.
0: Je m'en fous pas, mais on t'écoute.
3: Denis.
1: Je m'en fous pas, mais j'écoute Jérôme.
3: Le Danois.
1: Avec le pari qu'il m'a donné aujourd'hui.
3: Le Danois poursuit son sans faute à la veille de l'arrivée à Rome. Hier, sur l'étape Rennes, remporté par son coéquipier Sepp Kuss, Vingegaard a géré dans la roue des poursuivants. En général, il a 4 minutes d'avance sur Félix Gall. Il est un maillot rose solide, Jérôme. Vingegaard, il fait un Giro parfait.
6: Il s'est passé ce qu'on attendait. Il a dominé ce Giro. Il l'a maîtrisé. Il a dû aller chercher quand même un peu d'énergie là où je pense qu'il devait en économiser ou penser en économiser, notamment dans cette dernière semaine où là, il y a un Félix Gall qui est quand même... Alors, il est sous contrôle, mais il l'oblige à sortir un peu de l'énergie alors que je pense qu'il avait plutôt prévu de faire une dernière semaine plus cool. Le seul point noir, mais il n'y en aura pas au Tour de France, c'est le chrono. Il s'est un peu loupé sur le chrono, sinon il maîtrise à merveille. Il est en train de confirmer que c'est un immense coureur, que c'est bel et bien de nouveau le numéro 2 derrière Pogacar et surtout, il retrouve des équipiers de très haut niveau avec Sepp Kuss qui gagne hier.

0: en costaud, qu'il a une équipe avec des coureurs qui sont au-dessus de ce que je pensais qu'ils seraient, l'émergence de Piganzoli notamment, le jeune italien. Il n'est pas impossible qu'il le laisse gagner aujourd'hui, même si je pense que le Danois va vouloir gagner en rose, lever les bras en rose. Ça nous donne surtout très envie d'être dans un mois, parce que avec ce niveau-là, il va y avoir une belle bataille avec Pogacar.
1: Il y a match.
2: Avec Bogi.
1: Ouais.
2: Écoute, je pense qu'il peut y avoir match. Je pense qu'il n'est pas loin d'avoir retrouvé le niveau qu'il avait avant sa blessure en 2024.
0: En montagne, en tout cas, il est très fort.
2: Il y a la seule incertitude, c'est le chrono. Mais c'était un chrono vraiment complètement plat et même Pogacar n'aurait pas été à l'aise là-dedans.
0: Et la troisième semaine, Chris. Et la troisième semaine du tour va être très, très difficile.
2: Ouais. Mais il y a des conditions extrêmes. Je ne pense pas qu'il est vraiment tapé d'entre eux.
0: Je l'ai vu gagner l'autre jour tout seul. Il est pas monté tranquille. Hein.
2: Non, il est pas monté tranquille, mais c'était un super gros entraînement, quoi.
3: Ouais. Allez, demain on va se poser la question, est-ce que Vingegaard justement relance le suspense pour le Tour de France cet été? Vous entendez les chants des supporters parisiens. Et oui, 18h, finale de la Ligue des Champions PSG Arsenal, journée spéciale sur RMC. On va parler aussi de Roland Garros dans un instant avec le phénomène Kwame et les favoris au tapis, et Wendy, match 7 pour se qualifier en finale NBA la nuit prochaine. À tout de suite sur RMC.
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3: Coup d'envoi dans 8 heures de la finale de la Ligue des Champions. Il est donc 10 heures sur RMC. 10 heures passées d'une minute, les grandes gueules du sport reviennent dans un instant, mais d'abord un point sur l'actualité avec vous Florian Bonnec, bonjour.
22: Bonjour Georges, bonjour à tous, un doublé à portée de main à Budapest en Hongrie, le PSG défiera Arsenal à 18h en finale de Ligue des Champions un an après leur victoire face à l'Inter Milan. L'objectif des Parisiens est de réaliser la passe de deux, Arthur Perrault.
23: Oui, et le capitaine Marquinhos rêve déjà de revivre les mêmes scènes de joie que l'an passé.
24: Une fois que tu goûtes ce moment-là, t'as tellement envie de revivre encore des moments comme ça. Je me rappelle encore aujourd'hui le sentiment et l'émotion de vestiaire après cette finale.
23: Mais le groupe parisien sait que face à Arsenal, fraîchement sacré champion d'Angleterre, la tâche sera très compliquée. L'attaquant Ousmane Dembélé.
25: L'année dernière, on a eu ce premier titre qui nous a fait vraiment du bien. Ça a été une soirée historique. Gagner, c'est important.
23: Une fois c'est historique, deux fois c'est légendaire. C'est le message martelé par les supporters du PSG ces derniers jours. Mais l'entraîneur Luis Enrique veut éviter tout emballement.
26: On cherche à rester concentré sur ces que c'est important, pas marquer l'histoire que l'on a fait l'année dernière, mais continuer à être l'un des meilleures équipes du monde et de l'Europe dans ce moment.
23: En cas de succès ce soir à la Puskas Arena de Budapest, Paris entrera un peu plus dans l'histoire en devenant le 9e club européen à remporter deux Ligues des Champions consécutives.
22: Les fans et les suiveurs du PSG rêvent aussi de se doubler à l'image de Luis Fernandez, vainqueur de la Coupe des Coupes il y a 30 ans tout pile. L'ancien coach du club parisien était l'invité d'RMC ce matin.
27: Ils ont les moyens, ils ont les capacités. C'est une équipe qui a une certaine expérience en la gagnant la saison dernière. On sent que ce groupe est fort mentalement, psychologiquement. On sent que c'est un entraîneur qui a réussi à imposer sa marque. Il n'y a pas de star. La star, c'est le collectif. Rester dans le collectif et que cette équipe, elle a du répondant. Et voilà, maintenant, il ne faut surtout pas sous-estimer cet adversaire qui vient d'être champion d'Angleterre. Cette équipe du Paris Saint-Germain est certainement à les moyens de remporter cette deuxième Coupe d'Europe.
22: Et en cas de victoire, des débordements et dégradations sont craints. Un dispositif de sécurité exceptionnel est mis en place, plus important que celui de l'an passé. 8000 policiers et gendarmes seront déployés dans la capitale. En tennis, Moïse Kouamé a rendez-vous avec l'histoire. Le Français de 17 ans jouera cet après-midi en levée de rideau du match du PSG. Son match du troisième tour de Roland Garros, ce sera contre le Chilien Tabilo, expert de la terre battue. Une figure du monde intellectuel français s'est éteinte. Le sociologue, philosophe et ancien résistant Edgar Morin est mort hier à l'âge de 104 ans. Théoricien de la pensée complexe, son œuvre à portée humaniste s'étendait sur plus de 7 décennies. La vigilance orange canicule maintenue à Paris et sa petite couronne. Le mercure sera encore au-dessus des 33 degrés dans la capitale. Les Hauts-de-Seine, en Seine-Saint-Denis et dans le Val-de-Marne, alors que les températures baissent sur une grande partie du pays dès aujourd'hui. On termine par le quintet, le prono de la Dream Team des courses RMC, le 6 Himalaya, l'outsider et le 2 Amandio.
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22: Restez sur RMC, les GG du sport reviennent autour de Georges Quirino.
3: Merci Florian, à tout à l'heure, 11h pour un nouveau point sur l'actualité. Vous entendez les échanges, tennis en fond évidemment. Eh bien hier, après Yannick Sinner, c'est Novak Djokovic qui a pris la porte. Il n'y a plus de grands favoris à Roland-Garros, puisque tous les vainqueurs précédents de Grand Chelem ne sont plus là. Il y aura un vainqueur inédit. Est-ce que ce Roland-Garros est génial ou frustrant? On va en parler avec vous et on va continuer de parler évidemment de la finale de la Ligue des Champions PSG-Arsenal, et on prendra aussi la direction des États-Unis où RMC est à Oklahoma City pour le match 7 de Victor Wembanyama la nuit prochaine, un match pour se qualifier en finale NBA, le match 7 de la confrontation face au Thunder, champion en titre. On est avec Pascal Duprat, avec Denis Charvet, avec Christophe Cessieux, avec Jérôme Pinault et vous au 32-16. A tout de suite sur RMC.
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43: Hakimi en retrait avec Kvaratskhelia, et c'est dedans, et ça fait 5, Chelsea a explosé, Kvaratskhelia a fait exploser Chelsea.
44: Georges Quirino.
3: Journée spéciale PSG Arsenal dans moins de 8 heures, le coup d'envoi, et évidemment on va tout vous raconter sur RMC jusqu'au début de cette rencontre et même après l'after jusqu'à très tard ce soir. Vous ne raterez rien sur notre antenne. La première heure des grandes gueules du sport à retrouver en podcast. On a déjà largement parlé de cette finale de la Ligue des Champions sur toutes les plateformes. Vous pouvez retrouver cette première heure en fin d'émission. 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On est toujours avec Christophe Cessieux, avec Pascal Duprat, Denis Charvet, Jérôme Pinault. Dans un instant, tiens, la punchline de Luis Enrique. Dans cette finale, je ne pense pas qu'il y ait de favori, nous dit Luis. Est-ce vraiment du 50-50? On va aller au plus près des Parisiens tout de suite à Budapest. Arthur Perrault est devant l'hôtel du PSG. Salut Arthur.
45: Salut les GG, bonjour à toutes et à tous.
3: Bon, raconte-nous supporters. Tiens, il y a du monde devant l'hôtel du PSG. Il y a des supporters.
0: Quelques curieux. Ouais. Oui, oui. Une petite vingtaine de personnes, alors que le président du Paris Saint-Germain, Nasser Al-Khelaïfi, a quitté l'hôtel il y a de ça, un petit quart d'heure en tenue de sport pour aller faire sa séance de paddle matinale, comme il en a l'habitude. Voilà. Ouais. Donc, petite séance de paddle pour le président du PSG. Les joueurs, eux, viennent de terminer le petit déjeuner, donc à cet hôtel New York Palace en plein centre de Budapest. Une ultime séance vidéo, moment d'échange avec le staff est prévu là dans les minutes à venir aux alentours de 11h. Le déjeuner, lui, aura lieu à 13h avant la traditionnelle sieste qui est minutieusement respectée par l'ensemble du groupe parisien. Et ensuite, le départ du bus pour le stade qui est prévu à 15h55, 16h, sachant que l'hôtel n'est pas loin du tout. Hein, de la Puskás Arena, il y a environ 9 minutes de route pour le quart. C'est évidemment comme d'habitude au dernier moment que la composition d'équipe sera annoncée par Luis Enrique à ses hommes. Là aussi, on ne change pas les bonnes habitudes du côté du Paris Saint-Germain.
3: À 10h11, Warren Zaïre-Emery n'est toujours pas titulaire. On part toujours sur les 10 joueurs de champ comme lors de la dernière finale.
0: Toujours la tendance. Évidemment, si c'est amené à évoluer, on vous préviendra avec Fabrice Hawkins. Mais oui, la tendance est à ce que ce soit Achraf Hakimi qui débute sur le côté droit de la défense parisienne. Et au milieu de terrain, le retour du trio titulaire lors de la dernière finale de Ligue des Champions. João Neves, Vitinha et Fabián Ruiz. Cela reste bien la tendance à l'heure actuelle, Jean.
3: Merci beaucoup, Arthur. On te retrouve tout au long de la journée, évidemment, avant ce PSG Arsenal 18h. Moi, un jour de finale. Si j'ai pas mon petit programme pour savoir à quelle heure est la collation, la sieste et tout.
0: Ah ouais,
3: j'ai besoin de mes repères, tu vois. J'ai besoin de mes repères.
0: Manque de confiance, toi.
3: On va en parler tout à l'heure dans le vestiaire.
1: Tu vas faire la sieste, c'est important la sieste au final. Hein.
3: Ah bah oui, bien sûr. Bon, toi t'arrives pas à dormir.
0: C'est la sieste, oui.
4: Avec à 18h, c'est compliqué. Faut pas se lever trop tard de la sieste. Faut qu'elle soit courte. Quoi.
3: On va en parler tout à l'heure dans le vestiaire, la gestion d'une finale, justement. Comment on arrive à gérer tout ça dans l'approche. Mais d'abord sur le ring, les amis. À Roland Garros. Certains d'entre vous, la semaine dernière, m'ont dit qu'il n'y avait pas de suspense.
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6: Trois balles de match. Face à l'Argentin Juan Manuel Cerundolo.
7: Il y a 5-1 dans cette dernière manche. Le service de Yannick Sinner qui va essayer de faire une amortie. Cerundolo qui va monter. C'est fini. Yannick Sinner est éliminé.
6: C'est affreux, c'est terrible ce que vient de vivre le tournoi.
7: Blessé dans le troisième set alors qu'il menait 2-7-0, 5-1. Yannick Sinner blessé, complètement à bout et battu par Cerundolo. Yannick Sinner est éliminé de Roland Garros. C'est un coup de tonnerre.
8: 35 donc Fonseca dans cette cinquième manche avec une première de sur le revers. Amorti va y aller, Djoko il va y aller, il sait que c'est important, il va se faire prendre le lob. Oui, et le lob est gagnant parce que Novak n'a plus les jambes pour sauter. 45, événement peut-être historique dans quelques secondes. Djoko, au lendemain de l'élimination de Sinner, il va peut-être sauter à son tour. Attention.
9: Hey, c'est pas vrai. 3 aces d'affilée. Djokovic, Fonseca sort. Djokovic en 5-7. C'est énorme. Énorme victoire de Fonseca. Un champion qui vient de naître sous nos yeux. João Fonseca qui sort Novak Djokovic en 5 manches. Énorme match, énorme émotion. Djokovic est tombé sur plus fort que lui et surtout plus jeune.
3: Quelle semaine on a vécu à Roland-Garros alors qu'Alcaraz et fils ont dû renoncer avant même le début du tournoi. La semaine écoulée sous une chaleur caniculaire a mis au tapis le grand favori Yannick Sinner autour de Djokovic hier de prendre la porte après une lutte homérique en 5-7 en 4h53 face au jeune brésilien João Fonseca de 20 ans, son cadet. Zverev est venu à bout de Quentin Ellis en 4-7 hier soir et lui est toujours là, mais il y aura un vainqueur inédit en grand chelem à Roland-Garros et ça c'est déjà un énorme événement. Les GG, je vous pose la question sur le ring. Les favoris au tapis à Roland, est-ce génial ou frustrant? J'ai un frustrant, c'est Denis. Et j'ai trois géniaux. Pascal, Chris et Jérôme sur le compte X des Grandes Gueules du Sport, vous dites c'est génial à 64% donc de voir ce Roland-Garros actuellement avec les favoris au tapis. Vous venez au 32-16 évidemment et sur WhatsApp au 06 12 424 424. J'accueille Sarah Pitkowski, notre consultante tennis et Grandes Gueules du Sport en studio. Salut Sarah.
10: Mais j'ai oublié, je suis un peu fatiguée. Bonjour à tous, bonjour les garçons.
3: Salut Eric Salio, notre voix du tennis sur RMC.
11: Salut les grandes gueules.
3: Tiens, rapidement, juste génial ou frustrant sur Roland-Garros, Sarah?
10: Oh bah, génial, mais alors, pas génial parce que les têtes de série sont au tapis. Génial parce que c'est totalement indécis.
12: Bah alors, c'est pas le débat. Alors moi, je réponds génial. Alors. Voilà. Mais non, mais c'est notre débat.
3: Eric Salio,
12: t'es le roi. Mais non, mais s'il dit ça, c'est que c'est génial, évidemment. Mais non, quand même, pas du tout. Pas du tout.
1: Non.
12: Reste
1: droit dans tes bottes.
12: Je suis d'accord avec Denis. Pour moi, c'est frustrant.
3: Eric Salio, génial ou frustrant?
13: Moi, j'adore toutes les formes de chaos, donc c'est absolument génial.
3: Bon, attends, tiens. Denis, on va commencer par toi. Pourquoi t'as dit naturellement dit frustrant?
12: Quand Sinner est quand même le meilleur joueur au monde aujourd'hui, quand Djoko, qui est la légende du tennis, en sort du tournoi, mais moi, c'est Djoko hier, je pleurais quand je le vois perdre, moi, hier soir, même si le match,
10: c'était fabuleux. Oui, mais c'est la beauté du
12: fabuleux.
10: Mais oui, non, c'est la beauté, c'est du, la beauté sport. Du sport.
12: Mais on répond par rapport à la suite. Oui. Par rapport à la suite, pour moi, c'est frustrant parce que j'aurais adoré voir Djoko aller en finale.
10: Oui, mais.
12: Adoré
10: mais
12: voir Djoko gagner. Et Colas, ma frustration, elle est là. C'est
10: oui,
12: tout.
10: Mais parce que, tu poses ton supporterisme sur quelqu'un.
12: Pas que moi, parce que des fans.
10: Mais quand tu vois le scénario, il perd à la régulière.
12: On s'en fout
10: il
12: du scénario.
10: Il perd contre une nouvelle génération.
12: Oui,
10: il y a un moment, il y a toujours des passages de témoins.
12: Attends, c'est le dernier. Le problème, non. Il n'y a pas de problème.
10: C'est un amoureux du sport et il aime que les choses ne bougent pas.
12: Non, pas du tout, pas du tout. Mais non, mais pas du tout. Non, mais pas du tout. Sarah, le problème, quand même, il y a une donnée qui est à prendre en compte. C'est sûrement le dernier Roland-Garros de Djoko. On ne verra peut-être jamais Djoko à Roland. Et vous, ça vous fait
10: rire.
12: Vous,
10: ça vous fait rire.
1: Peut-être la dernière saison, j'ai du sport.
12: Et j'espère, mais
1: il faut tourner, quoi. Parce que
12: je ne supporte plus.
4: C'était le dernier de Gaël Monfils, aussi.
3: Djoko, d'ailleurs, la question lui a été posée hier. Eric, il a dit, je ne sais pas si je reviendrai à Paris, mais je crois qu'il avait dit plus ou moins la même chose l'année dernière.
12: Moi,
3: je
12: ne sais pas. Là, il va avoir 40 ans, mais bon.
1: Moi, je trouve. C'est vrai que je pense qu'on a été mal habitués. C'est-à-dire que pendant 20 ans, on a eu les trois mêmes qui ont tout gagné. Sur 81 tournois du Grand Chelem, 66 sont revenus aux trois grands. Et après la fin de Federer, de Nadal et la baisse de rythme de Djokovic, on s'est dit peut-être on va avoir un peu plus de changement, on va avoir un peu plus de diversité. Et ben manque de bol, ils sont arrivés les deux et n'ont rien laissé, plus rien laissé à l'adversité. Du coup, quand il en manque un, on se dit ah là, mais quelle catastrophe, comment on va faire? On va devoir découvrir d'autres joueurs. Denis, mais je vais pas pouvoir voir mon Djokovic, je vais pas pouvoir voir mon Nadal ni mon Alcaraz, mais c'est génial de pouvoir voir des Fonseca, des Jodar, des Kwame qui vont créer leur histoire, qui vont nous faire rentrer, mais si tu dis le contraire, qui vont nous faire rentrer dans leur histoire, c'est bien de découvrir d'autres champions quand même, de pas tourner sur les 5 mêmes depuis 20 ans.
3: D'accord.
1: Sors de là, Denis, essaie d'ouvrir au monde.
12: Les cachets, ils sont où les cachets, Christophe? Parce que là quand même, on avait décidé qu'ils sortiraient du studio à 9h30, mais bon, il est encore là.
3: Eric Salio, tu voulais rajouter un truc?
13: Non, mais je comprends un peu ce que veut dire Denis, parce que c'est vrai qu'il faut, se frotter les yeux quand tu regardes le haut de tableau. Dans le haut de tableau, il y a quasiment plus personne. Hier, on faisait le podcast avec Sarah, on s'est rendu compte et on a dû s'y reprendre à plusieurs fois. Il ne reste plus que deux top 10 dans le tableau. Et incroyable. Des mecs qui ont fait des finales de Chelem, il n'y en a que trois. C'est Rude, c'est Berrettini et c'est Zverev. Mais les autres, mais au petit-déj ce matin, ils doivent se dire... C'est mon tour, c'est la chance de ma vie. Et c'est en ça que c'est génial, et c'est en ça qu'on va avoir des défaillances, parce qu'il y a des mecs, ils vont pas tenir la pression, tu vois. Et peut-être même que Zverev ne tiendra pas la pression, parce que là, il a une énorme pancarte dans le dos. Et moi, je suis curieux de savoir comment il va gérer tout ça. Et c'est pour ça que cette fin de tournoi va être absolument exceptionnelle. Il y aura peut-être une finale entre l'Andalous et je sais pas qui, donc. Non, mais c'est vrai, l'Andalous contre Ronda. Allez hop, génial.
3: Encore les Espagnols. Non, mais Pascal, toi, il t'excite sur Roland Garros, plus maintenant avec l'élimination des favoris.
14: Non, en fait, avec le recul et avec beaucoup de discernement, la nuit porte conseil. Parce que hier, j'étais en colère quand Djoko a perdu.
3: Et parce que tu le kiffes.
14: Parce que je suis supporter à fond.
3: Ouais,
14: voilà.
3: Oui.
14: Donc, à partir de là, j'étais frustré. Mais très vite, j'ai dû reconnaître que le jeune Brésilien, bon, il a tenté sa chance. Il est mené 2-0. Franchement, il faut qu'il ait des sacrés coronets pour revenir. Et ça, on doit lui accorder ce mérite-là. Donc, en cela... Bah, tout d'un coup, je bascule sur... je suis excité, j'ai envie de connaître le dénouement. J'espère franchement que Zverev, même si je suis pas un super supporter du garçon, j'espère qu'il va saisir sa chance.
3: C'est quoi, t'aimes bien l'histoire du maudit qui est arrivé enfin. Je t'accroche à cette nouvelle histoire maintenant.
14: Mais ouais, je me dis, mais bon, je suis un loser, mais voilà pas que j'ai la chance, un signe, là, mais me tend les bras.
12: Pascal, le problème, c'est Zverev. On parle de génial, de là à dire que c'est génial, non. Moi, les belles histoires, je les aime. Tout ce qui m'arrive va m'exciter à regarder, mais pas de dire que c'est génial.
14: Non, mais Denis, le temps passe pour nous. tu le sais. Et donc fatalement, fatalement, il faut qu'on prenne ça avec beaucoup de discernement.
12: Oui, oui.
14: On va laisser notre place petit à petit. C'est déjà fait presque. Ok. Donc c'est comme ça.
12: Mais
14: c'est
12: moi j'ai
14: ça,
12: pas envie de voir pareil, Djoko.
10: Mais l'être humain a besoin d'être rassuré. Donc il veut se rassurer à quelque chose qu'il connaît. On sait que le sport nous apporte des émotions. Donc en fait, on veut prendre les émotions, mais on veut qu'à la fin, on connaisse celui qui va gagner. En l'occurrence, Djokovic hier.
14: Oui, mais
10: on aurait aimé que ça finisse en 5-7, en apothéose. Et que le grand Djoko, eh bien, il arrive à faire quelque chose d'extraordinaire.
3: Ce qui est marrant, c'est que naturellement, dans le commentaire sur l'élimination de Sinner, tu dis c'est affreux pour Roland Garros.
10: Bah, en fait, non, c'est affreux pour Roland Garros parce qu'en fait, il perd pas sur le terrain.
1: Il
10: perd par le facteur X, qui est aujourd'hui sa plus grande faiblesse. C'est-à-dire aujourd'hui quelque chose qu'il n'arrive pas à maîtriser, c'est la chaleur étouffante qui fait que son cerveau ne fonctionne plus, son corps ne fonctionne plus, et qu'il a essayé de jouer. Il faut savoir que Sinner a fait croire, et on est tous tombés dans le panneau, il a fait croire qu'il s'était blessé, parce que sinon il ne peut pas sortir du court pour se faire soigner. Donc en fait, il a essayé de jouer avec la règle, comme il a essayé de jouer avec la règle à l'Open d'Australie, mais il y a une vraie défaillance.
1: Il faut lui faire un grand chelem au Groenland pour notre ami Sinner, parce qu'il sera plus à l'aise. Juste pour les quelques stats concernant Zverev, qui aujourd'hui est quand même le favori numéro 1 en termes de classement, d'abord parce qu'il est 3e mondial, 3e tête de série. Et il a disputé 40 tournois du Grand Chelem depuis 2015. Aucune victoire.
12: Oui, oui.
1: 7 demi-finales disputées, 3 finales disputées, 3 finales perdues face à Sinner et Alcaraz, c'est aussi tour, face là. À Dominic Thiem. C'est-à-dire que même en dehors de Sinner,
10: oui,
1: et Alcaraz,
10: celui du
1: il a eu la chance face à Thiem et il l'a laissé passer. Est-ce qu'il ne peut pas lui arriver, encore une fois, de passer à côté?
10: J'ai envie de te dire, on ne sait pas ce qui va se passer, parce qu'effectivement, on ne sait pas comment il va réagir sous le coup de la pression, parce qu'il a toujours été un outsider et là, il est en posture d'être le grand favori. Donc on ne sait pas comment il va gérer ça. Et puis il y a un autre facteur, c'est que on a vécu à plus de 40 dans une fournaise et qu'à partir de demain, ça va chuter.
1: Il fait 16 degrés à Roland, donc en fait, mercredi.
10: Tout va se rééquilibrer en fait.
3: Sur Roland Garros, c'est-il génial ou frustrant? Vous venez au 32-16, Jérôme. Plutôt génial pour toi.
4: Ouais, alors je vais faire très court parce que les grands plient face aux conditions extérieures. Et moi, j'ai trouvé génial qu'un mec comme Sinner, il plie parce qu'il a trop chaud.
12: Parce que
4: c'est des choses qu'on ne peut pas trop prévoir et parce qu'on a tous chez nous. Chez tous les grands athlètes et chez les grands champions comme ils sont, un point de faiblesse où tu peux, t'as beau être le plus fort, t'as beau être préparé, il y a un élément extérieur
1: pourtant,
4: que tu maîtrises pas.
1: Et pourtant, par rapport à d'autres sports,
4: j'aurais aimé on les met dans
1: des conditions de confort incroyables. C'est-à-dire qu'ils ont le moins de petits bêtes de travers. Ils peuvent aller se faire soigner, ils peuvent revenir.
4: Tu sais, il y a beaucoup la fameuse phrase à Roland, quand il pleut, on tire la. Non, là, je peux te dire que jouer au tennis, je fais un peu de sport en ce moment et je peux te dire que.
1: Ah ben, j'ai joué au tennis, moi, mardi dernier par 40, j'avais défaillé.
4: Exactement, c'est un exploit.
10: La comparaison de Chris qui joue.
4: Il faut même faire de la prévention qu'il n'y a que des grands champions qui peuvent jouer à ce niveau-là sur un court en ce moment. Parce que ce qu'ils font là, aujourd'hui, Sabalenka joue à midi et demi. C'est à midi et demi, je vous promets, dites à vos copains, venez, on va jouer au tennis. Ils vont vous dire non, on y va pas. Donc, c'est ça l'exploit. Et ce qui est génial, c'est que ces conditions extérieures-là permettent de trouver un suspense là où, normalement, s'il fait 20 degrés, il n'y a pas de suspense. Eric, c'est ça que je trouve génial.
3: Eric, sur les conditions de la semaine notamment, est-ce que ça a vraiment eu une influence sur les résultats?
13: Bah évidemment, mais il y a eu une petite polémique avec Djokovic qui a pris l'exemple sur l'Open d'Australie où quand c'était trop chaud, on arrêtait tout. Mais là, l'indice qui est calculé à Paris, il est biaisé parce qu'il y a aucune humidité à Paris. Donc on aurait pu jouer peut-être même à 40 degrés qu'ils auraient laissé les joueurs sur le court. Donc peut-être qu'il faut revoir le règlement. On a plein de courts, on a des éclairages.
10: Ouais.
13: Des lumières, donc peut-être qu'effectivement, il y a un moment, il fallait faire une pause. Et puis,
4: sauf finir les matchs. Les vaincus font face à des vainqueurs. Il y a les mecs qui s'adaptent et d'autres pas. Il y en a qui coincent.
13: Je suis d'accord avec toi.
4: Et ça donne la chance à peut-être des mecs qui sont peut-être moins doués, mais qui supportent un peu la chaleur. Ça fait partie du sport.
3: Est-ce qu'un Tour de France avec Pogacar et Vingegaard qui craqueraient sous la chaleur,
4: Pogacar a perdu le Tour de France face à Vingegaard sur une semaine de montagne sous la grosse chaleur. chaleur. Vingegaard était mieux préparé. Ça a payé.
3: Nibali a gagné un Tour de France avec Froome et Contador qui ont chuté.
4: Contador tombe, Froome tombe sur les pavés humides. Enfin, ça fait partie. Les
3: Nibali a gagné
4: du sport.
3: Personne ne met un astérisque sur l'acteur Nibali.
4: Exactement. C'est quand tout le monde est à 100%, là on met Alcaraz à part, il est blessé. Mais ils étaient à 100%. Il y a des choses extérieures.
10: Ils sont tous identiques sur la ligne de départ. Les conditions sont les mêmes pour tout le monde. Alors on peut dire oui, mais alors pourquoi? C'est les polémiques. Pourquoi Yannick Sinner n'a pas demandé à jouer en night session?
12: Oui, parce qu'en plus c'est une demande de sa part de jouer en
10: tout cas, c'est son staff.
12: Première,
10: il faut savoir comment ça se passe. C'est-à-dire que il y a la direction du tournoi qui va faire son programme idéal. Son programme idéal, il est fait en fonction du public et en fonction des diffuseurs, du territoire et du continent sur lequel tu es. Parce qu'effectivement, quand tu as Outre-Atlantique où on paye des millions et des millions, aujourd'hui, pourquoi Oji Aliassim est en night session? Parce qu'on a un Canadien et que Outre-Atlantique, il est intéressant pour les télés américaines et canadiennes. Donc en fait, ils font un programme idéal et après, ils vont voir les staffs. Ils vont pas voir les joueurs directement, ils vont voir les staffs. Ils leur posent la question en disant, est-ce que tu veux jouer en ouverture le dimanche? Est-ce que tu veux jouer à midi? Est-ce que ça te convient? Et le staff de Yannick Sinner a dit, allons-y en premier, comme ça il aura plus de récup.
13: Il fait moins chaud, effectivement. Enfin, on a vérifié les températures lors du match de Sinner. Il faisait moins chaud entre midi et 15h.
3: C'est pour ça que
13: mais
3: Sabalenka
13: ce qu'il faut savoir aussi, c'est qu'il s'est retrouvé piégé, Sinner. C'est qu'il a eu la première night session. Donc, il y a une sorte d'alternance et pour les stars. Et il savait pertinemment que son deuxième tour, il le jouerait en day session. Et c'est là, Sarah a raison, que le staff a dit, on est obligé d'y aller, alors mets-nous à midi, ça nous arrange.
4: Ce qui est dingue, c'est qu'avec le niveau de professionnalisme du staff, notamment de Sinner, qui est un staff quand même qui est pointu sur la préparation, ils savent pas que le mec, il va planter quand il fait chaud, quoi.
3: Ouais, mais ils ont tenté quelque chose. Voilà,
12: oui, c'est l'ouverture. Il fait moins chaud entre midi et 3h.
4: Tu tentes pas, tu sais.
3: Tu prends jamais.
4: Jérôme, il mène 2-7-0.
10: Il a 2-7-0, 5-1. Il n'y a pas de match.
4: Si ça dure,
10: il n'y a pas de match. C'est-à-dire que même avec une petite défaillance à 5-1, je n'arrive pas à l'expliquer. Il a 3 breaks d'avance. Je veux dire, même si tu as un petit peu un coup de chaud, tu étais à 5-1.
3: Tu as déjà fait une installation une demi-heure avant, tout va bien.
10: Oui.
3: Eric, c'est le dernier jour de grand choix à Roland-Garros aujourd'hui, quel est le programme?
13: Le programme, le grand moment, c'est Maurice Coimet, bien sûr, qui jouera donc sur le cours Suzanne Lenglen en milieu d'après-midi contre le Chilien Tabilo. Et puis, on va surveiller aussi les deux favoris de cette partie de tableau, à savoir Félix Auger-Aliassime, donc qui jouera en night session. Puis encore des mecs qui peuvent y croire. Je pense à des Frances Tiafoe, l'Italien Coboli, et puis l'autre Frangin Cerundolo, qui doit se dire que moi, dans ma partie de tableau, je peux aller très très loin. Donc,
12: pourquoi Coimet ne joue pas sur le central, par exemple?
10: Pareil, c'est peut-être quelque chose qui a été vu avec son staff. Le Châtrier, les particuliers, il y a beaucoup de recul. Peut-être que le Suzanne Lenglen lui convient. Après, il va falloir choisir entre le PSG
12: que je trouve dommage. Ce garçon, qui est un fan absolu du Paris Saint-Germain, la programmation de Roland-Garros et France Télévisions ont décidé de le mettre face au PSG. Donc, lui, il est frustré. Nous, on est frustré parce que moi j'aurais bien aimé voir à la fois le match de tennis et le match du PSG.
14: Moi j'ai regardé le match de tennis, arrête de nous raconter.
13: Ça peut commencer à 15h, Christophe. Ça peut commencer à 15h et tu verras les deux, t'inquiète pas.
10: Et puis on est au 21e siècle, les double écrans ça existe.
12: Il y a l'iPad et la télé.
10: Tu peux même mettre la radio.
3: La radio sur RMC. Oui, parce que ça peut commencer à 15h. Il y a deux matchs féminins avant, ça peut aller vite. Peut-être pour.
13: Tu parles des pattes, Christophe, j'ai pas compris.
3: Dernier tour de table, juste très rapidement en un mot. Qui va gagner Roland Garros chez les hommes? Sarah.
10: Moi, je mets une pièce sur Zverev quand même.
3: Eric.
13: Tous au Zverev. Je pense qu'il va pas aller au bout. Je saurais pas dire qui va gagner, mais je pense qu'il ira pas au bout.
3: Allez, dis-moi un nom quand même.
13: Non, mais c'est une belle cote. Tous au Zverev.
3: Denis.
14: Zverev.
3: Jérôme. Fonseca. Christophe
15: Fonseca. Mais t'as le droit de faire pareil, Pascal.
12: CVRF.
15: Fonseca aussi, moi je dirais. Allez,
4: bah, s'il joue comme ça à chaque match,
10: Fonseca peut rappeler un certain Gustavo Kuerten.
3: Oui. On se retrouve à 11h30. Sarah et Eric pour parler de Moïse Kouame. Est-ce qu'il a tout déjà du sauveur du tennis français? Résultat du sondage pour vous. Roland Garros est génial à 64%. Allez, on revient dans un instant. On va reparler de la finale avec des champions entre le PSG et Arsenal. Est-ce que c'est vraiment du 50-50, comme le dit Lucien Riquet? A tout de suite sur RMC.
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7: Dembélé à l'entrée de la surface, le crochet, allez. Il va décaler à gauche, peut-être Hakimi, non, il ajoute tout ça.
3: Oui,
7: la frappe croisée, et le but.
38: Georges Quirino.
3: Finale de la Ligue des Champions à 18h. PSG Arsenal à Budapest, RMC est sur place et vous ne raterez rien, évidemment. Dans un instant, le J'y crois, j'y crois pas. RMC est aussi à Oklahoma City aux États-Unis où Wemby joue un match décisif la nuit prochaine pour se qualifier en finale NBA. C'est à 2h du matin. Hein. Les grandes gueules du sport vont veiller cette nuit, je vous le dis, pour regarder le match 7 face à Oklahoma pour savoir si Victor Wembanyama, à 22 ans, va se qualifier en finale NBA. Mais d'abord, finale de la Ligue des Champions. Donc, qui est favori entre Paris et Arsenal? Punchline signé Luis Enrique.
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0: Si on parle de les finales, c'est toujours difficile. L'année dernière, ça a été une exception. Je pense qu'on a eu une supériorité que ce n'est pas la vraie, ce n'est pas la réelle entre les Paris Saint-Germain et les Inter. Mais le football, c'est comme ça. Et dans cette finale, je ne pense qu'il y a un favori. Je le dis honnêtement. Mais ce que c'est clair, c'est de profiter les petits détails, c'est profiter les choses qui peuvent être importantes. Et savoir être dans les matchs pendant les 90 minutes et chercher à profiter.
3: Profiter, et je ne pense pas qu'il y ait de favoris dans cette finale. Pendant que Mikel Arteta a dit il y a quelques jours, on va être champion d'Europe. Hein, très clairement, pour motiver les supporters et ses joueurs. GG, je vous pose une question très simple. Est-ce que c'est vraiment du 50-50, Jérôme Pinault, cette finale de la Ligue des Champions? Est-ce qu'elle est si disputée que le dit Luis Enrique, ou c'est de la com'?
1: C'est pas du 50-50.
3: Pourquoi?
1: Je pense que le PSG est supérieur. Mais sur une finale comme celle-ci, le Arsenal va leur faire beaucoup de mal. Mais si le Paris Saint-Germain arrive, tout à l'heure, on en a parlé, et Pascal l'a dit, ça peut, il n'y aura pas 5 buts. Et après, tout de suite, quoique. Parce qu'avec cette équipe du Paris Saint-Germain, ils sont imprévisibles. Et quand ils déroulent, ça peut aller très vite. Maintenant, on a l'impression que Arsenal a les armes pour lutter. Je reste persuadé que le titre de champion d'Angleterre pour cette équipe-là est plus important que la Ligue des Champions et qu'il peut y avoir une certaine décompression. Pour moi,
3: c'est... On rappelle, ils attendaient ça depuis 22 ans. Ouais. Hein,
1: donc pour moi, c'est plus du 60-40 que du 50-50. Mais voilà, ça ne veut pas dire que quand on est favori, on va gagner. C'est ça le problème. Mmh. Est-ce qu'ils vont gagner? J'en sais rien. Est-ce que le Paris Saint-Germain est largement et légèrement favori? Oui, selon moi, avec une Ligue 1 qu'ils ont remportée encore cette année, avec l'expérience de la finale de l'an dernier. Et puis, très sincèrement, pour le supporter de Marseille que je suis, ça me fait mal de le dire, mais j'ai l'impression que cette équipe est invincible. Qu'ils peuvent tout se passer. Et on l'a vu face au Bayern. Ils peuvent être dans des situations très compliquées. Luis Enrique a fait de cette équipe une équipe très solidaire avec des joueurs qui vont se mettre à plat ventre pour les autres. Un collectif très soudé. Et avec tout ça, on gagne des titres. Et j'ai...
3: T'es trop impressionné par ce collectif, en fait, pour les imaginer.
1: Aujourd'hui, si tu veux, pour moi, le PSG comme pouvait l'être l'équipe d'Allemagne d'antan, comme imbattable, quoi. Il peut tout se passer, ils vont gagner quand même.
3: Ouais, alors, ils ont perdu la finale de la Coupe du Monde des clubs, on rappelle, l'été dernier, face à Chelsea.
1: Oui,
3: hein, mais ça venait au bout de toute une saison.
1: Exactement.
3: Ils avaient beaucoup joué,
1: mais malgré
3: avec
1: tout,
3: des conditions difficiles.
1: Il peut se passer plein de choses. Cette équipe finit toujours par gagner. Et ça fait deux. Pour moi, aujourd'hui, le favori de la finale.
3: Est-ce que vous n'avez pas l'impression qu'il y a une petite musique? Alors, d'ailleurs, pas que en France, hein, mais dans cette idée que Paris va gagner, Paris est trop invincible. Est-ce que Paris n'est pas trop favori, peut-être, dans la tête des spécialistes avant cette finale? Je ne sais pas, Christophe.
2: Je pense que c'est surtout dans la tête des supporters parisiens, peut-être des médias français, parce qu'on les voit au quotidien, que cette équipe, évidemment, roule sur tout le monde depuis deux saisons.
3: À l'étranger aussi, Christophe, hein, franchement.
2: À l'étranger, mais quand tu regardes les cotes données par les différents maisons de sondage, on n'est pas à des écarts abyssaux. On est quasiment avec les mêmes cotes que l'année dernière avant la finale face à l'Inter. C'est-à-dire que le PSG est à, pour une victoire du PSG, on est entre 2,20 et 2,30, et une victoire d'Arsenal, c'est entre 3,30 et 3,50.
3: Mais c'est Christophe Payet, en fait, c'est pas Christophe Cessieux.
2: Mais non, mais je me suis intéressé au truc pour voir, parce que Payet dit souvent des conneries, mais moi je suis allé voir vraiment.
3: Et le but de Désiré Doué, il a combien?
2: C'était les mêmes. L'année dernière face à l'Inter.
1: Je suis d'accord avec toi. L'année dernière face à l'Inter, il y avait pas non plus, on n'avait pas annoncé à 5-0. Hein.
4: Non, pas du tout.
3: Non, mais Denis, c'est du 50-50 parce que c'est vrai qu'on dit souvent une finale, il faut la jouer. Mais surtout, ça aplanit un petit peu justement les choses.
5: Il parle des supporters parisiens ou des bookmakers, mais c'est tout le monde entier qui a vu jouer cette équipe. Quand tu vois jouer cette équipe, tu parlais d'invincibilité, c'est un peu vrai. C'est-à-dire que tu as l'impression qu'il peut rien leur arriver. Pourquoi? Parce qu'il y a une force collective qui est rarissime dans un sport de haut niveau. C'est-à-dire qu'elle roule pas sur tout le monde, mais
2: t'es pas l'impression.
5: C'est trop super pour le PSG. Non, là, c'est Denis. Pas le supporter qui parle. Bah, et après, il y a quand même des joueurs exceptionnels devant qui n'ont pas le Arsenal. Je suis désolé, tu changes qui du PSG avec Arsenal devant?
3: Alors ça, c'est sûr.
2: Ça, c'est un vrai argument.
5: Et ça, c'est un vrai argument. Pourquoi? Parce que parfois les matchs. Mais non, mais les matchs.
3: Tu vas pas te dire, ça, c'est un faux argument que je viens de donner.
5: Mais non, mais personne n'en parle.
1: C'est sûr,
5: c'est des joueurs qui peuvent marquer à tout moment, alors qu'Arsenal, c'est des grands joueurs. Mais ils marquent pas à tout moment, je suis désolé.
3: Tu veux dire Guillaume Kieres, Bukayo Saka, Martino de Garde, par exemple.
5: Comme tu vois Varaskalia, il faut le tourner à chaque match. Tu te dis, ce mec, il peut marquer à tout moment. Tout moment, il a le ballon, tu peux marquer. Doué, n'en parlons pas. Et t'as Dembélé. Je sais pas, moi. Moi, je veux bien qu'on compare, qu'on dise pourquoi on est favori. Mais t'es favori parce que t'as une meilleure équipe.
3: Denis, t'as joué dans des équipes ultra dominantes qui ne se fatiguaient pas de la victoire. Est-ce que justement, quand t'abordes la finale. Tu t'en lasses pas? Parce qu'en fait, c'est ça qu'il peut y avoir. C'est ne pas avoir la même envie, la même magie, le même truc dans le ventre. On va en parler tout à l'heure dans la
5: finale. Là où tu as raison, c'est comment ça nous est arrivé le Stade Toulousain. Au bout de la troisième année, c'est vrai qu'il y avait une espèce de lassitude dans les discours qui fait que c'est...
3: Parce que tu peux te dire,
5: comment te dire, naturellement, que tu passes un peu à côté.
3: Est-ce que là, c'est pas de se dire, on a une marge?
5: Peut-être l'année prochaine, mais là, je pense pas. Là, je pense qu'ils sont encore dans
2: le. Parce que les Parisiens ont encore faim.
5: Encore faim, ils le disent, et puis tu le vois sur le terrain. La vérité, tu vois le parcours en Champions League, c'est formidable. C'est-à-dire qu'ils n'ont jamais relâché un match.
3: Pascal, dans son narratif de la saison, Luis Enrique, il a dit dès le début, même dès la fin de la saison dernière, on a gagné, mais ce serait encore plus incroyable de gagner une deuxième fois. Il a construit ça dans la tête de ses joueurs. Ça joue, tu penses aussi, comment ils ont construit leur saison mentalement et dans la motivation aussi.
2: Le fait d'avoir gagné une première Ligue des Champions en roulant sur tout le monde, fatalement, ça leur a donné des idées. Pourquoi pas une seconde année? D'autant que l'effectif n'a pas beaucoup bougé. Luis Enrique, c'est un maître en la matière. Il a la main sur le club au niveau sportif. Et ça, c'est absolument remarquable.
3: L'argument premier, c'est Luis Enrique pour toi. Sur le fait qu'il soit favori.
2: L'argument premier, c'est que le PSG a gagné la Ligue des Champions l'année dernière. La force de l'habitude se crée. Luis Enrique est le deuxième argument. Et puis après, il faut essayer de comparer. Si on prend les phases finales,
4: c'est pas les mêmes. Oui.
2: Arsenal n'a pas joué contre les mêmes équipes que PSG. PSG, c'est Chelsea, Liverpool, Bayern, pendant que Arsenal joue Olympiakos, Sporting de Lisbonne.
4: C'est pas pareil.
2: Et Atlético. Leverkusen,
4: oui, mais en championnat, ils jouent des grandes équipes toutes les semaines.
3: Pour Arsenal, zéro défaite en Ligue des Champions cette année, seulement 6 buts encaissés sur toute la compétition.
1: Premier de la saison régulière.
2: Est-ce que Arsenal a joué une attaque aussi impressionnante que celle du PSG?
4: Oui, ou du Bayern.
2: Bayern, tout. Ouais. Maintenant, je vais parler du championnat. On pensait que le championnat était plié en février en Angleterre. Or, Arsenal, depuis, joue moins bien offensivement, est toujours aussi extrêmement hermétique défensivement, mais son jeu se délite malgré tout. Saka n'a pas toujours été blessé, n'a pas toujours été
4: même pas
2: extra.
4: Titulaire aussi.
2: Franchement, moi j'ai hâte d'y être comme vous.
4: Donc on va leur en mettre 5 ou 6 encore, c'est ça qu'on va
2: dire, Pascal. Moi j'aimerais répondre simplement à la question. Impossible. C'est pas du 50-50.
4: Non.
2: Mais t'as beau être supporter, t'as beau être français, t'as beau être spécialiste du foot ou pas, t'as beau être tout ce que tu veux, ça veut dire Paris Saint-Germain est favori.
5: Ben oui, ils sont favoris. Par contre, t'as oublié de dire qu'Arsenal avait battu le Bayern en phase de poule.
2: Oui, en phase de poule.
5: Ils l'ont
3: dans un moment où Arsenal était dans une meilleure séquence, comme tu le disais.
1: Et on doit,
3: Pascal,
1: ce qu'on doit retenir aussi de ce duel dans la finale, c'est que, comme tu le dis, Pascal, moi, on n'est pas à l'abri d'avoir une domination assez large. Parce que depuis un petit moment, Arsenal galère un peu plus. Et surtout, Paris qui sort d'un titre, a fait une demi-finale en allant chercher des ressources quasiment qu'on n'imaginait pas pour battre le Bayern là-bas avec un match exceptionnel, que ce soit l'aller ou le retour.
3: Un match qui a impacté le monde entier.
1: Eux, ils restent sur un match à très très haut niveau pour aller chercher au-delà du physique, c'était psychologique cette victoire, ce que n'a pas fait Arsenal. Et dans la dynamique de groupe dans laquelle je crois énormément, il y a forcément cet avantage.
2: J'espère que les gens du Paris Saint-Germain n'écoutent pas l'émission ce matin, parce qu'à vous entendre, ils sont largement favoris.
1: Mais Christophe, moi, ce soir, absolument pas surpris qu'ils plient le match assez rapidement et que Paris gagne largement. Je serais pas surpris.
6: C'est qu'Arsenal veut maîtriser les débats tout le temps. Arsenal joue à son rythme, mais le Paris Saint-Germain, ils vont les bousculer comme d'habitude. Ils vont aller les chercher. Ça va être plus difficile pour Arsenal que ça n'a jamais été.
3: Qui va avoir la possession de balle, tu penses, Arsenal ou Paris Saint-Germain?
6: Je pense Arsenal, mais je pense que PSG va les concasser. Je suis désolé.
8: Moi aussi, j'ai même ressenti.
3: PSG Arsenal, 18h évidemment, tout au long de la journée sur RMC.
2: Tu veux le score? Ton pari que t'as fait?
6: 2-0.
2: 3-1. N'oublie pas de marquer ce soir. Hein. La semaine dernière, t'as oublié de le.
3: Allez, dans un instant, on va parler de la gestion d'une finale le vestiaire des grandes gueules du sport. Allez, on va aller à Oklahoma City aux États-Unis, où Victor Wembanyama va tenter de se qualifier en finale NBA la nuit prochaine à 2h du matin. Fred Weiss va nous rejoindre. À tout de suite sur RMC.
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3: Journée spéciale PSG Arsenal, 18h, finale de la Ligue des Champions sur RMC. Dans un instant, justement, dans le vestiaire, avec Pascal Duprat, avec Jérôme Pinault, avec Denis Charvet, avec Christophe Cessieux, on va parler de comment on gère une finale. Mais tout de suite, j'y crois pas, un peu spécial.
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3: J'y crois pas. À l'heure US, à 2h du matin, les San Antonio Spurs de Victor Wembanyama se déplacent à Oklahoma City pour un match 7 décisif pour se qualifier en finale NBA et aller rejoindre les New York Knicks. Match 7, évidemment, il nous faut un consultant d'enfer. Fred Feiss nous rejoint. Salut Fred.
14: D'enfer, oui. Bonjour à tous.
3: Ouais, ça te va bien.
14: Ça va très très bien. Je suis content de voir cette tablée spécialiste extrême du basket.
3: C'est pour ça qu'on t'a appelé. Hein.
14: Ah ouais, voilà, c'est peut-être plus prudent.
3: Tiens, avant de débattre dans un instant, RMC est sur place à OKC avec Félix Gabory. Félix, raconte-nous l'effervescence sur place avant un match. On sait un match 7, pas comme les autres. Hein.
8: Bien, j'ai fait le voyage depuis San Antonio et quand je suis arrivé hier soir à Oklahoma City, j'ai tout de suite été mis dans le bain en sortant de l'avion. Le premier panneau qu'on voit en entrant dans l'aéroport, c'est un message « Bienvenue à Oklahoma City, la maison des champions NBA 2025 ». Il t'annonce la couleur d'entrée en prenant soin de rappeler à tout le monde que les tenants du titre, c'est eux. Quand on arrive ici, on voit tout de suite que c'est une ville particulièrement chauvine et à fond derrière sa franchise NBA. Il suffit d'écouter comment les joueurs du Thunder ont été accueillis en pleine nuit à leur retour de San Antonio après le match 6. Ça fait du bruit, hein? Ça tombe bien. C'est justement le surnom de cette ville, Loud City, la ville bruyante. Cette appellation, elle sera d'ailleurs présente sur les 18 000 t-shirts bleus qui vont être donnés aux fans la nuit prochaine pour le match. Ça promet un sacré effet visuel. Il faut dire que le public d'OKC a la recette pour faire gagner son équipe dans ces matchs couperets. La saison dernière, sur le chemin de leur titre de champion, ils ont gagné les deux matchs 7 qu'ils ont eu à disputer à domicile, dont celui en finale contre Indiana. C'est dire la tâche qui attend les Spurs et Victor Wembanyama. Le Français n'a encore jamais connu un tel rendez-vous dans sa carrière NBA, mais après la victoire dans le match 6, il a fait un parallèle avec tout ce qu'il a déjà connu depuis son enfance.
15: Aujourd'hui, gagner en NBA, c'est pas plus important pour moi que gagner en Benjamin Région à l'époque. La compétitivité, elle est toujours là de la même manière.
8: Et en termes de compétitivité, Wemby va être servi dans cette ambiance hostile ici à Oklahoma City.
3: Oklahoma City, merci Félix Gabory, RMC sur place pour le match 7 ce soir face à OKC. Tiens, très rapidement, tour de table, j'y crois pas. Est-ce que Wemby va se qualifier en finale NBA? Jérôme Pinault.
1: Oui.
3: Denis Charvet.
5: J'ai envie d'y croire.
3: Christophe Cessieux.
1: Oui.
3: Pascal Dubras.
16: Je voudrais y croire, mais je vais dire non.
3: Attends, d'ailleurs, c'est quoi? C'est une stat qui te fait douter,
16: ouais,
3: c'est ça?
16: Terrible.
3: Vas-y, donne-la nous.
16: Ben en fait, j'y connais rien en basket. Hein. Et grâce à Fred, je m'y mets un peu plus, surtout grâce à Wemby, je dois reconnaître.
14: Mais c'est W qui te plaît.
16: Mais aussi toi, Fred. Voilà, parce que c'est ce que tu dis sur le basket, c'est entraînant. Tu sais, depuis 1947, le bilan 52, 7e manche disputée, 41 victoires de l'équipe recevante, soit 78,8%. Et pour ce qui est de OKC, ils ont joué 3 septièmes manches et les ont gagnés à domicile. Les ont gagnés les 3.
14: Mais

0: vraiment. Du basket, si t'as envie de voir du sport de très haut niveau, bah tu vas à la salle de basket. Donc oui, c'est très chaud. Oui, en plus ils sont champions, donc ils ont un cœur de faire ce qu'on appelle en basket un back to back, c'est-à-dire gagner deux fois de suite, ce qui est quand même assez rare dans le basket moderne. Donc oui, ça va être très très chaud, ça va être très très dur, évidemment.
1: Est-ce que le Wemby va le faire?
0: Wemby peut le faire parce qu'on a vu que c'est son équipe, alors pas que Wemby d'ailleurs, parce que son équipe a cette marge de progression, cette capacité à être une éponge, à apprendre de chaque match. Et à chaque fois qu'ils ont été mis en difficulté, chaque fois qu'ils ont été dos au mur, ce qui n'est pas arrivé si souvent que ça finalement, mais par exemple sur ce match 6 qu'ils auraient pu perdre à la maison et déjà finir cette série, ils ont répondu présent, ils ont même mis une rouste à Oklahoma. Donc j'ai envie de me dire que oui, ils sont capables de le faire, mais en même temps, de l'autre côté, il y a la maîtrise du champion, il y a la maîtrise de ces matchs 7. Pascal l'a rappelé tout à l'heure, hein, sur les matchs 7, ils sont plutôt très très bons.
2: Moi, j'ai une autre question parce que j'ai bossé. Hein,
0: oui, mais ça se voit. Okay. Je suis très très fier de toi. Parce
2: que... En fait, j'ai aussi souvent le match 7. Ils sont tous cuits carbo. Apparemment, l'arbitrage à domicile, quelquefois, il influence. Vrai, faux pour les lancers.
0: Alors, très objectivement, oui. Mais j'ai l'impression que sur le match 7, on a vu un arbitrage qui était bien plus raisonnable, où on a beaucoup plus laissé jouer. Et si ça laisse jouer, c'est plutôt à l'avantage de San Antonio parce que ça va empêcher chez Gilgeous Alexander, qui est le meilleur joueur d'Oklahoma,
1: d'avoir
0: des lancers francs et de marquer beaucoup de points. Donc, ça peut être une donnée intéressante de l'arbitrage.
3: Les Spurs ont gagné parler des playoffs là-bas. On est d'accord.
4: Le premier match.
0: Ils ont gagné le premier match.
3: Est-ce qu'ils vont s'en servir ou pas vraiment?
0: Non, pas vraiment, parce qu'en fait, le truc, c'est que Oklahoma s'était débarrassé assez rapidement de leur confrontation précédente. Donc, ils se sont retrouvés avec un petit peu de mollesse, un petit peu de retour de compétition, ouais. Alors que San Antonio avait bataillé contre Minnesota. Donc, ils étaient plutôt sur la bonne dynamique. Donc, il faut vraiment tout reprendre à zéro. C'est un match vraiment couperé, très impressionnant. Nous, on adore ça au basket, les matchs 7, parce que il y a pas de vérité dans un match 7. C'est une vraie finale.
1: Ce que j'allais dire, Fred, il faut bien que les auditeurs auditrices qui peut-être prennent le train de la NBA là avec Victor Wembanyama et avec toi, donc comme Pascal, comprennent ce qu'est un match 7. C'est-à-dire que c'est au bout de 6 confrontations, c'est pas comme un match aller-retour en football. L'atmosphère et même ce qui se passe aux États-Unis autour d'un match 7, on voit pas dans aucun sport. En fait,
0: non, on le voit pas parce que effectivement les deux équipes sont égalisés maintenant. Donc c'est-à-dire que les équipes se connaissent par cœur. Maintenant ça se va jouer sur des petits détails, ça va se jouer sur plein de petites choses.
1: Quoi, tu mets plus de coups dans un match de 7
0: En fait c'est plus à l'énergie, parce que encore une fois tu connais tellement bien l'équipe en face que tu sais quasiment les systèmes qu'ils vont faire.
3: C'est l'énergie, c'est la volonté qui va changer. Que si Wemby met pas des paniers, ils ont aucune chance.
0: Mais oui,
3: on l'a vu.
0: Et je te rejoins, toi aussi t'as bossé. D'ailleurs, je suis très fier de vous. Denis, je suis d'accord avec toi et on l'a vu sur le match 6. On a vu que vu son match 5, il avait besoin d'attaquer directement le cercle, il l'a attaqué beaucoup plus, et c'est en ça que je dis qu'ils apprennent vite, qu'ils sont meilleurs à chaque fois, et pourquoi pas le faire.
5: C'est en ça que les stats, ils parlent, ok, mais quand t'as un mec comme ça en face, Fred, si quelque part Alexander ou lui, on l'a clé des matchs,
0: chez Gilgeous Alexander. Les deux patrons, c'est eux évidemment, mais
5: c'est le meilleur joueur de la ligue.
0: En fait, ce qui se passe, c'est que du côté d'OKC, il y a chez Gilgeous Alexander qui est le meilleur joueur de la ligue.
4: Il fait pas une finale.
0: Non, c'est très dur. Mais il faut se rendre compte aussi que deux joueurs majeurs manquent à OKC. Jalen Williams, qui est déclaré forfait, qui est son lieutenant normalement et qui apporte énormément. Et AJ Mitchell, qui est un Belge, qui apporte aussi énormément. Les deux absents, il est obligé d'en faire plus. Et comme ça défend très sérieusement et très dur du côté de San Antonio, il fatigue un peu plus vite.
4: C'est difficile en tous les cas d'obtenir une vérité sur cette série. On a l'impression de temps en temps qu'une a pris vraiment l'avantage sur l'autre. Et le coup d'après, le match d'après, tout est remis à zéro. Ça se joue sur rien du tout.
0: Aucun match ne s'est ressemblé dans cette série. C'est assez incroyable. Et pour nous, pour déterminer qui va gagner, c'est quasiment impossible. Et pour paraphraser un grand coach, c'est 50-50 sur cette finale.
1: Chez Gilgeous Alexander a dit est-ce que c'est l'adversaire le plus coriace que j'ai affronté? Oui, peut-être. Effectivement, ils sont clairement dans le haut du tableau. C'est-à-dire qu'il y a une considération aussi du Thunder, qui est le champion en titre de l'équipe de Wembanyama.
5: Et Fred, tu confirmes que autant OKC était attendu là, autant les Spurs, c'était pas forcément là qu'on les attendait.
0: On va pas se mentir. Au début de saison, nous on disait s'ils font les playoffs, c'est déjà magnifique. Voilà. Et là, ils sont en finale de conférence, en poussant le champion en titre au match 7. Donc, c'est déjà extraordinaire.
4: Ils sont champions NBA derrière
1: contre les Knicks en finale.
0: Très difficile à dire. Il y a pas longtemps, je t'aurais dit oui, sauf que les Knicks ont on joue très très bien, joue très très dur. Ils sont en train de jouer un basket incroyable. Donc attention. Et puis, il y a aussi l'effet Madison Square Garden.
3: Fred, t'attendais Wemby à ce niveau, sincèrement, cette année?
0: Alors, on savait qu'il serait très fort, mais en fait, pour nous, le révélateur, c'est les playoffs. Et sur les playoffs, il fait des playoffs fantastiques. À chaque fois qu'il se plante un petit peu, il se rattrape juste après.
5: C'est ça qui est
0: juste incroyable.
3: Il te reste quelques secondes pour me convaincre.

0: je vais parier sur deux back-to-back ce soir. PSG Oklahoma. J'ai tort?
1: Ben, je pense que t'as raison. Je pense que t'as raison parce que Oklahoma est légèrement favori quand même parce qu'ils sont à la maison et qu'ils connaissent le chemin.
2: Tu viens de nous dire qu'un gros coach disait 50-50. Ouais. Tu viens de en deux secondes.
1: Légèrement. Ou 50,1.
3: 49,9. En deux mots pour terminer, Fred, pourquoi il faut absolument veiller cette nuit pour le match 7?
1: Mais parce que c'est quelque chose d'extraordinaire dans notre sport, dans le basket. C'est un événement, c'est une vraie finale. C'est des équipes qui se connaissent par cœur. Ça va être tactiquement intéressant. Ça va être en termes d'énergie intéressant, et surtout on a un Français qui joue à un niveau fantastique, qui est peut-être le meilleur joueur du monde actuellement, donc il faut évidemment regarder.
4: Victor, moi je vais regarder, mais je suis pas sûr d'être là demain matin.
1: Moi je vais regarder, mais je suis pas sûr d'être là demain matin non plus.
3: Merci beaucoup.
0: Je vais regarder, mais je serai là.
3: Fred Weiss, on se retrouve demain. Évidemment, tu seras autour de la table des grands gueules du sport, tu n'auras pas dormi, bah, tu prendras la place de Christophe Cessieux qui sera pas là. Hein, du coup, on a bien compris. 2h du matin à San Antonio Spurs, Oklahoma City Thunder, c'est le match 7. Le gagnant va en finale NBA face aux New York Knicks. Ça va être chaud, bouillant, comme la finale de la Ligue des Champions, 18h. PSG Arsenal. On continue à parler dans quelques instants comment on gère une finale dans le vestiaire. A tout de suite sur RMC dans les grandes gueules du sport.
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3: Merci d'être à l'écoute d'RMC. Il est 11h facile une minute. Finale de la Ligue des Champions, PSG Arsenal dans moins de 7 heures. On en parle dans la dernière heure des grandes gueules du sport. Mais d'abord, un nouveau point sur l'actualité avec vous, Florian Bonnec.
14: Bonjour à tous. Et l'excitation monte à Budapest, théâtre de la finale de la Ligue des Champions, opposant le PSG Arsenal avec la possibilité d'un doublé pour le club parisien. Fabrice Hawkins, vous êtes en direct de la capitale hongroise pour RMC. Quel est le programme du PSG avant cette finale ?
19: Le staff du Paris Saint-Germain ne veut pas bousculer ses habitudes et les habitudes du groupe, même s'il y a évidemment des aménagements, puisque le match se joue à 18h au lieu de 21h comme d'habitude. Après le réveil, les joueurs ont pris le petit déjeuner ensemble autour de 9h. Petit déjeuner d'ailleurs obligatoire, car les nutritionnistes du club estiment que c'est le repas le plus important pour cette journée. En ce moment même, les joueurs ont une séance vidéo axée sur Arsenal après le repas et la sieste. Il y aura une deuxième séance vidéo 2 heures avant le match, cette fois-ci axée sur les joueurs du Paris Saint-Germain avec tous les derniers détails tactiques de Luis Enrique. Et puis les joueurs pourront prendre le car aux couleurs du club qui va partir vers 16h de leur hôtel jusqu'à la Puskás Arena.
14: Fabrice Hawkins, l'avant-match puis la finale de Ligue des Champions à suivre dès 17h bien évidemment sur RMC. Vous vivrez aussi le match de Moïse Kouamé à Roland-Garros, la jeune pépite du tennis tricolore âgée d'à peine 17 ans défie le Chilien Alejandro Tabilo. Il devrait commencer sa rencontre du troisième tour aux alentours de 15h. Nouveau et triste record des prisons françaises, elles comptaient 88 654 détenus au 1er mai selon les données du ministère de la Justice. La surpopulation carcérale s'aggrave avec quasiment 6% de détenus en plus sur un an, alors que le nombre de places disponibles a lui augmenté d'à peine 1,2%. Le quintet enfin programmé à Auteuil cet après-midi. Le 6, Himalaya, est attendu tout en haut par la Dream Team des courses. L'outsider est le 2, Amandio.
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14: Et la suite des GG du sport, c'est maintenant avec Georges Quirino.
3: Merci beaucoup Florian. À tout à l'heure, midi, pour un nouveau point sur l'actualité. Le Paris Saint-Germain, les supporters, évidemment, ont tiré leur souffle tout au long de leur journée. 18h, finale face à Arsenal. On en parle dans un instant, comment on gère une finale. Ça va être un sujet dans le vestiaire des grandes gueules du sport. Et puis, on va parler de Roland Garros. Est-ce que le phénomène Moïse Kouamé a tout du sauveur du tennis français? Il joue aujourd'hui le troisième match sur le Suzanne Lenglen. Ce sera a priori avant la finale de la Ligue des Champions. Avec Pascal Dupraz, avec Denis Charvet, avec Christophe Cessieux, avec Jérôme Pinault et vous au 32-16. On en parle dans un instant sur RMC.
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14: Coup d'envoi dans 6h53 pour PSG Arsenal, finale de la Ligue des Champions. Le Paris Saint-Germain va tenter d'aller chercher une deuxième étoile consécutive, ce qui serait une première depuis le Real de Zidane, évidemment. On est avec Pascal Duprat, avec Jérôme Pinault, avec Denis Charvet, avec Christophe Cessieux. 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Dans un instant, sur le buzzer, tiens, on va se demander si Moïse Kouamé a tout du sauveur du tennis français. Il va jouer son match du troisième tour aujourd'hui sur Suzanne Lenglen. A priori, ce sera avant la finale entre le PSG et Arsenal. Hein. Donc, on verra ça tout à l'heure, évidemment. La finale de la Ligue des Champions retourne en Hongrie, à Budapest, puisque Valentin Jamin est sur place dans la fan zone. C'est ça, je crois, Valentin. Salut!
19: C'est ça, salut Georges, salut les grandes gueules du sport. Effectivement, dans la fan zone des Parisiens, qui est à les 20 minutes à pied du stade de la finale, il y aura entre 17 et 20 000 Parisiens ce soir. Les ultras ont commencé à mettre l'ambiance ici, ils sont repartis en ville là pour manger. On a un petit concert, donc petit temps calme, mais certains sont en train de se reposer, figurez-vous. Ils sont déjà fatigués parce qu'ils ont fait beaucoup de quarts et je me trouve avec Benoît. Benoît, raconte-nous ton périple.
15: Oui, bonjour à tous. Oui, effectivement, 27 heures de quart pour venir à la finale.
14: Ah oui.
15: On est parti vendredi matin, hier matin à 8 heures de Paris-Bercy.
14: Wow.
15: On a fait une petite halle à Nuremberg en Allemagne.
14: Okay.
15: Et on a repris le quart à 22h30 pour arriver ici aux alentours de 9h30 sur Budapest.
19: 27 heures de quart, pourquoi pas l'avion? Pourquoi le quart?
15: L'argent, et puis parce que c'est aussi un événement incroyable que je rêvais depuis tout petit. 96, j'avais 12 ans. J'ai rêvé faire ça une fois adulte et même si je suis KO, je profite de tous les moments que je vis aujourd'hui. Je sais que ça va passer vite, mais un rêve, on le vit à fond, donc le quart, c'est top.
19: Bon, la finale, ça permet de tenir en fait, c'est ça. On va pas s'endormir un jour de PSG Arsenal.
15: Non, c'est pas possible. On économise sa voix un petit peu et puis on va tout donner ce soir dans le stade.
19: Est-ce qu'il y a de la confiance, de l'effervescence, du stress?
15: Un peu des deux, pas mal de confiance après la demi du Bayern, je pense un peu logique. Après, évidemment, plus l'échéance se rapproche, plus une finale, on sait que c'est tellement inédit. Faut pas être trop confiant, mais suffisamment pour continuer à jouer notre jeu. L'équipe est incroyable depuis 2 ans cette année. Elle est exceptionnelle avec le peu de vacances, enfin l'enchaînement des titres. Et on n'a pas le choix, il faut gagner ce soir back to back, le premier en France.
19: Voilà, vous aurez compris, back to back. On va avoir des stars aussi ici, hormis Benoît qui a fait 27 heures de quart.
14: Bah oui.
19: Javier Pastore, Blaise Matuidi, Christophe Jallet notamment, Julien Cazard vont venir.
14: Ah oui.
19: Donc là, on a le top du top. Et il y aura un cortège à partir de 15h, 15h30 pour aller le stade et ça fera de magnifiques images aussi.
14: N'hésite pas à les faire venir, hein. Même si tu croises Claude Makélélé, par exemple, il peut venir au micro des grandes gueules du sport. J'ai adoré ta réponse, hein, ta question. 27 heures de quart et pourquoi pas l'avion? Bah, l'argent. Bah, pourquoi t'as pas pris un jet privé? Bah, je mets, à un moment donné, c'est chaud.
19: Bah, moi, je m'habitue à toi, bon Georges, qui a toujours la grande vie.
14: Merci, Valentin Jamin. Évidemment, on se retrouve à Budapest tout au long de la journée. 18h. Ouais.
19: Mon ami Benoît voudrait remercier son collègue qui lui a donné les places. Est-ce qu'on peut lui laisser un petit instant?
14: Allez.
15: Ouais, 2 minutes juste. Merci beaucoup, Montoni. C'est grâce à toi qu'on est là. Je voulais une petite pensée aussi à ma femme, à mes enfants, Marceau et Smé, qui m'attendent à la maison. Et j'espère qu'ils vont voir ce soir au stade. Merci à tous.
14: Merci voilà, Tony, merci Marceau Tony. Et Smé du coup ce matin sur RMC. Je pense qu'il y a beaucoup de remerciements effectivement dans tous les supporters qui se rendent sur place. Il y a des histoires, hein. Oui Christophe,
2: il y en a qui sont frustrés, qui n'ont pas pu obtenir de place. Moi j'ai toute une bande de copains qui organisent une grosse fiesta ce soir. Ils ont loué des tentes, ils ont loué des fûts de bière. Ça se passe à côté de Vernon-sur-Avre et il y a une cinquantaine de personnes et ça va être le feu total.
14: Il nous donne, Christophe, il nous donne les informations décisives ce matin.
3: Ce matin, on a. Ouais. C'est sympa. Et il y a du kebab, kebab ou pas ?
14: Non, mais ça montre un petit peu qu'on s'organise. Voilà, c'est une finale, c'est un jour pas comme les autres pour les fans de foot et pas qu'à Paris. D'ailleurs, on sait Paris devient, le PSG devient de plus en plus populaire. 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Allez, tout de suite, les GG, on ouvre la porte du vestiaire.
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14: Les GG investir pour comprendre évidemment ce qui se passe dans la tête des joueurs parisiens et même du coach parisien en ce moment et tout à l'heure lorsqu'ils vont rentrer sur la pelouse à Budapest pour la finale. Les GG, à travers vos expériences, je voudrais qu'on parle de la gestion de ce jour et de ce match même. Comment on gère le jour le plus important, le moment vertigineux, la journée, le moment Pascal, t'as connu des jours décisifs, des finales ou des matchs à la vie à la mort pour se maintenir. Est-ce que tu changes des trucs, toi, comme entraîneur?
7: Bon, en fait, j'ai plutôt eu tendance à ne pas changer. Par contre, à être encore plus précis avec une volonté d'être le plus clair possible dans mes messages aux joueurs, que ce soit les messages, bien sûr, tactiques, mais aussi dans l'approche psychologique. Moi, j'aimais bien aimer une réflexion que j'avais entendue de Jürgen Klopp qui disait « Une finale, c'est un match de foot, pas le match de ta vie. » En fait, c'est désacraliser l'événement parce que force est de constater que pour un joueur, c'est une finale, c'est un match particulier. Donc, il faut pas avoir cette fâcheuse tendance que de jouer le match avant que le coup d'envoi soit donné. Mmh. C'est important de le jouer au bon moment. Mais
14: tu dormais bien la nuit avant, Pascal ?
7: Toujours, oui. Mais en fait, j'avais ce site particulier que la pression, moi, je la méconnaissais, en fait.
14: Ah oui ?
7: En fait, pourquoi ? Parce que le foot, c'est jouer. Jouer au foot. Moi, j'avais pas forcément de pression. Et j'avais un cardiologue qui me suivait et qui me suit toujours et qui m'a mis, on en parlait tout à l'heure, qui m'a souvent mis des Dopplers sur le banc. Et il était surpris parce que sur le banc, mon cœur, il battait plus régulièrement et moins vite que d'habitude.
14: Ah ouais, ouais. Pour montrer à quel point justement,
3: parce que t'as le sentiment d'avoir
7: réparé les choses. Je considère que j'ai eu de la chance là où j'étais. Ah oui. En fait.
14: Et tu dis en fait, je suis là où je voulais être.
7: Voilà. The place to be for me. Ouais.
3: Non, mais je connais des entraîneurs, ils
10: ont été
3: là où ils voulaient être.
10: C'est
3: pas
10: paradoxal.
13: Non, mais c'est vrai, c'est paradoxal parce qu'en général, un jour de finale, c'est un match, c'est une journée spéciale.
14: C'est quoi un jour de finale pour Denis Charvet? Il se réveille tranquille.
13: Il y a la première. Moi, j'ai eu la chance d'en jouer trois, donc quatre avec la finale de la Coupe du Monde. Mais première. Non, mais c'est vrai. Je dis trois. Pourquoi je dis trois? Parce que la première, d'abord, tu es dans l'inconnu total. C'est très long. La journée, nous, on joue le soir, donc t'as toute la journée.
14: Et tu fais
13: la
14: quoi?
13: Finale, tu l'as refait mille fois dans ta tête. Je crois que ce qu'a dit Pascal, c'est très juste. Il faut désacraliser en fait cette journée, le match. Cet événement, en fait.
14: On peut le dire, mais est-ce qu'on y arrive?
13: Mais non, c'est très difficile, justement. C'est un travail sur soi, c'est un travail collectif aussi. Et là, les coachs ont une importance capitale, parce que c'est aussi cette confiance-là qui t'amène, qui insuffle sur le groupe. Et c'est vrai que, il faut être bien entouré et pour que tu arrives le mieux dans ta tête, le mieux, le plus lucide, le moins énervé,
14: Mais comment tu faisais, toi? Tu faisais une partie de cartes avant d'aller au Stade de France, au Parc des Princes?
13: Par contre, moi, de nature, j'étais pas très inquiet. J'étais pas très nerveux. Mais
14: t'as des coéquipiers qui l'étaient, j'imagine.
13: Ah oui, bien sûr, oui. Oui, il y a des gens. Mais je pense que c'est la nature humaine, hein. C'est-à-dire
14: quoi, t'as vu des coéquipiers très stressés avant?
13: Ah oui, très stressés, qui faisaient des grands matchs derrière.
14: À quel point stressé?
13: Mais stressé, tu veux pas. Voilà, j'en ai vu un qui pleurait dans le car.
14: Ah ouais?
13: Oui. En larmes pendant de l'hôtel au Parc des Princes.
14: Ah ouais, Pascal, tu opines du chef, quoi. T'as déjà vu ça, toi aussi?
7: Ouais, quand la seule finale, on fait pour gagner un trophée que j'ai eu l'honneur de, non pas de disputer, mais d'être l'entraîneur, c'est finale de Coupe.
14: Coupe de France.
7: On était à Chantilly au Vert depuis deux jours. Figure-toi, quand on est monté dans le bus, c'était quand même une distance pour aller jusqu'au Stade de France. Et en me retournant, je voyais que les mecs étaient. T'es crispé, quoi. Mais après, donc je me suis mis à chanter une chanson paillarde. J'ai demandé à mon président qui est à côté de moi. C'est pas des conneries ce que je vous raconte. Ouais. Tout le monde chantait. On est arrivé au Stade de France.
3: T'as le refrain là, tu t'en rappelles?
2: Attends,
3: ah,
2: je suis sûr qu'on la connaît. On peut la chanter.
13: Vas-y, vas-y, Pascal.
2: On ne peut pas la chanter en direct sur la radio nationale.
7: Tu ne peux pas.
2: On le fera pendant la pub.
3: C'est laquelle, voir si on la connaît.
7: Non, tu la connais.
13: J'en reviens.
2: Attendez, mais attends, mais ça, c'est incroyable. Ça a marché ou pas?
7: Ben non, on a perdu.
13: Mais en
2: parce que la finalité, alors,
13: ça n'a pas
2: finalité,
13: marché, c'est ça.
2: Non, mais, j'ai perdu 3-2. Non, mais est-ce que les mecs étaient moins crispés?
3: C'est pas la bonne chanson.
7: Ben non, parce qu'à la mi-temps, on est mené 2-0.
2: On était à la 60e, ils continuaient de tourner les serviettes,
13: oui,
2: les mecs.
13: Oui, mais oui, mais Pascal.
2: C'est celle-là?
13: Les serviettes de Patrick Sébastien. C'est pour ça qu'ils ont perdu.
2: J'imagine que c'est briqué sur la route de Budapest, là. J'écoutais Pascal Dupraz ce matin, on va faire tourner les serviettes, allez. Allez, ça prend up, on y va. On a gagné.
13: Tu as trouvé son ressort. Naturellement, tu l'as trouvé. Tu t'es dit, bon, il faut que je fasse quelque chose, que je réagisse, en fait. Et c'est, ton, en fait c'est ton rôle de coach.
7: C'est parce
13: en fait.
7: Que on est nombreux dans mon cerveau. Et en fait, franchement, il n'y a rien de pire. Il n'y a rien de pire que d'avoir. J'ai été joueur, donc j'ai connu les matchs où j'avais la trouille, j'étais anxieux. Où c'était mieux. Cette pression, elle m'empêchait de donner le meilleur de moi-même. Donc quand je suis devenu coach, je me suis dit, il faut toujours désacraliser. On joue au foot, même si mon équipe a quelquefois souvent mal joué, même si souvent il fallait qu'elle s'arc-boute, il fallait qu'elle s'arrache pour se maintenir, mais la plupart des joueurs que j'ai coachés peuvent reconnaître que ben, j'avais cette faculté à les mettre bien, quoi, en fait. À faire en sorte que.
13: Les mettre dans de bonnes conditions.
7: Oui, et puis qu'ils se sentent les meilleurs.
2: Comment gère une finale? On en parle dans le vestiaire des grandes gueules du sport. Alors, Jérôme, dans le cyclisme, il n'y a pas de finale à proprement parler. Non. Mais il y a des moments importants, par exemple, dans le final d'une étape, pour aller jouer la victoire ou dans une course d'un jour. Comment tu gérais ça, toi?
3: Mais le final d'une course ou la finale, pour nous, ressemble une finale à un championnat de France, par exemple, où. Bah quand t'es ultra favori, il faut réussir à gérer les choses. Ça m'est pas arrivé beaucoup, mais ça m'est arrivé. Je suis assez d'accord avec Pascal en fait sur le fait que tout se vient à l'instinct. T'as fait tourner les serviettes à l'instinct. Tu t'es pas dit si jamais je monte dans le bus et qu'ils ont le stress, je vais chanter. Tout vient à l'instinct et je crois que lorsque tu réussis,
2: il faut sentir le moment.
3: Tu dis sacralise et je crois que dans ces moments-là, on fait des choses qu'on n'a pas imaginé pouvoir faire. Et des fois, ça se déroule. Pas du tout comme tu l'avais prévu, mais que ça se déroule parfaitement. Moi, j'ai géré des finaux de course de différentes manières. Il y a des fois où j'ai fait n'importe quoi parce que je l'ai trop j'étais trop dans la tête.
2: Mais c'est-à-dire, imaginé. C'est quoi, t'es dans un groupe de 5, il reste 50 bandes, tu es déjà en train de te dire comment je vais gagner.
3: Non, mais ouais, c'est ça, t'es à 5, à 30 bandes de l'arrivée. Je me suis fait avoir mon premier tour avec 4 vieux lascars qui m'ont embourbé, je fais 2, mais j'aurais dû gagner tous les jours. Mais je l'ai tellement réfléchi, le final, pour aller gagner l'étape à peau.
2: Tu étais plus dans le moment, en fait.
3: Le moment où j'ai tellement réfléchi, Patrice Algon a profité de mon innocence.
2: Ton absence, ouais.
3: Ouais. Mmh. Et par contre, je me suis pas fait avoir la deuxième fois quand ça s'est. Parce que ce jour-là, je me suis dit, oh, ça va arriver d'autres fois. Depuis, ça n'a jamais arrivé.
2: Ouais. Donc, et ça arrivera plus. C'est ce qu'avait dit Tapie quand il s'est
3: fait battre
2: en finale avec des champions.
3: Et l'autre fois, c'était au Tour d'Italie. Et là, pour le coup, je te promets que. Là, il y avait le moment aussi parce que le peloton était à l'arrière, mais je savais que je pouvais gagner une étape de ce Giro, je savais que j'avais les compétences, je savais que j'étais en forme, mais dans cette étape-là, tout se déroule comme si on me dit fais ça, j'y vais, fais comme. J'avais rien prévu et en fait tout s'est passé. Donc ça va un peu à l'inverse de comment on prépare quelque chose qu'en fait j'ai rien préparé. J'avais pas préparé ce jour-là. Sur un championnat de France, en revanche, il y a deux dates qui me viennent à l'esprit sur où Chantonnet au 2010, où là je fais partie des favoris de la course, et quelques années avant à Aurillac, où mon manager général m'avait dit si t'es pas sur le podium, t'iras pas faire le Tour de France. J'étais ultra prêt et j'ai fait n'importe quoi. Alors je suis tombé sur un Christophe Moreau très très fort, mais cette pression d'en plus de ne pas faire le Tour, c'est tu prépares une course comme une finale, parce que c'était ma finale. Tu te rends compte, j'étais favori du type pour le titre. J'avais un gros contrat et c'est pour ça que Pernodot n'avait pas aimé de proposer par l'étranger, et donc il fallait que je gagne le championnat ou faire tourner les trois, sinon je ne faisais pas le tour. Alors j'étais un des plus forts de mon équipe. Ce jour-là, la pression m'a pris.
2: Mais alors pour le coup, c'est hyper intéressant parce que on est dans le vestiaire. Comment est-ce qu'on gère une finale? Là, c'est l'importance. On a dit avec Pascal de l'entraîneur peut-être et du dirigeant, de l'encadrant à ce moment-là. Denis, à quel point il est important là le coach dans une finale?
13: à quel point c'est de, je dis, c'est
3: pendant le match même, pendant le match.
13: Ben c'est ce, par rapport à son attitude, c'est ce, de rassurer ses joueurs. En fait, c'est de les mettre en confiance. Mais la confiance, tu vas la chercher chez tes entraîneurs. Mais
3: parce que c'est un joueur
13: ressentent que qu'ils sont authentiques en fait, qu'ils le vivent bien. Moi, j'avais deux entraîneurs. J'avais Pierre Villepreux et Jean-Claude Scrella. Pierre Villepreux, il avait du recul, il avait une espèce de, il était très très décalé en fait. Et ça m'a apporté beaucoup de sérénité en fait. J'ai du mal à l'expliquer, lui, quand on sortait du vestiaire, il disait il avait un message extraordinaire, il disait régalez-vous.
10: Ouais, mais un peu
13: sauf que quand il disait régalez-vous, il le pensait vraiment.
7: Comme Ferguson qui disait enjoy your game avant chaque entrée.
13: Pierrot m'a appris ça, au-delà de, il m'a appris beaucoup de choses, mais je veux dire, c'était un grand entraîneur, mais surtout, cette sérénité à la bord des grands événements, des grands matchs. Et c'est vrai que j'ai toujours ressenti ça. Et c'est pour ça qu'ils ont un rôle capital. Parfois, on dit oui, Vincent, il rigole en disant que le Stade Toulousain, le chauffeur du bus, pourrait entrer le Stade Toulousain. Je pense que les coachs, ils ont un rôle fondamental.
3: Parce bien que il y a quelque chose qui est fondamental peut-être dans une finale plus que dans un autre match, c'est la peur de mal faire. C'est
13: aussi,
3: ça.
13: Tu as raison. Ça s'appelle la peur de passer à côté d'une finale et de se rater. Et ça, c'est terrible.
7: Le rôle du coach et du staff, c'est de faire en sorte que dans l'imaginaire du joueur, ça ne puisse pas arriver. Même si on sait très bien que c'est 50-50 une finale. Tu peux gagner, mais tu peux perdre.
13: Mais surtout dans les sports collectifs, tu es dépendant de ton petit camarade.
7: Cette atmosphère qui doit régner, de mon point de vue, c'est-à-dire quelque chose de calme, de limpide, où c'est souriant, où les joueurs ont l'impression de pas être dans l'événement avant le match. Ils sont là entre eux, ils sont bien entre eux. Comme si l'événement, il importait peu.
16: Moi, je me rappelle de ce moment quand j'étais manager, donc là, du côté coach, au championnat de France en Bretagne, chez nous, avec l'un des grands favoris de la course, la personne de Brian Coquart. Et là où je vous rejoins pas, c'est que j'ai souhaité, moi, en tant que manager, alors peut-être que le directeur sportif, ensuite, dans la voiture, a apaisé les choses, mais il faut pas non plus perdre dans le briefing et dans le message que tu passes que t'as beau te dire, c'est pas un jour comme un autre. Une finale, un championnat de France pour le cycliste, il faut quand même garder en mémoire que c'est pas un jour comme un autre.
3: C'est trop d'équilibre à trouver.
16: Trop
3: en fait.
16: Désacralisé pour certains, ça va être aussi prendre le truc par-dessus la jambe et de se dire bon, finalement t'as vu, si on est nul, c'est
7: là,
16: pas grave.
7: Là, je suis en train de parler de la veille de match et des quelques heures.
16: Veille d'un championnat de France, que t'as quand même quelques joueurs que tu peux. Si tu leur dis ouf, demain c'est un match comme un autre. Il se met tellement dans la tête qu'il joue un match comme un autre.
7: Alors ma construction toute personnelle, c'est toute la semaine qui précède le match. Là, tu dois être sur le terrain à l'entraînement, extrêmement précis, extrêmement concis, extrêmement directif dans ce que tu demandes. Mais là, je te parle de l'atmosphère qui, encore une fois, me va bien. C'est pas le bon, la preuve, j'en aurais gagné beaucoup plus de matchs. Donc si t'es mieux, c'est avant le match, les quelques heures qui précèdent le match, pour moi, ça doit être léger. Pour moi, ça doit être, tu dois donner confiance, tu dois être tactile, tu dois taper sur les
3: pieds. Par exemple, dans ta fameuse causerie à Toulouse pour vous maintenir, tu mets surtout en avant les joueurs, c'est fait pour vous et vos proches.
7: C'est toujours
3: plus
7: eux qui jouent.
3: Plus que le drame de.
7: C'est toujours eux qui jouent, c'est toujours eux qui gagnent. Je me souviens d'une semaine avant Sochaux, on joue un match décisif. Là, il s'agit pas d'une finale de Champions League, c'est juste pour rester en Ligue 1. On va à Sochaux, avec l'OTG, c'est le dernier match, celui qui perd descend. On gagne 0-3. Voilà, l'OTG gagne 0-3 à Sochaux, qui était sur une, avec Hervé Renard, sa belle chemise blanche, tout ça, nickel. Okay, voilà, mais on est arrivé.
16: On se rappelle de
7: si vous saviez comme ça s'est passé la veille du match, le matin du match où on secouait une voiture qui essayait de nous écraser pendant la promenade, il s'est arrêté au feu. Tous les joueurs, j'ai rien dit moi, ils sont arrivés, ils ont secoué la bagnole. Le mec, il était fou dans sa voiture. En fait, si vous voyez cette ambiance un peu colonie de vacances. Quoi.
3: Alors, qu'est-ce qu'il doit dire Luis Enrique avant une finale à ses joueurs, selon vous?
13: Voilà, il dit. Là, c'est difficile. Hein, en espagnol ou en français?
3: Non, mais en français, c'est quoi?
7: Ça doit être la paix paisible.
3: Vous l'avez déjà fait? Vous connaissez le chemin? Ou il faut oublier la dernière finale? Il faut jouer comme si c'était une première finale?
13: Je pense qu'il doit y rester très simple.
7: Moi, ce que je voudrais dire de Luis Enrique, je l'ai déjà dit, je le redis, c'est l'interview en fin de match au Bayern de Désiré Doué. Et en fait, dans ce qu'il dit, Doué, il dit tout du collectif qu'a construit Luis Enrique. Jamais un seul instant il parle de sa performance, il parle de la performance collective et des moments qu'ils vivent collectivement avec le coach, avec le staff et avec ses amis joueurs. En fait, le PSG et Luis Enrique, alors bien sûr, il réussit à très bien faire jouer ses grands joueurs, mais surtout, il a construit une équipe. On sent qu'il y a une, âme.
13: Tout le monde adhère à son
7: PSG.
13: Discours, en fait.
7: Oui,
13: à
7: je suis sûr que ça se passe merveilleusement bien depuis qu'ils sont ouverts.
2: Ça ne va pas monter dans les aigus, c'est pas, non. Il va pas aller chercher.
16: Il va pas chercher, il va chercher les quelques leviers peut-être, mais il n'y a même pas besoin d'aller en chercher pour
7: on
16: les
7: sent
16: motiver.
7: L'amour.
16: Un back-to-back pour une Champions League, c'est phénoménal. T'as pas besoin de, par exemple, sur un autre titre, peut-être qu'ils auraient dit Matvei Safonov, lui n'a pas gagné l'an dernier, les gars. Pour lui, on va le faire. Mais là, ils n'ont pas besoin.
10: Il a gagné.
16: Ils vont le faire pour.
10: De toute façon, il a gagné parce qu'ils estiment que tout le monde a gagné. C'est là où le narratif.
16: Moi,
10: est
16: je sais que.
13: Mais Luis Enrique, t'as l'impression qu'en fait, il a tellement confiance en ses joueurs, en son collectif. T'as l'impression qu'il a besoin de rien dire. Tellement il a construit ça, comme tu disais. C'est-à-dire
2: que aussi. Je pense que c'est important pour les joueurs quand même d'avoir un message.
7: On a le sentiment que Luis Enrique aime ses joueurs.
13: Je suis sûr qu'il va parler, mais je veux dire, lui, il est tellement serein.
16: Solidaire, je pense qu'il va surtout avoir un message.
7: C'est un sentiment que tu as dû connaître
2: aussi. C'est important la remise de maillot avec quelqu'un que tu as admiré, qui fait partie de l'entourage du club, un ancien qui va remettre les maillots. La semaine dernière pour la finale de la Champions Cup, c'est Bichente Lizarazu qui est allé les maillots de l'UBB.
10: Qui veut dire quelque chose au Pays Basque et qui veut dire quelque chose dans l'histoire de Bordeaux dans le foot.
7: Je voudrais simplement dire un sentiment dont on parle peu dans le sport. Quand tu te sens aimé par ton coach, par ton staff.
13: Absolument, mais c'est.
7: Tu le sens que c'est pas vain, qu'il ne triche pas.
13: Tu as raison aussi.
7: Ça décuple tes forces. Fait, j'ai l'impression que Luis Enrique, il a ça en plus.
2: Si tu n'aimes pas ton coach, tu as envie de lui montrer.
7: Eh ben, moi, j'ai eu un coach que j'aimais pas, il me faisait jouer tout le temps. Eh ben, dans ma carrière d'entraîneur, j'ai surtout pas copié ce qu'il me proposait.
13: Mais tu as raison de le dire, parce que c'est essentiel ce qu'il vient de dire. Non, mais
10: on ne se rend pas compte.
13: Mais si t'es pas aimé par ton coach, t'es pas le même joueur. Tu seras jamais le même joueur.
16: Mais c'est peut-être ça le discours de Luis Enrique aujourd'hui. C'est la seule chose peut-être qu'il leur a dit. C'est faites-le pour moi.
2: Il vous aime.
16: Il
2: vous aime
16: pour moi.
10: Il vous aime. Allez les amis, on referme la porte du vestiaire. Et si j'avais un conseil à donner à Luis Enrique, peut-être sur la route de Budapest,
16: il est en bagnole.
10: Il monte en bagnole.
16: Non, mais
10: de la Puskás Arena, c'est on met la radio à fond et puis.
13: Allez Pascal.
10: Allez, tu vas le faire, mon désiré. Tu vas le faire, mon
13: désiré. Allez,
10: c'est incroyable. Allez, les amis, dans un instant sur le buzzer, on retourne à Roland Garros. Maurice Coimé est-il le sauveur tant attendu du tennis français? Est-ce qu'il a tout? A tout de suite sur RMC.
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10: Dans un instant, les jeux du sport. On va voir si tout le monde gère bien la préparation d'un final d'émission. Christophe Cessieux est en train de faire du yoga. Tu sais ce que je vais faire, Christophe? Je vais justement utiliser les tactiques de Pascal. Avant les jeux, je vais t'aimer. Voilà, je vais te transférer de l'amour.
2: Je sais que tu me détestes dans les jeux. Ouais.
7: Comme ça, on va pas prendre le micro sur la gueule. Merci.
2: Et après aussi.
10: Avant ça. Non, c'est toi qui me détestes après les jeux. Ça marche surtout dans ce sens-là. Hein.
7: Attends, je m'éloigne. Je suis en live.
10: Ouais, là, Pascal, fais attention. Je te reviens. T'as pris ton gilet pare-balles. Les amis, on retourne à Roland Garros.
2: Il n'y a pas Bennett, il fait des interviews en ce moment.
10: Ouais, et effectivement. Mais bon, quand il va revenir plein de balles. Je vous le dis direct. Roland Garros, un phénomène de 17 ans explose aux yeux du public français. Prêt à chavirer en pleine Kwame Mania.
31: Première balle de match, la deuxième, elle passe pour Vallejo. Remise dans l'axe du terrain, elle est un peu courte. Avec attention, le passing.
32: Oh, le passing dans les pieds.
31: Alors qu'il était loin, il était repoussé.
32: Le doigt vers le ciel. Le doigt
31: passing croisé.
32: 4h56, il lui hurle dessus.
31: Claque tout en Alex Moïse. La première est bonne.
32: Elle est bonne.
31: Il est
32: bon. C'est bon.
31: 6-3, 7-5, 3-6, 2-6 et vainqueur dans le super tie-break, 7-6-18, Moïse Kwame est au troisième tour, un joueur de 17 ans au troisième tour, ça n'est plus arrivé au Grand Chelem depuis Nadal en 2003, ce gamin est fait d'un autre bois, l'histoire d'amour s'écrit.
33: Les gars, j'ai juste un mot à dire, merci, elle vous revient cette victoire, elle vous revient cette victoire.
31: Moïse Kwame.
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10: Ah, il a été bon en plus au micro derrière sur l'anglaine. Moïse Kwame, c'est la pépite du tennis français. Il crève l'écran dans son Roland-Garros, privé d'Arthur Fils et avec toutes ses stars au tapis. Il a 17 ans, il va se présenter tout à l'heure sur ce cours. À nouveau, le Suzanne Langlais, le troisième tour face au Chilien Alejandro Tabilo, 36e mondial. Il a mis le feu au public jusqu'à maintenant. Hein. Le français, les GG, je vous pose cette question ce matin. Très simple, alors que Denis Charvet voilà, fait la même vanne depuis ce matin. Hein, Tabilo,
2: non,
10: est-ce que
2: non,
10: vous avez surligné? Est-ce que vous avez surligné cet adversaire?
2: Celle-là est meilleure.
7: C'est pas la même.
2: Non,
7: celle-là est meilleure.
10: On va faire comme dans la cote de la classe.
2: Il a mis
10: moins de
2: Tabilo pour écrire son histoire.
10: Voilà. Tu n'écris pas une histoire avec un Tabilo, on comprend rien sinon.
7: Il surligne les faits majeurs de son histoire.
10: Je ne lirai pas ton roman.
16: Vous étiez ensemble hier soir avec Christophe?
2: Non, j'ai passé déjà tout le week-end dernier avec lui. Tu veux pas de suite?
16: Peut-être les restes.
10: Les GG, je vous pose la question.
2: J'ai une crise de foi.
10: Et ça va mieux là?
2: Ouais.
10: Et c'est bon. Et pourtant, il vient de s'envoyer 3 pains au chocolat. Moïse Kwame a-t-il déjà tout du sauveur du tennis français? Oui ou non, Christophe?
7: Oui.
10: Denis?
7: Oui.
10: Pascal?
7: Non.
10: Jérôme?
16: Non.
10: Vous venez également au 32-16 et sur WhatsApp au 06-12-424-424. Retour de Sarah Pitkowski sur le court. Salut Sarah.
34: Salut à tous.
10: Oui ou non?
34: Oui ou non?
10: Est-ce qu'il est déjà le sauveur du tennis français? Est-ce qu'il a tout
1: Non, mais non.
10: Et notre voix du tennis sur Arabes, c'est Eric Salio, est à nouveau avec nous. Eric, Eric, est-ce que tout le monde est sous le charme de Moïse Kouame Porte d'Auteuil et pas que les Français?
3: Ah, c'est vrai que jeudi, le match de Moïse Kouame face au Paraguayen Valero, avec ce super tie-break irrespirable, a happé tout Roland-Garros. L'ambiance dans les allées au moment de la balle de match était juste hallucinante. Et dans les vestiaires, toutes les télés étaient branchées sur cette rencontre. Ah, et Aryna Zabalenka a eu des mots très sympas pour le jeune français.
5: C'était tellement cool. Bien sûr, j'étais contente pour lui et j'ai pu parler avec lui pendant quelques instants parce qu'on était dans le même hôtel. On a fait quelques activités ensemble et je lui ai souhaité vraiment tout le meilleur. J'espère qu'il fera une belle percée ici pendant le tournoi. Il jouait vraiment le bon tennis. Le tie-break, j'étais vraiment à ses côtés, je le soutenais et je suis contente qu'il l'ait remporté.
10: Sympa.
3: Autre fan déclaré, Coco Gauff, qui s'y connaît en précocité.
5: Cet homme montrera un grand talent. Il semble qu'il soit bien entouré par sa famille. Je ne le connais pas très bien personnellement, mais j'étais pour lui. Je suis contente qu'il ait gagné et je vais être une fan pendant toute sa carrière, c'est certain.
10: Sympa.
3: De retour sur le Langlen cet après-midi pour affronter le Chilien Alejandro Tabilo, 36e mondial. Le natif de Sarcelles peut, écoutez bien, tout simplement devenir le deuxième plus jeune joueur à atteindre les huitièmes de finale à Roland depuis Björn Borg en 73. Le record absolu en Grand Chelem, c'est l'Américain Aaron Krikstein qui le détient. Et son parcours à l'US Open 83 s'était arrêté face à un certain Yannick Noah.
10: Ah, intéressant. Merci Eric. Tu restes avec nous, évidemment. C'est quand même sympa, hein, Aryna Zabalenka. C'est juste la numéro 1 mondiale chez les dames, hein, qui dit je suis à fond avec Moïse Kouame. Est-ce qu'il y a déjà tout du sauveur du tennis français? Tiens, attends, on va commencer par ceux qui disent non. Toi, tu dis non, Sarah?
1: Mais non, parce que ça éclipserait forcément le début de saison et ce qu'est en train de faire Arthur Fils. Alors certes, les absents ont toujours tort, mais Arthur est à un autre niveau. Il est dans le top 20, il a été 14e mondial. N'empêche que Moïse Kouame est sur une pente ascendante extraordinaire. Et ce qu'il faut savoir de Moïse Kouame, c'est qu'il, en tout cas, les plus grands champions ont tout le temps été précoces. Donc il est précoce aujourd'hui et il a l'autre qualité des très grands, c'est qu'il apprend très vite. Il a gagné son premier tour à Miami, il bénéficiait d'une wildcard. Après, il est parti sur des challengers. Il n'a pas si bien joué que ça, mais il apprend vite. Quand tu vois ce qu'il a été capable de faire sur ce premier tour face à Marin Cilic, 20 ans de différence entre les deux.
10: Enfin, le grand chelem, Cilic. Hein.
1: Exactement. Et ce match face à, certes, ce Paraguayen qui finalement avait aussi peu d'expérience que Moïse Kouame à ce stade, c'était son premier Roland-Garros, et il mène 2-7-0, il arrive à tenir sur... Premier match en plus de 3 heures, parce que comme tu dis, tu t'entraînes pas 5 heures, tu t'entraînes physiquement pour tenir 5 heures, mais tu t'entraînes pas au tennis 5 heures d'affilée. Donc en fait, il a déjà coché des cages, premier match en 5-7, premier match quasiment à 5 heures. Voilà, il a tout des grands. Après, il a un entourage qui bouge beaucoup. Son entourage tennistique n'arrête pas de bouger tous les 3-4 mois. En revanche, le soc,
7: qui
1: est sa maman.
7: Tu disais oui.
1: Pardon.
7: Parce que là, t'es que sur du oui, en fait.
1: Mais ce que je veux dire, ça, il y a plein d'ingrédients, mais ce n'est pas que la star du tennis français. C'est trop tôt. Arthur, pour moi, est
7: le sauveur. Je suis pas le spécialiste du tennis. Mais en fait, si, je pense que le tennis français est sérieux et a envie de retrouver de vrais leaders. Et pour moi, si on veut être sérieux, si on veut être fidèle, celui qu'on attend, c'est Arthur Fils, tu l'as très bien dit tout à l'heure. Donc, moi, j'ai envie qu'on reste sérieux. Et le chef de file du tennis français, c'est Arthur Fils.
10: Il ne faut pas lui donner la carte
7: peut-être
10: de sauveur.
7: Et surtout, il faut
1: laissons-les se construire.
7: Éprouver ce qu'il fait, c'est magnifique, ce qu'il a fait, et on espère qu'il va encore continuer pendant ce tournoi. Mais le leader, celui qui est câblé aujourd'hui, c'est Arthur Fils.
12: Oui, mais là, d'un coup, il a éclipsé Arthur Fils.
1: Oui,
12: désolé.
1: Mais parce qu'il est absent.
12: Oui, voilà. Mais d'accord, mais les absents
1: et on sait que la nature n'aime pas le vide, donc forcément, il a pris la place.
12: Mais moi, ce qui m'a sidéré, c'est de voir son tel niveau de jeu, en fait. C'est pas tellement. Moi, je le découvre comme vous. Mais après, on a tellement dit des gamins qui avaient 17 ans, c'est de la future star. On l'a vu avec Richard Gasquet, souvenez-vous. Enfin, il y a eu des mais pour y arriver après.
1: Oui,
12: Stein,
1: Richard est devenu une star.
12: Oui,
1: quand même.
12: Une star. Oui, non, mais après... pour gagner un grand chelem, je parle.
1: Oui, pour gagner
12: un grand chelem. Parce que c'est ce qu'on dit. Sauveur, c'est prendre la place de Yannick Noah, quand même. C'est ce qu'on, c'est un oui, peu le débat. Et je pense que ce garçon, il me semble très mature, très précoce. Et voilà, après, il y a tellement de haut niveau. On sait très bien qu'il y a le mental. Il l'a fait sur un match, il faut le faire sur deux semaines sur un grand chelem. On ne sait pas sa capacité en fait d'enchaîner. Donc il y a plein d'incertitudes quand même par rapport à lui.
10: Christophe, qu'est-ce que tu lui trouves pour le voir déjà comme un sauveur?
2: C'est ça, moi je lui trouve tout. Je lui trouve tout ce gamin. Non seulement c'est un fantastique joueur, il a une bonne bouille, il sait jouer avec le public, il sait prendre le public, il l'entraîne avec lui. En interview, il est d'une fraîcheur incroyable.
10: Et en fait, on le découvre.
2: Tu sens qu'il a la tête bien faite. C'est un garçon de 100 ans. C'est un garçon qui vient de la banlieue, bien entouré par sa maman, par ses sœurs. Ce garçon, il a tout pour plaire. Et là, je te parle pas du niveau tennistique, parce qu'évidemment, c'est encore un peu trop tôt pour savoir s'il est le sauveur du tennis français. Mais il a même des avantages sur ceux qui sont déjà établis. Un Arthur Fils qui, lui, a déjà été pris dans la nasse de la com, qui ne communique plus jamais, sauf évidemment, s'il faut, il est avec un fusil sur la tempe pour dire, vas-y, dis-nous ce que tu as. Autrement, il ne donne à rien, ni à son public, ni aux supporters, ni aux médias. Ah,
10: L'année dernière, Eric, Arthur Fils, il enflamme le public.
2: Cette année, ce qui s'est passé entre sa blessure et sa soi-disant reprise à Roland, j'ai trouvé que les gens qui s'occupent de sa com ont été complètement à côté. Après, on a Loïs Boisson. Loïs, c'est une différente personnalité. C'est une différente personnalité, mais elle, on a l'impression malheureusement qu'elle ne rigole que quand elle se brûle, la pauvre Loïs. Elle est très timide, elle est très introvertie. Elle n'est pas faite pour devenir une star. Lui, il a le talent sur le court et il a surtout la personnalité de la star. Et je pense... Franchement, que ce garçon, s'il va vraiment loin, s'il continue à progresser, ah, il a 17 ans. Pour moi, c'est le du tennis français.
16: Ah, il n'en est pas là. Il faut qu'il trace sa route, qu'il ait des points de passage sur son parcours sportif. Après, je suis d'accord avec toi. Sur le reste, il a tout. Après, moi, je suis toujours sur la même avis. Enfin, c'est très très facile, et je trouve que encore une fois, on a un vrai souci. Si aujourd'hui un gamin qui passe deux tours à Roland-Garros, on en fait notre sauveur. La problématique, c'est qu'on a besoin d'un sauveur avec une fédération qui a tellement de moyens, avec un sport qui est tellement joué, des gens à la tête de la fédération qu'on a l'impression de tout connaître. Si on a un gamin qui passe deux tours, on a besoin de lui pour sauver notre tennis. Mais Jérôme, qu'est-ce qu'on a foutu?
10: Jérôme, je parle sous le contrôle d'Eric. C'est pas un truc français. Eric, le petit Rafael Rodard, l'espagnol par exemple, à Madrid quand il est performant, toute l'Espagne s'enflamme avec lui aussi. Oui, mais ce que je veux dire, c'est que alors que Moïse Kouamé est arrivé
2: de sortir de grands joueurs depuis 20 ans,
16: c'est ce que je te dis.
10: Moïse Kouamé, Eric, est arrivé à Roland Garros déjà avec
2: le maillot. Ils ont trop d'argent à la FFP, ouais. En fait,
10: maillot du PSG avec le maillot du Paris Saint-Germain, avec donc ce genre de finale, on sait que c'est un supporter du PSG. Il est avec Richard Gasquet,
16: comme l'a fait Diane Paris. D'ailleurs, je rends hommage à César, monsieur Salio, qui il y a une semaine m'a agressé verbalement pour me dire: chez les filles, tu vas voir, il y a une gamine, Diane Paris. Je suis le parcours. Et j'avoue que
3: c'est un métier.
2: À propos de la programmation, moi je trouve scandaleux que Amélie Mauresmo et que les gens de la programmation mettent Moïse Kouamé aujourd'hui quasiment en opposition avec
10: Saint-Germain.
2: Ce garçon est un fan de foot.
3: Et il jouera 15 heures.
2: Tu pouvais le mettre en night session.
10: Mais Christophe, tu vas le mettre en night session sur une chaîne payante. Sur une chaîne payante, il faut qu'il soit en clair. Kouamé, c'est un français.
3: Attends, tu l'aurais mis en night session? Mais comment il aurait préparé son match? Il aurait maté la télé alors qu'il a un match préparé? Mais t'es totalement barré.
1: Il a joué tu peux pas le mettre en premier parce que France Télévisions ne prend l'antenne qu'à 14h.
10: Voilà.
1: C'est sur les plateformes.
10: 4. Bon, je pense France 4, ils prennent à 11h.
2: Ils ont pris l'antenne quand même.
10: Sur France 4. Lancé.
1: Oui, sur France 4, mais sur France 2, ils prennent que la grosse antenne à 14h.
2: France 4, tu peux pas. Tu vas pas jusqu'au bouton 4, toi.
3: Fils d'homme, une grande chance, ça commence à 15h. Ça va. On ne sait pas à quelle heure ça va commencer. Ça peut commencer beaucoup plus tard que ça.
1: Je peux dire un mot sur le match d'aujourd'hui? Il faut savoir que Moïse Kouamé a joué plus de 9 heures sur le court. Son adversaire, le gaucher Tabilo, il en a passé 1h53. Donc il y a aussi quand même beaucoup d'incertitudes sur ce match. Comment il a récupéré, d'ailleurs, comme moi, je suis en train de perdre ma voix.
16: Toi, c'est pas le temps que tu passes sur le court. C'est plutôt
1: dans les cabines où on n'a plus de clim.
16: Bien sûr, la cabine. Voilà.
10: On suit tout ça sur RMC, c'est très pratique. Vous mettez la radio et vous entendez en même temps Moïse Kouamé et peut-être la finale de la Ligue des Champions, PSG Arsenal à 18h si jamais ça arrive au même moment.
3: Et là, il s'échauffe sur le 15, là, il a le maillot du PSG avec le numéro 5. Et il y a plein de gens qui ont des tickets sur le 14, qui, c'est une bête de foire déjà, tu vois. Ils sont pas tout proches du cours, mais ils l'aperçoivent et c'est une image sympa. Mais ça va vite hein, pour Mise. Il y a 2 ans, il faisait quart de finale dans le tournoi junior. L'an passé, il perd au premier tour des qualifs. Et là, il est peut-être en passe d'aller en 8e d'un grand chelem. Ça va être vitesse folle. Mais il faut le dire, il y a un projet familial. Il y a une sorte de projet Mbappé autour de Moïse. Voilà, c'est aussi simple que ça. Et IMG l'a repéré il y a très longtemps. Ils ont d'énormes moyens. Et voilà pourquoi le môme est en train d'exploser. Quoi.
10: Kouamé face à Tabilo. La France prête à chavirer totalement en Kouamé Mania s'il se qualifie en 8e de finale. Merci Eric, merci Sarah. On vous retrouve tout au long de la journée sur RMC. Évidemment, je rappelle qu'il y a également la radio digitale 100% terre battue pour suivre toutes les rencontres. Allez, les jeux du sport arrivent dans un instant sur RMC.
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19: 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Le PSG va défendre son titre. Le PSG peut encore rêver d'un back-to-back.
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10: Les grandes gueules du sport, on est à 6h pratiquement de la finale de la Ligue des Champions, journée spéciale sur RMC, PSG, Arsenal. Mais d'abord, les jeux du sport.
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10: Je vous rappelle le principe, c'est du 2 contre 2, vous allez défendre un auditeur. Répartition des équipes, Pascal Duprat avec Denis Charvet et Christophe Cessieux. Tu ne voulais pas jouer avec Christophe ?
12: Je voulais jouer, Pascal.
10: D'accord. Avec Jérôme Pinault. Je vous rappelle que la question impossible est activable par un seul joueur par émission. Il est le seul à jouer. Bonne réponse, c'est 3 points. Mauvaise, c'est moins 1 point. J'accueille les auditeurs, Christophe et Jean-Luc. Salut Christophe et Jean-Luc.
20: Bonjour.
21: Salut à vous.
10: Christophe, c'est toi qui as appelé en premier. Je te laisse choisir ton équipe. Avec Cessieux Pinault ou Duprat Charvet ?
4: Je vais choisir Denis et Pascal.
10: Et voilà,
6: Christophe, encore contre toi. Le mauvais choix, malheureusement.
10: Et donc, Jean-Luc,
6: Jérôme, s'il te plaît.
10: Jean-Luc, avec l'équipe Cessieux Pinot, aujourd'hui a remporté une enceinte portable. Tamo de Lexon.
16: Ça serait vu.
10: Concentrez-vous, les amis. Question à une seule réponse, les GG. Quel était l'adversaire du PSG cette année en quart de finale de Ligue des Champions?
6: Chelsea. Liverpool.
10: Liverpool.
6: Quel dommage, Christophe.
10: Christophe, la gestion des émotions. Voilà.
6: C'est une finale.
16: C'était contre Chelsea, c'était en huitième.
10: Ouais. Allez, il vérifie déjà, t'as vu?
6: Il a le week-end de Bilbao.
10: Ils essayent de m'énerver.
6: 1-0.
10: Non, mais je vais vous inquiéter. Non, Christophe, vous inquiétez pas. Je sais que tu rêves plus d'une chose, c'est de me faire.
16: Mais non, je t'aime.
10: Mais non. Question à plusieurs réponses. C'est un Kikadi. Qui a dit ceci? La citation est la suivante. Arsenal est la seule équipe en Europe à pouvoir battre le PSG. Ce PSG, c'est la meilleure.

0: français de 17 ans s'est hissé au troisième tour de Roland-Garros.
1: Kouamé.
0: C'est qui? Christophe.
2: Christophe,
0: 3-0.
2: Aïe, aïe, aïe, Christophe.
0: Du Prat,
2: bravo, Christophe.
0: Je rappelle que la question impossible est activable à tout moment. C'est encore un peu trop tôt dans le jeu. Question à une seule réponse, les GG. Combien de vainqueurs de Grand Chelem sont encore en lice dans le tableau masculin?
2: 3, 0.
3: 3, j'ai dit.
0: 0.
2: C'est moi, oh.
3: Un vainqueur.
4: Non, c'est Pascal.
3: C'est Pascal, non, Pascal a dit en premier.
0: Max me dit que c'est Jérôme Pinault qui
2: non.
0: prend le point.
2: Mais non, Pascal.
0: C'est la VAR. Okay, on va vérifier à la VAR.
5: C'est moi qui Max.
0: Point en suspens. Et on enchaîne, bon. Les gars, vous perdez du temps. Question à une réponse, les GG. 3-0 pour l'instant en attendant la VAR pour l'équipe du Prince Charvet. Combien de victoires compte sur le Giro Paul Magnier?
2: 3.
0: Christophe, c'est sûr.
3: T'as qu'à leur donner, hein. C'est ça, c'est les deux. L'autre, il commente sur le tour et l'autre aussi.
0: Mais toi, tu veux pas me suivre.
5: Il y a pas de démission de rugby,
3: tu vas fermer. Ça va.
0: Chut, on se calme.
3: Je le savais en plus.
0: Question auditeur, Christophe et Jean-Luc, vous donnez votre réponse en suivant votre prénom.
3: Allez, top.
2: Allez, Christophe.
0: Qui est maillot rose sur le Giro?
1: Vingegaard.
0: Oui, Christophe.
2: 4-1. Jean-Luc, tu dis Vingegaard.
3: La question, Christophe.
0: Question à élimination pour 2 points. Vous répondez à tour de rôle, une erreur et vous êtes éliminé. C'est très simple. Donnez-moi tous les joueurs du PSG qui ont joué en Ligue des Champions cette saison. Christophe.
3: Ah bah attends.
0: Le body language est terrible. Denis.
6: Doué,
0: c'est bon. Jérôme.
6: Hakimi,
0: c'est bon. Pascal.
7: Zaïre-Emery,
0: c'est bon. Christophe.
7: Vitinha,
0: c'est bon. Je me rappelle, si vous donnez un nom qui a déjà été donné, vous êtes battu. Denis.
6: Ruiz.
0: Fabian Ruiz, c'est bon. Jérôme, cherche tous les joueurs du PSG qui ont joué en Ligue des Champions cette saison.
6: Neves.
0: Jean Neves, évidemment, c'est bon. Pascal.
7: Safonov,
0: c'est bon. Christophe.
7: Pacho,
0: c'est bon. On cherche tous les joueurs du PSG qui ont joué en Ligue des Champions cette saison. Denis.
6: Mendes.
0: Nuno Mendes, c'est bon. Jérôme.
5: Lucas Chevalier,
0: c'est bon. Pascal. 5. 4.
7: Hernandez.
0: Lucas Hernandez, c'est bon. Christophe.
6: Kvaratskhelia,
0: c'est bien dit en plus. Christophe. C'est Denis, pardon.
3: Mayulu, bien sûr.
0: Mayulu, c'est bon. Jérôme. 5, 4, 3, 2.
5: Barcola,
0: c'est bon. Attention, Pascal. 5.
7: Marquinhos, non ?
0: Marquinhos, c'est bon. Christophe. 5, 4, 3.
3: J'ai plein.
0: 2, 1, éliminé. Denis. 5, 4, 3, 2, 1. Éliminé. Jérôme. On cherche tous les joueurs du PSG qui ont joué en Ligue des Champions cette saison.
5: Bah, Warren Zaïre-Emery ?
0: Non, déjà dit. Éliminé, Pascal.
7: Je suis pas sûr de bien prononcer. Tiens, comment il s'appelle, le défenseur central ?
0: Ouais. Allez.
7: Zaberni,
3: ouais, c'est ça.
2: Zaberni.
7: Non, Zaberni.
3: Zaberni, c'est pas bon.
2: Zaberni.
7: J'ai dit, c'est bon, non ?
3: Si.
7: J'ai dit ça au lieu de dire ça. Bon.
3: Ouais, c'est bon.
0: C'est pas bon. C'est Zabardi. Personne ne marque les 2 points.
2: La et question la impossible.
7: C'est nous.
0: Question impossible.
5: La
0: question
5: impossible.
0: La VAR, c'était exactement en même temps, donc aucun point attribué.
3: Voilà. 4-1.
0: 4-1, possibilité d'égaliser.
3: Il trouvera jamais, Christophe. Jamais.
0: Question impossible.
3: C'est impossible.
0: Christophe Cessieux. Quel est le cycliste à avoir porté le plus le maillot jaune sur le Tour de France sans jamais gagner le Tour? Le coureur qui a le plus porté le maillot jaune sans jamais gagner le Tour.
3: Il dit rien.
0: Ouais.
3: Moi je le sais.
0: Quel est le cycliste à avoir le plus porté le maillot jaune du Tour sans jamais l'avoir gagné?
3: Virenque.
0: Richard Virenque?
3: Oh non. Mais non, il a porté 3 jours.
0: C'est ta réponse?
3: Non, c'est pas ma réponse.
0: Bah si, c'est ta réponse. Là, c'est la fin. Réponse. C'était Fabian Cancellara, 29 jours en jaune. Ouais. C'est donc perdu pour l'équipe.
2: Merci, c'est Christophe. Jérôme, bravo, Christophe.
0: Le résultat Peter. Final est 4 à moins 2. Donc, la victoire est pour gagné. Christophe avec Pascal et Denis. Bravo, Christophe, tu as gagné.
1: Merci, Denis. Merci, Pascal.
3: De rien,
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1: C'est une question pour lui quand même.
2: Ouais, bah, apparemment, elle était vraiment impossible. Me dit Christophe, c'était impossible à trouver.
3: Tu l'avais, toi? Tu l'avais?
4: Non, je l'avais.
2: Mais franchement, regarde, tu l'as, c'est trouvable, les gars.
5: C'est trouvable. Le plus, ça va gagner le tour.
1: Pourquoi, Jérôme, on l'avait avec Pascal? Pourquoi on l'avait?
2: C'est un papier qui m'avait donné Denis. Quand
3: il nous enlève un point à la main, il prend un éditeur qui donne toutes les réponses et après, on merde.
2: La mauvaise foi, Christophe, c'est sur Michi.
5: On est régulier.
2: Merci Christophe, merci Jérôme, Pascal et Denis, vous restez avec moi. Il y a les paris RMC, évidemment, journée spéciale PSG Arsenal, finale de la Ligue des Champions. Restez avec nous.
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2: Merci d'être à l'écoute d'RMC à moins de 6 heures de la finale de la Ligue des Champions. Il est midi et une minute. Les paris RMC arrivent dans un instant, mais d'abord un nouveau point sur l'actualité à la mi-journée avec vous Florian Bonnec.
4: Bonjour à tous, le PSG a rendez-vous avec l'histoire, le club parisien à l'occasion de devenir la 9e équipe à réussir le doublé en Ligue des Champions. Il faudra l'emporter face à Arsenal en finale. Coup d'envoi à 18h à Budapest où l'ambiance est déjà électrique.
11: Nous sommes les partisans et nous sommes en Dieu.
4: Vous l'entendez, les supporters sont présents dans la capitale hongroise. C'est là qu'on vous retrouve, Valentin Jamin, au cœur de la fan zone.
12: Des supporters par milliers hein, qui affluent depuis ce matin dans ce parc qui est à 15 minutes à pied du stade. Certains se reposent quand même après avoir chanté parce qu'ils sont venus en car. 27 heures de trajet, nous a dit Benoît tout à l'heure. Alors ici on mange, on chante. Il y a aussi les clubs de supporters hein, venus de Hong Kong, de Montréal et d'anciens grands joueurs qui sont ou qui vont passer. Javier Pastore, Blaise Matuidi, Paoletta, chacun y va de son pronostic plutôt optimiste. Ils sont venus voir ces fans qui partiront ensuite vers 15h en cortège par milliers vers le stade.
4: Valentin Jamin que vous retrouverez aux commentaires de cette finale à Budapest, on le rappelle avec Jean-Louis Tour, l'avant-match à suivre dès 17h sur RMC. Pour éviter tout débordement et violence, un important dispositif de sécurité est déployé avec 22 000 policiers et gendarmes dans toute la France, dont 8 000 rien qu'à Paris. Invité d'RMC ce matin, Jérôme Jiménez, délégué du syndicat Alliance Police, est revenu sur ce dispositif au moment où plusieurs événements ont lieu dans la capitale.
20: C'est un dispositif de sécurité exceptionnel. Plus important que l'an dernier, il y aura 57 unités de force mobile. C'est deux fois plus de CRS et de gendarmes mobiles que pour sécuriser le jour de l'an cette année. Nous avons entre 150 000 et 200 000 personnes qui vont converger sur toute l'agglomération parisienne pour différents événements sportifs, culturels. Le niveau d'alerte est très, très élevé. Le maintien de l'ordre, ce n'est pas une science exacte. Je ne peux pas prédire que cela va bien se passer. En revanche, les moyens humains ont été mis.
4: Et ce samedi, riche en sport, commence avant la finale de Ligue des Champions. Deux tricolores seront à suivre sur les courts de Roland-Garros cet après-midi. Ce sont tout simplement nos deux dernières chances françaises. Éric Salio.
21: Oui, il y aura sûrement en premier Diane Paris qui jouera sur le central après le match qui va opposer dans quelques instants Flavio Cobolli à l'américain Lerner Tien. Et puis dans le courant de l'après-midi, mais c'est dur de déterminer un horaire, il y aura évidemment le retour de Moïse Kouamé qui jouera sur le court Suzanne Laglen contre le Chilien Alejandro Tabilo. Si le Français s'impose, il deviendra le plus jeune joueur à atteindre les huitièmes de finale à Roland-Garros depuis un certain Björn Borg qui avait 16 ans et 11 mois, c'était en 1973, donc l'espoir serait colossal.
4: Éric Salio, direct de la Porte d'Auteuil, avec Moïse Kouamé que l'on suivra comme Diane Paris. Les hommages se multiplient ce matin après la mort d'Edgar Morin. Emmanuel Macron salue l'esprit universel du sociologue et philosophe qui était, selon lui, l'humanisme fait personne. L'insoumis Jean-Luc Mélenchon voit en lui un exemple quand l'ancien président François Hollande rend hommage à sa figure de résistant qui a choisi les chemins de la liberté intellectuelle. Théoricien de la pensée complexe, Edgar Morin s'est éteint à l'âge de 104 ans hier. Ils sont enfin rentrés en France. Les deux petits garçons retrouvés errants sur une route du Portugal la semaine dernière ont été rapatriés. Âgés de 5 et 4 ans, ils ont été confiés à des membres de leur famille dans des conditions garantissant leur sécurité, selon le procureur de la République de Colmar. Leur mère française de 41 ans et son compagnon de 55 ans sont maintenus en détention provisoire par la justice portugaise, notamment pour abandon. La France entrevoit aujourd'hui la fin de l'épisode caniculaire historique de ce mois de mai. Paris et sa petite couronne restent en vigilance orange avec des valeurs bien au-dessus des 30 voire 32 degrés dans la capitale. Demain, le temps sera agité sur la moitié est et ensoleillé ailleurs. Les températures seront donc en baisse, comprises au meilleur de la journée entre 19 degrés à Brest et 33 à Montpellier. Comptez 23 à Nantes et Paris, 25 à Strasbourg comme à Nice et 27 à Toulouse. Et un mot du quintet pour finir, disputé à Auteuil, le prono de la Dream Team des courses RMC est le 6 Himalaya, l'Outsider et le 2 Avandio.
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2: Et on va retourner à Budapest, évidemment, dans un instant pour la finale de la Ligue des Champions. C'est à 18h, journée spéciale avec un dispositif exceptionnel sur RMC. Vous n'allez rien manquer. Toutes les informations, on va évidemment vous montrer l'ambiance sur place et à Paris autour de ce PSG Arsenal qui va évidemment nous occuper dans les paris RMC dans un instant avec Lionel Charbonnier, avec Christophe Payet, avec Pascal Duprat et Denis Charvet et vous évidemment au 32-16. À tout de suite sur RMC.
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2: C'est une journée forcément très spéciale pour les supporters du Paris Saint-Germain qui se rendent pour 20 000 d'entre eux à la Puskás Arena de Budapest. 18h, la finale de la Ligue des Champions PSG-Arsenal. Vous ne raterez rien sur RMC, journée spéciale, dispositif exceptionnel à Paris, en Hongrie et même sur la route vers la Hongrie pour aller voir cette finale. Vous êtes dans les Paris RMC, salut à toutes et à tous. Vous le savez, c'est votre rendez-vous des parieurs, des parieuses tous les week-ends de midi à 13h. Et je vous rappelle toujours en préambule que jouer avec excès comporte des risques et c'est toujours important de l'avoir en tête. L'affiche aujourd'hui, bon évidemment c'est PSG Arsenal, on va largement en parler dans cette émission. On dira aussi un mot du top 14 avec l'avant-dernière journée aujourd'hui. On sait qu'il y a des places importantes pour aller se qualifier dans la phase finale. Et puis il y a Roland Garros, c'est une sacrée journée de sport, hein, avec Moïse Kouamé notamment qui va jouer son troisième tour. Sans oublier la dinguerie de Denis et la bankroll de la Dream Team. 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
2: Le maître des cotes est là. Christophe Payet, bonjour.
36: Salut Georges, salut les amis.
2: Ça va Christophe ?
36: Ça va très bien, merci.
2: Ouais. Là, on sait que les parieurs, il y a un jour de finale de Ligue des Champions, je pense qu'on doit parier pas mal hein, quand même. Hein, on n'a pas les chiffres.
36: Ah oui, mais... ça c'est clair.
37: Alors, ouais, on a les grandes gueules parce que
2: salut, Denis Charvet.
37: Duprat a pris ta place. D'un coup, il est devenu Christophe Payet. Il nous a fait des stats. Il nous a
36: c'est peut-être bon signe pour lui, alors on va voir.
37: Sur le basket, il a été incroyablement performant.
2: J'ai remarqué qu'à chaque fois, tu parles avant que je te dise bonjour, Denis.
37: Oui, mais tu as fait que 3 heures que je te vois. Là.
2: Une pile électrique. Pile électrique.
37: Les gens qui nous écoutent savent que je te supporte depuis 3 heures.
2: Là, les gens, ils disent mais genre, mais c'est Denis, t'as pas reconnu Denis. Pascal Duprat est resté là, salut Pascal.
38: Bonjour Georges.
37: Salut voilà. Christophe Payet, comment tu vas?
38: C'est bonjour Christophe Payet, comment allez-vous?
2: Ah, ils sont en forme, c'est bien parce que c'est un jour important, effectivement, avec cette finale de Coupe d'Europe. Lionel Charbonnier, ça va Lionel?
0: Bonjour messieurs. Bah, ça va bien.
36: Salut Léo.
0: Salut à tous.
2: T'as passé ta banquerolle, je crois.
0: Qui, moi?
2: Ouais.
0: Ouais, mais je l'ai appris tardivement. Bah ouais, j'avais pas attention. J'avais tellement l'habitude de ne plus regarder que, tu vois. tout arrive.
2: Voilà, t'es juste derrière Denis. Denis, si tu termines dernier cette année?
37: Vous allez voir aujourd'hui.
2: C'est vrai?
37: Là, je suis prêt, là.
2: Oh là là, la dinguerie, c'est aujourd'hui?
37: Dinguerie, j'ai
0: aujourd'hui, oui, ça passe, sûr. Denis.
2: Alors,
37: je vous donnerai des tuyaux pour que ça passe.
2: Je rappelle, et on a une grosse pensée pour Coach Courbis, on est dans le studio Roland Courbis, que les joueurs de finale, ça a réussi à l'équipe des Paris RMC, hein, Denis et Coach.
37: On a gagné avec Roland.
2: On avait passé une belle, un jour de finale de Coupe du Monde. On dira pas quel était le ticket, mais il a été bon, effectivement.
37: Le gap de gain était impressionnant.
2: Était impressionnant. Ah, mais c'est ce que vous êtes, des personnes.
37: Ça arrive une fois.
2: Impressionnante. Ah, bah donc, c'est pas aujourd'hui que ça passe, la dinguerie.
37: Faudrait
2: savoir.
37: C'est très fort à Roland.
2: Allez, l'affiche des Paris RMC.
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0: Non mais vous imaginez les joueurs là quand ils vont rentrer sur votre terrain là, Puskás Arena. Déjà que cette musique habituellement, elle met un peu les poils, hein, Pascal.
1: Ah oui.
0: Là, quand tu rentres avec ça, théâtre de la finale de la Ligue des Champions. Parfois, il y a même Andrea Bocelli qui chante « Campione !» Mais comment tu peux jouer derrière ?
2: Non, mais c'est certainement pour chacun d'entre eux rêver plus grand que soi et aller au bout de tes rêves. Voilà, ça doit être magique.
3: Mais... Rajouterai rejoindre l'histoire.
2: Oui, ils l'ont déjà marqué, l'histoire, mais là, oui.
0: Mais moi, je me dis que c'est des moments quand même où tu dois, même quand t'es joueur, tu dois reconnecter avec le gamin que tu étais. Je suis en finale de la Ligue des Champions.
2: Sûrement.
3: Tu as raison.
0: Lionel, t'es d'accord? Il y a des grands matchs comme ça où tu dis, mais c'est fou, gamin. Si on m'avait dit que j'allais être là.
4: Bah, j'ai jamais pensé à ça, honnêtement.
3: Mais d'ailleurs, Wemby, t'as vu la déclaration
4: de Wemby? Non, par contre, ça m'est arrivé en équipe de France. Si tu veux une petite anecdote, ma première sélection, c'était avec Gérard Rouillet. Et j'entendais Luc Senor, qui était capitaine, et qui dit, tu vois, on était tous alignés, il fait costaud les gars, costaud. Je le regarde, je dis, qu'est-ce qu'il dit? Et là, il y a la Marseillaise d'un coup, qui se met à retentir. Et j'avais la tête en bas. Et là, je me suis mis à repenser à mes parents, à mes éducateurs et tout ça, en me disant, putain, le bout de chemin que j'ai fait pour en arriver là. Et je commençais à pleurer. Et là, j'ai dit, putain, d'accord, il a raison. Alors, j'ai mis la tête en l'air comme ça pour pas que les larmes, elles sortent. Mais je pouvais pas la chanter. Je ne pouvais pas la chanter parce que j'avais trop plein d'émotions. Et il faut pas ça.
0: Mais pour le coup, c'est hyper important, en préambule du débat qu'on va avoir, de repenser à ça, justement, du trop plein d'émotions qu'il peut y avoir, parce qu'une finale, surtout une finale de Ligue des Champions, ce n'est pas un match comme les autres. Que disent les cotes quand même froidement, Christophe Payet, sur cette finale de Ligue des Champions PSG-Arsenal, 18h, ensuite sur RMC.
5: Les cotes sont légèrement à l'avantage du Paris Saint-Germain. C'est 2,35 pour le PSG, 3,40 la prolongation et 3 la victoire d'Arsenal. 97% des parieurs ont joué le PSG dans le temps réglementaire.
0: En France.
5: Ça affolant.
0: Ouais, du coup, j'imagine. Les amis, je vais vous poser cette question aujourd'hui qui va nous faire débattre. La question est très très simple. Est-ce que le PSG va faire le back-to-back, le doublé, garder sa couronne, aller chercher une deuxième étoile, soulever la coupe aux grandes oreilles, encore une fois? J'ai plus d'autres synonymes. Pascal.
6: Oui.
0: Denis.
3: Oui.
0: Lionel.
4: Oui.
0: Christophe.
5: Je crains que non.
0: Aïe, aïe, aïe, il en fallait bien un qui ne soit pas très confiant.
5: Mais attends,
0: c'est bien, ça nous ramène sur Terre. Ça reconnecte un petit peu tout le monde à la réalité et au fait que dans les finales, c'est difficile de voir un favori qui se dégage très fortement. Fabrice Hawkins, c'est à Budapest, au plus près des joueurs parisiens. Salut Fabrice.
7: Salut à tous.
0: Bon, Fabrice. Je vais pas te demander ce qu'ils ont mangé ce matin, ni à quelle heure précisément, et la sieste.
7: Tu peux, il sait
0: c'est
7: tout.
0: C'est vrai?
7: Il sait
0: bon,
7: tout.
0: Il le sait.
7: Ah, cet homme-là, il sait tout.
0: Il est capable de dire tous les joueurs, en plus, je pense, Fabrice.
7: Alors, en tout cas, ce que je veux vous dire, c'est que le petit-déj, déjà, il était obligatoire. Hein. Tout le monde devait absolument prendre le petit-déjeuner. C'était aux alentours de 9h. Et le déjeuner, ils vont y aller, là, actuellement, les joueurs, sachant que c'est personnalisé. Donc, c'est difficile de vous dire ce qu'on prie précisément à chacun des joueurs, puisque c'est très personnalisé. Chacun prend en fonction, évidemment, de ce dont il a besoin. C'est très surveillé par les nutritionnistes. Et puis ensuite, il y aura la petite sieste.
0: Un jour, Fabrice, tu nous le feras très précisément. Ousmane a pris un skier. Bradley Barcola a pris un kiwi.
7: Je pourrais dans l'absolu, mais je ne suis pas sûr que c'est ce qui intéresse les gens.
0: Bien sûr, effectivement, tu as raison. Fabrice, bon, ce qui intéresse les gens et surtout les parieurs, les parieuses, c'est les informations que l'on a sur la composition probable de Luis Enrique et à quoi ça va ressembler à 18h tout à l'heure sur la pelouse de la Puskás Arena.
7: A priori, on devrait retrouver les 10 mêmes joueurs que la finale de l'année dernière, quasiment un an, jour pour jour. Luis Enrique devrait reconduire les mêmes 10 joueurs de champ, avec à gauche de la défense Nuno Mendes, Pacho et Marquinhos évidemment dans l'axe. À droite, c'est le seul petit doute parce que Achraf Hakimi revient d'une longue blessure. Il n'a plus joué depuis le 28 avril dernier. C'était lors du match aller de la demi-finale de la Ligue des Champions contre le Bayern Munich. Il s'était blessé, il n'a plus rejoué depuis. Les échos qu'on a sont quand même assez positifs. Il s'est entraîné normalement cette semaine. Il a 4 entraînements pleins avec le groupe et il devrait tenir son poste au niveau de l'arrière-garde, arrière-droit du Paris Saint-Germain. Et puis ensuite, c'est classique. Hein. Fabian Ruiz, Vitinha, João Neves au milieu. Et puis devant, Kvaratskhelia, Ousmane Dembélé et Désiré Doué.
0: Voilà pour la compo parisienne. Hein. C'est fou. Hein. On arrive à ce niveau-là de la saison et ils arrivent à retrouver leur équipe type. Et on a les infos sur les Gunners. Comment va débuter l'équipe de Mikel Arteta?
7: Oui, il y a un petit peu plus de doutes. Hein. Il y en a trois doutes sur ce 11 de départ, dans les buts Raya, évidemment, l'international français. William Saliba, qui sera aligné avec Gabriel donc en défense centrale. À gauche, c'est Calafiori. À droite, on ne sait pas parce que il y a plusieurs possibilités en l'absence du titulaire du poste, Ben White, qui est blessé de longue date. Jurrien Timber, lui aussi, n'a plus joué depuis la mi-mars parce qu'il s'est blessé à la malléole. Il revient, il s'est entraîné hier. Hein. Entraînement d'ailleurs très détendu. Hein. Hier, d'Arsenal, on pourra peut-être y revenir. C'était assez impressionnant, ils ont mis de la musique. Franchement, par rapport à l'entraînement du Paris Saint-Germain, c'était très très cool. Donc, en tout cas, à droite, ça pourrait être Timber ou alors Mosquera. Et puis au milieu, Declan Rice. On va faire attention à lui parce qu'on parle des coups de pied arrêtés qui sont dangereux côté Arsenal et ça vient principalement de lui. Le jeune Lewis Skelly, 19 ans, devrait l'accompagner au milieu du terrain. Haute garde pour le trio. Donc, et puis à gauche, Trossard. À droite, Bukayo Saka, l'un des dangers cette équipe d'Arsenal avec Joe Kéres devant.
0: Merci Fabrice. Mais peut-être un mot, tu parlais d'état d'esprit des joueurs des Gunners, t'as vu très détendu hier. On a une idée d'état d'esprit général des troupes parisiennes notamment.
7: Ouais, bah, l'état d'esprit des Gunners, très franchement, moi j'ai été assez étonné, comme l'ensemble de mes confrères hier soir, de voir qu'ils se sont entraînés. C'était presque pas un entraînement réellement. Hein. Ils sont arrivés avec les vélos sur la pelouse, une grosse caisse pour mettre de la musique. Ils l'ont mis au milieu, d'accord. Ça chambrait, ça rigolait, ça jouait. Ils ont fait un petit jeu d'ailleurs. Il y avait un cercle avec les joueurs d'Arsenal, un autre cercle avec l'ensemble du staff du club anglais. Et puis il y avait un petit jeu comme ça. Il y a eu une séance de frappe derrière. On n'avait pas vraiment l'impression d'assister à un entraînement de veille de finale de Ligue des Champions. Et puis de l'autre côté, le Paris Saint-Germain en revanche s'est entraîné en tout cas a priori très sérieusement, avec des exercices, de la conservation de balles, des choses un petit peu plus classiques. Quand on les a retrouvés, que ce soit les deux coachs ou même les joueurs qui se sont présentés en conférence de presse, il y avait un discours vraiment conquérant. Les deux veulent absolument gagner. Paris veut rentrer dans la légende en faisant le back-to-back, et Arsenal veut écrire l'histoire, ce qu'a fait le Paris Saint-Germain, gagner pour la première fois cette Ligue des Champions.
0: Merci beaucoup Fabrice Hawkins pour toutes ces informations complètes. Évidemment, antenne ouverte tout au long de la journée, George, pour avoir les informations. Ouais, Lionel.
4: C'est très british, hein, le fait de mettre de la musique à fond comme ça. Ah oui, ça me surprend absolument pas. Quand je suis arrivé chez les Rangers, alors j'ai connu le vestiaire de la GIA notamment, où là, fallait un silence de mort, fallait une concentration, un truc de fou.
0: La limite de te faire de
4: la chair de poule. Et je suis arrivé chez les Rangers et là j'ai dit mais je suis chez les fous. Le match, quel que soit le match, hein, ça peut être contre le Celtic, ça peut être contre Coupe d'Europe, le Bayern, tout ça, les gros matchs qu'on a fait, les Verkusen, enfin tout, Parme, les mecs, tu rentres, il y a la musique à fond et tout d'un coup bon, ils s'habillent avec la musique, ça déconne, et puis après ils se mettent à jouer au tennis ballon machin, t'as le coup de sifflet d'envoi comme ça, les arbitres, et là c'est fini, il passe dans un autre monde.
0: Bon, alors voilà, c'est incroyable. C'est pas des extraterrestres, les Gunners, effectivement, ça peut s'expliquer aussi culturellement, même si on a un staff qui est largement hispanophone dans cette équipe.
4: Pour nous, c'est choquant.
0: D'Arsenal. Alors, le PSG va-t-il faire le doublé ? Pascal, toi, tu dis oui. Pourquoi ?
2: Parce que le Paris Saint-Germain est le tenant du titre, donc ça, c'est la première raison, c'est celle qui me fait dire que le Paris Saint-Germain est favori. Ensuite, il y a les trajectoires qui, pour ma part, sont inversées, à savoir Paris Saint-Germain qui monte en puissance depuis 3 mois, au contraire d'Arsenal qui est plus poussif, même s'il est champion, mais il avait début avril 7 points d'avance, ça devait être fait, et tout d'un coup, ils ont vu revenir à la faveur d'une victoire lors de la confrontation directe Manchester City, donc c'est souvent 1-0, alors ils sont très solides, certes, mais il marque peu de buts, donc tout ceci fait le jeu du Paris Saint-Germain, d'autant que depuis les phases finales, le Paris Saint-Germain a rencontré des gros morceaux, et notamment le Bayern pour la finale avant la lettre, et passé magistralement, nous le savons tous. Donc le PSG, clairement supérieur en plus, intrinsèquement, de mon point de vue, à Arsenal.
0: Le parcours, l'expérience, l'entraîneur et aussi l'effectif, effectivement. Alors Christophe, tiens, bon, on va aller vers toi. Pourquoi toi tu dis plutôt non, le doublé ?
5: Je suis de l'avis de Patrick Vieira. S'il y a une équipe qui peut embêter le Paris Saint-Germain, c'est bien Arsenal.
2: Oui, mais Arsenal, il n'y en a pas d'autres cette année. Il n'y a qu'Arsenal qui joue en finale contre Paris. Donc celle-là, elle est facile.
1: Il a joué Arsenal, il était champion avec Arsenal.
0: Christophe.
5: Donc, je rappelle aussi que c'est bien Arsenal qui a la meilleure défense de Ligue des Champions. C'est juste impressionnant d'avoir pris seulement 6 buts depuis le début de la compétition et surtout d'en avoir encaissé que 2 depuis les matchs à élimination directe.
1: Oui, ils ont joué contre
5: Alors, évidemment, pas... Non, mais attends, je vais finir, Denis, parce qu'après, sinon, on va pas y arriver. C'est bien Arsenal qui vient d'être sacré champion d'Angleterre, un titre qu'ils attendaient depuis plus de 20 ans. Donc, imagine l'état d'euphorie de cette équipe-là. Parce que Paris a été champion quasiment tous les ans. Donc, là, ça joue moins. Après, c'est vrai que Paris a sûrement plus d'arguments. Vous l'avez dit très justement. Cette équipe a la meilleure attaque. Cette équipe est championne. Elle a gagné 5-0 en finale contre l'Inter. Mais c'est le jeu des confrontations sur la pelouse ce soir. C'est tactiquement, à mon avis, cette équipe d'Arsenal va poser des problèmes au Paris Saint-Germain qui ne pourra pas réaliser un festival offensif comme ça a été le cas contre le Bayern.
1: D'accord.
5: Et que Arsenal marque pas beaucoup de buts, c'est parce qu'ils en encaissent encore moins et que généralement quand tu gagnes 1-0 ou 2-0, ça suffit. Et ça, le 1-0, ça suffirait pour être champion d'Europe. Mais moi, je pense que ça va aller au tir au but, cette histoire-là. Parce que les équipes, finalement, sont peut-être plus proches qu'on ne le croit. Et puis, je regarde aussi, je vois que Aston Villa et Crystal Palace ont gagné les deux premières Coupes d'Europe des Anglais. C'est peut-être l'année des Anglais. Ils vont un 3 sur 3. Et puis, je vais continuer. Je vais vous dire aussi que j'ai vu sur Twitter il y a 3 ans. Alors ça, vous allez éclater de rire, je pense. Voilà. J'ai vu sur Twitter il y a 3 ans, il y a un médium qui avait dit Arsenal gagnera la Ligue des Champions en 2026. Et je m'étais dit, mais il est complètement dingue ce mec. Comment il peut dire une énormité pareille? Et il s'avère qu'Arsenal est en finale en 2026.
1: Bon, Denis. Ouais, Roland qui nous regarde de là-haut, il dit quel con. Alors,
0: non, quand même pas.
1: Si, il le faisait comme ça.
0: Denis.
1: Mais la vérité, c'est que le PSG, il y a pas une équipe qui leur fait peur, en fait. Parce que ils ont une telle force offensive qu'ils peuvent marquer à tout moment. Quand j'entends Christophe qui dit qu'ils vont avoir du mal.
5: Mais ils ont pas joué Arsenal.
1: Mais Arsenal, d'accord, mais t'as vu le parcours d'Arsenal et t'as vu le parcours du PSG. Ils ont sorti l'équipe la plus forte, le Bayern, pour moi, qui était la plus forte.
5: Arsenal avait battu le Bayern,
1: 3-1. Oui, mais en poule, on sait très bien comment ça se passe. Moi, je te dis, là, le gros avantage du PSG, c'est, je crois que c'est toi qui l'as dit, Pascal, c'est quand même l'expérience.
0: Ah oui.
1: C'est quand t'as gagné une fois, tu sais comment regagner. Et ça a pas de prix. La vérité, tu sais comment te préparer. Tu sais comment te préparer dans la semaine, la veille, le jour du match. Tu sais tout, en fait. Tu sais tout et t'as la même équipe.
0: Parce qu'on parle d'expérience, on peut aussi penser que, par exemple, il y a déjà eu un PSG Arsenal l'année dernière. C'était en demi-finale de la Ligue des Champions. Arsenal avait été battu. Est-ce que les Gunners aussi, ils ont déjà joué contre ce Paris, perdu. Contre ces joueurs-là?
1: Oui.
0: Est-ce que l'expérience de la confrontation, ils peuvent se dire, on sait où on a pêché, on sait où on va arranger des choses, Lionel, je sais pas ce que t'en penses.
4: Bon, écoute, moi, je sais pas si Arsenal sait beaucoup de choses, parce que à chaque fois qu'il y a une équipe, que exactement. Le PSG rencontre une équipe, ils pensent tous connaître tout du PSG, puis tout d'un coup, le PSG te sort quelque chose de neuf. Et à chaque fois, et la force du PSG en plus, c'est que ils savent te faire déjouer. Donc ils te laissent prendre confiance tout d'un coup. Bing, ils t'en collent. Non, ça vient de tous les côtés. Moi, je trouve que je rejoins Denis aussi et Pascal, parce que le PSG fait peur. Et quand tu joues contre un adversaire, même si tu mets la musique, le machin, le truc, même quand t'as la balle, tu sais pas si tu vas pas te prendre un but contre le PSG. Et ça veut dire que t'attaques moins fort, t'attaques. Ce PSG, toutes les équipes, à chaque fois que le PSG a joué une équipe, on a dit ouais, mais l'équipe d'en face, ils ont pas joué leur vrai football. Toutes. Tu peux les prendre de A à Z, toutes à chaque fois on a dit ah, mais c'était pas le bon Inter, c'était pas le bon Bayern, c'était pas le bon. Tu prends qui tu veux, mais à chaque fois c'est le PSG qui est passé, parce que le PSG a cette faculté là de faire douter l'adversaire, de lui faire perdre tous ses repères. Mais et moi je les trouve beaucoup plus forts que l'année dernière.
0: Ah oui.
4: Et notamment parce qu'il y a une chose par rapport à l'année dernière où ils sont plus forts, c'est qu'ils sont capables dans les moments faibles de faire le gros dos et de ne pas encaisser de but. L'année dernière, ils encaissaient 1 ou 2. Ça pouvait créer un petit peu d'optimisme chez l'adversaire. Là, même acculés devant leur but, ils sont capables de faire le siège et de ne pas prendre de but. Donc, ça avant, ça n'existait pas. Et en plus, de te marquer un contre. Parce que c'est là où ils excellent.
0: On l'a vu contre le Bayern au match retour, notamment, où ils ont joué un match complètement différent, les Parisiens, pour s'imposer. Ils ont accepté de subir. Juste, Lionel, on fait pas le gros dos, hein. On fait le dos rond. Après, tu peux, tu peux faire le gros dos si tu veux. Hein, mais
1: tu
0: bon.
1: Es directement ouais, dans le jeu.
0: Tu peux faire le gros dodo.
4: Voilà. Le gros dos rond. Allez, tu peux avoir un gros dos rond.
0: Le PSG va-t-il faire le doubleur? Continue d'en parler dans un instant avec My Match et les tuyaux de Christophe Payet, notamment. PSG Arsenal, 18h à suivre sur RMC. On revient dans un instant.
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3: Paris RMC, finale de la Ligue des Champions, 18h, PSG, Arsenal. On se rapproche tout doucement. On est avec Pascal Duprat, avec Denis Charvet, avec Lionel Charbonnier, avec Christophe Payet. Et je vous propose qu'on aille à Budapest tout de suite pour prendre le pouls de l'ambiance. Valentin Jamin, ouais, j'entends la musique et tout derrière. Il y a de la musique hongroise là. Ah ouais, c'est pas particulier, j'ai l'impression. Bon, et à quoi ça ressemble?
4: Un petit concert dans la fan zone, les amis.
3: Ah oui.
4: Bon, alors. Concert dans la fan zone. Il y a beaucoup de monde. Je vous disais, il y a des supporters qui viennent de partout, notamment Alain qui vient de la Réunion. Alain, racontez-nous un petit peu le périple. Et j'imagine que pour vous c'était immanquable.
5: Oui, bonjour. Ben, c'est vrai. Salut. Que le voyage à la Réunion est long parce qu'on a eu 11 heures d'avion. Plus après rejoindre d'Orly, Roissy, et après 2 heures de vol pour venir jusqu'à Budapest.
3: Wow.
5: Donc c'est un très très long voyage qui coûte très cher. On se saigne un petit peu pour le PSG, mais voilà. C'est, pour nous c'est impensable de ne pas être là.
4: Quand on est monde compte pas, racontez-nous l'ambiance, qu'est-ce que ça fait d'être là?
5: Ah ben, déjà l'année dernière à Munich c'était exceptionnel, on espère que cette année ce sera légendaire. S'il y a victoire, ça va être énorme, une ambiance extraordinaire. Déjà en ville hier soir c'était chaud. Et là on sait que le public du parc, enfin qui va être à Budapest, va éteindre les supporters d'Arsenal.
4: Un chant justement, vous nous faites un petit chant?
5: Ouais.
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3: Merci Valentin et félicitations d'avoir accompagné ce chant à la guitare. C'est vraiment impressionnant, hein, Valentin, ce qu'il nous propose depuis Budapest, depuis tout à l'heure. Les gars, on se posait la question, que le PSG va faire le doublé. Vous nous avez donné chacun votre point de vue. Tiens, Christophe, on n'a pas donné les cotes des buteurs pour cette finale.
7: Oui, alors les buteurs, évidemment, côté parisien, c'est Dembélé le favori à 2,75. 3,25 pour Kvaratskhelia, qui est le meilleur buteur de Paris en Ligue des Champions. Barcola côté à 4, Doué à 4, Ramos à 4. Je redescends, Vitinha côté à 7, Hakimi 8, Mendes 8, Ruiz 8, enfin voilà, Neves 8. Et puis même les défenseurs, Marquinhos est côté à 20, Pacho à 20. Ça fait de très jolies cotes. Et d'ailleurs, on peut même parier sur un but du gardien, c'est coté à 50 pour Safonov.
3: Ah oui,
7: mais il y a une nouveauté.
3: Ça sert à rien.
7: Le site de notre partenaire. Enfin, on ne sait jamais. Hein,
3: oui, bon.
7: Ça peut arriver.
3: C'est arrivé en Ligue des Champions cette année, effectivement, voilà. Avec le gardien de Benfica.
7: Donc, il y a une nouvelle rubrique. Ça s'appelle Serial Player. Les cotes sont en rouge, elles sont en bleu. Et Dembélé, par exemple, est à 2,40. Donc, vous pariez Dembélé à 2,40. Si jamais il marque un triplé, vous triplez votre gain. Donc, c'est intéressant. Si il y a un joueur, par exemple, qui est 4 fois décisif dans le match, vous quadruplez vos gains si vous l'avez joué.
3: Ah bah, ça, c'est sympa.
7: C'est la nouveauté. Ça s'appelle Serial Player et les cotes sont en bleu. Côté
3: Gunners.
7: Pour les Gunners. Eh bien, Saka. Martinelli à 5, mais il n'est pas dans ses titulaires. Gyökeres à 3,25. Havertz à 4. Madueke à 6. Saka 4,50. Vous pouvez noter 5,50 pour Trossard, que les cotes des joueurs des Gunners sont quand même assez élevées pour être buteurs.
3: Et dis-moi, un défenseur central, là, Saliba ou Gabriel? C'est sur les coups de pied arrêtés, ils sont performants.
7: Je vais te dire ça tout de suite, on doit être aux alentours de 25 à peu près. Hein.
3: Ah ouais, autant pour un défenseur central alors qu'ils sont...
7: Oui, déjà, t'as Marquinhos qui est à 20. Donc,
3: Oui, mais bon, c'est vrai que du côté d'Arsenal, ils ont quand même cette spécialité.
8: Souvent, coups de pied arrêtés.
3: Qui fait que peut-être que la cote pourrait être un petit peu plus
7: Gabriel,
3: basse.
7: Gabriel un petit peu moins, je pense. Oui. Saliba est à 15. Ouais, j'ai été un peu enflammé. Ça, Gabriel, ah non, mais Gabriel, il est à 11,50.
3: Mais oui, Christophe. Mais nous, voilà.
7: Je vous ai donné les cotes des céréales.
3: Bah avec Pascal, on a étudié tous les coups de pied arrêtés des Gunners. On a vu quand ils font les blocs et tout, ils viennent tous au premier poteau. C'est pour ça.
8: Et puis un hommage pour Roland, pénalty de chaque côté est à 30.
3: Ah oui?
8: Ah d'accord. Ouais.
3: Ah, pénalty de chaque côté. Et dans une finale.
8: Ça arrive, un final.
3: Où il y a beaucoup de tension, ça peut arriver. Hein. J'imagine quand on est coach, contrôler la nervosité sur une finale, ça doit faire partie des choses qu'on lit.
8: Rester à 11. C'est aussi très déterminant.
7: J'ai oublié de vous donner deux cotes importantes. Hein. Arsenal qui lève le trophée, c'est 2,25. Le PSG, c'est 1,65. Donc les Parisiens sont bien favoris. Les tirs au but, c'est 4,50. Et c'est 9 si Paris gagne. Et c'est 9 si Arsenal gagne. Et puis pour les prolongations, la prolongation, c'est 8,50. Paris qui gagne en prolongation et 10,50 au Arsenal qui gagne en prolongation. Pour ceux qui aiment les belles cotes, c'est quand même assez intéressant.
3: Intéressant ce que tu nous proposes effectivement, Christophe. Je vous propose qu'on fasse les My Match maintenant pour qu'on y voit bien clair sur ce que vous imaginez sur ce PSG Arsenal 18h à suivre sur RMC. Lionel, on t'écoute.
9: Moi, très simple, 1-0, 2-0 ou 2-1 avec Vara et Doué décisif. C'est une cote à 11.
3: Cote à 11 pour Lionel. Tiens, Denis.
10: Moi, c'est victoire du PSG. Le PSG bat Arsenal 2-1, 3-1 ou 3-1, pardon. Et but de Dembélé, la cote est à 10.
3: Pascal.
11: Eh bien, moi, c'est très simple aussi, mais c'est une belle cote. Donc, victoire du PSG 2-0. Vara, Célia décisif et Dembélé buteur. Donc, pour 30.
3: 30, c'est quand même pas mal ça, alors que c'est, j'ai l'impression que c'est quelques coups sûrs.
11: On a l'impression que c'est simple, mais tout s'imbrique.
3: Christophe Payet.
7: Eh bien, moi, je vois une prolongation, des tirs au but, mais mon my match, ça sera 1-0 pour Paris, ou 1-0 pour Arsenal, ou 1 partout. Et ça, c'est coté à 2,55, et les tirs au but, c'est 4,50.
3: Arsenal entraîné par deux anciens parisiens, hein, Mikel Arteta et Gabi Ainsa, l'adjoint. Je ne sais pas si vous avez vu d'ailleurs une super photo hier de Luis Fernandez, qui est sur place, qui était avec nous ce matin, dans Anaïs ce matin, et qui a pris une photo avec ses deux anciens joueurs. Luis avec Mikel Arteta et Gabi Ainsa, ça fait partie des histoires, dans l'histoire de cette finale. Moi, c'est tout ce que j'adore dans une finale de Ligue des Champions. En plus, la bataille des supporters, les amis, on a un supporter parisien, c'est Cameron qui est avec nous. Salut Cameron.
12: Ouais, salut à tous. Bon, vous allez bien?
3: Juste raconte-nous, comment tu te sens, toi? Allez, à 5 heures de la finale, un peu plus.
12: Pressé de fou malade depuis hier matin et un peu plus. J'ai la boule au ventre.
3: Tu vas regarder la finale comment? Et avec qui?
12: Je suis au parc. Je devais aller à Budapest, mais problème avec la garde des enfants, donc je suis au parc.
3: Ah bah ok, bah son parc, l'ambiance va être prodigieuse, on s'y imagine. Aboubakar, supporter d'Arsenal. Salut Aboubakar.
13: Bonjour à tous.
3: Bon,
13: vous allez bien?
3: Bah oui, très bien. Tu fais partie des.
13: Aujourd'hui, tennis, NBA, foot, ça va être magnifique.
3: Ah, c'est une magnifique journée, effectivement. Tu l'as dit. Il y a Moïse Kouamé, match 3 aujourd'hui à suivre sur le Suzanne Lenglen's. Ce serait pour être aux alentours de 15h, donc juste avant la finale. Et la finale de la NBA, c'est Spurs Thunder à 2h du matin. RMC est sur place. On vous racontera tout demain matin. Allez, les amis, bataille des supporters. Cameron, qu'est-ce que tu vois pour cette finale? 30 secondes.
12: Alors moi, je vois un 2-1 pour le Paris Saint-Germain et décisif Dembélé.
3: 2-1 pour le PSG, décisif Dembélé, très simple, c'est coté à 15. Un petit peu moins d'ailleurs, je crois. On va revoir cette cote. Aboubakar, supporter d'Arsenal, qu'est-ce que tu nous dis?
7: Ouais, c'est plus sur 13.
13: Ouais,
7: 13.
13: Dans la simplicité, et je suis supporter d'Arsenal, donc je suis obligé de ne pas être objectif. Je dirais match nul à la mi-temps, donc il peut y avoir des buts. Donc quand je dis match nul, ça peut être 1-1, 2-2 ou peu importe. Et victoire d'Arsenal sur la seconde mi-temps d'un but d'écart. Et je peux rajouter un but de l'autre Kiki de Bondy, même si c'est pas le même nom, c'est Saliba de Bondy. Ouais. Ça va être symbolique, un but de Saliba pour terminer Paris Saint-Germain.
3: Alors sans le but de Saliba, c'était coté à 8.
7: Ouais, et puis c'est sur 40 avec Saliba, parce que déjà lui il est coté à 20, donc.
3: Donc ça va être une belle cote effectivement.
7: Saliba, 40. C'est osé quand même.
3: Ouais, mais sur les coups de pied arrêtés, Christophe, j'ai l'impression que tu veux pas voir les coups de pied arrêtés d'Arsenal sur cette finale.
7: Non, mais c'est rare quand même. Voilà.
3: On va voir donc qui vous a le plus convaincu entre Aboubakar, le supporter d'Arsenal, ou Cameron, le supporter parisien. Pascal.
11: Bah, sans surprise, Cameron.
3: Cameron, Denis.
10: Cameron.
3: Lionel.
9: Aboubakar Cameron, moi. J'aime bien son début de match, là, avec son nul mi-temps, Aboubakar. Mais la fin du match, ça sera Cameron.
3: Ah,
9: donc,
3: faut choisir.
9: Non, allez, et Cameron.
3: Cameron, et toi, Christophe?
7: Bah, moi, j'ai pas envie que Aboubakar soit Fanny, donc je lui donne mon point.
3: Tu lui donnes ton point, ok. Félicitations.
7: Ça sert à rien du tout, d'ailleurs.
3: Cameron, tu remportes 20 euros sur le site de notre partenaire. Félicitations à toi.
12: Et à tous.
3: Et bonne finale. Bonne finale aussi à toi, Aboubakar. Tu repars pas les mains vides, tu repars avec 10 euros.
13: Allez,
3: les gunners, sois à l'écoute d'RMC, c'est là que tu ne rateras aucun événement, puisque
9: et
3: tout
9: pour
3: est
9: pour la garderie des enfants.
3: Voilà. Allez, les amis, le tennis maintenant. Tiens, Eric Salio nous rejoint depuis Roland-Garros. Salut, Eric.
14: Salut à tous.
9: Salut Eric.
3: Moïse Poiré avec le maillot du PSG, hein, d'ailleurs.
14: Oui, voilà. Avec le numéro 5, avec Floquet KTT. Et on vient de découvrir la signification grâce à Léna Marjac, qui est vraiment notre, notre inspectrice. KTT, ça veut dire Kwame tout terrain.
3: Ah d'accord, mais ça veut dire quoi? Ça veut dire qu'il va
14: C'est son surnom. C'est son surnom.
3: Ah, je pensais que ça voulait dire qu'il allait jouer en regardant la finale de la Ligue des Champions. Je me suis dit, mais ouais, pourquoi pas, hein. Il va mettre sur un écran des Suzanne Lenglen. Bon, Kwame face à Alejandro Tabilo, le Chilien. Donc, c'est le match du troisième tour. Aujourd'hui, ce sera le troisième match sur le Lenglen. Les codes, Christophe.
7: 4-30 la victoire de Kwame, 1-22 pour la victoire de Tabilo. Tabilo, il est pas très connu, mais c'est un vrai terrien. Il est 36e mondial, mais il a été dans le top 20 déjà. Il est chilien. Et surtout, il a l'avantage de n'avoir joué que 3 sets depuis le début de ce Roland-Garros, tandis que Kwame en a joué 8. Victoire contre Cilic et contre Valero, 3-0 et 3-2, alors que Tabilo a bénéficié du forfait de Vacherot au deuxième tour. En plus de ça, il a déjà gagné des tournois cette saison sur terre battue, même si c'était pas des grands tournois. Comme Aix, il était finaliste à Concepción au Chili, finaliste au tournoi de Rio de Janeiro et quart à Barcelone. Enfin, il a joué énormément de matchs sur terre, puisque en 43 rencontres, il en a joué 34 sur terre battue, il en a gagné 23. Donc c'est le match piège par excellence pour Kwame. Malheureusement, je suis pas très optimiste parce que il a joué 5-7 et qu'il a pas du tout l'habitude de le faire et en plus d'enchaîner, même s'il est très jeune. Donc je vois Tabilo s'imposer 3-0 ou 3-1 avec plus de 8 jeux dans le premier set et moins de 40 dans le match. On passe de 1-22 à 2-20.
3: Ok, donc plutôt Tabilo pour toi, Christophe.
9: Attention, Tabilo en terre battue, Georges. Ouais. Tabilo en terre battue, c'est le boss. Hein.
7: Il l'a.
3: Ouais.
7: Bravo, Lionel.
9: Tabilo boss.
3: Ah ouais, non, mais là ça va trop loin pour moi, les gars. Donc, je suis désolé. Non,
10: là, j'en avais mis le meilleur, moi. Ouais.
9: Vas-y. Tu crains des gangs, vas-y.
10: Non, c'est pas mal ce qu'il a fait.
3: Mais tu vas rien dire du coup derrière.
10: Non, je peux pas.
3: C'est catastrophique.
9: Ah,
3: c'est
9: tu peux pas.
10: Dis-le, Pascal, vas-y, dis-le. Ah,
3: c'est catastrophique.
10: Non, je t'en prie.
3: Bon, Eric Salio.
9: Ah, moi, je me suis lancé. Vas-y, ouais. Denis.
10: Non, mais c'est une histoire de stylo.
3: Oh là là. Bon, c'est terrible. Eric, est-ce que tu es d'accord avec ce que dit Christophe?
14: Non, c'est vrai que moi, ce qui me gêne, c'est que Tabilo, il est frais, quoi, parce que il a pas joué avant-hier. J'ajoute que dans son palmarès, il a fait quand même demi-finaliste à Rome en 2024 et au passage, il avait battu Novak Djokovic. Donc tu vois, c'est pas un perdreau de l'année. C'est beaucoup plus costaud que le Paraguayen. C'est gaucher. C'est un gaucher qui a une très très belle main. Vous allez voir. Et je pense que Moïse peut payer la note sur le plan physique et émotionnel. Donc je vais jouer Tabilo en 4 parce que je vois pas Moïse prendre 3-7-0. Je pense qu'il va enflammer au moins pendant 3 quarts d'heure, 1 heure le Suzanne. Donc mais je pense qu'il va être rattrapé aussi par son inexpérience, ta fatigue et mais maintenant Tabilo peut être perturbé, on l'espère, par le public et ça c'est pour ça que je pense qu'il va lâcher un petit set.
10: Oui, mais Eric,
7: 3-25.
10: Tabilo, il a une bonne mine, hein.
3: Merci Denis. Hein. Allez, on enchaîne sur Diane Paris face
10: Pascal marche, quand même.
3: À Alimissimova, Christophe, pour la dernière française.
9: Oh,
7: 90,
9: je préfère la mienne.
7: 92e mondiale. Alimissimova est 6e mondiale américaine. Elle est forcément archi favorite, c'est 1-18. Alors, c'est très beau ce que fait Diane Paris. Elle a battu Kalinina, elle a battu Lee, mais elle a déjà joué 5-7, alors que Anisimova, elle, n'en a joué que 2 depuis le début. Et donc, évidemment, même problème que pour le match précédent. Elle est beaucoup plus fraîche, l'américaine. En plus, elle a beaucoup d'expérience. Elle a déjà été finaliste l'année dernière de Wimbledon et de l'US Open. Elle a déjà joué une demi à Roland-Garros. Donc, ça va être très compliqué pour Diane Paris. Je vois une victoire d'Anisimova, peut-être même 2-7-0 et plus de 16 jeux dans le match. Ça fait monter de 1-18 à 1-96. Je sais qu'Eric est dithyrambique sur Paris.
3: Oula. Oui, attention, parce que là, ça veut dire, si je vous écoute, qu'on n'aura plus de Français à Roland-Garros ce soir. Hein. Eric, t'es d'accord avec Christophe?
14: Anisimova, à son pic, c'est une fille qui est redoutable. Maintenant, elle a connu un printemps compliqué avec des blessures, notamment au poignet. Et j'avoue que j'ai pas trop de références, là, parce qu'elle a battu, Sarah Rakotomanga.
7: La Rakotomanga,
14: oui, mais Sarah, elle est pas encore top 100. Et l'Autrichienne Graber a abandonné, je crois, très vite. Donc, il peut y avoir une bonne surprise si jamais, Anisimova ressent de nouveau une petite douleur au poignet. Tu vois ce que je veux dire? Et puis la force de Diane, c'est qu'elle a, dans sa panoplie un slice de revers qui va bien embêter l'américaine. Mais je garde quand même Anisimova. Mais j'aimerais bien qu'il y ait 3-7. J'aimerais bien pour le spectacle.
7: Ouais, pour le spectacle. La victoire d'année pour la compte.
3: Ok, voilà pour Roland Garros. Eric, on te retrouve évidemment tout au long de la journée. Porte d'Auteuil. On va suivre ça en même temps que tout ce qu'il y a au programme aujourd'hui sur RMC avec PSG, Arsenal notamment. Tiens, on va juste dire un mot de rugby parce qu'on a l'avant-dernière journée de top 14.
10: Montpellier
3: section paloise. Le deuxième contre le troisième. Juste Christophe Lécotte.
7: 1,19 pour Montpellier, 24 le nul, 4,20 pour Pau.
3: Et Denis, ce que tu proposes ?
10: Victoire de Montpellier, entre 8 et 14, je vois Montpellier l'emporter, pas facilement, mais en tout cas aller au-delà de 7, donc la cote est à 3,45. Un Montpellier qui a les cartes en main pour aller se qualifier à la deuxième place, on le sait, qui est si importante pour aller chercher le titre.
3: Juste Pascal, oui ou non, tu le suis ou pas ?
8: Ah oui, oui.
3: C'est bon, Denis. Convaincu, oui. Toujours à la vie, à la mort. Allez, dans un instant, on va voir si tu le suis sur la dinguerie et les bankrolls et les grands gagnants. A tout de suite sur RMC.
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3: 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Vous ne raterez rien sur RMC comme Roland Garros avec le retour de Moïse Kouamé et Diane Paris sur les cours aujourd'hui. Tout de suite. C'est la dinguerie de Denis.
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3: Est-ce que la dinguerie de Denis, elle est adaptée à un jour exceptionnel?
10: C'est-à-dire finale de Ligue des Champions. Jour exceptionnel, ça devrait passer.
3: D'accord.
10: Le PSG qui bat Arsenal 2-1 ou 3-1 et Dembélé buteur.
3: C'est coté à 10.
10: Nakashima qui bat Auger Aliassime.
3: Alors par contre, on va la refaire.
10: Nakashima qui bat Auger Aliassime.
3: C'est Auger Auger Aliassime.
10: Auger Aliassime. Bon.
3: C'est 3. Ah ouais, donc pour toi, toutes les têtes de série vont tomber, à part Zverev.
10: Kouamé qui bat Tabilo.
3: 5,20.
10: Avec sa mine défaite. Perpignan qui bat Castres
3: 1,30, petite cote.
10: Et Montpellier qui bat Pau entre 8 et 14
3: 3,45.
10: Et là j'ai une cote à 699,66. Ce qui m'étonne parce que j'ai l'impression que plus forte, je crois qu'on s'est trompé là, non?
3: Non, c'est ça. Non, Denis, c'est juste c'est peut-être toi qui t'es déçu.
10: Je suis assez déçu.
3: Il faut la jouer celle-là, Denis.
10: Alors moi, j'ai joué. Je vous cache pas que j'ai joué alors la même et j'ai fait des variantes. C'est-à-dire que j'ai changé Montpellier qui bat entre Pau entre 1 et 7. Et j'ai mis Montpellier au-delà de 15, donc 1 euro à chaque fois, ça fait 3 euros. Et après, j'ai changé avec le PSG qui gagne Arsenal 1-0, 1-1 ou 2-0.

0: PSG qui Barcelona 2-1, 3-1, c'est pas déconnant quand même.
1: Attention. Buteur. Et
2: Ojaliassim... ah bah moi, j'y crois pas. C'est pas déconnant, mais j'y crois pas. Ojaliassim... pour moi, il y aura pas autant de buts.
3: Ojaliassim, ouais. Roland Garros, il a lâché un set à chaque match. Hein. Lionel Charbonnier, d'accord ou pas?
4: Moi, je prends le PSG, le reste, j'ai. Et puis Montpellier. Et voilà.
0: Bah, Perpignan qui bat Castres.
4: Et Perpignan,
0: que,
4: oui, et Perpignan aussi.
2: Oui, ça, ok.
0: Bon, eh ben,
4: donc ça fait 2 erreurs.
0: 3 sur 5. Vous faites comme moi, vous prenez tout en fait.
3: Prenez voilà. Tout, c'est ça exactement.
4: Ouais. Non.
3: Voilà, la dinguerie de Denis.
4: Kwame, ça va être chaud.
3: Alors là, si la dinguerie de Denis passe, que Moïse Kwame passe, que Diane Paris passe,
0: oui.
3: Que le PSG passe, que Wemby passe cette nuit à 2h du matin à NBA, là demain, ça serait incroyable. Allez, tout de suite, les bankrolls.
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3: Et là, qu'est-ce que je découvre? Que ça a bougé au classement de la bankroll. Et je ne suis plus leader. Puisque c'est Pascal Dubras qui est le boss du jeu désormais.
4: Bravo Pascal.
3: Avec 595
4: euros. Pascal.
0: Écoutez, on va taire cet événement parce que je suis tellement peu habitué. Ouais. Restons cool.
7: Par contre, t'es pas obligé de jouer
4: perdre des moyens.
0: Ouais. Alors là, je peux dire que Denis, je vais me faire un malin plaisir à jouer très frileux. Catenaccio.
3: Ouais.
0: Je veux rester en tête.
3: Quelle leçon d'humilité tu nous donnes et quelle leçon de jeu tout simplement. Qu'est-ce que tu vois?
2: Je vois donc tes premiers d'un classement.
0: Pas incroyable.
7: C'est incroyable. Hallucinant.
0: Bon, mais... chez les dingues, en même temps, j'avais une petite chance.
3: Quelle valeur. Vas-y.
0: Le PSG bat Arsenal par au moins 2 buts d'écart. Montpellier bat Pau par au moins 10 points d'écart. Tabilo bat Kwame, par contre. Ça fait une cote totale toute petite à 8,26 et je mets 10 euros.
3: Bon, je suis deuxième avec 490 euros.
4: Tu peux mettre 1
3: euro
4: si tu veux.
3: Ah ouais, non, c'est insupportable. 1 euro jusqu'à la fin. Je suis deuxième avec 490 euros. Tiens, moi, je vais jouer nul entre le PSG et Arsenal. Donc, prolongation. Montpellier bat Pau en top 14 et Kwame bat Tabilo parce que la cote est belle. Bah ouais, puis la cote est belle surtout. Cote totale était à 20,42. Je mise 10 euros pour essayer de repasser devant et avoir un super Sunday demain. Christophe Payet, troisième avec 396 euros. On t'écoute.
2: 1-0 pour le PSG ou 1-0 pour Arsenal ou un partout. Montpellier bat Pau par plus de 10 points d'écart. Anisimova bat Paris 2-0 avec plus de 16 jeux dans le match. Et puis Tabilo bat Kwame 3-0 ou 3-1 avec plus de 8 jeux dans le premier set et moins de 39 dans le match. Ça fait une cote totale à 18,68 et je joue 10 euros. Si ça passe, je peux être premier demain. Tiens.
3: Ouais, mais il faudrait que ça passe avant. Denis Charvet, 5e avec moins de 30 euros. Qui va tenter
7: PSG
3: un
7: qui bat Arsenal 2-1, 3-1 avec Dembélé buteur. Kwame qui bat Tabilo et Montpellier qui bat Pau. La cote est à 61,36. Je mets 10 euros et demain, je suis premier.
3: Bon, eh ben, voilà. Écoute, voilà, c'est annoncé. Hein. Lionel Charbonnier, moins 40 euros. Ouais. Tu n'es plus qu'à 10 euros de Denis, Lionel.
4: Ouais, j'ai changé ma bankroll, les gars, un tout petit peu sur le PSG. Je mets 2-1 pour le PSG. Par contre, je garde Kvara et Doué décisif, mais je rajoute Saka buteur. Et ensuite, Anisimova qui bat Paris et Tabilo qui bat Kwame. C'est une cote aux alentours des 100 sûrement et je joue 10 euros.
3: Ok Lionel, ok les gars, c'est noté. Merci Lionel, merci Pascal, merci Denis.
0: Merci.
4: Bravo à tous.
3: À demain.
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3: Et oui, parce que vous êtes au cœur d'une journée exceptionnelle sur RMC, finale de la Ligue des Champions, PSG Arsenal, c'est dans 5 heures maintenant et vous aurez toutes les informations et l'ambiance également sur RMC, tout comme la suite de Roland Garros avec nos Français sur les cours aujourd'hui, Kwame et Paris. Mais d'abord, c'est les courses RMC avec Dimitri Blanc-L'Œil, restez avec nous.
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22: RMC, les 13h, restez bien avec nous, on va parler chevaux dans quelques instants dans les courses RMC. Mais pour l'heure, ce sont les infos avec Florian Bonnec. Salut Florian.
23: Salut Dimitri et bonjour à tous. Paris rêve du back-to-back en finale de Ligue des Champions à Budapest. Ce soir, le tenant du titre a rendez-vous avec Arsenal. Coup d'envoi à vivre sur RMC à 18h avec Jean-Louis Tour et Valentin Jamin en commentaire. Les supporters affluent dans la capitale hongroise et à Paris. L'excitation monte aussi. Corentin Roland, vous êtes au Parc des Princes. Les fans arrivent pour suivre le match sur grand écran.
24: Oui, bonjour Florian, les portes ouvriront dans une heure, mais les premiers supporters sont déjà autour des Parcs des Princes depuis la fin de matinée, tous parés de tuniques rouges et bleues. Évidemment, on est à 1500 km de Budapest, mais on attend une véritable ambiance de match. Plus de 500 000 demandes, rendez-vous compte, pour assister à cette finale depuis le Parc des Princes, et plus de 45 000 chanceux donc qui verront la finale sur ces grands écrans. 4 écrans géants au total disposés au centre de la pelouse du Parc des Princes. Et pour patienter jusqu'au coup d'envoi, faire monter la température aussi à Paris, un show musical est prévu avec 13 artistes, dont Superbus, Rimka ou encore le rappeur NASA. 2h30 de spectacle avant de plonger dans cette finale de Ligue des Champions.
23: Corentin Roland en direct du Parc des Princes. Et à propos d'écran, il en faudra au moins 2 cet après-midi, puisqu'au-delà de la finale de Ligue des Champions, il y aura en parallèle le match du 3e tour de Roland-Garros de Moïse Kouamé. Le jeune Français de 17 ans devrait commencer sa rencontre contre le Chilien Tabilo aux environs de 15h. On suivra aussi l'autre tricolore du jour, Diane Paris, dernière Française engagée face à l'Américaine, à Anisimova. L'humanisme fait personne. L'hommage d'Emmanuel Macron à Edgar Morin, décédé hier à l'âge de 104 ans. Ce sociologue, philosophe et ancien résistant a porté une œuvre sur plus de 7 décennies. Et puis, une nuit de galère sur les rails pour plus de 800 passagers en Bourgogne. Deux trains à grande vitesse de la compagnie Trenitalia en direction de Paris sont restés bloqués en pleine voie pendant près de 10 heures. Avant de repartir ce matin, l'incident est dû à des difficultés techniques sur le matériel roulant. C'est justifié, la SNCF Réseau en charge du trafic avant un retour à une situation normale à la mi-journée. La mi-journée, c'est maintenant 13h02, les courses RMC, surtout avec Dimitri Blanc-L'Œil et Mathieu Zaccanini.
22: Exactement, et Lionel Charbonnier qui va venir nous rejoindre juste après. Merci Florian, à tout à l'heure, on se retrouve à 14h pour un nouveau Flash Info. Dans un instant, gros programme dans les courses RMC. On va parler de l'Élite Lopette, la plus belle course de trot du monde, derrière peut-être le prix d'Amérique, le prix de France, le prix de Paris, mais en tout cas la plus belle course en Suède avec plusieurs chevaux français dont Ida Otiar. On va évoquer dimanche le Qatar Prix du Jockey Club qui sera couronné meilleur 3 ans au galop. Là aussi on vous donne les dernières infos avec la Dream Team et on va vous parler des écuries de territoire. Vous allez voir, c'est intéressant, c'est la deuxième écurie de territoire qui est née là il n'y a pas longtemps. Bref, si vous voulez en apprendre plus et jouer ce week-end, les dernières infos c'est dans les courses RMC. À tout de suite.
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22: Les concerts MC, c'est parti, c'est votre rendez-vous tous les samedis 13h à 14h, vous en avez l'habitude. Ravi d'être avec vous, on parle de chevaux de course dans quelques instants. Le programme, je vous le fais rapidement, on va revenir sur l'actualité de la semaine. Ensuite, dans la première partie d'émission, on va parler de l'élite Lopette, Ida Otier, Gone Boy, je sais pas qui, Jabal Pur, In Excess Bleu. Voilà, on en a 5 Français au départ de l'élite Lopette, ils sont 16. On va voir si on va pouvoir aller chercher encore le titre en Suède concernant les trotteurs. On va parler écurie de territoire. On l'avait déjà reçu, notre invité qui est Véronique Vigo. On l'avait déjà reçu une fois et elle va vous expliquer. Il y a une deuxième écurie de territoire qui vient de voir le jour. C'est super intéressant. C'est dans la première partie. Deuxième partie d'émission, on parlera du quintet du jour sur les forums d'Auteuil. Alors les courses ont été décalées avec les chaleurs justement. Donc la dernière à Auteuil, ça sera le quintet à 15h15. On vous donnera les dernières infos avec la feuille de match, notamment de Lionel Charbonnier. Et 13h40, on ira du côté de Chantilly demain pour le Qatar Prix du Jockey Club. Et c'est Mathieu Zaccagni qui a toutes les infos. Hein. Donc Mathieu, il m'a dit j'ai le gagnant.
5: Ouais, enfin, j'ai le gagnant.
22: Je pense.
5: Parmi tant d'autres.
22: Il a dit je pense avoir le gagnant.
5: J'ai un candidat à la victoire.
22: Ouais, tu sais, ça se dégrade. Bah, j'ai un partant.
5: Bah, voilà, j'ai un partant qui peut terminer dans les 3 premiers, voire dans les 5.
22: Dans les 8.
5: Attention, la bête d'info.
22: Donc en fait, c'est peut-être pas une.
5: L'épreuve, elle est ouverte.
22: Hein. Ah, je rigole, bien sûr. Mais si vous voulez quand même savoir le choix de Mathieu, vous attendez 13h40 pour le savoir.
5: Avec grand plaisir.
22: Et puis on va voir ce qu'en pense aussi Lionel Charbonnier qui va nous rejoindre. Salut Lionel et bienvenue.
5: Salut mon yo-yo.
6: Salut messieurs, salut à toutes et à tous.
22: Et bon Mathieu, je te représente, mais bon, t'as entendu hein, Mathieu.
5: Oui,
22: hein, mon Matt qui a des infos. T'as eu Mickaël Delzangle au téléphone?
5: J'ai eu Mickaël Delzangle hier au téléphone, il a 2 partants dans le prix du Jockey Club.
22: Le dis pas tout de suite.
5: Et pourquoi pas? Alors peut-être.
22: Tu penses qu'il c'est l'un de ses représentants qui va gagner le Jockey Club?
5: J'ai pas mis l'un de ses représentants, mais en tout cas, lui, il est confiant pour que ses deux représentants réalisent une très bonne performance. Donc à voir.
22: Okay,
5: notamment Dolmalan, le numéro 2.
22: D'accord, ok. Ça peut.
5: Il est excellent. Mickaël Delzangle, Charles Seluier, vraiment excellent professionnel, concis et toujours à l'écoute des journalistes et des parieurs, ce qui fait vraiment plaisir.
6: S'il était si bon que ça, il ne parlerait pas. Hein, t'aurais pas d'entendre.
5: Bah, il va parier au rayon parieur, pas au rayon journaliste.
6: Ah, d'accord.
22: Tu sais que Mathieu, il a changé de nom, il a utilisé un pseudonyme.
5: Bonjour, je m'appelle Fred Kita.
22: C'est fait passer pour Fredo, si Fredo il nous écoute. 13h09 dans les courses RMC. On fait le tour d'actualité, c'est parti.
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22: Alors, Charlotte Pritchard a annoncé le week-end dernier, la Dream Team, qu'elle a arrêté sa carrière de jockey. Elle avait en France décroché notamment 3 cravaches d'or en obstacle en 2020, 2023, 2024. Ce jeudi, ça vous intéressait, un parieur a gagné presque 500 000 euros au Quintet Plus grâce à l'option Max x10. Mathieu nous en parlera comment ça fonctionne d'ailleurs le x10. Et c'est le deuxième plus gros gain de l'année au niveau du PMU, donc bravo à lui. Ce dimanche à Chantilly, on en a un peu parlé, il y a le Quintet Prix du Jockey Club qui mettra en compétition les meilleurs 3 ans au galop du monde et ils seront 16 au départ. Et également ce dimanche se disputera l'élite Lopette à Solvalla et 4 Français. Enfin, on ne sait pas si c'est 4 ou 5 parce que Jabal Pur, visiblement, il représente l'Italie. Bon, il est entraîné en France, mais il représente l'Italie, donc on va dire 5 Français quand même, dont Idao de Tia. Voilà la Dream Team, on a chargé. On a un petit bon, Charlotte Pritchard, bravo pour sa carrière. Alors elle a pas couru qu'en France hein, c'est parce que nous on la connaît en France, mais elle a couru déjà en obstacle outre-Manche. Et c'est après je crois la décision a été prise après le Grand Steeple Chase de Paris, donc
5: ouais, ah oui.
22: On lui fait un petit coucou pour son après carrière. Je pense qu'elle veut devenir entraîneur, je crois hein. Donc
5: OK.
22: Comme souvent les professionnels essayent de garder le pied dedans. Passons au parieur, 500 000 euros.
5: 500 000 euros, ça vaut le coup hein.
22: Ça commence à devenir sympa 500 000 hein.
5: Là ça commence à faire causer.
22: Bon, tu reviens dans l'émission,
5: déjà plus d'un million 100 000 hein, quand même, je crois que c'était il y a une dizaine de jours ou 15 jours.
22: Ouais, plus d'un million. Ça, ouais.
5: Là, il y a des beaux rapports qui tombent. Hein. Et là, on peut parler de l'option max hein, pour le coup. Tu disais qu'on allait le mentionner. Voilà, avec le Quintet Plus coûte 2 euros sur un prix initial, mais tu rajoutes 1 euro et tu peux avoir la possibilité de faire un x2 ou x10. En fait, tu dois faire une sélection d'un numéro, soit aléatoire, soit tu choisis ton numéro parmi 30, hein, si je dis pas de bêtises.
22: C'est ça.
5: Et ensuite, il y a une sélection de 6 numéros qui sortent pour faire un x2 et il y a un seul numéro qui peut faire le x10. Mais imaginons, ça tombe le bon jour, t'as le Quintet Plus Horde qui fait 50 000. Plus le numéro tiré au hasard qui te fait un x10, c'est magnifique.
22: C'est ce qui s'est passé. C'est-à-dire qu'en fait, pour 1 euro de plus, il est passé de 50 000 à 500 000. Voilà,
5: ouais, c'est pas la même chose.
22: C'est, en gros, on peut le résumer comme ça.
5: Non, mais n'empêche, Lionel le disait souvent, on est revenu sur des beaux rapports au niveau du Quintet Plus.
6: Ah, moi j'aime bien.
5: Tu me l'avais déjà dit plusieurs fois, et c'est vrai. C'était Sylvain Dominé, le directeur commercial, qui nous l'avait justement dit. Tous les deux jours, il y a un gain qui est au-dessus de 100 000 euros pour le Quintet Plus dans l'ordre. Donc, il y a quand même de l'attrait. Et si on en juge, c'est pas impossible avec un peu de chance et beaucoup de chance, j'ai quand même envie de dire, et de réussite de toucher un quintet dans l'ordre un jour. Parce que c'est 5 numéros à trouver dans l'ordre parmi 16.
22: Tu continues de travailler avec 500 000 euros ou pas?
5: Ah bah oui,
22: quand même.
5: Ah bah quand même.
22: Mais ça fait du bien.
5: Mais par contre, t'es ton petit oignon. Là, tu peux voir venir quand même.
22: Bon,
5: là, t'es serein.
22: Bon, mon Lio, voilà, c'est des bons rapports. On le disait.
5: C'est Yo-Yo qui le mentionnait souvent, le Quintet Horde et les bons rapports qui arrivaient désormais.
22: Oui, parce qu'il y a des tirelières qui sont mises et puis là, justement, ces numéros max, ils ont été mis en place pour ça. Quatre prix du Jockey Club, on n'en parle pas tout de suite parce que ce sera le quintet de dimanche. Donc on en reparlera à 13h40.
5: Ça va être un bel événement.
22: Un petit mot sur l'élite Lopette. Même un grand mot, si vous le voulez.
5: Un gros mot.
22: Un grand mot, plutôt.
5: Un grand mot. Ouais.
22: Un grand mot. Deux batteries, on essaie de faire simple. C'est ce dimanche, donc à Solvala.
5: Deux batteries.
22: C'est pour jouer de la musique.
5: deux batteries, une guitare.
22: Deux batteries qualificatives et Mathieu au micro qui chante.
5: Allez, let's go.
22: Ah ben là, c'est Lio qui chantait. Lio, il a chanté de la musique.
5: J'étais en voiture quand j'ai écouté le single.
6: J'ai pas chanté.
5: Et c'était même le bassiste des Beach Boys, je m'en souviens. Tu m'avais dit.
6: Ouais, c'est vrai.
5: Et on l'a fait exceptionnel.
6: Le batteur.
5: Excuse-moi.
22: On l'a passé dans l'émission, la musique, je me rappelle.
5: J'étais en voiture quand j'écoutais le son. J'ai fait. Bah, c'est pas mal. Ah non, j'aime bien.
22: Tu peux le retrouver. On a le droit de.
5: Il touche à tout. Hein, on a le droit d'envoyer. Entraîneur CSO, musicien, champion du monde 98. On peut le saluer.
22: Ouais, il y a quoi d'autre?
5: On est refait d'avoir un consultant.
6: Ah, je suis pas musicien. Et en plus, ils m'ont mis ma voix dans une boîte, tu sais, trafiquée, machin.
5: Ah, ça, tu l'avais déjà dit. Ça, tu disais c'était bien mixé, mais c'est pas mal.
6: Ah bah ouais.
5: Non, mais c'était bien.
22: Alors, on revient aux batteries.
5: Et aux batteries, des belles batteries.
6: Moi, j'aime bien les batteurs.
22: Voilà, batterie de l'élite Lopez.
5: J'aime bien les batteurs.
22: Ça marche comment? 8 partants dans chaque batterie, 1609 mètres, les 4 premiers de
5: départ
22: chaque batterie.
5: Départ autostart,
22: oui, donc c'est derrière la voiture. Donc ton numéro là, il est important.
5: Vaut mieux être le long de la corde avec un petit numéro que être tout à l'extérieur parce que la piste est quand même vachement étroite.
22: Parlons-en justement après. Bon, donc 4 de chaque batterie se qualifie, donc 4 sur 8, ce qui nous refait une finale à 8 partants. Et donc, on a des Français de tous les côtés. Donc, on ne connaît pas encore la finale, puisqu'il faut qu'ils courent. D'un côté, on a.
5: On a Jabal Pur avec Idao Tiar dans la première batterie.
22: Et Keep Going. Et de l'autre côté, Go
5: In Excess Bleu et Go On Boy.
22: Bon, on ne peut pas savoir le tirage au sort pour la finale, mais vous le voyez comment, là, les gars? Est-ce que vous pensez que c'est la France qui va gagner?
5: Je vais laisser Lionel commencer. Je pense qu'il va dire Cocorico comme moi, je pense.
6: Ouais, je pense. Maintenant, parce qu'on est en train de comprendre comment on doit manœuvrer pour les batteries, pas trop en faire, pas gagner de 15 en débouchant les oreilles et mettre tous les artifices. On avait fait cette erreur,
22: ah oui, je me souviens, avec
6: avec Boldigle. Donc on a appris à se calmer, à en garder sous le pied pour la deuxième batterie, sachant que aussi ce qui est intéressant, c'est d'être assez bien placé pour pouvoir choisir son numéro, parce qu'on sait que c'est un tourniquet et que pour la finale, selon l'ordre d'arrivée, on choisit le premier, les deux premiers choisissent les premiers, c'est ça,
22: oui.
6: Deuxième en deuxième, les troisièmes, et si t'es en dernier à choisir, t'as même plus le choix, dans un tourniquet comme ça, c'est la place est hyper hyper importante. Honnêtement, je vais vous parler franchement, j'aurais pas amené Idao.
22: Ah oui, je sais. Oui.
5: Et pourquoi mon Yo-Yo?
6: Parce que je pense que là, déjà, ce qu'il fait, c'est qu'il est en train de revenir. C'est bien, c'est très bien. Il y a des choses, pipipipoura, machin. Mais là, c'est un autre sport. Il avait besoin de ses repères. Moi, attention, je ne critique surtout pas l'entraîneur et tout ça, qu'il connaît 100 fois mieux que moi. Mais je parle du sportif et de son mental. Je pense qu'il commençait à avoir ses repères, il était plus ou moins bien, c'est pas encore le grand Idao et tout ça. J'aurais eu peur de le perturber. Alors peut-être que c'est même sûrement son entraînement le connaît par cœur et ils disent non, ça va justement, ça peut créer quelque chose. Il peut monter là-dessus parce qu'il peut y avoir l'effet inverse. Moi, par rapport à ce qu'il a eu, l'intervention chirurgicale, tout ça, il revenait, mais c'était pas nickel. Là, c'est un deuxième effort. Après un premier effort quand même, parce que c'est de la vitesse et tout ça. Le deuxième effort, j'aurais pas donné, mais c'est qu'un avis personnel. Et j'espère vraiment me tromper et que ce sera l'inverse qui va se passer et que l'entraînement a tenté le coup. Tant mieux s'il le pense, qu'il pense que ce sera vachement bien pour lui et qu'il va en sortir grandi, tant mieux. Moi, j'espère me tromper.
22: Alors, qui est votre préféré en vrai? Est-ce que tu vous voyez Idao Tiar quand même?
5: Je suis pas bien original. Moi, c'est In Excess Bleu.
6: Tu sais qu'il paraît In Excess Bleu, pour moi, pardon.
5: Moi, ça m'inquiète pas.
22: Ça t'inquiète pas en batterie parce qu'il va falloir faire un
5: accord. Non, mais en fait, In Excess Bleu, Et quand même, il a l'honnêteté de le dire, Alexandre Abouyébar. Parce que c'est dur quand même d'être chauvin sur son cheval. On peut l'être, mais dire que voilà, c'est peut-être le meilleur trotteur au monde, ou moins l'un des. Et c'est vrai que ce qu'il a montré dans le prix des Ducs de Normandie à Caen, il était quand même ferré. Tu auras un crack, un champion qui est Idao Thiard, déferré des quatre pieds, et pourtant ferré, il s'est baladé. Donc je pense qu'il est inatteignable.
1: Moi, je me fais juste d'une jument, pour deux, je suis pour les Français évidemment, mais une petite jument qui s'appelle Allegiant, là, qui est chez Daniel Redden.
5: D'accord.
1: En fait, elle a tiré le numéro 2, et en fait, depuis qu'elle est arrivée, je pense qu'elle était aux États-Unis avant, parce que je viens de voir qu'elle a couru à Meadowsland à l'époque. Et elle est arrivée, elle n'a pas beaucoup couru là-bas, ouais. Mais elle est invaincue en Suède, là, elle a invaincue, j'ai vu les chronos, j'ai vu les lignes. Elle me fait un peu peur, celle-là, tu vois. Allegiant, et elle est plus jeune, surtout elle a 5 ans. Parce que Gone Boy, on l'adore, hein, mais Gone Boy, il a 2 millions et quelques, il a une carrière formidable, mais il a 10 ans, hein, donc ça commence à être un peu plus dur.
5: Oui, là, je pense qu'il peut refaire parler de lui, c'est Jabal Pur.
1: Oui,
5: c'est le parcours parfait pour revenir au top.
1: C'est pas faux parce que c'est son parcours, clairement.
5: Ah, clairement, mais ça va envoyer. Hein.
1: Mais on le répète.
5: Je sens qu'il va envoyer la purée.
1: Le truc, c'est que la vie, on peut avoir un avis différent une fois qu'on a vu les batteries courir. En fait, c'est pour ça que c'est pas évident de vous dire qui va gagner les
5: Topes. Ouais, bah moi, je vais pas être original, mais je pense que In Excess Bleu, s'il fait juste. Enfin, juste. S'il répète son travail qu'il réalise depuis de nombreux mois, ouais, je pense qu'il est intouchable.
1: Et Luo, In Excess, tu disais aussi?
6: Oui, In Excess Bleu, moi, pour moi aussi, Jabal Pur, ouais. Ta jument aussi, je m'en méfie beaucoup. Attention à cette petite jument qui, en plus, est jeune et pourrait récupérer très vite par rapport aux anciens.
1: Ah ouais.
6: Donc, et puis, Gone Boy.
1: Eh bien, écoute, parfait. Voilà, on a hâte de voir l'élite Lopette. En tout cas, ce sera demain à Solvalla.
5: En tout cas, on peut saluer quand même les performances de nos chevaux. C'est exceptionnel de pouvoir courir deux compétitions dans une même journée.
1: Et oui, et puis surtout.
5: On n'est pas capable d'en faire une, nous.
1: oui. Non, mais c'est surtout pour terminer.
5: Exceptionnel.
1: Pour terminer.
5: Les chevaux sont remarquables.
1: Là-dessus, c'est surtout que l'élite Lopette, en ce moment, sans vouloir faire. Voilà, ça commence à nous appartenir. Hein,
5: c'est vrai que. Depuis 2022.
1: Bah oui, puisqu'on n'arrête pas de la gagner. C'est-à-dire que là, eux, ils ne viennent plus gagner chez nous, même si on adore les trotteurs étrangers.
5: Là, c'est la passe de 5.
1: Voilà, ils ne viennent plus gagner le prix d'Amérique, et en plus, on leur prend leur
5: prix d'Amérique à eux.
6: Ah, mais ils nous ont énervés. Tu sais, ils nous ont. On y est allé il y a 5-6 ans, là, on y allait, et puis ils nous disqualifiaient pour des allures un peu bizarres, des trucs.
5: Ouais, ouais.
6: Et puis là, ça nous a pas plu, et voilà, ils ont énervé, ils ont tapé dans le nid de frelons, et maintenant les Français, ils vont pour la gagne. Hein. Fallait pas faire ça.
5: T'as raison, Bouillou, mais ce qui prouve que, quand même, au niveau des trotteurs, les meilleurs sont Français.
1: Les quatre derniers que tu disais, Cohen Boy l'année dernière, ouais.
5: Orsi Dream,
1: Onek,
5: et
1: Étonnant. C'est solide hein, sur le papier. La Dream Team.
5: Orsi Dream, c'est quand même fou.
1: Ah, c'était un super cheval, lui, quand même.
5: C'est quand même un dur, hein, comme
1: c'est
5: le
1: dommage aussi, hein. Que, voilà, fin de carrière, mais voilà.
5: Mais c'est un immense champion.
1: Ouais, lui. Tu te rends compte, il était co-favori de l'Amérique avec Idao Thiard.
5: Oui.
1: Le premier prix d'Amérique d'Idao Thiard.
5: Ça se passe très mal pour lui et dans le parcours.
1: Ouais, très dur. 13h19 dans les courses RMC. On va passer de trotteur au galopeur. Cette fois-ci, on va accueillir notre invité. C'est Véronique Vigouroux qui vient nous rejoindre. Bonjour, Véronique, et bienvenue.
3: Bonjour à tous.
6: Bonjour Véronique.
1: Alors Véronique, on l'avait déjà reçue. Je ne sais pas si vous vous souvenez, à Dream Team, on avait parlé des écuries de territoire avec l'île de Ré. On va essayer de faire assez simple, là, Véronique, pour ne pas perdre tout le monde. En fait, vous avez mis en place les écuries de territoire. Je vais vous laisser le présenter pour justement développer le propriétariat dans les courses et surtout faire parler des régions. Voilà. Donc il y avait eu l'île de Ré. Vous l'avez déjà fait avec l'île de Ré. Et là, il y a la Teste qui va arriver. Hein, c'est la naissance de l'écurie du territoire de la Teste de Buch au bassin d'Arcachon. Avec l'inauguration le 3 juin. Et voilà, rappelez-nous le concept un peu mieux que ce que je viens de le faire.
3: Donc, bonjour, merci beaucoup.
5: Bonjour.
3: Donc, l'écurie, alors, je ne développe pas hein, d'autres écuries de territoire. J'aide les territoires, justement, voilà, on fournit en fin de compte l'accompagnement, le modèle et tout ce qu'on a créé ici sur l'île de Ré, et on le met à disposition. Donc de tous les socioprofessionnels qui souhaitent faire la même chose que nous emboîter le pas, voilà. Et donc nous ici sur l'île de Ré, on a vraiment développé une écurie, je dirais, qui a le visage d'un club sportif, puisqu'on s'est inspiré de notre célèbre parrain, le Stade Rochelet, pour en fin de compte fédérer nous aussi les habitants, mais aussi les entreprises et également nos élus autour d'une casaque, d'un maillot, celui de l'île de Ré. Et donc ici sur l'île de Ré, on ne compte pas des propriétaires tels qu'on le connaît dans l'univers des courses, mais on compte des supporters. Et l'écurie de territoire de l'île de Ré, elle compte plus de 520 habitants de l'île de Ré, 38 entreprises partenaires et nos 10 communes, notre communauté de communes et également maintenant le département. Voilà.
5: Énorme.
3: Et on espère donner envie aux autres territoires de faire la même chose que nous.
1: En fait, l'idée, c'est d'avoir un championnat, en fait, à un moment donné, d'avoir les chevaux qui s'affrontent de tel territoire. En gros, c'était ça, c'est un peu l'idée de base.
3: Ouais, ça, c'est vraiment notre objectif. Alors, on va voir combien de temps on mettra à le mettre en route. Mais c'est vraiment de se dire que la question aujourd'hui, elle est comment on peut faire revenir le grand public vers les courses hippiques. Et moi, je suis humblement, mais intimement convaincue qu'en fin de compte, par la passion, l'amour qu'ont les gens, et puis aussi, français, on est chauvin, mais c'est beau d'être chauvin. Par l'attachement à nos territoires, on peut ramener les gens justement à revenir sur les hippodromes et vraiment en soutenant leur territoire et dans un esprit de fête surtout.
1: Imaginez que l'idée nous de vous faire passer aussi dans l'émission, c'est justement de développer tout ça. Si des gens veulent se renseigner, etc. Voilà, comment vous pouvez les accompagner? On vous contacte comment? Il y a un site internet en particulier? Il y a une page une page sur les réseaux sociaux? C'est comment?
3: Alors, les gens peuvent bien sûr nous contacter soit en allant sur le site internet ou en fin de compte en trouvant mon numéro. Mais je dirais, ils peuvent aussi.
1: On va pas le donner à l'antenne, hein, c'est pour ça.
5: Minitel également.
3: Voilà, donc le site internet de l'écurie de l'Île de Ré, c'est ildere-gallo.com.fr.
1: Ouais.
3: Voilà, et ensuite, ils trouvent tous les contacts. Et sinon, pour ceux qui ont envie un petit peu de pousser les choses, ils peuvent appeler au standard de France Gallo tous les jours. En leur disant, nous, on souhaite voir naître les écuries de territoire.
5: il faut la repousser à France Gallo, on va faire une manif d'or.
3: Je veux pas paraître un petit peu trop révolutionnaire, mais vous savez, quand on est ilien, on l'est un petit peu. Ilien et en plus né en Bretagne, à Brest même, donc je peux vous dire que je suis un petit peu.
5: Il y a le caractère qui va bien.
1: Non mais bon.
3: Donc voilà, à tous les auditeurs, appelez France Gallo tous les jours et au bout de.
5: On va les mettre des banderoles.
1: Non mais voilà, vous le tournez sur le ton de l'humour, bien évidemment, on l'a bien compris que c'est.
6: Donc
1: parce c'est, que
6: si j'ai bien compris, c'est une écurie de supporters, c'est ça, pas de propriétaires.
3: Bah exactement, on est à 520 habitants de l'île de Ré. L'île de Ré est amoureux de l'île de Ré. Voilà, qui ont
6: et ça court sous quel casaque alors?
3: Sous le maillot, j'ose dire ça parce que c'est vraiment ça. Nous, on est au-delà de la casaque.
6: De l'île de Ré.
3: Vraiment... Ouais.
1: Des couleurs.
6: Mais pour avoir la casaque, il faut être propriétaire.
3: Et non, c'est l'écurie. Enfin, l'écurie, elle est agréée par France Gallo parce que ça, de toute manière, c'est la loi, c'est comme ça. Mais ensuite, on a créé une association, loi 1901, et en fin de compte, chaque habitant de l'île de Ré peut prendre son adhésion à l'écurie de territoire. Chaque entreprise peut devenir sponsor. Enfin, je vous dis, c'est le même modèle. On s'est appuyé. C'est le Stade Rochelet qui nous a aidé à faire naître l'écurie de territoire de l'île de Ré. Et je remercie d'ailleurs Vincent Merlingue et Pierre Vénère, au passage.
5: Ah, c'est fait, le message est passé.
1: Et ben voilà.
5: Non, mais belle couleur du Stade Rochelet.
1: Non, mais pour ceux qui nous écoutent, voilà, rejoindre une aventure comme ça, ça vous permettra d'aller sur l'hippodrome. Quand le cheval ou le cours ou les chevaux courent sous cette casaque-là, vous êtes invité.
5: C'est presque un groupe de potes.
1: Voilà, vous passez un bon moment. Enfin, parce que voilà, pour ceux qui nous écoutent, qui comprennent, au-delà de soutenir l'écurie, c'est de vous permettre de venir en famille avec vos amis. Enfin, bref, de suivre les chevaux.
5: Les chevaux qui créent de l'interaction. Voilà, finalement entre les gens, ce qui est magnifique,
1: qui court sur la casaque. En gros, c'est un peu ça. Il n'y a pas que ça, Véronique, mais ça en fait partie. Hein.
5: Et la mise en avant du territoire.
3: Petite précision. Nous, les chevaux ici, dans la presse locale, ils sont nommés ambassadeurs. Donc, c'est pas rien. Ils sont nos ambassadeurs.
5: Ah oui.
3: Et aussi, la grande force de l'écurie, c'est qu'en fin de compte, régulièrement, et là, le dimanche 5 juillet, on va avoir le rassemblement annuel de l'écurie. On fait des matinées écuries toute l'année et donc nos membres et nos partenaires et nos élus sont ensemble et on partage les huiles de nos producteurs locaux et différents bons produits, les vignerons de l'île de Ré, enfin, vous voyez.
1: Ouais, c'est tout, génial, ça.
5: Ouais, tous les acteurs du secteur seront là.
1: Mais non, mais
3: comment?
5: Tous les acteurs du secteur seront là, c'est bon ça.
3: Ouais, voilà. Et je peux vous dire, on est vraiment maintenant sur notre territoire ici, sur l'île de Ré. On est inscrit dans le patrimoine local. On raconte une histoire et tout le monde est fier en fin de compte de soutenir les couleurs de l'île de Ré. Et quand on gagne, On boit le champagne qui est offert par notre parrain. Alors, champagne, forcément, qui n'est pas créé sur l'île de Ré, mais ce n'est pas grave.
5: Et quand ça perd, quand on boit quand même le champagne.
3: Et quand on perd, eh ben on boit le pinot.
5: Ah voilà.
3: C'est
6: bon, c'est bon, alors, pour noyer avec, le chagrin, c'est bien. Voilà.
3: Avec modération et beaucoup de joie. Et les huîtres, c'est sans modération.
1: Vous faites bien de le dire. Bon, merci beaucoup.
6: Ah oui,
1: merci,
6: ah oui.
1: Merci beaucoup, Véronique Viegou, bah, d'avoir été avec
5: nous. Très intéressant.
6: Merci,
5: avec
6: Véronique. Nous.
1: Et bravo, voilà, de développer ça. Ça est la deuxième. Voilà, deuxième écurie de territoire.
3: La
1: qui...
3: deuxième écurie, et d'autres écuries sont en train de se mettre en place, puisqu'on est, on est certainement lancé avec Pau. Et
5: on attend également, Véronique, non. L'écurie auxerroise, hein, pour Lionel.
3: Comment ?
5: On attend l'écurie auxerroise, dans Lyon.
3: Eh ben écoutez, aux acteurs de l'Est et du Sud-Est de se mettre en route, mais nous on est là, on est prêts.
1: L'appel est lancé. Merci. Exactement. Beaucoup Véronique. Magnifique. D'avoir été avec nous, merci beaucoup.
3: Merci à vous, merci à très
1: Véronique.
3: Bientôt.
1: À bientôt Véronique. 13h27 dans les courses RMC, on va parler évidemment Quatre Prix du Jockey Club tout à l'heure. Mathieu nous donnera les dernières infos, notamment il y aura la feuille de match de Lionel Charbonnier sur Auteuil.
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1: Mais bon, la Dream Team, je vais pas vous apprendre qu'il y a un événement aujourd'hui à 18h, un gros événement football évidemment, avec la finale de la Ligue des Champions, PSG donc Arsenal, et on va rejoindre tout de suite Valentin Jamin qui est en direct de la fan zone à Budapest. Salut Valentin.
2: Salut messieurs, salut à tous.
1: Salut.
2: Et vous arrivez salut, en Val. Plein quiz du grand Julien Cazard qui a amené tout le monde à des milliers de supporters qui sont là, qui sont venus parfois des quatre coins du monde. On a eu des Réunionnais, des Marocains, des supporters de Hong Kong. Certains sont venus de Paris en car, 27h on nous a dit. Et donc là j'ai trois supporters qui sont devant le show de Julien Cazard. Déjà juste s'il te plaît, Julien Cazard, c'est bon?
4: Ouais c'est bon.
2: Ouais, c'est bon, bon ça tombe bien, comme c'est RMC, ça nous rassure. Racontez-nous un petit peu l'ambiance, comment vous vous sentez et comment vous trouvez un petit peu toute cette atmosphère.
4: Bah, c'est sympa, nous on est arrivé il y a 2 heures. On arrive des Ardennes, on a fait tout le voyage en voiture. On est parti hier matin à 9h et là on a dormi à Vienne, là qu'on arrive donc sur la fan zone. Donc, on est content d'être arrivé déjà.
2: Et comment on tient là, la fatigue?
4: On prend une boisson houblonnée qui nous convient très bien.
2: Avec modération, bien sûr.
4: Avec mode et ration. Oui. C'est surtout ça qui compte.
2: Puis, j'imagine qu'il y a l'effervescence aussi là.
4: L'effervescence, ça monte tranquillou, il nous reste une paire d'heures, mais quand on va se rapprocher du stade, ça va être un petit peu plus puissant, je pense.
2: Est-ce qu'on est confiant sur le résultat? Est-ce qu'on est confiant sur le match?
8: Bah, je pense qu'on est confiant, oui. De toute façon, on pense à une victoire. On est chaud et un pronostic, je pense un petit 3-1, ce sera pas mal.
2: En tribune, pronostic Arsenal ou Paris? Qui va éteindre qui?
4: Paris, c'est sûr.
2: Ah ouais?
9: Salut les gars.
4: Paris. Notre seul ennemi, c'est nous, si on joue à notre juste valeur. Un 3-0 ou un 3-1, parce qu'on peut quand même leur laisser marquer un but. Ils auront fait le déplacement.
2: Voilà, ils sont généreux. Et puis on attend Blaise Matuidi qui va bientôt arriver sur scène, messieurs.
1: Bon, bah, c'est génial, belle ambiance. En tout cas, Valentin, on te retrouvera au commentaire à 18h avec Jean-Louis Tour sur RMC, le commentaire PSG Arsenal. Et nous, on ira voir Corentin Roland dans quelques instants en direct du Parc des Princes, qui nous, il y a aussi une fan zone. Hein, il y aura la diffusion du match. Et Corentin Roland, on ira le voir tout à l'heure. On ira voir l'ambiance aussi. Merci beaucoup, Valentin. À tout à l'heure. 13h29 dans les courses RMC avec Lionel Charbonnier, Frédéric Kita dans Kita. Non, Mathieu Sacani, c'est Mathieu. Mathieu, t'es toujours là.
5: Mathieu Kita.
1: Mathieu Kita. On change les noms. Lionel, dans un instant, on aura ta feuille de match pour le quintet du jour à Auteuil, les dernières informations. Et Mathieu Zaccanini sur notamment le Qatar Prix du Jockey Club. Il va vous donner le vainqueur, ni plus ni moins. C'est dans une dizaine de minutes.
5: C'est cadeau.
1: C'est cadeau. Allez, à tout de suite sur RMC.
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1: 13h32, vous êtes de retour dans les courses RMC. Vous avez bien raison, programme des courses hippiques, on en parle jusqu'à 14h, le gros événement du jour. Comment ?
5: Ça va chanter.
1: Ouais, le gros événement du jour, vous le savez bien. Finale de la Ligue des Champions à 18h. Ça sera en direct, évidemment, sur RMC, commenté par Valentin Jamin et Jean-Louis Tour. Mais bien avant, on fera différents points. Voilà, on ira voir Corentin Roland dans une dizaine de minutes en direct du Parc des Princes. Bref, avec Lionel Charbonnier et Mathieu Zaccagni, tout de suite, on va parler de la course événement du jour.
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1: C'est Auteuil aujourd'hui, Auteuil. Alors, on décalage des courses aujourd'hui oblige avec la chaleur. Les courses ont commencé plus tôt, ce qui fait que le quinté sera la dernière course du programme. Donc, c'était difficile d'avoir un professionnel, voilà, parce que d'habitude on prend toujours un professionnel. Vous le savez, la Dream Team, mais difficile d'avoir un professionnel dès lors.
5: On aurait pu avoir Mickaël Saint, hein, qui a battu quand même le record d'engager sur une réunion.
1: Bah, c'est surtout que le nombre.
5: Il en a 27.
1: Mais le nombre qu'il a à s'occuper aujourd'hui, c'est pour ça qu'on pouvait pas l'avoir, Mickaël.
5: Et il en a quand même 5 dans le quinté.
1: Mais c'est ce que j'allais dire, il remplit les cours.
5: On dit qu'il n'y a pas de partant à l'obstacle. Merci Mickaël.
1: En fait, quand tu vas faire tes courses avec Mickaël dans le caddie, c'est lui qui remplit les trois quarts.
5: Ah, il remplit jusqu'à rapport.
1: Ouais, bravo.
5: C'est beau, 27 partants sur une réunion.
1: C'est une belle réunion, ouais.
5: Ça peut être une très belle réunion pour lui.
1: Il y a un nom partant.
5: On a pas regardé.
1: Dans le quartier.
5: Il y en a deux même. Il y a le 1 Locas et le 16 Lavalette.
1: Ah, mais c'est vrai, j'avais pas vu le 1 Locas. Ouh. Ça faisait partie des choux.
17: Tu peux l'enlever de tes favoris.
5: Ouais, c'était sa base.
1: C'était... Bon, bah, j'ai plus rien à donner. On remplit.
5: 16 ans de sur 4.
1: On remplit.
5: Allez, ça remplit encore.
1: Ça rembourse.
5: On va mettre la petite précision.
1: Vas-y, dis-moi.
5: On a Amrish, collaborateur du PMU, qui nous a écrit pour nous dire qu'on avait dit une petite coquille.
1: Non, c'est pas vrai. On dit jamais
5: de coquille. Mais je sais pas, pour réécouter, parce qu'on a quand même un petit doute. Il n'y a plus, par rapport à l'option max et le x2, il y en a plus 6 depuis fin mai. Il y en a plus que 5. Et 1 x 10 toujours.
1: Mais je sais,
5: pour multiplier les gains avec l'option max et le quintet.
1: Je sais plus si t'avais dit
5: donc merci mon Amrish, bisous.
1: Ok, bon bah écoute, alors on l'embrasse.
5: Le message est passé.
1: Merci. Bon, en tout cas, il y a toujours le x2, le x10 là-dessus. Il y a pas de.
5: C'était juste le nombre. On a réduit un peu la voilure. Il n'y en a plus que 6, il y en a 5.
1: Bah, oubliez pas, il est passé de. Alors j'arrondis, c'était 48 000, mais c'est 50. Le parieur est passé de 50 000 à 500 000 pour 1 euro.
5: Sans palier de décompression. Magnifique.
1: Non, voilà, d'une traite. Voilà. Donc déjà on lui dit bravo pour le panache et en plus
5: d'avoir choisi le bon numéro.
1: Et d'avoir choisi le bon numéro. Vraiment, c'est quoi, on essaiera de l'avoir dans les courses RMC.
5: Ouais, pour savoir est-ce qu'il a choisi de manière aléatoire ce fameux numéro ou est-ce qu'il avait choisi de lui-même le numéro parmi les 30.
1: Il faut que je me remette dessus, c'est pas un parieur de la Réunion qui a
5: si, si si si, c'est un parieur réunionnais. Ouais. Et on les salue.
1: Ouais, et ben ouais, des bons joueurs, vraiment très bons joueurs, hein. Tous ceux que j'ai croisés sur les hippodromes à chaque fois, ils connaissent très bien les
5: courses. La Réunion, ils adorent le quinté plus en plus, le pari quinté plus.
1: Ils connaissent très bien
17: les courses. Toutes les îles, hein, les
5: îles. Toutes les îles, ils adorent le pari quinté plus.
1: Donc oui, on essaiera de l'avoir vraiment. Si on nous écoute du côté de notre partenaire, voilà, on va essayer de booker,
5: booker le gagnant,
1: ce monsieur, voilà,
5: qui a eu du flair,
1: qui va nous raconter cette anecdote. Les conditions du quinté du jour, est-ce que tu veux les donner, Matt?
5: Si tu veux, c'est une listed handicap. Donc c'est un handicap, on équilibre avec le poids, les chances de chaque participant. 3600 mètres la distance, et c'est dans la discipline des haies. Donc les obstacles sont identiques et ils ne sont plus que 14, car le 1 Locas et le numéro 16 Lavalette sont non partants.
1: Ça t'intéresse?
5: Et c'est très difficile à déchiffrer.
1: Ça t'intéresse l'analyse justement de Lionel là?
5: Ah bah moi je veux l'analyse de Lionel. Et je veux les embouches qui précèdent.
1: Et bah c'est parti.
5: Allez, let's go.
1: L'analyse de Lionel Charbonnier.
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1: Alors, si vous nous écoutez, vous n'êtes pas sur RMC Gold, vous êtes sur RMC tout court. et c'est Lionel Charbonnier que vous entendez.
5: C'est les chemins au paradis.
1: Vous êtes
5: Lionel Charbonnier 1995.
1: C'est Lionel Charbonnier que vous entendez chanter. C'est pas une vanne en plus. Hein.
5: Ça, c'est vrai. C'est bien, franchement, c'est bien.
0: Ouais, c'est pas ce que j'ai fait de mieux dans ma vie, mais bon.
5: Non, mais c'est fait au moins. Toi, ça, tu peux dire, j'ai
0: compris. Ah non, mais je lui ai pris un malin plaisir et c'est toujours intéressant de se confronter à des trucs, tu vois, sur des lignes où t'as pas de repères, tout ça. Moi, j'adore ça.
5: Bah ouais, moi, je trouve ça bien. Voilà. Lionel, je peux le voir.
0: Moi, j'avais pris un parachute.
5: Tu faisais de la peinture aussi, tu vois.
0: Écoute le refrain. Il est magnifique.
1: Ah, mais tu chantes en anglais en plus.
5: Ah, bien sûr.
0: Ah ouais.
5: Ah bah avec ça tu conclus en toute circonstance, hein, je le garantis.
1: C'est garanti sur comment. Écoute, ouais. Mais franchement, on est. Mais en vrai, déjà on reconnaît pas et on reconnaît pas ta voix, mais en vrai c'est très fluide. Hein.
5: C'est bien, j'aime bien.
1: Attends, ouais, parce que je peux te dire que
5: belle balade, on peut dire.
1: Si moi je me mets à faire un binôme avec Mathieu là-dessus, je peux te dire que tu vas rigoler. Hein,
5: ouais, il va falloir vraiment remixer, il va falloir passer à la table de mixage.
1: La même l'IA est pas assez forte pour nous. pour que ça soit bien.
0: Qu'est-ce que j'ai emballé là-dessus? Des cadeaux à Noël, hein, c'est tout.
5: Hein. C'est garanti.
0: Des cadeaux à Noël, c'est tout.
5: Ah, oui, bien sûr. Tout le temps.
0: Que ça.
1: Allez, Lionel, ta feuille de match doit être à la hauteur de la musique, là, s'il te plaît.
0: J'espère. Ah, c'est j'espère que je serai mieux que ça quand même. Mais bon, la musique était très bonne.
5: Moi, j'aime bien.
0: Mon pénalty, pour moi, ça sera le 7 jours polaires. J'en fais ma base avec mon coup franc. Je prends ces deux chevaux de base pour moi. Jour polaire parce que d'une part je le trouve hyper régulier. Il va finir par trouver son jour. Pourquoi pas aujourd'hui. Et mon coup franc, c'est Nicaloacta pour moi qui est même en valeur 64. Pour moi,
5: ah bah c'est, t'as raison, Nicaloacta. Moi, je te mets la parenthèse. C'est juste qu'il a déjà évolué groupe 1 quoi, au plus haut niveau.
0: Et c'est ça. Et là, à ce point-là, franchement, je le trouve. J'aurais pu le mettre dans l'engagement. Hein.
5: Ouais, moi, j'aurais mis en base, bon. Nicaloacta, enfin, c'était ma base, tu vois, mais c'est très bien. Parce
0: voilà,
5: que
0: je l'ai mis en base. Je l'ai mis en base avec le penalty 7-4. Ouais. Voilà, ce sont mes deux chevaux de base.
5: Bah, c'est nickel.
0: Mon bris de vestiaire, le 5 Norville. Je pense aussi qu'à ce point-là, il a son mot à dire. Il connaît le parcours par cœur. Il a vraiment ses repères. Ça, c'est très important. Et donc, je pense qu'il a vraiment quelque chose à faire à l'arrivée de ce quintet.
5: Le deuxième d'un groupe 2, Norville aussi. Hein.
1: Faut que je note, parce que j'ai même pas noté en même temps. Jour polaire, tu m'as dit.
5: C'est bon, 7-4-5.
1: Ah bah putain, vous êtes déjà pardon pour le gros.
5: Ah mais il y en a qui écoutent.
1: Ah mais j'y peux rien moi, c'est Maxime Abolin qui me parle dans les oreilles, c'est Maxime. la preuve. Ouais, ouais. Et moi je cite les noms, hein, pas de problème, hein, Maxime Abolin.
0: L'engagement, il m'en reste un, c'est l'engagement le Jumper B. Le 11.
1: Le numéro 11.
5: Jumper B, j'aime beaucoup aussi. Régis Midlin.
1: OK, donc j'en ai il y en a 4, vous pouvez en placer 2 encore là dans le team.
5: Bah moi je vais en rajouter un, le 2 à Mondio. Les entraîneurs Noël Georges et Amanda Zetterholm, ils gagnent tout en ce moment. C'est et ils ont le 2 à Mondiaux. Ils en ont encore gagné une dans la première, ils ont gagné, j'ai regardé.
1: Tu l'as joué?
5: Non. Mais j'ai regardé l'arrivée déjà, c'est déjà bien.
1: Désolé, c'est une private joke souvent sur les hippodromes, c'est parce que tu croises des gens, ils te donnent une info leur dis tu l'as joué.
5: T'as joué non. Ouais. Merci.
1: C'est une private joke.
5: On a Fred, il te donne l'arrivée après la course. Aussi.
1: C'est qui Fredo, notre Fredo.
5: Ah bah oui.
1: Ah bah s'il nous écoute, notre Fredo.
5: T'as dit, je le sentais bien, 35 contre 1, tu l'as joué? Non.
1: Il peut pas se défendre là, mon Fredo. Appelle-nous au 32-16, Fredo. Répondre. Lionel, 7-4-5-11-2.
5: Ouais.
1: Et avec Matt, vous choisissez qui le dernier?
5: Et si je peux choisir le petit dernier,
0: vas-y, Matt.
5: Moi je vais choisir le 12, Walfer.
1: Le numéro 12.
0: Il va le faire.
1: J'espère. Alors, on adore rigoler dans les courses AMC, mais j'espère quand même qu'on donne des bons chevaux, quand même, les gars.
5: Non, mais on te sort ce qu'on a étudié.
1: Je vous dis juste ça comme ça.
5: Edim, on n'a pas joué au pifomètre, l'histoire.
1: Non, mais j'espère.
5: Alors, ça, les pronostics.
1: Ça, j'en doute pas une seconde. Mais
5: voilà. Mais est-ce qu'ils seront là? Ça, c'est une autre question.
1: C'est ça ma question.
5: Mais non, ils seront là.
1: T'as intérêt, toi.
5: Ouais, vas-y.
0: Ils seront au départ.
1: Qui vous voyez gagner?
5: Au départ.
1: Qui on joue en jeu simple?
5: Ah bah on est d'accord sur le 4, hein, je mettrais Nicaloacta et en deuxième position le 7.
1: Mais
5: je
1: pense que le 4 il est déclassé. Il m'en faut qu'un. Ouais.
5: Le 4.
1: Le 4, Lionel, ça te va ou pas?
0: Ah ouais.
5: Et
0: ouais,
5: la cote elle est magnifique, hein, il y a 8 contre 1 actuellement.
1: 4 simples gagnants placés. Donc ça on le mettra dans les jeux, d'accord, gagnant placé, le numéro 4. Et dans le quintet, alors on fait quoi? On fait 4-7, c'est ça? 4-7.
0: Ouais.
1: Ensuite.
5: Bah 4-7-5, Yo-Yo était Norville.
1: 5.
5: Le 2 en 4.
1: Ok, en 4. Et j'ai 11-12.
5: Et voilà, bah, 11-12, c'est très bien dans l'ordre. Dans cet ordre-là, c'est très bien.
1: Et avec ça, c'est 500 000. Voilà.
5: Et avec ça, c'est, ouais, hors-taxe en plus. On espère.
1: Non, on n'a pas le droit de promettre ce genre de choses.
5: Mais 4, non, 7, mais on promet pas.
1: Non, mais c'est moi qui dis ça.
5: On s'ambiance.
1: 4-7-5-2-11-12. Ça, c'est le ticket de la Dream Team à retrouver sur le Facebook et le Twitter des courses RMC, pour 12 euros. Si on fait gagner le quintet hors comme ça, celui qui le touche, Lionel vient chanter chez lui. En direct.
0: Ah, il n'y a pas de souci.
5: Ah, bah, avec plaisir.
1: Avec grand plaisir.
0: Le concert sera payant quand même.
1: Oui, concert payant quand même.
5: Concert payant quand même.
1: Parce que nous, on fait un petit billet quand même.
5: C'est Quintet Ward.
1: Mais.
5: On touche une petite piécette quand même.
1: 4, 7, 5, 2, 11, 12. Oh mon Lio.
0: Heureusement que j'ai Matt pour s'occuper de mes finances. Sinon.
1: Mais grave.
0: Je finirai jamais riche.
5: Ça va venir. Ça va venir.
1: Bon, juste avant qu'on évoque après le quintet de demain, tiens, juste côté actualité CSO, là, il y a quelque chose ou pas, toi, Lio, en ce moment, hein?
0: La semaine dernière, mais j'ai pas été bon, j'ai fait une connerie. On a fait le premier jour très bien avec une jument qui attaque les niveaux professionnels. Et puis le lendemain, on avait une petite compétition. J'ai dit tiens, on va essayer un nouveau mort pour qui devait faire, parce qu'on hésite entre deux morts avec ma fille, et puis normalement on s'est dit bah avec ça on va être super. On a fait la détente, enfin l'échauffement, tout ça génial. On arrive sur le parcours, elle a jamais pu s'en servir.
5: Elle a fait
0: 3 barres.
5: Toi qui es très calé, pour ceux qui connaissent pas forcément l'univers des chevaux, c'est quoi le mort?
0: Le mort, c'est ce que tu mets, c'est le lien entre la bouche du cheval, voilà, et la main du jockey.
5: C'est ce qui permet
0: ce qu'il a dans la bouche. Ouais. Alors il y a des morts plus ou moins forts. Et oui. On essaie de mettre un mort pas trop fort, mais il y a des morts qui vont rééquilibrer un petit peu le cheval, qui vont le faire tenir sur un peu plus sur ses épaules. D'autres qui vont faire baisser la tête. D'autres voilà.
5: C'est ce qui permet d'aiguiller le cheval, hein, le mort finalement, parce que c'est le lien.
0: Exactement,
5: au niveau de la bouche.
0: Voilà, c'est, tu lui dis d'aller plus ou moins vite et de se tenir plus ou moins droit dans telle et telle situation, plus les aides. Alors au CSO, contrairement au plat, on a le guidon bien évidemment avec les mains.
5: D'accord.
0: Mais on se sert aussi beaucoup de l'assiette et des jambes. Il y a des commandes en dessous, tu vois, au niveau des flancs. Et au niveau des épaules et avec les jambes, on dirige le cheval aussi. Alors qu'au galop, non, c'est pas
5: exclusivement mort.
0: C'est uniquement la relation
5: bouche.
0: Alors on a aussi des chevaux au galop qui vont accepter un jockey qui va monter plus ou moins court, par exemple.
5: D'accord.
0: Donc ça agit aussi sur l'équilibre du cheval. Ça, des jockeys plus ou moins grands, des jockeys, qui vont envelopper un peu plus le cheval avec leurs jambes. Tout ça, ça joue vraiment un rôle déterminant sur l'attitude du cheval.
1: Et j'imagine que
5: Pierre Charbot, raconte-nous une histoire.
1: Quand on a un peu de temps comme ça. Et je disais juste, bon, étymologiquement parlant, ça s'appelle un mort. J'imagine que c'est pour mordre. Ça va avec le côté mordre. Je pense.
0: Ouais, c'est ça.
1: C'est vrai que ça fait un mot un peu violent quand on entend mort. Alors c'est après, du côté mort.
0: Non. Pour mort, c'est-à-dire que ça sert d'appui aussi sur le cheval. Le cheval peut prendre appui sur son mort. Alors il faut qu'il prenne un appui plus ou moins fort selon le cheval, selon l'endroit où il se trouve, selon s'il est dans un virage, s'il est sur une ligne droite, s'il y a un nombre de foulées. Parce qu'il faut savoir, par exemple, dans le CSO, il faut savoir que vous devez manœuvrer un cheval sur 4 petites foulées qu'il faut que vraiment votre cheval il tombe bien, par exemple, hein, c'est un exemple, 4 petites foulées, donc le cheval normalement sur des petites foulées il va sauter assez haut, il va sauter au-dessus, bien au-dessus de l'obstacle, et puis derrière ils vont vous mettre 6 foulées très grandes, et donc là il faut que le cheval il commence à s'allonger mais sans s'ouvrir de trop, parce qu'un cheval à plat il saute plus, il va sauter à plat. C'est très très très technique, très technique. C'est une prise de tête. Faut dessiner son parcours dans sa tête, et c'est souvent l'obstacle d'avant qui détermine le saut de l'obstacle d'avant qui détermine l'obstacle d'après.
1: Très intéressant. Mais mon Lio, vous le savez, il y a un événement, la Dream Team, à 18h. Évidemment, la finale de la Ligue des Champions entre le PSG et Arsenal. Oui, mais il y en a un qui n'est pas devant la télé pour l'instant. On va aller voir Corentin Roland qui est avec nous et qui est en direct aux abords du Parc des Princes avec des supporters. On va aller le voir tout de suite. Salut Corentin, ça va ?
7: Bonjour tout le monde. Ouais, c'est mieux qu'être devant la télé, là. Énorme dispositif au Parc des Princes. 4 écrans géants donc et 48 000 personnes attendues, parmi lesquelles 2 frangins venus de Valence. Bonjour à tous les deux. Alors, racontez-moi, vous avez fait 600 km, plus de 600 km pour venir voir cette finale. Pourquoi c'était important de revenir, comme l'an dernier dans votre cas, au Parc des Princes ?
12: parce que voilà, on est des fervents supporters du PSG et faire cette finale sans être là, pour nous, c'était pas possible avec mon frangin. On était là l'année dernière, on a vibré et on veut revibrer, on veut aller chercher cette deuxième étoile pour tout le, pour tous les Français, pour tous les Parisiens. Et c'est pour nous, c'est vraiment un objectif numéro un. On est là, on est Parisiens, on veut vraiment, vraiment, vraiment y croire, on y croit, on espère. C'est vraiment notre objectif.
19: Et là, c'est vrai que pour nous, ne pas être présent aujourd'hui, c'était pas possible pour nous. Donc, on a posé les congés, on a fait en sorte d'être là, d'avoir pris nos billets pour être dans le stade avec tous les supporters. Et c'est vraiment pour nous un honneur d'être là, un honneur d'être parisien, une grande fierté de pouvoir porter ce maillot et surtout d'aller chercher cette deuxième étoile.
7: Vous êtes confiant, ça va?
19: Ah, on est très confiant. On a battu de très grosses équipes jusqu'à présent. Donc Arsenal, on les met pas très bas non plus. Hein. On sait que c'est une très très belle équipe, mais on reste confiant. On sait qu'on a une très belle équipe. On a un très bon coach. On a de quoi faire.
7: Ouais, les supporters sont en train de se rassembler autour du Parc des Princes. Il y aura un show musical de 2h30 avant donc le coup d'envoi de la finale de la Ligue des Champions.
1: Bah super, merci Corentin. Et si vous voulez jouer dans le quintet, il y a le numéro 4, hein. Nicalu Octa, c'est ce qu'on a donné.
5: Il y a des PMU à côté en plus.
1: Il y a des PMU à côté, c'est pour ça. Et évidemment.
5: Il y a des parts PMU qui savent nous accueillir.
1: Mais oui, avant le 18h, vous avez le droit de faire un petit tour, mettre une petite pièce si vous voulez au niveau des courses.
5: Voilà, c'est avant 15h15.
1: Ah, ils nous entendent plus apparemment, mais c'est pas grave. Tous ceux qui nous écoutent en voiture ou autre, et ben sachez que c'est le numéro 4 avec la
5: c'est le 4, Nicalu Octa, ouais. pour ceux qui sont au Parc des Princes.
1: Et voilà, ceux qui nous écoutent au Parc des Princes.
5: Et Mathieu sortez du stade pour jouer.
1: Et Mathieu Zaccagnini rembourse s'il n'est pas là. 13h47 dans les courses RMC, restez bien avec nous. On va parler du Qatar Prix du Jockey Club. Là aussi, on vous donnera les dernières infos. À tout de suite.
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1: La dernière partie des courses RMC, si vous écoutez RMC, vous avez raison, vous avez toujours raison d'écouter RMC. 13h49 avec Lionel Charbonnier, Mathieu Zaccagnini. Comme tous les samedis de 13h à 14h, on parle de course hippique dans les courses RMC. Donc il nous reste encore un petit peu de temps. Allez, on va s'intéresser à la course événement de demain.
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1: C'est aussi simple que ça. C'est la plus belle course pour les 3 ans du monde qui se déroule à Chantilly demain. Ça sera le support du Quintet. Bon, je vais pas. Il y a 16 concurrents. Il y a plusieurs chevaux invaincus. Il y a plusieurs profils. Je vais être direct la Dream Team. Qui vous voyez gagner là-dedans?
5: Je vais commencer. Le 16 Constitution River.
1: Ça y est, c'est ça le teasing, le teasing de 40 minutes qu'on a fait, c'est sur Constitution River.
5: Il vaut mieux le bon numéro. Enfin voilà, et Constitution River, ça reste quand même sur trois victoires consécutives.
1: Pas un Français en plus, t'as choisi.
5: Non, j'ai choisi l'un des quatre représentants d'Aiden O'Brien qui a déjà remporté quand même l'édition 2025. Aiden O'Brien, il vient jamais pour rien, je pense. Et là, il va encore le répéter, quoi.
2: Un peu décevant. Tu prennes pas un Français, quand même.
5: Peut-être, mais en français, j'ai mis deuxième position, j'ai mis un Français.
17: Je vais t'en prendre un, moi.
5: Moi, j'ai mis un Français en deuxième position. Alors, je vais laisser Lionel, mais moi, j'ai mis le 10 Comorébi en deuxième position.
1: Ok.
17: Ah, moi, je l'ai mis en 3.
5: Ah, bah voilà. D'accord, on était pas loin.
17: Mais moi, il y a un cheval que j'ai vu, qui appartient à une écurie qu'on a eue il y a pas longtemps, qui est entraîné par un entraîneur en feu, que j'ai vu débuter.
5: L'écurie des feux.
17: Je l'ai vu débuter il y a pas si longtemps que ça. Il a gagné de 5. Il aurait pu en mettre autant qu'il en voulait. C'est Darizan le l'as.
5: Darizan, ouais.
1: On va
5: très particulier quand même.
1: Ouais, on va y revenir. La Dream Team, ça vous dérange pas parce qu'on a une légende du PSG là qui est en direct là pour les micros d'RMC. C'est Blaise Matuidi là qui est en direct.
3: Une finale, on le sait, ça se joue pas, ça se gagne. Donc voilà, j'espère que l'équipe va aborder du mieux possible cette rencontre, qui va pas être facile parce qu'en face il y a quand même le champion de Première Ligue qui fait une saison aussi exceptionnelle. Donc voilà, je pense que ça va faire un grand match de football.
4: Est-ce que cette équipe est meilleure que l'an passé ou pas, vous trouvez?
3: C'est difficile à dire hein, parce que l'an passé il y a eu aussi une magnifique saison. Donc on aura la réponse à la fin du match.
6: Comment vous voyez les clés du match selon vous, ce sera quoi? On parle beaucoup de la défense d'Arsenal, la défense PSG.
3: Ah, je pense

0: Puis, voilà, il a pas assez d'expérience par rapport à tout ça. C'est vrai que dans le Jockey Club, on a plutôt tendance à vouloir mettre des chevaux qui ont déjà un peu lutté. Il faut des chevaux un peu durs.
1: Bah, faut des chevaux qui ont déjà quand même évolué au plus haut niveau. Moi, je pense Yo-Yo. Hein. Alors après,
0: après Barcelona, lui, c'est un crack.
1: Michael Barcelona avait le choix. Il a choisi Darizan. Hein.
0: Moi,
1: et Darizan, c'est quand même le frère de Dariz.
0: Ouais, non, mais complètement. Attention, bon, alors on va pas revenir sur les origines de la Cacan parce que ils ont que des cracks, que ce soit côté mère ou côté vrai. Père. C'est hallucinant. On en a parlé il y a 3 semaines à moi. On a eu justement la dame qui s'occupait des écuries de la Cacan. Tu te rappelles
2: Oui. Voilà. Oui.
0: J'ai plus son nom. Mais vous avez parlé de ça.
2: Parce qu'en fait,
1: Véronique.
2: Je l'avais dit en français, mais ça se dit en anglais. Bon, je vais le retrouver.
0: Mais c'est pas grave. On l'avait eu. Elle nous avait expliqué tout ça. Mais le cheval, celui-là, je crois que c'est un troisième crack, honnêtement. J'en suis pratiquement persuadé.
1: Le changement de vitesse là que t'as vu, c'est impressionnant quand même. Mais
0: on ne sait pas qui y avait
1: en face, quoi, Yo.
0: Ouais, mais bon, franchement, cette course-là, il y en a beaucoup qui veulent la gagner. Ils arrivent, ils sont tous affûtés, tout ça. Mais lui, il n'était même pas hyper affûté. Et il est parti, mais il en a mis autant qu'il en voulait. Moi, je suis persuadé que c'est un vrai crack.
1: Non, mais ce que tu dis, c'est vrai, Yo, parce qu'on regarde beaucoup de courses quand même. Même si on n'a pas ton œil d'expert, enfin ton œil d'entraîneur.
0: Là, j'ai eu des frissons. Hein, quand
1: moi, ce qui m'a fait bizarre, c'est que tu vois, c'est rare de voir un cheval, quand tu regardes dans la ligne droite, qui se fait dépasser, mais outrageusement à l'extérieur. Et finalement, lui a remis 5 longueurs. Ça m'a quand même laissé sans voix. Parce que d'habitude, quand t'as un cheval qui se fait engloutir, on va dire, par les chevaux de l'extérieur, c'est rare de le voir
0: repartir. Ouais, mais il avait rien demandé.
1: Et d'un seul coup, il est passé du coq à l'âne. Oui, il est passé de 20 à 100 km/h.
0: Tous les autres, ils étaient au bras. Tout le monde poussait. Au 300, il a dit, bon, allez, mon titi, on va commencer à s'allonger. et puis l'autre, la manière des cracks montée par si Barzalona, il a préféré monter ce cheval-là, c'est que lui aussi a dû sentir des choses. Mais moi, le jeu de jambes, l'envolée qu'il a fait, comment il a répondu, mais comme un crack, c'est-à-dire qu'il était là, il était cool, tous les autres étaient au bras, lui disait on y va un jour ou l'autre, ou qu'est-ce que je fais, allez, mais... Et Barcelona, il a dit c'est le moment, il a juste avancé les mains, pas un coup de bâton, rien du tout, il est parti, mais moi je l'ai trouvé extraordinaire, pour moi c'est un crack.
2: La Dream Team, faut faire le quintet,
1: c'est beau.
2: Il faut faire la quintet. Qui on met en tête alors? Toi, 16 Oas, je vous laisse
1: pour Yo, on va mettre l'As. Ouais. Moi je vais faire confiance à Yo.
2: As 16, d'accord.
1: Il me remboursera de toute façon, c'est pas bon de mort.
2: As 16, ensuite derrière.
1: As 16, ensuite en troisième position, on est d'accord, le 10.
2: Ok.
1: Komorebi qui a déjà fini deuxième.
2: Ouais. Très bien.
1: Pour laisser les poulains.
2: Derrière les gars, il m'en faut 3
1: autres. Et rajoute le 6.
0: Voilà,
1: on est d'accord, le 6 Oak Mountain qui a déjà réussi au niveau groupe 1.
2: Suivant. Allez les gars.
1: Et enfin le numéro, j'aime bien, il y a un cheval qui, attends, je vais te donner le nom, le 3 Enclos, j'aime beaucoup.
2: Alors, on n'a pas mis Dolmalan, on va le mettre quand même.
1: Pour faire
2: tu devais donner
1: la petite aparté sur Michael Delzang, il est assez confiant avec Dolmalan, il est confiant avec Alam, donc c'est son deuxième représentant, le 4, il dit juste qu'il y a quand même un paramètre qui est hyper important à Chantilly, selon lui, c'est le numéro dans les stalles, le numéro de corde au départ, et la numéro 6, Dolmalan, donc il pense qu'il devrait bénéficier d'un moins
0: par contre. Pour moi, Dolmalan, ça l'arrivait.
1: Donc on va le mettre 4e à la place. Voilà, on peut même le mettre 4. Et Alam, il disait la numéro 16, va falloir quand même avoir beaucoup de chance pour que ça se passe bien.
2: Donc écoutez bien, je vous donne les 5. As, 16, 10, 2 et 6, donnez-moi le dernier, les gars. As, 16, 10, 2 et 6, il m'en manque.
1: Et tu rajoutes le 15.
2: Allez,
1: on boy name Susie. Susie.
2: C'est la musique.
1: Susie, like the boy. Name Susie, c'est ça.
2: C'était Laurent Wolf, de mémoire.
1: Voilà, bah là, c'est O'Brien. C'est O'Brien.
2: C'est OK. As, 16, 10, 2, 6 et 15, à retrouver sur Facebook et Twitter des courses RMC. Vos derniers chocos.
1: Ah ouais, moi, il y a un choco que j'aime bien. Avec Michael Delzang, il y a un cheval que j'adore dans son écurie. C'est dans la 9e course à 18h05. Gagnant placé le 13.
2: C'est demain?
1: Ouais,
2: OK.
1: R1, C9, Gérard Terborch. Le numéro 13.
2: Ok, Lionel, t'en as un ou deux, on se dépêche.
0: R1, C2, couplé gagnant placé avec les deux pouliches de l'écurie Vertemer.
1: Ah oui, ça c'est
0: le
1: bien.
0: Le 8, Lopela et le 9, Yuko.
2: Ok, super, merci la Dream Team.
1: J'aime bien les pensionnaires de l'écurie Vertemer.
2: Et bah tu fais bien.
1: En grande forme. Bah oui, je fais bien, Yo-Yo rejoint aussi, donc c'est parfait.
2: Merci Lionel Charbonnier, merci.
1: Bisous les copains.
2: Merci Mathieu Zaccanini.
0: Salut à tous.
2: On a juste dépêché, on a un gros programme qui nous attend, bien évidemment, avec en point d'orgue à 18h la finale de Ligue des Champions PSG Arsenal. Dans un instant, c'est Alex Biggerstaff avec un intégral sport spécial Ligue des Champions. À tout de suite.
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17: Merci d'écouter RMC, il est 14h. Dans un instant, intégral foot spécial, finale de la Ligue des Champions, coup d'envoi de Paris Saint-Germain Arsenal dans moins de 4 heures sur RMC. Mais d'abord, un point sur les informations. Nous accueillons Florian Bonnec. Bonjour Florian.
18: Bonjour Alex, bonjour à tous. Une couronne européenne a conservé. Le PSG défend son titre de Ligue des Champions finale face à Arsenal. Rencontre au sommet entre les champions de France et d'Angleterre. À Budapest, théâtre de ce match, nous retrouvons Fabrice Hawkins, l'un des envoyés spéciaux d'RMC, devant l'hôtel des joueurs parisiens. Après le déjeuner, place à la sieste.
19: Oui, les Parisiens ne veulent rien changer de leurs habitudes. Ils ont fini de déjeuner des pâtes avec du saumon ou du poulet pour faire le plein de force. Ensuite, les joueurs sont libres de se reposer. Beaucoup font une sieste, mais pas tout le monde. Certains préfèrent se réunir, jouer aux cartes ou à la console de jeu. Luis Enrique ne veut rien imposer aux joueurs. L'entraîneur du PSG va ensuite mener une causerie, image à l'appui, montrer ce qu'il attend des joueurs ce soir contre Arsenal. Luis Enrique va aussi donner la composition d'équipe. Autour de 16h, la délégation parisienne va monter dans le car pour faire les 2,5 km kilomètres qui les séparent du stade, la Puskás Arena.
18: Fabrice Hawkins, l'avant-match, puis la finale de Ligue des Champions commentée par Jean-Louis Tour et Valentin Jamin, à suivre dès 17h sur RMC, bien évidemment. Toujours en football, Liverpool annonce le départ de son entraîneur néerlandais Arne Slot. Une fin un peu raide, mais surtout logique après une saison conclue à la 5e place de Première Ligue. L'autre événement sport à suivre à Roland-Garros, Moïse Kouamé, le jeune phénomène du tennis tricolore, âgé d'à peine 17 ans, défie le Chilien Tabilo au 3e tour. Il est attendu sur les courts d'ici une heure, comme la dernière Française engagée dans le tableau féminin, Diane Paris, opposée à l'Américaine Annie Simova. Et il faudra composer avec la chaleur porte d'Auteuil, puisque Paris et les départements des Hauts-de-Seine, de Seine-Saint-Denis et du Val-de-Marne restent en vigilance orange canicule aujourd'hui. La fin de cette vague de chaleur inédite et historique pour un mois de mai est attendue demain. Le quintet enfin programmé à Auteuil cet après-midi, le 6 Himalaya est le favori de la Dream Team des courses, l'Outsider est le 2 Amandio. Et il est 14h03, l'intégral foot spécial Ligue des Champions arrive sur RMC avec Alex Biggerstaff.
17: Ça s'approche Florian, ça s'approche bien sûr. Vous entendez les supporters, ça va être comme ça tout au long de la journée. Il est 14h passé de 3 minutes sur RMC et vous le savez, nous le savons bien sûr, les émotions commencent à grimper, la chaleur aussi. Et on se dirige vers cette finale de la Ligue des Champions, intégral foot spécial PSG Arsenal. Dans un instant, on va avoir de nombreux invités, on est ensemble jusqu'à 17h. Avant de donner la main bien sûr à Jean-Louis Tour du côté de Budapest où aura lieu cette grande finale. C'est une journée peut-être bien historique les amis pour le sport français puisqu'il y a PSG Arsenal bien sûr, mais on surveillera avec beaucoup d'attention Moïse Kouamé, troisième tour du côté de Roland-Garros avec le phénomène, le prodige de 17 ans qui va jouer ce troisième tour cet après-midi. Il va falloir patienter un petit peu bien sûr, et puis cette nuit on a un Français de l'autre côté de l'Atlantique aux États-Unis, Victor Wembanyama, qui lui aussi va essayer de viser une place en finale de la NBA avec les San Antonio Spurs. Match 7 au couteau face à Oklahoma City. Quelle journée, quelle journée pour le sport français. On vit tout ça ensemble sur RMC. À tout de suite.
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0: côté droit. Vasquelia, il y a du monde en retrait. Dembélé, le but, l'ouverture du score parisien.
1: Dembélé, Vitinha, Doué. Voilà, je voulais voir aussi Hakimi, donc j'espère qu'il sera là. Mais oui, j'espère que, voilà, qu'on aura la deuxième étoile.
0: Vitinha en train de surface. Le but, le but, le but.
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2: Bonjour à toutes et à tous, ravi de vous retrouver sur RMC en ce jour si spécial, 14h09. On est ensemble jusqu'à 17h, dans moins de 4h maintenant, le coup d'envoi de cette finale tant attendue entre le Paris Saint-Germain et Arsenal du côté de Budapest. On a un énorme programme à vous proposer puisqu'RMC va vous accompagner jusqu'à la dernière minute ce soir, au bout de la nuit bien sûr, pour vivre cet événement incroyable, mais aussi une journée historique sans doute pour

0: bien sûr, mais aussi toutes les coulisses, toutes les ambiances. Le dispositif RMC est installé avec la fan zone, bien sûr. À Budapest, nous serons au Parc des Princes où les portes vont s'ouvrir pour cette grande finale. Nous serons également devant l'hôtel des joueurs parisiens à Budapest. La fan zone aussi à Noisy-le-Grand. Bref, vous l'avez compris, RMC sera absolument partout cet après-midi autour de cette finale, mais sera aussi du côté de la porte d'Auteuil puisqu'il y aura du tennis à vivre avec notamment la pépite Moïse Kouamé, prodige de 17 ans français qui va jouer son troisième tour à Roland-Garros face à Tabilo le Chilien, ça sera cet après-midi. Il y aura aussi du rugby avec l'avant-dernière journée du top 14 et encore beaucoup d'enjeux au niveau du top 6, qui pourra se qualifier pour les phases finales. Et puis ce soir il y aura du basket aussi dans la nuit avec Victor Wembanyama, la sensation du basket français, les San Antonio Spurs qui vont disputer un match 7 pour se qualifier peut-être pour la finale NBA. Il faudra battre Oklahoma City, le champion en titre NBA, sur son parquet à partir de 2h du matin. Bref, vous n'allez pas beaucoup dormir aujourd'hui et on va vivre ces émotions ensemble sur RMC. Et pour vous diriger vers cette finale, il nous accompagne aujourd'hui dans l'intégral foot spécial finale de Ligue des Champions. C'est le champion de France 2012 avec Montpellier, Younes Belhanda. Salut Younes.
1: Salut Alex, j'espère que tout le monde va bien, que tu vas bien toi aussi.
0: Oh, ça va très bien, ça va très bien. Toi qui as disputé justement beaucoup de finales dans ta carrière, comment on est comme ça à moins de 4 heures du coup d'envoi? Est-ce qu'on a les fourmis de partout, Younes?
1: Bah, je pense qu'ils doivent être excités ce soir. Ce soir, ils vont être en feu. J'espère qu'ils seront en feu pour nous montrer un gros match et réitérer ce qu'ils ont fait l'année dernière. Donc, j'espère qu'ils seront en forme.
0: Est-ce que les supporters, eux aussi, vont être en forme? Ça, je pense qu'on n'aura pas de doute là-dessus pour le point d'exclamation de cette grande saison de Ligue des Champions. On va justement en faire l'expérience. On sera aux quatre coins de la France et de l'Europe avec la fan zone, hein, on vous le rappelle, à Budapest. On sera devant l'hôtel des Parisiens, mais aussi, bien sûr, au stade avec Jean-Louis Tour tout à l'heure. On a déployé les grands moyens, bien sûr, pour vous faire vivre au mieux cette journée. Vous venez au 32-16 avec nous dans cette intégrale foot. Racontez-nous avec Younes Belhanda, bien sûr, si vous êtes stressé à l'heure actuelle, à moins de 4 heures du coup d'envoi. Est-ce que vous êtes serein? Est-ce que vous avez encore des amis anglais proches de vous ou pas? Est-ce qu'il vous reste même des ongles au bout des doigts? Vous venez nous raconter toutes vos émotions au 32-16. On vous attend, et aussi sur le WhatsApp d'RMC 06 12 424 424. C'est parti pour cet après-midi de folie et l'intégrale foot spéciale finale de Ligue des Champions. Avec Younes Belhanda. Younes, je te propose de partir tout de suite à la fan zone du côté de Budapest où aura lieu cette grande finale à 18h tout à l'heure. On va retrouver notre reporter Valentin Jamin où l'ambiance est déjà bien présente. Salut Valentin! Eh ben voilà, il y a tellement trop d'ambiance que ça a un petit peu sauté avec Valentin. Younes, je pense qu'on va y avoir droit tout au long de l'après-midi. Oui, c'est ben déjà oui, c'est très normal. Très chaud. Allez, on file du côté du Parc des Princes avec David Alias qui est devant le parc, qui sera un lieu important aussi de la journée. Salut David.
2: Salut Alex, salut Younes, salut à tous.
3: Salut,
2: oui, je suis devant le... Dis-moi.
0: Vas-y, pardon, on t'écoute.
2: Excuse-moi, je t'entendais plus. Je suis justement, oui, devant le Parc des Princes au niveau de la porte de Saint-Cloud. L'ambiance commence à monter tout doucement à un peu moins de 4 heures du coup d'envoi de cette finale de Ligue des Champions entre le Paris Saint-Germain et Arsenal. Alors, on a vu des supporters se désaltérer en terrasse parce qu'il fait toujours extrêmement chaud à Paris. D'autres supporters commencent à affluer vers le Parc des Princes où ils vont pouvoir suivre la finale sur des écrans géants installés dans le Parc des Princes. Et l'ambiance commence à monter tout doucement. On entend des chants, des klaxons sur le périph. Les forces de l'ordre évidemment quadrille le périmètre, aiguille les supporters vers les différentes entrées du Parc des Princes, mais pour l'instant pas de débordement à signaler, l'ambiance est calme, mais une chose est sûre, la température ne va faire que monter avant le coup d'envoi.
0: Ouais, il faut bien faire attention bien sûr cet après-midi, mais il y a déjà beaucoup de supporters. David, on revient te voir dans quelques instants où l'ambiance monte du côté du Parc des Princes. C'est le cas aussi à la fan zone de Budapest. Il y a eu des petits problèmes de connexion, mais on a retrouvé Valentin Jamin. Salut Valentin.
4: Salut à toutes et à tous, mais s'il y a des problèmes de connexion Alex, c'est qu'il y a trop de monde, à la fan zone à Budapest, ils sont des milliers, et là... Vous entendez peut-être derrière moi,
0: on entend.
4: Deschamps, bon, pour le coup, ça concerne les Marseillais, mais en fait, le contexte, c'est que tous les anciens parisiens, les légendes, il y en a une trentaine invités par le PSG, Paoletta, Jérémy Ménez, Tiene, Bernard Mendy, qui est un vrai speaker, un vrai capot, et bien depuis 5-6 minutes, tout le monde, tous ces anciens lancent Deschamps, et les centaines, les milliers de supporters parisiens devant la scène les reprennent. Donc l'ambiance est vraiment en train de monter. Il y a Guillaume Moirot aussi qui fait des photos. Donc on a vu Blaise Matuidi il y a quelques instants, on lui a posé quelques questions, et on attend Pedro Miguel Paoletta. Donc ce matin, c'était l'arrivée des supporters. Certains sont venus en car, ils ont mis plus de 25 heures. Certains sont venus des quatre coins du monde, du Canada, de la Réunion, du Maroc. Et donc là, on est sur une période où on...
0: une période où il y a beaucoup de monde, on n'entend plus beaucoup. Valentin, on va le retrouver bien évidemment tout à l'heure. Younes, t'as déjà eu, tu vois, une petite expérience de l'ambiance qu'il peut y avoir à Budapest. Ça, c'était juste la fan zone. On n'imagine pas ce que ça va être autour du stade forcément tout à l'heure.
1: Ah oui, là ça va être exceptionnel. Moi j'ai eu une anecdote où c'était on jouait le Maroc contre l'Algérie au Maroc à Marrakech et c'était une ambiance un peu comme ça. Donc je peux imaginer l'ambiance qu'il doit y avoir là-bas à cette heure-ci et à 4 heures ou du coup d'envoi. Donc ça doit être exceptionnel.
0: Et on va faire les allers-retours bien sûr avec Budapest mais aussi à Paris pour faire monter l'ambiance encore sur RMC. Younes, on va se poser un petit peu pour se rapprocher de cette finale et commencer à essayer de décortiquer ce qui peut se passer ce soir entre le PSG et Arsenal et on se posait un petit peu cette question. Si jamais le PSG venait à l'emporter ce soir et donc de réaliser le doublé après l'année dernière, où est-ce que ce PSG-là, Younes, pourrait se situer dans l'histoire du foot européen? Parce que c'est quelque chose qui n'est pas arrivé très très souvent. On le rappelle bien sûr que le Real Madrid est le dernier club à avoir
1: le dernier, c'est le Real Madrid sur la nouvelle forme doublé. Ligue des Champions moderne, c'est le Real Madrid avec ses trois titres d'affilée. Donc bien sûr qu'il rentrait dans ce cadre très fermé des équipes qui ont gagné deux fois d'affilée la Ligue des Champions. Donc bien sûr ce sera une équipe légendaire du Paris Saint-Germain. Après, est-ce que ils feront pareil que le Barcelone de 2009-2011 où ils ont fait une dynastie, où l'AC Milan, l'Ajax Amsterdam? Je pense qu'il leur faudra encore 3-4 années où ils devront dominer le football européen et national pour dire que le Paris Saint-Germain c'est une équipe de grande classe et une grande équipe mondiale. Donc voilà.
0: Avec un deuxième titre, on pourrait peut-être commencer aussi à évoquer le mot dynastie. Hein. Bien sûr, ça s'appelle une domination qui s'étend sur plusieurs années, mais avec la construction et le cheminement, surtout, Younes, de ce Paris Saint-Germain-là, depuis l'arrivée de Luis Enrique, de se retrouver une deuxième fois d'affilée en finale et surtout d'avoir cette espèce de gestion du moment. C'est peut-être ce qui va manquer aussi du côté d'Arsenal. On en parlera tout à l'heure, mais le PSG a aussi de son côté l'expérience. Mais dans l'histoire, pour se situer par rapport à cette faculté à se retrouver une nouvelle fois en finale, est-ce que le PSG peut marquer encore un peu plus les esprits? Et surtout, est-ce que ce PSG-là a validé totalement, définitivement, par rapport au début du projet avec l'arrivée des Qataris, eh bien, sa place en fait parmi les étoiles européennes?
1: Bien sûr, parce que petit à petit le PSG a voulu arriver à ce moment-là. Donc ils ont construit au fur et à mesure des années. Vous vous rappelez à l'époque de Zlatan Ibrahimovic, il y a Messi qui est arrivé derrière, Neymar, Mbappé. Bon, ça a été un cheminement. On se rappelle qu'ils ont fait une finale perdue. Donc le PSG a voulu arriver à ce moment-là. Donc voilà. Je pense que le PSG est arrivé où il voulait arriver. Et avec cette finale remportée l'année dernière et cette finale ce soir, le PSG est dans les clous et voilà, ils sont là où ils veulent être.
0: Et Younes, on va rejoindre tout de suite Budapest puisqu'un ancien Parisien est avec nous, champion de France 2013. C'est Monsieur Guillaume Moirot qui est dans l'intégral foot. Salut Guillaume.
3: Salut les gars, salut, ça va?
1: Salut Guillaume.
0: Bah, ça va et toi?
3: Bah écoute, ça va, on a chauffé le public là, on s'est chauffé la voix, donc on est prêt à l'emploi là.
0: Raconte-nous le bonheur de se retrouver une nouvelle fois pour ce rendez-vous un an plus tard, après la finale contre l'Inter. Cette fois-ci c'est à Budapest, les moments que sont en train de vivre les Parisiens, mais aussi bah, les anciens joueurs, les légendes de ce club et de ce rassemblement, de pouvoir se retrouver comme ça, hein, Guillaume.
3: Bah déjà c'est ça, c'est le FOMO, c'est de se dire on peut pas louper cette finale, surtout moi j'ai eu la chance d'être là l'année dernière. Et puis surtout, c'est Madeleine de Proust à foison. Parce que moi, là, je rencontre des Bruno Nkoti, des Amara Diané, sans qui j'aurais jamais joué au PSG. Donc, c'est trop bien parce qu'on se retrouve, il y a des joueurs qu'on n'a pas revus depuis. Sami Traoré, on n'arrête pas de rigoler depuis ce matin. C'est voilà, au-delà du match en lui-même, c'est toute la journée qui est pleine d'émotions. Et franchement, nous anciens joueurs, c'est vraiment un plaisir. Et merci encore le club de nous faire vivre ça. Et puis là, d'ici une petite heure, on va aller au stade. La fan zone, elle est full. Les gens sont en pleine forme, plein sourire. Donc, il y a une vraie confiance.
0: Guillaume, raconte-nous un petit peu avec les nombreux supporters parisiens que tu as déjà croisés. Comment est l'état d'esprit? Est-ce qu'on est plus sur de la confiance, de la sérénité, ou pour certains de la peur de pas pouvoir réaliser le doublé?
3: Bah, l'année dernière, j'ai un moyen de comparaison. L'année dernière, c'est vrai que c'était on va tous mettre l'énergie, on va tous essayer de. Il y avait un sentiment un peu d'incertitude, un peu de peur parce que c'est la première finale. Donc tout le monde est parti au stade avec ce truc de se dire solidaire ensemble, on va tout donner. Là, c'est vraiment un peu plus chill où là les gens passent une bonne soirée parce que on a l'impression que ça va le faire. Donc c'est vraiment le ressenti général ici là dans la fan zone. Mais voilà, ça reste une finale, mais c'est vraiment bon enfant. L'ambiance, elle est vraiment au top. Je sais aussi qu'il y a les ultras qui sont en train de mettre le feu aussi à pas loin du stade. Donc non, je pense que ça va être la même. L'année dernière, c'est ce qui avait fait la différence au stade, c'est on avait éteint les Italiens, les supporters.
0: Guillaume, dernière question de la partie.
1: J'ai une petite question pour toi, Guillaume. est-ce que tu penses pas que les supporters sont trop confiants ce soir-là?
3: Non, mais tu sais, c'est vraiment le truc de se dire, c'est pas la confiance où c'est bon, on est la plus forte équipe, c'est vraiment de. Ok, on l'a déjà fait, donc là on est là, on espère qu'on va le refaire, mais t'as beaucoup plus de certitude par rapport, je pense que ce match contre le Bayern, comme vraiment fan de foot, ça te permet d'avoir quand même, il n'y a pas de progrès, c'est vraiment bon enfant, et puis les gens sont positifs, ils craignent quand même Arsenal parce qu'ils se disent ça va être chaud. Mais voilà, pour moi c'est
1: super. Il faut se rappeler, je pense, Guillaume, il faut se rappeler aussi Chelsea en Coupe du Monde des clubs à la finale.
3: Ouais, mais tu peux pas comparer. Pour moi, c'est vraiment pas comparable. Mais en tout cas, non, même les anciens joueurs, hein, je veux dire, forcément, on est pro PSG. Mais si ça avait été le Bayern en face, je pense qu'on aurait été un peu plus calme. Là, je dis pas que Arsenal ne mérite pas sa place, loin de là. Mais c'est vrai que l'adversaire, si Paris arrive à faire du pari ce soir, pour nous, pour moi, il est largement de la portée du PSG.
0: Deux anciens champions de France qui discutent comme ça tranquillement. C'est sur RMC que ça se passe. Merci beaucoup, Guillaume Moirot, en direct de la fan zone à Budapest. Et très, très bonne finale à toi. Bien sûr, l'ambiance qui continue de monter à Budapest. Salut, Guillaume. Bonne finale.
1: Salut, Guillaume. Bon match.
0: Je te garde avec moi. Bien sûr, on continue l'intégrale foot. C'est vrai que la question que tu avais pour Guillaume par rapport au sentiment général, c'est que le PSG apparaît être favori quand on parle d'expérience par rapport à ce rendez-vous-là. Mais la confiance, il y a une ligne assez étroite entre trop de confiance et peut-être de la sérénité finalement.
1: En fait, je me dis que si c'était le Bayern en finale, ça aurait été pas, je pense, la même ambiance que ce qu'il y a en ce moment. Parce que je pense qu'il y a un petit air de confiance où on sait que le Paris Saint-Germain est meilleur sur le papier et même dominateur sur le terrain que Arsenal. Mais il faut faire attention parce que moi j'ai en tête ce match contre Chelsea. Où on pensait que le Paris Saint-Germain allait écraser Chelsea. Au final, c'est le Paris Saint-Germain qui s'est fait écraser. Donc voilà, il faut faire attention aussi. Mais je pense que les joueurs sont intelligents et sont concentrés sur la finale. Après, c'est l'esprit des supporters qui sont enthousiastes. Donc voilà, je pense que c'est bon enfant et c'est positif.
0: Ouais, concentré. Tu l'as dit, c'est vrai que le PSG apparaît dans une bulle pour cette finale depuis plusieurs jours maintenant. C'est vrai qu'on a beaucoup plus entendu des déclarations du côté d'Arsenal. On en parlera évidemment tout au long de l'après-midi pour cette finale de Ligue des Champions entre le PSG et Arsenal. 14h23 sur RMC. Cette grande finale se rapproche bien sûr, le coup d'envoi dans moins de 4 heures maintenant. Dans quelques minutes, nous serons à Budapest. On va prendre la température aussi devant l'hôtel des Parisiens. On va continuer d'en parler ensemble sur RMC avec Younes Belhanda bien sûr, et on se retrouve dans quelques instants sur RMC. C'est la finale de la Ligue des Champions, c'est le jour J, c'est une journée historique pour le sport français. Venez témoigner avec nous au 32-16, on vous attend, on veut vivre ces émotions et les partager avec vous. À tout de suite.
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0: Nous aussi, on espère que Achraf Hakimi sera là ce soir, bien sûr, avec les Parisiens. PSG Arsenal, jour de finale sur RMC. On est ensemble jusqu'à 17h dans cette intégrale foot spéciale finale de Ligue des Champions. Bientôt 14h30, Younes Belhanda est toujours avec nous. Ça va toujours, Younes?
1: Toujours là.
0: Toujours là. On fait un petit point tennis, si tu veux bien. T'as joué au tennis un petit peu, Younes?
1: Je joue un peu au tennis, moi, je suis pas mal. Hein.
0: Ah, t'as pas disputé de tournoi à Montpellier ?
1: Non. entre amis.
0: Entre amis, bien sûr. Allez, on se dirige vers la porte d'Auteuil avant de revenir sur la finale de la Ligue des Champions, bien sûr, parce que c'est une journée très importante que l'on va vivre ensemble sur RMC du côté de Roland-Garros, avec le troisième tour très attendu de Moïse Kouamé, la sensation de 17 ans du tennis français. Il jouera tout à l'heure sur le court Suzanne Lenglen face à un Chilien qui s'appelle Alejandro Tabilo. Ça va être très très compliqué, mais on n'est plus à un exploit près avec Moïse Kouamé. On se dirige du côté de la porte d'Auteuil puisqu'il y a encore deux Français en lice, on le rappelle, Moïse Kouamé et Diane Paris, la Française qui, elle, ça y est, a démarré son match du troisième tour. On espère une qualification en huitième de finale. On retrouve notre duo Eric Salio, Flo Serra du côté de la porte d'Auteuil. Salut messieurs.
2: Salut Alex, salut à tous.
3: Salut à tous.
0: Bon, ça va, il y a beaucoup de maillots du PSG dans les tribunes de Roland ?
2: Alors, dans les tribunes de Roland, pas trop, mais Léna Marja, qui bouge beaucoup plus que moi dans les allées, m'a dit qu'il y avait effectivement des couleurs bleues et rouges dans les allées. Et puis, Moïse Kouamé s'est échauffé tout à l'heure sur le 15 avec le maillot du PSG, floqué du numéro 5 et d'un surnom...
0: KTT.
2: Bien sûr. Ça semble vouloir dire Kouamé tout terrain. Ce serait son surnom, d'après l'enquête. Très poussé, vraiment très poussé. Je tiens à lui rendre hommage de Léna. Donc, mais en revanche, on a des mauvaises nouvelles pour Moïse. Je ne suis pas sûr qu'il puisse voir le match. Parce que, pourquoi ? Non, mais c'est vrai. La programmation a été faite de manière que, en première rotation, il y a eu un match qui a duré 3 heures entre Osaka et Jovic. Victoire de Naomi Osaka. Et le deuxième match n'a pas encore débuté, Alex. Donc, on se dirige vers un coup d'envoi pas avant 16 heures, je pense. 16h, 16h30.
0: Bah, si, après, il peut peut-être plier l'affaire en 2h.
2: Non, sérieusement, quand même.
0: On l'espère.
3: 2h en 3-7, c'est pas facile.
2: On parle de Tabilo quand même, c'est pas classé 15-4 en face. Hein.
0: Je rappelle juste qu'il y a la 25e journée aussi de top 14 qui démarre à l'instant. C'est l'avant-dernière journée pour les qualifs pour le top 6. On va y aller sur les pelouses de top 14 dans un instant. Mais on revient sur le match de Diane et Paris, oui. Eric et oui. Flo, parce qu'elle aussi, elle a sa carte à jouer, mais ça va pas être évident du tout face à l'américaine Anisimova.
2: Anisimova qui est au service, elle est menée 1-0 l'américaine. C'est un match qui se déroule sur le châtrier et c'est la troisième fois que Diane Paris évolue sur ce court. Elle a eu un premier jeu difficile, mais elle a sauvé des balles de break, Flo. Donc pour l'instant, elle est en tête, elle mène 1-0.
3: Oui, c'est bien ce qu'elle fait, beaucoup de variations avec son revers. Il faut qu'elle continue parce qu'elle a gagné 2 matchs à Roland-Garros, mais elle n'est pas si en confiance que ça, Anisimova, donc il y a peut-être un coup à jouer.
0: Bon, plus que 2 Français en lice, les espoirs sont toujours présents, bien sûr, pour une journée, on l'espère, historique, aussi bien en football qu'en tennis. Un petit mot, Younes, quand même, sur Moïse Kouamé. Est-ce que tu as vu quelques bouts de match de ce phénomène de 17 ans?
1: J'ai regardé sur la dernière victoire un peu, j'ai regardé un peu des actions. Et ouais, franchement, j'aime bien son revers, moi. J'aime bien son revers. Il a un gros revers. Il arrive à varier un peu à droite, à gauche. Et il a une puissance, hein. Il a une puissance naturelle. Donc voilà, ça va le faciliter.
0: Ah bah voilà, Younes Belanda, expert tennis, il va vous rejoindre dans la porte d'Auteuil. C'est parfait.
1: Ah, non, il a raison. Moi, j'aime le tennis, hein. En plus, j'ai une petite anecdote. Hier, je regardais le tennis un petit peu. Et mes enfants, ils me disent, tu regardes le tennis, c'est un sport pour les vieux. Je lui dis, mais pourquoi? Il me dit, mais regarde, papa, les supporters, ils ont tous les cheveux blancs. Ah, je dis, ben merci.
2: Non, mais tes enfants, là, ils confondent avec le paddle, je crois, non?
1: Non.
2: Là, c'est un sport pour les vieux, le paddle.
0: Eric. Merci, Eric. Merci, Flo Serra. On revient vous voir dans quelques instants, bien sûr. C'est parti, donc, pour la Française Diane Paris, Moïse Kouamé, vous l'avez entendu, ça sera après Sabalenka, la numéro 1 mondiale, qui jouera sur ce court Suzanne Lenglen. Ça sera en 3e rotation, peut-être aux alentours de 16h, si tout se passe bien pour Moïse Kouamé. Le rugby, c'est la 25e journée, Younes Belanda, du top 14. C'est l'avant-dernière journée. Les places sont chères pour le top 6, pour accrocher les phases finales du top 14. Il y a 4 matchs au programme depuis 14h30. C'est parti sur ces pelouses et notamment du côté de Jean Bouin, le stade français qui affronte Bayonne. On suit cette rencontre avec Pierre Thévenet. Salut Pierre.
4: Salut Alex, salut Younes, salut à toutes et à tous. Salut. On voit le toit du Parc des Princes depuis notre position dans Jean Bouin. On voit les pétards et les feux d'artifice aussi qui commencent à péter autour du parvis. Mais sur le terrain, le 0-0 entre le Stade français et Bayonne. 3e minute de jeu, le Stade français qui est 4e et qui veut assurer sa place dans les 6. Pour ça, il faut gagner cet après-midi. Et s'il gagne avec le bonus offensif, Il s'assurait même une place dans le top 4 et donc un barrage à jouer à domicile dans 15 jours. 0-0, 4ème minute de jeu et une touche pour les Parisiens à l'entrée des 22 mètres bayonnais qui eux n'ont plus rien à jouer dans ce championnat.
0: Merci Pierre. Direction le sud, Toulouse, le stade toulousain, leader du top 14 qui reçoit Lyon aujourd'hui. C'est avec Wilfried Templier. Salut Wilfried.
5: Salut Alex, salut Younes, bonjour à toutes et à tous. Bienvenue au stade Ernest Vallon. Dernier match à domicile pour les Toulousains qui soufflent le chaud et le froid ces dernières semaines. 4 victoires en 8 matchs et donc 4 défaites évidemment. Donc on veut se rassurer, il manque une victoire pour officiellement être en demi-finale et aller à Marseille directement sans passer par les barrages face à Lyon qui aussi, comme Bayonne, n'a plus rien à jouer. Les Lyonnais 11e cette saison et les Toulousains ont déjà frappé après une pénale touche, une prise de balle de François Cross. On a été au large, 2 contre 1 signé Thomas Ramos et l'essai de Mathis Lebel, son 9e cette saison, par Thomas Ramos. Ça fait 5-0 pour Toulouse, 5e minute de jeu.
0: Merci Wilfried Templier. Du côté de Sapiac maintenant, c'est Montauban qui est la lanterne rouge du top 14 qui reçoit La Rochelle qui lui de son côté, les Rochelais, ils ont des places à jouer forcément dans ce top 6. C'est avec Nico Paolorti. Salut Nico.
9: Salut les amis, salut à toutes et à tous. Oui, La Rochelle qui pourrait être pour la première fois qualifiable dans les 6 après cette avant-dernière journée de top 14, pour la première fois depuis fin novembre. Si les Rochelais continuent sur leur très bonne lancée, ils restent sur 4 victoires bonifiées. Le stade Rochelais qui en plus a très bien démarré avec un essai dès la première minute de jeu inscrit par Nolan Le Garret sur une belle action, une belle prise d'intervalle d'Antoine Astoy. Le ballon s'est transmis de main en main pour terminer sur l'homme en grande forme là, côté de la Rochelle, Nolan Le Garret. Ça fait 7-0 pour le stade Rochelais, 4ème minute de jeu et Montauban va disputer son dernier match de top 14 à la maison. 16 défaites consécutives pour les Montalbanais. Je pense qu'ils ont hâte d'être en vacances.
0: Sans doute.
9: Se comprendre.
0: Merci Nico Paolorti.
9: La saison est dure.
0: À Sapiac. Et puis il y a un dernier match qui se joue aussi en ce moment même. C'est entre Perpignan et Castres. C'est parti là aussi. C'est un match du bas de tableau entre le 13e et le 11e. 0-0 entre Perpignan et Castres. Younes, on va repartir du côté de Budapest. On va prendre les infos maintenant du côté de l'hôtel des Parisiens. On va retrouver bien sûr notre envoyé spécial. C'est Fabrice Hawkins. Salut Fabrice.
10: Salut les gars.
0: Ça va Fabrice ?
10: Ouais, tout va bien, tout va bien. On est devant l'hôtel des joueurs.
0: C'est
10: les
0: calme.
10: Supporters sont ils sont en train d'arriver tranquillement. D'ailleurs, le PSG leur a distribué des petites pins aux couleurs du club de la capitale. C'est dans une bonne ambiance. La pression, j'allais dire, monte, surtout pour les joueurs qui sont dans l'hôtel, qui ont terminé probablement leur sieste ou alors leur petit jeu. Parce que vous savez, ils sont pas tous obligés de dormir. Ceux qui n'arrivent pas à dormir, justement, ils peuvent se réunir ensemble. Généralement, ils jouent soit à des jeux de cartes, soit à la console. Et puis, il y aura la petite causerie tout à l'heure de Luis Enrique, donc 2 heures avant le coup d'envoi. Et ensuite, les joueurs prendront le quart pour aller à la Puskás Arena et partiront finalement un petit peu après 16h. Hein. On nous avait dit initialement autour de 15h45, 15h50. Finalement, le quart partira un petit peu après 16h.
0: Ouais, c'est réglé comme du papier à musique. Est-ce que ce qu'on a vu aux alentours de l'hôtel, Fabrice, c'est que ce PSG-là est toujours aussi bien dans sa bulle. Hein. C'est vraiment l'image qui a été donnée sur ces dernières semaines de préparation pour cette finale et désormais un rendez-vous qu'ils sont habitués à jouer.
10: Ouais, totalement. On sent vraiment de l'habitude, de la décontraction aussi, j'ai envie de dire, hein, dans la préparation de cette très très grande rencontre qu'ils ont déjà joué, qu'ils ont déjà gagné l'année dernière. Donc c'est beaucoup de sérénité. Ça s'exprime comment ? Eh bien par la visite des familles de joueurs ce matin à l'hôtel des joueurs. On a vu pas mal de familles, de mamans, de frères, de sœurs venir dans l'hôtel des joueurs pour aller rendre une dernière visite avant le gros match de ce soir. On a vu aussi le président du club, Nasser El Khelaifi, aller jouer au paddle tranquillement avec des amis matin. Sérénité, décontraction, ne change pas les habitudes qui ont fait le succès du club de la capitale la saison passée.
0: Merci beaucoup Fabrice Hawkins devant l'hôtel parisien en direct de Budapest. Bien sûr, s'il se passe des choses, Fabrice, tu n'hésites pas, antenne ouverte pour toi tout au long de l'après-midi. À tout à l'heure.
10: Quelque chose,
0: Fabrice, vas-y.
10: On m'a soufflé à l'oreille tout à l'heure. Ça concerne vraiment la composition d'équipe. On ne sait pas réellement qui va jouer encore entre Achraf Hakimi et Warren Zaïre-Emery, même s'il y a un avantage pour Achraf Hakimi. Mais on est à l'abri de rien. Surtout que durant cette préparation, durant cette semaine d'entraînement, eh bien, ils ont alterné. Ils ont eu à peu près le même temps de jeu, Achraf Hakimi et Warren Zaïre-Emery, ce poste d'arrière droit. Donc ça va être le suspense jusqu'aux alentours de 17h. Même les joueurs ne savent pas, hein, pour tout vous dire. Ils vont l'apprendre lors de la causerie de Luis Enrique peu avant 16h. Et ensuite ils vont prendre le quart, comme je vous le disais tout à l'heure, et on sera informé entre 16 et 17h.
0: Et donc Fabien Ruiz au milieu de terrain, ça paraît être confirmé dans ce cas?
10: Ouais, effectivement, au vu de ce que j'ai entendu, au vu de la préparation aussi de Luis Enrique, il n'y aura pas de surprise a priori au milieu du terrain, Fabián Ruiz, Vitinha et Neves. Et donc oui, Fabián Ruiz pour tenir sa place au milieu. Et puis devant, il y avait peu de doutes, mais Vishak Varadkele et Ousmane Dembélé seront accompagnés de Désiré Doué.
0: Merci beaucoup Fabrice Hawkins, très intéressante cette dernière information. On te retrouve tout à l'heure Fabrice en direct devant l'hôtel des joueurs parisiens à Budapest. Younes, t'as entendu Fabrice à l'instant, toujours d'incertitude. On sait que Luis Enrique, souvent, il a pris l'habitude aussi de ne pas se décider avant même le matin du jour de match. Là, l'équation est là entre Warren Zaïre-Emery et Achraf Hakimi sur ce poste d'arrière droit, alors qu'il semble avoir entériné l'affaire au milieu de terrain. Younes, quels seraient tes choix toi?
1: Ah non, moi j'aurais mis Achraf Hakimi s'il est en forme et s'il est à 100%, j'aurais mis Achraf Hakimi sur le côté droit. Et au vu de la saison qu'a fait Zaïre Emery, je l'aurais mis au milieu pour le récompenser de tout ce qu'il a fait cette saison. Ruiz n'a pas été là toute la saison, il a été beaucoup blessé. Et je pense lui rendre hommage aussi à Zaïre Emery de le mettre au milieu de terrain.
0: Très bien, allez, on retourne du côté de Budapest, Younes, puisqu'on est avec un supporter parisien qui va nous raconter son périple pour arriver jusqu'à la fan zone de Budapest où il a rencontré des personnalités assez incroyables, dont une de RMC, notamment Jean-Marc Eclos, supporter du Paris Saint-Germain en direct de Budapest dans l'intégrale foot. Bonjour Jean-Marc.
8: Bonjour, salut tout le monde. Oui, en direct de Budapest. Ouais, effectivement, je suis arrivé depuis Annecy à Vienne hier soir, et puis là direction Budapest. Puis on est arrivé à la fan zone avec mon collègue Christophe, et on a vu que des beaux joueurs. Enfin, c'est juste extraordinaire. Enfin, franchement, l'ambiance. Là, je me suis un peu écarté parce qu'il y a beaucoup de bruit. Mais sincèrement, c'est depuis ce matin, c'est des défilés de légendes, de Waro à Menez, à Pastore. On a Pedro qui est passé, Blaise Matuidi. Enfin, vraiment que des stars et une ambiance de folie ici.
0: On entend le sourire jusqu'aux oreilles d'ici.
8: Ah ouais,
0: Jean-Marc. Raconte-nous depuis Annecy. Ça fait très très loin quand même. Comment était ce périple? Comment ça s'est déroulé?
8: Bah, écoute, ça s'est super bien déroulé. Donc moi, j'habite à Annecy, effectivement, plus précisément un village, un petit bled juste à côté d'Annecy. Et donc on a pris l'avion hier soir à 19h. On est arrivé à Vienne, et de Vienne, ce qu'on a fait, c'est qu'on a pris une voiture. On a roulé un peu pour être un peu proche de Budapest. Et puis dès ce matin, on a pris la route pour arriver dès l'ouverture de la fan zone à 10h. Donc tout frais, tout équipé, avec les maillots et puis les écharpes, et puis on est totalement prêt là pour le grand événement.
0: Donne-nous la liste des VIP là que tu as pu croiser depuis que tu es arrivé à Budapest.
8: Écoute, donc j'ai vu à la fois Clément Chantôme, Waro, Matuidi, on a vu Rabé Sandratana, on a vu aussi Amara Simba. On a vu Pastore, je crois que je l'ai dit aussi. Enfin, que des belles figures. Mendy aussi. Et puis Julien Cazard aussi, il faut pas l'oublier.
0: Julien Cazard, attends, ça c'est extraordinaire. Est-ce que tu as enchaîné Julien Cazard? Qu'est-ce qu'il t'a dit, Julien?
8: Il était tu vois, c'était la star sur scène, donc c'était assez marrant de le voir. Moi, je lui ai dit qu'hier on était avec Roten, et puis donc il m'a dit ouais, non mais c'est top, on va se recroiser là tout à l'heure, parce que lui il est chaud bouillant, tu le sens qu'il est prêt aussi, tu vois.
0: Ah, ça fait des mois qu'il prépare ce moment, hein. Julien Cazard, bien sûr. Il t'a glissé une petite anecdote ou pas pour ce soir, et si t'as filé un prono?
8: Bah lui, je crois que son prono, c'est que Paris va gagner, hein.
0: Et tu es d'accord, forcément.
8: On le dit pas trop fort, parce que tu vois, on veut pas se porter malchance, mais je pense qu'on est tous convaincus qu'on va le faire ce soir, et que après l'histoire de l'année dernière, on va devenir légendaire cette année, quoi.
0: Ah ben, c'est encore de la sérénité qui se dégage, Younes.
1: Tous les Parisiens sont confiants.
8: En fait, ici, si tu veux, il y a tellement de Parisiens, ils sont tous confiants, ça chante. Tout le monde, tu vois, dès lors qu'il y a une star, tout le monde chante. C'est vraiment la joie ici. Tu sens que vraiment on est tous confiants et tous.
1: Mais je pense que c'est pas que les Parisiens. Je pense que c'est tous les Français où ils attendent vraiment que le Paris Saint-Germain gagne ce soir, parce que ça fera une très belle image pour le football français.
8: Moi, c'est ce que je pense aussi. Tu as raison. Pour moi, c'est vraiment c'est tout un peuple derrière une équipe qui fait plaisir à voir, tant dans le jeu, tant dans l'état d'esprit.
2: C'est ça.
8: Guidé par un entraîneur et puis tout un staff qui est au top. Donc, c'est juste incroyable ce qui se passe là.
0: Merci beaucoup, Jean-Marc, d'être passé au 32-16. On souhaite bien évidemment la meilleure finale possible. Faites comme Jean-Marc. Venez témoigner sur RMC. Racontez-nous votre finale PSG Arsenal ce soir avec Younes Belhanda, bien sûr. Salut. Jean-Marc, dans quelques instants, on va aussi parler de l'adversaire, Younes, parce qu'on a beaucoup parlé du PSG là depuis 14h, mais il y a un adversaire.
10: Il y a un adversaire, il ne faut pas oublier.
0: Très coriace, bien sûr, Arsenal, les Gunners. On a entendu beaucoup de déclarations depuis le début de la semaine, Younes, et on pose la question, sont-ils trop confiants? On en débat dans quelques instants. On sera avec Julien Laurence en direct de Budapest pour en parler, évidemment. Retour au rugby, la 25e journée, c'est l'avant-dernière journée de Top 14, le multi-rugby avec les différents matchs, temps et score du côté de Jambon, à Stade Français Bayonne, Pierre Thévenet.
9: 14e minute de jeu, le Stade Français qui a ouvert le score, qui mène 7-0 après un essai de pénalité qui a valu également un carton jaune à Maxime Macheneau qui faisait son retour après une grave blessure au genou et qui sort donc 10 minutes. 7-0 en faveur du Stade Français, 14e minute de jeu à Jambon.
0: Merci Pierre. Du côté de Toulouse, Toulouse-Lyon, Wilfried Templier.
10: 14e minute également, le Stade Toulousain mené 5-0, vous l'avez dit, avec Mathis Lebel, mais Lyon est passé devant, un compte de 90 mètres au pied d'abord de Tchapchet et puis sur l'extérieur, Ioane qui a pris un intervalle et pour donner aux deuxième lignes et au jeune Bartholomé Sanson, 20 ans, première titularisation pour Lyon et premier essai en top 14 évidemment, transformé par Méliande. Lyon mène 7-5 ici à Toulouse, 14e minute.
0: Merci Wilfried qui imite super bien Luis Enrique, il faut le dire aussi. Montauban, La Rochelle
10: pas de tout
0: avec Nicolas Paolorsi à Sapiac. Nico,
9: la 14e, et ça se complique pour le Stade Rochelais qui menait tranquillement 7-0 dès la première minute de cette partie. Égalisation montalbanaise tout en puissance de Jérémy Morroir avec des Rochelais qui se mettent à la faute. 7 partout entre Montauban et La Rochelle. On joue la 14e.
0: Merci Nico. Et puis Perpignan face à Castres.
10: Ouais, laissez Lyonnais, Alex, laissez Lyonnais. Laissez Lyonnais à l'instant sur un coup franc joué dans leur 40 mètres. Le rush du 3e ligne. Beke, Zvangiradze, le Géorgien qui perd sa défense toulousaine. 2 contre 1. Pour à hauteur l'essai du demi de mêlée, Esteban Gonzalez. La sensation ici, Toulouse a besoin d'une victoire pour se qualifier en demi. Toulouse utilisé et sur courant alternatif depuis des semaines. Et bien Lyon mène 12-5 à la 15e minute. Et la transformation face au poteau, ça devrait faire 14-5 pour le Loup ici au Stade Toulousain.
0: Une petite sensation. Et puis Perpignan face à Castres, 7-5 donc dans cette 25e journée de top 14. Le tennis, Eric Salio, Flo Serra, un point sur Diane Paris, la française en ce moment même à Roland-Garros.
2: 24 minutes de jeu sur le central. Diane Paris et Amanda Anisimova sont à 3 partout sur le Lenglen. Zabalenka semble très pressée puisqu'elle mène déjà 3-0 face à Kazakhina. Et puis Flo, on a l'identité d'un premier huitième de finale dans le bas de tableau. C'est une surprise.
3: Kobolis Vajda dans le haut du tableau. Mais oui, en effet, c'est une belle surprise parce que Kobolis, vous le connaissez sûrement, mais Vajda un petit peu moins, l'américain, petit gabarit en plus, il n'y a pas tant que ça des joueurs qui font moins d'1m80. C'est une petite mobilette également. Et Kobolis, l'italien qui a déjà fait finale en 500, et il a des bonnes chances de continuer sa route et d'aller peut-être en finale sur cette partie haute.
0: Merci messieurs, à tout à l'heure. Et puis le WhatsApp, le 32-16, vous connaissez la maison. François, tiens, qui nous dit sur le WhatsApp d'RMC, big up Air France pour son wifi en vol en plein milieu du Pacifique. Bah oui, voilà, grâce à eux. François, il est avec nous dans l'intégrale foot spécial finale de Ligue des Champions avec Younes Belhanda. On revient dans un instant, on va parler d'Arsenal. À tout de suite.
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0: 14h50 sur RMC. Venez avec nous pour assister bien sûr à cette finale de Ligue des Champions dans les oreilles avec vous tout au long de l'après-midi. On est ensemble jusqu'à 17h avant le coup d'envoi à 18h de ce Paris Saint-Germain Arsenal finale de Ligue des Champions en compagnie bien sûr de Younes Belhanda. Ça va toujours Younes ?
1: Ça va toujours.
0: Très bien. On va prendre ton meilleur accent anglais maintenant Younes si tu veux bien.
1: Oui.
0: Yes, of course. On va parler des Gunners, Younes, avec cette question. Sont-ils trop confiants? Tiens, d'ailleurs, petite information du côté de l'Angleterre. Vous le savez aujourd'hui, Arne Slot, finalement, a été démis de ses fonctions du côté de Liverpool, selon les dernières informations parvenues. Et son remplaçant serait déjà trouvé, Andoni Iraola, qui était l'entraîneur de Bournemouth cette saison. L'Espagnol est en très bonne voie pour succéder donc aux Néerlandais sur le banc des Reds. Mais nous, on va parler d'Arsenal. Younes, on va rejoindre notre drôle de dame dans l'after, vous le connaissez bien, Julien Laurence en direct de Budapest. Salut Julien.
31: Salut Alex, salut Julien. Younes, salut à tous.
1: Salut.
0: Avec un magnifique petit hymne anglais derrière d'Arsenal.
31: Ah, North London Forever, c'est très beau maintenant, c'est le rituel habituel hein, des débuts de match et des avant-matchs d'Arsenal à domicile.
0: Et on l'entend très très bien, là. La qualité du son est impeccable, bravo. Julien, on se posait la question avec tous les supporters parisiens depuis 14h avec Younes Belhanda, est-ce que vous êtes confiant, est-ce que vous êtes serein? On a envie de poser la même question du côté des Gunners parce qu'il y a eu beaucoup de déclarations depuis le début de semaine et on se demande si du côté d'Arsenal, il n'y a presque pas un excès de confiance finalement avant cette finale.
31: Ouais, avec cette confiance, je sais pas vraiment si tu vois d'être optimiste, d'être ambitieux, d'être motivé, c'est un excès de confiance ou pas, mais c'est vrai que je pense que la victoire en Première Ligue n'a pas simplement enlevé un poids sur les épaules de cette équipe et de ces joueurs-là et d'Arteta et tout ça. Je pense que quand tu te mets à gagner enfin après des déceptions comme les trois dernières secondes places en championnat par exemple, je pense que chez toi ça débloque quelque chose aussi. Et c'est pour ça que la meilleure chose qui pouvait arriver à cette équipe d'Arsenal de toute façon, c'était d'être champion d'Angleterre. En plus, ils l'ont été un petit peu plus tôt que ce qui avait été prévu puisqu'ils n'ont pas dû attendre la dernière journée pour le faire. Donc ça t'amène une dynamique très positive, beaucoup plus de confiance. La saison elle est réussie, on le dit. Je ne dis pas que la finale d'aujourd'hui c'est un bonus, c'est une finale de Ligue des Champions, c'est super important dans une carrière. Ça se trouve ils n'en joueront jamais une deuxième. Mais c'est vrai que l'objectif du début de saison c'était d'être champion d'Angleterre. Ils le sont, la saison est réussie quoi qu'il arrive. S'ils gagnent aujourd'hui, ça devient une saison magnifique, ça devient les immortels, les inoubliables. C'est pas les invincibles comme ceux de 2004, mais appelez-les comme vous voulez.

0: Ah mais ils ont de quoi être confiants, parce que quand tu vois le parcours qu'ils ont fait en Ligue des Champions, ils sont 14 matchs, 11 victoires, 3 nuls. En phase de poule, sur les 8 matchs, ils ont 8 victoires. Et des victoires contre le Bayern Munich et le PSG. On me dira après sur les phases de qualification où ils ont joué contre des équipes un peu moindres que le PSG a joué. Mais au final, ils ont fait un parcours sans faute en qualification et depuis la phase de poule. Donc, ils arrivent en finale. Ils viennent de prendre le titre de champion d'Angleterre. Ils peuvent être que confiants. Et on sait que le Paris est favori. Donc ils se disent, on y va, on n'a rien à perdre. Si on gagne, on est les plus beaux. Si on perd, ben ce sera la logique. Donc ils ont que de quoi être confiants.
1: Julien, juste rapidement, à quel type de match tu penses t'attendre, toi, tactiquement côté Arsenal?
2: Bon, là, c'est répété dans les émissions. Moi, je pense que cette équipe Arsenal, c'est la meilleure équipe sans ballon, déjà, on l'a dit, sa structure défensive. C'est une équipe qui est capable de contrôler mieux que n'importe qui le tempo d'un match et le rythme d'un match. Et ça, contre le PSG, je pense que c'est très précieux. Si tu arrives à ralentir un petit peu leur transition, par exemple, si tu arrives à ralentir leur jeu de possession, je pense que pour Arsenal, ce sera du bonus, ça. Après, à mon avis, hein, ils vont pas trop changer leur tactique habituelle et ce qu'ils ont fait en termes de pragmatisme sur les derniers mois là, qui est quelque chose d'un peu plus défensif, plus solide. Si tu ouvres le match au PSG, tu peux te faire punir et t'es mené 2-0 après un quart d'heure de jeu. Donc à mon avis, ce sera pas la tactique aujourd'hui. Je pense que le plan de jeu sera beaucoup plus d'être bien en place, justement de ralentir ce tempo-là, de contrôler un petit peu ce qui se passe avec ballon et sans ballon. Donc pour ça, je pense que par exemple, quelqu'un comme Havertz va débuter plutôt que Gyökeres parce qu'il est capable de garder le ballon beaucoup mieux sous pression, par exemple, pour battre le pressing adverse. Même, je pense qu'ils vont jouer long pour pas s'exposer justement à des pertes de balles assez hautes face au pressing parisien. Il y a plein de choses qu'ils vont faire, mais surtout, à mon avis, plus pour contrôler cette rencontre, ne pas prendre trop de risques. Et après, tu verras bien où t'en es à l'heure de jeu, à la 70e minute. Et puis, il y a les coupes arrêtées, bien sûr, aussi, hein, qui est leur grand avantage, leur grande force.
1: Bah oui, forcément, ils vont compter dessus. Merci beaucoup, Julien Laurence, en direct de Budapest, Notre-Dame, d'être passé dans l'intégral foot spécial finale de Ligue des Champions. À tout à l'heure, Julien. On va prendre Nabil au 32-16, supporter d'Arsenal. Il dit, Nabil, oui, le PSG est favori, mais attention à ne pas négliger le parcours des Gunners. Salut Nabil.
3: Bonjour à tous.
1: Comment tu te sens? Allez, là, à moins de 4 heures de cette finale?
3: Moi, je me sens confiant. Après, c'est clair que Paris est en favori, mais je suis confiant, notamment sur le parcours qu'ils ont pu avoir. On le néglige un petit peu, mais moi, je trouve qu'ils ont fait un très bon parcours, même au niveau des adversaires. C'est un peu biaisé parce que, ok, c'est pas des adversaires qui ont le prestige de Chelsea ou de Liverpool, mais sur la saison. Chelsea et Liverpool, ils étaient extrêmement détachés en Première Ligue.
1: Nabil,
3: Chelsea a plus de 40 points.
1: Un total pour Arsenal quand même de 9 matchs sans encaisser de but cette saison dans cette Ligue des Champions. C'est à une unité du record sur une seule campagne de Champions League que détenait déjà Arsenal en 2005-2006, mais aussi le Real en 2015-2016. Real qui avait été vainqueur de cette Ligue des Champions. Est-ce que tu as une confiance totale dans cette défense encore ce soir?
3: Pour moi, ils ont la meilleure charnière au monde. Voilà, pour moi, Gabriel Saliba actuellement, c'est ce qui se fait de mieux. Pacho, il peut rentrer dans le débat, on va dire, mais pour moi, ils ont la meilleure charnière. Ce qui va être compliqué, je pense, ça va être au poste d'arrière droit, parce que normalement, c'est Timber qui est titulaire. Et là, je pense qu'il va être un peu juste pour la finale. Et Kvara, ça risque d'être un peu compliqué. Mais je reste confiant, sur les coups de pied arrêtés. En deçà, ils ont gagné la Première Ligue, ça faisait 22 ans. Ils sont libérés. Moi, je pense que ce soir, ça peut le faire.
1: Ouais, il y a des bonnes vibes, comme on dit, pour Nabil. Merci beaucoup, Nabil, d'être passé au 32-16. Bonne finale à toi, bien sûr. Le coup d'envoi qui est dans 3 heures, bientôt, maintenant, sur RMC. Ça se rapproche. On reste avec Younes Belhanda, bien sûr, dans l'intégral foot spécial finale de Ligue des Champions. On va faire un tour de nouveau du côté de Roland-Garros, Younes, puisque la Française, Diane Paris, joue son troisième tour en ce moment même face à l'Américaine Anisimova. Eric Salio, Flo Serra, on en est où?
4: Ici, c'est Paris. Balle de 7 pour Diane Paris. 5-3, 40-30. Aïe, aïe, aïe. Elle commet une double faute, c'est dommage, peut-être un peu de crispation, mais pour l'instant, elle manie à la perfection Amanda Anisimova, qui est une fille très élancée et qui déteste les balles slicées, Flo.
5: Oui, et justement, elle en profite bien, Diane, parce que à 3-1, break pour Anisimova, elle était rentrée plutôt dans un jeu en puissance, et là, elle réutilise déjà de nouveau très bien son slice de revers qui rebondit très peu, elle arrive à varier les hauteurs de balles, ce qui fait qu'Anisimova, qui a moins de rythme, aime pas trop, elle fait pas mal d'erreurs, elle a du mal à construire son point pour le moment. L'américaine.
4: 5-3, 40A et nouvelle balle de 7 à venir. La numéro 2 dans quelques secondes. Si on peut la suivre, ce serait génial parce qu'il se passe un truc.
1: J'aime bien que Eric Salio en reste.
4: Merci. Allez, 5-3, 40A, avantage. Diane Paris qui porte à tous ses matchs une sorte d'emplâtre à la cuisse gauche parce qu'elle a des petits soucis parfois.

0: quoi musculaire, mais là ça fait quand même plusieurs, ça fait un mois que ça tient, puisqu'il y a trois semaines, un mois, elle a remporté le trophée Clarins, ça, à quelques kilomètres de là, dans le bois de Boulogne. Allez, deuxième balle de 7, bonne première cette fois-ci, avec un petit revers slicé encore. Anisimova déteste ça, donc elle est obligée de prendre. Ah, oh, elle le met dans le filet.
1: Ah, c'était bien joué.
0: C'est dommage.
1: L'alternance balle de 7. Du slice très court et puis du lift derrière. Faut qu'elle continue, ça va passer. Allez.
0: Ça va le faire. 5-3, 40A.
2: Très bien, merci Eric et Flo. On en profite pour faire un point sur les matchs de rugby. La 25e journée de top 14, Stade Français Bayonne, Pierre Thévenet.
3: Le Stade Français tranquillement devant, 12-0, et Pérez Blanc a rajouté un essai après l'essai de pénalité. 25e minute de jeu, les Bayonnais n'ont quasiment pas vu le ballon sur ces 25 premières minutes.
2: Toulouse-Lyon avec Wilfried Templier. Lyon toujours devant, Wilfried?
4: Pour l'instant oui, même si là Thomas Ramos transforme un essai de Joël Mercler après un gros travail des avants. Les Lyonnais étaient devant 14-5 grâce à deux essais de Sanson et Gonzalez qui répondaient à un essai de Lebel. Donc avec cet essai de Mercler transformé par Ramos, ça fait 14 pour Lyon, 12 pour le Stade Toulousain. Mais les Toulousains vraiment du mal dans cette première mi-temps à mettre leur jeu dans l'ordre. 29e minute, 14-12 pour le Loup ici à Toulouse.
2: Temps et score, Montauban-La Rochelle, Nicolas Paolorsi.
5: C'est pas facile pour le Stade Rochelet qui a réussi à marquer un essai à la 25e, la Lagivala, le deuxième essai de La Rochelle, mais il mène seulement 12-7. Et Montauban fait son petit match pour l'instant. 25 minutes de jeu, 12-7.
2: Merci Nico. Perpignan 7-5 face à Castres. Retour à Roland-Garros. Diane Paris toujours pour ce premier set. Eric Salio, Flo Serra.
0: C'est fait. 6-3 pour Diane Paris à l'instant. C'est une belle aventure que vit Diane Paris. Elle est née à quelques kilomètres de là. Elle habite à quelques kilomètres de là. Elle est licenciée au TC Boulogne-Billancourt. C'est sa maison, Roland-Garros. Et donc, elle est en train de créer une énorme sensation face à Amanda Anisimova, tête de série numéro 6. Flo, tu le sens l'exploit là?
1: Écoute, c'est bien parti. Mais en tout cas, c'est plutôt tactiquement que c'est pas mal parti pour Diane Paris. Si elle arrive à rester avec ce plan de jeu, il y a des chances que ça continue, parce qu'elle en met un petit peu partout quand même, Anisimova.
0: Oui.
2: Bon, c'est bien lancé. C'est bien lancé cette journée de sport français. Merci à tous les deux. On revient dans un instant. 15h sur RMC. Les infos arrivent dans quelques instants. Jour de finale de Ligue des Champions sur RMC. L'intégral foot revient dans un instant avec Younes Belhanda. Tout de suite.
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2: Merci d'écouter RMC, il est 15h passé de 3 minutes. Un petit peu de retard, mais c'était pour justement dire que la finale était dans moins de 3 heures maintenant entre le PSG et Arsenal. Les informations, il est à l'heure, c'est Florian Bonnec. Salut Florian.
20: Salut Alex, bonjour à tous. Un doublé pour l'histoire. Le Paris Saint-Germain a l'occasion d'écrire un peu plus sa légende en conservant son titre de Ligue des Champions. La finale va donc commencer à 18h face aux Londoniens d'Arsenal à Budapest. Au Parc des Princes, la foule de supporters arrive pour suivre le match sur grand écran. David Alias, vous êtes l'envoyé spécial d'RMC devant l'enceinte parisienne. Il y a beaucoup de maillots du PSG et surtout de l'optimisme.
21: Bonjour Florian, bonjour à tous. Oui, énormément de maillots rouges et bleus au niveau de la porte de Saint-Cloud où je me trouve en ce moment. Vous l'entendez peut-être, des pétards aussi derrière moi. Les supporters affluent en direction des différentes entrées du stade et l'ambiance monte encore d'un cran. Femmes, hommes, enfants, tous sont rassemblés pour chanter à la gloire de leurs joueurs. On a entendu Ousmane, Ballon d'Or, Varage, Relia, Ballon d'Or. Les drapeaux, les écharpes, les fumigènes aux couleurs du PSG sont de sortie et les supporters sont très optimistes pour cette finale. Écoutez Esteban, supporter du Paris Saint-Germain.
22: Ouais, très optimiste. On espère un petit 3-1 pour le PSG. Ça ferait énormément plaisir. Un but de Kvara, Doué et peut-être Hakimi, ça ferait énormément plaisir. Et franchement, on adore ça, regarder le PSG jouer. Ces dernières années, ça a beaucoup changé avec Luis Enrique et on adore ça.
21: Pour l'instant, aucun débordement à signaler autour du Parc des Princes. Les forces de l'ordre encadrent le secteur. On a 3 heures du coup d'envoi et une chose est sûre, c'est que la température ne va cesser de monter.
20: David Alias, et oui, important dispositif de sécurité avec 8000 policiers et gendarmes mobilisés dans la capitale. Aujourd'hui, l'avant-match en tout cas et la finale, commentée par Jean-Louis Tour et Valentin Germain, à suivre sur RMC. Cette finale de Ligue des Champions va percuter l'autre événement du jour, le match du 3e tour de Roland-Garros de Moïse Kouamé. Le jeune Français de 17 ans aura pour adversaire le Chilien Tabilo sur le cours Suzanne Lang. Chez les femmes, Diane Parry affronte l'américaine Annie Simova et vient de remporter la première manche. 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Il se lance dans le grand bain. Gabriel Attal tient son premier meeting dans la peau d'un candidat à la présidentielle. L'ancien Premier ministre a donné rendez-vous au Parc des Expositions à Paris. Il a commencé son discours sur des notes d'espoir et d'optimisme, pour reprendre ses mots. Après la mort d'Edgar Morin, Emmanuel Macron salue l'esprit universel du sociologue, philosophe et résistant qui était, selon lui, l'humanisme fait personne, théoricien de la pensée complexe. Edgar Morin s'est éteint hier à l'âge de 104 ans. On termine par le quintet disputé à Auteuil d'ici un quart d'heure. Le prono de la Dream Team des courses RMC, le 6 Himalaya, l'outsider et le 2 Amandio. Et l'intégrale spéciale finale de Ligue des Champions revient sur RMC avec Alex Biggerstaff.
2: Merci Florian, il est 15h06 et on continue, on va ensemble jusqu'à 17h pour vous mener vers cette finale de la Ligue des Champions. Dans un instant, on sera toujours avec Younes Belhanda, mais on va accueillir aussi Captain Larquet qui sera avec nous pour parler de ce PSG Arsenal. On sera aussi en direct de Budapest avec Jean-Louis Tour qui va commenter cette finale tout à l'heure pour avoir les dernières tendances sur la compo parisienne ce soir pour affronter Arsenal. On garde toujours les yeux bien sûr rivés sur Roland-Garros. Nos deux derniers Français engagés, Diane Parry d'un côté, Moïse Kouamé de l'autre. Il est 15h07 sur RMC, l'intégrale foot spéciale. Finale de Ligue des Champions, on revient dans un instant.
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2: Salut à toutes et à tous ceux qui nous rejoignent à l'instant sur RMC, la finale de la Ligue des Champions, coup d'envoi dans moins de 3 heures, désormais à Budapest, entre le Paris Saint-Germain et Arsenal. On continue de se retrouver autour de cette rencontre, bien sûr avec vous les supporters au 32-16, aussi avec tous nos reporters déployés dans les fan zones à Budapest, mais aussi à Paris, bien sûr devant le Parc des Princes, et puis avec nos consultants maison. Younes Belhanda est toujours avec nous, ça va Younes?
24: Ça va, merci.
2: Très bien, bah, tu vas faire un petit peu de place maintenant puisqu'il arrive, il est chaud ce jour de finale.
24: Je me sentais orphelin, donc il arrive.
2: Il va venir t'épauler, c'est Captain Larquier qui est avec nous dans l'intégral foot. Salut Captain.
25: Bonjour à tous, salut Alex, salut Younes.
2: Ça va Jean-Michel, comment tu te sens dans ce jour de finale?
25: Ah ben, je suis en train de préparer ma finale de Coupe d'Europe, je suis allongé, les pieds légèrement surélevés, alors je n'ai pas pu faire la sieste, vois-tu, parce que la pression est trop forte. Mais bon, pendant le début de l'après-midi, on va descendre pour la collation juste avant de partir au stade. Et je me suis bien reposé, j'ai analysé tout ce que mon entraîneur m'a demandé de faire. Et voilà, c'est une préparation aux petits oignons, une préparation au millimètre. Et j'espère que je vais être très très bon à 18h dès le coup d'envoi.
2: Mais voilà. Bien sûr que oui. Quel joueur d'exception ce Jean-Michel Larquet, bien sûr. La même position pour Younes ou pas? On a étiré les pieds.
24: Ah non, moi je ne m'étire pas les pieds, je suis parti faire du sport. Donc là je suis chaud, là. J'ai fait l'échauffement, je suis déjà chaud.
2: Allez, mécanique de champion, bien sûr. Il est 15h10 sur AMC, c'est l'intégral foot spécial finale de Ligue des Champions PSG Arsenal. Le coup d'envoi dans moins de 3 heures. On l'a dit, c'est une journée de sport historique pour le sport français, bien évidemment, puisque on est tous accrochés aussi aux exploits du côté de la Porte d'Auteuil à Roland-Garros. Moïse Kouamé, troisième rotation cet après-midi sur le court Suzanne Lenglen. C'est le match à suivre après la numéro 1 mondiale, Aryna Sabalenka, qui joue en ce moment même sur le Lenglen. Elle a gagné le premier set 6-0. Elle est menée dans le début du deuxième set. Dès que ce match-là sera terminé, ça sera au tour donc de la pépite de 17 ans, Moïse Kouamé, opposé au Chilien Tabilo, où tout le monde attend ça avec impatience, bien sûr, à Roland-Garros. En ce moment même, c'est la Française, la dernière engagée en lice, bien sûr, Diane Parry, qui mène 1-7-0 face à l'Américaine Anisimova. Donc pour l'instant, c'est plutôt bien parti du côté de la Porte d'Auteuil. On rappelle qu'il y a aussi la 25e journée de Top 14, l'avant-dernière journée avant les phases finales du Top 14. On sait que Jean-Michel a bien sûr une petite fibre rugby en lui, bien sûr, et on suit ça avec nos reporters également. On fera le point dans un instant. Jean-Michel, Younes, on va aller à Budapest dans quelques minutes, mais avant, on continue de parler de ce PSG Arsenal avec vous, et surtout de ce que nous a dit Fabrice Hawkins tout à l'heure. Younes, on va le rappeler à Jean-Michel, mais un petit écho qui nous est parvenu depuis l'hôtel des joueurs parisiens, bien sûr, avec la compo parisienne qui n'était pas encore bouclée dans l'esprit de Luis Enrique encore ce matin, notamment sur le poste d'arrière droit, Achraf Hakimi ou Warren Zaïre-Emery. Ce qui était en tendance, c'est que Fabien Ruiz pourrait bien débuter, en tout cas au milieu de terrain. Jean-Michel, toi, si tu étais à la place de Luis Enrique, qui tu alignerais en arrière-droit ce soir?
25: Oui, je sais que les choix sont compliqués, difficiles, parfois tragiques pour celui qui est victime et qui va rester sur le banc de touche. J'ai entendu, la tendance serait plutôt à l'équipe, aux 10 joueurs de champ de l'an passé, finalement. Hein, sauf pour le gardien, et donc Warren serait sur le banc de touche, d'après ce que j'ai cru comprendre. Évidemment que c'est une injustice. Est-ce que c'est un choix partisan? Certainement pas, Alex. Et qu'est-ce que tu veux, à un moment donné il faut qu'ils fassent des choix. C'est compliqué, mais véritablement, ce gamin qui peut-être l'an passé a pu digérer la déception. Mais cette année, comment tu lui expliques qu'il ne débute pas la rencontre alors qu'il a été un des meilleurs Parisiens depuis le début de la saison, qu'il est le Parisien le plus utilisé, qu'il a donné satisfaction, que toi-même, l'entraîneur, tu as déclaré en conférence de presse que c'était un joueur extraordinaire, que tout ce qu'il faisait à tous les postes où il était, il le faisait bien, voire très bien. Comment tu peux lui expliquer, Warren, tu as été très très bon, tu as été formidable, tu as été une pièce essentielle, mais tu vas débuter sur le banc. J'imagine que le gamin, il est forcément dévasté. Alors, la pilule va être, pour moi, je pense que si tel est le cas, la pilule va être difficile à avaler.
2: Vraiment. On continue de parler du cas Warren Zaïre-Emery. Dans un instant, on va avoir la réponse, bien sûr, de Younes là-dessus. Mais je vous propose d'aller tout de suite en direct à Budapest, messieurs. On va rejoindre Arthur Perrault, notre envoyé spécial. Arthur, ça va ? Arthur qui est au milieu du cortège du CUP qui se dirige vers le stade. Alors, c'est peut-être qu'il ne nous entend pas très bien parce qu'il y a beaucoup de bruit autour de lui.
0: Oui, le cortège qui est parti il y a 5 minutes, hein, direction le stade. Ils sont près de 17 000 supporters parisiens qui seront présents en parcage ce soir. Et là, ils sont dans l'allée principale menant la Puskás Arena avec des fumigènes, des écharpes, des feux d'artifice en train de chanter pour ce cortège. Voilà, c'est la tradition, elle a été respectée tout au long de la saison et elle va être respectée donc avant cette grande finale de Ligue des Champions.
2: Merci beaucoup Arthur Perrault dans le cortège donc du CUP qui s'avance vers le stade. On est à moins de 3 heures du coup d'envoi de cette finale entre le Paris Saint-Germain et Arsenal. Antenne ouverte pour toi, bien sûr, Arthur, dès qu'il se passe quelque chose avec les supporters parisiens à Budapest. On reprend notre discussion autour de Warren Zaïre-Emery. Faut-il sacrifier le joueur du PSG dans le 11 de départ ce soir ? Dans la tendance, en tout cas, c'est que Fabien Ruiz tiendrait la corde au milieu de terrain. Achraf Hakimi semble être prêt à revenir dans le 11 ce soir. Et c'est vrai que Jean-Michel parlait d'injustice, Younes, quand on ressort les chiffres de la saison de Warren Zaïre-Emery, qui est sans doute l'une des très belles histoires dans cette aventure parisienne cette saison. 53 matchs, 47 comme titulaire, et puis surtout dans l'impression donnée, c'est qu'il avait limité l'influence en demi-finale d'un certain Luis Diaz. Il pourrait ne pas être titulaire ce soir.
24: Ah, mais ce serait très dommage pour lui, surtout au vu de la saison. Il a très bien expliqué Jean-Michel. Ça serait le sacrifier parce que cette année il a été le couteau suisse de l'équipe. Il a joué au poste d'arrière droit, il a joué au milieu de terrain. Donc voilà, il a été un peu on va pas dire le bouche-trou, mais on l'a mis là où on pouvait le mettre. Et franchement, le sacrifier ce soir, franchement, ce serait très désolant pour lui. Moi, j'aimerais qu'il soit au milieu de terrain, Achraf Hakimi à droite, parce qu'on l'a vu aussi contre le Bayern Munich où il a joué arrière droit, il a fait un excellent match. Mais au vu de la déclaration de Luis Enrique, de l'encenser comme ça avant le match, j'ai une impression que il va aller s'asseoir sur le banc.
2: Jean-Michel, est-ce que Luis Enrique finalement se dit qu'il pourrait disposer en fait d'un joueur ultra polyvalent en sortie de banc aussi en fonction des différents scénarios si c'est Zaïre-Emery finalement qui débute sur le banc?
25: Oui, peut effectivement, mais enfin ça c'est une fausse excuse parce que s'il débute et que Achraf il débute en admettant qu'il débute au milieu de terrain. Et que Achraf Hakimi montre des signes de faiblesse, et puisque ça fait plus d'un mois, ça fait un tout petit peu plus d'un mois qu'il n'a pas disputé la moindre rencontre. Hein. Ouais, donc, et à ce moment-là, il peut très bien mettre Zaïre-Emery arrière droit et faire entrer Fabien Ruiz au milieu de terrain. Et l'inverse est également vrai. Donc, dire oui, de toute façon, je le garde parce que, au cas où j'aurai un petit pépin, lui, comme je sais qu'il me rend service partout, sa polyvalence serait un handicap. Il serait victime de sa polyvalence alors qu'il est bon. Mais, véritablement, c'est difficile à expliquer. Je pense même que je suis pas sûr, peut-être qu'il y a un adjoint qui a donné une explication à Warren, mais tu peux donner toutes les explications du monde, le gamin il va pas comprendre. Comment veux-tu faire comment ? C'est impossible à comprendre. Moi ça m'est arrivé une fois pour une finale de Coupe de France et j'avais joué la demi-finale et l'entraîneur m'a dit ouais, t'as fait un bon match Jean-Michel, mais dimanche pour la finale tu seras sur. Je peux te dire que c'est dur à avaler. C'est très très compliqué. Hein. C'est très très, très compliqué.
2: On continue d'en parler, bien sûr, et puis on vous attend au 32-16. Venez nous raconter aussi quel 11 vous aligneriez, vous, ce soir, si vous étiez à la place de Luis Enrique. On retourne au rugby, parce que vous le savez, c'est la 25e journée du top 14, l'avant-dernière, avant la phase finale, et les places sont chères pour le top 6. C'est la mi-temps sur les différents matchs. On fait le point avec Pierre Thévenet, tout d'abord à Jean-Bouin. C'est la mi-temps entre le Stade français et Bayonne.
0: Une première période à sens unique, 19-0 en faveur du Stade français. Un essai de pénalité, un essai de Pérez Blanc, un essai de Léo Barré sur un contre de 50 mètres. Il manque un essai pour assurer le bonus offensif et une place dans les 4 à la fin de la saison.
2: Merci Pierre, à tout à l'heure pour la seconde période. Toulouse-Lyon, c'est la mi-temps, Wilfried Templier.
1: Oui, on avait laissé le Stade toulousain qui était mené 14-12 par le Loup, mais le Loup a pris un carton jaune par Jvangiradze. Pour Jvangiradze, et bien derrière, les Toulousains ont déroulé. Trois essais, Mercler, Movaca et Barassi qui faisaient suite à celui de Lebel. 4 essais à 2, donc 24-14 avec un Ramos à 50% au pied. 10 points d'avance pour un Stade toulousain qui n'est pas rassurant sur son rugby dans ce match, mais qui mène de 10 points face à Lyon. Lyon qui n'a plus rien à jouer, on le précise. 24-14 pour Toulouse face à Lyon à la mi-temps.
2: Merci Wilfried, à tout à l'heure. Montauban, La Rochelle, la Sapiac, Nico Paolo Orsi.
6: Le Stade Rochelet fait la différence en 3 minutes. Un essai de la Guivala à la 25e. Carton jaune contre Montauban à la 26e. Et dans la foulée, un nouvel essai de Le Garec. Doublé pour Nolan Le Garec. La Rochelle qui mène 19-10 à la mi-temps contre Montauban.
2: Merci Nico. Et puis je rappelle le score également à la mi-temps entre Perpignan et Castres. 17-10 pour les Castrés sur la pelouse des Perpignanais. 15h19 sur AMC. On continue l'intégrale foot spécial finale de Ligue des Champions. Et on retourne à Roland-Garros, la porte d'Auteuil, avec nos deux derniers Français en lice cet après-midi. Diane Paris, tout d'abord, qui joue en ce moment même sur le central. Eric Salio, Flo Serral a remporté la première manche. Comment ça se passe en début de ce deuxième set?
11: C'est très bien. C'est très bon ce qui se passe, puisqu'il y a 6-3, 2 partout dans la deuxième manche. Amanda Anisimova peine à réagir et peine à trouver les solutions tactiques pour embêter la boulonnaise. Et donc, on peut avoir un fantastique exploit de Diane Paris. Et en plus, quand on regarde le tableau, on peut même voir plus loin, puisque en 4 victoires, elle affronterait en 8 de finale une qualifiée polonaise, Schwarzinska.
12: Ne te projette pas, Eric, match par match. Tu sais que c'est...
11: Moi, je vais toujours très loin.
12: Les bons tableaux, on les connaît qu'après. Mais c'est vrai qu'on est obligé d'y penser, parce que, en plus, tennistiquement, c'est vraiment bien ce qu'elle fait. Tactiquement, elle joue très bien le coup face à Anisimova, qui est puissante. Il faut qu'elle continue comme ça. Il y a le public qui est là. Cette alternance du slice et de coups plus bombés, pour l'instant, déstabilise Anisimova, mais qui reste devant dans ce deuxième set.
11: 3-2. Et sur le Suzanne Lenglen, c'est important.
2: Oui, j'attendais. Oui.
11: 6-0 Zabalenka. 3-2 Zabalenka dans la deuxième manche. Donc idéalement, dans une vingtaine de minutes, une petite demi-heure, on assistera à l'entrée en lice. C'est l'entrée sur le court de Moïse Kouamé contre Tabilo.
2: Tabilo, le moment tant attendu, bien sûr. Merci Eric et Flo. On revient vous voir dans quelques instants avant de reprendre la parole avec Jean-Michel Larquet et Younes Belhanda sur ce PSG Arsenal. Coup d'envoi dans moins de 3 heures de cette finale de Ligue des Champions. Direction Auteuil, mais pas pour Roland Garros. C'est bien sûr pour les courses avec Dimitri Blanloy. Salut Dimitri.
14: Salut, rebonjour Alex. Rebonjour à tous. On est quasiment dans le dernier tournant du quintet du jour aujourd'hui sur les forums d'Auteuil. Et pour l'instant, c'est Amandio, le numéro 2. Si vous avez joué le numéro 2, il est dans le coup pour la victoire. La deuxième place pour le 6 Himalaya qui est en deuxième position. Je le disais, on essaie de revenir avec Robin Hill, le numéro 8, qui est passé troisième en quatrième position. Vous avez deux concurrents qui tentent de se rapprocher. Jean Polaire, le 7, qui vient avec une grosse action. Le numéro 7, il passe en deuxième position. Pour l'instant, c'est toujours Amandio. Entrée de la dernière ligne droite, le numéro 2, Amandio, qui est en tête avec Jean Polaire, le 7, en deuxième position. Alors qu'à leur intérieur, Himalaya, le numéro 6, essaye de garder un lot. L'avant-dernière ES, c'est toujours Amandio qui est en tête. Mais je le disais, Jean Polaire qui revient de plus en plus vite et qui va venir à son extérieur, à mon avis, pour aller chercher la dernière ES dans quelques instants. Jour polaire face à Himalaya pour la victoire et peut-être même, je le disais, à Mondio. Mais pour l'instant, c'est jour polaire, hein, le 7 qui a pris l'avantage sur le plat. S'il ne fait pas de bêtises, ou en tout cas, et s'il reste comme ça, il devrait s'imposer. Il va rester 200 mètres à parcourir. Jour polaire, le numéro 7, l'entraînement de Mickaël Seor, qui est en grande forme. Félix De Gilles, qui lui est associé. Il passe le poteau en tête. La deuxième place pour le 2 à Mondio, qui était l'un des protagonistes de cette épreuve, qui était aux avant-postes quasiment toutes les épreuves. Robin Hill, le 8, a pris la troisième place. Et derrière, un peu plus serré pour la 4 et la 5, donc on va rester prudent. On va annoncer pour l'instant les trois premières places avec Jean Polaire, le 7, qui s'est imposé devant Amandio, le 2, et le 8, Robin Hill. 7-2-8, voilà pour les trois premières places du quintet. On fait le point tout à l'heure, Alex, voilà, aux alentours de 16h. Juste pour cote finale, hein, 4,10€ quand même pour le lauréat du quintet. Il y avait vraiment une cote intéressante. Allez, à tout à l'heure.
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2: 15h22 sur RMC, jour de finale de Ligue des Champions dans l'intégral foot spécial PSG-Arsenal avec Jean-Michel Larquet, avec Younes Belhanda. On retourne sur notre équation du jour, messieurs. Trois joueurs pour deux places seulement disponibles en tant que titulaires ce soir du côté de Budapest. On parlait du cas Warren Zaïre-Emery notamment, et bien sûr de Luis Enrique, Younes et Jean-Michel, qui n'a jamais cessé en privé, en tout cas de souligner l'influence du milieu espagnol Fabián Ruiz, qui pourrait donc tenir la corde au milieu de terrain. Ce soir, on va accueillir David, supporter parisien au 32-16. Salut David, bienvenue sur RMC.
16: Salut l'équipe, bonjour à tous.
17: Salut David.
24: Salut.
2: David, raconte-nous un petit peu par rapport aux tendances qui traînent depuis le début de la journée sur le 11 de départ. Est-ce que toi, tu penses que Warren Zaïre-Emery devrait coûte que coûte démarrer cette rencontre?
16: Ouais, moi je pense qu'il devrait démarrer. Je pense qu'il devrait démarrer, ne serait-ce que pour tout ce qu'il a montré depuis le début de la saison. L'impact physique qu'il apporte, la technique, il a tout cette année. Il a vraiment... Et en plus, je pense qu'il a encore progressé par rapport à ce qu'il montrait encore avant. Donc là, franchement, il a tout par rapport à Fabián Ruiz qui développe un jeu vraiment très bon. Mais avec le peu de matchs qu'il a fait, je ne suis pas sûr qu'il ait le même impact sur la rencontre, et il faut être dans ce genre de match, il faut être tout de suite dedans, quoi. Il n'y aura pas 5-10 minutes où il va falloir, ça va être tout de suite dedans. Donc il vaut mieux avoir un milieu de terrain vraiment solide, et puis après, en fonction, bien sûr, en deuxième mi-temps, faire rentrer Fabián Ruiz pour faire de la distribution de balles un peu plus précise, quoi.
2: On rappelle que Warren Zaïre-Emery est le joueur le plus utilisé cette saison, 4200 minutes. Jean-Michel parlait d'injustice. David, est-ce que c'est ton sentiment aussi quand on voit la progression, surtout du joueur qui sera à la Coupe du Monde dans quelques jours aussi?
16: Après, si on se place vraiment côté cœur par rapport à Warren, oui, c'est sûr qu'on peut parler d'injustice. Maintenant, je me mets à la place de Luis Enrique, qui lui se doit de, pour lui, mettre le meilleur 11. Et si, à ce qu'il a vu à l'entraînement, il se dit c'est Fabián qui serait plus à même d'apporter les meilleures solutions. Luis Enrique, jusqu'à présent, il a montré qu'il a souvent eu raison dans ce qu'il a choisi. Voilà, on fait confiance. Maintenant, c'est vrai que quand le cœur parle, Warren mérite plus que Fabián, c'est sûr.
2: Jean-Michel.
25: Ben oui, mais sur les dernières prestations, la constance au haut niveau, elle est du côté de Warren, incontestablement. Je sais pas, David, si tu avais vu l'entrée en jeu de Fabián Ruiz contre le Bayern Munich, on peut pas dire qu'il ait changé là.
16: Ah non, carrément, même au contraire, l'impact physique a été moindre.
25: Mais non, mais je suis gentil, un jour de finale, on va pas commencer, mais c'est vrai que c'était décevant, voilà, on va dire, c'était décevant.
16: On est d'accord.
25: Et puis on reste...
16: On a vraiment plus vu leur milieu quand Warren est sorti qu'autre chose, quoi, parce que ça a été vraiment marquant, la différence quand Warren est sorti et quand Fabián est rentré, hein.
25: Sans compter que même si Hakimi, et je l'ai dit suffisamment longtemps dans Rotten sans flamme, que le Paris Saint-Germain avait la chance d'avoir les deux meilleurs latéraux du monde avec Hakimi, c'était totalement vrai l'an passé, ça l'est un peu moins cette année, David. On a un Achraf Hakimi qui est pas tout à fait aussi convaincant qu'il était. Ça reste du très haut niveau. Mais là, arriver dans une finale avec simplement un mois d'entraînement, ça me semble peut-être pas risqué. Tu l'as dit David, bon, il les a vus à l'entraînement, il va faire son choix, le choix en son âme et conscience, mais entre les entraînements et une finale de Coupe d'Europe, Younes, on n'est pas tout à fait dans la même intensité, quoi.
24: Bien sûr. Ça, c'est avec le manque de rythme des matchs, arriver sur une finale comme ça avec l'intensité qu'il va y avoir. Je te dis qu'il faut être prêt. Alors, est-ce que Achraf aussi peut-être sera sacrifié à la place de Warren? Ça, je le trouve aussi pas impossible aussi, parce que je pense qu'il a dû le voir aussi à l'entraînement. Si Achraf Hakimi a moins de coffre, je pense qu'il sacrifiera Achraf Hakimi. Hein.
2: On remercie David d'être passé au 32-16 dans cette intégrale foot spéciale finale de Ligue des Champions. On est avec Captain Larquet, Younes Belhanda. Il est 15h27 sur RMC. Le coup d'envoi de cette grande finale de Ligue des Champions, c'est dans un petit peu plus de 2h30. Ça y est, ça commence à monter. Je sais pas vous, hein, Jean-Michel, Younes, là, les minutes s'égrènent. Je sens qu'on se rapproche aussi de Budapest. On sera avec Jean-Louis Tour tout à l'heure pour avoir les dernières tendances, bien sûr, lui qui commentera ce soir avec Valentin Jamin qui va reprendre bien sûr l'antenne à partir de 17h. On surveille toujours ce qui se passe du côté de Roland-Garros et sur le rugby aussi, la 25e journée de Top 14. Intégral Foot spécial, finale de Ligue des Champions, PSG-Arsenal, dans un instant avec Jean-Michel et Younes. Est-ce que cette finale est le plus grand match de l'histoire du PSG? Vous venez pour en débattre au 32-16. À tout de suite.
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40: Il va lui mettre un bon ballon dans
0: dans le dos de Stanisic, l'accélération de Kvaratskhelia qui va aller déborder sur le côté gauche dans la surface de réparation, se met sur le pied droit.
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2: 15h32 sur RMC. Soyez les bienvenus si vous nous rejoignez à l'instant dans l'intégrale foot spéciale finale de Ligue des Champions. Coup d'envoi de ce PSG Arsenal dans moins de 2h30 maintenant. Direction aussi en compagnie de Jean-Michel Larquet et Younes Belhanda de la Porte d'Auteuil, puisque c'est important ce qui se passe à Roland-Garros aujourd'hui. Une Française est encore en lice, elle s'appelle Diane Paris, mais après un bon premier set, Eric Salio-Flo Serra, ça se complique dans le deuxième.
3: Ça se compliquait il y a encore 20 secondes, mais là elle vient de débreaker, donc elle est en avance au score, 6-3 et pour Diane Paris, et Amanda Anisimova mène 4 jeux à 3, mais elle vient de céder sa mise en jeu. Flo, c'est ça qui est bien.
4: Oui, parce qu'elle pouvait mener 5-3 et surtout c'était un petit peu mieux ce que faisait Anisimova, elle était un peu plus patiente, mais bon, c'est super important que Diane puisse revenir tout de suite, toujours en utilisant son slice de revers, hein, comme tout à l'heure on disait Eric, elle essaye de la faire jouer très bas et puis derrière de jouer un petit peu plus haut, et malgré une double faute sur son jeu de service tout à l'heure et tout, elle lâche pas l'affaire et c'est bien qu'elle recolle.
3: La situation sur le Langlen, 6-0 Zabalenka, 4 jeux partout dans le deuxième face à Kazakhtina.
2: Ouais, ça doit commencer à trépigner d'impatience pour Moïse Kouamé qui sera juste derrière cette rencontre, donc entre Sabalenka et Kazatkina. Merci Eric, merci Flo, à tout à l'heure bien sûr, on espère que ça passe pour Diane Paris. Juste avant de continuer à te parler de PSG Arsenal avec Jean-Michel Larquet et Younes Belhanda, on va revenir aussi sur le rugby. C'est la 25e journée, l'avant-dernière journée avant la phase finale du top 14. Les places sont chères dans le top 6. C'est parti en seconde période pour les différents matchs de l'après-midi, à commencer par Stade Français Bayonne. C'est avec Pierre Thévenet.
5: Deuxième minute de jeu dans cette deuxième période et le Stade Français qui mène toujours largement 19-0 et qui est déjà de retour dans les 22 mètres bayonnais.
2: Merci Pierre, c'est reparti aussi du côté de Toulouse. Toulouse face à Lyon, Wilfried Templier.
6: Il y avait 24-14 à la mi-temps. Eh bien, les Toulousains ne sont pas si sereins que ça parce que sur la pénalité qu'ils ont eu dans les 22 mètres sur mêlée, ils ont pris des points. 3 points de Thomas Ramos supplémentaires. 27-14 pour le Stade Toulousain qui mène 4 essais à 2 face à Lyon. 47e minute.
2: Merci Wilfried. Et puis à Sapiac aussi, ça joue Montauban face à La Rochelle. Nicolas Paolorsi.
7: La 45e et La Rochelle a pris le bonus offensif provisoirement avec cet essai de Séguré à la 43e, la transformation de Nolan Le Garec, et La Rochelle qui est en train de construire sa victoire, bonifiée la 5e de suite et de mettre un museau dans les 6. Ça faisait depuis fin novembre qu'on n'avait pas vu La Rochelle dans les 6 dans ce championnat de top 14. 26-10, 45 minutes de jeu.
2: Ouais, au bon moment, bien sûr, à une journée et demie de la fin de cette saison régulière. 17-10 en faveur de Castres aussi sur la pelouse de Perpignan. Jean-Michel, Younes, on continue de parler de PSG Arsenal et puis cette question un petit peu à dimension historique. Deuxième finale de Ligue des Champions en 2 ans, mais cette finale-là, après celle face à l'Inter, est-elle le plus grand match finalement de l'histoire du Paris Saint-Germain? Pour en parler avec nous dans l'intégrale foot spéciale finale de Ligue des Champions, un ancien milieu du Paris Saint-Germain entre 1992 et 98, lui aussi a connu des finales avec le PSG. On a même remporté une, c'était la Coupe des Coupes. Vincent Guérin est l'invité de l'intégrale foot. Salut Vincent.
8: Ouais, bonjour à tous.
2: Merci Vincent d'être avec nous sur RMC pour parler de cette finale qui se rapproche. Alors Jean-Michel nous a détaillé bien sûr sa préparation pour le coup d'envoi tout à l'heure à 18h. Pareil pour Younes. Comment ça se passe chez monsieur Vincent Guérin, une préparation de finale?
8: Ah ben moi là c'est très particulier parce que je me rends à un mariage.
2: Ah oui, ah
8: donc,
2: oui.
8: Donc on va célébrer une union et puis bah j'espère que il y aura une deuxième union qui sera favorable à 20h. Voilà.
2: Ça c'est original hein, quand même. C'est de la famille Vincent.
8: Non, c'est le fils en fin de compte à Laurent Fournier, un des fils à Laurent Fournier. Donc on reste dans la famille football.
2: Ah, bien sûr, bon, on souhaite un très heureux mariage. Bien sûr, c'est quoi les installations? Est-ce qu'on t'a raconté un petit peu? Il y aura un grand écran disposé?
8: Non, je sais pas. Ça sera sur les téléphones. J'en sais rien. Je sais pas. Enfin, on n'est pas non plus là pour. On est là pour célébrer quand même une union. C'est la priorité des priorités. Mais on aura évidemment, j'espère, un œil sur le match. Évidemment, il y aura quand même. Une tendance footballistique assez forte sur, j'allais dire, sur le plateau, l'endroit où on sera.
2: Bon, on repose cette question puisque c'était déjà le cas l'année dernière avant d'affronter l'Inter en finale de Ligue des Champions avant le 5-0 du côté de Munich. Mais cette deuxième finale, eh bien, devient-elle tout simplement le plus grand match de l'histoire du Paris Saint-Germain? Vincent, toi qui en as disputé des finales, notamment la Coupe des Coupes en 96, gagnée face au Rapid Vienne. Comment ça s'était passé en 97 quand il y a eu ce retour en finale face au Barça?
8: Bien sur l'aspect préparation de match, et puis on avait l'expérience de la finale de l'année passée, mais on avait fait déjà plusieurs demi-finales avant, donc on avait une certaine sérénité avant cet événement. Après, bon, malheureusement, on n'a pas réussi à concrétiser, à gagner cette deuxième compétition européenne. Mais bon, ça s'est joué à pas grand-chose. Le score de 1-0, c'est le score qu'on retrouve très souvent dans les finales, malheureusement, de Ligue des Champions. Alors, j'espère que ce sera pas foncièrement le cas ce soir, mais bon, on peut s'attendre aussi à peut-être un Arsenal qui prend pas beaucoup de buts, donc peut-être pas non plus avec une orgie de buts qu'on a pu voir contre le Bayern de Munich ou l'année dernière contre Milan. Mais bon, c'est difficile toujours de pronostiquer les choses. Quand on pense à la finale de l'année dernière contre l'Inter de Milan, personne ne pensait que Paris allait se balader, qu'au bout de 20 minutes, il y aurait 2-0, puis qu'il y aurait 5-0 à la fin.
2: Jean-Michel, on en parlait en début d'émission avec Younes, le fait que si le PSG remportait une deuxième étoile comme ça, coup sur coup, le placerait sans doute parmi les plus grandes étoiles du continent européen, puisque les places sont chères dans le cercle très fermé des clubs qui ont réussi à faire des doublés, voire des triplés. Est-ce que cette finale-là devient automatiquement, bien sûr, le match le plus important de l'histoire du Paris Saint-Germain, puisque ça pourrait le projeter finalement dans une dimension encore inconnue pour nous en France?
1: Non mais Alex, ta question est bonne. Entre le plus important et le plus grand match est compliqué, c'est subjectif, on ne sait pas à quel moment, et je suis sûr que suivant les émotions des uns et des autres, peut-être que si le Paris Saint-Germain a la chance d'accrocher une deuxième étoile, eh bien peut-être que dans 10 ans, dans 15 ans, certains supporters du Paris Saint-Germain auront une préférence pour la première étoile et d'autres pour la deuxième étoile. Mais en tout cas, c'est le plus important. Parce que tous les entraîneurs te le disent, le match le plus important, c'est celui que l'on va jouer. Et celui qu'ils vont jouer, c'est celui-là, c'est cette finale. Alors effectivement, entrer dans le cercle très fermé. D'ailleurs, je crois que autant entre 55, qui est la création de la Coupe d'Europe, qui s'appelle la Coupe d'Europe des clubs champions, et les années 60, les miennes, 76, oui, avec
2: Saint-Étienne.
1: Avec le Bayern de nous, non, mais je parle pas de ceux qui l'ont perdu, je parle de ceux qui l'ont gagné, moi.
2: pardon, capitaine. Mes excuses.
1: Non, mais on avait des équipes qui réussissaient le doublé, voire le triplé, même Nottingham Forest a été dans
2: l'Ajax, le Bayern, Liverpool,
1: le Real. Et puis, ça s'est un petit peu plus éclairci par la suite. Alors, il y a la supériorité d'un club sur 3-4 ans, en dehors du Real, il n'y en a plus. Il n'y en a plus. C'est très difficile. Évidemment que c'est le plus important. Mais honnêtement, j'ai lu à droite et à gauche, dans des réactions dans la presse étrangère, beaucoup de techniciens, Vincent, considèrent que vainqueur ou pas, ben c'est vrai que les trophées, c'est important. À l'heure qu'il est, le Paris Saint-Germain est la meilleure équipe d'Europe, et voire du monde, même si elle n'a pas gagné le championnat du monde. Donc maintenant, reste à transformer ses compliments en réalité et en Coupe d'Europe. Mais je pense que le Paris Saint-Germain est entré de toute façon dans la cour des grands.
2: Ouais, pour la cour des très très grands, même Younes, les équipes qui ont marqué les esprits dernièrement, il y a le Barça forcément de Pep Guardiola, et il y a le Real de Zinedine Zidane. Mais oui, voilà, exactement.
6: Il n'a pas réussi le doublé, c'est vrai.
2: C'est ça.
6: À part le Real Madrid, qui est une grande institution, et bien pour que le Paris Saint-Germain devienne une grande institution comme le Real Madrid a pu l'être et l'est toujours, ils doivent gagner ce soir. Donc voilà. Après, la question, est-ce que c'est le plus grand match du Paris Saint-Germain? On se rappellera toujours du premier, de la première étoile. Donc pour moi, si ce soir ils gagnent 7 ou 8-0, on pourra se dire que c'est le plus grand match. Mais ce qu'ils ont fait l'année dernière, avec le 5-0 contre Inter Milan, on s'y attendait vraiment pas. Donc, ouais, pour moi, le plus grand match reste la première étoile.
2: Jean-Michel Younes et Vincent Guérin qui est avec nous également. Vincent, c'est Luis Enrique qui le dit lui-même par rapport à cette question. Une fois, c'est historique, deux fois, c'est légendaire. Donc, il y a bien une différence finalement.
8: Oui, mais on peut employer les mots qu'on veut. Mais quand on est compétiteur, c'est le match qui vient qui est le plus important dans les finales, parce qu'on veut tout gagner. C'est comme au tennis, on veut un palmarès et le club veut un palmarès aussi. Ils ont gagné la première Ligue des Champions, évidemment. Ça marque l'histoire du club parce que c'est la première compétition. Mais quand on en joue une deuxième, une troisième, une quatrième, on a tout envie de les gagner. Et ça restera toujours marqué après dans les titres, dans les journaux, tous ces trophées. Et on est compétiteur, donc c'est le match qui est le match le plus important. Pour moi, c'est comme dans le tennis. Voilà.
2: La belle transition.
8: Voilà, vous êtes en finale, vous avez envie de gagner.
1: Allez Moïse.
8: La première ou la troisième ou la quatrième fois, voilà, allez Moïse.
2: La formule est parfaite. Bravo Jean-Michel Younes et Vincent, il vient de faire encore une passe décisive. Vincent, il est trop fort, il continue d'en faire encore.
1: C'était un milieu relayeur de qualité.
8: Comme Jean-Michel.
2: Quelle plaque tournante.
1: Moi je relayais pas grand chose, c'est pour moi.
2: Merci beaucoup Vincent Guérin et bien sûr bon mariage avant de dire bonne finale tout à l'heure, journée particulière. Vincent Guérin,
8: prenez soin de vous, à bientôt, au plaisir.
2: Vincent Guérin en direct de l'Intégral Foot, spéciale finale de Ligue des Champions. Jean-Michel Younes, vous restez bien avec moi. Bien sûr, on continue ensemble jusqu'à 17h. Un mot sur le rugby, la 25e journée de Top 14. Un point sur les matchs. 7 Français, Bayonne. Dans les scores, Pierre Thévenet.
7: Et le Stade Français vient de prendre le bonus offensif provisoirement 26-0 grâce à un quatrième essai marqué par Tani Vili. On joue la 50e minute.
2: Temps et score du côté de Toulouse. Toulouse face à Lyon, Wilfried Templier.
6: Toulouse en difficulté. Attention Camicha qui donne un hauteur pour les trois quarts lyonnais. Est-ce qu'il y a l'essai? Non, il y aura un avant parce que Toulouse ne mène plus que 27-21. Les Lyons s'étaient quittés sur un 27-14 sur la pénalité de tenter réussie par Ramos. Et bien derrière, il y a eu un contre de 60 mètres des Lyonnais d'une percée de Thomas Marceline, pilier remplaçant incroyable. Et sur l'extérieur, Maracou qui a marqué le troisième essai lyonnais, 27-21. Et là, nouvelle pénalité pour Lyon à 5 mètres de la ligne. Lyon avec un essai transformé peut passer devant à Ernest Vallon, comme je te disais Alex. Que depuis le début du match, les Toulousains, comme depuis des semaines, eh bien, sont pas forcément dans leur assiette à suivre. Ils vont en pénal touche, les Lyonnais. Ils sont menés 27-21 par le Stade Toulousain à la 57e.
2: On aura droit à une imitation de Luis Enrique ou pas aujourd'hui?
6: Tu as fini un peu.
2: À la fin du match, peut-être. Non, mais je vous assure, Jean-Michel Younes, apparemment, Wilfried est incroyable dans l'imitation.
6: Oh, n'importe quoi.
2: Merci Wilfried.
7: C'est pas très magnifique, tu comprends?
2: Et voilà, parce que la magie de la radio, c'est que c'est enregistré maintenant. C'est super. Merci Wilfried.
6: Je me ridiculise à cause de toi.
2: Mais non, t'inquiète. Tout le monde pense à la finale. T'inquiète pas, là. T'inquiète pas. T'es mieux sur Galabru. Tout le monde le sait. Allez, Montauban à Sapiac. Montauban La Rochelle avec Nico Paolorsi.
7: 26-10 toujours pour le Stade Rochelet qui a son bonus offensif dans la poche. On joue la 49e minute et il y a un arbitrage vidéo parce qu'il y a un plaquage de Viga, le troisième ligne de Montauban, sur Kanté Samba le Rochelet avec l'épaule dans le visage. À mon avis, ça sent le carton. 26-10 pour la Rochelle.
2: Merci Nico. Et Castres qui mène toujours sur la pelouse de Perpignan, ça a repris en seconde période. 17-10 dans cette 25e journée de Top 14. Jean-Michel Younes, on retourne également à Roland Garros, porte d'Auteuil avec Eric Salio et Flo Serra. On se retrouve sur le match de Diane Parry, la Française face à l'Américaine Anisimova. On en est où dans ce deuxième set?
3: 1-7-0 donc pour Diane Parry, 6-3. Anisimova mène 5-4 dans la deuxième manche, mais c'est la Bolognaise qui est au service. Attention, 40 à flot, donc là il y a danger. Hein.
4: Il me fait peur ce jeu, il est vraiment très tendu. Anisimova essaie dès qu'elle a la balle courte d'envoyer, de faire reculer Diane Parry. Il y a des petites erreurs forcément, à ce moment-là tu as la main un peu plus crispée aussi sur le manche de raquette, un petit peu moins de relâchement, et elle devient assez dépendante de sa première balle. Diane Parry qui essaie de mettre beaucoup d'effets pour gêner Anisimova, mais c'est chaud parce qu'on peut se retrouver très vite au troisième.
3: Exactement. Il peut y avoir une balle de 7 à venir. Sur le court, Suzanne Lenglen, Zabalenka mène 6-0. Ok, mais il y a 5 partout dans le deuxième. C'est-à-dire que Kazakhtina est en train de revenir totalement. Elle joue beaucoup mieux et la Bélarus commet pas mal de fautes directes. Donc on va suivre aussi l'évolution de ce score parce qu'on le rappelle, vous le savez tous. Les balles de 7 à venir sur le central, vous le savez tous. C'est Moïse Kouamé qui est attendu sur le Lenglen, donc à l'issue du match entre Zabalenka et Kazakhtina.
2: Eric, j'en profite, tu as dit balle de 7 avec Flo. Oui, 7, on, oui. On suit ça, hein, la balle de 7 pour Anis Simon.
3: Elle est importante. Le central est plein, c'est ça qui est bien, parce qu'au début, ça, c'est, les tribunes étaient un peu clairsemées, mais là, il y a une bouche à oreille, les gens surveillent le tableau d'affichage quand ils sont à Londres, mais là, ils se disent, oh, il faut y aller, là, la petite française, elle gagne. Allez, il faut sauver cette balle de 7, Diane. 5-4 pour Anisimova, Amanda. Avantage sur le service de Diane Paris pour l'américaine. Elle va prendre beaucoup de risques peut-être. Oula, le retour est très profond, c'est très dangereux. Anisimova avec son coup droit qui joue sur le coin de Diane Paris. Revers d'Anisimova. Allez, coup droit de Diane Paris, ça fait mal. Elle défend un peu comme elle peut Anisimova. Là, il y a un coup droit à jouer. Non, c'est pas assez appuyé pour Diane Paris. Et Anisimova part à la faute.
9: Une défense au centre parfaite, un peu longue au centre et elle l'a fait exploser.
2: Très très bien, merci Eric et Flo. On se retrouve dans quelques instants. On revient vous voir du côté de Roland-Garros. Bien sûr, jour très très important pour le sport français. On n'oublie pas Victor Wembanyama cette nuit aussi, match 7 pour San Antonio face à Oklahoma City. Une place pour la finale NBA peut-être pour les coéquipiers de Victor Wembanyama à partir de 2h du matin. Mais nous on continue de parler de la finale de la Ligue des Champions. Le coup d'envoi entre Paris et Arsenal, c'est dans un tout petit peu plus de 2h maintenant à suivre sur RMC avec Jean-Michel Larquet, avec Younes Belhanda. Dans un instant, messieurs, on sera dans le cortège du CUP avec un invité spécial, un certain Pierre Dorian. A tout de suite.
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2: 15h49 sur RMC, l'ambiance monte, la température monte et vous entendez derrière moi, c'est en direct du Parc des Princes où de nombreux supporters parisiens sont rassemblés. L'ambiance est bien présente aussi pour suivre leur équipe cet après-midi avec le coup d'envoi à 18h. On va y aller dans quelques instants justement écouter ces supporters parisiens avec notre envoyé spécial Corentin Roland. Je vous rappelle, RMC est déployé partout cet après-midi dans les rues de Budapest, bien sûr à la Puskás Arena, mais aussi au Parc des Princes dans les fan zones avec tout à l'heure à 17h Jean-Louis Tour qui prendra le relais pour l'avant-match sur RMC. Le coup d'envoi 18h, Jean-Louis Tour, Valentin Jamin et Jérôme Roten aux commentaires. Et je vous rappelle bien évidemment que l'afterfoot sera jusqu'à 1h du matin en cas de victoire du Paris Saint-Germain. Jean-Michel Larquet, Younes Belhanda, messieurs, on se dirige une nouvelle fois vers Budapest, mais pour un garçon que vous connaissez très très bien, que tout le monde connaît très très bien sur RMC. Il est en plein cortège avec le CUP parisien, il a fait le déplacement à Budapest. C'est le super Dorian Chaud dans l'Intégral Foot. Salut Pierrot.
19: Bonjour à tous, bonjour messieurs.
2: Beaucoup d'ambiance autour de toi.
19: Chante, là.
2: Ah bah oui, mais il faut que tu chantes aussi.
19: Ah, j'ai déjà plus beaucoup de voix. On est dans le cortège, on est bloqué depuis 20 minutes à l'entrée du stade. On ne sait pas trop pourquoi, je crois qu'on arrive au comprendre. C'est pas aussi bien organisé que l'on est arrivé à Munich. Hein. Ah. Mais bon, c'est pas grave. On est dans le cortège, on s'amuse bien, ça chante dans tous les sens. Il fait bon, on va en finale. C'est des super moments de supporters, ça.
2: Tout se passe bien, c'est bonne ambiance pour l'instant, Pierrot.
19: Ouais, très bonne ambiance. On est arrivé tout à l'heure à la mi-journée en voiture depuis Belgrade. En ville, c'est très cool. La fan zone du PSG, immense, à 10 minutes à pied du stade. On est parti à 15h et on n'est toujours pas arrivé au stade là, pour vous dire à quelle vitesse ça avance.
2: Tiens, on se posait la question il y a quelques minutes, Pierre, avec Jean-Michel et Younes. Est-ce que cette deuxième finale est le plus grand match de l'histoire du Paris Saint-Germain maintenant ?
19: Pour moi, c'est le plus grand match, c'était l'année dernière.
2: Ah.
19: Rien de beau la première.
2: Ah.
19: Mais, par contre, là, ce qui se passe, c'est qu'on est en train de vivre notre meilleure vie de supporter. C'est absolument incroyable. On a combien de temps ça va durer ? Je ne sais pas. Les cycles, c'est rapide en sport. Peut-être 2-3 ans avec la meilleure équipe du monde. C'est absolument incroyable de vivre ce truc. Moi, j'ai 50 piges. J'ai attendu jusqu'à mes 50 ans pour vivre ça. Donc, plus grand match de l'histoire ou pas, j'en sais rien. Ce que je peux vous dire, c'est qu'on vit notre meilleure vie de supporter, ça, c'est sûr.
2: C'est la meilleure déclaration possible. Capitaine, tu valides les propos de Pierre Dorian.
1: Non, mais c'est Pierre, là, mais c'est pas le même, là. T'as pris des médicaments, Pierre, ou quoi? Je ne la reconnais pas, là, moi. Je t'assure, ni sa voix, ni son intonation, ni ses propos.
19: Ça va, Pierre? Puisqu'on est en antenne avec Jean-Michel pour le remercier devant les auditrices et les auditeurs, puisque l'année dernière, m'avait filé un sacré coup de main pour que je puisse assister à la finale, puisque j'étais en week-end au Pays Basque, et c'est Jean-Michel qui m'a donné les bons plans pour rallier Munich. Hein. Donc merci Jean-Michel. Hein.
1: Ouais, écoute, c'est à charge de revanche. Hein.
19: Avec plaisir.
2: Et oui. Jean-Michel qui distribue lui aussi encore des passes décisives. Merci beaucoup, Pierre Dorian, direct du cortège du CUP qui va vers le stade. Très bonne finale, Pierrot.
19: Attends, j'ai un message à passer.
2: Ah. Dis-nous.
19: Alors, la femme de Marc, sache qu'il va très bien. Marc de Longjumeau, voilà, ton mari Tom, hein, ne t'inquiète pas.
1: Ouais. Elle n'est pas à la maison. Elle n'est pas à la maison.

0: la température en ce moment, c'est le rappeur R2 que vous entendez derrière moi. Il y a également eu Superbus, le groupe pop rock, pour ouvrir le bal, et beaucoup de rappeurs de la scène francilienne. Mais surtout, dans deux heures, on va se pencher sur ces quatre écrans géants disposés au centre de la pelouse du Parc des Princes. Et toutes les tribunes pourront suivre la rencontre. Idéalement, ils sont énormes, ces écrans dans le Parc des Princes.
1: Merci beaucoup Corentin Roland, en direct du Parc des Princes, où les portes sont donc bien ouvertes et l'ambiance est déjà bien installée pour les supporters parisiens. Younes, Jean-Michel, une petite question quand même pour un PSG sans accro, cette machine si bien huilée maintenant depuis de nombreux mois. De quoi faut-il le plus se méfier dans deux heures face à Arsenal? Jean-Michel.
2: Ouais, d'abord de la qualité de l'adversaire qui est champion d'Angleterre. Quand on remporte un championnat de ce niveau-là, c'est que forcément on a des atouts. Évidemment, je vais enfoncer les portes ouvertes, les coups de pied arrêtés, notamment les coups de pied de coin, autrement dit les corners, où ils marquent beaucoup de buts, et où parfois le Paris Saint-Germain a quelques absences, même si ça s'est un petit peu amélioré, mais il reste quand même un petit point faible. Et puis, se méfier tout simplement de ses propres performances. De toute façon, Alex, pour gagner une finale de Coupe d'Europe, il faut pas faire un match moyen. Il faut pas faire un bon match. Il faut faire un très bon match. Donc, je pense que aujourd'hui le résultat, au départ, on peut dire que si le Paris Saint-Germain fait un très bon match, il a tellement d'atouts dans sa poche qu'il devrait le gagner. À condition, je le répète, de faire un très bon match. Or, cette année, pas en Coupe d'Europe, c'est vrai. Pas en Coupe d'Europe, et notamment pas lors des matchs de couperet. Le Paris Saint-Germain a été présent. Mais il lui est parfois arrivé, au Paris Saint-Germain, de ne pas faire des matchs très satisfaisants. Évidemment, dans ce cas-là, ça deviendrait compliqué.
1: Younes, de quoi faut-il se méfier pour le PSG dans deux heures face à Arsenal?
3: Bien sûr, l'excès de confiance, et surtout de peut-être rater les occasions quand elles vont se présenter. Parce qu'on sait que l'Arsenal défend très bien. Et sur les coups de pied arrêtés, je pense qu'il y aura des coups à jouer pour Arsenal. Sachant la qualité et le physique des joueurs d'Arsenal par rapport au physique des joueurs du Paris Saint-Germain, je pense qu'ils auront un avantage, les joueurs d'Arsenal. Donc, concrétiser rapidement les occasions qu'ils auront et se mettre à l'abri très rapidement. Et je pense que ça passera, pas facilement, mais ça passera. Ils seront à l'aise s'ils concrétisent leurs actions. Ça passera pour le PSG ce soir.
1: Merci beaucoup Younes Belhanda d'avoir été avec nous dans l'intégrale foot spéciale finale de Ligue des Champions. On te laisse vraiment rentrer dans ta bulle pour vivre ce PSG Arsenal.
3: On va se préparer.
1: Un super coéquipier cet après-midi encore.
2: Merci. Les pipas et le popcorn. Oui,
1: très important. Popcorn, hein. Très important de ne pas oublier. Merci beaucoup, bon Younes Belhanda. À très bientôt, sur RMC, dans Rotten sans flamme, bien évidemment. Jean-Michel, toi, tu ne bouges pas. Tu restes avec nous jusqu'au bout, bien sûr. Avec Jean-Louis Tour à partir de 17h. Jean-Michel, dans un instant, continue de parler de cette grande finale avec le duel dans le duel. Mikel Arteta face à Luis Enrique et l'hégémonie des coachs espagnols, notamment en Europe. On va en parler dans quelques instants. Retour au rugby, la 25e journée de Top 14. On va prendre aussi les infos sur ce qui se passe sur les différents matchs depuis le début de l'après-midi, depuis 14h30, Stade Français Bayonne, temps et score, Pierre Thévenet.
4: On joue la 63e minute et Bayonne pour l'instant prive le Stade Français de bonus offensif avec deux essais marqués par Orabé et Yanktis, 26-14 en faveur du Stade Français qui pousse donc devant la ligne bayonnaise pour essayer de reprendre ce bonus offensif et cette victoire à 5 points.
1: Merci Pierre. Toulouse-Lyon, temps et score, Wilfried Templier.
5: Et Toulouse qui a passé un coup d'accélérateur, hein, 27-24 pour Lyon tout à l'heure. Il y a eu deux essais d'Ainou à la suite d'un carton jaune à Berdeux qui était rentré, l'ouvreur lyonnais. Et donc les Lyonnais qui vont le payer cher, puisque sur un contest de Julien Marchand, ils étaient passés déjà à 34-24 les Toulousains. Et bien là, sur un compte, Capozzo qui a fait son entrée, qui n'a pas joué depuis 3 mois, qui remet intérieur à Naoto Saito avant de partir du Stade Toulousain. L'essai du demi de mêlée japonais, et ça fait donc 39-24 avant transformation. Le Stade Toulousain, ça y est, a mis la main sur le match et va être officiellement qualifié pour les demi-finales. 68e minute de jeu, 39-24 avant transformation, mais vidéo pour Monsieur Brousset.
1: Merci Wilfried. Montauban-La Rochelle, Nicolas Paolorsi.
6: Ça déroule pour le Stade Rochelet. Il reste 20 minutes dans ce match. Deux essais supplémentaires, les 5e et 6e inscrits par Favre et Astoil. Le score 40-10 pour La Rochelle qui va s'imposer avec le bonus à Montauban.
1: Merci Nico. Et puis c'est serré aussi entre Perpignan et Castres, 22-20 pour les

0: Perpignanais pour les Catalans dans cette fin de match. Il reste là aussi une vingtaine de minutes à jouer dans cette 25e journée de Top 14. Jean-Michel Larquet reste avec nous dans un instant. On va donc revenir sur le duel de coach, le duel des bancs ce soir dans l'intégral foot spécial finale de Ligue des Champions. Et puis information importante en tennis. Notez bien, dans un quart d'heure à peu près, ça sera enfin au tour de Moïse Kouamé pour son troisième tour à Roland-Garros. Le prodige de 17 ans va affronter Alejandro Tabilo, le Chilien, sur le Suzanne Lenglen, puisque Arina Sabalenka s'est imposée face à Kasatkina 6-0-7-5. Et donc place maintenant aux jeunes Français dans un quart d'heure à suivre, bien sûr, sur RMC. A tout de suite dans l'intégral foot.
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0: 16h passées de 3 minutes. Merci d'écouter RMC. Dans un instant, la suite de l'intégral foot spécial finale de Ligue des Champions. Coup d'envoi dans moins de 2 heures à Budapest entre le Paris Saint-Germain et Arsenal. Mais d'abord, les infos, c'est avec Florian Bonnec. Bonjour Florian.
22: Bonjour Alex, bonjour à tous. Et direction Budapest, où le peuple parisien croit au doublé.
23: Nous sommes le Paris Saint-Germain.
22: Et pour le PSG tenant du titre, le back-to-back passera par une victoire en finale de Ligue des Champions face à Arsenal. Valentin Jamin, vous êtes au stade Ferenc Puskas. Vous nous ferez vivre cette finale avec Jean-Louis Tour à partir de 18h. Les premiers supporters arrivent et la tension ne va faire que monter.
8: Oui, puisqu'il y a déjà des milliers de supporters qui ont pris place dans cette Puskas Arena. Le virage parisien en bas à notre droite est déjà très bien garni, puisque le cortège des supporters du PSG, qui a fait d'ailleurs beaucoup de bruit dans Budapest, est arrivé il y a quelques instants, après avoir passé, pour une bonne partie des fans d'ailleurs, la journée dans la fan zone, où ils ont pu chanter, ils ont pu voir d'anciens grands joueurs parisiens également. On attend environ 20 000 fans du Paris Saint-Germain pour pousser leur équipe. Mais les Anglais, attention, font aussi beaucoup, beaucoup de bruit depuis hier pour soutenir Arsenal, qui n'a jamais gagné la Ligue des Champions, alors que Paris pourrait donc conserver son titre, ce que seul le Real Madrid est parvenu à faire au 21e siècle.
22: Valentin Jamin. Un homme abattu par un policier à Bobigny, armé de deux couteaux. Il se montrait menaçant. Il aurait blessé deux personnes. Appelé en intervention, un policier a été contraint de faire usage de son arme et a atteint le suspect à l'abdomen, selon la préfecture de police. Un pupitre au centre du public pour lancer sa campagne présidentielle. Une semaine après avoir officialisé sa candidature, Gabriel Attal était à la porte de Versailles à Paris, où vous étiez aussi, Thomas Becker pour RMC. Lors de ce premier meeting, l'ancien Premier ministre a voulu incarner l'espoir et le optimisme.
10: Oui, Gabriel Attal veut s'opposer au déclinisme ambiant qui caractérise selon lui la politique française. Alors il tente aujourd'hui de faire entrer sa proposition de promesse française pour 2027. Quatre chantiers, l'école, les salaires, les frontières et l'intelligence artificielle. Deux dettes à résorber, la dette publique et la dette climatique. Et enfin, deux adversaires désignés, la France Insoumise et le Rassemblement National. Il a tapé très fort sur les deux partis qui veulent briser le pays, je cite, qui attisent les haines. Gabriel Attal qui promet de tout changer. Il faudra qu'il arrive à convaincre que lui en est capable, alors que le macronisme est au pouvoir depuis bientôt 10 ans. Gabriel Attal ne semble pas rejeter cet héritage. Au contraire, le fond du discours ressemble beaucoup au « en même temps » d'Emmanuel Macron en 2017. Et puis le décor, lui aussi très macroniste, drapeau et hymne européen. Et ce pupitre qui ressemble beaucoup à ceux qu'utilise Emmanuel Macron depuis 2022.
22: Les précisions de Thomas Becker. On termine par le rappel des résultats du Quintet. C'est avec vous, Dimitri Blanc-L'Oeil. Rebonjour Dimitri.
11: C'est bien moi. Rebonjour Florian, rebonjour à tous. Avec le Quintet qui a eu lieu sur les forums d'Auteuil, la victoire du numéro 7, Jour Polaire, Cagné avec Félix De Gilles, son jockey, 4,10€ en code final devant le numéro 2, Amandio, le 8, Robin Hill, le 5, Norville et le 4, Nicaluotka. Pas facile à dire. 7, 2, 8, 5 et 4, c'est la bonne arrivée du Quintet du jour à Auteuil. Et ça rapporte un petit peu moins de 20 000€ pour 2€ avec quelques favoris à l'arrivée de ce Quintet, et surtout le favori qui a gagné ce Quintet. En tout cas, si vous souhaitez avoir plus d'infos et de pronostics, rmcsport.fr ou le podcast des courses RMC, bien sûr.
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0: Merci Florian, c'est dans moins de 2 heures maintenant. L'événement, la finale de la Ligue des Champions sur RMC. Le Paris Saint-Germain face à Arsenal. On s'y dirige tout droit. Dans quelques minutes, nous serons devant l'hôtel des joueurs parisiens puisqu'ils vont commencer à prendre leur sac et partir vers la Puskas Arena à Budapest. Nous y serons avec Fabrice Hawkins. On continue l'intégral foot spécial finale de Ligue des Champions PSG Arsenal avec Jean-Michel Larquet. Dans un instant, on va parler du duel des coachs espagnols sur les bancs. Luis Enrique face à Mikel Arteta, qui a le plus de mérite cette saison, qui va prendre l'ascendant. On vous attend au 32-16. Et bien évidemment, on continue de suivre la 25e journée de top 14. Les places sont chères dans le top 6. Provisoirement, La Rochelle y est pour l'instant. Qui aurait cru ça 3 mois plus tôt? Et puis bien sûr un œil sur le tennis, parce que dans 5 minutes maintenant, Moïse Kouame, 17 ans, va affronter Alejandro Tabilo, le Chilien, pour une place en 8e de finale à Roland-Garros. C'est absolument dingue cette journée de sport, on la vit ensemble sur RMC. A tout de suite.
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0: ça met sur le pied droit. Vasquelia, il y a du monde en retrait. Dembélé, le but, l'ouverture du score parisien.
1: Dembélé, Vitinha, Doué. Voilà, je voulais voir aussi Hakimi, donc j'espère qu'il sera là. Mais oui, j'espère que, voilà, qu'on aura la deuxième étoile.
0: Vitinha entrée de surface. Le but.
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2: L'hymne de la Ligue des Champions pour tout le monde. Vous êtes sur RMC, vous êtes au bon endroit pour vivre l'événement, la finale de la Ligue des Champions à Budapest entre le Paris Saint-Germain et Arsenal. Coup d'envoi dans moins de deux heures. Maintenant, on continue cette intégrale foot spéciale finale de Ligue des Champions avec Captain Larquet. Jean-Michel est toujours avec nous. Ça va Jean-Michel? On est à H-2 maintenant.
3: Tout près. Ça y est.
2: Le frigo est bien rempli? C'est important ça aussi.
3: Ah, la glacière pour l'échauffement, pour que... Faut que je me rafraîchisse, voilà, que la température du corps et tout, c'est important avant un match, très important, voilà.
2: Faut même plus se lever, il faut la glacière sur les genoux quasiment pour suivre cette rencontre, bien sûr. On garde un œil sur le tennis.
3: Ça va faire chaud.
2: Bah oui. Il fait chaud aussi à Roland-Garros, Jean-Michel, avec bien sûr deux Français encore en lice. La Française Diane Paris face à Anisimova. Un set partout, on est dans le troisième set. On fera un point dans quelques instants avec Eric Salio et Florent Serra. On est aussi impatient de voir Moïse Kouamé qui va débuter son match du troisième tour dans quelques secondes maintenant face à Alejandro Tabilo, le Chilien, le prodige de 17 ans, Moïse Kouamé, face donc à Tabilo, ça sera dans quelques minutes et on va tout de suite, Jean-Michel, prendre la direction de Budapest pour retrouver Fabrice Hawkins, puisque ça y est, Fabrice, les joueurs parisiens sont prêts à décoller vers le stade, l'Arena Puskás.
4: Ouais, effectivement, les deux quarts sont en marche, ils vont décoller et ils sont en train de partir, surtout pour rejoindre la Puskás Arena et les 2,5 kilomètres qui séparent leur hôtel ici, vraiment au cœur de Budapest, à cette arène donc de la Puskás Arena. Dans une quinzaine de minutes, ils seront là, prêts donc à s'échauffer et à jouer cette grosse rencontre, hein, les joueurs qui sont tous sortis les uns après les autres, avec Luis Campos et Luis Enrique en tête. Ils sont vraiment sortis au compte-gouttes, il y avait du monde, hein, pas mal de monde, parce que pour vous expliquer, on est vraiment à l'arrière de l'hôtel, dans une rue piétonne. Il faut s'imaginer deux quarts, un avec l'ensemble des joueurs et du staff parisien, l'autre avec le reste de la délégation parisienne, escorté par une dizaine de vannes, avec notamment évidemment les forces de l'ordre et les policiers locaux, et tout ce beau monde-là est parti vers la Puskás Arena, et maintenant les supporters qui étaient présents, environ 200 de chaque côté, sont aussi en train de s'éparpiller un petit peu partout dans la ville. Certains, les plus chanceux, ont des billets et peuvent aller voir le match. Les autres vont aller vers soit la fan zone ou alors en famille regarder cette rencontre.
2: Merci beaucoup Fabrice Hawkins en direct de Budapest devant l'hôtel des joueurs parisiens. Et donc vous l'avez entendu, ça va tranquillement se diriger maintenant vers la Puskás Arena où on va aller tout de suite, Jean-Michel, puisqu'on va retrouver Jean-Louis Tour qui va commenter cette rencontre, bien sûr. Salut Jean-Louis.
5: Salut Alex, salut Captain, bonsoir à tous.
2: Bon, il a sorti la grosse voix. Il est prêt, Jean-Michel.
5: Quand même, si on n'est pas prêt là, Alex, on est prêt quand?
2: On n'est prêt jamais, sinon. Mais c'est bien. Est-ce que dans la préparation du commentateur de cette finale, c'est la même que l'année dernière, Jean-Louis?
5: Alors, on va pas se mentir, la préparation du commentateur là, elle a été perturbée parce qu'il fallait arriver au stade, parce que c'était compliqué, on s'est retrouvé bloqué dans le cortège du CUP. Là, il faut gérer Jérôme Rotel et son accrète. Enfin, voilà. Mais ça va, ouais. T'inquiète pas, tout ira bien pour tout à l'heure. C'est le principal.
2: Les aléas, bien sûr, les aléas. Jean-Louis, bien sûr, du côté de la Puskás Arena, les joueurs parisiens vont pas tarder à arriver. On est à moins de deux heures du coup d'envoi. On va surtout nous positionner sur les bancs de touche aujourd'hui. On va peut-être faire juste une petite tendance compo avec toi, Jean-Louis. Tout à l'heure, Fabrice nous disait que Fabián Ruiz semblait tenir la corde pour être titulaire au milieu de terrain, ce qui laissait donc le doute entre Achraf Hakimi et Warren Zaïre-Emery au poste d'arrière droit. Jean-Michel parlait d'injustice si le jeune parisien Zaïre-Emery ne démarrait pas cette finale. Est-ce que les tendances sont toujours les mêmes quant au choix de Luis Enrique à deux heures du coup d'envoi?
5: Écoute, je vais te faire une réponse simple. La tendance est toujours la même, c'est-à-dire à reconduire les 10 mêmes titulaires de la finale de l'année dernière, ce qui voudrait dire Zaïre-Emery sur le banc. Mais je vais quand même me couvrir en disant, avec Luis Enrique, on est à l'abri de rien. Par rapport à ce qui a été travaillé sur les derniers entraînements, je pense qu'il s'est laissé les deux possibilités, c'est-à-dire d'avoir recours à Zaïre-Emery. S'il sent que Hakimi est pas totalement dans le rythme par rapport à ce qu'il a vu à l'entraînement, s'il sent que entre Fabián Ruiz et Zaïre-Emery, il a plutôt besoin de l'abattage de Zaïre-Emery, qui est d'une fiabilité énorme depuis quelques mois, alors que Ruiz a repris la compétition depuis quelques semaines, il a ménagé quand même cette possibilité-là. Mais la tendance qu'on a, les infos qu'on a avec Fabrice Hawkins, Arthur Perrault et Valentin Jamin, c'est de reconduire les 10 mêmes joueurs de champ sur la finale de Munich.
2: Bon, ça c'est une première information quand même de savoir cela. Est-ce que Luis Enrique a peut-être encore eu des doutes ce matin ou n'avait pas encore tranché ce matin? C'est une possibilité aussi parce qu'on sait qu'il a l'habitude, le coach espagnol, de encore trancher les matins de match. Luis Enrique, c'est face à Mikel Arteta ce soir qu'il va coacher dans ce PSG Arsenal. On se pose la question, Jean-Louis, Jean-Michel, sur ces deux hommes, qui a le plus de mérite cette saison, tant les exploits ont été répétés entre les hommes et les équipes. Mikel Arteta, on le rappelle, champion d'Angleterre avec Arsenal, ce n'était plus arrivé depuis 22 ans. Et puis forcément du côté de Luis Enrique, eh bien il y a ce retour en finale de Ligue des Champions. Il y a presque le début d'une création de dynastie. Jean-Louis, pour toi, l'homme qui a le plus de mérite autour de cette finale de Ligue des Champions, c'est lequel?
5: Pour moi, on ne peut pas être tranché sur cette question. En tout cas, il n'y a pas, je ne pense pas. Hein,
3: tu vas répondre à une question, oui ou non, quand même.
5: Parce que toi, tu es tranché sur cette réponse. Alors ça, je suis curieux de t'entendre. Alors là, j'attends ta réponse 100% tranché entre les deux. J'écoute.
3: À l'heure qu'il est, à l'instant T, c'est quand même plus difficile d'être champion d'Angleterre pour Arteta que d'être champion de France pour Luis Enrique.
5: Non, mais il était champion de France l'année dernière. Ça rentrait dans la discussion aussi. Ce qu'a fait Luis Enrique l'année dernière.
3: Là, on parle de la saison.
5: Quand ça t'arrange. Comme moi, je mets dans la réflexion ce qu'il a fait aussi l'année dernière. C'est pour ça que je considère qu'ils ont construit deux projets. Ils ont réussi à gagner des titres avec ces deux projets partis quasiment de zéro. C'est pour ça que pour moi, ils sont pas loin d'être à égalité sur le mérite. Voilà.
2: Bon, très bien, on va continuer.
5: Non, mais je laisse Jean-Michel être tranché, écoutons.
2: Vas-y, Jean-Michel, tranche.
3: J'ai posé. Non, mais je l'ai dit à l'instant où on se parle, il me semble que Arteta, après, évidemment, si on met le palmarès des deux entraîneurs, celui qui a une longueur d'avance, c'est Luis Enrique. Celui qui a bâti en partant de rien, c'est Arteta. Celui qui a changé les mentalités au Paris Saint-Germain, il y avait quand même du matériel et il y avait certains joueurs qui étaient de très haut niveau qui étaient là quand il est arrivé, mais qui a changé les mentalités, qui a peut-être changé le cap du Paris Saint-Germain. Évidemment, c'est Luis Enrique, mais c'est un métier tellement difficile que j'ai toujours beaucoup de mal à décerner des tableaux d'honneur et des prix d'excellence aux entraîneurs, parce que je considère que tous ont un métier tellement compliqué qu'ils ont tous beaucoup, beaucoup de mérite, quelle que soit l'équipe qu'ils entraînent. En tout cas, ce qui est certain, c'est que le Paris Saint-Germain que l'on connaît ne ressemble en rien au Paris Saint-Germain que l'on a connu. Et un fan d'Arsenal va vous dire la même chose concernant Arsenal, voilà, qui sort de 22 ans de disette. Voilà,
5: je suis content que tu aies fait la même réponse que moi à la fin.
2: La boucle est bouclée.
5: Ça me rassure.
3: Bon. Peut-être que c'est la seule réponse valable.
5: Oui. Donc tout va bien.
2: Bah, ça arrangerait tout le monde, ça, forcément. Voilà, ouais. On continue d'en parler dans un instant. Juste, on va faire un aller-retour au rugby. C'est la 25e journée de Top 14, l'avant-dernière avant la phase finale. Et c'est terminé, ou quasiment terminé, du côté de Toulouse. Wilfried Templier, le Stade Toulousain face à Lyon. C'est terminé.
1: C'est terminé. L'essai de Capozzo tout à l'heure avait été refusé. Mais Julien Marchand en a ajouté un sur une combinaison en touche à la 75e. Ça faisait 39-24 pour le Stade Toulousain. 6 essais à 3. Ils avaient le bonus offensif. Mais derrière, un contre de 80 mètres, encore un contre, encore un essai encaissé, le quatrième par Stade Toulousain, par Wainicolo. Et Wainicolo qui marque là son 18e essai, meilleur marqueur du Top 14. Score final 39-31 pour le Stade Toulousain, qui sera premier du Top 14 avec 86 points, qui officiellement est qualifié pour les demi-finales à Marseille. Mais un petit point d'interrogation, Alex, notamment sur les nombreux points encaissés depuis des semaines. Il va falloir régler ça avant le 19 juin et la demi-finale à Marseille que jouera le Stade Toulousain. Victoire de Toulouse sur Lyon, 39-31, 6 essais à 4.
2: Ça donnera un petit peu plus de suspense encore à la phase finale. Merci beaucoup, Wilfried. À très bientôt. Donc, le succès pour le Stade Toulousain face à Lyon. Qu'en est-il pour les autres rencontres de l'après-midi? Le Stade Français face à Bayonne. On est bientôt à la fin. Pierre Thévenet.
6: 5 minutes à jouer dans cette rencontre. Le Stade Français qui vient de verrouiller son bonus offensif avec un nouvel essai de Giorgi Melikidze. La transformation de Louis Carbonel excentré sur le côté gauche qui va passer entre les poteaux. Ça fait 38-14 en faveur du Stade Français qui s'assure une place dans le top 4 et un barrage à domicile à 5 minutes du terme.
2: Merci beaucoup Pierre. On reviendra te voir pour la fin de match, bien sûr. Dans le top 6 où les places sont chères, on le disait, la grande surprise de la fin de saison, c'est peut-être l'apparition de La Rochelle notamment, qui joue à Sapiac face à Montauban. Nicolas Paolorsi.
7: Ouais, La Rochelle qui avait 10 points de retard, hein, il y a encore 2 mois de cela, et qui va en mettre 71 à Montauban. 71 à 15, on est à 11 essais Rochelais, c'est le tarif maison pour Montauban depuis maintenant 17 matchs. Il reste 45 secondes à jouer et La Rochelle va prendre le bonus offensif pour la 5e fois consécutivement et intégrer le top 6.
2: Merci beaucoup Nico Paolorsi, et puis je vous rappelle que Castres mène 27 à 22 sur la pelouse de Perpignan. On est dans les 3 dernières minutes de cette rencontre aussi. Rencontre très importante aujourd'hui avant la finale entre le Paris Saint-Germain et Arsenal. C'est l'apparition de Moïse Kouamé sur le Suzanne Lenglen à Roland-Garros. C'est parti dans le 3e tour pour le jeune prodige français de 17 ans face au Chilien Alejandro Tabilo. Eric Salio, Flo Serra, l'ambiance doit être dingue au Lenglen.
8: Ah oui, on vous promet une ambiance fantastique sur le court. Suzanne Lenglen d'ailleurs, lorsqu'il est entré sur le court Tabilo, il a essuyé quelques petits sifflets. Flo, ça promet un accueil digne de Coupe Davis, mais il y a une attente énorme, on la sent ici dans les allées, difficile de se frayer un chemin pour arriver sur le court Suzanne Lenglen. Donc c'est parti, 1-0 Tabilo, Flo, mais ça va être compliqué pour le Sud-Américain. Hein.
9: Oui, c'est pas évident de gérer cette ambiance. Maintenant, c'est un joueur qui a l'habitude aussi de ces ambiances-là. Ils en ont hein, au Chili, des ambiances particulières également. C'est plus en leur faveur. C'est un joueur qui joue très bien sur dur, le gaucher chilien, qui joue bien également sur terre. On se souvient de demi-finale en Masters 1000, notamment à Rome. Mais là, c'est vrai que pour Moïse, c'est tout nouveau de jouer avec cette ambiance-là. Il a découvert déjà au tour précédent. Mais là, c'est même à l'échauffement. Vous voyez, quand il frappait dans la balle, on disait ouais, et puis quand c'était l'autre, ça avait des sifflets. Donc c'est des ambiances qu'on retrouve parfois quand on était à Bercy, on retrouvait ouais. Ça. Et il faut vraiment se servir de ce public aujourd'hui pour se transcender.
8: Et puis un mot sur le match du central, parce que Diane Parry est à la bagarre avec Anisimova. Il y a 3-2 au troisième set pour l'américaine.
2: Merci beaucoup Eric et Flo. On retrouve bien sûr, on revient vous voir dans quelques minutes pour la suite de nos deux derniers Français engagés sur les tableaux féminins et masculins. On revient sur cette finale entre le Paris Saint-Germain et Arsenal avec Jean-Michel Larquet, avec Jean-Louis Tour en direct de la Puskás Arena à Budapest. Et on va accueillir au 32-16 François, supporter du PSG, qui lui est au Parc des Princes cet après-midi. Bonjour François.
10: Bonjour messieurs, bonjour à tous.
11: Salut François.
10: Voilà, moi en fait je vous appelle simplement pour rendre hommage à la performance que vous aviez faite l'année dernière pour la finale, puisque j'étais coincé dans un vol au-dessus du Pacifique avec juste assez de Wi-Fi pour vous écouter. Donc j'ai fait avant-match, match, after, Casar, tout sur RMC. Vous m'avez fait rêver les mecs. Donc voilà, simplement félicitations. Et puis j'espère que ce soir vous allez aussi nous rendre... faire une autre performance exceptionnelle, voilà.
2: Bah merci beaucoup François et bien sûr merci Jean-Louis qui nous a fait vivre ça aussi au commentaire la semaine dernière et qui est là François, hein. Jean-Louis Tour t'entend donc tu peux lui le remercier aussi directement, Jean-Louis qui est en direct de la Puskás Arena.
10: Merci beaucoup Jean-Louis, et puis sache que la dernière fois qu'on s'est parlé c'était pour un PSG Sochaux en 2009, quand t'étais sur la mauvaise radio, donc tu as fait un bon choix de transfert.
5: Ah oui, ça remonte un peu là, d'accord. Il s'est passé deux, trois trucs depuis, non, dans l'histoire de ton club.
11: T'es si vieux que ça, Jean-Louis, t'es si vieux que ça.
2: Il a plusieurs vies, Jean-Louis.
5: Si tu veux. Ça arrive à tout le monde, hein, Jean-Michel.
2: François, tu es au Parc des Princes cet après-midi, c'est ça, pour suivre
10: la finale ? Je suis dans les coursives du Parc des Princes. Le parc est rempli à peu près à moitié maintenant.
2: Il se passe quoi ? Décris-nous un petit peu l'ambiance. Il y a des concerts en attendant, bien sûr.
10: Alors, je suis sorti du stade dans les coursives pour pouvoir bien vous entendre. Donc, je ne sais pas, malheureusement. Excusez-moi.
2: Ouais, on entend le concert justement derrière. C'est le concert en direct au Parc des Princes, alors que les tribunes sont en train de se remplir au fur et à mesure. L'ambiance qui continue de monter. Il fait très chaud aussi au Parc des Princes. Il faut faire attention, bien boire, bien sûr. François,
5: c'est quoi,
2: merci
5: Alex,
2: beaucoup.
5: Concert, là
2: d'être au final. Le concert, là, je ne saurais pas te dire.
5: Ah, mais c'est normalement, c'est toi, ça.
2: Ma culture musicale, là, elle a des limites.
5: Ah, non, bon, ouais. Ah, j'ai déçu.
2: Alors si je devais mettre une pièce, c'est Giorgio.
5: Ah, c'est Giorgio.
2: Ça te parle, d'accord. Ça, non
5: Benaldo, ouais. Non, même pas, c'était
2: Jean Gignon. Non, mais t'étais presque. Presque. Merci beaucoup, Jean-Louis, d'avoir été avec nous.
5: Autre chose pour... le bus arrive bientôt, hein. C'est un moment important.
2: Dans pas longtemps. Bah, justement, on te libère. Tu as antenne ouverte, tu reviens nous voir dans quelques minutes dès que le bus arrive, qui est parti il y a pas longtemps, c'est vrai, de l'hôtel pour les Parisiens. À tout de suite, Jean-Louis, en direct de la Puskás Arena. Jean-Michel, reste avec nous aussi pour la dernière demi-heure avant de donner les clés à Jean-Louis Tour pour la grande soirée. Bien sûr, le coup d'envoi de de cette finale entre le Paris Saint-Germain et Arsenal. C'est dans un petit peu plus d'une heure et demie maintenant. La finale, bien sûr, à suivre sur RMC. Le rugby, on n'oublie pas la 25e journée de Top 14 et la fin des rencontres après la victoire de Toulouse face à Lyon. C'est fini aussi à Sapiac. Montauban face à La Rochelle, Nico Paolorsi.
7: Victoire 71-15 du Stade Rochelais qui est cinquième du top 14 à l'heure où on se parle. Ça faisait très très longtemps depuis le mois de novembre que La Rochelle n'avait pas été dans les 6. Et La Rochelle jouera sa qualif la semaine prochaine en recevant le Stade Français à De Flandre. Victoire rochelaise 71-15.
2: Merci beaucoup Nico. Bon retour à toi bien sûr. Du côté de Jean-Brun, c'est terminé aussi Pierre Thévenet entre le Stade Français et Bayonne.
9: Pas tout à fait, mais la sirène a retenti. Et une toute dernière action avec peut-être un essai pour les Bayonnais. Qui vont marquer un essai mais qui sera anecdotique. Ça va terminer à 38-21 en faveur du Stade Français. L'essentiel est sauf, le bonus offensif. Et là ça va permettre aux Parisiens de reprendre la deuxième place provisoirement et surtout de s'assurer une place dans les quatre, qui signifiera un barrage à domicile dans 15 jours. Victoire du Stade Français 38-21 face à l'Aviron Bayonnais.
2: Merci beaucoup Pierre Thévenet en direct de Jean-Bouin. Bonne soirée à toi. On retourne à Budapest, Jean-Michel, si tu veux bien, parce qu'on est avec Jean-Louis Tour bien sûr en direct de la Puskás Arena. Jean-Louis, tu voulais nous faire écouter l'ambiance.
5: Bah là vous entendez là derrière moi à la Puskás Arena.
2: C'est
5: puisque
2: magnifique.
5: Autant depuis 24 heures la bataille est plutôt perdu par les supporters parisiens, parce que les londoniens sont arrivés plus tôt, plus nombreux, puisqu'il y en a beaucoup qui sont venus sans billets. Donc on avait l'impression dans les rues de Budapest de voir que des maillots d'Arsenal. Autant là, la première bataille de s'installer tôt en tribune et de lancer les premiers chants, bah, elle est 100% parisienne. Il y a bien déjà, je pense, 8-10 000 supporters du PSG qui ont déjà pris place en position. Les supporters sans doute du collectif Ultra Paris. Il y a déjà des drapeaux qui sont sortis et donc les premiers chants qui sont en train de tomber, et je ne vois pas les supporters d'Arsenal pour l'instant s'installer. Donc ils prennent un peu plus de temps, mais les Parisiens tenaient à ça, tenaient à s'installer tôt, à prendre possession du stade tôt. Ils sont déjà en train de donner de la voix.
2: Bon, mais puis en plus on se rappelle qu'à chaque fois que le PSG a joué à l'extérieur, en Angleterre notamment cette saison ou même la saison dernière, à chaque fois les supporters parisiens ont quand même éteint les Anglais au niveau de l'ambiance, même si là c'est sur terrain neutre évidemment. Aujourd'hui, Jean-Louis, on revient te voir dans quelques instants avec l'arrivée du bus parisien bien sûr à la Puskás Arena, où l'ambiance, vous l'avez bien entendu sur RMC, est déjà assez dingue pour cette finale, comme c'est le cas au Parc des Princes où il y a de nombreux supporters parisiens. Tous nos reporters déployés cet après-midi 16h27 sur RMC. On a les yeux rivés sur Roland Garros et sur la Puskás Arena à Budapest. C'est magnifique. On vous laisse profiter un petit peu de l'ambiance sur RMC. L'intégral foot spécial finale de Ligue des Champions continue.
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0: finale à la Puskás Arena à Budapest. On continue l'intégral foot spécial finale de Ligue des Champions avec Jean-Michel Larquet, mais aussi en direct de la Puskás Arena, Jean-Louis Tour, Valentin Jamin qui vont commenter cette finale. Messieurs, le bus parisien est arrivé à la Puskás Arena.
1: Ouais, grand moment avec cette descente du bus, c'est un moment important pour tout le monde bien sûr, et depuis hier on scrute toutes les attitudes, donc autant hier à l'entraînement on voulait envoyer le message, on est détendu, c'est pas une finale qui va nous faire changer nos habitudes, etc. Là, dans les regards de certains, il y avait quand même de la concentration au moment de descendre du bus, on dit bonjour à tout le monde, on est focus, certains avec des écouteurs, certains avec une casquette, mais ils sont dans leur finale, les joueurs parisiens. Je dis pas qu'ils avaient tous le visage fermé, ils étaient quand même avec le sourire pour certains, comme Ousmane Dembélé par exemple, comme Achraf Hakimi, mais il y a quand même de la concentration. C'est une finale, on est à une heure et demie du coup d'envoi d'une finale de Ligue des Champions, et ça s'est vu à leurs attitudes, ils avaient tout ça en tête.
2: Tout à fait, avec le sourire quand même d'Ousmane Dembélé, qui est à noter aussi, lui qui était parmi les derniers à sortir de ce bus, qui a checké un petit peu tout le monde, et il avait l'air de rigoler, assez détendu, tranquille, alors que derrière lui, Barcola, lui par exemple, le capuche sur la tête, était bien plus concentré. Tous ces joueurs sont revenus dans le vestiaire, et puis c'est important de le souligner, le groupe est au complet, aucun absent du côté parisien. Le dernier, c'était Ndjantou, blessé depuis novembre, qui est de retour, qui a eu droit à sa petite aide d'honneur hier et qu'on a bien vu arriver dans les couloirs.
0: Messieurs, je pense qu'on peut commencer à se projeter clairement sur la compo parisienne pour la finale.
1: Oui, alors,
0: ce soir,
1: on peut la donner.
0: C'est parti.
1: Grâce aux infos de Fabrice Hawkins et Arthur Perrault, on a le 11, et donc comme annoncé depuis hier soir sur rmcsport.fr, c'est bien le 11, en tout cas les 10 joueurs de champ, puisque Safonov, Donnarumma, ça a changé, sinon on reprend les 10 joueurs de champ qui ont débuté il y a un an à Munich, la finale de Ligue des Champions contre l'Inter. Safonov dans les buts, la défense à 4 avec Hakimi, Marquinhos, Pacho et Nuno Mendes. Milieu à 3, Vitinha, Neves, Fabian Ruiz. Et donc un trio offensif, Doué, Dembélé, Kvaratskhelia. Et donc, ce que Captain Larquet appelle une injustice, Warren Zaïre-Emery est bien sur le banc.
0: Jean-Michel, c'est confirmé maintenant.
3: Et je pense que on peut quand même imaginer que le petit Warren Zaïre-Emery est en train de ruminer quand même. Et même s'il considère que c'est la loi de la concurrence. Et quand tu fais 47 matchs sur 53 titulaires, et puis que le 54e, tu te retrouves sur le banc de touche, peut-être même sans entrer une seule minute dans la rencontre, tu peux considérer que les dieux du football ne sont pas avec toi. Je me mets un petit peu à sa place. Et qu'est-ce que tu veux ? Le football du haut niveau, le sport du haut niveau, c'est aussi des choix, c'est aussi de la concurrence. Et parfois, c'est des petits drames, des drames à la dimension du football. Il y a des choses plus graves que ça dans la vie.
0: Mais est-ce que ses qualités jouent peut-être presque un petit peu contre lui? Finalement, il est tellement
3: sa polyvalence. Oui, incontestablement. Enfin, en tout cas, ça joue pas pour lui. Ça, c'est sûr que je ne sais pas si sans lui l'équipe sera meilleure. Mais avec lui, l'équipe a été bonne.
1: Jean-Louis. Moi, je trouve que ça montre un truc, c'est que ça veut dire, si Zaïre-Emery est sur le banc, que Ruiz et Hakimi sont à un très bon niveau, ou sont à un niveau d'entraînement, de rythme, tout ça, qui ont rassuré Luis Enrique. Parce que Zaïre-Emery a été tellement bon cette saison dans sa progression qu'il permet ça, qui fait en sorte que on est sûr que du coup ses remplaçants sont bons ou donnent des garanties. Sinon, Luis Enrique, il aurait pas hésité, il aurait mis Zaïre-Emery à leur place s'il avait eu le moindre doute, parce que Zaïre-Emery a montré tout au long de la saison qu'il avait le niveau Ligue des Champions.
2: Parce qu'il faut quand même rappeler que Hakimi, juste Jean-Michel, il n'a pas joué depuis la demi-finale aller contre le Bayern. Ça fait quasiment un mois qu'il n'a pas joué un match. Alors il y a eu un match amical organisé par le PSG la semaine dernière en interne, mais voilà, la compétition, il ne l'a pas connu depuis quasiment un mois, Achraf Hakimi.
3: Puis c'est peut-être plus facile d'expliquer à un jeune qui n'est pas titulaire dans sa sélection nationale qui sera remplaçant, et ce serait plus compliqué pour l'expliquer à un champion d'Afrique, on va mettre des points de suspension et d'exclamation, ou un champion d'Europe qui est titulaire dans son équipe.
0: Pour rappeler qu'on est en direct de la Puskás Arena à Budapest avec Jean-Louis Tour et Valentin Jamin. Jean-Louis, Valentin, on a entendu beaucoup de sifflets là à l'instant derrière vous, on entend énormément l'ambiance, juste racontez-nous ce qui se passe sous vos yeux.
1: si t'entends beaucoup de sifflets, c'est parce que pour l'instant les Parisiens archi-dominent dans les tribunes et qu'il y a les premiers joueurs d'Arsenal qui sont venus reconnaître la pelouse. J'aperçois Berretti Eze notamment qui est là, et donc les premiers sifflets, bah, c'était pour eux forcément, parce que les Parisiens ont bien garni leur tribune. Là, le bas du virage est quasiment rempli à 1h30 du coup d'envoi, et on voit les premiers drapeaux des supporters d'Arsenal qui sont en train de s'installer dans leur tribune, mais ils sont beaucoup moins organisés. Et les Parisiens tout en blanc, hein. Ce sera le code couleur pour bien ressortir face au siège rouge et bleu de la Puskás Arena.
0: Eh ben, on va voir s'il y a aussi des maillots blancs de sortie au Parc des Princes, messieurs, où l'ambiance aussi est énorme là-bas, alors qu'on est en plein concert, bien sûr, avant la finale, avec Rimka notamment, qui est en train d'ambiancer le public, Corentin Roland.
4: Oui, bravo pour ta culture musicale, Alex.
0: Ah, j'ai mis
4: à chaque fois les artistes. Ouais. Giorgio tout à l'heure, c'était bien Giorgio tout à l'heure, c'est désormais Rimka, et l'ambiance est montée d'un cran. Le parc est quasiment rempli déjà à 1h22 du coup d'envoi, et il a suffi de mettre en double fenêtre les bus sur les écrans pour que les supporters se mettent à chanter et à acclamer. Ici c'est Paris, donc voilà, l'ambiance déjà au rendez-vous à 1h20 du coup d'envoi entre le Paris Saint-Germain et Arsenal.
0: Ouais, l'ambiance qui est absolument partout, je vous le disais, avec aussi du côté de Roland Garros, on n'oublie pas de vous informer sur ce qui se passe avec nos deux derniers Français engagés. Moïse Kouamé qui a démarré son match du troisième tour face à Tabilo le Chilien, qui mène 3-1. Le jeune prodige français de 17 ans dans ce match du troisième tour. Et puis Diane Parry, elle, la Française, est dans le troisième set face à Anisimova, l'Américaine. Diane Parry qui a remporté le premier set 6-3 avant de perdre la deuxième manche 6-4. 4 jeux partout dans la dernière manche pour le moment du côté de Roland Garros. On revient bien sûr au Paris Saint-Germain face à Arsenal en finale de Ligue des Champions. Le coup d'envoi maintenant dans 1h20 quasiment du côté de Budapest. On va accueillir au 32-16 Lotfi, supporter parisien, Jean-Michel, Jean-Louis, Valentin. Lotfi qui a écouté ce qu'on disait sur Warren Zaïre-Emery. Salut Lotfi.
5: Salut, comment va les gars?
0: Comment ça va pour cette finale?
5: Ça va. Eh bien écoute, ça va très très bien, impeccable. Hein, hâte de voir comment ça va se passer. Mais je pense que ça va le faire.
0: Bah, raconte-nous un petit peu comment tu te prépares pour cette finale.
5: Bah, tranquillou, en famille, là, on va mettre un. Tu vois, on s'est mis un petit peu à long parce que la chaleur, c'est incroyable. Mais ensuite, on va regarder le match tranquillement en famille. Et puis, on a hâte que ça se finisse, hein, parce que ça devient stressant quand même.
0: Bon, tu as entendu à l'instant, Valentin Germain, Jean-Louis Tour nous ont donné les premières informations de compo parisienne, donc pour la finale ce soir face à Arsenal. Et le cas Warren Zaïre-Emery nous a fait beaucoup débattre, notamment avec Jean-Michel. Warren Zaïre-Emery, l'autre fille qui ne débutera pas la rencontre en tant que titulaire, il sera sur le banc. Privilège accordé donc à Fabian Ruiz au milieu de terrain et Achraf Hakimi qui reprend son poste d'arrière droit. Toi, tu penses que ça peut être un atout majeur finalement d'avoir Warren Zaïre-Emery qui est sur le banc?
5: Exactement, et je vais vous expliquer pourquoi. Alors déjà, comment il l'a encensé en conférence de presse, on se doutait qu'il n'allait pas forcément le mettre titulaire. Maintenant, il faut savoir qu'il a fait une superbe saison, il est superbement régulier, mais là, on n'est pas là pour donner une récompense individuelle. Là, maintenant, on a besoin d'une équipe forte, on a besoin de gagner, et c'est ce que cherche Luis Enrique. On va le récompenser plus tard, il va avoir des prix individuels, il va faire la Coupe du Monde, mais là on a besoin de lui en super joker, en couteau suisse. Hakimi, s'il se blesse au bout de 20 minutes de jeu, savoir qu'on a un Emery qui est prêt à rentrer et à mouiller le maillot comme il l'a fait contre le Bayern au match retour, mais c'est une option incroyable. Pour Fabien Ruiz, c'est pareil, on sait que depuis son retour de blessure, c'est pas forcément super régulier, qu'il essaie de privilégié pour en vue de la Coupe du Monde. Et là, de savoir qu'on a Zaire qui peut rentrer à tout moment pour prendre sa place et assurer le coup, c'est magnifique. Je pense que de l'avoir sur le banc de touche, un mec comme lui qui peut jouer dans tous les postes, c'est un superbe atout majeur.
0: Il y a la question de l'atout, Lotfi, mais c'est ce que soulignait Jean-Michel quand même, c'était au niveau de la déception, parce que c'est le joueur qui a disputé le plus grand nombre de minutes pour le PSG cette saison, qui est titulaire 47 fois sur 53 matchs joués. Il est encore jeune aussi, c'est difficile d'encaisser une nouvelle comme ça quand on s'apprête à jouer une deuxième finale de Ligue des Champions.
5: Bien sûr, je comprends parfaitement, mais Jean-Michel le regarde avec le prisme du footballeur. Et c'est vrai qu'en tant que footballeur, eh ben, on aimerait être récompensé de jouer titulaire une finale de Ligue des Champions, surtout en vue de ce qu'on a fait.
3: Non, mais notre fille.
5: Oui, Jean-Michel. Notre fille,
3: tu es sûr que avec Warren Zaïre-Emery, pardon, tu es sûr que l'équipe serait moins forte que celle que va présenter Luis Enrique ou pas?
5: Non, pas forcément. En fait, l'atout de Zaïre-Emery sur le banc de touche, c'est qu'en fait, tu peux nous remplacer n'importe quel joueur, que ce soit à la 20e ou à la mi-temps. Et en fait, c'est là où l'enjeu est important. Parce que certes, il a fait une bonne saison, mais on ne peut pas...
3: Je comprends ton raisonnement. J'en connais d'autres. Quand ils ne sont pas bons, on les aide parce qu'ils ne sont pas bons. Et ceux qui sont bons, on ne les aide pas. C'est une grande spécialité française, ça. Mais quelque part, il y a le petit Warren, il a quand même aussi le droit d'avoir des sentiments, il a quand même le droit, excuse-moi, d'avoir des émotions. Est-ce qu'on est sûr? L'autre fille, est-ce qu'on est sûr que à la suite d'une blessure de l'un ou de l'autre des deux joueurs qui peut remplacer dont on parle depuis le début, est-ce qu'on est sûr que Warren Zaïre-Emery va entrer avec toute la motivation qui était la sienne ou qui aurait été la sienne?
6: C'est une finale.
5: Honnêtement, c'est une finale de Ligue des Champions.
3: Je suis sûr de rien.
5: On sait qu'il veut mouiller le maillot et honnêtement, c'est vrai que c'est triste pour lui, c'est décevant et en tant que Parisien, franchement, on aurait préféré le voir titulaire, c'est clair.
3: Je suis content que tu adhères à ma théorie.
5: Je suis d'accord avec toi. Et en tant que footballeur, pour lui, c'est frustrant, surtout après la saison qu'il a fait. Mais maintenant, malheureusement, on est obligé de penser à l'équipe. Et c'est une finale, on a besoin de la gagner. Et on a besoin d'un Zaïre-Emery qui sera prêt à jouer à n'importe quel poste, qui peut nous aider. Le problème, c'est que s'il joue titulaire, et que là, après, on va avoir un Hakimi qui se blesse, on fait comment pour mettre quelqu'un à l'arrière-gauche? On change tout, on bascule un petit peu le schéma de jeu. C'est compliqué de savoir qu'on a Zaïre-Emery. Et je pense que Luis Enrique lui a expliqué en amont, lui a bien montré qu'en fait, c'est un joueur super important.
3: Ouais. Mais là, je ne suis pas sûr qu'il ait tout compris.
6: Hein. Allez, on va clore le dossier Zaïre-Emery. Merci beaucoup, Lotfi, d'être passé au 32-16.
5: Merci, les gars. Une bonne journée à vous. Bon courage et passez un bon match.
6: Merci, très bonne finale à toi. Merci d'être passé au 32-16. Jean-Michel, dans un instant, on sera avec Eric Rabé, Sandra Tana, qui a rejoint Valentin Jamin au Postcom du côté de la Puskás Arena, l'ancien défenseur du Paris Saint-Germain. Juste le temps de vous dire que Diane Paris, la française à Roland-Garros, a égalisé à 5 jeux partout dans la 3e et dernière manche. C'est toujours aussi serré alors que Moïse Kouamé, lui, mène 3 jeux à 2 dans son match du 3e tour. 16h44, la finale se rapproche. C'est dans un petit peu plus d'une heure sur RMC. À tout de suite.
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0: Les chants des supporters parisiens, l'ambiance qui continue de monter. On est à 1h13 maintenant du coup d'envoi de la finale de la Ligue des Champions. On termine cette intégrale foot spéciale finale de Ligue des Champions avant de filer la main à Jean-Louis Tour, bien sûr, en direct de la Puskás Arena à Budapest pour faire vivre sur RMC cette grande finale. On est toujours en compagnie de Jean-Michel Larquet et on va se diriger justement, Jean-Michel, vers Budapest pour retrouver Valentin Jamin qui est aux côtés d'un ancien défenseur du PSG. Eric Rabé, Sandra Tana, salut à tous les deux.
11: Salut.
0: Bon Eric, raconte-nous un petit peu la journée, les sensations là, parce que on a entendu beaucoup d'anciens joueurs du PSG tout au long de la journée sur RMC, mais raconte-nous un petit peu les festivités là des PSG Legends et surtout lequel a mis le plus d'ambiance.
2: Moi j'ai la réponse. Hein.
13: Ouais, on l'a entendu. Voilà. Ouais, c'est Bernard Mendy qui a une trop grande bouche. Mais bon, on va pas le dire comme ça. On va dire qu'il a mis de l'ambiance. Non, ça a été très sympa. Voilà, on est parti ce matin très tôt et puis après derrière direction fan zone en arrivant et beaucoup de partage, beaucoup d'encouragement et puis on a fait monter un petit peu l'ambiance. Je pense qu'il y avait de l'impatience d'être dans le stade et de commencer à voir ce match qui va être fantastique, j'espère.
0: Alors justement sur ce match, beaucoup l'ont qualifié de meilleure attaque face à la meilleure défense. Voilà, il y a beaucoup de paroles qui ont été entendues aussi, beaucoup de confiance dégagée du côté d'Arsenal sur les dernières déclarations cette semaine où le Paris Saint-Germain, lui, semblait être un petit peu plus dans sa bulle d'une équipe qui renoue avec son rendez-vous de la saison passée. De quoi le PSG doit absolument se méfier ce soir, Eric, par rapport à sa mécanique qui est si bien huilée? De quoi doit-il le plus se méfier face à Arsenal?
13: En vrai, je pense que la clé pour moi, elle est sur l'efficacité. C'est-à-dire que si Paris est efficace offensivement, là, ça va devenir plus compliqué pour Arsenal qui malheureusement qui défend bien mais qui derrière va devoir certainement sortir un peu plus, et le Paris Saint-Germain n'est jamais aussi bon que quand son adversaire a besoin de sortir. Donc il faut absolument j'espère que les Parisiens soient capables de marquer les premiers pour changer un peu la physionomie du match.
0: Jean-Michel,
3: tu aimerais bien que la stat qui était contre le Bayern Munich se répète, c'est-à-dire chaque fois qu'il frappe, il marque un but, quoi. Voilà.
13: Ouais,
3: je parle du match aller. C'est exceptionnel quand même, ça, Rabé.
13: Non, bien sûr, c'est exceptionnel. Mais en vrai, quand tu joues contre une très bonne défense, voire la meilleure, il faut la mettre dans le dur. Et dans le dur, ça va être d'être chirurgical et d'être décisif le plus vite possible pour que justement, on est sur un match. Donc là, on va pas se dire, on va pas calculer par rapport à un match retour. C'est une finale. Je leur demande même pas d'être beau dans le même si je préférais qu'ils soient beaux, juste efficace, et après derrière on va voir ce que va proposer Arsenal.
0: Eric Rabé, Sandra Tana est invité dans l'intégrale foot spécial finale de Ligue des Champions en direct de la Puskás Arena à Budapest aux côtés de Valentin Jamin qui va commenter cette finale dans quelques minutes avec Jean-Louis Tour et Jérôme Bretagne, bien sûr. Eric, t'es écouté depuis San Francisco, même on a des auditeurs partout dans le monde sur RMC. Il y a Juju qui nous dit sur le WhatsApp d'RMC, bien sûr. Vous laissez vos messages, Juju qui nous dit en direct de San Francisco avec le fan club officiel, bien sûr, du Paris Saint-Germain. Pour revenir un petit peu sur le jeu aussi, on a beaucoup parlé cette saison du jeu de possession d'Arsenal qui a largement d'ailleurs contribué à minimiser au final le nombre d'occasions laissées aux adversaires. On rappelle que les Gunners, c'est quand même 9 clean sheets dans la compétition jusqu'ici, face, on le disait, à une équipe parisienne libérée en attaque. Les numéros à répéter de Gvisha Kvaratskhelia, il y a Ousmane Dembélé, 44 buts là aussi. La possession forcément va être une clé fatale dans cette finale, Eric.
13: Ouais, après j'ai envie de dire le Paris Saint-Germain va vouloir la possession, donc quelque part forcément il y aura un match entre les deux équipes. Maintenant je le dis, je pense que Paris a appris à être prêt pour ce genre de match, c'est-à-dire qu'au fur et à mesure elle a changé de physionomie, elle est devenue une grande équipe dans la gestion des émotions, dans la gestion des événements, et je pense que de ce côté-là en tout cas Paris a un avantage pour moi.
6: qui va le plus s'adapter à l'autre finalement ce soir? Parce qu'on parlait du match sur les bancs entre Luis Enrique et Arteta, mais c'est des experts en la matière de l'adaptation.
13: Ouais, non, bah après, aujourd'hui, on a un Paris Saint-Germain qui est en finale de Ligue des Champions comme la saison dernière, mais pas du tout de la même façon. C'est-à-dire que ils ont proposé des choses qu'on n'avait pas forcément vues la saison dernière. Ils ont été plus dans le sensationnel, peut-être moins dans la maîtrise la saison dernière. Et cette année, ils ont appris à défendre ensemble, ils ont appris à subir et à être décisifs derrière. Donc, on a un Paris Saint-Germain qui a grandi et qui a évolué. Donc j'ai envie de dire qu'ils seront capables de s'adapter à cette équipe d'Arsenal. Maintenant, ça ne veut pas dire que ça va rendre le match facile, mais ça va être très intéressant à voir.
6: Jean-Michel.
3: Ils ont augmenté, leur bagage. C'est sûr que la façon dont ils ont résisté au Bayern, on ne le voyait pas auparavant. Mais il y a un joueur dont on a très très peu parlé. Et moi, je voudrais quand même insister parce que je pense qu'il a joué lors de la précédente finale un rôle majeur en marquant deux buts. Et tout au long de cette saison, eh bien, on attendait qu'à un moment ou un autre, il confirme et qu'il progresse. J'aimerais quand même qu'il me fasse mentir parce qu'il a fait une saison moyenne. Et il ne peut pas faire un match moyen, c'est désiré.
13: D'accord. Ouais, bien sûr.
3: Je pense que ce garçon-là a trop de talent, vraiment trop de talent, pour se contenter de ce qu'il a fait cette saison, alors qu'il avait démontré l'an passé au plus haut niveau, et notamment dans la finale, qu'il était l'un des meilleurs joueurs à son poste.
6: Allez, on va vous donner aussi la compo d'Arsenal, puisqu'on vous a donné la compo parisienne il y a quelques minutes. Elle est tombée du côté des Gunners, Valentin Jamin.
2: Et l'info principale, c'est que il y avait un doute sur Jurrien Timber, qui revient tout juste de blessure, absent depuis avril. Il n'est pas titulaire et c'est Mosquera qui sera latéral droit face à Kvaratskhelia, qui sera ailier gauche. Et ça va être une des vraies clés du match. Sinon, c'est globalement ce qu'on attendait, David Raya, évidemment le gardien, et cette défense quasi infranchissable en Ligue des Champions. 6 buts encaissés seulement. Gabriel Saliba à droite, donc Mosquera à gauche, l'ancien de Leverkusen, Incapier. Le milieu de terrain, c'est Lewis Kelly qui est associé à Declan Rice à la récupération. En numéro 10, on aura Odegaard à gauche, Trossard à droite, Saka, et en pointe, c'est Kai Havertz. Ça aussi, c'est une surprise. Pas le Gyökeres,

0: duel face à Anisimova, Eric Salio, Flo Serra. On est dans le dernier set, c'est le tie-break.
1: Ouais, tie-break, super tie-break pour Diane Paris sur le central face à Amanda Anisimova, la Boulonnaise qui a pris le premier point. Donc elle mène 1-0 avec deux services à suivre. Il y a peut-être un énorme coup à jouer, une énorme surprise au bout de ce super tie-break. Et puis sur le court, Suzanne Lenglen, Flo, c'est extrêmement bien parti pour Moïse Kouamé puisqu'il mène déjà 5-2. Il est au service face à Serge Tabilo qu'on ne reconnaît pas.
2: Un Tabilo qui est très timide. Il fait pas grand chose pour le moment. Il essaye juste de mettre la balle dans le terrain et il arrive pas à maîtriser quand même la puissance de Moïse Kouamé qui fait plus de choses tout simplement. Il sert mieux. Donc il y a le double break d'avance pour Moïse et on aimerait déjà bien qu'il fasse ce set. Ça serait toujours ça de prix. Et pour l'instant, c'est un très très bon début de match de Moïse avec l'aide du public en plus. C'est un bon moment à passer. C'est
1: magnifique. 5-2, 15-1 donc pour Moïse Kouamé. Et un point partout dans le super tie break entre Diane Paris et Amanda Anisimova. Donc dans 5-6 minutes, on va être fixé.
0: Bah, on continue de suivre ça avec vous, Eric et Flo, pour ce super tie break pour Diane Paris qui pourrait se qualifier donc pour les huitièmes de finale de Roland Garros. Oui.
1: Pour la première fois de sa carrière. Et surtout, elle aurait un tableau extrêmement intéressant. 2-1 pour Diane Paris, puisqu'elle jouerait la Polonaise. Chwalinska qui sort des qualifs. Alors attention, ça veut dire qu'elle a gagné beaucoup de matchs. Elle est 114e mondiale, mais ce serait quand même une opportunité en or pour Diane Paris qui joue très bien. Il y a encore un gros effort à fournir, hein. 2-1 pour Diane, Flo, dans ce match sur le central qui passionne les 15 000 spectateurs du central.
2: Ouais, elle joue bien le coup de toute façon, Diane, depuis le début du match, avec beaucoup de variations de hauteur de balle, de changement de rythme, quelques amortis, du slice, et elle perturbe quand même Anisimova qui n'a pas énormément joué sur terre battue, hein. C'était depuis Miami, elle manquait un peu de match. Il n'y a que à Roland-Garros là qu'elle a regagné deux matchs avant ce troisième tour, donc il y a un coup à jouer, essayer de la faire
1: double
2: craquer.
1: Double faute 3-1, elle n'est pas sereine du
2: non,
1: tout
2: elle est pas, c'est pour ça que quand tu manques de matchs comme ça, tu n'es pas aussi super serein. Ses frappes sont très risquées, souvent très à plat, donc elle a fait quand même beaucoup de coups gagnants, mais aussi elles ont même un petit peu partout, elles sont exactement à égalité de points, 99 points remportés pour chacune. 3-1 pour Diane Paris.
1: Il faut préciser que l'américaine n'a pas joué parce qu'elle avait une petite douleur au poignet. C'est un peu la maladie des tennismen et des tenniswomen. Donc, amortie gagnante. Je change de cours. Amortie gagnante. Tabilo qui montre enfin des choses. Il est à 5-2. Donc, Moïse Kouamé et 15-30 sur le service du jeune français. Et 3-2 pour Diane Paris puisque Amanda vient de signer une belle amortie. Ah, ça va être chaud. Alors, ça va se bousculer sur les deux cours. Heureusement, on a des yeux un peu partout. Mais c'est vrai qu'on peut vivre une après-midi absolument exceptionnel ici à Roland, parce que si on arrive à placer deux Français en huitième, le tournoi est gagné, Flo.
2: Ça serait top, hein, depuis le début, le mauvais début avec deux Français qui se qualifiaient seulement, mais c'était un petit peu normal aussi. Et là, Moïse qui a réussi un peu à se transcender parce qu'il n'a pas joué beaucoup de matchs non plus à ce niveau, même si son tableau n'est pas mauvais, il faut aller le sortir.
1: Oh, quel point de Moïse!
2: Et puis, il faut le gagner.
1: Un coup droit, court croisé, alors qu'on pensait que Tabilo avait fait la diff. Il est quand même épatant, ce Moïse Kouamé. Il est vif, on dirait une panthère parfois. Hein.
2: Non, mais il est assez mobile sur le terrain. On le voit très à l'aise côté revers. Moi, j'aime beaucoup. D'ailleurs, il avait écœuré Valero avec ce coup-là en fin de match. Énormément de revers gagnants. On le sent très zen encore quand il marche. Pour l'instant, il fait un bon début. Mais on l'a dit, il faut attendre une réaction du Chilien parce qu'il fait pas grand-chose pour le moment. On le voit juste mettre la balle dans le terrain. Il voulait peut-être jauger un petit peu Moïse, voir comment il allait réagir à cette ambiance. Mais il va falloir en mettre plus.
0: Eric Flo, juste pour rappeler qu'il est bientôt 17h sur RMC dans un petit peu plus d'une heure maintenant, le coup d'envoi de la finale de la Ligue des Champions entre le Paris Saint-Germain et Arsenal à Budapest, à la Puskás Arena. On va remercier Jean-Michel Larquet qui a été avec nous tout au long de l'après-midi, qui est parfaitement prêt pour cette finale. Merci beaucoup, Captain. Merci pour ce moment passé avec nous cet après-midi. Et bien sûr, très très bonne finale. On se retrouve très bientôt sur RMC. Et nous, on va quand même terminer ce super tie-break avec Eric et avec Flo du côté de Roland-Garros, ce super tie-break de Diane Paris et aussi Moïse Kouamé qui est pas loin d'accrocher la première manche de son côté dans son troisième tour. Les deux Français pour l'instant bien partis. Eric Flo.
1: Alors, petite contrariété pour Moïse Kouamé puisqu'il vient de perdre sa mise en jeu, donc il n'a plus qu'un break d'avance, 5-3 au tableau d'affichage, et c'est donc Tabilo, qui va servir dans quelques secondes. Et puis si on bascule sur le central, 3-0 dans le super tie-break entre Diane Paris et Amanda Anisimova. Je rappelle le règlement, hein, première à 10 plus exactement. Maintenant c'est le cas dans tous les grands chelems, il y a une uniformité. Donc Diane Paris, si elle tient ses nerfs, si elle soutient le public, je pense qu'elle peut créer la sensation. 4

0: points à 3 désormais pour Diane Paris avec une faute d'Amanda Anisimova. On voit bien, elle est en manque de sensations. Elle n'a pas joué depuis longtemps, comme Flo l'a dit, et c'est pas innocent, même si elle a eu un premier tour facile. Mais c'est une fille qui a besoin de rythme. Et c'est vrai que l'an passé, elle avait fait deux finales de Chelem, mais là, le début de saison est moins bon pour Amanda Anisimova. Allez, Diane Paris, donc 4-3, Flo, c'est l'américaine qui va servir.
1: Elle arrive à la déplacer encore une fois, lui faire forcer un petit peu ses coups qui sont très risqués à plat. Alors quand elle est en appui, ben, tu prends des coups gagnants. Oui. Mais l'idée, c'est de varier les hauteurs. Service sur le corps.
0: Non,
1: le
0: Diane, elle est faute, elle est faute.
1: Ça sera la
0: faute.
1: Seconde. En plus, allez, il faut essayer de faire un petit mini break. Là, ça serait pas mal de prendre 2 points d'avance.
0: Allez, 4 points à 3 donc pour Diane Paris, avec une deuxième balle de service à venir pour Amanda Anisimova. Petite deuxième, gros retour bombé de Diane Paris. Ça va dans le filet, 5-3, parce que Anisimova est partie à la faute. Elle est désespérée, elle regarde son clan. Je vais dire qu'elle est au bord des larmes, j'exagère. Qu'est-ce qu'il nous fait Moïse là? Il nous a fait un coup de mutant encore. 15-30, il est à 2 points du set sur le Linglen. On est obligé de zapper.
2: Tu vas avoir les deux bonnes nouvelles en même temps, Eric.
0: Mais exactement, ça va tomber en même temps. 5-3 pour Diane Paris, avec encore un service à venir pour l'américaine, donc côté droit. Je pense que Diane peut le faire, Flo. Elle doit le faire, l'exploit il est là.
1: Et puis c'est bien parce que tactiquement elle continue à varier beaucoup. On a vu le retour où elle fait rater Anisimova au centre, ok, mais il est assez lourd et bombé. Donc ça c'est une bonne chose. Et justement il faut jouer sur les nerfs à ce moment-là. On le disait tout à l'heure, la main elle est un peu moins relâchée, tes frappes à plat.
0: Elle s'est coupée. Oh là là, une double faute incroyable.
1: Ça, c'est pas une double,
0: elle a pris
1: ça,
0: avec la tranche de raquette.
1: Si,
0: alors là elle est au bord des larmes. Elle est au bord des larmes.
1: Et pourtant, 6 points à 3. Il n'y a que 6-3.
2: 6-3, quoi, ce coup, Flo. Super tie-break, hein.
0: 6 points à 3, elle a pris. Sa deuxième balle, elle l'a totalement ratée. Elle l'a pris avec la tranche de raquette.
1: Avec le haut, ouais.
0: C'est incroyable. Et la balle a atterri en fond de court. Tout simplement. C'est des choses qu'on ne voit jamais chez les pros. Ouais, c'est ça qui est dingue. Rare. Ah, mais là, elle est au bord du précipice, Amanda Anisimova. Hein.
1: Ah, émotionnellement, c'était compliqué. On se souvient aussi qu'elle avait eu du mal à gérer sa finale.
0: Ah, Wimbledon, bien sûr.
2: Oui, parce qu'elle a disputé deux finales de Grand Chelem déjà dans sa carrière.
0: Oui.
2: Quand
0: même. Elle avait pris 6-0, 6-0 contre Iga Swiatek, ça avait été terrible. Donc c'est une fille qui est très émotive. 6 points à 3 pour Diane Paris, 2 services à venir. Encore 4 points et Diane Paris va signer l'exploit de sa carrière dans son jardin, puisque je rappelle, elle habite à quelques kilomètres de là. Elle évolue au tennis club de Boulogne-Billancourt, le fameux TCBB. Allez, 6 points à 3, il ne faut pas mollir. Il ne faut pas être envahi par les émotions, Flo. C'est la clé du match, évidemment.
1: Et balle de 7 pour
0: Moïse. Pour Moïse, sur le Linglen.
1: C'est
0: fou.
1: Mais c'est bien, mais allez. Elle a l'air plutôt zen, non? Tu parles des émotions.
0: Oh là là, non, elle n'est pas si zen que ça.
1: Ça fait 2 fois qu'elle reprend la balle.
2: Elle
1: au
2: sent
1: service.
2: Qu'elle est proche du but.
0: Mais bien sûr. Ouais,
1: son lancer, forcément.
0: Elle est dedans, c'est l'essentiel. Elle est
1: un
0: dedans.
1: Bon kick.
0: Allez, un bon coup droit. Oui, oui, bravo. Oui, 7 points à 3. Magnifique. C'est un bon schéma de jeu, ça, Flo.
1: Ouais,
0: parfait.
1: Le kick sur le revers de Anisimova, et puis derrière, avec son coup droit, elle retrouve
2: préparez-vous,
1: du volume.
2: Vous allez la voir en même temps. Hein. Vous allez avoir la qualif de Diane.
0: Non, balle de 7, allez, sur le Linglen, balle de 7. 30-40, 5-3, 30-40. Tabilo, petit deuxième. Il ne fait pas grand-chose, Tabilo. Je suis très déçu. Je crois qu'il est aussi peut-être pris par l'ambiance de Coupe Davis. Allez, un long rallye. Il tient bien pour l'instant, Moïse. Il tient très bien. Bonne longueur de balle. Je suis sûr que Tabilo va partir à la faute. Il est débordé. Tabilo, allez, mets ton coup droit là, Moïse. Oh, dans le filet, il a posé.
1: Il peut arrêter là sur les jambes, sur le dernier coup droit, Moïse.
0: 5-3, 40A.
1: Il y a 40A.
0: On revient sur le central. 7-3. Paris, encore un service côté droit. Allez Diane, garde ton calme.
1: C'est un score que t'aimerais bien voir ce soir, ça. Hein,
0: ouais. 7-3 Paris. Out. Deuxième balle de service pour Diane Paris. 2h41 à la pendule. Hein.
1: C'est la crise tient bien.
0: Oui, non, mais ça va. Elle a gagné le trophée Clarins dans le bois de Boulogne il y a quelques semaines. Tout va bien pour Diane Paris. Ouais, allez, deuxième balle de service.
1: C'est le clou.
0: Mets un bon kick sur le coup droit. Voilà, 8 points à 3, c'est parfait. Très très bonne deuxième balle. Et Moïse qui nous fait le contre-amorti. Et il regarde le public. Oh là là, regarde cette image, elle est magnifique. Et il tape dans la main du ramasseur. Non mais ce type, il a tout compris. Il est énorme. Balle de 7 à venir pour Moïse sur le Linglen.
2: Juste pour préciser à nos auditeurs, 17h03 sur RMC, l'avant-match de la finale de Ligue des Champions Paris Saint-Germain-Arsenal. C'est dans quelques instants avec Jean-Louis Tour en direct de Budapest à la Puskás Arena. Mais on termine le super tie-break de Diane Paris, troisième tour de Roland-Garros. C'est le premier set pour Moïse Kouamé aussi avec Eric Salio-Flocera.
0: 3-8. Anisimova au service, ça ne s'arrange pas. La première
1: à 143, elle peut faire
0: Elle est au bord
1: tranche.
0: De... du précipice, la pauvre. Hein. Pourtant, moi, je l'adore, mais là, tu sens bien qu'émotivement. Allez, un retour tranquille de Diane Paris. Je pense que ça, il suffit de mettre la balle au court. Voilà, balle de match. 3-9, on tourne. 9-3 pour Diane Paris. Et on revient sur l'England, puisque les deux filles vont procéder à un petit changement de côté. Mais là, c'est dans la poche pour Diane Paris. Elle ne peut pas le perdre, ce match. 9-3. 6 boules de match pour Diane Paris. Et 5-3, 40 sur le England. Quel moment, là, on vit, là, avec le tennis français, alors qu'on s'attendait à une édition un peu morose. Surtout, après le forfait d'Arthur Fils, on dit, mais qu'est-ce qu'on va raconter?
2: Les histoires imprévisibles de Roland, chaque année, mais Eric Flo, on y est. Ça pourrait être la première bonne nouvelle française de la journée, dans une journée peut-être historique, hein, pour le sport français, on le rappelle.
0: Tabilo s'accroche, puisqu'il se procure une balle pour revenir à 4 jeux à 5. Il a servi un ace. Attends, c'est pas un peintre, hein. Il est 36e mondial quand même. Mais c'est vrai que.
1: Il était top 1 encore il y a pas si longtemps que ça. Hein. C'est son meilleur classement, 19e. Allez. Finaliste en 500 il n'y a pas longtemps.
0: Flo, on bascule sur Central, balle de match.
1: Ça y est,
0: la balle de match numéro 1. Et dans Diane le coin Paris. De Diane Paris, il y a notamment Julie Coin qui a repris en main Diane Paris et qui lui file un beau coup de main. Et pour l'instant, ça fonctionne. 9-3, première balle, elle est dedans. Allez. Amissimova, petit slide de revers de Diane Paris. Elle a compris que le slide de revers, ça pourrit la vie d'Anissimova qui sait pas quoi faire. Amorti de Diane Paris, elle ne peut pas aller dessus aussi. Le passing là, c'est fait. Bravo Diane, elle est en 8e de Roland en battant Anissimova en 3 manches. Superbe perf. Ouais. Fabuleux.
1: Bravo Diane, et puis surtout très belle gestion tactique de cette rencontre, émotionnellement aussi, on l'a senti. Niveau du visage, toujours zen sur cette rencontre.
2: Bien
1: même
2: sûr.
1: Si le deuxième set a été un petit peu plus compliqué, elle était derrière aussi, hein, dans cette première manche.
0: Et on vous remet l'ambiance du central, tiens.
2: la fin du premier set à vivre dans quelques instants, dans l'avant-match de PSG Arsenal. Bien sûr, Moïse Kouamé face à Tabilo. Et bravo Diane Paris, la française, non, qui élimine Amanda Anissimova, l'américaine. Elle est qualifiée pour les huitièmes de finale de Roland Garros. Son plus grand exploit en carrière en Grand Chelem. Les bonnes nouvelles, ça commence sur RMC pour cette grande journée du sport français. PSG Arsenal, Victor Wembanyama à 2h du matin et Moïse Kouamé dans un instant. C'est l'avant-match de la grande finale de Ligue des Champions. Bonne soirée sur RMC.
3: Dembélé à l'entrée de la surface, le crochet, allez. Il va décaler à gauche, peut-être Hakimi, non, il ajoute tout ça.
4: Oui,
3: la frappe croisée,
4: le but.
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27: C'est fini. Paris est en finale de la Ligue des Champions pour la deuxième année consécutive. Le PSG va défendre son titre. Le PSG peut encore rêver d'un back-to-back.
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27: Bonsoir à tous et bienvenue à Budapest, la Puskás Arena, théâtre peut-être dans quelques minutes d'une nouvelle page historique dans l'histoire du sport français. Dans moins d'une heure maintenant, 18h, ce sera le coup d'envoi de la deuxième finale de Ligue des Champions de suite pour le PSG. PSG Arsenal en intégralité sur RMC avec Valentin Jamin à mes côtés ici en Hongrie. Salut Valentin.
29: Salut Jean-Louis, bonsoir à toutes et à tous.
27: Et celui qui a grandi au Parc des Princes, porté ce maillot pendant 5 saisons, 180 matchs, Jérôme Rotten. Salut Jay.
30: Bonsoir à tous, on va se régaler. J'ai pas que porté le maillot pendant 6 saisons, hein. Je l'ai encore aujourd'hui.
31: Non, bon, là tu le portes indirectement.
30: Tu me disais, mais attends, quand tu le mets, on a l'impression que tu peux jouer encore.
31: Je vous renvoie aux réseaux sociaux d'RMC. Tu as le maillot, c'est le nouveau en plus.
30: Ah bah oui,
31: voilà.
30: Les choses en petit.
31: Rotten 25, donc à tout moment, Luis Enrique peut te dire de rentrer.
30: T'imagines?
31: Non, heureusement.
30: Vaut mieux pas.
31: Heureusement, non.
30: Alors, vaut mieux pas pour l'antenne, désolé. Hein,
31: pour cette soirée. Alors, vaut mieux pas pour l'antenne et pour gagner la Ligue des Champions, je pense quand même. Voilà. Pour cette soirée historique, dispositif exceptionnel sur RMC. D'ici au coup d'envoi, on sera partout où la pression monte. À Budapest, à Paris et même partout en France où les supporters du PSG sont regroupés. On vous donnera toutes les clés du match. On va débattre également. On vous attend au 32-16 pour cela et on vous décrira l'avant-match, ce qui se passe autour de nous jusqu'au coup d'envoi. Le match ensuite en intégralité, bien sûr, avec Valentin, avec Jérôme, puis after exceptionnel jusqu'à 1h du matin pour tout analyser, pour ne rien rater de ce PSG Arsenal. C'est parti, le point final d'une folle saison de Ligue des Champions.
3: Dembélé à l'entrée de la surface, le crochet, allez. Il va décaler à gauche, peut-être Hakimi, non, il ajoute tout seul,
27: oui.
3: Et frappe croisée, et le but.
27: Hakimi en retrait, Kvaratskhelia, et c'est dedans, et ça fait 5, Chelsea a explosé, Kvaratskhelia a fait exploser Chelsea.
3: Gyökeres face à Yann Oblak, Gyökeres, c'est parti, ferme son pied et l'ouverture du score pour Arsenal. Ballon récupéré, Kvaratskhelia, Vitinha en trait de surface,
27: le but,
3: Fossard la frappe, oh, c'est dévié et c'est repris par Bukayo Saka. 1-0 pour Arsenal après 45 minutes de jeu face à l'Atletico.
27: Entrée de surface de réparation, la frappe, le but, Kvisha, Kvaratskhelia,
3: doué, le centre fort devant le but, il est dans le but, Martignon. Qui bascule,
27: c'est fini. Paris est en finale de la Ligue des Champions pour la deuxième année consécutive. Le PSG va défendre son titre. Le PSG peut encore rêver d'un back-to-back. Et juste avant de vous rappeler les compos d'équipe sur RMC, Roland Garros, c'est le match de Moïse Kouamé, Eric Salio. Salut Eric.
32: Salut Jean-Louis, salut à tous. 1-7-0 pour Moïse Kouamé, 6-4 à sa sixième balle de set. Le môme n'en finit pas de nous étonner.
31: Magnifique, Eric. On te retrouve régulièrement. On espère un grand week-end pour le sport français, en tennis, en foot, en basket aussi cette nuit. Et on sera partout sur RMC pour vous transmettre cette émotion au maximum. Les deux compos d'équipe avant d'aller prendre le pouls de l'ambiance un peu partout. Valentin, on rappelle la compo du PSG annoncée depuis hier soir sur rmcsport.fr.
3: Les 10 mêmes joueurs de champ que l'an passé. Le seul changement par rapport à l'année dernière, eh bien c'est Safonov, évidemment, le gardien russe qui garde la cage parisienne. Pacho et Marquinhos en charnière centrale à gauche. Nuno Mendes à droite. Il y avait un petit doute, Hakimi qui n'a pas joué depuis le match aller face au Bayern, il était blessé, et finalement ses ischios sont bien remis. Il est titulaire, Achraf Hakimi, avec Vitinha, Neves et Fabian Ruiz au milieu de terrain, qui retrouve son poste à gauche de l'attaque. Kvaratskhelia à droite, Désiré Doué, et en pointe Ousmane Dembélé, qui lui aussi n'a plus mal aux ischios. Donc Warren Zaïre-Emery est sur le banc.
31: La compo d'Arsenal, les choix de Mikel Arteta, il y avait quelques incertitudes ces derniers temps. Donc David Raya dans les buts, la grosse incertitude c'était à droite de la défense, puisque Timber s'est bien entraîné hier, mais il est remplaçant pour ce match. C'est Mosquera qui est titulaire en l'absence de Ben White. Saliba et Gabriel en défense centrale, Incapié l'équatorien à gauche de la défense. Au milieu de terrain, Udegaard le capitaine sera en pointe haute d'un milieu à 3. Derrière lui il aura Lewis Kelly et Declan Rice. Les choix offensifs, Trossard à gauche, Saka à droite, ça c'est classique, mais le vrai choix d'Arteta c'est de mettre sur le banc Victor Gyökeres et de titulariser Kai Havertz, qui a déjà marqué en finale de Ligue des Champions, l'Allemand qui débutera donc cette rencontre ce soir. Jérôme, un mot déjà sur les compos d'équipe, la compo parisienne, bon bah c'est le même...
3: Les
31: 10 mêmes joueurs de champ de la finale de l'année dernière contre Munich. Jamais Luis Enrique n'a pu le faire cette saison à cause des blessures. Et celui qui paye les pots cassés, c'est Warren Zaïre-Emery.
30: Ouais, il veut faire un copier-coller. On espère qu'il y aura le même résultat à la fin, Jean-Louis. Après, c'est un choix fort en effet, parce que l'homme en forme, alors même s'il était blessé ces derniers temps, c'est Zaïre-Emery qui avait beaucoup joué tout au long de l'année avec une énorme progression. Et c'est vrai que c'est dur pour lui parce que. Même avec un Ruiz qui revient bien, je trouve que Zaïre-Emery avait montré beaucoup de qualité. Donc il apportera certainement un plus en cours de match. Mais oui, c'est un choix. Ça le rassure certainement d'avoir cette équipe qui avait dominé l'Europe l'année dernière.
31: On y reviendra avec les infos du vestiaire de Fabrice Hawkins tout à l'heure. Mais place aux supporters mobilisés autour de cet événement à 44 minutes du coup d'envoi. Déjà les supporters ici que l'on aperçoit en tribune, énormément de maillots blancs, puisque les supporters parisiens qui ont fait le déplacement se sont tous vêtus de blanc. Arthur Perrault nous rejoint. Salut Arthur.
0: Salut messieurs, bonsoir à toutes et à tous.
31: Tu suis les 17 000 Parisiens depuis le début de la journée. Décris-nous un peu comment tu as vécu les choses avec eux.
0: Ah, c'était impressionnant tout au long de la journée. Hein. Ça a démarré à la mi-journée, hein, où la plupart des supporters, de ces 17 000 supporters, sont arrivés ici à Budapest. Les derniers avions affrétés ont atterri à l'aéroport. Ils se sont ensuite regroupés d'abord en plein centre-ville dans l'espèce de Champions Arena qui était construite par l'UEFA. Et derrière, très rapidement, ils ont tous rejoint la fan zone dédiée aux supporters du PSG, non loin d'ici, hein, seulement allez, une petite dizaine de minutes de marche. C'est là qu'il y a eu des animations tout au long de l'après-midi avec des anciens joueurs, des chants qui ont été lancés, voilà, des buvettes un peu partout pour faire monter l'ambiance. Et puis derrière, la tradition, le cortège pour rejoindre le stade, rejoindre cette Puskas Arena. Et là on est passé dans une autre dimension, puisque on a l'habitude d'un cortège avec environ 1500-2000 supporters en déplacement tout au long de la saison, mais là c'était une véritable marée humaine d'environ 10 000 supporters avec des fumigènes, des chants, des supporters lambda aussi qui ont pu se mêler à cette ambiance totalement incroyable. Et puis derrière, voilà, ils sont arrivés autour du stade. Ça a mis beaucoup de temps pour que tout le monde puisse accéder à ce parcage visiteur qui est donc plein quasiment déjà, tu le disais Jean-Louis, avec ces t-shirts blancs confectionnés spécialement pour l'occasion. C'était le cas l'année dernière en finale, t-shirt spécial final de Ligue des Champions pour les ultras parisiens qui sont déjà en place avec des drapeaux qui sont agités. Voilà, on est presque au grand complet du côté des ultras parisiens et du collectif Ultra Paris.
31: Merci Arthur Perrault donc avec les supporters parisiens tout au long de la journée. Les supporters parisiens de Budapest, mais les supporters parisiens de Paris se sont regroupés pour beaucoup au Parc des Princes, où comme l'année dernière le stade a été ouvert avec écran géant pour suivre la rencontre. Ça avait été une ambiance exceptionnelle, et Clément Brossard est déjà sur place. Salut Clément.
1: Salut Jean-Louis, salut à tous. 48 000 personnes présentes au Parc des Princes, évidemment. Il y a beaucoup d'ambiance déjà avec un concert qui a démarré depuis 15 heures. C'est NASA qui chante en ce moment, le rappeur qui est en train de chanter sa chanson « Oui, le maillot ». C'est un signe pour les Parisiens, évidemment. Tous les chanteurs sont étiquetés Paris Saint-Germain. On a vu la mano. Là, on a NASA qui a déjà interviewé les joueurs du Paris Saint-Germain pendant une opération de sponsoring cette saison. On a eu également Rimka qui a fait venir des ultras du Paris Saint-Germain sur scène lors d'un de ses concerts. Et donc, on a énormément de supporters qui tous sont le maillot du Paris Saint-Germain sur le dos. Je suis avec Clément, justement. Clément, tu étais là déjà la saison dernière. On a passé un cap en termes d'ambiance ?
2: Un peu plus cette année, il y a plus d'ambiance. C'est mieux organisé. Après, on vient après une année par laquelle on a su gagner l'année dernière. Donc ça présage beaucoup de choses cette année et les gens sont plus confiants cette année que l'année dernière.
1: Clément, je te proposais un pronostic tout à l'heure. Tu ne veux pas en parler parce que tu n'as pas envie de porter l'œil.
2: Oui,
1: mais
2: voilà,
1: ça veut exactement. Dire qu'il y a beaucoup de tension aussi chez les supporters à 30 minutes.
2: C'est
1: du coup,
2: ça,
1: donc, voilà.
2: En fait, on n'a pas envie de se porter l'œil. On a envie de regagner cette année une Ligue des Champions. Donc on a fait le plus dur. Là, c'est un club qui est quand même en dessous du Bayern de Munich. Mais on reste confiant quand même et on essayera cette année de remporter encore de nouveau la Ligue des Champions.
1: Et éviter le coup de chaud, Jean-Louis aussi, parce qu'il fait très très chaud au Parc des Princes, 33-34 degrés, il y en a qui sont en plein soleil, donc on essaye de se désaltérer. Et on attend avec impatience, surtout 40 minutes maintenant du coup d'envoi, et bien que le Paris Saint-Germain apporte une deuxième étoile sur le maillot.
6: Merci Clément Brossard. Il fait un peu moins chaud ici à Budapest, hein. Important pour les conditions de jeu. On est à un peu plus de 20 degrés, mais ouais, il fait bon. Et il n'y aura pas de partie de la pelouse au soleil au moment du coup d'envoi. Donc voilà, ça promet du rythme. On revient très vite dans cet avant-match. On va analyser les choix de Mikel Arteta avec Julien Laurence dans une seconde. On continue cet avant-match exceptionnel à 40 minutes de la finale de Ligue des Champions entre le PSG et Arsenal. Restez avec nous sur RMC. À tout de suite. Kvaratskhelia qui rentre sur son pied droit. Entrée de surface de réparation. La frappe, le but. Kvicha. Kvaratskhelia.
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27: 17h23 en direct de Budapest, la Puskás Arena. Cet avant-match continue à quelques minutes maintenant de PSG Arsenal. Jérôme Rotten à mes côtés.
30: Là, présent.
27: Et on accueille pour décrypter les choix de Mikel Arteta, Julien Laurence, notre spécialiste du foot anglais et parisien de naissance. Salut Julien.
4: Salut Jean-Louis, salut Jay, salut, salut à tous. Jus.
27: Alors juste avant que tu nous parles d'Arsenal, Jérôme, un mot quand même sur ce qui se passe en tribune là. Parce que donc, le virage parisien est plein à 40 minutes du coup d'envoi. C'est eux qu'on entend là. Écoutez, on est au parc là. C'est comme si on était au parc, puisqu'on n'entend que les Parisiens, parce que les supporters d'Arsenal sont beaucoup moins organisés.
30: On les a déjà éteints,
27: et
30: c'est fou.
27: C'est un peu ça. Alors Julien, donc, je t'ai entendu, je ne sais plus, hier, avant-hier, dire « Ah, moi je pense que ce sera plutôt Havertz que Gyökeres ». Et bien c'est Arteta, t'as écouté.
4: Ouais, c'est vrai. Alors pour moi, ça a du sens. C'est vrai que tout à l'heure, pendant la pub avec Jay, on en parlait. C'est vrai qu'il n'a pas beaucoup joué, qu'il revient de blessure sur les derniers matchs. Mais par rapport, je pense, à ce que Arsenal va essayer de faire avec ballon, face au pressing parisien notamment, c'est mieux d'avoir Havertz en pointe parce que lui, techniquement, est meilleur que Gyökeres. Si tu es Pacho et Marquinhos, t'as plus de difficultés à jouer comme un joueur comme Havertz, qui est finalement plus un 10 même, ou un deuxième attaquant, on va dire, qu'un vrai 9 comme Gyökeres, un peu à l'ancienne, costaud physiquement. Et pour moi, Pacho se régale contre un joueur pareil, alors qu'il a peut-être plus de mal contre quelqu'un qui dézone un peu plus, qui techniquement est vraiment habile et tout ça. Donc pour moi, ça a beaucoup de sens de faire débuter Havertz, même s'il a peut-être qu'une heure ou 70 minutes dans les jambes.
27: Havertz qui a déjà marqué en finale de Ligue des Champions,
4: avec Chelsea,
27: qui a marqué 3 buts en Ligue des Champions avec Arsenal cette saison, malgré son faible temps de jeu et ses blessures. Ça peut compter aussi. Sur le reste de la compo, il y a des choses que tu notes. Alors qu'il y a juste, il va y avoir l'arrivée des Parisiens à l'échauffement. On va écouter parce que ça va faire beaucoup de bruit. Ça y est, les voilà. Et on entend quand même les sifflets des supporters d'Arsenal. Ils sont moins organisés sur les champs, mais ils sont là quand même, les supporters d'Arsenal. Et échauffement des deux équipes donc en ce moment même, les Parisiens dans la moitié de terrain où il y a leurs supporters. Oui, donc sur les autres choix.
4: Alors Timber, c'était la grande discussion, le grand débat aussi des derniers jours. Est-ce qu'il aurait pu être prêt, est-ce qu'il aurait pu être titulaire sur le côté droit de la défense d'Arsenal face à Kvaratskhelia? Il n'a pas joué depuis 3 mois, il a repris l'entraînement que lundi dernier. C'était vraiment trop court, il est sur le banc et je pense que même sur le banc, c'est déjà demandé beaucoup. Donc pour l'instant, c'est Mosquera qui va jouer arrière droit. Et ce match-up-là entre Kvaratskhelia et Mosquera, c'est l'une des clés, peut-être même la clé principale de ce match-là. Si Kvaratskhelia met au supplice Mosquera dans le premier quart d'heure, même dans la première demi-heure, mais même en seconde période par exemple, je pense qu'Arsenal peut vraiment souffrir. Il faudra que Saliba vienne couvrir beaucoup. Il faudra que sur le côté droit, João Neves vienne aussi beaucoup aider Mosquera. Donc ce sera vraiment Odegaard vienne aider Mosquera aussi sur son côté droit, à lui, avec Declan Rice, face notamment aussi à João Neves qui viendra aider Kvaratskhelia sur le côté gauche parisien. C'est ce que je veux dire. Pour moi, ce côté gauche-là, avec Nuno Mendes, avec João Neves et Kvaratskhelia, va être très intéressant à suivre, notamment dans un début de match qu'on sait les Parisiens débutent en général très fort.
27: T'es d'accord avec ça, Jérôme? C'est une clé du match?
30: Oui. Bah, de toute façon, on voit très bien que, comme le dit Julien, et il est mieux placé que moi pour parler des choix d'Arteta, mais c'est vrai qu'on sent qu'il y a plus une réflexion tactique pour essayer de contrer le PSG à travers la composition d'Arsenal que Luis Enrique. Luis Enrique, lui, il a fait, comme on le disait tout à l'heure, du copier-coller par rapport à la finale de l'année dernière. Il est sûr de la force de cette équipe. Ça veut dire aussi beaucoup dans la façon d'évoluer du PSG, ce qu'il va leur demander. Plus que d'habitude, je pense, essayer de confisquer encore plus le ballon à cette équipe d'Arsenal.
27: T'es convaincu, Jérôme, de cette physionomie de match?
30: Oui.
27: Le PSG qui prend le ballon, Arsenal qui défend. Peut pas y avoir un truc préparé, justement, Arteta qui prend le contre-pied, qui tente un gros début de match, je sais pas.
30: Non, mais il peut le faire. Je pense que par rapport à d'habitude, et Julien l'a bien expliqué, Gyökeres ne t'apporte pas la sécurité de garder le ballon.
4: Tout à fait.
30: Alors que Kai Havertz, en décrochant un peu, alors c'est pas le même joueur que Dembélé en face, mais il est capable de contrarier la charnière centrale du Paris Saint-Germain parce qu'elle aime rentrer dans le duel physique. Et le fait de fuir Pacho et Marquinhos, ça va peut-être aider Arsenal à avoir un peu plus de maîtrise du ballon. Mais ça va être la même chose de l'autre côté. Le rôle de Dembélé est très important aujourd'hui. Parce que Dembélé, il va avoir quand même deux clients, Gabriel et Saliba. Saliba, qui est pour moi un des meilleurs défenseurs au monde aujourd'hui. Il va falloir absolument qu'il fuit ce duel-là pour essayer de mettre un petit peu dans le caca Saliba, à se dire, mais qui je prends aujourd'hui?
4: Est-ce que je le suis ou pas?
30: Voilà, exactement.
4: Rappelez-vous du but de Dembélé en demi-finale aller,
30: avec tout ce bruit, mais
4: la saison dernière, en demi-finale aller à l'Emirates, où il décroche, personne ne le suit, il fait ce 1-2 avec Kvaratskhelia après 3 minutes de jeu. c'est un peu la configuration d'aujourd'hui aussi peut-être.
31: Ouais. Alors on est parti bien sûr sur le match, hein, l'analyse des compos, la tactique, essayer de se projeter sur ce que sera cette rencontre. Mais c'est un match historique bien sûr pour le PSG, on y reviendra, mais historique aussi pour Arsenal, qui a donc remporté son premier titre avec le championnat depuis 22 ans et qui peut remporter pour la première fois de son histoire une Ligue des Champions. Et Arteta, l'entraîneur, en a parlé hier en conférence de presse.
5: Je pense que c'est l'occasion de saisir notre chance, car c'est la deuxième fois de notre histoire que nous en arrivons là, et nous avons l'occasion demain d'écrire un nouveau chapitre de l'histoire de ce club de football. Et pour y parvenir, nous devons jouer demain avec une grande lucidité, beaucoup de courage et une envie de gagner sans faille. Si nous réunissons ces trois éléments, je suis sûr que nous serons tout près de la victoire.
31: Alors sur cet aspect mental, sur la gestion de l'événement, comment on peut imaginer les choses? Est-ce que tu te dis, Julien, que bon bah ils ont quand même gagné la Première Ligue, donc ils vont arriver plus relâchés, sans avoir le coup près d'une saison blanche?
4: Ça c'est sûr. La saison elle est réussie pour eux. L'objectif est atteint. L'objectif du début de saison, il est atteint. C'était d'être champion d'Angleterre. Ils le sont. On en a souvent parlé ensemble. Mais la Première Ligue pour les Anglais est plus important souvent, surtout quand tu l'as pas gagné depuis 22 ans, qu'une Ligue des Champions. Maintenant, si tu réussis à gagner ce soir, tu rentres dans l'histoire du club en devenant la plus grande équipe de l'histoire du club. Tu deviens un peu les immortels. Ils aiment les Anglais, vous savez, donner des surnoms, les invincibles, etc., etc. Là, tu deviendrais quasiment immortel, parce que de faire ce doublé-là, qui est assez incroyable, que seuls Ferguson et United et Guardiola et City ont fait dans une saison, dans l'ère moderne, en tout cas, de la Ligue des Champions, ce serait quelque chose de très particulier. Et rappelez-vous la finale de la Ligue de la Coupe de la Ligue anglaise, au mois de février contre City, où ils avaient très mal géré notamment leur seconde période. Oui. Pour moi, ça va leur servir aujourd'hui peut-être à gérer ses émotions, même si aujourd'hui c'est puissance 10 ou 20 par rapport à la Coupe de la Ligue.
31: Et côté parisien, Jérôme, sur le mental, eux ils savent aussi que la saison elle est réussie quoi qu'il arrive aussi. Même si perdre une finale c'est dur pour tout le monde. Ouais. Mais en fait tu l'as gagné l'année dernière, t'imaginais presque pas être en finale vu les blessures, tout ça. Tu peux arriver relâché aussi.
12: Relâché, je sais pas si c'est vraiment le mot, parce que le Paris Saint-Germain, l'appétit vient en mangeant en fait. Hein. Et c'est vrai que je pense que même les joueurs se voyaient pas au mois de février en finale là. Ils se disent on galère cette année sur plein de choses. Même Luis Enrique, j'en suis persuadé, même s'il a toujours essayé de conserver cette sérénité dans sa communication. Mais vu qu'ils ont enchaîné des bonnes prestations au mois de mars et donc au mois d'avril, aujourd'hui, je pense qu'ils se voient pas, ils imaginent même pas perdre ce match, parce que perdre une finale, quelle que soit la finale gagnée l'année dernière, forcément c'est un gros point noir, du moins c'est un traumatisme. Ouais. Hein, perdre une finale, je sais de quoi
31: t'as
12: je
31: connu
12: parle.
31: Ça toi.
12: Ouais, sauf que moi je vais pas gagner, contrairement aux joueurs parisiens. Et dans la façon d'aborder ce genre de match, c'est vrai qu'il y a l'expérience est quand même très importante. Et l'année dernière, le PSG, ce qu'ils ont fait, je pense que dans l'approche, il y a une sérénité qui peut s'installer.
31: On remercie Julien.
4: Merci Julien.
31: On se retrouve dans l'after bien sûr tout à l'heure. Et le parc nous appelle, David Alias avec des supporters autour du Parc des Princes. Salut David.
14: Salut Jean-Louis, salut à tous. Ouais, une demi-heure du coup d'envoi de la rencontre, l'ambiance est un petit peu retombée évidemment à l'extérieur du parc. Les derniers supporters munis d'un billet sont déjà entrés dans l'enceinte du stade. Les autres ont été repoussés un peu plus loin par des CRS. C'est le cas de Maël et Nolan, supporters du PSG, qui hésitent encore de l'endroit où ils vont pouvoir aller voir ce match.
15: Oui, on ne sait pas encore où on va aller voir le match. On est hyper impatient de la rencontre. On n'a qu'une envie, c'est de voir le match avec de l'ambiance, des supporters.
16: On a un peu été dégoûtés de ne pas avoir de place parce qu'il y a eu trop de monde qu'ils ont acheté. Mais bon, c'est pas ça qui va nous empêcher de regarder le match et de supporter notre équipe. On espère qu'ils vont mouiller le maillot. On sait que ça va être un match très difficile, mais bon, on est capable de le faire.
14: Le ton est donné, donc à l'extérieur du Parc des Princes, les Parisiens sont tous derrière le PSG et espèrent le back-to-back. Réponse à 18h.
31: Merci David Alias, donc au Parc des Princes dans une seconde. Les coups de pied arrêtés. À chaque fois qu'il y a un match d'Arsenal, on ne parle que de ça. On va le faire dans cet avant-match dans quelques secondes. Est-ce que c'est la clé de la rencontre ce soir, la gestion de ces coups de pied arrêtés? Restez avec nous pour l'avant-match. On continue de vous accompagner sur RMC à une demi-heure du coup d'envoi. Et venez au 32-16, partagez l'attente avec nous. À tout de suite. Hakimi en retrait, Kvaratskhelia. Et c'est dedans. Et ça fait 5. Chelsea a explosé. Kvaratskhelia a fait exploser Chelsea.
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27: 17h36, la pression monte ici à la Puskás Arena de Budapest. Ici c'est Paris, vous l'entendez derrière nous dans 25 minutes. C'est le coup d'envoi de PSG Arsenal. Deuxième finale de Ligue des Champions de suite pour les Parisiens. La possibilité de conserver le titre pour l'équipe de Luis Enrique. Jérôme Rotten, Valentin Jamin à mes côtés et Roland Garros également dans cette grande semaine et ce grand week-end pour le sport français. Le match de Moïse Kouamé face à Alejandro Tabilo. Eric Salio.
30: 1-7-0 pour Moïse Kouamé, seulement 17 ans face au gaucher chilien. Le chilien qui fait la course en tête dans la deuxième manche puisqu'il mène 3-2. Il y a vraiment un coup à jouer ici sur le court Suzanne Anglienne. Et puis on rappelle la qualification de Diane Paris, première fois qu'elle accède au 8e de finale ici à Roland. Elle a battu Anisimova.
27: Merci Eric Salio. L'ambiance ici au Parc des Princes, au Parc des Princes, c'est vraiment utile de le dire.
30: Quasiment.
27: À la Puskás Arena, quasiment, Valentin.
29: Ouais, l'ambiance est énorme. D'ailleurs, il y a le chant parisien après tant d'années de galères et de combats qui résonne dans les enceintes, repris par les près de 20 000 Parisiens tout en blanc. On le dit, on le répète, il y aura un joli tifo également dans ce virage à notre droite. Et puis l'échauffement qui se termine, les attaquants qui frappent là, but Ousmane Dembélé. Et puis j'ai vu Marquinhos appeler Pacho et lui donner des consignes très énergiques là au milieu de terrain en lui faisant des grands gestes à la main. Donc, les derniers messages également qui passent alors que certains remplaçants eux sont déjà rentrés au vestiaire dans les tunnels. Mais le match de l'ambiance est gagné par Paris pour l'instant.
27: Alors je vous le disais tout à l'heure, RMC est mobilisé, on est en direct jusqu'à 1h du matin en espérant une deuxième étoile sur le maillot parisien et on vous accompagne surtout supporters du PSG dans cette grande soirée en vous donnant la parole au 32-16. Thomas nous rejoint sur RMC. Salut Thomas.
32: Salut les gars.
27: Bon, dis-nous déjà ton état d'esprit, ton état de pression, comment t'es là à 20 minutes du match?
32: Sans pression, je le sens bien, je sens que Paris va faire le doublé, donc je suis serein, je suis tranquille.
31: serein, tranquille.
32: Hein. C'est juste, quoi. Ah ouais, ouais,
31: t'as vu Jérôme, hein. Exactement. Les supporters du PSG maintenant, c'est tranquille, hein. Les finales de Ligue des Champions.
30: Ah, il faut pas le laisser tranquille. Non, tranquille, non,
31: mais,
30: oui, mais
31: Thomas, il est serein.
30: Mais non, mais moi j'entends ce que tu dis, Thomas, de toute façon, je peux comprendre. On l'a vécu l'année dernière avec beaucoup d'émotions. Donc oui. La deuxième, elle est plus facile à gérer, l'approche, mais n'empêche que je suis sûr qu'au fond de toi, tu te dis il y a quand même une forme de petite pression, parce que tu te dis putain, si on la ramène une deuxième fois de suite, c'est quand même historique.
32: Ah bah bien sûr, ouais, c'est historique, c'est un truc de fou. La pression, oui, bien sûr, il y en a quand même, t'as raison, Jérôme, mais voilà, c'est le fait que Paris, c'est vraiment une grande équipe, il n'y a plus de débat là-dessus, je veux dire, ils l'ont prouvé maintes et maintes fois. Quand on voit les joueurs qui sont là, comment Enrique a fait progresser ses joueurs, franchement, on peut être qu'admiratif, comme je disais tout à l'heure au standard. Moi, au début, Enrique, j'y croyais pas trop, hein. Et pourtant, faut admettre que voilà, le gars, il a su faire ce qu'il fallait. Les joueurs se sont révélés, des joueurs comme Kvaratskhelia, c'est des putains de joueurs, voilà, excusez-moi pour le gros mot, mais. Ben voilà, je veux dire, là je le sens bien, je sens que Paris peut le faire et va le faire surtout. Donc ouais, je suis serein, mais il y a une pression quand même, ouais.
31: Bon d'accord, t'es serein avec une pression et Paris va le faire. Merci Thomas d'être venu au 32-16, à très vite sur RMC. Et vous pouvez faire comme Thomas, venir dans cet avant-match bien sûr, mais surtout dans l'after tout à l'heure pour analyser cette rencontre. Ce PSG Arsenal dont le coup d'envoi sera donné dans une vingtaine de minutes maintenant. Et on a entendu un chant de supporters d'Arsenal à l'instant, Valentin, hein, puisqu'il y a un clip qui leur a été diffusé en l'honneur de leur club au moment où on nous annonce la fin de l'échauffement.
29: C'est ça, il y avait un petit chrono pour l'échauffement qui va se terminer et les Parisiens ont eu leur chant, les Gunners également, donc on entend que ça fait aussi du bruit. On rappelle, hier ils étaient quand même très très nombreux avec leur maillot rouge et blanc dans les rues de Budapest, et on nous annonce d'ailleurs plusieurs milliers qui sont venus, voilà, sans billets, pour profiter de l'ambiance. C'est aussi ça la mentalité des supporters d'Arsenal qui sont dans leur tribune avec des grandes bandes rouges et blanches, hein, si on regarde de loin, voilà ce que ça donne.
31: Fin de l'échauffement, ça veut dire dans quelques secondes également le protocole d'avant-finale qui va se mettre en place et les différentes animations qu'on va vous raconter ensemble sur RMC. Promis, on n'oublie pas les coups de pierre dont on va parler aussi dans quelques secondes. Restez avec nous, spécial finale de Ligue des Champions sur RMC. On revient très vite en direct de Budapest. À tout de suite.
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27: 17h43 en direct de la Puskás Arena de Budapest, un quart d'heure avant le début de cette finale de Ligue des Champions entre le PSG et Arsenal. Jérôme Rotten, Valentin Jamin avec moi et on va parier tout de suite sur cette rencontre.
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27: Avec Jessy Diliegro de la rédaction des Paris RMC. Salut Jessy.
0: Oui, comment ça va?
27: Très bien. Donne-nous les cotes et ton conseil pour ce match.
0: Écoute, les cotes de ce match, c'est très simple. Paris par favori, une cote à 2,40. Le nul, lui, à 3,35 et Arsenal est coté à 3,30. Pour la finale, notre partenaire nous régale et nous propose une giga cote boostée. Le PSG vainqueur de la finale qui passe de 1,70 à 2,5. La cote est valable jusqu'au coup d'envoi et c'est ce que je vous conseille de jouer. Je vous rajoute aussi deux buteurs. Ousmane Dembélé, cote à 2,75 et Désiré Doué, coté à 4. Deux belles cotes pour cette finale. Tu joues quoi, toi, Jean-Louis?
27: La prolongation, tu l'as, le nul, évidemment.
0: Le nul, c'est un nul à 3,35.
27: C'est 3,35, c'était, t'as dit, ouais.
0: Exactement, contre Paris Saint-Germain et Arsenal.
27: Ouais, moi, je fais ça, ou très peu de buts dans le match, tu vois, maximum un but, un truc comme ça. Match très fermé. Voilà.
0: Très bien. Ben, on a une PSG avec, par exemple, un but d'écart, je te donne ça très rapidement.
27: Ouais, ouais.
0: On arrive tout simplement avec une cote à 2,80.
27: Bon, très bien. Merci, Jessy. rmcsport.fr pour tous les conseils de la Dream Team.
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27: Et Valentin, on est en train de mettre en place le concert d'avant-match.
29: Eh oui, on avait Linkin Park l'an dernier. Et
30: ouais, c'est quoi, c'est qui aujourd'hui?
29: C'est un peu dans la même veine. C'est The Killers, Jérôme, groupe de Las Vegas qui va nous faire ses principaux morceaux. Mr. Brightside, When You Were Young, par exemple. Tu vas sûrement danser sur tout ça d'ici quelques instants.
30: Passe vite, hein.
29: Et puis on aura une petite cérémonie comme d'habitude pour lancer cette finale. Les joies sont au vestiaire. Et là, c'est plus une pelouse. Hein. C'est une immense bâche bleue et c'est une scène musicale pour enflammer les près de 70 000 personnes.
27: Une ville, un club, un collectif. Hein. Les banderoles sont de sortie dans le virage parisien. Aucune banderole côté Gunners. Hein,
29: ils ont essayé de sortir un bout de tifo, mais ils l'ont rangé. Donc ça devrait pas tarder.
27: Ce sera pour tout à l'heure, effectivement. Alors, Jérôme, les coups de pied arrêté.
30: Ah oh ouais.
27: Nicolas Jauvert, le spécialiste des coups de pied arrêtés d'Arsenal.
30: On s'est foutu de sa tronche, mais bon, à l'arrivée.
27: Mais c'est pas mal quand même. C'est pas mal.
30: Ouais. Il prend des grosses primes, le Nico. Hein.
27: On s'est moqué parce qu'il y a tout un sketch quand même pendant les matchs où il vient coller Arteta.
29: Il a une fresque à Londres, Jérôme. Voilà. Un peu de respect quand même.
27: Ah, il a une fresque à Londres.
29: Il a vraiment une fresque. Et il y a un chant, cette pisse, olé olé, coup de pied arrêté. Olé, olé.
30: Tu m'étonnes. Il est allé se la chercher, la fresque. Parce que même le chant, parce qu'on voit que lui.
29: La légende dit que c'est pression.
30: Des fois, il est au-dessus d'Arteta. Mais bon.
27: Oui. Vu l'efficacité sur coup de pied arrêté, je me demande si...
30: C'est vrai, mais l'efficacité, Jean-Louis et Valentin, on l'a vu, en Ligue des Champions, c'est moins, c'est moins ça.
27: Et attends, on rappelle un truc aussi, l'année dernière, sur les deux matchs, parce que ça part de là quand même, on en faisait des tonnes sur les coups de pied arrêtés d'Arsenal, et contre le PSG, aller-retour, il n'y a pas de danger créé sur les coups de pied arrêtés.
30: Pas du tout, en plus. Ouais. Hein, c'est vrai que même nous, ça nous avait fait rire. Alors, on va peut-être pas rire avant le match, parce que c'est le meilleur moyen de le prendre dans le... dans la tête, mais ce qui est sûr, c'est que après son travail il est de qualité. C'est sûr que dernièrement j'en parlais avec des gens d'Arsenal. Je sais qu'ils le travaillent pas tant que ça en fait. Hein.
27: Ah
30: les entraînements, je pensais qu'ils mettaient en place des grandes périodes, mais en fait c'est 5-10 minutes par moment, une fois par semaine.
27: Ah ouais.
30: Donc tu vois comme quoi. Non, après il y a beaucoup de travail vidéo. Lui, il désamorce un petit peu la chose. Il vient voir les tireurs et tout ça, et puis il en parle avec eux. Et mais on sait très bien que de toute façon c'est dans la qualité de pied des mecs que ça se passe. Après tu peux avoir tous les schémas du monde, si le mec il a les pieds carrés aujourd'hui et qu'il n'a pas la bonne sensibilité,
27: oui, ça c'est sûr,
30: ça marchera jamais. Hein.
27: Après il y a une question de placement aussi,
30: c'est
27: de
30: surtout
27: zone,
30: les blocs,
27: etc.
30: Les blocs, et c'est pour ça que je pense qu'en Ligue des Champions ça marche moins bien.
27: Exactement.
30: Qu'en Première Ligue, c'est que les arbitres sont un peu plus vigilants et parce que ils font beaucoup de fautes, que ça soit dans le jeu où ils hachent beaucoup, ils aiment faire des petites fautes pour casser le rythme du match. Et c'est pour ça que c'est la 30e équipe sur l'ensemble
27: sur le
30: de la Ligue des Champions sur le temps de jeu. Ouais, mais c'est pas anodin en fait.
27: Ah, ouais, ouais.
30: Tu regardes sur les matchs à élimination directe, parce qu'on va pas prendre les matchs de poule, mais ou du mini championnat, mais les matchs à élimination directe, c'est terrible le temps de jeu en fait. Et les petites fautes comme ça. Et le problème, c'est que l'arbitre de ce soir, ils l'ont eu trois fois déjà, Arsenal.
27: Oui,
30: donc ça veut dire qu'il a laissé faire ça.
27: Alors ils ont effectivement, tu l'as dit, le temps de jeu, un des temps de jeu les plus faibles des dernières équipes, mais également c'est l'équipe qui met le plus de temps à tirer ses coups de pied arrêtés. Hein. Donc ça aussi, ça rallonge le temps et faudra en prendre compte de tout ça, tenir compte de tout ça.
30: Ouais.
27: C'est parti pour les Killers. Hein. Vous entendez hein, là, le stade vibre.
30: C'est vraiment comme à Los Angeles. Hein.
31: Ah, c'est énorme. Je suis à deux doigts de mettre le.
30: Parce que Valentin.
29: C'était Las Vegas, Jérôme.
30: Ah non, Las Vegas, je crois que c'était Los Angeles.
29: T'as reconnu la chanson là ? Moi non plus.
31: Non, je reconnais pas. Alors que je connais les Killers. Mais il y a un problème aussi d'acoustique dans les stades. Hein. Franchement, on n'entend pas grand-chose. Donc on va revenir dans quelques secondes pour ne rien rater de l'entrée des équipes sur RMC.
30: Heureusement qu'il fait gratos, hein, parce qu'on n'entend rien.
31: Ouais, gratos, ouais. Et donc, dans quelques secondes, l'entrée des équipes. On vous rappellera les compos d'équipe. Et on plongera pleinement dans cette finale de Ligue des Champions entre le PSG et Arsenal. L'histoire du PSG, l'histoire du sport français s'écrit peut-être dans quelques secondes. Juste avant, rapidement, le score entre Kwame et Tabilo. Eric Salio.
3: 6-4 pour Maurice Kouamé dans la première manche, 4-3 Tabilo, mais le Chilien n'a plus de break d'avance. Il y a 30 à sur la mise en jeu du Français.
31: Ok, on revient vers toi très vite dans une seconde avec l'entrée des joueurs également. Restez avec nous sur RMC, ça va partir dans quelques secondes. À tout de suite.
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5: Parce qu'il y a du monde en retrait. 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
20: Jean-Louis
31: 17h53, ça y est, on y est, c'est tout droit jusqu'au coup d'envoi maintenant de ce PSG Arsenal ici à la Puskás Arena avec Jérôme Roten, avec Valentin Jamin. Un an après avoir écrit l'histoire, le PSG veut rentrer dans la légende du foot désormais en conservant son titre, en étant seulement la deuxième équipe à garder la Ligue des Champions dans l'ère moderne. Seul le Real y est parvenu, et sinon ça a déjà été le cas bien sûr dans l'ancienne version de la Ligue des Champions. Le concert de The Killers vient de se terminer. On va donc maintenant faire monter la pression, être dans le tunnel, dans le couloir où les joueurs sont en train d'arriver au compte-gouttes, et ils vont pénétrer ensuite sur la pelouse de cette Puskás Arena. Pour ceux qui nous rejoignent maintenant sur RMC, on va rappeler les deux compos d'équipe. Valentin, la compo parisienne,
29: les 10 mêmes joueurs de champ que la finale de l'an passé contre l'Inter. Safonov, c'est le seul changement par rapport à cette finale, qui garde le but parisien. Pacho, Marquinhos en charnière à gauche, Nuno

0: Rice et Martin Odegaard qui sera capitaine. Attaque à 3 avec Trossard à gauche, Bukayo Saka à droite et Kai Havertz titulaire à la pointe de l'attaque à la place de Gyökeres, au moment où les légendes des deux clubs amènent la Ligue des Champions, le trophée.
1: On savait que c'était Presnel Kimpembe pour le Paris Saint-Germain, formé au club vainqueur de la Ligue des Champions l'an passé. Il y avait un doute sur la légende d'Arsenal, mais qui d'autre que monsieur Thierry Henry, évidemment légende dans les années 2000 des Gunners, buteur emblématique, célébration vers le poteau de corner. Il y a plein d'images qui nous reviennent, évidemment c'est lui qui a porté la coupe avec Presnel Kimpembe. Il y avait un doute parce qu'il est consultant, vraiment star Thierry Henry bien sûr, mais évidemment qu'il s'est libéré pour faire entrer le trophée aux grandes oreilles sur la pelouse de la Puskás Arena.
0: Au moment où les Parisiens arrivent à l'entrée de la pelouse, à l'entrée du tunnel, maintenant à côté de ceux d'Arsenal, les tifos sont en train de se préparer autour de nous. On attend qu'ils soient déployés complètement pour vous les raconter et pour vous les décrire. Et en attendant, on a aperçu les visages très concentrés au moment d'une finale dans le couloir. Alors sachez qu'on est également en duplex du Parc des Princes où se trouve Corentin Roland en position commentateur, et on ira le voir régulièrement pour avoir l'ambiance aussi au parc, même pendant la rencontre. Le salut entre David Raya et Fabian Ruiz, les Espagnols se saluent, et on finit dans le couloir de peaufiner les derniers réglages niveau coupe de cheveux, queue de cheval pour Matvei Safonov, et on évite de croiser son regard, de croiser le regard des adversaires. Ça, Jérôme, c'est des moments qu'on ne peut pas galvauder, qu'on ne peut pas banaliser, hein. C'est quelques secondes avant de faire une finale.
2: Ah, ces moments-là, c'est des moments uniques, et c'est la plus belle finale, hein, quand tu es un joueur de football, il n'y a pas mieux, et tu le sais très bien, c'est même au-dessus de la Coupe du Monde. Donc c'est fantastique, ils en profitent, il faut en profiter. Allez, ça y est, c'est le moment.
0: Les joueurs arrivent sur la pelouse de la Puskás Arena. Ici, ils prennent le temps de marcher, de faire le tour de ce trophée. Certains ne veulent même pas le regarder, le trophée de la Ligue des Champions. Il appartient au PSG depuis la saison dernière, mais il est remis en jeu sur 90 minutes, voire 120, voire une séance de tir au but éventuellement. Les joueurs sont en train de s'aligner autour de monsieur Daniel Sieber, l'arbitre allemand de cette rencontre, qui va officier ce soir. Et en tribune, les tifos ont été déployés, Valentin.
1: Les rayures rouges et blanches à notre gauche avec North London Forever, et à droite le tifo parisien. Toute une ville veille sur elle. Le trophée de la Ligue des Champions et la musique de la Ligue des Champions.
0: On n'entend pas la musique de la Ligue des Champions, parce qu'en plus j'ai l'impression que c'est au piano que c'est joué la musique, un piano qui est juste derrière les joueurs d'Arsenal. Mais on entend surtout les Parisiens qui font du bruit, les 17 000 Parisiens, ça c'est le nombre de billets accordés par le club, mais via le club, mais il y en a peut-être plus encore dans les tribunes. Et en face, les Anglais sont là également, hein, bien présents, prêts à en découdre donc les supporters des deux côtés. Mais au niveau du bruit et des chants, ce sont les Parisiens qui gagnent pour l'instant. Le parc, l'ambiance au parc, comment ça se passe, Corentin Roland? Bonsoir.
3: Salut Jean-Louis, bonsoir à tous. Bah, c'est une ambiance des grands matchs, une ambiance des très très grands soirs. Franchement, on a rarement entendu un bruit pareil dans le Parc des Princes au moment des compositions d'équipe, notamment. Évidemment, tout le monde a les yeux rivés droit sur les quatre écrans géants disposés au centre de la pelouse de ce Parc des Princes. Il y a tout le monde dans l'expectative avant le coup d'envoi, mais ça fait beaucoup de bruit.
0: Merci Corentin Roland. Toute une ville veille sur elle. Elle, c'est la coupe des clubs champions, donc entre les bras du supporter parisien sur notre droite. On est en train de remballer les différentes bâches. On va se mettre en place dans quelques secondes pour donc une finale de Ligue des Champions, la 5e finale européenne dans l'histoire du PSG, la 3e en Ligue des Champions. Il y a eu une défaite en 2020, une victoire en 2025, et Paris veut conserver son titre, alors qu'Arsenal de son côté a remporté une coupe des vainqueurs de coupe et a perdu les 4 dernières finales européennes de son histoire. Mais les signes indiens de cette équipe ont peut-être été vaincus cette saison avec enfin un titre en Première Ligue. Le tennis, où en est-on du match de Moïse Kouamé et Eric Salio à Roland-Garros?
4: Ça va un petit peu moins bien pour le jeune français, puisque Alejandro Tabilo est peut-être sur le point de revenir à une manche partout. 6-4 Kouamé, 5-3 Tabilo, 35 pour le Chilien.
0: Et vous aurez tout, hein, sur RMC, c'est la radio du sport, la radio de tous les sports. Donc le match évidemment en intégralité entre le PSG et Arsenal, mais Eric Salio nous tiendra au courant de l'évolution du score, et il y aura tout le temps dans les émissions d'RMC pour débriefer tout ça, que ce soit le foot jusqu'à 1h du matin avec l'after qui va vous accompagner, ou bien sûr le tennis, voire même le basket cette nuit avec le match 7 de Victor Wembanyama en finale de conférence, débriefé demain dans les grandes gueules du sport entre

0: 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Ici, la Hongrie, Budapest, la Puskás Arena. Les joueurs sont en train d'échanger les derniers mots avant le coup d'envoi de la rencontre. Et ils sont en train de se regrouper tous ensemble dans leurs deux moitiés de terrain.
1: Exactement, les Parisiens en cercle qui attendent le capitaine Marquinhos, là, qui avait récupéré le fanion et qui est allé le donner au banc. Et les Gunners, qui au départ étaient un petit peu chacun de leur côté, certains ont prié également. Et là, ils vont aller dans la surface quasiment de David Raya, face à leur virage, reculer jusqu'à leur surface de réparation et faire un cercle, non pas au milieu de terrain, mais près de leurs supporters, alors que les Parisiens, eux, sont au niveau du milieu de terrain. Et l'arbitre allemand, donc Daniel Siebert, qui lui est seul dans le rond central et qui amène le ballon. On verra qui donnera le coup d'envoi, mais Ousmane Dembélé semble s'approcher peut-être de ce ballon. Finalement, il s'en écarte. Et les supporters parisiens qui acclament, notamment Matvei Safonov.
0: Les Parisiens prêts pour le coup d'envoi de cette rencontre. La deuxième finale de Ligue des Champions de suite. Paris en veut encore. Ils sont drogués à la victoire, drogués à ce sentiment, à cette émotion. C'est ce que disait Marquinhos hier en conférence de presse. Quand on l'a goûté une fois, il n'y a pas de question de plus avoir faim derrière. Au contraire, on a envie de regoûter à tout ça, à cette émotion. Et c'est pour ça que les Parisiens sont là ce soir à Budapest pour en découdre avec Arsenal et donc remporter une deuxième Ligue des Champions de suite. Seul le Real de Zidane y est parvenu dans l'ère moderne. C'est parti. Non, il n'a pas donné le coup d'envoi, monsieur Siebert. Il a fait une feinte. Le coup d'envoi va être donné par les Gunners. Et voilà, c'est parti. Avec une chandelle de rugby. Mais qu'est-ce que c'est que ça, Declan Rice qui envoie une chandelle pour tout de suite alerter Kaya Verte. Ah, il a promis des nouveautés. Arteta, bah, en voilà une pour le coup d'envoi.
1: Ça fait deux chandelles, même Kaya Verte. Mais celle-ci, elle est récupérée à gauche par Leandro Trossard qui s'est fait bouger à l'épaule par Hakimi. Il a passé en retrait vers Joao Neves devant sa surface qui décale Marquinhos.
0: Bah, le pressing haut des joueurs d'Arsenal pour le début. Ils sont installés dans la moitié de terrain parisienne. Ballon capté là par Gabriel de la poitrine. Il cherche Trossard maintenant sur le côté gauche dans la moitié de terrain parisienne. La charge d'Hakimi, la faute d'Hakimi et le ballon va être rendu aux Gunners.
1: Un premier coup franc pour les Gunners, mais là on est trop loin pour une combinaison. On est quasiment au niveau de la ligne médiane, complètement sur le côté gauche. Et Miles Lewis Kelly va réaxer un petit peu ce ballon. Peut-être le jeune anglais formé au club de 19 ans. Et on va quand même peut-être, Jérôme, faire monter les défenseurs centraux.
2: Ouais, ils veulent la mettre direct dans la boîte. Bah, dès qu'ils obtiennent une faute, de toute façon, c'est un peu le but.
0: Et Nicolas Jauvert est là, à côté d'Arteta. C'est bon, pour ce coup franc.
2: Ça y est, il commence.
0: Et d'ailleurs, il y a eu échange entre Rice et Gabriel. Gabriel, il a fait signe. Rice lui a dit vas-y, tout de suite, premier coup de pied arrêté. Gabriel a dit t'inquiète, c'est le début de match, ouais, on va le faire.
2: Même, il est quand même très, très loin.
0: Ah, là, on est vraiment au moitié de terrain.
2: Hein. Ouais, parce que là, il va mettre un ballon en cloche. Hein.
0: Allez, le coup franc pour Declan Rice, donc pas loin de la moitié de terrain, complètement excentré. C'est parti pour ce ballon en cloche. Il recherche la déviation de Saliba, la tête d'Incapié. Et finalement, ça n'a rien donné. Le ballon va filer en sortie de but et les Parisiens, grâce à Matvei Safonov, vont pouvoir se dégager.
1: Un premier dégagement à venir pour le portier russe qui donc découvre une finale de Ligue des Champions. On l'a dit, on l'a répété, mais c'est le seul joueur sur le terrain côté parisien qui n'a jamais joué à ce stade de la compétition. Sinon, on a les 10 joueurs de champ de l'an passé. Le 6 mètres, est-ce qu'il va jouer court? À sa gauche, il n'y a pas de champ finalement.
2: Ils attendent, ils sont à l'affût, les joueurs d'Arsenal. Ils ne veulent pas laisser repartir court.
0: Ça s'est vu sur le premier pressing qu'ils étaient sur les mollets des Parisiens. Et donc, il a décidé, Safonov, d'allonger. Il l'a fait plusieurs fois sur les derniers matchs. Est-ce qu'il va directement en touche? Ça, premier ballon directement en touche de Safonov. Il l'avait fait contre le Bayern plusieurs reprises, 7-8 reprises. Là, à voir si c'était voulu ou si c'est une erreur technique, à voir sur les prochains dégagements en 6 mètres.
1: Le ballon a été récupéré dans un deuxième temps par les Parisiens après la touche. C'est peut-être une première possession avec Hakimi devant sa surface. Vitinha a chassé la paro de garde qui repasse par Marquinhos qui va écarter complètement à gauche Nuno Mendes.
0: Ouais, premier ballon de Nuno Mendes, le contrôle et l'accélération intérieure comme il sait les faire. Et il a résisté à Saka une première fois, il a gagné quelques mètres et il continue de progresser Nuno Mendes. Ouah, l'extérieur qui est contré par Trossard, mais ça va être récupéré par Neves.
1: Neves, pas très loin encore de sa surface. Ils sont balés parisiens. Joao Neves qui veut essayer de se rapprocher du rond central. Il est plein axe, mais devant lui, il y a deux joueurs, Havertz et Odegaard. Finalement, il va choisir côté gauche Fabian Ruiz.
0: Fabian Ruiz, la prise de balle, la passe du gauche pour Ousmane Dembélé qui a décroché complètement pour essayer de toucher des ballons, de construire le jeu, participer de l'espace pour Vitinha pour organiser ce jeu. Justement, il y a une solution Hakimi entre les lignes et finalement, ils cherchent une solution courte. Ils sont bien en place, les Gunners, mais haut dans la moitié de terrain parisienne. On n'a pas du tout un bloc bas de l'équipe de Mikel Arteta.
1: Et on n'avance pas du côté parisien. Vitinha, il doit être à 7, 8, 9, 10 touches de balle et il va écarter à droite dans le couloir. Désiré Doué, premier ballon le long de la ligne. Il est encore dans son camp, obligé de revenir en retrait, Jérôme, pour l'instant. Hein. Bon, on est là depuis 2-3 minutes, mais Arsenal quadrille bien.
2: Ouais, Arsenal essaye de rester haut, ils veulent pas subir. Le PSG a du mal à se trouver pour l'instant dans le milieu de terrain et surtout trouver les joueurs offensifs.
0: Alors mais là, bon. Hakimi, première prise de balle un peu délicate, vraiment au milieu de terrain. Quand Paris a la balle, il s'incorpore réellement. Hakimi, le crochet de Fabian Ruiz à l'instant face à Saka, Neves derrière et un peu d'espace pour Nuno Mendes qui feinte la transversale et qui préfère repasser derrière. Les Parisiens ont envie de se rassurer dans ce début de match.
1: Ils sont pas passés dans le camp adverse encore. Ruiz peut-être là sur la gauche. Non, il va la mettre juste devant lui. Neves en retrait vers Vitinha qui a un petit peu de temps, mais il est encore devant sa surface de réparation. Le Portugais qui va s'orienter sur sa gauche, retrouver Fabian Ruiz.
0: Et aucun appel en profondeur. Hein. Ah là, l'ouverture de Ruiz, mais la bonne intervention de Saliba, la tête d'Oudegaard, Saka pour mettre le ballon au sol, mais prise à deux de Ruiz et Mendes sur Bukayo Saka. Le ballon va être récupéré par les Parisiens. 4 minutes de jeu, 0-0.
2: On voit l'importance de Ruiz, pourquoi il a été choisi par rapport à Zaïre Emery, du moins dans cette construction de balle. On le voit très souvent décroché comme un arrière-gauche, ça va libérer d'autant plus Nuno Mendes. Mais comme vous l'avez dit, il faut trouver de la profondeur, parce que si tu essayes de jouer passe courte au milieu de terrain, ils sont tellement bien en bloc pour l'instant, ouais, qu'ils vont te contrer très souvent.
0: Faute de Fabian Ruiz, la charge sur Saka, ballon rendu à Arsenal dans la moitié de terrain des Gunners, et les joueurs d'Arsenal se plaignent parce que Ruiz a renvoyé le ballon, ouais, pour perdre du temps. On pensait que c'était Arsenal qui ferait ça, peut-être que les Parisiens se mettent aussi au diapason. En tout cas, ouais, pour l'instant, tu le disais Jérôme, il n'y a pas d'appel en profondeur, il n'y a pas de mouvement. C'est sans doute voulu aussi dans ce début de match. Hein.
2: Ouais, c'est voulu. Bah, du moins, le dispositif d'Arsenal d'Arteta a été mis pour ça. On le voit dans les intentions de jeu. Après, ouais, le PSG, on va voir s'ils arrivent à mettre leur pressing en place. Ça, c'est le cas en ce moment.
0: Sortie de balle un peu délicate là des Gunners, mais avec un peu de réussite, ils s'en sortent et le ballon va être récupéré par Marquinhos. Il est contré. Oh, il n'y a pas de position de hors-jeu pour l'instant. Declan Rice qui va arriver dans la surface de réparation du PSG. Rice face à sa faute, la frappe. But. Aïe, aïe, aïe, aïe, aïe, aïe, aïe, aïe, aïe. L'ouverture du score d'Arsenal. C'est Kai Havertz, c'est Kai Havertz, c'est Kai Havertz qui a bénéficié de ce ballon et qui est allé punir Matvej Safonov. Ouverture du score d'Arsenal ici en Hongrie. Oui Jérôme, on pensait une position de hors-jeu, mais pour l'instant le but est bien validé. 1-0 pour Arsenal.
2: Bon, il met un beau but, hein. Il met un beau but. Alors je sais pas, il faudra revoir parce que le ballon est contré en effet par Trossard qui contre ce ballon de João Neves et elle part direct dans les pieds de Kai Havertz. Alors il a pas une grande pointe de vitesse, mais là pour de bon il est allé assez vite quand même sur le côté et il finit il a juste
0: alors on revoit le ralenti donc effectivement le il passe derrière, ça fait 1-0 pour Arsenal. Là au début de match, cauchemar pour les Parisiens avec ce ballon, avec cette réussite.
2: Il la met bien.
0: Ouais, mais il a quand même de la réussite de sortir avec ce ballon à cet endroit-là du terrain et derrière la finition est parfaite. Et il n'y a pas main, il n'y a pas main pour ça.
2: Elle est collée, Jean-Louis, je pense.
0: Alors après, dans les mains offensives, il n'y a pas une histoire de dès qu'il y a main, il y a coup de sifflet. C'est le cas quand c'est dans la surface de réparation. Le moindre contact est sifflé. Là, on est au milieu de terrain, c'est vrai, mais ça doit s'appliquer aussi.
1: En tout cas,
0: le but est validé. Le but est validé.
2: Je suis d'accord avec toi. Le ballon touche la main, ça c'est sûr, et touche le bras de Trossard. Mais vu qu'il vient dans le pressing, je pense que c'est un ensemble de choses. Mais le règlement, normalement, il est assez strict là-dessus. Quand il y a un but, une main offensive, il y a un but, même au début de l'action,
0: c'est ça.
2: Normalement,
0: exactement,
2: tu dois le refuser.
0: Kai Havertz, buteur. Attention quand même à la réaction parisienne là avec Kvaratskhelia. 1-0 pour Arsenal. Havertz, buteur en finale de Ligue des Champions lors de ce fameux Chelsea-Manchester City. Et buteur cette saison en fin de match contre Leverkusen en huitième de finale dans le parcours d'Arsenal. Mais également au Sporting, dans une victoire 1-0, son quatrième but en Ligue des Champions à l'Allemand.
2: Il met un beau but. Hein.
1: Et c'est seulement sa deuxième titularisation en Ligue des Champions. Hein. C'était face à Almaty, la seule. Il est revenu en janvier cet hiver d'une blessure au genou. Et là, il est incroyable. En tout cas, la réussite, un tir, un but pour Arsenal. Et Fabian Ruiz est au sol, hein, puisqu'il y a eu une faute, tu l'as dit, Jean-Louis, et il ne se relève pas, l'Espagnol.
2: Ouais, il s'est fait une petite torsion, je crois.
0: Est-ce que Jérôme Safonov peut faire mieux sur la finition d'Havertz?
2: On va te dire que oui, parce que lui il anticipe au sol et on le voit, il se met quasiment sur ses genoux, elle lui passe au-dessus de la tête. Alors après il finit bien Kai Havertz, hein. Il a la lucidité et c'est normal, ça fait 5 minutes qu'on joue, donc il n'est pas fatigué, il a toute la vision pour voir Safonov ce qu'il fait. Il met un ballon au-dessus de sa tête sous la barre. Mais oui, il peut avoir un réflexe, ça c'est sûr. Et là, l'action.
0: À l'instant, Lewis Kelly finit au sol. Ouais. Mais c'est même pas un Parisien qui fait faute. J'ai l'impression que c'est.
2: Non. Mais au départ, il y a une semelle quand même sur Ruiz.
0: Oui, c'est ça.
2: Et derrière, ici, faute sur un gunner.
0: C'est ça, sur les Wiskelly. Ouais.
2: On va pas être aidé, hein, aujourd'hui.
0: 8 minutes de jeu. Si vous nous rejoignez maintenant sur RMC, 1-0 pour Arsenal. Le but de Kai Havertz à la 7ème minute. Et pour l'instant, les Parisiens n'ont pas commencé leur finale de Ligue des Champions. Peut-être sur ce ballon de Désiré Doué.
1: Qui a réussi à chipper ce ballon à son vis-à-vis, qui est passé dans le camp adverse sur le côté droit. Il est déjà au niveau de la surface de réparation. Le centre de Doué, coupé par une tête. Et ça va repartir dans l'autre sens avec, c'est pas Martin Odegaard, c'est Leandro Trossard qui part sur son côté gauche.
0: Ouais, et Trossard, attention, face à Hakimi, il est passé sur la première accélération, mais derrière Hakimi, effectivement, ça va plus vite. Ballon récupéré par les Parisiens. Étonnant quand même de voir que les Parisiens sont pas du tout projetés, hein, avec Désiré Doué. Il y avait le seul Ousmane Dembélé la surface de réparation.
2: Ça va être la clé du match, elle va être ça, Jean-Louis. Beaucoup de verticalité dans le jeu des Parisiens depuis pas mal de mois maintenant. Et c'est vrai que Doué, qui avait fait une belle accélération sur le côté droit, il doit y avoir de la présence. Et le fait d'avoir Ruiz au milieu de terrain te donne un petit peu moins de volume quand même dans la course des Parisiens au milieu. Zaïre Emery lui est capable, et il était capable de venir, et il libérait même Joao Neves.
0: 1-0 pour Arsenal, but d'Havertz après 9 minutes. Le point sur les côtes en cours de match, Jesse Diliegro. Jesse. Bon, et on n'a pas les cotes en direct. Donc Ousmane Dembélé avec le ballon, le jeu reprend. Nuno Mendes maintenant. Il y a Fabian Ruiz qui a un peu d'espace sur le côté gauche. Il est servi d'Espagnol. Ruiz avec Kvaratskhelia maintenant. Et prise directe, très proche de lui, de Declan Rice. Et la récupération de Vitinha.
1: Il a surgi devant Odegaard qui a un contre favorable, le Danois de la tête, le Norvégien, pardon, dégagement de Saliba directement sur Nuno Mendes. C'était au niveau du milieu de terrain, mais il y avait de toute façon retour de hors-jeu et ballon rendu au Parisien Havertz qui était dans le dos des défenseurs. Et le coup franc joué vite par Joao Neves.
0: Effectivement, comme tu disais, Jérôme, on n'est pas aidé pour l'instant. Ballon pour Hakimi sur le côté droit. Désiré Doué. Enfin, les Parisiens en position haute avec Doué qui travaille de la semelle. Sont un contre un. Doué face à Incapier. Il continue de le jouer. Finalement, il va repasser en retrait avec Marquinhos, le capitaine. Peu de solutions pour Marquinhos. Pas de chaud maintenant dans le rond central.
1: Le plus dur commence. Hein. La meilleure défense de Première Ligue. La meilleure défense de Ligue des Champions. 6 buts encaissés en 14 matchs. 2 buts seulement encaissés sur les phases à élimination directe. Voilà ce qu'est Arsenal. Un vrai mur. Et ce n'est pas galvaudé de le dire comme ça. Et on les voit très bien regroupés. Paris fait tourner. On a trouvé Hakimi à droite.
0: Allez, de l'espace peut-être sur le côté droit. Non, ça s'est vite refermé autour d'Hakimi. Le bloc bas d'Arsenal est bien en place. Il faut trouver un moyen de le fissurer, de rentrer peut-être là avec Désiré Doué sur le côté droit. En un contre un avec Incapier. Il va pas au duel. Il préfère retrouver Joao Neves en retrait. Neves pour Doué de nouveau. Et on repasse. On recalme le jeu avec Vitinha. Et on va essayer de passer plutôt côté gauche. Nuno Mendes.
1: Nuno Mendes qui se réaxe avec Kvaratskhelia en position quasiment de numéro 6. Il va se retourner. Il y a 3 joueurs autour de lui. Rond central maintenant. Vitinha qui va aller allonger à droite. Il a de l'espace. Désiré Doué.
0: Allez, faut le jouer. Le 1 contre 1. Désiré Doué face à Incapier, il va le jouer sur cette fois, passement de jambe, il rentre à l'intérieur, Doué, pied gauche, oh la petite passe de Doué vers Kvaratskhelia, le ballon traîne dans la surface de réparation, le sauvetage incroyable de Gabriel, énorme tacle de Gabriel dans les pieds de Kvaratskhelia dans les 6 mètres, et c'est un corner pour le PSG.
1: Il est énorme celui-là, Jérôme.
2: Ouais, heureusement parce que ça me rassure de voir les Parisiens comme ça qui font reculer cette équipe d'Arsenal.
0: Le corner, ça va vite. Corner joué à deux, Dembélé après le relais d'Hakimi, deuxième poteau pour Ruiz, la remise de Ruiz, elle n'est pas ajustée cette remise de Ruiz, elle passe dans le petit filet, 6 mètres à venir pour les Gunners sur ce corner, mais enfin les Parisiens sont allés dans la surface des Gunners.
2: Ouais, il doit faire mieux Ruiz. Au départ je la voyais longue ce corner joué à deux et ce ballon de Dembélé, mais en fait non, il était totalement jouable. Il doit faire mieux techniquement. Il a été mis là pour ça, ajuster au moins avec son pied, remettre un bon ballon dans l'axe, et là il la met directement en 6 mètres, c'est dommage.
0: Ouais, et on a vu les hommes forts, Doué pour lancer l'action, Kvaratskhelia qui est recherché dans la surface de réparation, mais il y a ce sauvetage salvateur de Gabriel, le long ballon de Raya qui va aller alerter Kai Havertz
1: sur le côté gauche. Le duel avec Marquinhos, le ballon est passé dans le dos de Marquinhos, Kai Havertz va le protéger, mais il est battu finalement sur le côté gauche de l'attaque d'Arsenal. Relance parisienne avec Hakimi, Joao Neves et Pacho devant sa surface.
0: Ouais, Pacho qui a pas de solution, il y a Ruiz qui s'est mis en position d'arrière gauche là pour lancer le jeu. Nuno Mendes est trouvé et il progresse. Les touches de balle de Nuno Mendes et les mètres gagnés par le Portugais. Il trouve son compatriote Vitinha maintenant qui remonte le ballon au petit trot. Les Parisiens qui remontent cette balle. Joao Neves maintenant qui conduit avec son pied droit et Désiré Doué a glissé sur le côté gauche pour cette action.
1: C'est dur d'aller vers l'avant. On est passé dans le camp d'Arsenal. Côté gauche justement, Doué. Il est face à Mosquera. Le petit ballon en profondeur à gauche vers Ruiz.
0: Elle est belle. Fabian Ruiz dans la surface de réparation qui frappe. C'est pas cadré. La tentative de Fabian Ruiz. Ah, il avait peut-être une touche à faire pour attendre l'arrivée de Dembélé et d'Hakimi dans la surface.
2: Ouais, parce que c'était dur le geste technique à réaliser. Il était quand même bien excentré. Mais tout de suite,
0: mais
2: il le voit.
0: Projection quand même.
2: Ouais. C'est très bien ce qu'il fait et c'est exactement ce qu'il faut faire dans tous les cas pour faire reculer cette équipe et surtout obliger Rice à venir défendre. Mais ce qui est sûr, c'est que les attaquants Doué et Dembélé qui sont pas loin, ils doivent anticiper. Ouais. Ils sont trop loin. C'est pas la première fois qu'on constate ça. Tout à l'heure, Doué à droite était un peu isolé.
0: Ouais. Alors là, Doué, c'est lui qui est au départ de l'action, hein, qui met cette très belle passe d'ailleurs à Fabian Ruiz. Pour l'instant, il est dans son match, hein, Désiré Doué. Mais en revanche, c'est les vrai. Autres, Dembélé, Kvaratskhelia, on en attend bien sûr mieux dans ce genre de match. 13 minutes de jeu, 1-0 pour Arsenal. Si vous nous rejoignez maintenant sur RMC, Fabian Ruiz a le ballon et doit faire face au pressing des Gunners.
1: Il a encore reculé Nuno Mendes sur le contrôle. Il est passé devant Saka, mais c'était très dur. Il a encore chahuté. Faute, il y aurait une faute. Il a été accroché notamment par Mosquera et on a du mal à rendre le ballon du côté des Gunners. Ça s'agace un peu la faute dans le camp parisien sur le côté gauche. Fabian Ruiz va la mettre en retrait vers Vitinha.
0: Allez, nouvelle possession parisienne dans ce premier quart d'heure de match où les Parisiens ont été cueillis à froid par ce but d'Avert. Désormais Arsenal en position basse. Marquinhos, l'appel contre appel de Doué pour se créer de l'espace. Il rejoint en retrait avec Marquinhos. Fabian Ruiz maintenant qui est trouvé. Il a une solution côté gauche avec Ousmane Dembélé dans l'axe et Nuno Mendes à gauche. Et il préfère repasser par Pacho puis par Marquinhos. Ah, attention au pressing.
1: Il y a Trossard là qui est venu devant Marquinhos. Il a réussi à la décaler à droite avec Ruiz dans l'axe. Doué, mais on repasse par Marquinhos. On joue beaucoup hein, devant la surface. On joue beaucoup avec la défense. Marquinhos sur sa droite, Hakimi qui a pas de solution devant et qui retrouve son capitaine.
0: Ouais, Marquinhos, Trossard au pressing face à lui. Il repasse avec Safonov qui est obligé d'allonger. Et ça veut dire que c'est un constat d'impuissance des Parisiens. Si Safonov doit allonger, oh, ils sont pas compris là. Que ce soit Incapié ou Gabriel et Joao Neves a gratté ce ballon derrière, obtenu la faute. Heureusement parce que sinon c'était ballon perdu pour les Parisiens.
2: Il y a beaucoup de fautes. Hein. Je sais pas ce que vous en pensez. Il y a des petites fautes, mais ça on l'avait dit avant le match. Hein. Il y a beaucoup de duels et le jeu. Voilà, manque un petit peu de rythme sur ce début de match. J'espère que les Parisiens vont réussir à hausser ce rythme. Et s'ils ont ce rythme, je pense qu'on va se créer des occasions.
0: Il y a un truc qu'on n'a pas du tout vu, c'est des 1 contre 1 Kvaratskhelia face à Mosquera. Hein.
2: Ah, ils défendent bien.
0: Pour l'instant, ils ont des prises à deux sur Kvaratskhelia qui là, actuellement, c'était un peu plus inséré dans l'axe, laissant le couloir à Nuno Mendes. Mais le jeu penche plutôt à droite avec Dembélé.
1: Dembélé, le 1 contre 1 face à Trossard. Dembélé qui se réaxe avec son pied gauche. On est à 30 mètres. Il la met en retrait avec Ruiz, pas très loin du milieu de terrain, plus à gauche maintenant. Il va renvoyer le jeu à droite vers Hakimi, la longue transversale.
0: Ouais, l'amorti poitrine d'Hakimi, le jeu en retrait pour Marquinhos maintenant, le capitaine qui progresse à 30 mètres, il cherche en profondeur Hakimi, il est trouvé. Hakimi en position de centre en retrait et il est contré, Hakimi, parce que c'était bien suivi de la part d'Incapié qui envoie ce ballon en corner. Mais nouvelle possibilité pour les Parisiens de mettre le ballon dans la surface de réparation. Tout à l'heure ils l'ont joué à deux entre Hakimi et Dembélé et là Dembélé va le jouer directement.
1: Et là c'est Raphaël Paul, l'adjoint de Luis Enrique qui s'est levé et c'est Dembélé. Allez. Qui le tire de la droite vers la gauche, point de pénalty. Non, c'est trop en retrait.
0: Oh,
1: sur le dégagement,
0: Et
1: ça va rappeler ce qui s'est passé à Munich pour les Parisiens, puisque Joao Neves, dans une situation à peu près similaire, avait aussi touché le ballon de la main, mais il rate son dégagement, ça lui frappe la main à l'entrée de la surface. Paris a le ballon.
0: Exactement, on est un peu chauvin sur le coup, mais il n'y a jamais de pénalty dans ce genre de situation.
2: Ah oui, s'il veut nous en donner un,
0: Fabian Ruiz qui travaille, qui perd le ballon dans le rond central. Fabian Ruiz, et attention derrière, Oudegaard, la fin de talonnade, Oudegaard, le petit ballon vers Trossard. Il faut sortir Safonov, il le fait avec un tout petit retard, mais c'est bon. Le Russe a le ballon dans les mains et attention à ce genre de perte de balle. Fabian Ruiz, il faut faire mieux dans ce genre de sortie de balle face au pressing gunner.
1: Il s'est excusé, mais ouais, c'est vrai que c'est
2: deux mains sur le contrôle.
0: Saka, sur l'action juste avant.
2: Il touche une première fois avec sa main gauche et après elle revient sur sa main droite.
0: Allez, là il y a peut-être un peu d'espace pour Kvaratskhelia si le ballon lui parvient, mais il est discret le géorgien pour l'instant dans ce début de match. 16 minutes de jeu sur RMC. Arsenal mène 1-0 face au PSG. Le but d'Avert, c'est les Parisiens ont le ballon avec Hakimi pour Pacho maintenant. Pacho, il doit faire face à Oudegaard qui sort au pressing face à lui. Il cherche là juste entre Kvaratskhelia et Doué. Le ballon a failli être perdu par les Parisiens. Finalement, Vitinha a pu faire une tête qui a été contrée et grâce à une touche, les Parisiens vont garder la possession de la balle.
1: Pour l'instant, Mosquera, il jaillit bien hein, devant Kvaratskhelia, ouais. L'ancien joueur de Valence. Voilà, on l'a dit, on l'a répété. C'est pas le titulaire habituel. L'habituel, c'est Timber, mais il est blessé pour le moment. Le jeune espagnol de 21 ans fait le boulot au Paris en pleine possession. Hein. Depuis qu'ils ont encaissé le but, les Parisiens, ils ont le ballon, mais sans sans en faire grand chose. Vitinha dans le rond central.
0: Ouais, Vitinha, allez, ça bouge. L'appel d'Hakimi sur la droite. Il préfère garder le ballon avec un contrôle de la semelle. Fabian Ruiz maintenant dans le rond central avec son pied gauche. Il va trouver Doué qui a légèrement décroché et qui trouve enfin Kvaratskhelia en position de 1 contre 1. Il repasse dans l'axe. Kvaratskhelia, il n'ouvre pas d'espace et il repasse avec Fabian Ruiz.
1: Fabian Ruiz, il fait mine de faire une transversale finalement. Il demande à Vitinha de se déplacer pour lui faire une passe à 2 mètres sur la droite avec maintenant Kvaratskhelia en position de numéro 8 qui va envoyer la balle sur la droite. Ousmane Dembélé.
0: Allez, faut créer quelque chose. Ousmane Dembélé en 1 contre 1 avec Incapié. Oh, la belle passe de Dembélé pour Kvaratskhelia qui rate sa talonnade. Il recherchait Dembélé sur un pas et finalement ballon récupéré par les Gunners. Trossard contré. Allez, il faut le gratter ce ballon, faut le gratter pour les Parisiens. C'est Fabian Ruiz qui va le récupérer aux 30 mètres.
1: Alors, relance plein axe complètement raté. Ruiz, il faut la mettre vers l'avant. Ah, Ruiz, il tergiverse, il la met un petit talonnade en arrière avec Vitinha. Vitinha et tout le bloc d'Arsenal est devant Vitinha qui va aller voir sur la gauche. Nuno Mendes qui va prolonger à gauche avec Doué.
0: Allez, Doué en 1 contre 1. Il va le jouer. Il va jouer Mosquera. Allez, Doué avant que Saka n'arrive pour une prise à 2. Il a tenté de passer entre les deux, mais il a été contré par le bon retour de Bukayo Saka qui sort avec le ballon, chassé par Neves. Ouais, il a pas fait faute, Neves. Mosquera maintenant, ballon en retrait. Et les Gunners vont pouvoir sécuriser la balle avec Rice et Raya.
1: Raya, long dégagement en direction de Kai Havertz. Le duel face à Pacho de la tête, ça va être dur. Il l'a gagné, Pacho. Il l'a mis sur sa gauche vers João Neves. La tête attention en retrait. Et ouais, Neves vers Nuno Mendes, c'était pas un cadeau. Le garde était au pressing. Et le dégagement en cloche de Neves que va tranquillement contrôler Gabriel qui l'a mis à Saliba.
0: Ouais, et Hakimi fait seul le pressing, a aidé désormais par Fabian Ruiz. Mais ça suffit pas pour mettre vraiment la pression sur les Gunners qui peuvent repartir en retrait. Raya, le ballon long désormais pour Saka face à Nuno Mendes. La tête de Mendes, prise de balle de Pacho derrière. Et les Parisiens peuvent garder la possession de la balle. 19 minutes de jeu ici à la Bouchkass Arena. Arsenal mène 1-0 face au PSG. Et bon, on le savait, Jérôme, hein, que cette finale serait plus dure que celle de l'an dernier. Ouais. On a bien la confirmation.
2: Elle sera plus dure et à aller chercher, et surtout le scénario. Parce que on sait très bien, alors je ne veux pas porter l'œil, hein, mais les équipes qui marquent en premier en finale, il y a grande chance de l'emporter. Et c'est vrai qu'on sent quand même qu'il y a une confiance, une sérénité qui s'est installée chez les Gunners, et un petit peu d'excitation en fait du côté parisien. Mais moi, ce qui me dérange le plus côté parisien, c'est qu'il y a ça manque de mobilité. À part Hakimi qui est pour moi très bon avec Doué depuis le début, mais sur les autres joueurs, voilà, il y a quand même un rythme qu'ils doivent aller chercher et qui est pas là pour l'instant.
0: 1-0 pour Arsenal après 19 minutes. Roland Garros nous appelle. Eric Sagnio, où on est, Moïse Kouamé?
3: C'est compliqué là, Moïse est dans le dur, hein, 7 partout face à Tabilo. Il a bien débuté la partie, mais le Chilien est en train de tisser sa toile. Il a pris le deuxième, 6 jeux à 3, et surtout il vient de breaker le jeune français. Il y a 3-2 dans le troisième pour le Chilien.
0: Merci Eric Salio. On revient très vite ensemble sur RMC pour la suite de cette finale de la Ligue des Champions. Arsenal mène 1-0, le PSG insiste pour revenir au score, et on vous raconte tout ça, on commente tout ça, on vit l'émotion ensemble sur RMC dans quelques secondes. Restez avec
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0: On est de retour à la Puskás Arena où vous n'avez rien raté. Le PSG toujours mené 1-0 par Arsenal. Le but de Kai Havertz à la 7ème minute. Jérôme Roten, Valentin Jamin à mes côtés. Et c'est l'heure de la pause fraîcheur.
1: Bon, il fait pas aussi chaud qu'en France. Hein. On doit être sur du 25-26 degrés. Mais pause fraîcheur après 23 minutes de jeu. Donc Paris qui ne s'est pas créé l'occasion pendant la pause. Hein. Un tir de chaque côté pour le moment. C'était Ruiz pour les Parisiens. Et tout le monde est en train donc de prendre les consignes. C'est peut-être pas mal aussi Jérôme, Luis Enrique est là qui peut peut-être replacer certains ou donner quelques consignes.
2: Écoute, je suis pas fan de ces pauses fraîcheurs. Alors quoi, que les joueurs s'hydratent parce qu'il fait chaud, oui, pas de problème, mais ça doit pas durer comme ça 2-3 minutes, tu bois un coup et puis après tu ça casse assez le rythme déjà d'une mi-temps. C'est pas le plus grand rythme qu'on a depuis 23 minutes et surtout le PSG, ça va pas l'aider à couper comme ça à la 23e pour retrouver un rythme qui doit s'élever pour eux s'ils veulent vraiment inquiéter cette équipe de Guéhonneur.
0: Ils vont reprendre position sur le terrain. Le jeu va reprendre dans quelques secondes. On rappelle le score à Roland Garros pour le match de Moïse Kouamé, Eric Salio.
18: Un 7 partout entre le jeune français Moïse Kouamé et Tabilo, mais c'est le Chilien qui a le break dans la troisième manche. Il mène 3-2, 40-15.
0: C'est bien rempli à Roland-Garros ou tout le monde est allé voir le foot?
18: Bien sûr. Ouais. Non, même si, oui, tu as raison, quelques sièges sont vides. Peut-être que les gens trouvent des télés dans le stade, même si aucun écran géant ne retransmet la finale. Hein, ça, c'est sûr.
0: Hein. Ah oui, d'accord. Ouais. Et Kouamé s'est échauffé avec le maillot du PSG, c'est ça?
18: Oui, ce matin, oui. Avec le numéro 5.
0: Ce matin, c'était très bien.
18: Oui, ce matin, avec le numéro 5. Mais c'était marqué KTT. Kouamé tout terrain, c'est son surnom.
0: Ah, très bien. Merci Eric Salio à Roland Garros. Le jeu va reprendre ici. Paris mené 1-0. Et il reste 22 minutes 30, puisque c'est là où on s'est arrêté pour la pause fraîcheur. Avant la mi-temps, il y aura des arrêts de jeu, bien sûr. Hein, au chrono, il y a 25 minutes, donc, dans cette rencontre. Et la touche, il va la faire un jour, la touche Mosquera. Bah, là, il fait vraiment ses 50 secondes avant la remise en jeu. Allez, c'est parti.
1: La touche vers l'avant, le dégagement de Nuno Mendes. On est encore dans le camp d'Arsenal. Le duel aérien avec Havertz sur le côté droit pour les Gunners. Saka va gagner une nouvelle touche. C'est Ruiz qui l'a concédé. On est devant le banc de Mikel Arteta. Oui. Il y a aussi du vice hein, dans cette équipe. On le voit, ça prend les ballons, ça les pousse.
0: Et Luis Enrique a bien compris, il vient de faire signe. La montre à l'arbitre, monsieur Sibert. Parce que c'est vrai que chaque remise en jeu prend un temps fou. Soit l'arbitre intervient à un moment, soit il met 15 minutes d'arrêt de jeu.
2: Mais il va pas le faire, je vous le dis. Il les a arbitrés trois fois, il a jamais rien fait.
0: Et attention, la percée de Lewis Kelly, c'est bien joué au milieu de terrain. Il va décaler Odegaard maintenant et Bukayo Saka.
1: Le 1 contre 1 face à Nuno Mendes sur la droite pour les Gunners. Aye, aye. Il est passé le passement de jambe, le centre aye, fort. Safonov, il y a mis, il est plus dans son but. Dégagement d'Hakimi, il a pris un coup dans le visage. Safonov, heureusement, Jérôme, il est sorti, il s'est étendu avec son bras en dehors de ses 6 mètres pour toucher ce ballon devant Trossard, je crois.
0: Courageux, Safonov.
2: Ouais, courageux. Heureusement qu'il a été, il a donné de sa personne là, sur cette sortie. Parce que le centre de Saka, il est très bon à terre, il fuse. Et surtout, Trossard était venu couper au premier. Hein, donc, il était passé devant Marquinhos.
0: Et c'est Marquinhos qui met le petit coup de genou à Safonov, qui fait qu'il reste au sol actuellement.
2: Heureusement que Safonov la touche, parce que sinon, Trossard, il est juste derrière. Il n'a plus qu'à ajuster le gardien. Donc, c'est une belle sortie de la part de Safonov.
0: Attention, parce qu'il prend un vrai coup de genou au niveau de la nuque, Safonov. Il est resté au sol tout de suite. Là, monsieur Sibert fait signe de venir. Il continue de se toucher l'arrière du crâne à Safonov. Et Lucas Chevalier s'est levé pour quelques assouplissements et il va peut-être même aller s'échauffer. Attention, il peut y avoir même un protocole commotion cérébrale peut-être aussi pour Safonov, qui pour l'instant est toujours au sol, conscient. Il s'est relevé quand même.
1: Il est sauvé, clairement.
0: On lui met de la glace sur la nuque, Matvei Safonov. Vrai choc hein, avec Marquinhos. Et il a les yeux ouverts, il a le regard décidé. On lui pose quelques questions. Hein. C'est comme ça le protocole commotion cérébrale avant de savoir si on le déclenche ou non.
2: Mais là, on revoit l'action. Jean-Louis, je te coupe, excuse-moi. Mais encore une fois, il y a les joueurs parisiens, ils sont à 2 mètres des joueurs d'Arsenal. Alors,
1: est-ce que Jérôme, Paris n'a pas joué depuis deux semaines? Est-ce que tu crois à
2: Oui.
1: Parce que Arsenal a joué la semaine dernière contre contre Palace. Paris n'a pas joué depuis deux semaines, il n'y avait pas de Coupe de France.
2: Non mais on fait souvent des débats sur l'enchaînement des matchs, c'est bien. Une fois par semaine, c'est très bien. Deux fois par semaine, c'est compliqué. Oui, surtout à cette période-là. Mais ne pas jouer pendant 15 jours, c'est pas forcément un bien pour retrouver un rythme digne de ce nom. Et c'est vrai que sur la première demi-heure, alors Jean-Louis l'expliquait, il a raison. Et c'est ce qui nous rassure aussi. C'est arrivé souvent que le PSG en première mi-temps manque un petit peu de rythme, laisse l'adversaire s'installer. Là, on est sur une finale. Alors oui, pour l'instant, on n'est pas encore à la mi-temps. Mais si le PSG venait à être mené à la mi-temps, ce qui est le cas, ouais. Oui, le temps est compté. Et après, tu peux te poser beaucoup de questions. Ça a certainement joué dans les têtes et dans les organismes de ne pas jouer pendant 15 jours.
17: Il s'est relevé sa phone off. Il refait sa queue de cheval et le jeu va reprendre. Juste avant que ça reprenne, on va faire un détour au parc. Est-ce que Corentin Roland, tu peux nous raconter comment le parc a vécu ses 30 premières minutes?
19: Il a été un peu anesthésié, le Parc des Princes, évidemment, par la tournure du match, un peu comme vous. Finalement, il s'est réveillé ensuite pour soutenir les joueurs. On voit quand même, on entend quand même pas mal d'encouragement, mais il fait très chaud à Paris. Et donc là, on agite un peu les éventails. Et surtout, on attend un but du Paris Saint-Germain pour donner un peu plus de voix. On entend beaucoup les commentateurs de Canal+, parce que le match est diffusé avec le son et moins les supporters ces dernières minutes.
17: Faut leur mettre RMC dans l'enceinte, là. Tu te débrouilles, Corentin, mais voilà, tu fais comme tu peux. Merci en tout cas. Le jeu va reprendre. Les nouvelles sont rassurantes pour Safonov. Il est debout. Il est en train de remettre ses gants. Il va garder sa place après ce choc avec le genou de Marquinhos. Et le jeu va pouvoir reprendre. Même si là, ça va faire, je sais pas, presque 10 minutes qu'on a presque pas joué entre la pause fraîcheur et les soins pour Safonov. Mais Joao Neves va pouvoir récupérer le ballon. Paris est mené 1-0.
1: But de Kai Havertz à la 6ème minute de jeu. Et pour être tout à fait complet, Chevalier continue de s'échauffer sur le bord du terrain. Marquinhos qui va mettre un long ballon vers Gabriel. Absolument personne. Il se fout la tête, elle est plein axe. Et Vitinha va aller au duel avec Lewis Kelly. Odegaard tête dans le rond central. Ça se bagarre beaucoup. Et Hakimi aura le dernier mot. Il va transmettre à Vitinha.
17: Ouais, même sur les deuxièmes ballons. Là, il était un peu loin, Vitinha. Mais heureusement, les Parisiens ont réussi à le gratter derrière. Pas de chaud. Allez, peut-être un peu de vitesse avec Nuno Mendes. Faut emballer ce match. Faut créer quelque chose. Une étincelle avec Kvaratskhelia. Chassé par Mosquera. Il retrouve Nuno Mendes. Lui, il peut la créer. Étincelle. Oh, l'accélération est belle et l'extérieur du pied est magnifique de la part de Nuno Mendes pour Dembélé en position d'ailier droit. Un soutien d'Hakimi qui a dédoublé. Dembélé travaille dans la surface de réparation et il cherche une passe, elle est contrée. Ballon pour Hakimi.
1: Hakimi, deuxième chance, on est encore sur le côté droit, il a trouvé Dembélé. Dembélé à l'entrée de la surface dans l'angle, vraiment côté droit encore. Trossard est face à lui, Havertz est face à lui. Dembélé en retrait, Vitinha.
17: Allez, Vitinha à 30 mètres qui cherche une solution. Il y a de l'espace à droite, de nouveau Dembélé qui est servi. Il va tenter un dribble peut-être. Dembélé dans le centre, pied droit, c'est parti. La tête de Gabriel pour dégager son camp. Ballon récupéré par Désiré. Et il y a eu un choc dans la surface de réparation entre Gabriel et Nuno Mendes. Il reste au sol Mendes, mais le jeu se développe à gauche.
1: Le jeu est à gauche avec Kvaratskhelia le long de la ligne. Il est pris par deux joueurs. Il va s'appuyer dans l'axe vers Désiré Doué. Désiré Doué, on est au niveau du rond central maintenant avec Marquinhos un peu plus haut sur le terrain. Est-ce qu'ils vont continuer à jouer? Oui, Dembélé trouvé sur le côté droit.
17: Ouais, ça joue alors que Mendes est toujours au sol dans la surface de réparation. Hakimi maintenant, peut-être pour gratter un corner face à Incapié. Non, il préfère passer en retrait avec Dembélé. Le jeu n'est toujours pas arrêté. Les Parisiens continuent de garder la possession. Dembélé, le crochet, le petit ballon vers Joao Neves dans la surface de réparation. En retrait, Doué. Oh, Doué, il est taclé, il a pris le ballon, mais comment il a pris le ballon? Gabriel, incroyable, et le ballon qui est rendu aux Parisiens très vite par les Gunners.
1: Hey, Dembélé, il dit à Nuno Mendes, relève-toi Nuno Mendes. Alors soit il est vraiment touché, soit c'est
2: peut-être
1: un petit peu
2: après,
1: trop long.
2: Ouais, après, mais le tacle, c'est vrai que Jean-Louis a raison, il prend le ballon, il fait un tacle glissé, il a de la réussite hein, de toucher le ballon. Ouais. Mais
1: pour l'instant, Gabriel, c'est très propre. Hein.
17: Ouais. En fait, celui-là, il n'est pas maîtrisé de tacle Jérôme. Hein. C'est un peu miraculeux qu'il sorte avec le ballon. Hein, Gabriel. Sur le contact, il n'y a pas grand chose. Hein. C'est Gabriel d'ailleurs qui marche sur Nuno Mendes. Donc il est resté au sol pour rien. Mais il est au sol, Gabriel. Et en fait, c'est plus Doué qui vient sur son tacle que le contraire. Donc un peu de réussite sur ce coup. 31 minutes de jeu. Arsenal mène 1-0 depuis le but de Kai Havertz à la 6ème minute.
1: Et il y a une touche sur le côté gauche. Incapié va rendre le ballon aux Parisiens puisque Marquinhos l'avait sorti. Nuno Mendes est debout. Il va se replacer sur son côté gauche. Et toujours Chevalier uniquement à l'échauffement. Matvei Safonov est debout. Il a pris le ballon dans les mains et il va essayer de relancer les siens qui attendent une nouvelle occasion, enfin même une première vraie occasion. Il y a eu un seul tir encore une fois à la demi-heure de jeu. Ruiz à la relance pour les Parisiens.
17: Ouais, les Parisiens cassent facilement le pressing sur cette passe de Pacho pour Ruiz. Derrière il y a un peu d'espace. Doué, la déviation de Doué de l'extérieur pour Nuno Mendes. Projection de Ruiz de nouveau. Il est encore servi. Fabien Ruiz, est-ce qu'il va y arriver? Oh, la sortie de Raya est bonne. Il a manqué un tout petit peu de vitesse. Fabien Ruiz, Raya a pu mettre le ballon en touche, mais les Parisiens veulent mettre du rythme.
1: Kvaratskhelia la touche, jouer côté gauche en retrait vers Nuno Mendes. Nuno Mendes, Kvaratskhelia, il y a deux ballons sur la pelouse. Il est sorti ce deuxième ballon. On va jouer Nuno Mendes plein axe. maintenant avec Vitinha à 35 mètres. Vitinha qui demande une solution, qui va s'appuyer devant lui, Kvaratskhelia qui retrouve le portugais.
17: Ouais, Vitinha, il y a solution à droite, Dembélé et Hakimi. Dembélé encore quitté l'axe, l'a laissé à Neves et Doué. Le voilà qui est servi. Ousmane Dembélé, le ballon d'or en position d'ailier droit qui travaille pied gauche, son vis-à-vis, c'est Trossard. Vitinha maintenant à 30 mètres. Vitinha, Nuno Mendes qui est alerté. Il a Fabien Ruiz sur sa gauche, il est servi, l'Espagnol, et de nouveau Mendes.
1: Il n'y a pas d'espace, il n'y a pas d'espace. Mendes 35 mètres, plein axe, Vitinha maintenant, mais il y a du monde devant lui. Vitinha qui va aller à droite avec Hakimi, qui va aller plus encore une fois à droite le long de la ligne avec Dembélé en 1 contre 1.
17: Allez, face à Incapié, à Dembélé avec son pied gauche, le petit ballon de Dembélé pour Hakimi, la remise de la tête d'Hakimi en retrait pour Doué maintenant. Doué en remise face à Marquinhos. Les Parisiens ne déstabilisent pas cette défense des Gunners, mais ils incitent, ils continuent. Vitinha maintenant, il y a une passe dans l'intervalle, trop dur à faire pour Dembélé, il préfère assurer avec Ruiz et Kvaratskhelia maintenant à gauche.
1: Il va passer une fois Kvaratskhelia peut-être là face à Mosquera. Non, il y va pas, il essaye même pas, hein. Il se réaxe avec Ruiz, Ruiz, Vitinha encore, les mêmes schémas. Il y a de l'espace là-bas à droite. Allez, avec Doué. Ah, il a pas mis. Et Vitinha qui joue avec la semelle et sur sa droite, mais à quelques mètres, Hakimi va servir de relais pour aller trouver Doué.
17: Allez, Doué, il est face à Incapié qui continue de travailler sur le côté gauche de la défense. Doué en retrait pour Vitinha. Longue phase de possession des Parisiens, mais qui ne donne rien pour l'instant. Peut-être un appel en diagonale de Hakimi qui est servi à l'angle de la surface de réparation. La remise pour Dembélé et Kvaratskhelia maintenant à droite.
1: À droite avec devant lui Hakimi encore une fois. Peut-être en position de centre finalement. Il a trouvé Dembélé en pleine surface. Il fait mine d'armée. Le petit ballon en cloche de Dembélé avec son pied gauche directement dans les gants de David Raya. Jérôme, que c'est stérile à l'approche de la surface.
2: Ouais, c'est stérile, mais on va dire que cette phase de jeu, elle est rassurante parce que ils ont eu la maîtrise, ils ont essayé de mettre un peu de rythme. Là, Pacho regagne le duel. Donc, ouais, ça va revenir, ils vont reprendre une vague. Voilà, ouais, ça, ouais, moi, ça me rassure un peu plus que sur le début de match où le PSG avait même du mal à se faire des passes. Là, ça a été le cas. Donc, voilà, puis on obtient des coups de pied arrêtés.
17: Ouais, Désiré Doué à l'instant obtient un corner.
2: Exactement, à nous d'être performants là-dessus.
17: Et t'as raison de souligner le coup d'épaule de Pacho sur Kaya Vert. Il fait du bien celui-là. Le corner pour le PSG. C'est tiré à deux entre Dembélé et Hakimi. Hakimi pour Vitinha maintenant. Vitinha, Nuno Mendes sur le côté gauche. Est-ce qu'il va tenter sa frappe? Nuno Mendes dans le petit ballon piqué vers Pacho. Ah, Pacho, il a pas réussi à mettre la tête. Ballon dégagé par Rice. Saka maintenant. Et ballon qui va être récupéré par les Parisiens. Il la perd vite la balle, les Gunners, depuis quelques minutes.
1: Il la récupère très haut, les Parisiens, avec Nuno Mendes. Là, c'est un peu bête. Hein. Il a tiré dans le ballon. Ça a frappé Arteta. Et derrière, c'est revenu sur le terrain. Donc, on perd du temps. Il va lui taper la main. Le Portugais, au coach espagnol d'Arsenal, l'a tous joué en retrait. Mais les Parisiens sont tous là, tous dans le camp d'Arsenal. 1-0 pour les Gunners. 35e minute de jeu, but de Kaya Vert, et Marquinhos va orienter à droite.
17: Ouais, Marquinhos pour Désiré Doué, plutôt inspiré depuis le début de cette rencontre. Il trouve Hakimi, contrôle passe pour le Marocain, le centre d'Hakimi, il a réussi. Saliba a devancé Ousmane Dembélé, il a fini au sol Dembélé. Il demande explication auprès de Monsieur Sieber, mais c'est juste un duel perdu, duel de Français perdu par Ousmane Dembélé. On insiste encore sur le côté droit avec Achraf Hakimi.
1: Hakimi qui va se réaxer, il est passé face à Incapié. Hakimi entrée de surface, il y a Odegaard là qui vient fermer la porte, donc il est obligé de la mettre en retrait avec Pacho qui va la mettre sur sa gauche à Ruiz. La passe verticale vers Nuno Mendes qui rate sa remise.
17: Ouais, elle n'est pas bien inspirée là, cette remise de Nuno Mendes. Il avait tout lu Declan Rice pour gratter ce ballon. Mosquera maintenant qui va alerter Bukayo Saka sur le côté droit maintenant de l'attaque des Gunners. La charge de Nuno Mendes à l'épaule qui met Saka au sol, et le ballon va être rendu aux Gunners pour un coup franc sur le côté droit très excentré à une vingtaine de mètres de la surface de réparation de Safonov.
1: Coup de pied arrêté, celui-là il est mieux placé que tout à l'heure. Ils vont la mettre dans la surface. Les Gunners sont complètement à droite, tout près de la ligne de touche, et on est à 10-15 mètres de la surface. Donc c'est intéressant peut-être à mettre dans la surface pour Gabriel, pour Saliba, pour des garçons également comme Kaya Vert qui peuvent être à l'affût. Paris a toujours ce but de retard et Arsenal ne fait pas grand chose, mais gagne du temps, remonte le bloc et va embêter Paris peut-être sur cette phase.
17: Declan Rice pour ce coup franc avec son pied droit. On s'organise côté Gunners. Gabriel est là, Saliba est là, Incapié, Mosquera, les quatre de derrière sont dans la surface de réparation de Matvei Safonov pour ce coup de pied arrêté. Declan Rice avec son pied droit, le bras gauche est levé, c'est parti pour Rice. Attention à ce ballon, la tête elle est Gunners, mais elle n'est pas cadrée. La tête de Gabriel, finalement le ballon va être rendu aux Parisiens. Roland Garros, Eric Salio, le match de Moïse Kouame.
18: Ouais, c'est compliqué pour Moïse Kouame, il se bat pour rester en vie dans cette troisième manche, mais Tabilo s'est procuré déjà des balles de 7, donc 1-7 partout, 6-4 Kouame, 6-3 Tabilo et 5-3 pour le Chilien, avantage Kouame.
17: Et la fin de la première période dans quelques secondes sur RMC. Arsenal mène 1-0 face au PSG, à tout de suite.
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24: 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Arsenal mène 1-0. 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
0: On est de retour sur RMC, vous n'avez rien raté avec Valentin Jamin, avec Jérôme Rotten. Paris est toujours mené 1-0 face à Arsenal à 6 minutes de la fin du temps réglementaire de cette première période. Paris continue de monopoliser le ballon, mais a du mal à se créer de réelles occasions face à ce bloc, face à ce coffre-fort Gunner.
1: Ouais, 76% de possession, mais seulement deux tentatives. Et ça se tend là, puisque Kaya Verts un petit peu dans la veine hein, de ce que fait Arsenal en essayant de truquer un peu le match. Et ouais, d'aller prendre le ballon alors qu'il y avait touche pour Paris. Hakimi, il s'est énervé. Il a quand même mis un coup dans la gorge, ce qui est pas le plus intelligent. Pas de carton.
2: Ouais, mais...
1: ouais, bien sûr, ça amène de la nervosité pour l'instant.
2: Ouais, c'est à l'arbitre de faire le. Bon là, c'est ce qu'il a fait. Il a fait une remontrance aux Gunners et il a expliqué aux Parisiens qu'il fallait se calmer. Mais c'est à lui. Depuis tout à l'heure, c'est vrai que Luis Enrique l'a dit. Ils prennent, ils font des touches. Ils mettent 50 secondes pour faire une touche. Là, dès que la touche est pas pour eux, ils prennent le ballon, ils le poussent à 10 mètres. Ah oui, ouais. C'est sûr que ça va dans leur sens pour l'instant.
0: Les Parisiens avec le ballon. Il reste 5 minutes dans le temps réglementaire. Il y aura beaucoup d'arrêts de jeu entre la pause fraîcheur et la blessure de Safonov qui finalement tient bien sa place. Et il y aura du temps pour finir cette première période. Et on n'oublie pas bien sûr Moïse Kouamé, Roland Garros. On retrouve Eric Salio régulièrement. Les Parisiens avec le ballon. Fabian Ruiz, il ne sort plus. Hein, les Gunners, il ne sort plus au pressing. Et Ruiz tente une passe un peu compliquée. Mais heureusement, Neves a une sacrée qualité pour contrôler poitrine et jouer en retrait.
1: Même ça fait pas avancer le bloc en tout cas. Ruiz, la passe là bien jouée verticale sur le côté gauche avec Nuno Mendes qui est passé dans le corps adverse. Le ballon deuxième poteau vers Dembélé, coupé par Gabriel.
0: Ouais, pas bien coupé. Le ballon va arriver pour Hakimi. Oh, la passe catane de Hakimi, elle est pas bonne cette passe alors qu'il y avait un espace à prendre pour les Parisiens, c'est dommage. Ils vont vite récupérer le ballon. Oh, attention, Doué, il fait un petit croc en jambe à Oudegaard. Ballon toujours pour les Parisiens dans la moitié de terrain des Gunners avec Joao Neves.
1: Ils ont du mal à sortir, les Gunners. Joao Neves sur la droite avec Achraf Hakimi face à Nkapié. On va retrouver Joao Neves qui va s'appuyer sur Hakimi à droite de la surface de réparation. Trop de monde devant. Alors que Varaskelia, il a comme un milieu de terrain, cherche une solution le géorgien. Hakimi maintenant.
0: Allez, Hakimi, mais il y a personne dans la surface de réparation. Y a pas pas un Parisien dans la surface, alors qu'ils sont tous dans les 30 mètres d'Arsenal, mais tous en position pour construire le jeu. Ballon rendu par les Gunners, c'est la touche pour Marquinhos pour essayer de mettre du rythme. Ça va être dur, hein, là, pour les Parisiens. Vitinha avec le ballon, il est la solution. Fabien Ruiz au milieu.
1: Encore 3 minutes et 30 secondes dans le temps réglementaire avant la pause. 1-0 pour Arsenal qui est très bien en place défensivement. Kvaratskhelia qui est légèrement décalé côté droit face à Trossard. Il va la mettre devant lui avec Hakimi long de la ligne qui va se réaxer avec Joao Neves.
0: Ouais, Neves cherche une solution, mais ça ne s'ouvre pas. Peu d'espace devant. Pacho maintenant avec Fabien Ruiz. Ruiz à 35 mètres du but avec son pied gauche, attaqué par personne. Fabien Ruiz, petit espace trouvé pour Nuno Mendes pour envoyer un centre. Non, il préfère fixer Mosquera, retrouver Ruiz à nouveau. Ruiz qui saute l'étape Vitinha pour passer directement avec Marquinhos. Marquinhos, Hakimi maintenant, mais il n'y a aucun contre intenté par les Parisiens. Peut-être là avec Hakimi qui trouve Neves.
1: Neves en retrait, là, en une touche de balle avec Vitinha. Vitinha à 35 mètres, il n'y a pas d'espace pour frapper, à moins qu'il ne s'en crée un. Le magicien portugais, finalement, c'est sur sa gauche pour Kvaratskhelia qui se met sur son pied droit. Il n'a pas frappé.
0: Dommage.
1: Il a la spéciale, finalement, il l'a décalé à gauche. C'est Nuno Mendes.
0: Allez, Nuno Mendes, peut-être position de centre après le débordement. Il est rentré dans la surface de réparation. Nuno Mendes se centre. Ah, le ballon qui traîne la tête de Ruiz, pas cadré. Voilà, il y avait un peu d'alerte dans la surface de réparation des Gunners parce que Nuno Mendes a tenté le 1 contre 1. Il a pris l'espace côté gauche. Il est passé. Il a envoyé ce centre tendu et c'était délicat derrière pour dégager le ballon pour les joueurs d'Arsenal. Mais malheureusement, c'est pas retombé correctement sur un Parisien et la tête de Ruiz n'était pas cadrée.
2: Ah, dommage, dommage, dommage. Là, il manque un pur numéro 9. Hein. Vraiment, le centre, il était parfait dans les 5-50.
0: Ah ouais.
2: Quelqu'un qui vient. Pourtant, il y avait du monde à côté parisien. Il y a au moins 5 joueurs parisiens, mais aucun à la réception de ce bon débordement. C'est la première fois que Mosquera, il est pris hein, ouais, par ce débordement de Nuno Mendes. Il a fallu attendre la 43e minute.
0: Ouais, alors que plusieurs joueurs d'Arsenal sont partis à l'échauffement.
2: Non, mais là, c'est fou. Là, c'est. Je vais calculer. Ça fait
0: le temps, ouais, le temps pris par Raya pour dégager. Ouais, très long, très long. Ça y est, la remise en jeu a été faite. Il reste 2 minutes avant la fin du temps réglementaire de cette première période. Le long ballon de Marquinhos vers Doué. Il a bien fixé Doué. C'est finalement Dembélé qui va au duel. À la tête de Lewis Kelly en touche. Le ballon va être parisien donc dans ces dernières secondes. Mais vraiment, vraiment, ce qui frappe, c'est comment c'est impossible de trouver de la profondeur face à cette équipe, Jérôme. Ils sont tellement bien en place derrière et ils laissent aucun espace même en position un peu haute. Là, par exemple, ils sont hauts, mais c'est trop dur de trouver de la profondeur.
2: Franchement, c'est dans le milieu de terrain que ça doit jouer et pour l'instant l'apport de Ruiz c'est insuffisant. Ruiz il joue comme un latéral gauche. Allez. Donc dans le milieu de terrain il y a un joueur de moins et on le ressent dans les.
0: Là, c'est bien ce que fait Désiré Doué là. Hein. Il fait une vraie bonne première période. L'extérieur du pied de Doué pour Kvaratskhelia. Il y a Ruiz qui dédouble. Il va tenter sa chance peut-être Kvaratskhelia. Il revient sur son pied droit, mais il travaille bien la défense. Il peut y avoir des espaces après cette action. Marquinhos qui va trouver Dembélé maintenant. Dembélé entrée de surface de réparation. La fin de frappe de Dembélé. La voilà la frappe. Elle est trop enlevée. Du gauche, mais il avait bien mis sur les fesses son vis-à-vis. La bonne fin de frappe de Dembélé. Et le ballon va être rendu quand même aux Gunners. Et 1-0 toujours pour Arsenal.
1: Et c'est Ruiz qui joue le ramasseur de balles. Et là, Monsieur Siebert qui dit à David Raya, je regarde le chrono. Il va changer de côté. David Raya, tranquillement. Ballon en main, ça agace les Parisiens qui sifflent.
0: Bon, vous savez quoi, il va mettre une minute à dégager. Il y a un set supplémentaire contre Moïse Comé, il me semble, Eric Salio à Roland-Garros.
5: Absolument Jean-Louis, 2-7-1 pour aller rendre Tabilo le Chilien. Il n'avait pas du premier 6-4, mais il a bien réagi. 6-3, 6-4, la quatrième manche débute à l'instant.
0: Merci Eric. Et voilà pour le dégagement de Raya. On a le temps de faire du tennis pendant une heure
2: secondes.
0: Et pour qu'il fasse son dégagement. Ballon gratté par Nuno Mendes. Allez, récupération haute là des Parisiens. Mendes qui se projette, mais le bon tacle de Rice sur cette passe de Ruiz, effectivement, mal senti. Trossard avec le ballon dans la moitié de terrain parisienne.
1: La transversale vers la droite, vers Saka. Le plat du pied de Kvaratskhelia. Il y a 6 minutes de temps additionnel annoncé. C'est tout, effectivement. Et les Gunners ont le ballon avec Mosquera. Mosquera devant lui avec Saka dans le couloir droit qui peut peut-être pousser vers Odegaard. Finalement, la touche concédée par Nuno Mendes.
0: Et on a bien eu 2 minutes de pause fraîcheur, 3 minutes sur sa phone off.
2: Ouais.
0: Ça veut dire qu'il considère que tout le temps perdu par les Gunners, ça
2: ne
0: pèse pas. Voilà, il n'y a qu'une minute.
2: Ouais.
0: Bon, ça, c'est malheureusement un problème.
2: Il faudra
0: prévoir
2: sur la deuxième mi-temps.
0: C'est une faille dans laquelle s'engouffre Arsenal. Hein. Ils ont bien compris que ça faisait leur jeu. Le ballon pour Raya en retrait face au pressing de Dembélé. Le long ballon de Raya. Attention, il y a Safonov qui sort de la tête pour jouer ce ballon très haut et derrière le rendre rapidement à Rice. Mais derrière, Hakimi arrive à avoir la possession de la balle dans la moitié de terrain des Gunners avec Vitinha maintenant Doué et on repose une attaque pour les Parisiens.
1: Et petit point ambiance, ça s'est bien tué hein. Les Parisiens évidemment échaudés par ce but et Arsenal ça chante pas énormément, c'est assez calme et assez étrange. On est côté gauche pour les Parisiens avec Kvaratskhelia. Allez, peut-être un contre-un face à Mosquera. Kvaratskhelia, le géorgien va travailler mais là il y va pas, il va mettre en retrait à Vitinha.
0: Oui, parce qu'il y a prise à deux hein. Saka ferme exactement l'angle de course que prend Kvaratskhelia d'habitude et ils l'ont anticipé cette prise à deux sur le géorgien. Ballon pour Dembélé légèrement décalé sur le côté droit mais il est arrêté. Dembélé, il tente une passe pour Neves dans la surface de réparation, encore pour Dembélé.
17: Dembélé la remise. Donc c'est trop compliqué pour les Parisiens, mais attention, peut-être Neves dans la surface de réparation qui finit au sol. Il n'y aura pas de pénalty sur le coup, mais il faut des miracles offensifs dans ces petits espaces pour les Parisiens. C'est trop dur pour l'instant, mais ils vont pas baisser les bras les Parisiens. On est dans ce temps additionnel et le ballon pour Kvaratskhelia.
1: Il reste 4 minutes et 30 secondes. Kvaratskhelia à gauche, mais on est loin du but. Il est repassé en retrait. Nuno Mendes, Vitinha en position d'organisateur à sa droite. Hakimi qui va pousser à droite encore avec Désiré Doué.
17: Allez Doué, tenter un contre un, faire quelque chose. Les passements de jambes de Désiré Doué sur ce côté droit. Il fixe 3 joueurs d'Arsenal et il libère derrière avec Marquinhos pour Vitinha. Vitinha, faut tenter une passe magique là de la part du Portugais. Il retrouve Doué. Doué qui frappe, elle est pas cadrée. La tentative de Désiré Doué à 30 mètres et il applaudit Ødegaard parce que ça veut dire que la défense est bien en place si on tente des frappes de loin et en même temps ça peut être une clé, Jérôme, pour les faire sortir.
2: Ouais, ça peut être une clé pour les faire sortir, mais déjà il faut être un peu plus juste techniquement et encore une fois, même s'il n'y a pas de profondeur parce qu'il recule bien en bloc et il libère très peu d'espace, il faut vraiment que dans le milieu de terrain il y ait des joueurs qui viennent s'intercaler. Doué le fait bien. Vitinha a l'occasion, je pense, aujourd'hui de jouer un peu plus haut.
17: Ouais.
2: Et vu que Ruiz est vraiment comme un défenseur aujourd'hui, donc il faut absolument trouver cette parade-là si le PSG veut être encore plus dangereux et puis surtout assumer et assurer les frappes de loin.
17: Et prendre des risques, hein, Jérôme. Ouais. Une passe peut-être un peu plus compliquée. Oh. Attention à la remise, elle est très belle. Cette remise avec le ballon pour Havertz. Havertz dans la surface de réparation. L'énorme tacle de Marquinhos pour permettre à Safonov de gratter ce ballon. Il y avait gros danger dans la surface de réparation parisienne.
1: Jeu à 3 magnifique, hein. Ødegaard, Saka, la remise en une touche. Kai Havertz qui était quasiment face à face, angle droit, mais le très bon retour pour fermer l'angle de Marquinhos. Allez, on a fait des sauvetages cette saison. Ça avait amené des victoires parisiennes à Liverpool notamment. Pourquoi pas alors qu'il reste 3 minutes dans le temps additionnel. Paris est remonté. Paris est dans le rond central.
17: Avec Vitinha dans le rond central pour Fabian Ruiz maintenant. Kvaratskhelia alerté sur le côté gauche. Il est servi. Il y a peut-être un peu d'espace. Il le prend, mais il prend pas l'espace sur le côté. Kvaratskhelia est dans l'axe. Il y a Saka qui vient tout près pour le gêner. Alors il joue en retrait avec Nuno Mendes pour Vitinha maintenant. Vitinha à 35 mètres avec son pied droit. Pas de solution pour lui. Il revient avec la semelle et il trouve Dembélé.
1: Dembélé à droite de la surface. Il va envoyer Hakimi. Le ballon était presque passé dans le dos, mais finalement Trossard l'a touché en taclant. Ce sera un corner. À chaque fois, il y a un bout de crampon. Il y a une jambe qui traîne et corner de la droite vers la gauche comme d'habitude. Et encore une fois Ousmane Dembélé,
17: qualité de tacle exceptionnelle de la défense d'Arsenal. Dembélé, il le tire directement, non il fait une feinte de le tirer directement parce que monsieur Sibert a demandé d'attendre un peu. Il va donner des consignes à David Raya pour un duel avec Fabian Ruiz. Il demande peut-être au duel d'Espagnol donc de se faire de façon claire et il permet désormais à Dembélé de tirer ce corner de la droite vers la gauche. Le corner pour Ousmane Dembélé, le bras gauche est levé pour le français. C'est parti pour Dembélé, deuxième poteau. Il y a personne, il y a la tête de Saliba. Le ballon pour Mendes.
1: Mendes qui va trouver dans une position plus axée à Vitinha. Il ne peut pas frapper, il est trop loin et il y a du monde devant lui à 30 mètres. Vitinha à gauche vers Ruiz, c'est bien joué. Il y a un peu d'espace. Il va centrer force, une frappe même captée en deux temps par David Raya et un Parisien, Marquinhos, qui dans les 6 mètres est tombé sur le coup. Est-ce que c'était volontaire? Je ne sais pas. En tout cas, dommage. Et David Raya va pouvoir dégager encore 1 minute 30 dans le temps additionnel.
17: Ouais. La prise de balle de Raya, elle est douteuse. La tentative de Ruiz, là, c'est peut-être aussi pour varier, pour tenter des choses, Jérôme, de mettre un ballon fort devant le but.
2: Ouais. Bon, après, il est
17: très excentré quand même.
2: Ouais, elle est pas dans le. S'il a voulu frapper, c'est un peu présomptueux de sa part. S'il veut la mettre dans l'axe, c'est problématique parce que ça montre que depuis le début du match, techniquement, il est vraiment pas juste du tout. Ruiz, contrairement à la position qui doit amener de la justesse.
17: La transversale d'Hakimi et la mauvaise lecture de trajectoire de Kvaratskhelia qui n'arrive pas à dévier ce ballon de la tête. La dernière minute du temps additionnel, vous êtes sur RMC, Arsenal mène 1-0. Le but de Kai Havertz et les Gunners vont peut-être avoir une des dernières possessions de cette mi-temps quand Mosquera décidera de faire la remise en jeu.
1: Il l'a fait devant lui avec Kai Havertz qui manque sa remise de la tête, ça rebondit sur le pied de Pacho, ça va en touche, ils ont de la réussite. En plus, Pacho là, l'équatorien qui revient vers sa surface, on va être complètement à droite de la surface de réparation. Et alors là, on est parti pour encore 30 bonnes secondes. Kai Havertz derrière lui avec le ballon redonné à Mosquera et l'ancien de Valence qui va faire la touche.
17: Ouais, Mosquera qui va jouer cette touche. Non, il la joue pas, il la laisse à Rice. Donc il y a 3 joueurs d'Arsenal qui se sont succédés pour faire semblant de faire la touche pour que finalement ce soit Declan Rice qui envoie à 20 secondes de la mi-temps un dernier ballon dans la surface de réparation.
6: Donc là, ça va faire 50 secondes avant la remise donc de la part des Gunners, puisqu'on surveille le chrono dans cette fin de mi-temps. La touche de Rice, elle est longue, Safonov n'y va pas, la déviation est faite, le ballon navigue dans la surface de réparation, la tête de Gabriel, la tête d'Avert, Pacho qui la touche, et ça va être un corner. Donc la dernière des dernières, ce sera un corner pour Arsenal.
1: Et là, ils sont en train de s'encourager. Gabriel, Odegaard qui font les grands signes avec les bras, ça se tape dans les mains. On a l'impression qu'ils ont obtenu un penalty.
6: C'est incroyable.
1: Ouais, c'est étonnant. Et c'est Arsenal qui finit mieux. Après, ce sera la pause. On a dépassé le temps additionnel. Corner à venir. Et Bukayo Saka, il met deux ans à y aller. Et là, ça agace les joueurs. Jérôme, Dembélé, Ruiz.
6: Oui, c'est la mi-temps.
1: Je veux dire à Monsieur Sibert, mais qu'est-ce qui se passe? Et Saka va le tirer de la droite vers la gauche. La dernière occasion.
6: C'est la mi-temps.
1: Ah, c'est la mi-temps.
6: Ah, c'est la mi-temps. Monsieur Sibert fait signe que c'est la mi-temps. Là, bravo. Bravo, Monsieur Sibert. Sur le coup. Bah oui, attends, ils faisaient tout leur cinéma. Ça faisait 6 minutes déjà. On a 30 secondes qu'on avait passé le temps additionnel. Et Monsieur Sibert, voilà, Luis Enrique fait signe. Vous avez fait 1 minute à jouer la touche. Et bah, Monsieur Sibert, il en a eu marre de ces secondes grattées. Bravo à l'Allemand d'avoir pris cette décision. Et les Gunners ratent une opportunité donc, puisqu'ils ne pourront pas tirer ce corner. C'est la mi-temps en tout cas. Et donc, le PSG est mené 1-0 face à Arsenal. Le but de Kai Havertz, c'est plus inquiétant. Le PSG ne s'est pas procuré d'occasion pendant 45 minutes. Est-ce que Moïse Kouamé arrive à réagir dans son match du troisième tour de Roland-Garros? Eric Salio.
5: Non, je crois que malheureusement il y a plus beaucoup de gens. Moïse Kouamé, le match d'il y a deux jours a laissé des traces, alors que Tabilo lui était au repos puisqu'il avait bénéficié d'un forfait. Donc 2-7-1 Tabilo, et le Chilien a déjà le break dans la quatrième manche. Il mène 2-0 dans ce quatrième set.
6: Aïe aïe aïe, dommage. Oui. Merci Eric Salio, tu nous accompagnes jusqu'à la fin du match quoi qu'il arrive. Et nous on revient dans cette mi-temps ici à la Puskás Arena où le PSG est mené 1-0. On analyse tout ça avec Jérôme Bretagne.
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11: Il est 18h57, si vous nous rejoignez maintenant sur RMC, c'est pas la joie. C'est la finale de la Ligue des Champions avec Valentin Jamin, avec Jérôme Rotten. Le PSG à la pause est mené 1-0 par Arsenal. Le but de Kai Havertz à la 6ème minute. On va analyser ces 45 premières minutes. Vous donnez la parole au 32-16, au Parc des Princes également, où se trouve Clément Brossard, puisqu'il y a 48 000 spectateurs qui attendent une réaction parisienne, Clément.
12: Exactement, c'est compliqué pour les supporters parisiens, on va pas se mentir. Le but d'Havertz qui a mis un froid au bout de 5 minutes, on a l'impression que ça a climatisé un petit peu le Parc des Princes. Qu'est-ce qu'on en pense quand on est supporter à l'issue de cette première période ?
13: Bien sûr que non, on est totalement chaud. On est totalement en ébullition. On attend de rattraper le score. On l'a fait face au Bayern, on va le refaire encore aujourd'hui.
12: Bon voilà, ils y croient les supporters, mais c'est vrai qu'on a sorti un plan de ces 48 000 personnes qui se sont tues au moment du but. Et après on a eu du mal avec la chaleur aussi qui a mis un coup sur la tête des Parisiens, on a eu du mal à reprendre espoir. Et puis Luis Enrique a motivé ses joueurs, on l'a vu sur l'écran, et c'est tout un stade ici au Parc des Princes qui l'a remotivé également. Mais les espoirs sont pas vraiment là. Il va falloir que le PSG revienne au score pour que le Parc des Princes se mette en ébullition.
11: Merci Clément Brossard. Au Parc des Princes, on parie sur la deuxième période.
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11: Avec Jesse Diliegro qui est de retour avec nous.
16: Oui Jean-Louis, Arsenal est favori désormais, une cote à 1,58. Le nul lui reste à 3,35 et le Paris Saint-Germain est coté à 5,30. Est-ce que Jean-Louis, toi tu restes sur ton match nul à 3,35?
11: Non, je reste sur il y aura peu de buts dans le match.
16: Très bien.
11: Et bon, là du coup, non mais le match nul, oui, ça serait pas mal quand même. Ce serait déjà un moindre mal vu les difficultés à se créer une occasion. Donc non, je reste sur mon match nul, t'as raison. 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
11: Et Jérôme, on va revenir sur cette première période avec Jean-Baptiste qui a fait le 32-16. Salut Jean-Baptiste.
17: Salut à tous.
18: Salut Jean-Baptiste.
17: Bon, bah écoutez, moi je vois un peu inquiet. Moi je suis pas encore inquiet.
11: Ah bon, bah, très bien, rassure-nous.
17: Alors, on a fait une très mauvaise première mi-temps, sans solution, sans idée. Mais je pense que le discours de Luis Enrique à la mi-temps va faire beaucoup, beaucoup de bien. Je m'attends même à ce qu'il fasse tout de suite un réajustement à la mi-temps.
11: Ah bon ? Alors, on a vu personne s'échauffer, mais peut-être tactique sur les 11 qui sont déjà là, tu veux dire, peut-être, ouais.
17: Oui, déjà, tactiquement, il va changer quelque chose sur les 11, et puis je pense qu'on va vite, si rien ne se passe dans les 10 premières minutes, on va vite voir arriver Zaïre Emery, je pense. Alors moi, je le vois plutôt venir densifier, mettre un peu de muscle au milieu de terrain du mouvement, parce que je trouve nos Mérès, on l'a pas trop vu. Je trouvais Zitinha devant la surface sans idée. Alors on a même pas tenté une frappe au moins cadrée, faire sortir le bloc. Là on a compris le projet de jeu des Gunners, hein, c'est de rester à 11 derrière et puis on veut la gagne.

0: comme ça et pourrir le match. Donc il faut pas qu'on rentre dans... J'ai vu Hakimi, d'autres joueurs commencer à rentrer dans le jeu des Anglais. C'est surtout pas laisser aller par la fourberie qu'ils vont installer dans ce match, hein, parce qu'ils vont beaucoup pourrir le match, on le sait. Maintenant, je pense qu'on va pas reconnaître le PSG en deuxième mi-temps. Et je pense très clairement qu'on va vite revenir dans la partie et peut-être gagner avant la fin à du temps réglementaire. Donc, ça, c'est mon avis. Je pense qu'on va pas reconnaître les...
1: J'imagine que t'espères que Jean-Baptiste ait raison.
2: Oui. Bah, revenir dans le match, c'est déjà une certitude. Hein. Essayer de marquer un but pour remettre les deux équipes à égalité. Après, on verra. Il y a plus si affinité, mais déjà marquer ce but-là. Mais pour marquer ce but-là, il va falloir, comme tu l'as très bien dit, avoir des idées différentes. Je trouve des joueurs lassés aussi de l'attitude des Gunners. Ça a cassé le jeu. Ils ont du mal à retrouver un bon rythme. Et puis surtout, des joueurs qui sont avec le ballon sans idée. Et ça, c'est plus problématique. C'est vrai qu'on a souvent vu Vitinha, Neves avec des meilleures idées, avec des joueurs offensifs, que ce soit Dembélé, Kvaratskhelia, parce que je vais mettre à part Doué, parce que c'est le seul qui a essayé de faire des choses, même si par moments il se complique la tâche.
3: Ouais.
2: Et puis surtout, retrouver sur les côtés le bon début de match d'Hakimi, ça n'a pas duré longtemps. Et Nuno Mendes, il est passé qu'une fois en débordement. Et il s'est fait manger la plupart du temps sur son côté. Donc il y a beaucoup de choses à corriger, mais ça viendra certainement aussi d'un repositionnement au milieu de terrain de Ruiz, quitte à au bout de 60 minutes, comme Luis Enrique est habitué, mettre Zaïre Emery à sa place.
1: Et je pense aussi un truc, Jérôme, je sais pas ce que t'en penses, mais il aime bien tout contrôler, Luis Enrique. Moi j'attends le moment où justement il y aura plus de contrôle, où tout le monde va tenter des choses, parce que s'il y a toujours un zéro à un quart d'heure, 10 minutes de la fin, je pense qu'il n'y aura plus les schémas, les systèmes, et on prendra beaucoup plus de risques en un contre un, sur des frappes, sur des passes, et c'est peut-être là que le PSG pourra revenir. Voilà, bon. Mais pour ça, il faut fatiguer plus possible Arsenal.
2: C'est vrai qu'on n'est pas surpris de l'attitude des Gunners. Moi, je suis plus déçu, comme tout le monde, hein, de la première mi-temps du PSG. Alors après, ça peut arriver, hein, de rater une mi-temps. Quand tu es en finale, switcher.
1: C'est dur.
2: Bah ouais, c'est compliqué parce qu'il y a forcément un doute qui s'est installé dans les têtes. Même si Luis Enrique va essayer de trouver des solutions, s'il ne fait pas de changement de joueurs, j'ai du mal à penser que les joueurs vont venir avec un autre état d'esprit. T'as et surtout raison. Avec une qualité physique différente.
1: Et il faudra être costaud mentalement aussi, hein, parce que plus les minutes vont avancer, plus eux vont prendre confiance.
2: Exactement, il faut être patient. Et la patience en finale,
1: c'est dur. C'est dur.
2: Tu peux l'avoir avec les entrants. Attention, on parle du PSG parce que nous on a envie que le PSG revienne dans le match, mais même les Gunners ils peuvent être redynamisés encore, parce que quand on regarde le banc des Gunners,
1: pas mal leur banc, hein.
2: Attention, hein.
1: Ils ont du monde, hein. Alors pour le banc du PSG, on pense à ceux qui sont des semi-titulaires, hein, qui ont eu beaucoup de temps de jeu.
2: Barcola peut amener cette fraîcheur,
1: surtout
2: cette
1: vitesse. Un peu plus d'espace en deuxième mi-temps,
2: mais à part Barcola,
1: après Zaïre Emery peut apporter de l'impact
2: au milieu
1: mais t'as raison, il n'y a pas beaucoup de créativité sur le banc.
2: Eux ils ont 3-4 joueurs offensifs sur le banc.
1: Ils ont Eze, ils ont
2: Martinelli. T'as Madueke,
1: exactement. Gyökeres pour peut-être peser un peu en fin de match aussi. Allez, on va quand même y croire. On va pousser derrière le PSG dans cette deuxième période.
2: Il faut toujours y croire.
1: C'est dans quelques secondes. Restez avec nous pour la reprise, la deuxième période de cette finale de la Ligue des Champions en direct de la Puskás Arena. C'est dans quelques secondes. À tout de suite.
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1: c'est la pause. Ici à la Puskás Arena, Jérôme Rotten, Valentin Jamin à mes côtés. C'est la pause. Le PSG mené 1-0 par Arsenal. Le but de Kai Havertz. Ça va reprendre d'ici quelques minutes. Les Parisiens ont 45 minutes pour revenir dans ce match, égaliser, peut-être prendre l'avantage, mais au moins se créer une occasion. Ce serait déjà un début. Sachez qu'il n'y a aucune raison de quitter RMC dans les minutes qui viennent, puisque il n'y aura qu'une seule interruption qui aura lieu pendant la pause fraîcheur. Donc si vous restez sur RMC, vous ne raterez absolument rien du jeu, du match. Tant que le ballon sera sur la pelouse, on sera en direct avec vous. Et vous le savez, RMC s'est mobilisé tout au long de la journée, journée spéciale dès la matinale d'RMC. Ça s'est poursuivi dans les grandes gueules du sport, dans l'intégral sport, et ce sera le cas aussi ce soir dans l'after, avec donc Gilbert Bribois, Daniel Riolo et toute l'équipe, jusqu'à 1h du matin, quelle que soit l'issue de la finale, pour tirer les enseignements, analyser la rencontre, vous donner la parole également au 32-16, que vous soyez au Parc des Princes, ici à Budapest, chez vous, un peu partout en France, ou sur une des fan zones qui a été installée en France, je pense à celle de Noisy-le-Grand par exemple, vous aurez la parole sur RMC. Et on a des reporters un peu partout en France et en Europe pour vous raconter ce qu'il se passe dans la tête des supporters. RMC qui accompagne donc le PSG. En ce moment même, les Parisiens sont de retour, les premiers. Bah évidemment, Arsenal, même à la mi-temps, ils vont gratter du temps et prendre du temps pour revenir sur la pelouse. Les Parisiens sont les premiers à revenir sur la pelouse de la Puskás Arena.
3: Aucun joueur ne s'est échauffé à la pause, ni du côté des Gunners, ni du côté du Paris Saint-Germain. Donc on ne devrait pas avoir de changement, sauf si peut-être à la mi-temps et dans le cool, dans les coursives, il y a des petites salles d'échauffement. Mais non, ils sont là, les Parisiens. Ils entrent les premiers sur la pelouse. Matvei Safonov en tête, qui va aller se mettre cette fois-ci devant le parkage, la tribune occupée par les fans d'Arsenal. Dembélé encourage les siens. Hakimi boit ses dernières gorgées d'eau. Et les Parisiens vont donc essayer de faire mieux. Ils ont eu le ballon, ils ont tiré plus de fois qu'Arsenal, mais n'ont pas assez cadré, n'ont pas assez mis en danger David Raya.
2: Bah, ils ont cadré autant de frappes qu'Arsenal, c'est-à-dire une, et d'un côté ça a fait but, de l'autre côté ça n'a pas fait but, et pas de grosses occasions quand même pour le Paris Saint-Germain. Il y a eu des frappes, quand t'as marqué sur les stats, il y a marqué 6 frappes au but. Bon, on peut pas dire que c'était des frappes où on y a cru, quoi.
1: Ouais.
2: Donc bon, mais là à mon avis, ils se sont bien fait bouger, parce qu'ils sont arrivés bien avant les joueurs d'Arsenal. Ouais. Bon, c'est pas étonnant, hein, parce qu'on vient récupérer.
1: Voilà. Et puis je pense que même là, ils veulent gagner du temps.
2: Ah bah oui,
1: ils veulent récupérer.
2: Là, ils se disent bon, bah, allez, hop, les arbitres sont encore là.
1: Jamais vu des gens marcher aussi longtemps.
2: Mais c'est fou,
1: c'est incroyable. Et donc les Parisiens sont déjà même en place sur la pelouse, chacun à son poste, et les joueurs d'Arsenal, ils arrivent tout juste sur la pelouse en prenant tout leur temps.
3: Il faut leur dire qu'ils gagnent pas de temps par rapport au match. Hein,
1: non, c'est ça. Et ils ont l'habitude, donc ils le font tout le temps. Qu'est-ce que tu veux. Les Parisiens sont prêts pour le coup d'envoi de cette deuxième période, en intégralité donc sur RMC, avec également le tennis, Roland Garros, Eric Salio, le match de Moïse Kouamé.
10: Moïse Kouamé qui se bat pour tenter de rester en vie, de débreaker dans cette quatrième manche. Il est mené 2-1 par le solide chilien Tabilo, gaucher, avec beaucoup de toucher de balle, et c'est vrai que les campagnes d'amorti font mal à Kouamé. Donc 3-2 dans le quatrième set pour le chilien, il y a 40 à.
1: Bon, tu nous appelles s'il y a des breaks, évidemment, si on se retrouve à la fin du match, si le Français n'a pas réussi à renverser la vapeur. Ici, il reste donc 45 minutes aux Parisiens. 45 minutes pour réussir à égaliser et peut-être donc entrer dans la légende de la Ligue des Champions, en conservant la Ligue des Champions sur 2 années de suite. C'est très rare, ça n'a été fait qu'une fois sur l'ère moderne. Les Parisiens ont cette quête en tête, et pour l'instant ils ont surtout un but de retard, et c'est Arsenal qui est sur le point d'écrire son histoire en remportant la première Ligue des Champions. Mais ça, c'est la donne à la pause, c'est la donne maintenant. Il reste 45 minutes à jouer et il peut tout se passer. Le coup d'envoi donné par Monsieur Sieber, et Vitinha joue en retrait pour Nuno Mendes. Les Parisiens gardent la balle pour débuter cette deuxième période.
3: Et cette fois-ci, pas de transversal en touche, et plutôt une possession qui s'installe. Marquinhos et Pacho maintenant à gauche. Nuno Mendes, on a reculé dans le camp du Paris Saint-Germain. La passe dans l'axe avec Vitinha. Il n'a pas pu avancer et prendre l'espace, mais déjà on va un peu plus vers l'avant. Vitinha en position de l'ailier gauche, servi par Ruiz.
1: Et là on a créé un espace pour les Parisiens. Vitinha qui va trouver Doué maintenant. La remise de Doué vers Kvaratskhelia. Elle est bonne cette remise. Kvaratskhelia qui travaille le géorgien. C'est pas mal ce qu'il fait. Il fixe plusieurs joueurs et il décale pour Ruiz. Le centre de Ruiz. Le dégagement de Gabriel. Dembélé était caché derrière lui. Mais les Parisiens ont envie de mettre du rythme dans cette deuxième période. période.
3: Duel de la tête remporté par Ruiz. Derrière, il y a Mosquera à l'épaule. On est à gauche de l'attaque parisienne et il y a touche pour le Arsenal. Touche pour Arsenal qui va prendre son tour peut-être Mosquera et qui va récupérer ce ballon. Mais surtout, ça allait beaucoup plus vite là dans les transmissions. Ruiz centre d'une touche de balle.
1: Monsieur Sieber a fait signe qu'il fallait jouer la touche et il va mettre un jaune. Ah, monsieur Sieber, j'aime bien ce qui est en train de se passer. Carton jaune à Mosquera. Bah oui, les gars, vous, ça fait une mi-temps que vous prenez du temps à chaque fois. Ils vont s'étonner de prendre un jaune. Ouais. Bah oui, bah étonne-toi que, comme tu veux, mais il y a jaune là.
2: Bon, après, il a pris un jaune, Jean-Louis, ça va faire une minute. Hein.
1: Oui, oui, mais s'il met des jaunes à tout le monde, ouais, à chaque vrai, fois, ça va vrai. Peut-être ça va les faire accélérer un peu.
2: Exactement.
1: Bon, carton jaune pour Mosquera.
3: Puis on est sur le joueur qui marque Kvaratskhelia, accessoirement. Donc,
1: et il y a un petit enchaînement d'agacement de l'arbitre, puisqu'on était sur le corner qu'il n'a pas donné à Saka pour gain de temps aussi, juste avant la mi-temps.
2: Ouais.
1: 1-0 pour Arsenal, c'est reparti depuis 1:30, ballon dans les pieds de Safonov.
3: Qui est en dehors de sa surface de réparation, sur sa gauche, il a trouvé Pacho, bon pressing de Kai Havertz. Safonov, le gardien russe, est retrouvé pour sur sa droite Marquinhos maintenant dans sa surface de réparation, long ballon de Marquinhos vers Doué, la déviation de la tête directement sur Saliba.
1: Ouais, dommage, il l'a pas touché de la tête. Ah, il a failli la gratter dans les pieds de Saliba cette balle, Désiré Doué, mais le défenseur français est sorti vainqueur du duel, et il va même obtenir une faute de Désiré Doué qui n'avait pas lâché derrière, et volonté des Parisiens peut-être de rendre le jeu plus direct hein, avec ce long ballon de Marquinhos tout de suite. Ça peut être une des consignes de Lucien Riquet.
2: C'est possible. Après, il faut éviter de faire ce genre de faute parce que là aussi, ça casse le rythme. Ouais. Ils vont prendre le temps, ils vont mettre le ballon dans la boîte là-bas.
1: C'est infernal. Hein. Faut pas faire de faute, faut pas mettre le ballon en touche. Mais c'est joué rapidement quand même. Par Rice pour Trossard sur le côté gauche face à Doué et Dembélé qui sont revenus défendre. Rice, position de centre pour lui. C'est parti. La tête de Marquinhos pour dégager son équipe. Et Rice va pouvoir la récupérer sur le deuxième ballon.
3: Et la mettre à sa gauche vers Leandro Trossard. Pressé par Doué, pressé par Kvaratskhelia. Il est obligé de reculer vers Lewis Kelly qui va passer peut-être dans le rond central vers Saliba. Finalement, Lewis Kelly, milieu de terrain, va mettre un petit ballon par-dessus à gauche vers Trossard. La tête d'Hakimi qui va concéder la touche.
1: Ouais, et le ballon qui va être joué rapidement. Ah, Ivari, Incapié, il l'a joué rapidement. Bah oui, on n'est pas prêt du coup. Et Incapié arrive à jouer maintenant avec Avert sur le côté gauche qui va travailler, peut-être obtenir un coup de pied arrêté. Le ballon qui est contré par un Parisien, mais toujours dans les pieds des Gunners avec Trossard.
3: Trossard derrière lui, peut-être. Oui, voilà qui est fait avec Declan Rice. Plein axe à 35 mètres. Ruiz sort sur lui. Il va décaler Saliba qui va orienter le jeu. Ouais, devant lui, la passe verticale vers Odegaard, mais dans le dos. Elle est contrée et Kvaratskhelia va garder le ballon et obtenir une touche au milieu de terrain pour Ruiz.
1: Kvara non plus, il n'est pas très bien dans cette finale.
2: C'est vrai, pour l'instant, il est décevant. Lui qui a tellement été brillant sur les matchs à élimination directe là depuis le mois de février.
1: Décisif sur chacun des matchs à élimination directe. Hein, aller-retour, ça n'avait jamais été fait. Et Kvaratskhelia, la Ligue des Champions, c'est sa compétition avec 7 buts marqués depuis le début de la saison. Dembélé qui arrive à se défaire du pressing très haut de Declan Rice, mais derrière les Parisiens n'ont pas pu enchaîner.
3: Avec Vitinha devant sa surface de réparation. João Neves juste devant lui, le Portugais qui met la semelle sur le ballon, qui retrouve Vitinha, qui gagne des mètres, 10, 15, 20 mètres. Il passe le milieu de terrain. Vitinha, la course. Il est entre 3-4 joueurs. Il arrive à l'entrée de la surface. La passe en profondeur vers Nuno Mendes. Allez, il a passé devant Gabriel.
1: On va rentrer pour Vitinha. Vitinha qui a du mal à s'emmener le ballon. C'était dur. Tout ce qu'ont fait les Parisiens sur le coup, mais ça varie. Là, c'est par la course que Vitinha a gagné des mètres et presque perforé la défense d'Arsenal. Les Parisiens continuent avec Kvaratskhelia sur le côté gauche avec Doué. Ils mettent du rythme. Les Parisiens, Désiré Doué en 1 contre 1 avec Declan Rice. Le centre de Doué, deuxième poteau. Ah, c'est mal ajusté. C'est trop profond. Et ça va être une sortie de but pour rien.
2: Mais les intentions sont bonnes. Récupération haute du ballon. Alors ce duel était limite entre Pacho et Havertz, l'arbitre était bien placé, alors on va lui faire confiance, mais ça laisse, ça vit un peu, et comme tu le dis Jean-Louis, là voilà, les Parisiens ils ont envie d'élever. Le problème, c'est que quand le ballon il sort, bah voilà, on est reparti sur une phase où ils vont prendre leur temps.
1: Alors il faut des miracles hein, face à cette équipe d'Arsenal. Ils étaient pas loin d'y parvenir. Hein. La course de Vitinha déjà, elle est exceptionnelle. Nuno Mendes qui est sur le point de gratter ce ballon dans la surface de réparation, c'était aussi exceptionnel. Il faut ça pour réussir à mettre Arsenal en danger et un peu de réussite aussi. Ballon pour João Neves, mais on est vraiment dans la surface de réparation de Safonov.
3: Et toujours 1-0 pour Arsenal, 50e minute de jeu. Marquinhos sur la droite de la surface. Il y a moins de pressing peut-être là de la part des Gunners, mais ils sont très hauts hein, quand même, c'est sur le terrain avec maintenant Vitinha pressé par Odegaard, mais c'est pas violent pour l'instant ce qu'on voit. Même Vitinha, il n'y a pas énormément d'allant, il n'y a pas beaucoup d'appels. Il fait des signes avec les bras, Vitinha, il est coincé devant sa surface face à Odegaard et il va écarter à gauche avec Nuno Mendes.
1: Mais c'est vrai qu'ils sont un peu plus hauts quand même qu'en fin de mi-temps les joueurs d'Arsenal, et le pressing n'est pas très actif, ce qui permet à Kvaratskhelia de se mettre dans le sens du jeu, dans le rond central. Il a
11: a fixé deux joueurs. Il continue son accélération, mais il n'arrive pas à trouver la bonne passe. Voilà qui est fait pour Ousmane Dembélé côté droit.
3: Applaudi par Luis Enrique. Ousmane Dembélé face à Incapié, il n'est pas passé. Non, il n'est pas passé. La très bonne défense de la part de l'Équatorien qui va dégager directement sur Pacho, mais le 1 contre 1 raté. Et Jérôme, les 1 contre 1 ce soir, c'est pas ça. Déjà, ils n'entendent pas beaucoup. Et par Nuno Mendes qui est passé tout à l'heure, c'est rare.
2: Mais défensivement et offensivement, hein, c'est ça qui est le plus embêtant pour le Paris Saint-Germain. C'est que Nuno Mendes, Hakimi, même Pacho ont raté des 1 contre 1. Et à l'inverse, les défenseurs d'Arsenal, ils n'en ont quasiment pas raté.
11: Attention, Hakimi pressé par Incapié. Heureusement, le coup de sifflet de M. Sieber. Nitro Sarr ni Incapié ne sont d'accord avec cette décision. Mais il y avait une charge sur Hakimi et le ballon est rendu aux Parisiens dans leur moitié de terrain. Marquinhos, on veut faire sortir cette équipe d'Arsenal qui ne vient pas vraiment au pressing, qui attend toujours les Parisiens. Encore Vitinha avec Pacho maintenant dans sa surface de réparation.
3: Devant l'arc de cercle, avec Vitinha qui est venu lui chercher dans les pieds là, pour être vraiment le premier relanceur. Le Portugais qu'on verra évidemment à la Coupe du Monde avec le Portugal à sa droite. Marquinhos qui va décaler à droite. Ruiz qui peut avancer maintenant. Il faudrait passer dans le camp d'Arsenal maintenant avec Dembélé qui est ailier droit là sur le début de la seconde période. Ça passe à les contrées. On n'avance pas. Il y aura une touche pour Paris, mais on n'avance pas.
11: On n'avance pas alors qu'il n'y a pas grand chose en face. Hein. C'est ça qui est dommage. Ils font pas vraiment un pressing comme ils ont pu le faire dans les 10 premières minutes, les joueurs d'Arteta. Et non, mais là, c'est Arteta qui se plaint que Neves met du temps à jouer la touche. Non, mais c'est une blague ce qui se passe.
3: Et il va la rendre à Arsenal.
2: Oh là là, fausse touche.
3: Alors, je pense que c'est une fausse touche.
2: Bon, c'est vrai que la touche de Neves, elle est un petit peu à désirer. Mais ce qui est fou, c'est comme vous l'avez dit, c'est que c'est Arteta qui se plaint maintenant que ça va pas assez vite. Non, mais alors là, on aura tout.
11: Attention, le long ballon de Raya. Attention, parce que Safonov, il va de la tête. Oui, il est intervenu très haut. Safonov à 30 mètres du but. Ruiz, il a réussi à contrôler le ballon du dos. Mais derrière, c'est Mosquera qui a réussi à obtenir cette balle. Marquinhos, finalement, va gratter cette balle devant Kaya Vert. Ballon en retrait pour Safonov. Et au moins sur les 2-3 touches derrière le jaune pour Mosquera, ils les ont joués rapidement. Hein, les joueurs d'Arsenal, ces touches. Ballon pour Vitinha au milieu de terrain.
3: On ne sait pas encore comment on prend du recul, mais on n'est pas sur un sommet de football. Hein. Peut-être que les Parisiens vont faire mieux, mais Vitinha directement sur Gabriel, Raya, et boum, pied gauche, chandelle de Raya.
11: Ouais, sur le pressing d'Hakimi, hein, qui était pas loin de ses pieds. Neves de la tête, il y a une petite charge de Trossard qui a fait l'ascenseur face aux Portugais. Ballon rendu aux Parisiens, mais on a du mal à mettre le rythme, à trouver ces fameuses passes entre les lignes des joueurs qui décrochent au milieu de terrain, comme ils savent si bien le faire. Là, Doué essaie de le faire, ce décrochage, mais il a du mal à être servi. Vitinha choisit plutôt Kvaratskhelia à gauche.
3: 53e minute de jeu, Kvaratskhelia qui va accélérer. On l'a pas vu, Kvaratskhelia encore, enfin, le Géorgien face à Mosquera. Allez, peut-être là. Et non, ils sont deux, Sakag,
11: Mosquera. Cette prise à deux fait trop mal à Kvaratskhelia, il n'y arrive pas.
3: Il va obtenir la touche, mais il n'est pas passé encore une fois, le Géorgien.
11: 1-0 pour Arsenal face au PSG, donc 53 minutes, tu l'as dit. Ballon pour Pacho. Marquinhos maintenant, peut-être prendre l'espace pour Marquinhos. Il peut avancer là, il a le champ libre. Il va trouver Dembélé sur le côté droit. Allez, un contre un qui peut passer pour Ousmane Dembélé peut-être. Face à Incapié, il va trouver Neves dans la surface de réparation. Il arrive à se retourner, le centre en retrait de Neves, mais il n'y a personne dans cette zone. Doué qui arrive peut-être à gratter ce ballon. Le tacle de Doué, il y a une main, il s'emmène le ballon de la main, Saka. Et ballon pour les Gunners, non, coup de sifflet. Pour faute de Saka. On a jaune Saka et ballon va être rendu aux Parisiens pour un coup franc.
3: Bon, il a sifflé 10 secondes après, c'est étonnant.
2: Il met une semelle. Alors au départ, il prend le ballon, mais il laisse traîner. On va le voir sur le ralenti.
11: Il y a
2: mais
11: faute et main.
2: Ouais. Il est allé avec beaucoup de trop d'envie.
11: Voilà, sachant que Doué fait le tacle, mais c'est vrai qu'il y a semelle en avant. Ligue 1, c'est rouge. On peut pas envoyer un arbitre de Ligue 1 là, mettre un rouge à Saka.
3: Ah, Rudy Buquet arrive justement.
2: Il y a pas de surprise. Heureusement qu'il le prend juste au début et que la semelle après elle passe au-dessus parce que sinon il peut lui faire très mal. Hein, en effet, sur le tibia.
3: Deux joueurs à l'échauffement, juste messieurs, Barcola et Zaïre Emery. Voilà. Sont les premiers à s'échauffer, 55e minute de jeu. Et le coup franc, il est quand même axial. Nuno Mendes à Lille cette saison, j'ai un souvenir d'un immense coup franc.
2: Il était magnifique.
3: En lucarne.
2: S'il peut nous remettre la même.
3: On est à 30 mètres peut-être. C'est plutôt plein axe et bien placé pour un garçon comme Nuno Mendes.
2: Non mais c'est à cette distance là, ce qui est bien, c'est que tu peux mettre de la force parce que le ballon il a le temps de retomber.
11: Allez.
2: Mais il faut être vraiment précis, il faut viser les lucarnes parce que si c'est à hauteur d'homme.
11: Ouais. Alors moi je vous dis, je prends aussi une frappe contrée qui prend un contre-pied Raya.
2: Hakimi au ballon. Le but d'En Gauthier en finale contre le Rapid de Vienne.
11: Exactement. Hakimi au ballon. Nuno Mendes également. Vitinha a pris son élan. Hakimi ou Mendes, à mon avis, hein, vu les prises d'élan.
2: De toute façon, oui, ça va.
11: Ils ont tous les deux.
2: Ça va pas être Marquinhos.
11: Allez, Hakimi qui prend l'élan. C'est parti pour Hakimi. La prise de balle de Raya. Il ne la lâche pas, cette balle. Pas comme en première période. Et il permet de calmer tout le monde et de rejouer avec Odegaard.
3: Oh, attention, parce qu'il était pressé là. Trossard Gabriel qui dégage devant sa surface. Il l'a mis un petit peu en difficulté, David Raya. Et il n'y a pas de faute là. Marquinhos gagne le duel face à Havertz qui s'est effondré dans le camp parisien. Ils vont repartir vite, les Parisiens, à gauche. Allez, Kvaratskhelia servi par Nuno Mendes.
11: Allez, il n'est pas là, Saka, pour la prise à deux. Alors Kvaratskhelia peut aller défier Mosquera. Il est à l'angle de la surface de réparation. Il est arrêté maintenant, mais il a Doué qui lui propose une solution. Il est servi. Désiré Doué en un contre avec Mosquera. Allez, joue-le, fais quelque chose. Désiré Doué qui préfère revenir en retrait avec Kvaratskhelia de nouveau et Vitinha pour calmer le jeu.
3: Vitinha à sa droite, Marquinhos, on est reculé. On est à 40 mètres du but de Arsenal. On est à droite maintenant avec Joao Neves, gêné par Incapié. Il met en retrait avec Hakimi. Hakimi, Joao Neves. À côté de lui, il y a Dembélé. Il va pas pouvoir lui mettre, le Portugais recule vers Hakimi.
11: Allez, on repasse dans ce circuit de passe traditionnel du PSG. On travaille sur un côté et après on tente des passes compliquées dans la surface de réparation avec des joueurs qui se projettent. Doué sur le côté gauche qui a décroché, qui a laissé l'axe, il trouve Kvaratskhelia maintenant, le contrôle du Géorgien, la passe dans l'intervalle pour Nuno Mendes qui va rentrer dans la surface de réparation légèrement sur le côté gauche. La remise, elle est pas bonne, et Ruiz surtout dort et il peut aussi rattraper la remise qui est pas bonne, Fabien Ruiz, mais il a toujours ce style un peu diesel. Le ballon pour Vitinha,
3: le ballon en retrait pour Vitinha donc qui va la mettre peut-être encore à gauche vers Nuno Mendes puisqu'il le regarde, il joue encore avec la semelle, il va trouver Nuno Mendes à gauche le long de la ligne de touche avec Mosquera face à lui, il est à l'arrêt. Nuno Mendes, on est pas loin de la surface de réparation et il a glissé devant Kvaratskhelia.
11: Allez, il va le faire sur un contre un, Kvaratskhelia avec Mosquera, il est passé sur le côté gauche, le centre, le ballon piqué, deuxième poteau. Ah, il est trop long ce ballon pour Hakimi et pour Dembélé et Trossard va pouvoir le récupérer. Non, il y a rien, oh, ça joue. Hakimi pour Ruiz maintenant. Ruiz avec son pied gauche qui cherche Dembélé, mais il met 2 heures à faire une passe, c'est pas possible. Ruiz, faut accélérer un peu, c'est une finale de Ligue des Champions.
3: Le dégagement de Raya puisque Trossard après avoir fait son plongeon dans le vide est venu défendre. Dégagement de Raya vers Havertz, ils font tous la même chose.
11: Coup de coude, Havertz, coup de coude.
3: Sur Pacho.
11: C'est jaune là au moins.
3: Et à chaque fois, ils vont au contact de l'adversaire pour tomber derrière. Et
11: c'est jaune.
3: Il a pris un coup de coude dans le cou. Il n'y aura pas d'avertissement visiblement. Et il y aura un coup franc dans le camp parisien pour Paris.
11: C'est pas jaune là.
2: Ouais, il joue vraiment pas le ballon, du moins. Au départ, il veut protéger son ballon, mais le ballon il est tellement loin qu'il met le coude dans la glotte de Pacho. Oui, il aurait pu mettre un carton jaune. Après, il en a donné deux rapidement là, en deuxième mi-temps à Saka et à Mosquera pour avoir gagné du temps. Donc
11: le prochain, il faudra un peu plus, quoi.
2: Ouais,
11: c'est ça. Pense. Et on a revu le coup franc d'Hakimi, pas loin d'être contré. Hein. Ça, c'est, je vois pas grand chose. Hein.
2: Bien vu.
11: Et pour le reste, c'est prise de balle de Raya. C'est premier tir cadré des Parisiens, il me semble, sur la rencontre. Hakimi, le jeu va se développer sur le côté droit maintenant. Les Gunners bien en place, mais Doué a envie d'accélérer dans sa prise de balle.
3: Allez, il est sur le côté droit. Il va retrouver Hakimi face à Trossard. La passe en retrait vers Ruiz, qui est à l'arrêt, qui joue avec la semelle. C'est vrai qu'il est lent, Ruiz, ce soir. Devant lui avec Doué.
2: Doué lent, il perd des ballons.
3: Va la mettre derrière à Marquinhos et on va repartir pour un tour avec Nuno Mendes sur le côté gauche.
11: Allez, un peu d'espace pour Mendes, mais en face de lui il y a bien les 11 joueurs d'Arsenal tous regroupés. Kvaratskhelia face à Mosquera, il cherche Nuno Mendes de l'extérieur du pied, mais il lui fait un bloc. Mosquera, il joue jamais le ballon, il se met dans la course de Nuno Mendes qui peut pas aller la récupérer. Le ballon a filé en sortie de but.
3: Il y a même faute, je crois.
11: Faute de Mendes, mais comment il y a faute de Mendes? Et c'est Saka qui s'est mis dans la course de Mendes.
3: Il accroche le bras.
11: Il accroche un peu le bras, c'est vrai.
3: Saka défendait et David Raya va pouvoir dégager son camp. 60 quasiment minutes de jeu.
2: Déjà un quart d'heure. Hein.
3: Et 1-0 pour Arsenal. Kaya Vers sur un but un petit peu improbable, hein, parce que ça part d'un dégagement contré. Il l'a marqué à la 6e minute de jeu. Et le long dégagement de David Raya sur le côté droit, directement en touche.
11: Un peu plus d'une demi-heure pour y croire. Donc pour les Parisiens, il faut une poignée de secondes pour avoir une occasion, donc tout est encore jouable pour les Parisiens avec un but de retard. On ne peut pas dire que l'échauffement de Barcola et de Zaïre Emery ne s'intensifie réellement.
2: Bon, après,
11: mais ils sont toujours là en tout cas.
2: Quand il fait chaud comme ça, tu n'as pas forcément besoin de faire un échauffement de malade. Ce qui est sûr, c'est que moi j'ai envie qu'il rentre au plus vite et pas attendre la 70e minute comme les habitudes de Luis Enrique.
11: Ballon pour Joao Neves face à toute l'équipe d'Arsenal, les Parisiens qui partent de leur camp pour cette attaque. Ruiz avec Vitinha maintenant. Vitinha pour Marquinhos. Ils sont bien en place. Les Gunners et les Parisiens ont un mal fou à trouver des situations de passe. Dembélé qui a décroché très bas dans sa moitié de terrain, chassé par Incapié. Et la passe de Dembélé, elle est un peu délicate pour Fabien Ruiz qui arrive à garder garder la possession avec Vitinha
3: qui va la remettre en retrait en direction de Pacho devant sa surface. Vitinha, oui, ils sont pressés, attention, parce que Rice a presque récupéré le ballon dans les pieds de Vitinha. Finalement Neves vient et Neves va garder cette balle, et sauf que là cette fois il est pris par Lewis Kelly,
10: Saka,
3: et il n'y a pas de jaune. Il y a déjà un jaune, il n'y aura pas de jaune. Il est venu Saka mettre un coup là,
2: son corps, ouais.
3: Bon, il n'y a pas vraiment de coup de coude, hein, j'ai l'impression, non, face à Neves.
2: Non, là il est gentil, là on ne peut pas dire que c'est une grosse faute. Il met son corps en...
11: Bon, et il met son corps en opposition.
2: Ouais,
11: bon. Non, mais c'est quoi, écoute, ça reste du foot,
2: dans le jeu. Voilà, ouais. C'était dans le jeu. Pour moi, il n'y a pas faute.
11: Mais en tout cas, merci Joao Neves, hein, qui rattrape le coup là face à la passe dite délicate de Vitinha. Fabian Ruiz avec le ballon. On a beaucoup vu un moment en première période et pour qui c'est un peu plus dur. Faut dire aussi qu'on peut pas dire qu'il est enchaîné énormément de matchs. Ouais, elle est belle cette passe pour Doué. Doué qui va rentrer dans la surface de réparation. Le centre de Doué vers Dembélé. Le ballon dégagé par Saliba, et puis par Lewis Kelly, et les Parisiens vont réussir à la récupérer haute grâce à Neves et Vitinha.
3: Neves qui est resservi sur le côté gauche. Il y a de l'espace, il est à 25 mètres. Joao Neves à gauche à la course de Kvaratskhelia qui est servi face à Mosquera. Il est passé à peine le centre, il est contré, corner pour le Paris Saint-Germain. Grisha Kvaratskhelia qui a tenté sa chance, et là c'est Dembélé qui agite son bras parce qu'il est devant le virage parisien. Il a besoin de l'aide du public. 61e minute de jeu, 1-0 pour Arsenal. Allez, corner parisien.
11: Et il a fait signe, hein, Dembélé, on vous entend pas au public au moment où il a harangué la foule. Le corner pour Dembélé, c'est parti. Pied droit pour Dembélé. Allez, point de Raya, c'est pas terminé. Hakimi pour le deuxième ballon. Vitinha maintenant, et il est bien intervenu, hein, le gardien espagnol sur ce coup. Vitinha qui n'a pas trouvé de passe rapide. Nuno Mendes, et on réinstalle une possession pour les Parisiens avec Désiré Doué.
3: Désiré Doué devant lui à gauche de la surface. Kvaratskhelia qui n'est pas en profondeur, qui est dos au jeu, qui va trouver Dembélé entrée sur face. Oui, le 1-2 avec Valère.
11: Penalty.
3: Le gros tacle de Mosquera qui vient prendre les jambes de Kvara. Attention, il a un jaune à Mosquera en plus, parce que là le tacle il est par derrière face à Kvaratskhelia.
11: Et il est en sang, Kvaratskhelia.
3: Ça peut faire yellow comme dit Marquinhos.
11: Et oui, Doué aussi fait signe, mais il a fait signe non. Déjà qu'il y ait pénalty et qu'il soit transformé, ce serait déjà bien pour les Parisiens, et qu'il soit déjà confirmé ce pénalty, hein, qui n'est pas intervention de la VAR.
2: Il est confirmé, c'est obligé. Là, comment, il y a un contact, dans tous les cas il y a un contact.
11: Ouais, il fait signe à tout le monde de reculer. Il a pas mis le doigt à l'oreille, monsieur Siber, qui donc a sifflé un pénalty pour le PSG. Paris mené 1-0 dans cette finale de Ligue des Champions. Le 1-2 Dembélé Kvaratskhelia, évidemment il y a faute, et évidemment qu'on retrouve ces deux-là, les hommes forts de la campagne du PSG en Ligue des Champions. Et quelle intelligence de Kvaratskhelia de se mettre parfaitement dans la course de Mosquera.
3: Franchement, ça vaut jaune, non?
2: Ça aurait pas été un scandale.
3: Il attrape les pieds. Hakimi qui chauffe les supporters. Marquinhos qui discute encore avec monsieur Siber.
2: Je sais pas qui va le tirer. On peut pas dire que le PSG est une grande réussite sur les pénaltys, donc
11: faut pas le dire ça, Jérôme.
2: Faut pas
11: le dire maintenant.
3: Dembélé l'a mis contre le Bayern, voyons.
2: Mais voilà. Ça m'inquiète pas.
11: Bien sûr.
3: Avant ils étaient à 1 sur 5, c'est peut-être ça ce que tu veux
2: dire. Voilà, exactement. Mais ça m'inquiète pas, je sais qu'on va égaliser.
11: Il faut sortir ses stats après le tir. Après, vous me sortez les stats que vous voulez.
2: Penalty check.
3: Oui, il y a penalty check.
2: Honnêtement, il touche le ballon.
11: Comment
2: mais...
11: il peut y avoir penalty check? Comment il peut y avoir penalty check?
2: Il est confirmé.
11: Il a confirmé, c'est bon. La clameur du public. Ils ont juste mis ça pour nous faire stresser, là. Pourquoi ils font ça? Pour mettre check over deux secondes après. Mais c'est rien.
2: J'ai eu peur au départ parce que, en effet, quand il met le pied, alors, il lui tape le mollet, mais il touche le ballon. Et David Raya,
11: j'ai peur de dire un truc.
3: Et David Raya, il a pris le ballon, il a joué un peu à l'intox.
11: C'est vous qui avez commencé. Hein.
3: À la Emi Martinez.
11: C'est vous qui avez commencé. Et Vitinha, il rate contre Arsenal l'année dernière. Il rate un pénalty contre Arsenal l'année dernière au Parc des Princes.
3: Bien sûr, au Parc des Princes. Et c'était face à un David Raya qui la joue à la Emi Martinez. Il a pris le ballon, Marquinhos est venu lui récupérer, Ruiz aussi.
11: C'est l'heure de la revanche. C'est l'heure de la revanche pour Vitinha.
3: En tout cas là, ça piétine le point de pénalty. Hein. Tout le monde est sur le point de pénalty, on ne sait pas trop pourquoi. Et Kvaratskhelia, alors je pense Jean-Louis qu'il a glissé sur une zone synthétique, il était complètement éraflé.
11: Il était en sang avant, voilà. C'est pas du tout le contact avec Mosquera. Hein, qui...
3: Parce que là, on lui a mis un gros pansement sur le mollet.
11: Oui.
3: Pénalty pour Paris.
11: L'occasion pour le PSG de revenir à un partout. Vitinha l'a laissé à Dembélé, il a protégé le ballon. Ce sera même pas la revanche de l'année dernière.
2: Il t'a eu.
11: Mais vous pouvez m'avoir autant que vous voulez s'il y a but à la fin. 64e minute de jeu.
2: C'est le ballon d'or. On donne au ballon d'or.
11: Ousmane Dembélé, ballon d'or 2025. À au bout du pied, l'égalisation du PSG dans cette finale de la Ligue des Champions. Il est face à Raya. Ousmane Dembélé a pris sa course d'élan. Il a posé son ballon. Raya est sur la ligne. Monsieur Siber a sifflé. Dembélé qui frappe. C'est au fond.
12: ballon. Le contre-pied est impeccable de la part de Désiré Doué. Et oui, c'est un contre-pied parfait en finale de Ligue des Champions. Raya est parti sur sa gauche, Dembélé l'a mis de l'autre côté et Ousmane Dembélé, ballon d'or, permet au PSG de revenir à un partout dans cette finale de Ligue des Champions.
3: Un doublé face à Liverpool, un doublé face au Bayern Munich, une égalisation face à Arsenal. Ousmane Dembélé, l'homme qu'il faut au Paris Saint-Germain, son 20e but de la saison. Il arrogue la foule, là il y a des fumigènes dans tous les sens, il y a même des supporters qui ont fini par sortir de la tribune. Côté parisien, on va faire entrer les CRS parce que c'est un petit peu parti en sucette. En tout cas, ça change tout, un partout, 66 minutes de jeu.
2: Ouais, au meilleur des moments, hein, vraiment. On parlait du match de Kvaratskhelia, on parlait
11: Jérôme, juste avant, ouais. La clameur au parc, le parc Corentin Roland.
13: Énorme évidemment au Parc des Princes, il y a des fumigènes partout dans les tribunes. Ils attendaient avec beaucoup de crispation ce but là les supporters parisiens. Ils avaient déjà célébré le pénalty une première fois, une deuxième fois quand il a été validé définitivement, et une troisième maintenant. Le parc revit maintenant que Paris a égalisé.
11: Merci Corentin Roland au Parc des Princes. Un partout entre le PSG et Arsenal, le sport français en fait, puisque Moïse Kouamé a débriqué Eric Salio.
14: Mais oui, Moïse Kouamé a des ressources insoupçonnées. Il mène 5 jeux à 4 dans le 4ème set. Bon, on va pas s'emballer puisque Tabilo mène 40-15, mais il est totalement revenu dans la partie. De certains Tabilo, et peut-être les 5 partout à l'instant.
11: Et donc un partout, Jérôme, un partout.
2: Ah oui, un partout au meilleur des moments. C'est vrai que il y avait un rythme bizarre dans ce match et même pas de changement encore de la part de Luis Enrique. Et puis tu reviens au bon moment. Et là, c'est peut-être l'occasion de lancer Barcola et Zaïre Emery pour redynamiser cette équipe. Mais vu qu'Arsenal ne faisait quasiment plus rien offensivement.
11: Attention, Nuno Mendes, c'est fini au sol. Heureusement, il arrive à dégager le ballon. C'était très chaud. Il y avait Saka, il y avait Havertz.
3: Il y a eu deux changements, monsieur. Juste, Odegaard a remplacé. Gyökeres a remplacé Odegaard. Gyökeres, le meilleur buteur d'Arsenal cette saison. Et Jurrien Timber remplace Mosquera, qui a évidemment concédé le penalty, qui est à la limite du rouge. Donc, le latéral droit qui n'a pas joué depuis avril. Jurrien Timber, le néerlandais, est entré.
11: Ousmane Dembélé, buteur à l'aller contre le Bayern, buteur au retour contre le Bayern en demi-finale de Ligue des Champions, buteur en finale de Ligue des Champions. Il y a grand rendez-vous, il y a Ousmane Dembélé et il y a Kvaratskhelia aussi qui est allé chercher ce pénalty.
2: Ah, ça a réveillé les Parisiens.
11: Bien sûr,
2: là,
11: bien
2: ça
11: sûr.
2: Y est, ça a éteint les Gunners, allez.
11: Un partout, 23 minutes de jeu encore dans cette finale de Ligue des Champions entre le PSG et Arsenal. Donc les deux changements ont eu lieu pour les Gunners et toujours à l'échauffement, donc tu l'as dit, Barcola et Zaïre Emery. Le long ballon, ils jouent un peu plus haut les Gunners forcément maintenant, mais il faut répondre présent surtout. Il ne faut pas gâcher tout ça. Attention à ce ballon, la déviation d'Avert, ce ballon pour Pacho qui peut allonger vers Kvaratskhelia. Et là, ça va être un nouveau match et ça va être intéressant à suivre. Coup de sifflet de Monsieur Sieber.
3: Je pense qu'il y a une faute au départ et le ballon est rendu à la défense parisienne. Bon, il aurait peut-être pu laisser jouer Monsieur Sieber. C'est Marquinhos qui va récupérer devant sa surface, qui fait signe à ses coéquipiers de proposer des choses. Et Vitinha est là, devant sa surface encore une fois, qui va décaler à droite vers Marquinhos.
11: Ouais, alors on n'a pas eu de pause fraîcheur du coup. Hein. On va voir si ça arrivera un peu plus tard. Rapidement, l'évolution des cotes depuis l'égalisation parisienne, Jesse Diliegro.
15: Oui, le PSG repasse ses favoris. Une cote à 3,35, le nul lui à 1,66 et Arsenal à 4,40, Jean-Louis.
11: Très bien, merci Jesse. Ballon pour les Parisiens dans leur moitié de terrain. Désiré Doué avec un peu d'espace, il arrive à se retourner, il va trouver Fabien Ruiz maintenant. Ouais, le bon 1-2, le ballon qui lui est rendu. Doué qui peut alerter sur le côté droit, Hakimi.
3: C'est reparti. Hakimi, il y a un contre un joué face à Nkapi sur le côté droit de la surface. Il centre, il est contré, corner et ça vient taper dans les jambes des CRS hongrois qui quittent le stade après avoir remis un peu d'ordre devant la tribune parisienne. Corner, Ousmane Dembélé, le match a basculé, 69 minutes de jeu.
11: CRS hongrois, ils sont pas là pour blaguer, hein.
3: Non.
11: Pour les avoir croisés tout à l'heure.
2: Voilà. Non. On les salue.
11: Ouais, on les salue.
2: Bravo, merci.
11: Et là, ils sont nombreux. Allez, en tout cas. Ils vont aller se mettre en place.
2: Allez, Raoust.
11: Mais place au corner. Assez joué en deux temps. Dembélé pour Doué dans la surface de réparation. Désiré Doué qui travaille son 1 contre 1 face à Rice. Il crochète. Il va peut-être mettre le ballon dans la surface de réparation. Plusieurs touches de balle, mais ça donne rien à Désiré Doué. Il faut l'envoyer ce ballon dans la surface. Le double contact. Et finalement, il joue avec Hakimi.
3: Hakimi qui contrôle, qui va la mettre sur sa droite à Ousmane Dembélé. Le centre du gauche, il est parti. Deuxième poteau vers Pacho, trop long. Et 6 mètres. Alors, pour David Raya.
11: Dembélé, c'est le patron. Très fort. Par contre, les centres, ils sont pas bons depuis le début du match. Mais on s'en fout, puisque Dembélé permet au PSG d'être à égalité un partout. Pause fraîcheur, 69 minutes de jeu. On revient très vite sur RMC pour la fin de match sans plus aucune interruption. A tout de suite.
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11: Et comme promis, vous n'avez rien raté dans cette deuxième période. Ça vient de reprendre avec un dégagement de Raya. Un partout dans cette finale de Ligue des Champions ici à Budapest. Entre le PSG et Arsenal. Jérôme Roten, Valentin Jamin avec moi à la Puskás Arena. Ousmane Dembélé sur penalty vient de répondre à l'ouverture du score de Kai Havertz. Et attention, parce que Raya vient de perdre un ballon dans sa moitié de terrain. Hakimi qui va décaler Dembélé maintenant à droite. Dembélé, allez, la fin de Dembélé, la frappe. Elle est contrée. Elle est contrée. Elle est contrée. Elle est contrée. Elle n'est pas contrée. Ça va être un 6 mètres.
2: Je crois qu'il est.
11: Ça va être un 6 mètres.
2: C'est dommage.
11: Dommage qu'il y avait une vraie opportunité là pour les Parisiens. Les Parisiens sont venus dans ce match, tout comme Moïse Kouamé qui va peut-être s'offrir un cinquième set de nouveau à Roland-Garros. Eric Salio.
2: On l'espère, on l'espère. Moïse Kouamé qui mène 6 jeux à 5, Jean-Louis, dans cette quatrième manche et 0-15 sur le service de Tabilo. J'ai l'impression que le Chilien commence à comprendre qu'il y a un guet-apens. Mais bon, le plus dur est à faire. Il y a encore 3 points à marquer pour espérer recoller à 2 manches partout.
11: Bon, tu nous fais signe s'il y a une balle de 7 pour le Français. Fabien Ruiz avec Kvaratskhelia sur le côté gauche. Et oui, il y a un peu de flottement parce qu'il y a un Parisien qui est resté au sol, mais il continue d'attaquer. Kvaratskhelia face à Timber maintenant en 1 contre 1. Kvaratskhelia, le crochet et la fin de centre du Géorgien qui repasse avec Joao Neves.
3: Joao Neves, plein axe maintenant avec Vitinha. Vitinha, il va frapper de loin. Allez, Vitinha, elle est partie. Elle est juste au-dessus. Elle est juste au-dessus. La frappe de 25 mètres de Vitinha, coup du pied droit. Et David Raya l'a accompagné 6 mètres à venir. Mais c'est mieux. Il y a plus de confiance. 73 minutes de jeu, un partout. Paris est beaucoup, beaucoup mieux.
11: Ça, c'est une trajectoire qui peut retomber, Jérôme.
2: Ouais, c'est bien, c'est une bonne initiative, mais on sent qu'il y a plus d'inspiration positive pour les joueurs parisiens et les milieux de terrain, on les trouve beaucoup plus, les joueurs offensifs aussi. Le match a un petit peu tourné depuis l'égalisation.
11: Ouais.
2: Et ben,
11: Tant mieux. Si on peut s'éviter la prolongation, on prend. Sinon, bien sûr, sur RMC, on vous racontera tout. Parce que, attention, Havertz qui gratte le ballon à Pacho. Havertz qui va décaler Saka. Ouais, la sortie de Safonov. Oh, patron, Matvei Safonov. Patron de la surface de réparation pour intervenir dans les pieds de Saka.
3: Ou Pacho là-dessus, Jérôme. Mais c'est presque fait. Alors, je pense c'est plus surprendre que bouger à l'épaule par Havertz. Mais c'était balle de but. Hein.
2: Ouais, heureusement qu'il rate son geste. Il gagne son duel, Havertz. Et heureusement qu'il rate sa passe. Parce que c'est une vraie passe décisive qu'il doit mettre à Saka. Elle est trop longue. Et Safonov était vigilant.
11: Hakimi, il y a de l'espace hein. Et aucun changement de la part de Luis Enrique. 74e minute dans cette rencontre, parce qu'il sent que ces 11 là peuvent faire quelque chose. Et d'ailleurs Zaïre Emery et Barcola sont toujours les deux seuls à l'échauffement sans bouger. Ils sont en train de prendre un coup au moral aussi en voyant les minutes défiler. Mais bon, il y aura peut-être une prolongation aussi à négocier. Kvaratskhelia côté gauche,
3: servi par Ruiz. Kvaratskhelia face à Timber. Kvaratskhelia avec Saka maintenant face à lui. Ruiz de nouveau en retrait. L'Espagnol se retourne. Trop Vitinha qui retrouve peut-être Ruiz. Non, finalement il va se tourner et aller voir Pacho au niveau du rond central.
11: Ouais, Pacho, pas de solution. solution immédiate. Alors Marquinhos pour conserver la balle avec Hakimi maintenant côté droit. Hakimi chassé par Incapier, ballon pour Marquinhos de nouveau avec cette fois Nuno Mendes. Et on sent les Parisiens là à prendre leur temps de construire correctement une attaque. Il n'y a plus à avoir de précipitation depuis qu'ils sont revenus avec le but de Dembélé. L'ouverture de Vitinha pour aérer le jeu vers Hakimi. Hakimi contrôle poitrine et derrière attention parce que le ballon est gratté par Incapier.
3: Incapier vers Gyökeres, la remise de Gyökeres avec Trossard, le petit crochet pour bien jouer, s'orienter le jeu vers la droite. Il est dans le rond central, il n'y a pas de danger imminent et en plus il est très bien gêné par Joao Neves là qui l'a suivi à la trace et qui oblige Trossard à jouer à gauche vers Lewis Kelly.
11: Meilleur milieu de terrain parisien, Joao Neves dans son abattage dans cette rencontre. Et là il va y avoir une faute sur
3: Trossard.
11: Qui avait quitté son aile gauche pour se mettre dans l'axe et donc le ballon va être rendu aux Gunners. Et attention hein, heureusement que Neves il fait ce pressing tout à l'heure parce qu'il y avait appel de balle de Saka, ça aurait pu être très dangereux.
2: Ouais, et puis Neves fait une bien meilleure deuxième mi-temps que la première. On le voit plus dans le jeu, il a une activité plus importante, donc lui il est monté en régime. Ouais. Ce qui est le cas quasiment de tous les milieux de terrain. Vitinha on le voit plus, Ruiz en le recentrant, limite même en jouant côté droit, a été plus intéressant qu'en première mi-temps.
11: On est dans le dernier quart d'heure de cette rencontre, un partout dans cette finale de Ligue des Champions sur RMC et on est ensemble jusqu'à la fin des 90 minutes sans aucune interruption. Hein. Restez avec nous, on ira à Roland-Garros dans un instant après cette attaque des Gunners. Havertz,
3: bon c'est plus trop une attaque puisqu'il va mettre le ballon à son gardien. David Raya, aucune frappe d'Arsenal en seconde période. Hein. Pour le moment c'est inoffensif, dégagement de Raya du pied gauche vers Marquinhos, faut la prendre celle-là. Il est bougé par Gyökeres, sur un rien de sifflé, il y aura dégagement en touche de Pacho.
11: La faute sur Marquinhos, non, il y a une charge complètement à vide là. Bon, allez, c'est pas grave, c'est du foot. Ballon pour Trossard, la touche vers Gyökeres. Ça joue plus vite. Attention, le 1-2 entre Trossard et Gyökeres. À la remise de Gyökeres, un peu en retrait, mais Trossard toujours le ballon, le petit ballon. Oui, dans la surface de réparation. Heureusement, elle est là, cette intervention de Pacho, mais c'est pas fini, c'est chaud avec Trossard.
3: Trossard sur sa gauche avec Incapier, l'équatorien face à Hakimi. Le centre d'Incapier, deuxième poteau, ça va arriver jusqu'à Timber, son homologue de la défense sur la droite maintenant face à Kvaratskhelia.
11: Elle est sifflée, elle est sifflée du public parisien parce qu'ils sont stressés, les Parisiens, parce que c'est chaud. Attention, Saka. À pied gauche, la frappe de Saka contrée, ça s'est bien fermé devant lui. Il faut surtout essayer de gratter la possession de balle. Lewis Kelly de la tête, la déviation d'Avers, la deuxième déviation. Oh, l'intervention de Pacho énorme, mais il l'a fallait pour éteindre l'incendie. Super, et attention, Ruiz perd le ballon face à Rice.
3: Avec Rice pour Saka, entrée de surface. Il est sur le pied gauche, retour de qui ? Retour de Joao Neves, excellent. Il a pas vu venir Saka. Et là, joue avec Kvaratskhelia qui part en compte tout seul.
11: Kvaratskhelia qui a pris le ballon, il y a un surnom énorme pour les Parisiens. Et Kvaratskhelia qui va rentrer dans la surface de réparation. Kvaratskhelia la frappe, le poteau. Et ça va être un corner. Oh, le poteau du géorgien Kvaratskhelia. La balle de 2-1 était énorme pour les Parisiens après cette énorme sortie de balle. Et Kvaratskhelia qui a devancé Timber, qui a poursuivi son action sur toute la moitié de terrain parisienne et qui malheureusement n'a pas réussi à marquer ce but du 2-1.
3: C'est Incapier juste, hein, je crois, qui ferme pour mettre ce ballon sur le poteau. Par contre, il se fait rattraper par Saliba. On dirait qu'il a plus de jus quasiment Kvaratskhelia.
11: Après, Saliba va très vite aussi.
2: Ouais, Saliba va vite, mais Saliba il se fait manger au début, il le gêne et
11: le sauvetage. Ouais,
2: elle est contrée.
11: C'est Gabriel qui fait le tacle. Et c'est parti. Le corner a été joué pour les Parisiens, mais en deux temps. Voilà, on travaille avec Doué pour mettre ce ballon dans la surface de réparation. Voilà qui est fait. La déviation de Joao Neves. Le ballon qui navigue. Non, la tête a été d'un joueur d'Arsenal, de Lewis Kelly et de Timber même. Et ça va être un nouveau corner pour les Parisiens.
3: Corner de la gauche vers la droite encore une fois. 78 minutes de jeu. Un partout. Dembélé.
11: Oh, le poteau.
3: A marqué à la 65e et a répondu à Kai Havertz. Le corner, donc, c'est le ballon d'or. C'est le buteur. C'est celui qui a marqué en quart, en demi, en finale, qui va le tirer. C'est Ousmane Dembélé.
11: Et ici, on l'a marqué sur coup de pied arrêté à cette équipe. C'est tiré directement par Dembélé, mais c'est pas cadré. C'est pas cadré. Le jeu est arrêté un partout entre le PSG et Arsenal. Où en est-on dans ce quatrième set de Moïse Kouamé à Roland-Garros, Eric Salio?
10: On débute le tie-break, Jean-Louis. Deux points partout entre Moïse Kouamé et Tabilo. Non, ce sera pas un ace finalement. Donc, je m'excite un petit peu. Donc, il y a 2-1 Tabilo et il y aura une deuxième balle à venir. Donc, 2-7-1 Tabilo. Mais il nous faut ce tie-break, Moïse, pour nous emmener au cinquième ciel. Et pourquoi pas donc une victoire fantastique.
11: Attention les Gunners à l'attaque. Il y a un décalage. Rice qui va décaler Saka sur le côté droit. Saka avec son pied gauche dans la surface. Ouais, il n'arrive pas à remettre ce ballon. Et l'intervention de Nuno Mendes qui envoie un long ballon devant. Faut batailler. Mais la tête de Saliba devant Dembélé.
3: Ah, c'est encore Joao Neves qui vient faire le x2. Oh, le ballon récupéré par Doué dans le rond central face à Lewis Kelly. Doué est parti sur le côté gauche. Lewis Kelly revient. Désiré Doué,
11: tu vas plus vite. Mais il y a faute de Lewis Kelly. Non, il y a pas faute. Énorme retour de Lewis Kelly sur Désiré Doué.
2: Peut-être au début, il l'a accroché.
11: C'est dommage hein, parce qu'il y avait un vrai quoi jouer là pour les Parisiens. Et on fait pas de câlin là, Désiré Doué après un duel là, c'est une finale de Ligue des Champions. Il y avait bien 5 Parisiens contre 3 joueurs d'Arsenal. Hein. C'est dommage hein, cette action. Mais l'énorme retour défensif de Lewis Kelly quand même.
3: Allez, dégagement à venir pour David Raya. Il prend encore son temps. L'Espagnol, Arsenal, est un petit peu plus haut, hein, mais il ne trouve pas de solution. Notamment Saka, ça fait deux fois qu'il revient sur le pied gauche. Les Gunners qui l'ont pris leur septième but en Ligue des Champions cette saison. Et Raya qui sera à la Coupe du Monde, mais pas titulaire d'ailleurs. Il est deuxième gardien. Il va dégager sur le côté droit, même plein axe vers Gyökeres. La déviation avec Trossard à l'entrée de la surface. Il a glissé, heureusement.
11: Oh, les sauvetages là de Mendes et Pacho, ils sont énormes, hein, dans cette deuxième période. La remontée de balle joue à Neves. Kvaratskhelia. Il y a des espaces pour les Parisiens, il y a des espaces. Faut envoyer Barcola pour les prendre, ah oui, ces espaces. Fabien Ruiz qui écarte vers Hakimi.
3: Hakimi qui va accélérer, Hakimi qui va passer peut-être le milieu de terrain, non, il va la mettre devant lui à Ousmane Dembélé face à Trossard, mais il est à l'arrêt. Ousmane Dembélé, il va attendre que tout le bloc remonte, il veut pas laisser les Gunners haut, donc on a touché Ruiz, Dembélé, Vitinha là, et on va essayer de réinstaller une possession alors que Madueke et Martinelli vont entrer. Toujours rien côté Paris, hein. c'est quand même fou.
11: Il y a Zabarni qui est parti à l'échauffement et Gonzalo Ramos.
3: Et Beraldo aussi.
11: Et Beraldo, pas Gonzalo Ramos, pardon. Et le ballon pour les Parisiens dans le rond central, avec Vitinha pour essayer de gérer le tempo. On est dans les 10 dernières minutes de cette rencontre. Un partout entre le PSG et Arsenal. S'il n'y a pas de nouveau but, ce sera prolongation dans cette rencontre. Et ce sera bien sûr sur RMC en intégralité. Le ballon est pour Marquinhos maintenant. Les Parisiens peuvent marquer ce deuxième but. On l'a vu avec Kvaratskhelia qui a trouvé le poteau il y a quelques minutes. Alors que vous entendez le public parisien qui, quoi qu'il arrive, aura gagné son match.
3: Avec Vitinha maintenant, on est dans le camp parisien, il va passer. Dans le camp adverse, il va la mettre sur sa gauche le long de la ligne de touche à Désiré Doué pour Kvaratskhelia dans l'axe avec Vitinha encore le triangle. Vitinha pour Dembélé sur sa droite. Dembélé qui va la mettre verticalement vers Kvaratskhelia.
11: Il y a un peu d'espace là pour les Parisiens sur le côté gauche. Kvaratskhelia qui fixe trois joueurs, il rentre dans la surface de réparation. Vas-y. Il va peut-être faire sa spéciale dans la talonnade de Kvaratskhelia, trop dur. Et ballon récupéré par Arsenal. Et attention à la remontée de balle de Lewis Kelly.
3: Lewis Kelly, mais qui est là encore, Jérôme? Qui est là? Mais c'est Joao. Et la relance rapide à gauche avec Désiré Doué.
11: Allez, Doué, le contre avec Saliba. Il va peut-être lui faire quelque chose dans la surface maintenant. Le centre du gauche, il est contré. C'est même Doué qui la touche. Non, c'est pas Doué qui la touche, c'est Saliba. Corner à venir pour le PSG. C'est
3: du même côté, ce sera de la gauche vers la droite. Ce sera un énième corner pour Ousmane Dembélé devant les supporters du Paris Saint-Germain qui donne de la voix. Cinquième corner en seconde période. Les changements avant ou après pour Arsenal, on va voir. Et Dembélé à la solution, Désiré Doué court avant qu'il ne la mette dans la surface.
11: Le rêve, si on leur en met un sur corner, serait exceptionnel. Ouais. Dembélé avec son pied droit, faut quand même les tirer un peu mieux que les précédents. Et va y avoir un coup de sifflet parce qu'il y a un joueur d'Arsenal qui est au sol.
3: Ouais, c'est Gabriel.
11: C'est Lewis Kelly.
3: C'est Lewis Kelly. Qui fait pas la même taille que Gabriel. Il a été bougé par Ruiz qui le relève. Alors que Nuno Mendes fait des étirements. Et ça va être dur, hein, pour certains Parisiens qui n'ont pas eu beaucoup de rythme. Hakimi, Dembélé, Nuno Mendes.
11: Et c'est toujours les mêmes joueurs, ouais, pas de changement. Le corner, il va être tiré par Ousmane Dembélé. Kvaratskhelia, pas de chaud dans la surface de réparation. C'est parti pour Dembélé. Oh, la tête, premier poteau, mais elle n'est pas assez ajustée. La tête de Marquinhos. Le ballon est sorti, c'est même une tête de Pacho. Un partout, toujours dans cette rencontre. 8 minutes avant la fin du temps réglementaire. Les entrées d'Arsenal. Et on peut aller voir Eric Salio pour la suite du quatrième set.
10: 4 points à 3 pour Tabilo dans ce tie-break. C'est Moïse Kouamé qui est au service. Il a deux services à venir. Donc, il y a encore la possibilité de revenir à deux manches partout. Après 3h30 de jeu, il est épatant comme ce Moïse Kouamé, le gamin de Sarcelles. Alors attention, elle est bonne, elle est faute dans les fautes. 4 points partout, Jean-Louis.
11: Très bien, à tout de suite Eric. Entrée donc de Martinelli, on a changé les deux ailiers, Trossard et Saka. Entrée donc de Martinelli et Madueke pour cette fin de temps réglementaire. Et côté parisien, je vois peut-être Barcola.
3: Ouais, Barcola place de Gvara.
11: Barcola pour Kvaratskhelia. Bon, il fait quand même son match, le géorgien, dans le sens où il va chercher le pénalty il aurait pu marquer avec ce poteau, même si on l'a vu plus tranchant sur le reste de la campagne de Ligue des Champions. Mais bon, quand même, globalement, il répond présent. 7 minutes encore à jouer.
3: Et le ballon dégagé par David Raya. On a changé toute l'attaque, hein, du coup, hormis Havertz du côté d'Arsenal. Le dégagement de Raya. Attention, Pacho, il y est pas. Ça passe jusqu'à Havertz. Ça passe jusqu'à Havertz. Neves. Il est là comme un défenseur central pour dégager sur la gauche. Ça revient dans les pieds de Gyökeres.
11: Ouais, par contre, on peut pas être sur un fil sur chaque long dégagement comme ça.
3: Oui, là, Pacho, il est fébrile, non? Ou c'est l'impression? Pacho,
11: il en a sauvé certains quand même, mais bon. Heureusement que Neves est là, mais il va pas pouvoir écoper comme ça jusqu'à la fin. La bonne remise à Gyökeres. Attention, l'intervention de Marquinhos. Magnifique remise de Kaya Vert pour cette accélération de Gyökeres. Le jeu est arrêté parce qu'ils étaient deux à vouloir faire cette remise en touche et le chrono défile. Non, mais ils se peinent du chrono, mais c'est ridicule. Ils ont fait ça pendant une heure.
3: N'importe
11: c'est
3: quoi.
11: Incroyable. Incapié pour la touche.
3: Incapié sur
11: finalement, il laisse à Rice.
3: C'est ça, il va la laisser à Rice. Ce sera une longue touche. Ce sera une longue touche. Et donc, Nicolas Jauvert, l'adjoint français de Mikel Arteta, sort du banc pour donner les consignes.
10: À limite, il va rentrer sur la pelouse.
3: Il s'emmène de sa zone technique et là, il place les joueurs. Donc, il demande à Gyökeres de reculer.
11: On n'aime pas les longues touches.
3: Ah, t'as peur, Jean-Louis?
11: On n'aime pas, on n'aime pas.
3: C'est parti pour Declan Rice.
11: C'est parti pour Rice, la longue touche. Attention à Gabriel de la tête. Marquinhos, le ballon est dévié. Il navigue dans les 6 mètres. Il est dégagé à la fois par Pacho et par Joao Neves. C'est pas terminé. Saliba qui écarte vers Madueke et Ruiz qui peut lancer en profondeur. Barcola!
3: Allez, Barcola, là, tu vas pas le revoir. Face à Saliba, droite de Barcola. Il est passé côté gauche.
11: Oui, le bon contrôle.
3: Allez, la sortie. Quelle sortie de Lallain. Il était juste et finalement, il a capté le ballon dans les pieds de Barcola. Mais le ballon est déjà gratté par Ruiz.
11: Ah ouais, Ruiz, allez, faut le jouer à fond, Ruiz. Il y a l'appel de Dembélé, il y a le ballon pour Barcola qui est servi. Barcola dans la surface de réparation qui travaille. Oh, il y a eu le retour là de Madueke. Dommage, dommage parce que les Parisiens avaient un coup à jouer, ils peuvent faire très mal. Et derrière, ils arrivent à gratter le ballon grâce à Marquinhos. Mais quelle sortie de Raya, exceptionnelle lecture de trajectoire. La frappe de Vitinha, elle est contrée.
3: Elle est contrée, elle va revenir sur Joao Neves. Mais il est arrivé pile au bon moment à l'entrée de sa surface en plongeant dans les pieds de Barcola qui l'a poussé un peu trop loin. Quel dommage. 85 minutes de jeu, un partout. Avertz avait ouvert le score. Dembélé a égalisé en seconde période sur penalty. Et Nuno Mendes a le ballon. Paris est remonté un petit peu sur le terrain.
11: Ouais, Paris qui garde le ballon. On respire un peu mieux quand on est dans cette situation-là parce qu'on a quand même le sentiment d'être sur un fil quand Arsenal arrive à attaquer. Et bon, c'est pas l'heure des conclusions, hein, mais toute cette phase où ils ont refusé le jeu quand même, Arsenal, ce serait bien pour l'histoire du foot qu'à la fin, ils s'en mordent les doigts. Ballon pour Hakimi.
0: T'as raison. Ouais,
11: mais c'est vrai, franchement.
0: Ouais, ouais.
11: C'est vrai.
0: Alors, il la mérite pas, c'est nous.
11: Non, il la mérite pas, on est d'accord. Allez, ballon pour Désiré Doué. Mais malheureusement, le mérite, ça sert à rien, ça veut pas marquer des buts. Ballon pour Vitinha, avec Ruiz à gauche.
3: Ruiz à gauche qui va peut-être allonger vers Barcola, voilà, le long de la ligne. Sur le côté gauche, l'ancien Lyonnais qui a perdu sa place de titulaire depuis sa blessure à Chelsea à la cheville et qui entre maintenant et qui l'a remis en retrait à Ruiz. Ruiz, Vitinha, et on fait circuler avec Marquinhos qui va aller voir à droite Hakimi.
11: Allez, Hakimi, il y a un intervalle pris par Joao Neves pour proposer une solution, mais Hakimi, il va déborder, il va centrer, c'est contré. Corner à venir pour le PSG. Il y a quand même un peu plus d'espace dans cette deuxième période pour les Parisiens. 4 minutes encore dans le temps réglementaire et Dembélé va tirer ce corner.
3: Dembélé va le tirer devant les supporters parisiens.
0: Applique-toi.
3: Encore une fois.
0: Le dernier était bon.
3: Avec l'affluence, 61 035 spectateurs ce soir devant ce PSG Arsenal un partout. Finale de Ligue des Champions, Paris peut conserver son titre et peut-être avec encore une fois un corner d'Ousmane Dembélé.
11: Pied droit, Dembélé, c'est parti. Premier poteau. Ah, personne pour dévier ce ballon de la tête. Madueke qui la remet sur Vitinha, la frappe. Un demi-volée de Vitinha. L'intervention de Neves qui se rate complètement. Et attention parce que ça va vite avec Martinelli. Et Neves qui revient. Attention à Madueke. Oh, la mauvaise passe. Bien joué Martinelli. Cette passe est catastrophique. Et ça permet de respirer.
3: Ah, c'est un entrant. En plus, il est fou, Mikel Arteta là. Il lui dit de revenir en plus à Martinelli qui vient d'entrer en jeu, le Brésilien, pour faire un parpaing comme ça en direction de Madueke. Alors que le défenseur, quand même parisien, multiplie les erreurs. Hein, ça fait beaucoup. Et heureusement, pour l'instant, sans conséquence, le ballon est remonté avec Joao Neves. Mais on est arrêté. Tout le monde est cuit, hein, peut-être. Ou alors on a besoin de poser un peu le jeu. Ruiz dans le rond central avec Vitinha.
11: Il faut mettre Zaïre Emery là-dedans, là, avec son impact physique. Il peut faire tellement de bien. Ce sera peut-être pour la prolongation. Joao Neves. Il y a eu un appel de Barcola. Il n'a pas pu le servir. Joao Neves qui garde le ballon. Aucun pressing des joueurs d'Arsenal. Hein. Eux aussi, ils tirent la longue. Oui, forcément, même s'il y a eu beaucoup de changements. Doué, allez, Doué.
0: Pas au milieu de terrain.
11: Il peut le jouer là. Incapié en 1 contre 1. Désiré Doué, le petit passement de jambe. Il attend le deuxième joueur sur lui. Il décale Hakimi, le centre d'Hakimi vers la déviation de Joao Neves. C'est pas fini, Fabien Ruiz.
3: Fabien Ruiz sur le côté gauche face à Madueke. Allez, il faut la mettre dans la surface de la part de l'Espagnol. Voilà qui est fait. Deuxième poteau, Incapié ou Hakimi. Ce sera Hakimi et ce sera 1 6 mètres. Il a dévié ce ballon du dos et dégagement à venir de David Raya.
11: La suite du tie break à Roland Garros, Eric Salio. Eric Salio à Roland.
5: Oui, balle de match numéro 3 pour Tabilo. Avec Moïse comme service, on est à 8 points à 7 dans le tie-break pour le Chilien. Moïse qui tout à l'heure en a sauvé 2 avec notamment un ace. Et là, il nous sort un coup droit de la mort. 8 points partout.
11: Oh, incroyable ce qui se passe.
5: Incroyable.
11: Reste ouvert Eric, reste ouvert et dis-moi quand il y a une balle de match, hein. Comme ça on te donne la parole.
0: Ou une balle de 7.
11: Ou une balle de 7, évidemment, encore plus. Un partout entre le PSG et Arsenal. 2 minutes dans le temps réglementaire. Encore une déviation d'Avertz, mais mauvais contrôle de Gyökeres. Ballon qui navigue. Allez Doué, fausse bagarre. Tu peux la gratter face à Incapié. Tu peux. Et non, Incapié a bien protégé. Ballon pour les Gunners.
3: La touche à gauche, la balle mise en retrait vers Gabriel. Gabriel, la passe verticale, bien jouée vers Martinelli qui va passer le milieu de terrain. Martinelli face à Joao Neves qui est toujours bien placé. Le retour de Doué. Martinelli l'a perdu du temps. Il va la mettre à Incapié de nouveau. En retrait vers Gabriel. Alors que les Parisiens craquent des fumigènes.
11: Ouais, allez, le pressing, il faut pas le lâcher. Il y a un coup à jouer pour les Parisiens, même si on peut comprendre aussi qu'ils aient envie de garder ce score pour ne pas prendre le risque d'en prendre un deuxième. Long ballon de Raya vers Gyökeres. Au duel avec Pacho, la remise de Gyökeres, elle est pas bonne. Elle est directement sur Nuno Mendes. Il y a un coup à jouer avec Doué. Il l'a vu. Nuno Mendes qui va faire une longue balle vers Désiré Doué.
3: Allez, Désiré Doué, le contrôle, il est excellent.
11: Allez.
3: Face à Gabriel, faut entrer dans la surface. Désiré Doué sur le pied gauche.
11: Allez,
3: la frappe, il est juste au-dessus. Il l'avait croisé en l'air. Ça touche. Le petit filet au-dessus de la cage. Et ce sera un 6 mètres encore.
11: La balle de match pour les Parisiens, elle était là.
10: La numéro 4 pour Tabilo. 9.8 dans le tabac. Deuxième balle de service. Il est tellement énorme, Moïse. Je suis sûr qu'il va, il va la sauver encore. Deuxième balle de service. Côté gauche, Tabilo. Petite deuxième, Moïse qui renvoie. Et Tabilo avec son. Et qui la sort. Il tremble, le Chilien. 9 points partout.
11: On revient sur cette frappe de Vitinha ici, Jérôme. C'est dommage parce qu'il a tout pour la déposer dans la lucarne.
2: Ouais, parce qu'il en a déjà mis des comme ça. Il ferme son pied, il enroule pour la lucarne opposée. C'était le geste qu'il fallait faire. Ah, il s'en veut. Il se prend la tête à deux mains parce que c'est une grosse occasion à une minute de la fin. Oh, ça aurait été fabuleux. Vraiment, c'était au meilleur des moments. Au meilleur des moments. Mais ce match... c'est un peu débridé hein, quand même. Même s'il y a match nul et que tu pourrais te dire les équipes elles vont jouer la prolongation pour se remettre en place. Mais non, là on a quand même l'impression qu'elles veulent gagner avant les prolongations.
11: Alors on improvise une pause fraîcheur parce que Raya est au sol. Je suis sûr qu'il a rien, Raya, je vous le dis. Il sait que le jeu va être arrêté à ce moment-là et qu'on va pouvoir souffler. 6 minutes de temps additionnel et on peut retourner avec Eric puisque ça joue pas ici. Le match de Moïse Kouame, le tie break.
10: Ok, les deux joueurs ont tourné aussi. 9 points partout dans ce tie-break du quatrième. Ça va servir. Hein. Tabilo Serre, à 9 points, il en a raté 4. Je pense que dans sa tête, il est un peu perturbé. Moïse qui défend bien, là, encore une fois. Elle est faute, oui. Cinquième balle de match à venir. Elle est sortie de quelques centimètres. Il était vraiment très très loin de sa ligne. Et Alain Monfils, il a tenté de la remettre en revers, mais elle est sortie. Cinquième balle de match à venir pour Alejandro Tabilo. Avec derrière lui, il y a tout son clan là, mais il est tendu le Chilien parce qu'il sent qu'en face c'est un félin, c'est un garçon qui lâche rien. Il n'a que 17 ans. Allez Moïse, encore un petit effort. 10 points à 9 donc pour Tabilo dans ce tabac du quatrième. Grosse première, non, elle est faute. Cette fois-ci, il n'y aura pas d'Ace. Tout à l'heure, sur la première balle de match, il avait lâché l'Ace, un peu comme à l'image de Fonseca hier soir contre

0: a repris sa place, bien sûr. On a annoncé 6 minutes de temps additionnel. Il y en aura peut-être un peu plus, puisqu'il y a bien une 30 qui a été mangée par cet arrêt de jeu et la blessure de Raya. Le jeu a repris, il n'y a pas eu de nouveaux changements, hein, non, on est d'accord. Et la touche pour Nuno Mendes.
1: Je regarde, il y a des signes là faits par les adjoints de Luis Enrique, comme si quelqu'un indiquait un pépin. Et attention, alors j'espère que ce n'est pas Ousmane Dembélé que je vois remettre ses chaussures.
2: Il s'étire
1: Ousmane Dembélé. Il boite, il est en train de pester.
0: Il a compris Dembélé. Il a compris qu'il pourrait pas aller plus loin et qu'il peut même pas marcher correctement.
1: Gonzalo Ramos à l'échauffement.
2: Gonzalo Ramos, j'ai peur que là, ça soit plus qu'une crampe, hein, quand tu le vois s'étirer.
0: En vue de la Coupe du Monde, tu veux dire.
2: Bah oui.
0: Et oui, bien sûr. Bon, il fait des petits assouplissements. Il essaie de se dire la douleur va passer. Mais je crois qu'il a compris. Il se frotte derrière la cuisse, Ousmane Dembélé. Et ça va être très compliqué. Et Luis Enrique est en train de dire à Gonzalo Ramos, prépare-toi, enlève ta chasuble. Tu vas rentrer dans deux secondes. Secoue-toi un peu, mon coco.
1: Aïe, Ousmane Dembélé. Plus que Kvaratskhelia, plus que Dembélé pour les Parisiens. Encore 3 minutes 30 dans le temps additionnel annoncé. Il y aura peut-être un peu plus. En tout cas, il est encore sur la pelouse. On fait tourner côté parisien. Ruiz, rond central avec Vitinha. Un partout encore. Et il a marqué Ousmane Dembélé sur pénalty. On le rappelle. Réponse à Kaya Vert qui avait ouvert le score. On est arrêté. On attend la prolongation peut-être du côté d'Arsenal. Et Doué, lui, va jouer un ballon à droite avec Hakimi.
0: Ouais, et Dembélé essaye quand même, il serre les dents. Il essaye quand même de faire planer une menace sur la défense d'Arsenal en se mettant entre les deux défenseurs. Mais effectivement, le PSG est à 10 contre 11 puisque Dembélé ne peut plus vraiment courir et peser sur cette rencontre. Vitinha avec le ballon, Paris attaque tout de même, en tout cas garde le ballon. Marquinhos avec Fabian Ruiz, il y a un signe qui est fait à Doué de prendre l'espace, hein. Ruiz lui dit prends l'espace, voilà qui est fait.
1: Ruiz qui a trouvé donc Désiré Doué qui va éliminer les Wiskali sur la droite. Le centre fort dégagé par Gabriel, deuxième ballon Désiré Doué, centre encore vers Barcola à l'entrée de la surface. Barcola, il est dur à contrôler, il a reculé Barcola
0: et il a pas lâché Barcola après le contrôle compliqué. Paris garde la possession grâce à cet effort de Bradley Barcola. Fabian Ruiz avec son pied gauche, attention, on va pas se perdre un ballon maintenant, pas ici, pas à 3 minutes de la fin du temps additionnel. Gonzalo Ramos se prépare à rentrer, mais il n'y a toujours pas d'arrêt de jeu. Paris ne veut pas lâcher la moindre possession de balle. Hakimi avec Joao Neves maintenant. Neves qui va repasser en retrait avec Marquinhos maintenant et Vitinha.
1: Vitinha qui prend le temps de regarder, qui va la mettre à gauche. Barcola, allez, une différence peut-être à faire face à Timber, mais ils sont deux. Il y a Madueke qui s'est mis face à lui également. La passe en retrait encore avec Vitinha. Vitinha qui va la mettre sur sa droite à Marquinhos, pas loin du rond central, qui va écarter complètement à droite vers Hakimi.
0: Allez, Hakimi face à Martinelli. Hakimi pour Joao Neves. Il tente le 1-2, mais Neves n'a pas réussi à faire cette passe et il n'est pas attaqué. S'il s'était retourné, il pouvait mettre un centre. Joao Neves, dommage. Vitinha maintenant avec le ballon. Nuno Mendes, lui, il peut créer quelque chose, mais il préfère trouver Désiré Doué. Prise de balle de Doué avec son pied droit. Et oui, mais devant le but, c'est dur. Il n'y a personne à part Dembélé blessé.
2: Regarde, ils sont tous dans l'axe.
0: T'as raison, il y avait Hakimi. Ballon pour Marquinhos désormais. Marquinhos, entrée de surface de réparation. Il va trouver Hakimi à droite.
1: Hakimi face à Martinelli, la mise en retrait avec Ruiz. Encore Hakimi sur le côté droit, pas loin de la surface. Ils veulent pas la perdre aussi, je pense, les Parisiens. Ils ont peur de la rendre avec maintenant Marquinhos. On fait tourner, là c'est du hand avec maintenant Vitinha peut-être devant lui avec Ruiz sur la droite.
0: On arrive à la dernière minute du temps additionnel. Fabian Ruiz est doué, il continue de jouer. Ruiz, il met ce ballon dans la surface de réparation vers Barcola, la tête de Timber. Puis Madueke désormais avec le ballon pour la contre-attaque. Attention, faut couper cette transition le plus vite possible. C'est la faute de Joao Neves.
1: Celle-là,
0: elle est bien.
1: Elle est logique. Il est logique,
2: c'est une belle faute tactique.
0: Faute tactique. On embrasse Jean-Michel Larquet parce que nous, on adore les fautes tactiques.
2: Non, ou faute intelligente.
0: C'est faute intelligente qui l'énerve encore. Voilà, sortie d'Ousmane Dembélé, sortie du ballon d'or. Et évidemment, on vous tiendra informé tout au long de la soirée de la nature de cette blessure avec Fabrice Hawkins, avec Arthur Perrault. Mais il finit quand même en trottinant, Ousmane Dembélé.
2: C'est peut-être des crampes, alors. Donc, grosse fatigue musculaire.
0: Ou une petite contracture.
1: Voilà, rappelle quand même, il est sorti, messieurs, face au Paris FC, gêné au mollet, dernière journée de Liga. Donc bon,
2: et là, il s'est étiré quand même plusieurs fois entre l'iscure et le mollet, mais bon.
0: Et Dembélé qui a marqué donc ce pénalty après avoir marqué déjà à l'aller contre le Bayern, au retour contre le Bayern. Le ballon d'or a quand même frappé dans les grands rendez-vous. On arrive à la fin du temps additionnel. On est à 5:45 sur les 6 minutes et c'est un coup franc pour Raya que les joueurs d'Arsenal jouent comme si c'était un pénalty. Raya, le long ballon, c'est parti pour lui. Il va chercher Incapié de la tête. Non, c'est finalement la remise de Gabriel vers Gyökeres. Attention, entrée de surface de réparation. Le ballon pour Gabriel de nouveau. Les Parisiens ont repoussé une première fois l'attaque, mais c'est pas fini avec Martinelli.
1: Martinelli à gauche de la surface, le ballon deuxième poteau du pied droit. Voilà, prod pour Paris, ça traîne, c'est dégagé.
0: C'est pris,
1: revient sur Saliba.
0: Ah, mais c'est fini là, on a fini le temps additionnel. Il y a eu beaucoup d'arrêts de jeu. Alors l'arbitre, monsieur Sieber, laisse encore peut-être une minute ou deux. Le ballon sur la droite, Timber, pris par Ruiz. Il revient sur ses pas, il préfère retrouver Saliba maintenant. Saliba met ce ballon dans la surface de réparation. La tête de Marquinhos, impeccable. C'est ballon de Saliba, il peut continuer. Main de Rice, mais l'avantage est laissé. Et Barcola est parti. Jusqu'au bout, Bradley. Jusqu'au bout. Au-dessus.

0: au-dessus la tentative de Bradley Barcola. Sa conduite de balle était malheureusement pas parfaite, mais quand même il allait porter le danger sur 50 mètres. Bradley Barcola qui n'arrive pas à ajuster finalement.
1: C'est dommage Jean-Louis.
2: Quelle occasion quand même, quelle occasion.
1: Alors tu dis c'est vrai que la prise de la conduite de balle n'est pas bonne, mais il doit rentrer dans l'axe, surtout que il doit s'apercevoir que ça va être fatigué.
0: La dernière touche, t'as raison. C'est fini, il y aura prolongation. Prolongation. Le PSG n'a pas réussi à faire la différence par les transitions. Luis Enrique a les mains sur la tête. On ne va rien rater sur RMC de cette prolongation. On reste en place avec Valentin, avec Jérôme Roten et on revient très vite pour le début de cette prolongation. Un partout, à tout de suite.
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4: Et le PSG est à égalité dans le match 1-1 face à Arsenal. Et ce n'est pas fini. 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
4: Jean-Louis Tour.
0: Il est 20h04. Il est 20h04 sur RMC et à cette heure-là, le PSG, la finale de Ligue des Champions, n'a pas donné son vainqueur parce que le PSG et Arsenal sont encore à égalité. Un but partout. Prolongation à venir. Dembélé a répondu à Kai Havertz pour les buteurs. Valentin Jamin, Jérôme Roten, ici à la Puskás Arena de Budapest. Avant que ça reprenne, ici, on va au Parc des Princes. Corentin Roland, raconte-nous ces dernières minutes au parc avec le public qui s'est regroupé.
12: Oui, bah énormément de tension, comme tu l'imagines, Jean-Louis. On a des supporters pour beaucoup debout parce qu'ils n'en peuvent plus, ils ne peuvent plus rester assis face à la tension de cette rencontre. Un Parc des Princes libéré, beaucoup plus bruyant qu'en première période où ils étaient un petit peu éteints. À l'image des joueurs sur le terrain, ça va beaucoup mieux. On a retrouvé des sourires, mais ça reste quand même très, très crispé. Et évidemment, on va vibrer sur cette fin de rencontre.
0: On va vibrer exactement et on va trembler, hein, Jérôme, parce que... On ne sait pas comment ça va réagir, on ne sait pas les états physiques, Dembélé est sorti blessé, on ne sait pas comment tout va réagir. Là, c'est incertitude totale quand on débute une prolongation.
1: Là c'est une prolongation, surtout à ce niveau-là, c'est le mental qui fait la différence, à savoir déjà si tu la fatigue, tu arrives à la surmonter. Et puis après, il faut que tes muscles y suivent, parce qu'on voit que Dembélé, ça a lâché. Ça peut arriver sur d'autres joueurs, les joueurs parisiens. Je trouve qu'ils montrent un peu plus de signes de fatigue que les joueurs d'Arsenal qui, eux, subissent en effet, mais ils fonctionnent, ils sont assez bas sur le terrain et ils partent en contre. Et le PSG, par moment, ça a donné un petit peu de folie sur la fin de match. Il y a des espaces pour Barcola, j'espère qu'il sera un peu plus inspiré que sur ces deux occasions qu'il a eues, surtout la dernière. Ouais. Et ça va jouer comme ça parce que Arsenal a quand même offensivement, je trouve, plus de qualité maintenant avec des joueurs rentrants qui ont du jeu quoi.
13: Parce que là il y a deux joueurs en plus qui rentrent, Zubimendi qui a été le grand bonhomme de la première partie de saison d'Arsenal, qui joue moins depuis, qui vient de remplacer Lewis Kelly au milieu de terrain, et Eze et Berrechi Eze est rentré à la place de Kaya Vert, donc juste derrière Gyökeres. Ça, elle a quand même de l'allure encore cette équipe hein. Et il y a eu 5 changements hein. Donc
1: C'est des joueurs
13: ça peut faire la différence
1: avec beaucoup d'explosivité, et donc c'est peut-être ça qui peut faire la différence quand on voit en effet la fatigue de Pacho aujourd'hui. C'est étonnant, mais c'est vrai qu'il a perdu surtout en deuxième mi-temps.
12: Lui fait partie des joueurs qui avaient été blessés, tu vois, la cuisse, il n'a pas joué les derniers matchs de championnat.
1: Ça se ressent hein, quand même hein, Valentin quand même sur la qualité surtout de sa deuxième mi-temps. Et puis Nuno Mendes aussi a montré des signes de fatigue, des oublis. Bon, j'espère que le milieu de terrain parisien, qui a été très bon en deuxième mi-temps, qui a été mauvais en première mais très bon en deuxième, c'est-à-dire Fitinha et Neves, soit au même niveau.
13: C'est parti pour cette prolongation, et encore une chandelle de Declan Rice pour lancer le coup d'envoi de cette rencontre. La remise d'Hakimi est réussie, celle de Neves également. Un partout dans cette finale de Ligue des Champions, et donc on est parti pour 2 fois 15 minutes de prolongation, et un bon ballon gratté par Joao Neves qui est énorme au milieu de terrain.
12: Et là il va subir une faute de Martinelli qui est revenu en lui mettant un coup dans le dos. On est dans le camp parisien, coup franc à venir pour le Paris Saint-Germain, et ses joueurs rapidement par Vitinha. Non, on va lui demander de reposer le ballon finalement, et Joao Neves donc va pouvoir la faire. La dernière finale en prolongation, messieurs, il y a 10 ans, c'était le Real Atlético, et c'était allé au tir au but.
13: Oh, c'est ça. Ouais, c'est vrai. Bah, il faut s'y préparer hein, Jérôme.
1: Oh là là, ça va être horrible.
12: On n'y est pas.
13: Bon, on n'y est pas. Il y a encore 2 fois 15 minutes pour faire la différence. Mais vraiment, cette donnée physique de Luis Enrique qui ne touche qu'à la marge à son équipe, alors qu'il y a un Zaïre Emery qui pourrait remplacer Fabian Ruiz, par exemple. Bon, on aura le temps d'en reparler, bien sûr, puisque l'after est là jusqu'à 1h30 hein, désormais. On va pousser les murs. On va aller au plus loin dans la nuit, bien sûr, pour débriefer tout ça tout à l'heure. Vitinha, avec le ballon dans sa moitié de terrain. Et il n'a pas de solution évidente. Vitinha, il va trouver Nuno Mendes maintenant. Et la prudence est de mise pour les joueurs d'Arsenal qui sont vraiment loin au pressing.
12: Avec Barcola derrière lui vers Nuno Mendes. On est repassé dans le camp parisien et on change de camp avec Barcola. Le petit dribble un petit peu superflu pour essayer d'éliminer Madueke. Le ballon rendu par Nuno Mendes à Declan Rice qui va trouver Timber. Gros pressing derrière de Paris. Timber à sa droite vers Rice.
13: Ouais, et attention parce que Barcola derrière n'arrive même pas à gratter le ballon. Eze qui est trouvé dans l'intervalle. La bonne passe de Eze pour Madueke maintenant. Pacho, 1 contre 1 avec Vitinha. Attention, ça peut faire mal le centre. Intervention de Pacho. Il émanche les ballons quand même, Pacho. La lecture des trajectoires est impeccable et là ça fait du bien, mais ça va être un corner pour Arsenal.
1: Ouais, heureusement que c'est Eze hein, qui a débordé sur le côté.
13: Madueke,
1: qui rate son centre, parce que s'il la met plus entre 5,50 et Safonov, Gyökeres, qui a un renard de surface, avait bien anticipé. Donc tant mieux. Et mais il faut être vigilant.
13: C'est Madueke qui va tirer ce corner. Et attention, ils sont tous regroupés complètement au deuxième poteau, les joueurs d'Arsenal. On n'est pas loin de la chenille de Noël Tosi là.
1: Ou de Guy Lacombe,
13: bien sûr. Gyökeres qui est là au deuxième poteau. J'aperçois également Incapier. J'aperçois Gabriel dans les 6 mètres, également au point de pénalty. Saliba est dans les 6 mètres. Et le corner va être tiré par Madueke.
12: C'est le premier hein, dans cette partie pour les Gunners, de la droite vers la gauche. Premier poteau. Attention, il y a du monde, c'est dévié à côté. Au premier poteau, est-ce que c'est dévié par un Parisien?
13: Par Ramos.
12: Il n'y a pas de décision de l'arbitre, c'est corner. Et deuxième ballon à venir pour Madueke. Donc c'était beaucoup de densité hein, là au premier poteau. Et il y avait beaucoup de monde devant Safonov. On verra si ce sera la même chose pour Madueke, qui est arrivé de Chelsea cet été.
1: C'est des ballons un peu feuilles mortes. Ouais. Il frappe pas très fort.
13: Au moins l'entrée de Ramos permet d'avoir un peu plus de taille sur les coups de pied arrêtés. C'est le petit point positif.
1: Là il y a du monde, ils sont en zone.
13: C'est parti, pied gauche pour un nouveau corner. Madueke, c'est parti. C'est pas bien tiré du tout. C'est même catastrophique parce que c'est directement dans le petit filet. Ouais. Ballon rendu aux Parisiens. Là, je sais pas si c'est Nicolas Jauvert qui a travaillé ça, mais c'était pas bon.
1: Bah déjà, à l'allure, quand tu prends deux pas d'élan comme ça et que tu veux mettre une feuille morte, c'est quand même bizarre de frapper des corners comme ça aujourd'hui. Mais bon, après. Le génie Nicolas Jauvert va nous expliquer.
13: Il est en train de débriefer ça, Nicolas Jauvert d'ailleurs, de revoir l'action précisément. Ça y est, Zaïre Emery va rentrer. 93 minutes de jeu, un partout entre le PSG et Arsenal. Hein.
12: Il va rentrer ou alors il se rassoit. Mais je pense que s'il a été rappelé, c'est peut-être pour entrer en jeu. Ouais. Dégagement de Safonov. Et donc, un partout sur la gauche du terrain. Et c'est directement en touche.
13: C'est fait exprès là. Luis Enrique, il a fait signe tout de suite de s'organiser derrière. Je pense que c'est fait exprès. Là, celui-là, tu peux pas te rater autant quand t'es gardien. Ouais. C'est exactement la config du Bayern.
1: On n'est pas obligé de dire que c'est bien. Hein.
13: Non, pas forcément.
1: De rendre le ballon, c'est pas toujours bien. Hein,
13: mais c'est la stratégie en tout cas. Mais ouais. Oui, non, c'est vrai. Parce que là, ça fait possession de balle donc pour Arsenal. Bah, avec Raya qui allonge, qui va alerter non pas Gyökeres mais Eze de la tête. La tête, elle est plutôt de Pacho. Attention au deuxième ballon. Timber qui a devancé Ruiz. Le ballon est en profondeur pour Barcola, mais qui ne va pas pouvoir la récupérer. Devancé par Saliba.
12: Alors qu'une Marseillaise s'achève ici, s'achève à la Puskás Arena. Dégagement de Raya. Tête de Pacho. Ah, il la met sur la gauche. C'est un cadeau pour Madueke.
13: Madueke en un contre 1 avec Nuno Mendes. Il va le travailler, il va rentrer dans l'intérieur du jeu, il va trouver la petite passe pour Timber qui arrive à se défaire. Oh, il met un coup de coude, Timber. Oh, il met un coup de coude à
1: Joao Neves.
13: Oui.
1: Ouais. Pour se protéger, il a mis
13: la
1: main.
13: Ce que vous faites tous, les joueurs pros, quand même, de mettre la main comme ça.
1: C'est pour, alors, tant mieux, hein, c'est mais, du côté parisien. Mais
13: Neves joue aussi bien le coup, quand même. Ouais, hein, mais de tomber dès le contact,
1: moi,
13: comme
1: je
13: ça.
1: Je trouve que ça, c'est vraiment rien connaître à la protection de balle. Et quand t'es arbitre, tu dois te rendre compte, quand même, c'est une protection. Alors après, en plus, il y a une différence de taille. Neves est petit, donc quand tu le touches, il y a des joueurs, tu vas le toucher dans la poitrine, là tu le touches dans la tête, c'est pas un coup de coude, hein. C'est à la main, on l'a vu là sur le ralenti.
13: Bon. Et voilà l'entrée de Zaïre Emery à la place donc de Fabian Ruiz. Alors là il faut digérer toute la frustration de ne pas avoir été titulaire et montrer en 25 minutes dans cette prolongation que Zaïre Emery avait les épaules pour jouer une finale de Ligue des Champions. Et il faut surtout un gros abattage au milieu de terrain.
1: Jean-Louis, il y a juste à regarder le contenu du match et tu te dis qu'en effet il va rendre le ballon encore Safonov sur
13: Là c'est pas fait exprès. Bon, je sais pas si c'est fait exprès ou pas, mais bon, c'est pénible.
1: Ah, si c'est pas fait exprès, c'est inquiétant. Parce que là, il faut qu'il. Non, c'est fait exprès.
13: Ouais, hein, je pense que c'est fait exprès. D'autant que t'as quand même Ramos maintenant qui peut te dévier un ou deux ballons de la tête quand même.
1: Oui, et puis encore une fois, on est à la 95e minute de jeu. C'est compliqué de rentrer, tu vois, de récupérer le ballon, même si là, ils se trompent sur les relances, mais il y a des erreurs techniques.
13: Même eux, ils fatiguent. Hein. Ouais, même eux, ils ont fait leurs 5 changements, mais ils fatiguent. Hein. La Raya, c'est pas trop raté, hein, mais Martinelli qui vient d'entrer n'a pas été capable de récupérer le ballon. Un partout toujours, on a joué que depuis 6 minutes en deuxième période. Et deuxième période, n'importe quoi, en première période de la prolongation. Désiré Doué avec Marquinhos.
12: Marquinhos pour Safonov et pour revenir à Zaïre Emery. Hein, il aura joué donc tous les matchs cette saison, 54 et 47 fois titulaire. Évidemment qu'il y a de l'agacement et de la frustration de ne pas l'être ce soir, mais il a encore du temps pour montrer. La relance à gauche, ouais, c'était chaud parce que Barcola a décroché vers Nuno Mendes, mais il était suivi à la trace par Timber. Il a réussi à retrouver le Portugais. Et là, c'est Zaïre Emery qui perd le ballon.
1: Ils vont se contact
12: avec Rice.
13: Et oui, attention parce que Rice, il va trouver une bonne passe à intervalle pour Eze. Oh, Eze, la mauvaise remise. La mauvaise remise, pas du tout dans le jeu, là, ce qu'a fait Eze. C'était pas du tout la zone à trouver. Et attention, parce qu'il y a un gros pressing de Timber face à Pacho. Ballon pour Zaïre Emery maintenant. Face derrière lui, il a Madueke. Le ballon est contré et récupéré par Timber. Attention, balle d'attaque pour Arsenal.
12: Declan Rice en retrait qui va appuyer sur Madueke. Le jeu à 3 pour Timber sur le côté droit. Attention, il est parti dans le dos. Il n'est pas servi, Madueke. Et là, Gyökeres est pris au duel face à Pacho. Et c'est Joao Neves qui va relancer devant sa surface. Il va obtenir une faute. Il fait un très gros match. Très, très gros match. Le Portugais de 21 ans. Il va gagner un coup franc devant sa surface de réparation.
1: On va dire qu'il s'est reposé la première mi-temps. Et que depuis le début de la deuxième, il est sensationnel, vraiment. Un volume, il récupère des ballons, il les remonte, très peu de déchets.
13: Ah, c'est le pompier, il a éteint une tonne d'incendie. Joao Neves, la bonne déviation là de Doué. Est-ce que Ramos peut gratter cette balle face à Gabriel? Il est devant Gabriel et il arrive à protéger le ballon face à Gonzalo Ramos. C'est dur pour les Parisiens de tenir la balle offensivement depuis quelques minutes, depuis les sorties de Kvaratskhelia et Dembélé.
12: Dégagement sur la tête de Marquinhos avec maintenant Désiré Doué. La remise dans l'axe. Rond central. Vitinha qui a retrouvé Doué, mais on n'avance pas. Mauvaise passe de Neves derrière, ballon récupéré au niveau du.
13: Faut pas lâcher.
12: Zubimendi, me semble-t-il.
13: Attention pour les Parisiens, c'est faut Martinelli. Surtout pas lâcher. Martinelli avec le ballon. La passe, elle est délicate de Martinelli pour Gyökeres qui évite la sortie de balle, mais faut surtout continuer de courir là pour les Parisiens. Il y en a trop qui travaillent pas. L'énorme attaque de Marquinhos et Gonzalo Ramos qui peut partir. Il y a Barcola qui fait un appel. Ramos qui garde la possession. Et la faute de Gyökeres. La faute intelligente aussi, celle-là, faut le dire. Et il prend un jeu de Gyökeres.
1: Je suis pas sûr qu'elle soit très intelligente, Jean-Louis, parce qu'elle donne quand même un bon coup franc pour les Parisiens.
13: Ouais.
1: À 40 mètres.
13: Je suis pas sûr qu'il y avait tant de danger que ça non plus.
1: Non, mais ça coupe la contre-attaque, mais là, voilà, un bon petit ballon au deuxième poteau, là, entre le point de pénalty et les 5-50, un peu excentré sur le côté gauche, ça serait pas mal. Hein.
12: Ah, il y en a qui se fait oublier, là. C'est Joao Neves, il y va tout doucement contre le Bayern sur un coup franc comme ça. Il avait repris une tête, c'était magnifique, pourquoi pas, pour le petit format portugais.
1: Ouais, et puis maintenant, on a quand même Gonzalo Ramos qui lui. pour le coup doit sentir les coups.
13: Il en a mis un paquet, hein. Ouais. Début décisif en fin de match, Gonzalo Ramos, et notamment sur le premier match de la saison à Udine pour la Super Coupe d'Europe, il avait égalisé de la tête en fin de match, permettant au PSG d'aller en prolongation face à Tottenham. On est à l'autre bout complètement de la saison, sur le dernier match de club, la finale de la Ligue des Champions, et Vitinha est au ballon. Vitinha, c'est parti pour lui, deuxième poteau, l'intervention de Saliba, c'est pas fini. Nuno Mendes côté gauche, le centre contré, et ça va être une touche de Pacho, pardon. Ouais.
12: Touche sur le côté gauche, qui va la faire? Joan Eves a l'air de dire c'est moi qui vais m'en occuper à Nuno Mendes. Allez, cette fois faut pas faire de fausse touche, il faut la mettre tranquillement en retrait. Il prend son temps Joan Eves, et finalement il va la laisser à Nuno Mendes. La centième minute de jeu, il reste 5 minutes dans cette première période de la prolongation, toujours un partout. Paris a le ballon dans le rond central, Vitinha.
13: Ouais, Vitinha avec Zaïre Emery maintenant. Zaïre Emery, solution Neves à gauche, mais c'est dur là pour les Parisiens d'exister offensivement dans ces moments-là. Vitinha, celui qui a la clé, c'est peut-être Désiré Doué offensivement désormais, après les sorties de Kvaratskhelia et de Dembélé. C'est lui le leader offensif qui doit aller chercher les ballons et qui doit créer des choses. Pour l'instant, c'est Zaïre Emery qui l'a dans le rond central.
12: Il n'y a pas eu de frappe encore en seconde en prolongation, et Vitinha est trouvé par Nuno Mendes, plein axe. Il y a l'appel à droite de Doué, il n'est pas servi. Hakimi comme un milieu de terrain qui retrouve Marquinhos derrière lui. On va revenir en retrait maintenant avec Vitinha. Ils sont habitués à tenir, hein, les Gunners, à 1-0, 1 partout, ça leur connaît. Depuis mi-mars, ils ont gagné tellement de fois par seulement un but d'écart. Et là, on va quand même avancer du côté de Paris avec Hakimi à 25 mètres.
13: Allez, Hakimi qui prend l'espace, un peu de vitesse, il va frapper du gauche, elle n'est pas cadrée. La tentative d'Achraf Hakimi, il est rentré sur son pied gauche, il n'avait pas forcément de solution évidente, alors il a pris sa chance, mais cette frappe manquait clairement de précision. 5 minutes avant la pause.
1: Ouais. De précision, de lucidité, le corps complètement en arrière, le pied d'appui trop loin du ballon. Bon, c'est sûr qu'il y avait de grandes chances que, en plus sur ton mauvais pied, que ça finisse comme ça à 10 mètres du but de Raya, mais voilà, en tout cas les entrants parisiens doivent montrer plus de choses. Ouais. Barcola, Gonzalo Ramos, ils doivent aider le collectif, c'est eux qui doivent prendre le relais. Zaïre Emery aussi, pour permettre aux Parisiens de prendre la mesure d'Arsenal.
13: Le dégagement de Raya très loin, la tête est de Zaïre Emery, ballon pour Vitinha, attention, il faut la sécuriser, la bonne passe de Vitinha pour Hakimi, la possession sera parisienne alors que vous êtes sur RMC, je vous le rappelle. Il reste 4 minutes avant la pause dans cette prolongation, un partout dans cette finale de Ligue des Champions, et on est ensemble bien sûr jusqu'au bout. RMC qui s'est mobilisé, qui vous donnera la parole dès la fin de cette rencontre, mais en attendant ici à Budapest, on continue de trembler avec les Parisiens. Il reste encore du temps et on s'observe clairement dans cette prolongation.
12: Alors que les supporters d'Arsenal là ont repris un peu de poil de la bête et ont lancé des chants à la touche des Gunners, avec Timber qui a trouvé Eze en retrait dans le rond central avec Gabriel. Paris en position défensive, Gabriel, l'ancien Lillois, qui avance la transversale sur la droite vers Madueke.
13: Ouais, Madueke, contrôle pied gauche, il a face à lui Nuno Mendes, il le travaille, il accélère, normalement Mendes est devant, mais non, il est devant. Pas de pénalty. C'est un miracle parce qu'il s'est jeté. J'ai l'impression qu'il met le pied sur le ballon quand même, hein. Nuno Mendes, en tout cas l'arbitre monsieur Sieber a fait signe tout de suite, il n'y a pas de pénalty. Et les Parisiens partent en contre-attaque avec Zaïre Emery.
12: Zaïre Emery dans le rond central avec Vitinha. En tout cas, il avait passé le corps devant Madueke, on s'en fiche pour le moment parce que ça part à l'opposé avec Hakimi sur la droite qui va trouver Désiré Doué qui se réaxe peut-être. Il est à droite de la surface de réparation. Désiré Doué, il a mis le pied sur le ballon, il s'appuie sur Zaïre Emery.
13: Ouais, de nouveau Doué qui peut créer quelque chose, qui retrouve Hakimi. On est arrêté à côté parisien, on fait défiler le chronomètre. Actuellement, on préfère une attaque placée bien faite plutôt que de la précipitation et une perte de balle dangereuse derrière. Vitinha, il y a de l'espace pour Hakimi, il l'a vu. Le petit ballon de Vitinha pour Achraf Hakimi, côté droit, le centre d'Hakimi dans la fin de centre. On préfère travailler de nouveau avec Zaïre Emery. Zaïre Emery, il y a un ballon à mettre pour Gonzalo Ramos, mais les Parisiens n'y parviennent pas. Vitinha
12: à l'entrée de la surface, la passe vers Zaïre Emery, elle est ratée, elle est interceptée par Zubimendi. Sauf que Zaïre Emery a déjà récupéré le ballon. Allez, il va écarter à droite vers Hakimi. Il n'y a pas de ballon dans la surface. Zaïre Emery encore en retrait. Le relais avec Désiré Doué. Désiré Doué, entrée de surface, il est pris.
13: Non, c'est pas fini. Vitinha qui retrouve Doué. De nouveau Vitinha dans la surface de réparation. L'intervention de Gabriel énorme. Et les joueurs d'Arsenal se plaignent, demandent la vidéo, mais j'ai l'impression que tout le monde fait signe. Il n'y aura pas de vidéo.
1: Mais tant mieux,
13: il a fait signe l'arbitre. On regardera pas la vidéo et le jeu peut continuer. Il reste 2 minutes 30 et donc pas de pénalty pour Arsenal après ce contact entre Nuno Mendes et Madueke. Ballon pour Marquinhos.
12: Il y en a un qui est en colère là, c'est Luis Enrique.
1: Rice aussi, il s'en prend à l'arbitre. Il va s'en prendre Arteta aussi. Va prendre aussi.
12: Jaune et jaune. Rice et Arteta pour les contestations sur la situation.
1: Ah, moi j'aimerais bien la revoir parce que c'est vrai qu'on a eu l'impression quand même que.
13: J'aimerais bien la revoir après le match. Comme ça, on est sûr qu'il n'y a pas
1: VAR. De toute façon, il n'y aura pas pénalty.
13: On est sûr.
1: Non, moi, à vitesse réelle, c'est vrai que j'aurais tendance à.
13: Je te dis un truc, je suis un peu superstitieux. Tant que le jeu a pas repris, je me dis qu'il peut toujours y avoir VAR. Il tombe tout seul en fait. Non mais il, alors, regarde. Ouais, il y a un contact. Il peut pas tomber sur le contact. Alors, non, il y a pas faute. Il y a pas faute.
14: Le seul moment où Nuno Mendes accroche, c'est avec le bras. Il accroche un peu l'épaule de Matt.
13: Attends, je vais dire un truc. S'ils sont pas aussi truqueurs que depuis le début du match sur le temps de jeu, etc., peut-être qu'ils le donnent.
1: Non mais après là, on vient de revoir le ralenti. Je suis assez d'accord avec toi sur le fait que Madueke, il joue bien le coup, il passe devant Nuno Mendes, il prend un risque Nuno Mendes parce qu'il est collé, mais Madueke joue la faute et tombe.
13: Exactement.
1: Donc même s'il y a un petit contact, le foot reste un sport de contact dans tous les cas.
13: Moi je trouve que c'est pas le contact avec Mendes qui provoque la chute.
1: Moi je pensais qu'il y avait un contact au niveau des mollets ou des cuisses, et là si ça avait été le cas, je pense qu'il aurait pu siffler.
14: Alors là messieurs, il peut se passer un truc, Incapié est touché, on a demandé le changement, mais alors moi j'ai noté 6 changements faits par Arteta déjà. Timber, Gyökeres, Martinelli, Madueke, Zubimendi, Eze.
1: Oui, mais apparemment en prolongation, t'as le droit encore, non?
14: C'est 5 plus 1.
13: Normalement, c'est le plus 1.
14: Donc, alors il va devoir rester. Bah, regardez, il n'y a pas de joueur qui va rentrer. Gabriel a fait le signe pour dire il faut sortir Incapié. Sauf que les 6 changements sont faits.
13: Et il est toujours sur la pelouse. Et le joueur a repris. Et il n'y a pas de pénalty, c'est bon. Il reste 30 secondes avant la fin de la première période de la prolongation. Un partout sur RMC dans cette finale de Ligue des Champions entre le PSG et Arsenal. Les Parisiens à l'attaque avec Barcola en position d'ailier droit. Il travaille son vis-à-vis. C'est Martinelli qui s'est replié parce qu'effectivement, Incapié a du mal à courir. Donc, ils sont obligés de tous s'organiser.
1: Il tape sur sa cuisse.
13: Il faut insister sur lui.
1: Exactement.
13: Doué doit aller là-bas.
1: Il est
13: à l'autre bout, Doué.
1: Pas bien du tout,
13: Il est en position d'ailier gauche. Et Arteta, il a peut-être fait ses changements un peu vite aussi. Alors que Beraldo va rentrer. Côté parisien, avec le ballon est sécurisé dans la moitié de terrain parisien.
14: 2 minutes dans le temps additionnel de cette première période de la prolongation. Un partout entre le Paris Saint-Germain et Arsenal qui avait ouvert le score. Pacho dans son camp. Sur sa gauche, ce sera pour Nuno Mendes. Le pressing de Madueke. Nuno Mendes devant lui avec Doué qui est donc sur le côté gauche et qui va la mettre de nouveau à Nuno Mendes. On va repasser en direction de Pacho. On l'a reculé, on est devant la surface. C'est Marquinhos qui est touché.
13: Je crois qu'il était blessé.
14: Non, pardon. Il a touché le ballon.
13: Oui, il est touché dans le jeu.
1: Commence pas à nous faire peur.
13: Le ballon en retrait pour Vitinha. Il n'y a aucun pressing de la part des Gunners et il n'y a pas une vraie volonté des Parisiens de faire n'importe quoi avec le ballon. João Neves, il avait même une ouverture à faire sur Barcola, mais elle était tellement compliquée.
1: Ils ont eu raison de mettre Barcola sur Incapié parce que la vitesse de Barcola, je peux te dire que s'il y a un bon ballon dans l'espace, il ne reviendra pas.
13: Ah, exactement.
1: Vu comment il souffre.
13: Et d'ailleurs, il s'est plaint Barcola parce que c'était ce qu'il fallait faire.
1: Exactement. Mais oui, il faut tenter, il faut forcer même. La passe.
13: João Neves qui va trouver Hakimi. Hakimi est face à Martinelli maintenant. Il est haut. Barcola est là comme solution, mais il est un peu caché. Alors Hakimi, il déborde sur le côté droit. Le centre contré d'Hakimi, ça va être une touche pour les Parisiens à 2 mètres du poteau de corner et à 1 minute de la fin du temps additionnel de cette première période de la prolongation. Et attention, parce que Vitinha fait quelques
1: aussi,
13: étirements.
1: Il commence à avoir des crampes.
14: C'est dur pour tout le monde. C'est le dernier match de la saison. Bien évidemment, les Gunners en ont joué un peu plus, mais c'est dur pour tout le monde. Il y a la Coupe du Monde derrière en plus. Alors, il fait pas aussi chaud qu'en France ici. On a commencé le match à 18h sous peut-être quasiment 30 degrés. Alors, Nuno Mendes, il s'est complètement raté là. Il a voulu lancer à gauche.
1: Nuno Mendes, je pense qu'il est.
14: C'est la passe à Saliba.
1: Ils sont plusieurs dans ses pieds là aujourd'hui.
13: Attention à ce ballon aisé, mais la bonne intervention là de Zaïre Emery qui va gratter un bon ballon au milieu de terrain, qui va derrière trouver Gonzalo Ramos. Mauvaise remise
1: garder,
13: de Ramos. Attention, parce que derrière Madoué qui arrive à garder la possession de balle. Il y avait plusieurs Parisiens qui étaient au pressing. Et Arsenal va avoir une dernière opportunité à 20 secondes de la fin du temps additionnel de cette première période. Un partout entre Paris et Arsenal sur RMC. Ballon pour les Gunners.
14: À trouver. Alors on est devant la surface d'Arsenal parce que c'est Gabriel là qui a le ballon. Incapié, boum, loin devant, il peut pas faire grand chose de plus. La déviation de Gyökeres en aide de pigeon, ça va finir en touche.
13: Honnêtement, il est à l'envers, Gyökeres. Toutes ses remises, il n'y en a pas une dans le jeu, pas une dans la course d'un autre. Donc
1: si ça avait un tir au but, il peut être à l'envers aussi.
13: C'est la mi-temps donc dans cette prolongation. Un partout entre le PSG et Arsenal. On va prendre des nouvelles du Parc des Princes. J'imagine que l'ambiance doit être un peu tendue. Corentin Roland.
15: Ah oui, c'est très calme même. Évidemment avec la tension oui c'est ça, c'est complètement irrespirable. Et en plus il fait plus chaud que chez vous à Paris, même si la Londres est tombée.
1: Qu'est-ce que t'en sais, t'es pas là
15: J'ai regardé la météo Jérôme et il fait un peu plus chaud à Paris, même si donc un peu d'ombre sur le Parc des Princes. Et là tout le monde s'est rassis. On va profiter de la pause côté speaker pour redonner un peu de voix, insuffler un nouveau rythme au Parc des Princes. Mais oui, clairement la tension du match s'est complètement emparée de la capitale.
13: Très bien, merci Corentin Roland. Alors, il y a des visages. On a des gros plans sur notre écran. On a des visages. Vitinha, il est marqué, il est mort. Vitinha de fatigue. Hein,
1: je pense qu'il va sortir, Jean-Louis. Hein. Beraldo.
13: C'est pour ça que Beraldo s'est chauffé.
1: Ouais. Je pense que vu qu'il a déjà joué au milieu de terrain plus d'une fois là depuis le début de saison.
13: Oh là là, dis donc, et on masse le mollet gauche de Raya. Hein. Raya, peut-être qu'il est blessé aussi. Hein.
1: Tout le monde, là, ça tire des deux côtés. Hein. De toute façon, on voit les têtes. Les joueurs d'Arsenal qui jouent depuis le début du match, ils sont carbonisés. Du côté parisien, c'est pareil. Voilà, mais je pense. Très honnêtement, sur des prolongations et surtout sur une deuxième mi-temps de prolongation, pour l'avoir vécu, c'est les entrants qui vont te faire la différence.
13: Ouais, ouais.
1: Parce que là, il faut pas s'imaginer un exploit individuel d'un joueur qui a joué depuis déjà 105 minutes. C'est compliqué.
13: Et donc, on attend pour ces changements. Il est en train de s'étirer là, Vitinha, comme s'il avait des crampes. Il est au sol et il y a plusieurs kinés qui sont autour de lui. Donc on va voir ce que ça va donner. Mais j'ai l'impression que Beraldo prend les consignes actuellement. Ouais. Mais bon, pourquoi on étire Vitinha s'il va sortir?
1: Zabarni aussi. Ouais,
15: Zabarni va rentrer.
13: Zabarni aussi. Eh ben.
15: Il a pas joué.
13: On va souffrir jusqu'au bout.
15: Il a pas joué un match.
1: Zabarni ne le met pas à la place de Hakimi. Après, le reste.
13: Non mais attends, mais Zabarni où là?
15: Bah, il est Zabarni, à côté de
13: ça va peut-être être Hakimi et Marquinhos qui va glisser un peu à droite.
15: Hakimi n'est pas effectivement. Ah si, il est là, il est sur le bord, il boit avec Marquinhos.
1: Non, c'est Marquinhos qui va sortir.
15: Ouais, il met le bras à Hakimi. Ouais, ouais, fini pour Marquinhos.
13: Ok, d'accord.
15: Il est sorti de Vitinha. Vitinha, Beraldo, ouais, et Vitinha, dit, Zabarni, ouais, qui rentre à la place de Marquinhos.
13: Ah, là c'est plus du tout la même histoire quand même, hein. L'écart de niveau entre l'équipe qui a commencé et celle qui va finir. Mais voilà, tu l'as dit, Jérôme, c'est ça la prolongation.
1: C'est ça la prolongation. Et puis c'est l'équipe qui a été championne de France, Jean-Louis. Donc,
13: oui,
1: du
13: côté
1: du PSG.
13: D'accord, oui. Mais... c'est l'équipe qui a,
1: Après,
13: qui a gagné à Angers.
15: Qui a battu Brest.
13: Non, mais allez. On va rester concentré, on va rester focus. Il y a encore 15 minutes. Il y a encore 15 minutes à jouer.
1: Les pauvres.
13: On va redonner le 11 parisien qui va faire cette prolongation. Donc Safonov dans les buts. Mendes, Pacho, Zabarni, Hakimi. Milieu de terrain, Beraldo, Zaïre, Emery, Neves. Doué, Ramos, Barcola. Franchement, ça a de la gueule. Donc voilà, Paris, c'est ces 11 là.
1: Je pense juste à la séance de tir au but. Et je me dis, mais lesquels vont vouloir les tirer?
13: Il en reste un de changement éventuel? Non, 5. Ah mais si, il y a un en plus.
15: Il y a 6 maintenant avec la prolongation. Donc je vais vous dire ça tout de suite.
13: Moi, j'envoie Kanginli tirer un penalty, si tu veux, mon avis, en fin de match. Mais bon, ça, on verra plus tard. Les penalties, on en parlera tout à l'heure. Et c'est d'ailleurs tout à l'heure que je vous parlerai de Safonov sur les penalties rapport à la Coupe Intercontinentale.
15: Si, il y a penalty.
13: Tout ça, je le fais tout à l'heure, quand il y a penalty. Notamment qu'il en a sorti 4, etc. Mais ça, on fait ça tout à l'heure. En attendant, il y a 15 minutes sur RMC. 15 minutes pour les Parisiens. Peut-être 15 minutes pour aller chercher la victoire en Ligue des Champions, pour entrer dans la légende du foot si Paris arrive à marquer dans les 15 minutes qui viennent. Sinon, ce sera séance de tir au but et il faut surtout pas en prendre un. La fin de long ballon de Joao Neves et le coup d'envoi donné par les Parisiens. Paris va garder le ballon et c'est parti donc. 15 minutes avant le dénouement de cette finale de Ligue des Champions. Un partout entre le PSG et Arsenal.
15: Nuno Mendes pour Pacho qui forme donc maintenant la charnière avec Zabarni, hein, qui, je vous le disais, n'a joué aucun des 9 derniers matchs en Ligue des Champions, l'Ukrainien. Derrière lui, pour Pacho de nouveau, qui contrôle du pied gauche. Il n'y a pas de pressing là, notamment de Eze. Il va prendre le temps, l'équatorien, peut-être d'accélérer. Et son compatriote Incapié, c'est terrible, hein. Il boite, il se tient derrière la cuisse. Il faut attaquer du côté de Barcola qui était lié droit. Et on va y aller peut-être avec Hakimi.
13: Ouais, mais t'as raison, hein. Depuis que les Parisiens ont repéré cette blessure, Barcola il reste à droite, Doué à gauche et Gonzalo Ramos dans l'axe. Là, il y a un rythme terrible. Et le long ballon de Nuno Mendes, parce qu'il y a un appel quand même de Zaïre Emery. Il est servi. Est-ce qu'il va réussir à l'avoir dans la surface de réparation? Zaïre Emery, dos au jeu. Il arrive à résister à Saliba, à garder la possession de balle et ça a permis à tout le bloc de remonter. Ballon pour Désiré Doué.
15: Désiré Doué à gauche, Désiré Doué qui ne va pas centrer, qui va la mettre en retrait vers Lucas Beraldo, qui donc est milieu de terrain, qui va trouver maintenant Nuno Mendes sur sa droite. Zabarni, faut appuyer peut-être de ce côté. Et le latéral, hein, quand ça s'attaque, c'est Martinelli.
1: Mettre,
15: c'est Martinelli qui se replie.
1: Exactement.
15: Parce qu'il peut pas, Incapié. On est reparti de l'autre côté avec Nuno Mendes.
13: On pense à un truc. Heureusement que Luis Enrique, il a travaillé Beraldo numéro 6, hein, dans la deuxième partie de saison. Parce que là, ça aurait été terrible s'il l'avait pas fait à ce moment-là du match. Ouais, la tête de Barcola, elle est bonne. Oh, l'intervention de Raya dans la surface de réparation. Et Joao Neves n'arrive pas à reprendre le ballon. Énorme Raya devant Gonzalo Ramos. C'était une balle de 2-1 pour les Parisiens.
15: Hyper bonne sortie, un petit peu à l'image tout à l'heure de Safonov sur le centre. Raya, là, il s'est donné, il s'est étendu vraiment dans les airs cette fois-ci. Ramos un peu en retard sur cette remise de Barcola qui a devancé.
1: C'est ce qu'il faut faire. Il faut insister en fait sur ces ballons en profondeur, ballons aériens et tout ça. Il faut jouer absolument le duel Barcola-Incapié. La preuve, c'est que là, il ne pouvait pas sauter. Barcola, ça a dominé les airs.
13: Et Ramos, allez, il faut se bagarrer. Les Parisiens qui arrivent à gratter un bon ballon là, grâce à Joao Neves. Doué maintenant côté gauche, mais il est pris par trois joueurs. Il va réussir à trouver la passe pour Gonzalo Ramos. Il va tenter un dribble. Ramos, il est bien pris, mais c'est pas fini. Il a toujours la possession de balle, le Portugais. Il va trouver Doué. Doué dans la surface de réparation. Désiré Doué, il va frapper. Ah, il est contré. Il est contré. Il a pas réussi à trouver l'ouverture. Allez, c'est pas fini. Possession parisienne.
14: Avec Zabardi à 30 mètres, légèrement sur le côté droit. Il va trouver Hakimi. Hakimi face à Nkapier et Martinelli. Hakimi en retrait. Zaïre Emery à l'entrée de la surface de réparation, légèrement décalé côté droit. Il va aller dans le couloir. Hakimi, le centre, il est parti. Allez, il est dévié. Il est dans les gants de David Raya.
13: Ouais, dans les gants de Raya. Mais t'as raison, Jérôme. Ils peuvent faire mal, les Parisiens. Et ils peuvent faire mal.
1: Il faut mettre le ballon. Là, là, il y a de la présence. Tout à l'heure, en effet, il y avait du mal d'avoir de la présence avec Dembélé qui décrochait. Là, vous avez Gonzalo Ramos. Même si là, sur le coup, il est mal placé. Gonzalo Ramos, il est au deuxième poteau. Il doit venir au premier. Premier poteau, premier servi. Et il doit se mettre dans le rythme, comme Guillaume Kéres l'a fait tout à l'heure.
13: T'as raison, il faut courir, il faut se mettre dans le rythme. Hein, et c'est valable aussi pour Barcola, c'est valable pour Beraldo, c'est valable pour les autres entrants. Hein. Faut surtout pas faire redescendre le niveau d'intensité du match. Raya au pied, c'est compliqué, mais il y a une bonne remise de Rice. Attention, la tête de Beraldo, elle est précieuse sur ce coup. Mais attention à Timber qui récupère le ballon. On est dans la moitié de terrain des Parisiens. Et c'est Madueke maintenant qui est attaque à droite.
14: Il va accélérer face à Désiré Doué. Le 1 contre 1 Madueke, il est revenu, il est passé, il va gagner une fois. Il va gagner un coup franc à droite et il va chauffer le public dans les Madueke qui est passé face à Doué. Là, c'est une faute, Jérôme, d'un garçon qui n'est pas défenseur. Je pense il a laissé traîner le pied sur un passement de jambe.
1: Non, c'est vrai. Bah après, quand tu es un joueur offensif, tu dois aussi savoir défendre et surtout avoir la lucidité de pas donner un coup franc bête. Parce que pour moi, là, on le voyait tous qu'il allait faire le crochet intérieur. Laisse-le rentrer sur son pied intérieur. De toute façon, il va faire un redoublement de passe. Il va aller changer, passe latérale. Et là, ça donne l'opportunité. C'est leur point fort. Ils cherchent ça, de toute façon.
13: Et c'est Declan Rice, le capitaine, qui va tirer ce coup franc. Alors Saliba n'est pas monté, hein. On préfère garder sa vitesse. Incapié, bien sûr,
1: non plus. Saliba, il commence à être cuit aussi, donc les allers-retours.
13: Rice, mais il y a quand même du monde dans la surface de réparation à gérer. Timber notamment et d'autres. C'est parti pour Rice. Le coup franc, la sortie de Safonov au point. Mais il les maîtrise, ses sorties, il les maîtrise. À chaque fois, il attrape le ballon. Bravo Safonov pour cette intervention et pour repousser le danger. Hakimi maintenant avec la balle. Hakimi avec le brassard de capitaine.
14: Il la met en retrait à Zabarni. Zabarni dans la surface de réparation. La passe avec Nuno Mendes qui est sans pression. Il n'y a pas de pressing de la part des Gunners. 110e minute de jeu. La longue transversale sur le côté faible avec Zaïre Emery face à Nkapié à droite.
13: Et oui, ça a fait danger tout à l'heure quand il avait trouvé Doué. Il est face Nkapié. Zaïre Emery. Et derrière, il y a le retour de Martinelli qui est bon. Et derrière, le ballon pour les Gunners avec Nkapié qui envoie un long ballon. Normalement, Zabarni doit le négocier. Normalement, il doit bien le négocier. Et il l'a bien négocié. Tout va bien. Ballon pour Safonov.
14: Et là, les coéquipiers lui ont dit Nkapié, t'aurais pu jouer sur la droite hein, tranquillement à plat. Et finalement, il a envoyé un long ballon.
13: Il peut
14: pas courir. Il peut pas courir. Et Johan Eves attaque sur ce côté droit encore. Finalement, il n'y va pas. Il se ravise. Mais on sent qu'ils ont envie de la mettre à Barcola là pour qu'il accélère. Ouais. Allez, vous trouvez un espace. Johan Eves à droite encore avec Hakimi pour Johan Eves.
13: Et Rice et Martinelli, ils ont compris.
14: Hein. Enrique, il le montre carrément du doigt.
13: Mais Rice et Martinelli, ils ont compris. Donc ils viennent aider.
1: Ils viennent l'aider.
13: Ils viennent aider pour qu'il soit pas seul. Incapié, bien sûr. Ballon pour Joao Neves. Un partout. Il reste 10 minutes dans le temps réglementaire de cette deuxième période de la prolongation. Un partout entre le PSG et Arsenal. 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Désiré Doué avec le ballon. La tentative de 1-2 avec Beraldo. Mais Beraldo arrive à se créer de l'espace avec son pied gauche. Il revient encore sur ses pas. Est-ce qu'il va mettre le ballon à la surface? Non, il préfère repasser en retrait avec Nuno Mendes.
14: Ils sont très très hauts les Parisiens. Nuno Mendes qui va envoyer le ballon à droite avec Zabarni. Paris qui a largement la maîtrise hein, dans cette partie. Zabarni sur la droite avec Hakimi, 75% de possession et même 20 tirs à 4 pour le Paris Saint-Germain.
13: Ah oui,
14: mais on continue d'attendre.
13: Et j'ai l'impression qu'il y a encore Kangin Lee et Ibrahim Baye prêts à entrer s'il faut. Il y a encore une possibilité pour Luis Enrique. Aucun rythme dans cette attaque des Parisiens. Nuno Mendes attend clairement qu'un Gunners vienne sur lui, mais aucun ne fait l'effort. Ça arrive à Zabarni pour Hakimi maintenant. Côté droit, est-ce qu'il va tenter quelque chose? Hakimi, où est-ce qu'il va sécuriser cette balle? Oui, il cherche Joao Neves. Ah, il est passé, Joao Neves sur le côté droit. Il est passé. Ah, le centre est contré derrière. Ce sera un corner pour le PSG. Oui, c'est un corner pour le PSG, bien sûr. Énorme Joao Neves. Là, je veux les kilomètres parcourus à la fin du match de Joao Neves parce qu'il a été monstrueux.
14: Et il est passé dans le dos de Zubimendi. Derrière, il a failli d'ailleurs avoir un contre défavorable et finalement, il obtient le corner. Et Désiré Doué chauffe le virage parisien. 112e minute de jeu, un partout.
1: On sait jamais, une petite tête là. Hein, Doué, une petite tête de Pacho.
14: De la droite vers la gauche pour l'ancien Rennais, le héros de la finale l'an dernier, impliqué sur 3 buts et un doublé.
1: Cabeza.
14: Ça va être parti, ce sera sortant pour le pied droit de Désiré Doué.
13: On va leur en mettre un sur corner. Désiré Doué, c'est parti pour ce corner. C'est pas assez levé pour Doué. Et derrière, le ballon est dégagé. Attention à Martinelli et l'intervention de Zaïre Emery. Il y a le pressing de Madueke, mais il l'avait bien vu. Safonov qui est trouvé désormais. Dommage, ce corner qui a rien donné. Ils sont quand même très costauds hein, sur les coups de pied arrêtés défensifs aussi. Les joueurs d'Arsenal.
1: Ils sont vigilants,
13: Barcola a pris le côté gauche.
14: Barcola a pris le côté gauche et donc il est face à Timber. On est dans le camp d'Arsenal. Barcola en retrait maintenant pour Lucas Beraldo qui va la mettre à Nuno Mendes. On est quasiment un système à 3 là. à la relance avec maintenant Zabarnik qui a été trouvé complètement à droite. Il va passer dans le camp d'Arsenal, l'Ukrainien devant lui avec Désiré Doué.
13: Ouais, Doué, la prise de balle du Français. Il a l'appui Joao Neves évidemment pour son 150e ballon touché dans cette rencontre. Ballon pour Nuno Mendes qui ne franchit plus du tout la ligne d'avantage. Il reste vraiment dans une ligne de 3 de prudence avec Pacho et avec Zabarni désormais. Nuno Mendes, on le voit plus du tout sur son côté. Joao Neves avec le ballon, c'est à droite que les Parisiens vont attaquer. Non, il préfère changer d'avis. Joao Neves, il attend que quelqu'un vienne sur lui, qu'il y ait une solution. Et il ne la trouve pas, donc on repasse derrière avec Mendes.
14: On joue à la baballe, avec maintenant Nuno Mendes sur la gauche avec Désiré Doué. Désiré Doué qui cherche une solution, qui s'est un petit peu réaxé, mais on est loin, on est quasiment au niveau du rond central. Nuno Mendes, il n'y a aucun pressing de la part d'Arsenal. Zabarni va glisser sûrement à droite.
1: C'est irrespirable.
14: Et on la met à Pacho.
13: Alors c'est irrespirable, mais en même temps, il se passe vraiment rien. Donc on peut aller comme ça jusqu'aux 120 minutes. Allez, les Parisiens vont attaquer là sur le côté gauche avec Zaïre Emery. Il y a Doué qui a proposé une solution. Barcola aussi, les trois entrants là, les deux des entrants sont en train de combiner. Zaïre Emery pour Doué maintenant, il va tenter quelque chose. Doué, il met le ballon dans la surface de réparation. Vers contre Valo Ramos, la prise de balle de Raya.
1: Bon, le ballon est pas bon, mais c'est des bonnes initiatives. Je suis désolé, mais quand t'es à 30 mètres du but adverse, t'as l'occasion de faire un contrôle vers l'avant. Mets le ballon devant le but, il y a du monde. L'équipe d'Arsenal, elle a plus la force d'aller te contrer à part un ou deux joueurs. Donc ouais, tu les maîtrises et puis voilà. Et puis après, c'est au petit bonheur la chance. Il y a un bon ballon qui arrive sur la tête d'un des attaquants.
13: Et peut-être l'intervention de Saliba finalement pour couper la trajectoire du ballon. Il reste 6 minutes 30 dans le temps réglementaire. Vous êtes sur RMC 1 partout dans cette finale de Ligue des Champions. Ballon pour les Gunners.
14: Zubimendi qui trouve Declan Rice, le long ballon de Rice sur le côté droit. Il n'y a personne si c'était Nuno Mendes. Ouais, il y avait deux coéquipiers, il l'a mis entre les deux. Sauf que Nuno Mendes prend un risque à la relance. Retour de Timber, récupération des Gunners. Ils sont dans leur camp. Saliba sur la droite pour Timber. On va passer peut-être chez les Parisiens. Et non, Timber passe en retrait.
13: Ouais, il faut courir pour les Parisiens. Le pressing est lancé par Zaïre Emery. Les Parisiens prudents. Raya avec le ballon dans sa surface de réparation. Raya qui va envoyer un long ballon vers personne. Vers personne parce que lui au pied, ça
1: Raya,
13: fait.
1: Raya, il a fait.
13: Les 5 derniers ballons, c'est perdu directement. Et il se plaint de ses partenaires.
14: C'est une tactique.
13: Ça, c'est bon gardien, ça. Ça,
1: c'est,
13: on aime bien.
1: C'est voulu, ouais.
13: C'est tactique, ouais. C'est Nicolas Jauvert qui a vu ça. Allez, le ballon pour Hakimi. 6 minutes encore. Et on se regarde, on s'observe et on ne prend surtout aucun risque dans cette prolongation. Hakimi qui va alerter Joao Neves.
14: La touche est directement récupérée, ouais, parce que Eze est revenu. On est passé avec Incapier, avec maintenant Eze qui va se réaxer. Il a 30 mètres et il va essayer de la mettre devant lui avec Madoué qui n'a pas réussi à contrôler. À l'entrée de la surface, ça va filer vers Safonov. Que tout le monde se calme parce que c'est vrai que là, s'il contrôlait Madoueke, ça pouvait faire une belle situation de frappe.
1: Ouais, il s'envoie un peu des parpaings hein, quand même. Là. Parce que les entrants, c'est vrai qu'on le disait à juste titre, hein, vu la qualité des joueurs qui sont rentrés du côté d'Arsenal. Ah, ils ont des qualités de percussion, de vitesse, mais là pour l'instant ils font des erreurs techniques. Ouais. Alors que ça continue comme ça, mais Madoueke et Eze, ils n'ont pas été très justes depuis leur entrée en jeu.
13: Et notre ami Piero Incapier là, il est en souffrance totale. Hein. C'est les adducteurs, hein, j'ai l'impression, là il se touche un peu.
14: Là on en sourit, mais
13: cuisses.
14: Pour la Coupe du Monde, pour lui, même si bon c'est pas le sujet principal, c'est évidemment grave.
13: Pour l'Équateur, ouais. Attention, l'accélération de Barcola sur le côté droit. Barcola avec Hakimi maintenant. Hakimi, il peut mettre ce ballon dans la surface de réparation. Il préfère trouver Beraldo. Beraldo avec son pied gauche qui emmène le ballon, il trouve Joao Neves, pas de risque pris pour les Parisiens, peut-être maintenant en écartant un peu avec Zabarni, mais non c'est pas là qu'on va mettre le ballon dans la surface de réparation. On continue de travailler avec Neves.
14: Il touche pas un ballon, les Gunners et Zabarni sur sa droite avec Hakimi. On dirait qu'ils ont peur de la perdre. Maintenant Barcola pressé par Incapier, il a mis en retrait avec Zabarni. On est toujours sur la droite du terrain.
1: T'as Barcola, voilà, bien joué.
13: Il est là, le centre de Barcola vers Ramos, mais la tête est bonne de Gabriel. Faut au moins passer le premier défenseur et Gabriel il récupère les ballons. Doué, il cherchait la passe dans l'intervalle vers Barcola, il va quand même récupérer le ballon. Barcola ou plutôt Beraldo. Beraldo avec Neves. Neves maintenant, il n'y a pas de rythme, ils n'arrivent pas à en trouver. Beraldo de nouveau.
14: Beraldo sur sa gauche avec Nuno Mendes qui va voir dans le rond central William Pacho. Encore 4 minutes dans le temps réglementaire de cette prolongation à partout. Zabarni sur sa droite peut-être pour aller mettre Doué sur le côté face à Martinelli. Ils y vont pas en contre un. Désiré Doué face à la ligne de touche, il va mettre une passe axiale vers Ramos qui retrouve
1: Ramos
14: dans le couloir.
1: Va devant le but.
13: Allez, Doué, ça a un peu travaillé là. Il y a peut-être un décalage qui a été créé. Non, il n'y en a pas du tout. Doué pour Nuno Mendes maintenant. Si on ne voit pas le ballon avec son pied gauche, il préfère retrouver Neves. Mais les avant-centres et notamment Ramos ne sont pas dans la surface de réparation. Donc on ne va pas envoyer un ballon maintenant.
1: C'est ça qui est terrible. C'est Ramos, il demande le ballon dans les pieds, mais reste dans la surface.
13: Il en a marre d'attendre aussi, peut-être.
1: Ah, bah oui, mais bon. Oui.
13: Il est là pour ça, t'as raison.
1: C'est un Roland Gras, numéro 9. Voilà. Mais quand le ballon il arrive, il va pas te dire ça que c'est un Roland Gras. Hein.
13: Il a repris la position. Gonzalo Ramos, en attendant la possession de balle, se poursuit pour les Parisiens. Beraldo avec Zabarni.
1: Allez, vas-y toi.
13: Non mais prends pas de risque non plus, Zabarni avec Neves. Oh, il est passé, Joao Neves. Allez, la fin de corps. Deuxième. Il est au sol, Incapié. Allez Neves, Neves, le ballon piqué, le voilà. Dégagé par Gabriel, c'est pas fini, c'est contré. Prise de balle de Raya sur la tentative de Désiré Doué.
14: Et la relance rapide de Raya, c'était un peu trop écrasé cette frappe de Doué et ça a failli lober Raya. Et là, il est passé. Oh, la grosse faute de Nuno Mendes. Qui avait été pris à la course par Eze. Il a retenu par le bras, il y a pas de danger. On est dans le camp d'Arsenal, mais sinon
1: ah, c'est une faute intelligente.
14: C'était danger. Ah, et là, il y a jaune contre Nuno Mendes, pas grave.
13: Et moi, là, même, c'est une faute brillante.
1: Ouais, elle est
13: parce
1: brillante.
13: Il savait très bien que sur la course, il était
1: parce
13: perdu.
1: Que, je peux te dire que lui, en prenant de la vitesse, derrière, je regardais, il y avait 2-3 joueurs d'Arsenal qui s'étaient projetés. Il valait mieux stopper l'action.
13: Non, celle-là, elle est... on n'est pas loin de l'action clé du match.
1: Maintenant, là, c'est Raya qui va nous mettre un long ballon.
13: Ah, bah, et alors tu dis ça parce qu'on est vraiment sur la ligne médiane, complètement
1: alors,
13: sur le côté droit.
1: Je souhaite d'être à la hauteur de ses 5 derniers ballons. D'en mettre une à ras de terre.
13: Ouais, parce que je t'annonce que s'il se rate, y en a un qui peut tirer directement.
1: Ah, bah oui.
13: Ça peut être but de Safonov, cette histoire. En attendant, c'est Raya qui a le ballon. Il le pose. Pour l'instant, il est imprécis au possible au pied depuis une demi-heure. Et c'est lui qui va aller tirer ce coup franc. Donc, pour essayer de mettre le danger dans la surface de réparation. C'est parti pour Raya. C'est tendu. Il y a Zabarni qui se positionne, mais c'est beaucoup trop profond. Et ça va être une sortie
1: de but. Tout ça pour ça.
13: Non, mais là, c'est... Et je te dis, on continue la série. Hein.
1: Bah ouais,
13: je
1: pense qu'on est à
13: 6 ballons perdus pour Raya. Deux minutes encore dans le temps réglementaire.
14: Un partout toujours. Et Safonov, cette fois, va pouvoir dégager le russe. Alors, va-t-il la mettre en touche cette fois-ci, comme depuis quelques temps? En tout cas, il l'a fait plusieurs fois.
1: Là, ça sert à rien là.
14: Ouais, attention, Valentin. Il a mis bien à gauche. En tout cas, le ballon pour l'instant, il n'est pas encore dégagé, mais il est posé. Et tout le bloc est en train de remonter. Pour les Parisiens, on se dirige plus que jamais peut-être vers une séance de tir au but pour attribuer le titre européen. Et là, Jérôme.
13: Non mais il avait en touche. Franchement, et on pardonne tout à des joueurs cramés après 120 minutes et mais c'est pas le foot qu'on veut voir.
14: Et Beraldo qui rend le ballon derrière Eze.
1: Regarde ce que ça donne.
13: Attention, Arsenal qui attaque. Eze, l'accélération elle est bonne, cette accélération d'Eze avec Timmer maintenant dans la surface de réparation. Timmer à côté. Oui, c'est à côté. Oui, c'est le petit filet. Oui, Safonov va pouvoir dégager.
1: Vous avez
13: toujours
1: vu ce que ça a donné là.
13: Ah oui, non mais c'est bon, c'est bon. Arrêtons avec ce délire.
1: Je veux bien qu'on récupère des fois le ballon, mais les mecs d'Arsenal ils sont cramés, gardent le ballon, on va pas leur redonner.
14: C'est marrant, ils viennent de jouer court.
13: Et encore une fois,
1: c'est de la connerie. Ça,
13: ça doit pas être ça le foot. Excuse-moi, rendre le ballon comme ça tout le temps, c'est pas. Raya le fait déjà de rendre le ballon. Ouais. Si en plus Safonov fait exprès.
1: Et là, Zabarni, lui, il a pas fait exprès.
13: Non. Une minute dans le temps réglementaire de cette deuxième période de la prolongation. Vous êtes sur RMC, un partout entre le PSG et Arsenal. La séance de tir au but tend les bras aux 22 joueurs qui sont encore sur la pelouse. Incapié, il arrive à faire des touches quand même, malgré sa blessure. Zabarni qui gagne le duel avec Gyökeres, mais le ballon pour Eze, attention. Et il est chassé par Joao Neves, c'est pas fini. Avec ce ballon pour Zubimendi maintenant, au milieu de terrain, attention à ce petit ballon. Rice maintenant, à l'entrée de la surface de réparation, aux 30 mètres. Rice qui va écarter à droite.
14: Avec Madueke, Madueke face à Doué. Madueke qui va aller provoquer à droite de la surface de réparation. Il se met sur le pied gauche, il va centrer. Non. Deuxième poteau, la tête parisienne de Hakimi. Ça revient sur Gabriel.
13: C'est pas fini. Ça joue toujours Gyökeres. Faut pas qu'il frappe. Gyökeres à côté. Elle est déviée. Et c'est à côté. Ça va être un corner. Oh, c'était chaud sur le but de Safonov. Et tout le public des Gunners qui sont autour du but de Safonov sont en train de pousser pour ce corner.
14: Aïe aïe aïe, 7 pieces, olé olé, le champ pour une les minute. Coups de pied arrêtés d'Arsenal qui va retentir bien évidemment. On va aller, il y a une minute de temps additionnel dans la prolongation. On est au-delà de la 120e déjà.
1: Vas-y Raya, monte,
14: c'est sûrement la dernière occasion. C'est sûrement la dernière occasion parce que Madueke il y va en marchant. Alors à la mi-temps, il a arrêté le match sur ça, monsieur Sibert, là il va pas le faire. La dernière opportunité, elle est pour Arsenal. Et ce sera pour Denis Madueke.
13: Il y a une minute annoncée sur le panneau.
1: Une minute.
13: Vous êtes sûr?
1: Ouais, il vient de le dire.
13: Ok. Une minute de temps additionnel, il y a déjà 30 secondes. Faut gérer ce corner de Madueke pour les Parisiens et ce sera séance de tir au but. Allez, une sortie de Safonov, une intervention de Pacho, une tête d'Hakimi, ce que vous voulez, mais il faut gérer ce corner. Madueke, c'est parti avec son pied gauche, la tête de Barcola, premier poteau, attention au ballon qui s'élève, Safonov du point, c'est pas fini, la tête pour dégager son camp des Parisiens et attention, ballon toujours pour les Gunners avec cette frappe, ballon dans la surface, c'est contré et ça va être dégagé, oui, 6 mètres, ça va être dégagé, la séance de tir au but arrive.
14: Oh, cette frappe de Rice, elle a été contrée. Heureusement, parce qu'il avait mis un ballon puissant dans la surface là. Et heureusement pour les Parisiens, ça n'a pas fini vers le but.
13: C'est fini.
14: Et c'est terminé.
13: Séance de tir au but. Le vainqueur de cette édition de la Ligue des Champions va se décider au tir au but. Restez avec nous sur RMC pour vivre ce moment d'émotion unique. A tout de suite.
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4: Le PSG est toujours à égalité dans le match 1-1 face à Arsenal et ce n'est pas fini. 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
0: Et place à la séance de tir au but. Vous êtes sur RMC. Il est 20h48. Et on ne sait toujours pas qui va gagner la finale de Ligue des Champions. Est-ce que le PSG va conserver son titre une deuxième année de suite? Est-ce qu'Arsenal va enfin remporter cette compétition? Il faut une séance de tir au but pour le savoir. Valentin Jamin, toujours à mes côtés. Jérôme Roten également pour donc cette séance de tir au but. Et petite première victoire avec le choix du but sur lequel les pénalties vont être tirées.
14: Hakimi a fait signe.
0: Ce sera
14: devant les supporters du Paris Saint-Germain. Il les a harangués et Arteta derrière a répondu.
1: C'est un stade de foot, les gars. Messieurs. Donc, de l'autre côté, quand même des supporters d'Arsenal.
13: Oui, mais on les entend pas là.
1: Oui.
13: Je suis allé tout à l'heure dans les 6 mètres, là on n'entend pas quand on est là.
14: Jean-Louis, ça va être ton moment. Alors Arsenal a moins disputé de séance. Franchement, ces dernières saisons, ils ont gagné 3 des 4 dernières, mais il faut remonter à 23-24 pour la 4e plus ancienne. Paris reste sur 5 victoires. Et la suite, c'est toi.
13: Et ben ça phone off. Safonov s'est révélé au PSG, a lancé son année au PSG par une séance de tirs au but en Coupe Intercontinentale contre Flamengo. Il a sorti 4 pénaltys lors de cette séance au Qatar, qui a permis au PSG de remporter un de ses nombreux titres cette saison. C'est son truc, les pénaltys à Safonov, c'est son truc et il va le montrer. Il avait Arthur Perrault, à qui rien n'échappe. Il a fait exactement le même rituel avec Borja Alvarez, l'entraîneur des gardiens, que sur la Super Coupe d'Europe. La chemise, la serviette rouge pour empêcher de voir ce qui était noté, et il a pris toutes les indications qu'il garde avec lui pour cette séance de tir au but.
1: Et Raya, t'as les stats ou...
13: Raya, c'est moyen.
1: Ouais, d'accord. Bon,
13: non, j'ai pas les stats. J'ai pas les stats. Valentin peut-être, mais moi je sais pas.
14: J'ai regardé.
13: Premier tireur qui arrive, Gonzalo Ramos.
14: Pas les tirs au but, mais sur penalty, il en a subi 46 et il en a arrêté 6. Enfin, il y en a 6 qui ont pas été marqués seulement. Donc c'est pas un
13: 46.
14: Sans compter les tirs au but, messieurs.
13: Allez, Gonzalo Ramos. Cadeau, alors. Il fait la technique Roland Courbis, Raya.
1: Ouais, c'est vrai.
13: Il pensait pour Roland. Pensez pour Roland, bien sûr. Qui doit vivre ça comme un hommage. Puisque donc la technique de Roland, on peut le dire maintenant, qui n'est plus là, et il ne se plaindra pas qu'on révèle ses secrets, c'est que le gardien se mette à 1 mètre du tireur au moment où le tireur a posé le ballon et regarde le but. Comme ça, il a l'impression que le gardien est énorme. Et tu rigoles, Jérôme, mais c'est vrai. C'est vrai. Et surtout, Gonzalo Ramos.
1: Lui, et si tu pouvais lui mettre un coup de boule au tireur aussi, je pense que c'était
13: autre chose. Bon, qu'est-ce qui se passe là? Monsieur Sieber fait un point avec les deux gardiens.
1: Ah oui, la ligne, Raya et Safonov sur la ligne.
14: Ils en ont fait cette saison, c'est la quatrième pour Paris. Tu l'as dit, il y a eu Tottenham déjà en tout début de saison, gagné 6-5, Flamengo gagné 3-2 et Marseille au Trophée des Champions.
13: Voilà. Là, c'est Chevalier qui avait été énorme. 6-3,
14: ouais, c'est ça. Allez. Et donc, pour l'instant, que de la réussite.
13: Allez, on a fait le point. Gonzalo Ramos, pendant ce temps, a dû attendre. Mais le ballon, il est bien mis sur le point de pénalty. Monsieur Sieber, on va pas commencer comme ça cette séance. Il l'avait bien mis. Il est obligé de le replacer. Et Raya qui se plaint aussi.
1: Allez, Gonzalo, c'est bon.
13: Allez. Gonzalo Ramos pour
1: c'est
13: le premier tir au but.
1: Toi, ça, c'est facile.
13: Pour lancer la séance de tir au but, la course d'élan de Gonzalo Ramos qui va pouvoir frapper avec son pied droit. Il prend son temps, il se façonne. Coup de sifflet de Monsieur Sieber. C'est parti pour Gonzalo Ramos. Et c'est au fond. C'est au fond. Il est allé chercher la lucarne gauche de Raya. La séance est bien lancée. Il peut aller haranguer la foule. Le PSG devant.
14: Victor Gyökeres maintenant, alors que Ramos est en train d'haranguer, alors pas une tribune mais deux tribunes même, le Portugais qui est entré, qui a fait sa part du boulot, qui encourage ses coéquipiers. David Raya vient donner le ballon au buteur suédois Gyökeres, arrivé cet été du Sporting Portugal, contre près de 70 millions d'euros. Il est entré en jeu, alors pas avec une grande réussite le Norvégien, qui va donc poser ce ballon, le Suédois pardon, qui a marqué 21 buts cette saison, toute compétition confondue. Ce sera pour son pied droit face à Matvei Safonov, qui écarte les bras. Gyökeres peut-être pour égaliser ou pour donner un petit avantage à Paris. C'est parti, Gyökeres contre-pied. Safonov est parti à droite, le ballon est à gauche, un partout.
1: Il a bien tiré, hein. Bien tiré. Bon, après c'est pas étonnant, pour lancer la séance ils ont mis les deux buteurs, hein. Donc normalement c'est les spécialistes, hein. Les buteurs ils aiment, ils sont attirés par le but. Tu mets les meilleurs sur le premier, en général le troisième est important aussi. Alors ça ne veut pas dire que Doué là qui va tirer, c'est pas important. Mais le premier, le troisième et forcément le cinquième. Voilà, c'est souvent tes meilleurs tireurs, tu les mets à cette position-là.
13: Voilà Désiré Doué, l'homme de la finale la saison dernière face à Milan.
1: Il n'avait pas tremblé.
13: Il n'avait pas tremblé. Une passe décisive. Et cette fois, il embrasse le ballon, Désiré Doué. Et
1: contre Liverpool, c'est lui qui nous avait qualifié.
13: Bien sûr, l'année dernière. Désiré Doué prend sa course d'élan. Allez, là, il est face au ballon. Il est face au ballon. Donc, il va se décaler légèrement pour ensuite ajuster son pied droit. Le coup de sifflet de Monsieur Sieber. Désiré Doué face à Raya. Dernière inspiration pour Doué. Il se décale. Course d'élan. C'est parti pour Doué.
14: Oui, c'est dedans.
13: Désiré Doué.
14: Oui.
13: Le deuxième est dedans pour les Parisiens pour l'instant. Tout va bien dans cette séance. Et la pression est sur les épaules des Zé.
14: Qui avance tranquillement, et à sa gauche on a Marquinhos qui est venu raccompagner carrément Désiré Doué. Le soulagement de la part de l'ancien Rennais, et Paris est devant 2-1. Paris met la pression sur Arsenal. C'est encore David Raya là, qui donne le ballon, et le tir au but à venir. Il n'y en a pas un qui a croisé, mais pour l'instant il y a deux contre-pieds en tout cas.
1: Ouais.
14: Et c'est Eze qui va tirer ce nouveau pénalty, l'ancien Crystal Palace, face à Matvei Safonov et face à la tribune du Paris Saint-Germain qui siffle, bien évidemment.
1: Écoute, lui, je le sens bien croisé. Je sais pas pourquoi.
14: L'anglais, il prend la même course d'élan que Désiré Doué. Tout droit. pour
1: je le sens bien croisé.
14: Eberechi Eze qui est entré tout à l'heure. Alors, la grande inspiration pour l'anglais qui se décale, ce sera pour son pied droit. C'est parti pour Eze qui s'arrête dans sa course, qui frappe.
0: Oui, oui, oui, oui, il l'a raté, il l'a raté. Et Paris est devant dans cette séance de tir au but. Paris a désormais son destin en main. Si les Parisiens marquent les 3 tirs au but qu'il leur reste, ils soulèveront la Ligue des Champions. 3 tirs au but, qu'est-ce que c'est de marquer 3 tirs au but? C'est rien du tout pour les Parisiens.
14: Et pourtant il était parti du mauvais côté, Safonov sur sa gauche. Mais Eze a trop fermé le pied, trop croisé. Jérôme, t'avais raison, ça passe à côté. Et là, c'est à Paris de répondre.
13: Nuno Mendes, Nuno Mendes avec son pied gauche, normalement c'est carré sur le penalty. Alors, dans mes souvenirs, Nuno Mendes. Il va tirer fort déjà.
1: Ben là, il va croiser.
13: D'accord. Alors, on finit l'hommage à coach Courbis. Il voulait absolument que les gardiens ne soient pas pris à contre-pied. C'était l'obligation sur un pénalty.
1: Ça tombe bien.
13: Après, ça marque, ça marque.
1: Les trois premiers sont partis à l'opposé.
13: C'est pour ça que je te dis ça. Nuno Mendes.
1: Allez.
13: Il a posé son ballon. Il prend sa course d'élan. 1, 2, 3 pas seulement pour Nuno Mendes face à Raya.
1: Il va croiser.
13: Allez, on veut voir les filets trembler après le tir de Mendes. C'est parti. Oh, l'arrêt de Raya. L'arrêt de Raya. L'arrêt de Raya. On remet les compteurs à zéro. On remet les compteurs à zéro. Il l'a croisé. Et mais tu l'as dit trop fort et Raya a entendu.
14: Bel arrêt quand même, hein. Même si alors il est à mi-hauteur, on dit toujours de ne pas tirer les pénaltys à mi-hauteur, celui-ci est tiré comme ça de la part d'un Nuno Mendes. En plus Jérôme, alors on va pas faire de lien, il était cuit en plus Nuno Mendes, donc c'est dur, non, c'est dur.
1: En fait quand t'es... Écoute, je dis pas que j'ai raison, surtout tu peux te tromper, mais quand t'es fatigué, t'as tendance à te rassurer
13: en
1: croisant, ouais, en éloignant le ballon du gardien, donc de viser le petit filet. Parce que tu manques de force sur le plat du pied. Mais il n'a pas regardé une seule fois, une seule seconde, le déplacement de Raya qui est parti avant qu'il frappe.
13: Ouais.
14: Declan Rice.
13: Rice pour égaliser.
14: Declan Rice pour égaliser.
1: Lui, c'est un spécialiste. Et on lui souhaite de continuer.
14: Il avait marqué quelques coups francs.
13: Excellent. Safonov, il va en sortir.
14: Il a pris le même élan, encore une fois.
1: Lui,
14: tout
1: il
14: droit
1: est excellent.
14: Face à Matvei Safonov, Declan Rice, un des meilleurs milieux du monde. La frappe dedans. Safonov, il a.

0: l'entraînement que mardi. Achraf Hakimi, il a pris sa course d'élan. Raya fait son cinéma de nouveau.
1: Allez, il va jusqu'au bout, Achraf. Allez.
0: Il va sur la ligne et Hakimi doit marquer face à Raya.
1: Allez, celui-là,
0: pour mettre le PSG devant. Allez, c'est Achraf, parti pour la course d'élan d'Hakimi. Oui, mais c'est oui dedans. C'est dedans. Bravo Hakimi. Bravo Hakimi. Et là, il y a la pression. Et là, il y a la pression sur les joueurs d'Arsenal puisque le PSG est devant et il reste 3 tirs. 1 pour les Parisiens, 2 pour les joueurs d'Arsenal. Et évidemment, s'il y a raté, il y a balle de match derrière pour les Parisiens. Là, Matvei Safonov, faut la sortir.
2: Gabriel Martinelli, le Brésilien, le meilleur buteur d'Arsenal en Ligue des Champions cette saison. 6 buts pour lui. Il est entré tout à l'heure. Il va poser le ballon face à Matvei Safonov. Paris mène 3-2 dans la séance, mais Arsenal peut revenir à égalité à 3 partout. Il y a eu pour l'instant un tir au but de plus tenté par les Parisiens. Gabriel Martinelli, qui n'est plus titulaire, mais qui là a au bout du pied peut-être le ballon de l'espoir face à Matvei Safonov. Gabriel Martinelli, Safonov qui écarte les bras, le Brésilien qui se concentre, les pas d'élan, la frappe du droit, pleine lucarne et contre-pied, et l'égalisation à 3 partout.
0: Elle est belle, hein. Ouais, il a pas tremblé du tout Martinelli.
3: C'est Beraldo.
0: Et c'est Beraldo. C'est Beraldo qui arrive avec son pied gauche. Beraldo.
2: Jérôme respire.
0: Alors, donc là on est au dernier tireur, hein. Et ce sera comme ça jusqu'au bout maintenant. Un tireur à chaque fois. Et c'est donc déjà la mort subite, hein, puisque si Beraldo rate, il y aura balle de match derrière pour Arsenal. Et s'il marque, c'est Paris qui aura une balle de match si Safonov arrive à arrêter un pénalty. D'abord Beraldo pose le ballon. Et Beraldo va prendre sa course d'élan. Et le Brésilien doit absolument marquer dans cette séance de tir au but. Vous êtes sur RMC, on approche du dénouement. 3 partout dans la séance. Beraldo,
3: allez, Lucas,
0: face à Raya. Allez, il a pris sa course d'élan. Raya arrive sur la ligne. Le coup de sifflet de Monsieur Siber. C'est parti pour Beraldo. Dedans, bien sûr. Il est parti 10 minutes avant, Raya. Il est parti 10 minutes avant. Il y a juste à lever la tête et voir qu'il est déjà à son poteau. Faut mettre le ballon de l'autre côté.
4: Alors,
0: et
4: la balle
0: de
4: match pour les Parisiens. C'est pas la même pression. C'est là qu'il faut lui mettre la pression à lui. Parce qu'il rate, c'est fini.
2: Et c'est Gabriel qui va prendre le ballon. L'ancien défenseur de Lille, l'ancien défenseur qui a joué en France. Gabriel, s'il rate, il offre le titre de champion d'Europe au Paris Saint-Germain. Il est face aux supporters. Quelle immense pression. Il a excellé dans tous les compartiments défensifs cette saison. Patron de la meilleure défense d'Europe, de la meilleure défense du monde. Mais là, c'est un exercice offensif pour Gabriel. Paris lui a mis la pression. 4 tirs au but à 3. Gabriel réprimandé en plus par Monsieur Siebert. Il n'a pas assez bien posé le ballon. Et là, il le repose. Et là, c'est pour l'histoire.
0: Gabriel qui prend sa course d'élan. Un pas, deux pas. Allez, Safonov. C'est la balle de Ligue des Champions. Si Safonov l'arrête, c'est gagné. Ou si Gabriel tire à côté, c'est gagné. La course d'élan, c'est parti pour Gabriel. Oh, c'est gagné. Paris remporte la Ligue des Champions. Consécutive. Le PSG l'a fait. Le PSG a gagné la Ligue des Champions. Le ballon qui a fini dans le ciel de Budapest. Et le PSG a réussi son back-to-back. Le PSG dans la légende désormais a conservé son titre. Luis Enrique l'a fait. Luis Enrique a permis à cette équipe de conserver un niveau exceptionnel et de remporter ce trophée. Les Parisiens vont encore la soulever pour la deuxième année consécutive.
2: C'est historique. Seul le Real Madrid avait conservé son titre depuis la nouvelle formule de la Ligue des Champions de 2016 à 2018. Paris entre dans la légende du football mondial. La 9e équipe depuis le début de l'histoire du foot à le faire. Paris entre dans la légende et la fumigène craquée. Les joueurs sont avec leur famille. C'est la folie.
0: Ah, c'est parti pour une nuit de folie sur RMC. On va tout faire au maximum pour accompagner la fête des Parisiens. Mais bon, j'y crois pas Jérôme. Le PSG l'a fait encore. Il peut rien arriver à cette équipe. C'est incroyable.
3: C'est
0: ils ratent leur première mi-temps. Ils sont en galère. Ils arrivent à revenir un partout. Ils ont un mental incroyable. L'explosion de joie au Parc des Princes. Corentin Roland, raconte-nous.
5: Évidemment, tous les supporters chantent. On est champions, ça a été une libération. Ils ont célébré ce pénalty raté, ce dernier pénalty raté par Arsenal. Je ne sais pas si vous entendez le bruit derrière moi. C'est complètement fou au Parc des Princes.
0: Ah, c'est fou au Parc des Princes. C'est fou également sur les Champs-Élysées. Qui est sur place, redites-moi, Kevin Morand. Kevin Morand est sur place. Kevin, sur les Champs.
6: Oui, on est...
0: Vas-y, Kevin, vas-y.
6: Oui, on a vécu cette séance de tir au but

0: avec une explosion de joie pour chaque tir au but parisien marqué. Et là maintenant les feux d'artifice. Voilà, ça s'est globalement bien passé cette retransmission. Il y a eu 5 à 6 000 personnes sur les Champs-Élysées pendant tout le match. Et là ça y est, c'est l'explosion de joie, c'est la fête, vous l'entendez autour de moi, notamment avec les feux d'artifice et les pétards.
1: Le PSG inscrit pour la deuxième fois de son histoire cette ligne au palmarès de la Ligue des Champions 2025-2026. Il faut écrire PSG en face. Paris l'a fait la première fois depuis le Real Madrid de Zidane 2016-2017-2018. Un club arrive à conserver la Ligue des Champions. Ils ne sont que deux dans ce cercle très restreint depuis la nouvelle formule de la Ligue des Champions à être parvenus à conserver le titre. Ils sont neuf dans l'ensemble de l'histoire de la C1 à y être parvenus et ils peuvent faire la fête, les Parisiens, que ce soit les joueurs ou le public, qui a été formidable.
2: Fantastique. Les émotions sont différentes par rapport à l'année dernière, mais quel courage, quelle mentalité, quel état d'esprit, tout ce que tu veux, c'est fantastique ce qu'ils ont fait dans la difficulté aujourd'hui, parce que c'est en effet, c'est pas le meilleur match du Paris Saint-Germain, surtout la première mi-temps. Mais en face, t'as une équipe qui a rien montré non plus, hein, tu vois, donc difficile de. C'était pas du tout la même chose que l'année dernière, mais par contre finir sur des tirs au but comme ça, tu mènes, tu te fais rattraper, tu le rates, et puis à la fin Gabriel qui l'envoie dans les tribunes du Paris Saint-Germain. Voilà, c'est.
1: Écoutez, Jérôme, écoutez les Parisiens qui font la fête. Et Luis Enrique, et Désiré Doué.
3: C'est le meneur d'ambiance, Luis Enrique,
1: c'est reparti. C'est reparti pour 24-48 heures de fête, comme l'année dernière. Et bien sûr, RMC sera là pour accompagner cette fête tout au long de la soirée. On va donner la parole aux amoureux du PSG, que ce soit les joueurs que vous allez entendre grâce aux premières réactions, les conférences de presse. Vous allez entendre également les amoureux du PSG, les anciens joueurs. On va donner la parole à tout le monde. Et bien sûr, à vous. RMC, c'est la radio des supporters, c'est la radio de ses auditeurs. Et on va vous donner la parole jusqu'à 1h30 du matin, jusqu'au bout de la nuit s'il le faut. Supporters du PSG, c'est votre moment. Vous pouvez profiter, vous pouvez kiffer parce que votre équipe l'a refait. Le PSG est de nouveau sur le toit de l'Europe pour la deuxième année consécutive et on va pas se priver d'en parler sur RMC. Restez avec nous, les premières réactions arrivent et la fête continue ici à Budapest.
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5: Le PSG vient de remporter le match 4-3 face à Arsenal. 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Bonne soirée à l'écoute d'RMC.
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1: On est de retour à la Puskás Arena, on est de retour, il est 21h08 sur RMC et c'est parti pour une nuit de folie, une nuit de fête pour les supporters parisiens puisque leur équipe a remporté une deuxième Ligue des Champions de suite. On est à la Puskás Arena avec Jérôme Rotten, avec Valentin Jamin. On va décrire tout ce qui se passe sur la pelouse pendant 20-30 minutes encore jusqu'à la remise du trophée. Et dans la foulée, ce sera l'after avec Gilbert Bribois. Salut Gilbert.
20: Salut Jean-Louis. Et oui, on est ici à Dopo, le restaurant de l'after à Boulogne sur, sur Seine. Sur Seine. Je peux vous dire que l'ambiance est déjà partie à fond. Évidemment, on sera là jusqu'à minuit. Et puis ensuite, Karine Galli prendra la suite jusqu'à 1h30 du matin avec tout le monde, Daniel Riolo, Florent Gautreau, Manu Petit, Walid Acherchour, Maxime Chanel, Tom Mokolo. On va aller jusqu'au bout de la nuit dans l'after. La fête commence ici à Paris.
1: Merci Gilbert. Et les supporters du PSG vont faire la fête aussi jusqu'au bout de la nuit. Jérôme, essaie de me parler un peu de ton émotion là, de ce qui se passe au fond de toi.
21: Ouais, écoute, c'est toujours pareil, on a du mal à...
1: Mais comme disait Marquinhos, on s'habitue pas à cette émotion.
21: Non, on s'habitue pas parce que elle est différente forcément, mais elle est tellement forte en fait de se dire que deux années de suite quand même tu gagnes la Ligue des Champions alors qu'elle t'a échappé pendant X années et que c'est dur de la gagner déjà une fois. Alors imagine deux fois l'armoire à trophées qui se remplit, deux Ligues des Champions, ça a de la gueule quand même. Là tu deviens un club important en Europe et dans le monde. Et rien que ça, tu vois, dans l'émotion, dans la charge des joueurs, mais même la dépense des joueurs, ils sont allés se la chercher, celle-là, avec ce qu'on avait vu, Jean-Louis, hein, sur toute la deuxième phase, du moins la phase finale, avec une équipe qui sait combattre la fatigue, qui s'accroche collectivement, parce que ça a été le cas ce soir, ça n'a pas été simple, ça a été difficile. On peut pas ressortir un joueur individuellement d'une finale, contrairement à l'année dernière, comme celle-là. Mais par contre, ce qui est sûr, c'est encore le collectif qui a gagné. Et en fait, tu te lâches jamais de ça quand tu vois la joie des supporters, l'ambiance ici, joueurs, l'encadrement. Bon,
1: on va raconter d'ailleurs ce qui se passe.
21: C'est fou.
1: Donc, les joueurs d'Arsenal sont au fond du stade, dans la surface de réparation à notre gauche, l'approche de leurs supporters. Les Parisiens ils sont où les joueurs d'ailleurs? Ils sont partis mettre un nouveau t-shirt, non? Peut-être, non?
21: Non, ils sont là.
1: Il y a le podium qui a été mis en place. Et alors, autant l'année dernière à Munich, il y a une partie des supporters du PSG qui a pu rentrer sur la pelouse, autant là, le cordon de sécurité des CRS hongrois.
21: Ils rentreront pas.
1: Là, c'est la défense d'Arsenal. Hein. Faut dire, ils laissent pas un centimètre. Hein.
21: Du moins. 20 défenses d'Arsenal. Ouais.
1: Bon, il y a certains Parisiens qui ont quand même franchi le premier obstacle, mais derrière, il y a un blocage.
21: Ils remontent d'ailleurs. Hein.
1: Ils remontent et le reste de la tribune est prête à faire la fête. On fait les allers-retours avec là où l'ambiance est chaude, le Parc des Princes. Est-ce qu'il est toujours plein, le Parc des Princes, Corentin Roland?
22: Ah oui, là, je peux t'assurer, Jean-Louis, qu'il n'y a pas un supporter qui a quitté son siège. Ils sont en fait, ils bondissent dans les tribunes depuis le coup de sifflet final. Vous entendez les Allez Paris, Allez Paris. Derrière moi, évidemment, la fête va battre son plein toute la nuit. Il n'y a pas vraiment de programme, mais on n'est pas pressé de quitter les tribunes du parc du côté des supporters.
1: Merci Corentin. Les Champs-Élysées, tout de suite, Kevin Morand avec des supporters.
23: Oui, il y a eu des grenades lacrymogènes là, qui ont été tirées sur le haut des Champs-Élysées quelques secondes après l'explosion, la joie après la séance de tir au but. Mais je suis avec un groupe qui vient de Clermont exprès pour vivre cette finale ici à Paris. Comment c'était cette finale sur les Champs-Élysées?
24: C'était incroyable. Wallah, c'était incroyable.
23: Alors décrivez-moi votre joie là de voir Paris et garder sa Ligue des Champs.
24: Non, c'est juste exceptionnel, le back-to-back, c'est légendaire.
23: Alors c'est quoi le programme maintenant là pour ce soir et demain?
24: Le programme, c'est faire attention, profiter de cette victoire, s'amuser et puis faire attention sur la route pour rentrer.
23: Il y a 5 à 6 000 personnes qui ont vécu le match ici en regardant sur le téléphone. Et maintenant, évidemment, ça va converger d'un peu partout dans Paris sur les Champs-Élysées qui sont ouverts à la célébration, sauf le haut autour de la place de l'Étoile.
1: Merci Kevin Morand. On va entendre comme ça tout un tas de supporters du PSG jusqu'au bout de la nuit sur RMC. Alors on est dans la tribune, là où sont les supporters parisiens, avec Pierre Dorian, Pierrot du Moscato Show, qui est avec nous et qui a vécu le match dans la tribune avec les supporters parisiens. Pierrot, comment ça va?
0: C'est une folie les gars, c'est une folie. C'est incroyable, on n'en peut plus, on est épuisé, on est à bout de force. C'était dingue. Ouais, j'en peux plus, je sais pas quoi vous dire, on a été mal tout le match. Franchement, il y a eu une explosion dans la tribune, mais un truc de fou. C'est totalement différent de l'année dernière. On a pu profiter, on a pu souffler pendant les 15 dernières minutes. Là, c'était abominable. C'est abominable, une sorte de tir au but en finale. Bon, bref, c'est exceptionnel. Là, il y a une joie dans la tribune, c'est exceptionnel.
1: Eh ben on l'a bien entendu, merci Pierrot, mais si tu nous entends pas, nous on a bien entendu cette émotion. Et le trophée arrive sur le présentoir, il est à portée ce trophée. Les Parisiens ont même commencé à jeter un peu d'eau dessus. Presnel Kimpembe est en train de le déposer parce qu'il va rester ce trophée, propriété du PSG encore pendant un an. Et c'est mérité sur l'ensemble de la campagne en Ligue des Champions. C'est même mérité sur la finale, Jérôme. Contre une équipe qui n'a pas voulu jouer au foot et l'autre. Voilà.
21: Non, mais ça
1: même si le PSG n'a pas été flamboyant,
21: oui,
1: tu vois,
21: il faut que les choses soient claires. Mais t'as raison. Mais de toute façon, t'as juste à regarder les stats. Hein. Le PSG, ils ont frappé plus de 25 fois au but. Arsenal, 5 fois ou 4 fois. Bon, bah écoute, Arsenal a eu la chance et l'opportunité de marquer ce premier but. Ils l'ont fait avec beaucoup de réussite. Et puis derrière, ils se sont contentés de casser le rythme. De gagner du temps, tant pis pour eux, ils ont perdu parce qu'ils ont refusé le jeu. Et le foot, il est intransigeant, et c'est vrai que t'as une équipe, même comme tu l'as dit, et alors, il faut reconnaître, il faut être objectif, le PSG a pas été flamboyant, mais le PSG il lâche jamais rien. Ouais. Et quand tu leur donnes l'opportunité de rentrer dans leur surface, t'es pas à l'abri de faire une petite faute, parce qu'il y a quand même des joueurs malins, et ça a été le cas de Kvaratskhelia, qui lui aussi fait pas un grand match aujourd'hui, mais il te permet de revenir à un but partout. Franchement, on aurait même pu en mettre un deuxième avant la fin, parce qu'en sentant un ou deux coups différents.
1: Ouais, bien sûr.
21: Donc,
1: voilà. Et on aura le temps d'en parler, hein. Tu le feras dans Rotten sans flamme,
21: ouais, bien sûr,
1: à 18h, on le fera dans l'after ce soir. Hein. Mais honnêtement, grâce à Luis Enrique, il y a quand même un collectif qui fait que tous les joueurs arrivent à être à leur meilleur niveau. Tu fais quand même une finale de Ligue des Champions où Dembélé se blesse, où Kvaratskhelia sort parce qu'il n'est pas au mieux, où Vitinha ne finit pas le match. On parle de tes trois leaders offensifs, hein, où Marquinhos sort aussi, autre leader. Et pourtant, tu maintiens quand même un niveau global parce que tu as bien bossé avec tous les autres mecs aussi.
21: Ouais, et puis là où t'as raison, et je vais aller encore plus loin, j'en parlais à la mi-temps parce que je l'ai vécu. Et je pense qu'on l'a tous vécu. Déjà, c'est une performance de retourner un résultat. Même si tu gagnes au tir au but, quand tu prends le premier but en finale, en général, t'as du mal à te remettre. Et vu la qualité de la première mi-temps, qui n'était pas bonne, hein, des deux côtés, mais surtout du côté du PSG, Luis Enrique a eu un travail énorme. Parce que quand je vois, par exemple, en deuxième mi-temps, on parlait de João Neves, qui est l'homme de ce match pour moi. Pas sur sa première mi-temps, mais sur la deuxième mi-temps et les prolongations. Il était partout, il a tiré le ballon, il gagnait les duels, alors qu'en première mi-temps, je crois qu'il a gagné deux duels sur 15. Alors. Et donc ça veut dire que Luis Enrique, là, encore plus d'être un grand entraîneur, tacticien, tout ce que tu veux, c'est un grand manager.
1: Ouais,
21: et il a encore montré ce soir.
1: Les joueurs d'Arsenal sont en train de récupérer leur médaille du vaincu, du perdant. Les Parisiens leur ont fait une haie d'honneur actuellement. Et on peut écouter João Neves chez nos confrères d'M6, le diffuseur, la première réaction d'un joueur parisien après ce sacre en Ligue des Champions.
2: Oui, la émotion, elle est là. C'est la deuxième fois que je suis champion d'Europe et ça me fait plaisir. Pas de la victoire, c'est de jouer avec ce type de coéquipier, cette staff, cette direction. C'était la meilleure choix que j'ai fait dans ma vie et j'aime tout et je pense qu'on a mérité aujourd'hui. Je pense que tout PSG qui voulait jouer et je pense que c'est mérité.
1: Avant la remise du trophée aux Parisiens, après avoir entendu João Neves, David Alias nous appelle autour du Parc des Princes avec des supporters.
3: Absolument Jean-Louis, alors l'ambiance est toujours à son paroxysme aux abords du Parc des Princes. J'ai suivi la séance des tirs au but avec des supporters du PSG, Chris et Kensia. Que ce fut dur.
5: Ça a été très compliqué, mais on l'a fait et on est très très très contents.
4: on l'a fait les gars, on l'a fait, bonsoir à tout le monde, etc. et tout. Très content de tous les supporters du PSG qui ont poussé jusqu'au bout, même si on a eu peur avec le raté de Mendes. Mais on est très satisfait du Paris Saint-Germain. Bravo alors, l'équipe, bravo à tous les supporters et bravo aux dirigeants du Paris Saint-Germain.
1: Merci David. Merci David Alias au Parc des Princes et c'est parti, les Parisiens arrivent sur le podium. Nasser Al-Khelaïfi qui prend tout le monde dans les bras. Luis Enrique en tête. Derrière c'est Fabian Ruiz. La collade entre Luis Enrique et Alexander Seferin, le président de l'UEFA. Fabian Ruiz maintenant, il a le sourire, Luis Enrique. C'est le premier à toucher ce trophée, à toucher cette Ligue des Champions. Fabian Ruiz vient l'embrasser à son tour parce qu'ils savent, les Parisiens, qui vont le garder ce trophée. Cette fois c'est bon, en entrant sur la pelouse. Tout à l'heure ils ne voulaient pas le regarder, ce trophée, cette Ligue des Champions qu'ils ont remporté l'année dernière. Et bien cette fois c'est bon. Les Pacho et Kvaratskhelia sont en train de lui faire un câlin. Kvaratskhelia est en train de lui faire un câlin au trophée de la Ligue des Champions. Tous les Parisiens sont en train de passer devant et ils se regroupent sur le podium à côté. Et Marquinhos ensuite va arriver pour brandir le trophée.
21: Ah, c'est beau ça, ces moments-là, Jean-Louis, ouais. Hein, quand tu gagnes, tu passes devant la coupe. Alors c'est terrible quand tu es de l'autre côté, parce que je regarde les têtes des Gunners. C'est, voilà, on a une pensée pour eux aussi, parce que c'est pas facile. Toute leur tribune s'est vidée, les supporters sont partis, ils se retrouvent seuls au monde à regarder le sacre du Paris Saint-Germain. Mais bon, c'est le jeu, ma pauvre Lucette. Mais pour les Parisiens, c'est fou, on voit.
1: Et l'émotion de Nasser Al-Khelaïfi aussi, hein, qui vient de prendre Ousmane Dembélé dans ses bras. Il a les yeux rougis aussi, Nasser Al-Khelaïfi. Et le dernier, bien sûr, ce sera Marquinhos. Là, c'est Désiré Doué qui passe devant le trophée. Et Marquinhos serre les poings, un grand sourire aux lèvres pour lui. Dès le début, dès le premier match, dès la Super Coupe d'Europe et le premier trophée à portée de main, eh bien Marquinhos, il l'a dit, nous on a toujours faim, nous on ne sera pas repu dans cette histoire. C'est pas parce qu'on a gagné une fois qu'on ne veut pas marquer l'histoire encore un peu plus. Ils ont marqué l'histoire l'année dernière et désormais ils écrivent la légende du foot également, les Parisiens de Luis Enrique. Et c'est parti, bien sûr, aussi on vous mettra tous les détails sur rmcsport.fr et on vous tiendra au courant, mais c'est parti aussi pour 24 heures de fête demain entre les rues de Paris, le Parc des Princes, l'Elysée peut-être. RMC sera là, mobilisé tout au long du week-end. Jérôme, tu seras au parc demain, je te l'annonce.
21: Ah bon.
1: Marquinhos vient de reprendre son trophée dans les mains, il serre la Ligue des Champions, il brandit le poing et il va s'approcher tout doucement. Il profite, il marche, il se met quasiment accroupi. Tous les Parisiens sont en train de le célébrer, prêts à danser. Marquinhos qui baisse le trophée et qui va pouvoir le brandir dans le ciel de Budapest. Le PSG conserve son trophée. Le PSG, après avoir écrit l'histoire, entre dans la légende du foot. Marquinhos peut brandir dans le ciel de Budapest la Ligue des Champions pendant encore un an. Elle est propriété exclusive du PSG grâce à cette victoire en finale face aux Gunners d'Arsenal. On peut envoyer les confettis, les papelitos dorés au-dessus des joueurs parisiens. Certains ont mis autour de la taille les drapeaux de leur sélection. Joue un drapeau ukrainien, un drapeau marocain, et les joueurs vont pouvoir brandir cette coupe. Après Marquinhos, c'est Nasser Al-Khelaïfi qui l'a brandi, et derrière Fabian Ruiz, Vitinha va le faire également. Ils vont tous y passer, les Parisiens, ils vont tous fêter ce trophée parce qu'ils l'ont mérité et ils peuvent être satisfaits du boulot. Luis Campos, on cite beaucoup Luis Enrique, mais Luis Campos aussi, grand artisan du succès.
21: T'as raison, il mérite d'être mis en avant, mais je l'ai vu heureux comme les joueurs. Il a fait trois fois le tour du terrain, du moins du côté parisien. Et oui, c'est le travail de tout le monde de toute façon. Mais ce qui fait la force de cette équipe, de ce club aujourd'hui, c'est qu'on sent... dans les discours, dans la joie, dans la gagne, que c'est une famille entre eux, hein, tu vois, le staff, ils sont nombreux, regarde sur le podium, ils sont extrêmement nombreux, les gens qui travaillent au quotidien pour les joueurs, et tout ça, c'est aussi leur récompense. Deuxième étoile quand même, on se rend pas compte, c'est incroyable, c'est fou.
1: On s'habituera jamais à ce que disait Marquinhos, on peut pas s'habituer, on a envie toujours plus de trophées, d'émotions. Et les Parisiens sont repartis sur une série de trophées incroyables. Ils ont gagné le championnat, ils n'ont pas gagné la Coupe de France cette année, ils gagnent la Ligue des Champions et ils ont remporté tous les titres dus à la première Ligue des Champions, Coupe Intercontinentale, Super Coupe d'Europe, Trophée des Champions. Rien n'arrête les Parisiens en Europe et en France, bien sûr. We are the champions pour les winners, comme il est écrit sur les écrans géants ici de la Puskás Arena. Les winners, ce sont les Parisiens qui font la fête ici à Budapest et au Parc des Princes, Corentin Roland.
5: Les bras
22: au moment où les Parisiens ont soulevé la Ligue des Champions en même temps que Marquinhos de concert. C'est 48 000 personnes qui sont restées en entier dans ce parc des Princes, ambiance légendaire. On a entendu à Will Survive et là les supporters parisiens reprennent l'hymne. Ils vont fêter autour du parc et dans les rues de Paris évidemment toute la nuit, et c'est une ambiance de très grand soir qui nous rappelle évidemment celle de l'année dernière aussi quand le Paris Saint-Germain a remporté sa première Ligue des Champions. Il y a la même joie sincèrement ici dans ce Parc des Princes, et la même fête avec des chants toujours aussi nombreux.
1: Merci Corentin Roland, et c'est parti pour le tour d'honneur du trophée qui est présenté aux supporters parisiens, aux 17 000 supporters parisiens qui ont fait le déplacement ici à Budapest, qui ont été énormes en tribune. Clairement le 12e homme, c'était eux, ils ont joué leur rôle, ils ont gagné la bataille avec leurs homologues d'Arsenal. Et là on est dans les 6 mètres du but où tout à l'heure le pénalty de Gabriel s'est envolé, et parce que les Parisiens font un arc de cercle pour faire des photos actuellement, mais ils veulent qu'il y ait leurs supporters derrière la photo parce qu'ils font partie intégrante de la réussite. C'est en tout cas le message que les joueurs veulent faire passer.
21: Ouais, là c'est la plus belle des photos, hein, Jean-Louis. Ils ont posé le trophée, ils sont à côté avec les supporters derrière. Magnifique image. De toute façon, il y a une vraie communion avec ce public aujourd'hui. Toutes les planètes sont alignées, hein, donc forcément, quand t'es la meilleure équipe d'Europe et que ça fait 2 ans que ça dure, il n'y a pas de mystère, quoi. La recette miracle, celle-là.
1: Ils sont allongés, Marquinhos, Vitinha, Dembélé, juste en dessous du trophée, à célébrer, à faire la fête, et tous les autres sont en train de sauter autour donc du trophée de la Ligue des Champions. Il faut profiter de ces moments-là pour les Parisiens, ils le savent. Parce qu'ils l'ont gagné 2 fois de suite, mais on ne sait jamais quand. Il faut aller égaler le Real maintenant, c'est ça l'idée. Oui. Alors, on retourne aux Champs-Élysées où les gens arrivent pour faire la fête, Kevin Morand, c'est ça ?
22: Qui s'agglutine au niveau de la partie centrale des Champs-Élysées. Ça descend. Après, il y a des mouvements de foule, hein, évidemment, toujours ici, quand les CRS notamment interviennent au milieu, quand ça devient un peu trop chaud. Donc ça court un peu dans tous les sens.
0: Oh, les Paris,
22: il y a une ambiance assez particulière, voilà. Mais en tout cas, les gens viennent, et notamment beaucoup de supporters du PSG qui viennent de province pour fêter ici cette deuxième victoire du Paris Saint-Germain en Ligue des Champions.
1: Merci Kevin Morand sur les Champs-Élysées. La fête se poursuit ici à Budapest. Jérôme, merci beaucoup.
21: Merci à toi Jean-Louis. On porte chance. Hein.
1: Et bravo pour le taux de réussite, effectivement.
21: On reviendra.
1: L'after arrive tout de suite jusqu'à 1h30 ou 2h, on ne sait pas, jusqu'au bout de la nuit.
21: Ça s'arrête jamais.
1: RMC est là, mobilisé donc pour accompagner la fête des Parisiens. L'after arrive tout de suite. Si Safonov l'arrête, c'est gagné. Ou si Gabriel tire à côté, c'est gagné. La course d'élan, c'est parti pour Gabriel. Oh, c'est gagné. Des champions pour la deuxième fois consécutive. Le PSG l'a fait. Le PSG a gagné la Ligue des Champions. Le ballon qui a fini dans le ciel de Budapest.
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20: Bonsoir à tous, le PSG est champion d'Europe, messieurs, dames. On est là dans un after exceptionnel jusqu'au bout de la nuit. Ici au Dopol Restaurant de l'After jusqu'à minuit et ensuite jusqu'au bout de la nuit avec Walid Acherchour, Karine Galli, Elton Mokolo, Maxime Chalot qui prendront la suite. Pour le moment, ils sont là avec moi, Emmanuel Petit. Salut Manu.
10: Bonsoir.
20: Attends, bonsoir. Daniel Riolos est là, salut Daniel.
11: Salut David.
20: Et Florent Gautreau, salut Florent.
12: Salut à tous.
20: Le back-to-back, les gars, l'histoire du football français, parce que c'est toujours comme ça lors de ces grandes soirées. On va bien sûr analyser le match dans le détail, faire une évaluation complète, parler des choix tactiques, du coaching, du match. On aura plein de réactions toute la nuit sur RMC. Mais les grands afters historiques, Daniel, il faut toujours qu'on les démarre. Voilà, en prenant un peu de perspective, ce qu'a fait le PSG ce soir, c'est historique. C'est la troisième victoire en Ligue des Champions d'un club français. La deuxième d'affilée pour le Paris Saint-Germain. Évidemment, on va une nouvelle fois mettre ça en perspective dans quelques minutes. Jean-Louis Tour est également avec nous. Il est au stade, toujours évidemment à Budapest, Jean-Louis.
13: Oui, je suis là où la fête continue. La fête continue, les Parisiens continuent de se passer le trophée de main en main. Ils ont mis autour du cou un t-shirt champion d'Europe. Encore, je le vois autour du cou de Luis Enrique qui finit. Il est en nage, il a transpiré Luis Enrique. Il a fait un vrai match de 120 minutes aussi. Ils sont tous regroupés à l'opposé de moi là, toujours côté tribune des supporters parisiens, des 17, 20 000 supporters parisiens qui ont fait un bruit énorme tout au long de la rencontre. C'est les scènes de fête d'il y a un an qui vont se reproduire encore pendant 24-48 heures.
20: Les gars, c'est la 20e année de l'after. C'est la saison de nos 20 ans. C'est magnifique. Il nous manque juste un
11: truc. Tu vas ajouter la Coupe du Monde après?
20: Voilà, j'allais dire, il nous manque un truc, c'est la France championne du monde. Et là, on aura fait la totale, Manu.
11: C'est marrant parce que Jean-Louis, je ne sais pas comment tu voyais le truc, mais le nombre de fois où cette année, on a entendu des gens dire bon, après tout, maintenant qu'on l'a gagné une fois, si jamais ça devait mal se passer, on en a une au placard, on est content. On pensait pas que l'émotion de la deuxième fois, finalement, elle serait aussi forte que la première. Et je crois, si je me permets une petite analyse psychologique, je crois que si ça avait été facile ce soir, ça aurait été moins fort en émotion que la façon dont ça s'est passé. L'année dernière, tu as fait une finale où tu t'es baladé, c'était la première, c'était extraordinaire au-delà de toutes les attentes. Et cette année, le fait qu'elle vienne au bout d'un match de souffrance où tu as encaissé le premier but, c'était un match fermé, on s'y attendait, et ça se termine au péno, c'est une explosion de joie qui rejoint finalement l'émotion de la première fois, alors qu'on pense tout le temps que la première fois, bah, c'est indépassable, on n'oublie jamais la première fois. Bah non, en fait, la deuxième fois, elle est tout aussi forte, peut-être même un peu plus, je sais pas, mais je trouve ça assez dingue ce qui s'est passé ce soir.
20: Manu.
11: Oui. Mon avis,
20: bah lui, il va pas.
11: Ton émotion,
20: Jean-Louis, lui, il
11: ton
20: était
11: pour,
20: émotion.
11: Le pauvre, il était pour les Gunners, c'était la première.
20: Non, je crois pas. Je crois pas.
11: Si tu veux me poser une question, pose-la à Daniel. On est sincère et honnête ici. Il dit la vérité, c'est son club. Et moi, je le comprends parfaitement.
14: Est-ce que c'est comme un débat politique, on a le droit d'avoir le même temps de parole ou pas?
20: On va essayer.
11: Non, ce soir, ça va être compliqué.
20: Je te le garantis pas.
14: Non, pour moi, c'est un exploit en vue de ce qui s'est passé depuis la Coupe du Monde des clubs l'année dernière, avec toutes les difficultés qu'ont rencontré le staff du Paris Saint-Germain à gérer cet effectif pour les amener jusqu'en finale. Franchement, pour moi, le meilleur a gagné ce soir.
11: Ça, on en parlera plus tard.
14: Le meilleur a gagné, tout cas, confirmer, faire un back-to-back. Alors pour moi, la première restera toujours particulière. Mais ce soir, c'est vrai qu'elle a une sensation particulière, mais sur d'autres mesures.
11: Jean-Louis, je veux l'émotion du supporter, Jean-Louis. Ah. Sur la première et la deuxième fois. Comment t'as vécu ça?
13: En fait, moi, je suis assez d'accord avec toi. Je pense quand même que la première, c'est un truc exceptionnel parce que tu repenses à toutes les galères et tout, à toutes les défaites.
11: Oui,
13: et tu dis enfin, c'est notre tour, enfin, on y a droit.
11: Mais ce soir, je pensais pas que ça.
13: Là où je te rejoins, c'est que il y a un moment de la soirée. Moi, j'ai pensé qu'elle allait échapper aux Parisiens, tu vois. Ce qui n'a jamais été le cas l'année dernière. À un moment, je me suis dit, c'est mort. Ils vont défendre comme ils ont fait tout le match. Ils ont un but d'avance. Ils vont truquer le match du début à la fin. Ils vont mettre 1:30 au lieu de 50. Seconde à faire une remise en jeu.
11: Elle est incroyable.
13: Voilà. Et donc voilà, d'avoir souffert autant, l'émotion elle est exceptionnelle, oui. Elle est exceptionnelle. Voilà, mais voilà, je pense aussi, Daniel, qu'il y a un truc que les supporters du PSG vont découvrir, c'est que ce soit la deuxième, la troisième, la cinquième, la dixième, la quinzième pour les supporters du Real, il y a toujours une émotion de dingue quand tu gagnes la Ligue des Champions.
20: Je pense que l'histoire du foot surtout est en marche pour le Paris Saint-Germain, parce que tu rentres dans une autre galaxie, dans un autre type de club. Tu rentres dans les galaxies Real, Milan, Ajax. Et ça, je pense que là,
11: il leur faudra une troisième.
20: Il leur faudra une troisième,
11: t'es bien, t'es très très très bien.
7: Non mais je dis que
11: mais tu peux faire mieux encore.
7: Non mais tu rentres, voilà, tu rentres dans une autre dimension, oui, dans oui. une autre catégorie.
11: T'as plus gagné,
7: tu vas manger
11: une
7: autre table.
11: Ouais. Voilà, là,
7: tu,
11: maintenant,
7: tu,
11: oui,
7: tu t'assois une autre table. Et moi, je ouais. pense que ce que j'ai senti, je fais exactement comme Jean-Louis. J'ai pensé que cette finale allait leur échapper. Et tu te dis, ça n'aurait pas été tout à fait normal parce que finalement Arsenal a trop peu montré dans cette finale, hein, j'entends, pour
11: oui,
7: la mériter.
11: Justement, tu sais bien que les braquages et la séance de pénaux remportée par une équipe qui l'a pas mérité tout au long du match, c'est un grand classique. Du
7: oui,
11: foot.
7: Mais justement,
11: c'est un grand classique. Mais moi, j'ai pas pensé qu'elle leur échapperait parce que je sens que cette équipe est habitée par quelque chose qui va les accompagner. Je sais pas encore combien de temps. C'est pour ça que dès le début de la saison, je me suis jamais inquiété parce que tout était trop bien géré. Je les voyais plus forts que l'année dernière et alors là où parce moi, qu'on était ensemble, on était ensemble quand on a regardé Flo et quand tu m'as dit ouais, ils sortent quand même les bons joueurs et les tireurs de pénaux. Bon, effectivement, il y avait quelque chose de rationnel à dire que oui, ça pouvait peut-être mal tourner, mais vraiment ils sont habités. Et puis parce que je me suis dit Arsenal, pour avoir préparé un match comme ça, ils ont également préparé une séance de pénaux. Ils ont également fait bosser ça toute la
7: Daniel,
11: semaine. Donc oui, il y avait plein de motifs d'inquiétude. Mais cette équipe, elle est habitée par une force qui est supérieure à tout le monde.
7: Moi, je rebondis sur un truc, c'est ce que tu viens de dire sur l'habiter.
11: Oui.
7: Tu as tout à fait d'accord sur le mental. Parce que ce qui se passe sur la série de tirs au but, je vais juste m'arrêter sur la fin, parce que c'est quand même le plus fort.
11: Oui, oui.
7: Sur la fin, Arsenal n'a pas buté sur un Safonov qui a fait des exploits.
11: Non, c'est eux qui
7: ont tiré à côté les deux.
11: C'est
7: et
11: ça.
7: Moi, je dis qu'ils ont craqué mentalement, là
11: oui.
7: où ce que tu
11: je
7: dis,
11: d'accord.
7: les
11: je
7: mecs, même le remplaçant du remplaçant à Paris, Beraldo, il allait mettre son péno.
11: Beraldo, tout le monde flippait.
7: Tout le monde flippait ici.
11: Quand tu vois Beraldo, tu te dis pourquoi lui, quoi. Pourquoi lui.
7: Et donc, si tu veux, ce que j'ai vu ce soir, ce que Luis Enrique, entre guillemets, a apporté de dingue, c'est qu'il les a tous habités. Ramos, il tire en premier. Il va
11: mais Ramos, il rate jamais. Ramos, il m'inquiète jamais sur péno.
7: L'autre, il lui a mis 70 secondes d'attente.
11: Non, Ramos,
7: il l'a mis. Non, mais ce que je veux dire, c'est que.
11: Tu sais ce que j'en ai été à souhaiter un moment. C'est complètement fou. Si jamais il y en a un qui rate, je veux que ce soit Zaïre Emery parce que lui on lui en voudra jamais.
7: C'est vrai que Beraldo, vu la réaction des supporters ici,
11: Zaïre Emery, mais jamais personne n'aurait pu lui en vouloir.
7: Il avait la pression Beraldo parce qu'ici tout le monde un peu.
11: Bah évidemment, alors que Beraldo tu dis ah pourquoi
7: claquer des genoux.
11: Tout, c'est
7: mais
11: quoi,
7: en tout cas, ce qui est vrai, c'est que dans cette finale, qui était tellement mal embarquée, comme on l'a dit à la mi-temps, Daniel me dit putain le piège va fonctionner à 100%, le piège d'Arteta. Et bien malgré tout, ils ont réussi à remporter, enfin à renverser le truc. C'est quand même aussi dans la tête, pas seulement, mais aussi dans la tête. Et pourtant, on y reviendra sans doute. Physiquement, j'ai trouvé que beaucoup de Parisiens ont beaucoup
10: alors
7: ont souffert.
10: Alors on est là jusqu'à minuit. Et si vous êtes ici au Dopo avec nous, vous pourrez intervenir avec nous dans les débats tout à l'heure, évidemment, pour partager vos analyses, votre joie de supporter du PSG.
13: Vitinha homme du match, hein, Gilbert. Vitinha homme du match.
11: Ah ouais.
7: Ah ouais.
13: Ouais, bizarre, je suis d'accord.
11: Ouais, très bizarre. Ouais.
10: Moi, j'ai pas de
13: Neves. Ouais, Neves, j'ai trouvé meilleur. Déjà, au milieu, pour moi, Neves, c'est le meilleur.
11: Mais moi, je suis incapable de sortir un homme du match.
13: Et d'ailleurs, juste un truc sur Vitinha, je trouve aussi que c'est révélateur d'un vrai truc quand même. C'est la force du collectif qu'a fait Luis Enrique. J'en parlais avec Jérôme. Mais une finale de Ligue des Champions où tu perds Dembélé sur blessure, où Kvaratskhelia est pas au top et doit sortir, où Vitinha ne peut pas finir la prolongation parce qu'il est cramé. Tout ça, c'est des leaders, normalement. Normalement, une équipe de Ligue des champions se remet pas d'autant de joueurs qui partent sur une finale.
11: Et surtout qu'on pensait tous que le banc d'Arsenal était au-dessus.
13: Bien sûr.
10: Tout à l'heure, Jean-Louis, tu vas nous faire le 11 qui a fini le match. Parce que le 11 qui a fini le match, je sais même pas s'il joue contre
7: Toulouse,
10: contre Angers,
7: si,
10: en Ligue 1.
13: C'est le 11 qui a été champion.
7: C'est ce que j'ai dit, c'est le match d'une rotation pour un match contre Toulouse ou Brest.
13: C'est ça.
7: Et si tu
13: c'est
7: veux,
13: ça.
7: Tu fais,
11: non, mais c'est une fin de match. Ça avait été
7: d'accord. Mais à la fin, non, mais honnêtement, Jean-Louis a raison sur un truc. Si on avait fait les 3 points, ça aurait été un de mes 3 points. C'est une stratégie à laquelle moi-même je ne croyais pas trop. C'est un des trucs que j'ai dit en début de saison. La stratégie, on va dire, du recrutement limité que j'ai vraiment pas validé moi en l'occurrence et qui est validé ce soir, à savoir je vais y arriver avec cet effectif, avec ces carences là et en tout cas avec ce groupe là. Et moi franchement,
11: ce
7: je pensais pas.
11: Ce groupe là, tu n'y touches pas tant que tu n'as pas analysé que les mecs n'ont plus l'envie.
7: Non mais t'es d'accord qu'on a eu un doute. Enfin, il y a eu des doutes à un moment donné. Dans la saison, tu vas plus te dire, on a fait des débats avec Walid, je me souviens, en se disant, est-ce que quand
11: moi,
7: même tu touches pas le
11: groupe. Je vais pas te dire oui parce que pour le coup, non, c'est vrai.
7: Toi, c'est vrai que t'étais pas sur cette ligne là, mais.
11: Parce que j'ai peut-être mis du temps à être convaincu, même s'il a beaucoup changé de choses, mais une fois qu'il a emmené et que ça a basculé le match contre City, ensuite pour moi tout est devenu très clair.
7: Mais tu sais que moi qui suis pourtant évidemment fan de ce qu'il a fait, je pense que dans cette stratégie là j'étais un peu sceptique et j'ai eu des doutes parce que encore là ce soir, quand tu vois le banc d'Arsenal et quand tu vois le banc de Paris, bah, tout le monde a pu se dire est-ce que ça va être suffisant. Donc effectivement stratégie risquée pour moi, mais stratégie validée, la stratégie de
10: avant d'écouter Dembélé, on a des supporters ici au
11: Il y a que ça, il y a feu d'artifice devant un restaurant, c'est rare quand même.
10: Bonsoir.
2: Bonsoir.
10: Ton prénom ?
2: Sandy.
10: Sandy, c'était comment ?
2: Alors, c'était très bien. Mais je vous avoue que j'étais à deux doigts de me faire caca dans la culotte.
10: Ah ! À quel moment ? Ah, ok.
2: Quand on se rapprochait des pénaltys.
10: Ouais.
12: Ah, là, pendant non.
2: Pendant non, mais je déteste les pénaltys.
12: Oui, comme tout le monde, oui. Sauf quand ça tourne bien.
7: Moi, je déteste faire caca dans la culotte.
2: Ouais.
12: Quand ça tourne bien.
10: Bon, voilà. Quel est l'homme du match pour toi ?
12: Manu Petit.
2: Qui ? J'ai pas entendu.
10: Le gars qui est à côté de toi, Emmanuel Petit, champion du monde 98.
12: Ah.
7: Ah. Je parle pas aux filles qui font dans leur froc.
2: Alors j'ai pas fait. Hein.
10: Donc j'en reviens Sandy à l'homme du match. C'était qui ?
2: Alors moi j'ai beaucoup aimé Kvara, même si on n'a pas fait beaucoup de passes. Mais c'est ok parce que ça nous a permis de gagner.
7: Il a provoqué un péno quoi.
2: C'était horrible.
7: Il a provoqué le péno. Hein,
12: non, non, mais Kvara, je n'accepterai pas que ce soir quelqu'un dise qu'il n'a pas fait un bon match. Quand sur un match verrouillé, quand sur un match aussi fermé, face à une équipe qui défend à ce point bien, tu es l'homme qui permet l'égalisation parce que tu as provoqué, tu as chopé le pénalty. Kvara, il a fait un match excellent. Alors basta.
7: Moi, petite parenthèse, Gilbert.
12: Ouais. L'année, il aura été parfait.
7: Sur cette action qui est quand même importante, le péno, comme dit Daniel, j'ai pas compris pourquoi l'arbitre n'a pas mis un deuxième carton jaune. Est-ce qu'il y a
12: une... Et ça, oui. En fait, j'arrive pas à comprendre l'unanimité. Ouais. On en parlera tout à l'heure.
7: Non, mais je
12: suis. Voilà, il y a péno, pourquoi il aurait dû prendre un carton en fait.
7: Non, parce que tu as faute dans la surface, tu as carton jaune. La faute, elle est importante.
12: Oui, mais pourquoi carton ?
10: Il pourrait y avoir aussi un péno pour Arsenal.
12: Ça, je n'ai pas totalement compris pourquoi ce truc.
10: Est-ce que tu es prête pour la Coupe du Monde ? Parce que ça va être pareil normalement, la Coupe du Monde.
12: Ouais, elle est peut-être que PSG, ça s'en fout la Coupe du Monde.
2: Pour la Coupe du Monde, je pense que les gros favoris, ce sont le Portugal.
12: Ah, ok, d'accord.
2: Dites-moi si je me trompe.
10: Pourquoi pas.
12: Voilà, pourquoi
2: mais
12: pas.
2: Je suis pour la France.
12: Okay. Oui, on avait compris.
2: Alors, pour l'Italie, dans la moindre des mesures, mais.
12: Non, ils sont plus là. Enfin, voilà. Ils sont pas là.
10: Là, t'as raté
2: mais,
10: une étape.
2: Mais je pense que le Portugal, ils vont être très très bons cet été.
12: Ok.
10: Sandy, merci d'être passé nous voir. C'est gentil. Et on écoute tout de suite Ousmane Dembélé. Première réaction tout à l'heure, c'était sur Canal+.
15: Ouais, exceptionnel. C'est une grande soirée. Voilà, on a travaillé dur cette saison pour pouvoir réaliser le back-to-back. Et c'est magnifique. Non, on est très heureux ce soir. On va savourer. Bien sûr, ça a été difficile. Toute la saison a été difficile. On a dû gérer beaucoup de choses, mais finalement on est encore vainqueur de cette Champions League et on est tous heureux.
10: Jean-Louis, qu'est-ce que t'as encore sur le terrain là à Budapest, parce qu'on voit Safonov.
12: Qu'est-ce qu'il a, Safonov? On dirait qu'il a une descente, ouais, une descente d'acide.
10: Ouais, comme le.
12: Il est possédé.
10: Et Luis Enrique vient lui parler là.
12: Quelle saison pour lui quand même, Safonov.
16: Ah, c'est incroyable, Safonov.
12: C'est le seul homme nouveau, parce que Donnarumma avait été un acteur majeur l'année dernière, donc le changement de gardien, c'était un des éléments clés. On n'a pas eu le gardien qu'on attendait, on a eu l'autre qui partait pour être remplaçant, et le gars, il est devenu un acteur important, quoi. C'est fou quand même ce qui s'est passé pour lui cette année.
10: Donc les joueurs toujours sur la pelouse.
16: Oui. Ils sont toujours dans la surface de réparation. Il y en a qui sont encore assis dans cette surface de réparation. Il y a des proches, des familles qui sont autour d'eux. Ils continuent à se passer le trophée. Là c'est un des enfants des joueurs d'ailleurs qui a le trophée, qui se fait prendre en photo avec. Et ça continue pour eux. Ils vont étirer le moment. Alors là, je crois que malheureusement pour le public, va pas y avoir moyen de repartir avec un bout du filet ou avec un bout de pelouse, comme ça a été le cas l'année dernière à Munich. Parce que là, je peux vous dire que le cordon de CRS hongrois, là, c'est ce que je disais tout à l'heure, c'est la défense d'Arsenal première mi-temps. Là, il y a pas un espace qui reste.
10: Bon, t'as eu des nouvelles de Pierre Dorient, Julien Cazard, Jean-Christophe Rouet.
12: Alors, il y a JC aussi,
16: J'ai eu un Pierre. Bah, Pierre, il était à l'antenne tout à l'heure.
10: On l'a entendu.
16: Voilà, lui, il nous a pas entendu, mais on l'a entendu hurler. Tout va bien. Bon, bah, Pierrot, qui est de toutes les finales gagnées du PSG, hein, et qui n'était pas à celle perdue. C'est lui le talisman.
12: Qui ça
16: Pierre Dorient.
12: Ah oui, ah bah d'accord. Ah,
10: pas mal. D'accord. On le rappellera un peu plus tard, on verra si on arrive à l'avoir.
12: Pierre Dorient est donc une colombe.
10: Ah, qu'est-ce qui se passe là? Ils mettent des.
12: Ah, il y a un look qui avait été
10: masque
12: prévu.
10: De ski, masque de ski Nike qui se prépare avec les joueurs. Là,
12: petit OP marketing là-dessus.
10: Petit OP marketing.
12: Ah, donc tout le monde aura ce masque de ski dans pas longtemps dans Paris.
10: Ou sur la plage. Ou sur la plage. Ce qui est pratique sur la plage.
7: Bah, pour les yeux, c'est bien, mais. Ouais.
10: Alors d'ailleurs, je précise que Flo est venu avec son t-shirt désormais iconique. Avec à l'avant la tête de Luis Enrique, vous ne pouvez pas comprendre. Et à l'arrière, The Flow, The Goat, évidemment.
12: Lui aussi, il est en OP marketing.
7: Ouais, je suis en OP marketing, je l'ai sorti juste au coup de
12: sifflet. Tu le mets en boutique ?
7: Bah, je vais
12: mets-le en boutique.
7: Je vais faire un test Twitter, un test X, et je vais voir si je le mets en boutique. Bon, ce sera disponible au dos.
12: Bon, peut-être quand même, parce qu'on l'a beaucoup dit, mais deux de suite, Flo a dit, bon, tu rentres dans une autre catégorie de club. Alors pour le nombre. on n'est pas encore dans le top, mais dans le 2 de suite, ah là tu commences
13: à être. C'est 9e. C'est la 9e fois que ça.
12: Voilà, tu commences à être dans un gros restreint.
7: Et la dernière fois, ça date, c'était il y a 8 ans, c'est le triplé, les deux fois comprises dans le triplé du Real.
12: 16, 17.
7: Donc c'est comme tu dis.
13: Il n'y en a eu que deux dans la Ligue des Champions. Les fois d'avant, c'était sur l'ancienne formule.
7: 92, c'était sur l'ancienne formule. C'est vrai que c'était pas tout à fait la même densité.
12: Elle n'était pas aussi relevée. Il faut dire la vérité, ça n'était pas aussi relevé.
7: Non, c'est vrai que c'est pour ça que moi je trouve quelque part que le PSG, c'est un peu comme l'histoire du ketchup pour les buteurs qui marquent pas. C'est-à-dire que le PSG, ça a été long, entre guillemets, on a suffisamment parlé de la malédiction. Mais là, les deux ans consécutifs, avec les deux victoires, comme tu le dis, dans une ère du foot où c'est plus dense, c'est plus compliqué à faire. Là,
12: et puis si tu veux un petit. Allez, on va ajouter une petite crème chantilly de légende. Pour un club qui a été créé en 1970, trois coupes d'Europe, et ben ça pour le coup, ça n'a pas d'équivalent.
20: En termes de rentabilité,
12: ça n'a pas d'équivalent. Voilà. Et un club, allez, on va pas dire qui est installé dans l'élite de son championnat depuis 1974, et ben ça n'a pas d'équivalent. Il y a pas d'autres clubs au monde qui ont fait ça.
20: Manu, est-ce que toi qui as connu des grands clubs, est-ce que représente ce genre de trophée là? Pour toi là, comment tu l'inscris dans l'histoire du foot français, du PSG, qu'est-ce que ça représente?
0: Ah ben, je suis d'accord avec les copains là. Je pense que ce qu'ils ont fait ce soir, ça leur a permis de franchir encore un palier, encore plus dans la hiérarchie européenne, et que après tant d'années pour se hisser justement et se mettre, ça me rappelle en fait une réflexion qu'avait fait un joueur. Maintenant, je peux me mettre à la table des grands joueurs. Vous vous rappelez de qui a ces citations?
13: Non, c'est Griezmann. Griezmann.
12: Je m'en souviens pas.
0: Donc là, véritablement, là, le PSG a marqué véritablement un grand coup, parce que gagner sa première Champions League, on va pas dire que c'est quelque chose d'exceptionnel, mais le confirmer derrière, ça me rappelle un peu l'équipe de France 98 lorsqu'on gagne l'Euro en 2000.
7: Ouais, c'est ça.
0: Tout le monde nous disait. C'est à vous aussi de confirmer ce que vous avez fait en 98.
7: Mais tu avais plus de maîtrise aussi, comme disait Daniel, dans cette deuxième année. Tu avais plus de maîtrise dans la deuxième victoire, quoi.
20: Plus de satisfaction dans la deuxième victoire.
0: C'est pour ça. Alors la première, pour moi, elle reste particulière, mais c'est ce que je disais tout à l'heure. C'est que cette deuxième, pour moi, elle est d'autant plus. Pourquoi? Parce que contrairement à ce que dit Daniel, moi, j'ai flippé pour le PSG à un moment donné. Pas simplement lorsque j'ai vu les cadres sortir sur blessure. Parce qu'il restait quand même quasiment une demi-heure et la prolongation derrière. Donc je me suis dit non, c'est quand j'ai vu en fait Safonov se blesser, quand on a eu le gros plan sur Chevalier. Là je me suis dit.
20: Tu fais un temps premier mi-temps là.
0: Oui, mais je me suis dit si tu perds Safonov, qui fait quand même des trucs incroyables.
12: Ouais, après il y a.
7: Ça peut être une histoire aussi incroyable.
12: Je pense que Daniel, les Anglais vont parler. Les Anglais vont parler de la faute sur Madoué qui aurait dû valoir un penalty.
0: Non mais ce fait de jeu, Daniel.
12: C'est aussi.
0: Je me rappelle, j'ai regardé tous les supporters parisiens. Et personne n'en menait large, quoi. C'est tout le monde s'est tué, tout le monde a fait des soupirs comme s'il y avait le stress qui arrivait d'un seul coup. Donc pour moi, d'ailleurs, il y a eu quand même des faits de jeu.
7: Par rapport à l'arbitrage, Gilbert, il y a un truc, je vais le dire honnêtement, autant moi je pense qu'il y avait un deuxième carton jaune qui aurait pu changer parce que c'était à 10 après pour Arsenal sur la fin du match, peu importe. En revanche, l'arbitrage de la deuxième période est globalement favorable au Paris Saint-Germain.
12: Ah mais ça, depuis le début, on le dit.
7: Si on veut analyser l'arbitrage.
12: C'est le nouveau Real Madrid, le PSG. Ils peuvent pas se plaindre des arbitres.
7: Je parle pas que du penalty sur Madueke qui aurait pu être sifflé.
12: Franchement, ça peut être sifflé.
7: Mais je parle globalement de certaines fautes.
20: On disait la même chose après la demi-finale. Je rappelle
7: pas. Mais
12: c'est le nouveau Real. C'est le nouveau Real.
13: Il y a un truc sur l'arbitrage. Non, mais moi, je pense qu'il y a un truc très clair sur l'arbitrage. C'est que l'arbitre, il en a eu marre. Et à la fin de la première mi-temps, il en a marre de voir les joueurs gagner du temps d'Arsenal à ce point.
7: Il
13: se dit, et d'ailleurs, le corner que Saka doit tirer après le temps additionnel, il lui dit tu le tires pas, alors que d'habitude on laisse toujours tirer les corners à ce moment-là. Absolument. Mais il prenait tellement de temps qu'il en a eu marre. Après, il met jaune dès la reprise à Mosquera parce qu'il était parti pour faire ses 50 secondes pour faire une touche. Et donc, je pense que globalement, il est rentré dans un mood où il avait envie de faire aucun cadeau à Arsenal.
7: Jean-Louis, je pense qu'il y a deux choses. L'arbitre lui-même tout seul. Et c'est là où la pression des entourages, tu sais, que ce soit les bancs ou les joueurs, c'est pour ça que je dis qu'à la mi-temps, il peut aussi se dire des choses par rapport au quatrième arbitre, avec les entourages qui disent vous ne pouvez pas laisser faire ça, vous ne pouvez pas laisser gagner autant de temps. Cette pression-là, finalement, elle a pu servir effectivement parce que l'arbitre, il a arbitré différemment en deuxième période. Comme si les Parisiens lui avaient dit, si ça continue comme ça, la finale, elle sera tronquée. Et je pense qu'effectivement, en tout cas, il avait un arbitrage différent. Je dis pas évidemment qu'il a arbitré pour Paris, mais il se trouve que les décisions ont plus tourné en faveur du Paris Saint-Germain. Mais je pense que Arsenal, là-dedans, on y reviendra sans doute, mais c'est à la fois planté dans le jeu, mais aussi dans cette gestion-là. Parce qu'à force
20: un peu plus tard
7: de ne pas avoir de temps effectif, de vouloir traîner et tout étirer, Voilà,
16: à un moment d'accord. donné, à un moment, il faut jouer au foot quand même.
7: Ouais, voilà, faut y aller, faut faire les touches, faut pas aller changer de ballon, tu sais, au moment de la touche, faut arrêter ça. Que tu décides de jouer comme ils ont fait très bien, en faisant du pressing que parfois, en allant parfois jouer en transition, parfois bloc bas. Enfin, la maîtrise tactique, elle était bonne. Mais si c'est pour aller gratter des ballons en touche à la 20e minute de jeu,
16: c'est ça. Du foot. Que tu le fasses dans le dernier quart d'heure, pourquoi pas. Ouais. Mais là, dès la 20e, dès la 10e, c'est pas possible. Mais
12: d'ailleurs, il faut
20: une pause, les gars, s'il vous plaît. Okay. Et ensuite, on écoutera Désiré Doué, on continuera l'analyse. Jean-Louis, tu restes avec nous tant que tu peux rester. Hein.
16: Ouais.
20: Et tant que t'as pas autre chose à faire, enfin, qu'est-ce que t'as de mieux à faire?
16: Rien. Alors après j'irai à la chasse aux invités là comme l'année dernière. Je tenterai
20: ça. Parfait. Allez, on se retrouve tout de suite, on est là, je le rappelle, jusqu'à minuit et ensuite jusqu'à 1h30 du matin avec l'équipe Walid Acherchour, Elton Mokolo, Maxime Chalot, Karine Galli qui prendront la suite. Le PSG a gagné la Ligue des Champions ce soir et l'after continue jusqu'au bout de la nuit.
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20: Il est 21h49, on est là jusqu'à minuit avec Manu Petit, Daniel Riolo, avec Florent Gautreau. Après la victoire du PSG en Ligue des Champions, Jean-Louis Tour est également avec nous, il est au stade à Budapest, alors que les concerts de klaxon continuent ici dans les rues de Paris, bien sûr, pour fêter la victoire du PSG. On va nous commencer notre analyse, les gars, on fera une évaluation longue tout à l'heure, on aura Julien Laurence avec nous, bien sûr, et vous qui êtes ici au Dopo, vous pourrez venir participer avec nous aussi. Écoutez d'abord Désiré Doué, c'était il y a quelques instants sur Canal+. On y va. Est-ce qu'il est là, Désiré Doué? Ouais. On ne l'entend pas.
22: Je viens de le dire, j'ai pas les mots, je sais pas quoi faire. La première, c'était exceptionnel, mais on avait cette envie, plus que tout, d'aller chercher la deuxième et d'écrire l'histoire, encore une fois, de rentrer dans la légende, c'est ce qu'on a fait. Regardez, tout ça, c'est nos supporters, tout ça, c'est nos familles, c'est nos frères, c'est nos sœurs. On les remercie parce que toute la saison, ils sont là. Depuis que le Paris Saint-Germain, il existe, ils sont là. Ils nous poussent dans les moments difficiles, dans les bons moments. Et ce soir, on les remercie. J'aime trop ce club. Et c'est pas fini. La deuxième, elle est là. Et on va continuer à bosser. Et on ira chercher la troisième.
20: Voilà l'annonce de Désiré Doué ce soir.
12: Il faudra parler un moment dans la soirée quand il dit
20: j'aime trop ce club, on va aller chercher la troisième.
12: Ce que ce club est devenu après les fameuses années de galère. Ce que ce club est devenu, les gens, la forme d'hégémonie qu'ils sont en train de créer, les gens qui sont derrière ce club dorénavant, de plus en plus, en plus grand nombre, les supporters qui ont éteint à peu près tous les stades d'Europe, partout où ils vont, c'est une évolution absolument incroyable que celle du PSG. J'étais aujourd'hui aux abords du Parc des Princes, parce que j'ai passé une partie de la journée à Roland-Garros avant de venir ici. Il y a toutes les classes sociales, toutes les origines. Tout le monde se mélange désormais autour du PSG. Il y avait 4 heures avant l'ouverture des portes au stade, il y avait 90 000 demandes pour un stade plein. C'était plein, donc 45 000 personnes. C'est une folie ce qui est en train de se passer autour du club. Des stars, de la chanson, des comédiens. Ça, c'est le travail de tout un club. Certes, sur le terrain, tu brilles, donc ça favorise l'attractivité, les gens qui viennent derrière toi. Mais il y a aussi toutes les opérations marketing qui sont bien faites. Il y a
16: le maillot.
12: Vraiment, autour de ce club, ce qui est en train de se construire depuis quelques années maintenant, c'est absolument extraordinaire. Quand on rigolait il y a quelques années de la boutique sur la 5e avenue, sur le marketing qui allait plus vite que les résultats sportifs, parce que c'était vrai, ça a pris un sens un petit peu quasi un peu anormal, ce qui faisait que le PSG était moqué un peu partout en Europe. C'était les capricieux, c'était l'équipe Afrique, c'était l'équipe des individualités, l'équipe des starlettes. Le basculement et la façon dont les gens sont en train de se mettre tous derrière le PSG. Alors évidemment, toute la France n'est pas contente ce soir, bien sûr, mais au minimum, même quand tu n'es pas le PSG, tu es obligé de respecter ce que ce club est devenu.
16: Et Daniel, il faut compléter ce que tu dis avec ce que font les supporters toute l'année sur les déplacements.
12: Je l'ai dit, ils ont éteint tous les stades en Europe cette année.
16: Exactement. Absolument. Là encore, et ce que je voulais ajouter aussi, c'est que autant la première victoire en Ligue des Champions, bon, on se disait tous qu'à un moment donné, elle allait tomber. Tu vois, tout le monde était plus ou moins préparé à ça. On savait pas quand, mais à un moment donné, elle allait bien tomber quand même, tu vois. Mais par contre, ce que tu viens de décrire, une telle une hégémonie dans tous les secteurs à ce point-là, je pense que ça, c'était un peu inattendu. Et
12: je sors de Roland. Bon, tu vois le quartier où c'est, Roland Garros. Il y avait aussi bien dans les petites brasseries des gens, enfin toutes les origines sociales. T'avais les brasseries de luxe, il y avait des maillots du PSG. Les brasseries plus populaires, t'avais des maillots du PSG. Dans la rue, tu voyais les visages, les gens, la population, c'était très très mélangé. C'est, honnêtement, vraiment, ce qu'il y a derrière le PSG, c'est vraiment nouveau, c'est assez dingue.
7: Je vais ajouter mon point de vue provincial, parce que vous savez que je suis venu et j'ai pris le train. Il y avait aussi un truc très particulier, il y avait une montée de gens, non pas qui allaient après à Budapest, mais qui venaient donc juste à Paris pour aller au parc.
20: Top, Pierre Dorian nous appelle. Paris. Pierre Dorian, toujours bien placé avec un ancien joueur du PSG qu'on connaît bien dans l'after. Salut Pierrot.
1: Qui est Pierre Dorian? Pierre Ducrot, oui.
20: Oh, mais c'est toi directement. Je pensais que c'est Pierre qui allait
1: au parc. Directement.
12: Pierre Ducrot.
20: Comment il va?
1: Bah, très très bien, comme vous pouvez vous imaginer, ça va très très bien. Je suis le cortège des vieux, des anciens, avec Eric Pirou, et on est tous très, très heureux.
20: Le PSG a fait venir plein d'anciens pour assister au match.
1: Plein, 20 Gilbert, 25 je crois.
12: Justement, donc, Pierre, tu me fais une petite passe en profondeur, parce qu'il y a deux minutes, quand je décrivais ce qu'était devenu le PSG ces dernières années, j'ai oublié de mentionner ça. Mais moi, je me souviens qu'il y a... Bah, je ne sais même pas s'il faut dire 10 ans, peut-être presque un peu moins. Je ne sais même pas si tu n'étais pas dans l'émission à ce moment-là, Pierre, avec nous à l'époque. On disait qu'on regrettait quand même qu'il y ait beaucoup d'anciens joueurs du PSG qui étaient un petit peu fâchés. Il y a eu Safet Souzjid qui s'était plaint à un moment, qui n'était pas vraiment invité. Il y avait plein de... Tu sais, les grands anciens qui n'étaient pas proches du club. Louis s'était plein de ça. Et là, aujourd'hui... Mais tu vois les photos, tous les anciens ont été rappelés, tous les anciens viennent désormais au parc, tous font communion.
1: Oui, parce qu'on est comme tous les autres supporters du PSG, Daniel. Qu'en fait, quand tu recrées ce lien...
12: Et ça, ça a été formidable.
1: Oui, c'est ça, mais t'as besoin de recréer ce lien, et c'est un travail qui a été fait depuis quelques années, t'as raison, au sein du club.
20: Bon, Pierre, sous l'impulsion du
1: président.
20: T'as flippé ce soir?
1: Ah ouais, c'était horrible comme match. T'as une équipe qui joue pas au ballon. J'aimerais pas être à la place des Gunners là, repartir chez soi en perdant les finales de Ligue des Champions sans avoir rien tenté. Quelle horreur. Voilà. Et on avait souvent le débat avec Daniel. Est-ce que tu préfères gagner, ou alors est-ce que tu préfères bien jouer et prendre du plaisir? Bah en fait, ce soir, s'ils jouent mal mais qu'ils gagnent la Ligue des Champions, peut-être qu'ils oublient un petit peu ce match.
12: Oui, parce que comme c'était la première, c'était une année historique, évidemment qu'ils avaient validé ça et qu'ils voulaient ça. On n'aurait rien eu à dire. Voilà, c'était fini quoi.
7: Je pense quand même qu'il y a
1: heureusement qu'on la gagne, parce qu'on la mérite.
20: T'as qui autour de toi là? Tu nous passes qui? Ronaldinho, Zlatan?
1: J'ai qui autour de moi? J'ai Fabrice Pancrate, j'ai Samy Traoré. Daniel Luboya. Daniel, viens voir ici. Daniel, en direct de l'after.
20: C'est toutes les gens de Strasbourg, les unes après les autres, c'est magique.
1: Les oreilles dans la barbe, je vois pas les oreilles.
12: Ah oui, c'est
1: très bien. Bonne soirée à tous, en fait la fête.
20: Salut Pierrot.
12: Salut Pierrot.
20: Salut. Daniel Luboya est avec nous, ancien joueur du PSG, bonsoir.
12: Alors, il est où, Luboya?
20: Ah, je sais pas, il est parti. Oui, il n'est plus là.
12: Non, je crois qu'il est dans la saison 2003-2004.
20: Oui. Allô? Vas-y.
8: Oui.
20: Oui, bonsoir.
8: Bonsoir.
20: Bonsoir, Daniel. Invité par le Paris Saint-Germain également en tant qu'ancien joueur. Est-ce que ce soir, Daniel, tu es fier d'avoir joué pour ce club qui a marqué l'histoire?
8: Bah, c'est sûr qu'avec les victoires qu'ils sont en train de faire, deux fois ils gagnent la Ligue des Champions, c'est vrai que tous les joueurs qui sont passés avant Paris Saint-Germain, ça leur augmente un petit peu le... Bon, c'est un petit statut qui leur augmente par rapport à cette Ligue des Champions. On est en train de nous considérer comme des joueurs qu'on a joué dans un encore plus grand club que Paris Saint-Germain, où nous on avait été à l'époque. Donc toutes les bonnes choses qu'ils sont en train de faire, ça nous ramène un petit peu à nous aussi des choses positives. Mais après bon, c'est vrai que c'est eux qui ont gagné, c'est pas nous hein.
12: Oui, mais vous savez que les supporters du PSG ont beaucoup d'affection pour cette époque-là où le PSG n'était pas une grande équipe, où il y avait des joueurs comme vous qui se battaient, et puis on n'était pas champion, c'était difficile, mais on a gardé beaucoup d'affection pour les périodes un petit peu plus tristes, et finalement vous faites partie de l'histoire du club aussi.
5: Oui, c'est vrai, mais bon, même à notre époque, on a quand même fait la Ligue des Champions. Ouais, il y a eu des joueurs avant nous qui ont gagné la Coupe d'Europe avec Georges Weah et toute la génération. Maintenant, voilà, on sait que comment le football il marche. Le club il a investi énormément d'argent pendant 5, 6, 7, 8 ans. Et heureusement qu'on a des bons résultats parce que il y a eu un énorme aspect financier qui a été mis dans le club. Donc, mais même sans ça, des fois tu es pas sûr

0: Rascuelia, s'il n'y avait pas pénalty, il a quand même été aussi bon aujourd'hui. Hein.
1: Je suis d'accord avec ça, même s'il n'a pas éliminé
0: en un contre un énormément de fois comme il est capable de faire, mais sur l'action où il fait, où vraiment intelligemment il sait quand est-ce qu'il faut accélérer et prendre des risques.
1: Bien sûr.
0: Bah, il a fait et ça suffit une fois, il y avait pénalty sur lui.
1: Je pense que c'est lui qui a
0: débloqué la situation. Parce qu'elle était compliquée.
2: Daniel, merci beaucoup.
1: Merci beaucoup.
2: Est-ce que vous pouvez nous passer Sami Traoré s'il est dans le coin? On veut lui parler.
0: Sami Traoré, je ne sais pas s'il est là.
3: Il faut regarder en l'air pour avoir la tête qui
0: dépasse. Sami Traoré. Ils vont vous le passer.
2: Génial. Merci.
0: Il est derrière.
2: Merci beaucoup.
4: Daniel ne connaît pas Sami Traoré.
5: Voilà.
2: Manu, ah attends, qui est là?
5: Vous m'entendez?
1: Sami.
2: Allô, Sami.
5: C'est Pierre.
2: Oh, Pierre.
5: Non, j'ai Sami en face de moi, je vous le passe.
1: Allez, on passe Sami.
2: Sami Traoré avec les anciens joueurs du PSG qui étaient au stade ce soir à Budapest. Est-ce que Sami Traoré nous entend?
5: Ah, oui, je vous entends, monsieur Bribois.
1: Ah voilà, oui. Sami, ça c'est un vrai de vrai dans l'ancienne, ça. Et t'as vu la photo avec notre boss Karim Nedjari? Ils étaient ensemble, les hommes de Créteil.
5: Ouais, on était ensemble avec monsieur Nedjari, ça m'a fait plaisir de le revoir.
1: Comment ça va, Sami? T'as vécu une belle soirée?
5: Stressant? Oui, sur la fin, oui, forcément magnifique. Ouais, on a transpiré un peu des fesses, hein, forcément. Non, mais après, c'était sur l'ensemble du match, on va pas se mentir, c'est totalement mérité.
1: Ouais.
5: Arsenal, ils sont venus avec un bloc défensif, ils ont joué comme Guingamp à l'époque. Donc, non, c'est totalement mérité.
1: Après, t'aurais pu jouer dans une défense comme ça, Sami. T'aimais bien jouer défense basse, toi?
5: Ouais, mais je crois que j'aurais pas joué longtemps entre Doué, Gvara et Dembélé, je crois que j'aurais joué 10 minutes, j'en aurais blessé un.
2: Est-ce que ça te fait quoi de voir le club que tu as connu, toi, dans des époques de galère, aujourd'hui, être sur le toit de l'Europe?
5: Ben, c'est magnifique. Après, si on écoute un peu le dire des gens, des supporters, on a quand même amené notre petite pierre à l'édifice. On est quand même considéré comme la continuité de gens comme David, Ginola, comme
1: bien
5: comme
1: sûr, Bernard. Bien sûr, Sami.
5: Ce passage, on a eu ce petit passage à vide qui était difficile pour nous, mais on a quand même su honorer le blason du club, laisser le club toujours en Ligue 1. Et derrière, ça a pu être racheté. Et on connaît l'embellie qu'il y a eu derrière. Après, quand on voit ce qui se passe, quand on voit la discipline que les joueurs mettent, quand on voit l'enthousiasme que ça procure au public. On peut que être heureux. Si on n'a pas l'une des meilleures équipes du monde à l'heure actuelle, c'est qu'on est des menteurs. On a mangé notre pain noir pendant 10 ans, 15 ans. Donc maintenant, on savoure un peu, ce qui est tout à fait normal.
2: Merci beaucoup, Sami.
1: Merci, Sami. À bientôt. On t'embrasse.
5: Je vous remercie. Profitez bien, messieurs, et au plaisir.
1: Ciao, à bientôt, Sami.
2: Salut. Dans un instant, on continue l'analyse du match, bien sûr. Tu nous diras si tu es d'accord avec Pierre Ducrot qui disait que les gars d'Arsenal doivent sans doute mal vivre le fait d'être venus en n'ayant rien fait. C'est ce qu'a dit Pierre Ducrot. Garde tes arguments, tu pourras nous les déployer dans quelques minutes. Il est 22h30, on est là jusqu'à minuit, ici au Dopo, si vous voulez passer boire un verre. On vous attend, bien sûr, l'after vous accueille, on aura quelques supporters du PSG avec nous dans quelques instants. A tout de suite.
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1: Gilbert Bribois.
2: Il est 22h30, on est là jusqu'à minuit et jusqu'à 1h du matin. Ensuite, avec Karine Galli, Walid Achercheur, Elton Mokolo et Maxime Chano. Manu Petit est là, Daniel Riolo, Florent Gautreau. Vous entendez les concerts de Klaxon derrière nous pour fêter la victoire du PSG ici à Paris. Et on a la chance d'avoir, c'est pour les grandes soirées, il vient que pour les grandes soirées, passer quelques minutes avec nous. Christophe Dugarry nous rejoint. Christophe, bonsoir.
3: Bonsoir.
4: Salut Dugarry, ça va?
3: Salut les copains, salut à tous, bonsoir.
2: Christophe, est-ce que tu as l'impression que le PSG ce soir est entré dans un autre monde, dans le Gotha du football européen, de l'histoire du football européen?
3: Ah oui, bah, c'est certain, de Ligue des Champions d'affilée, c'est certain, on n'a aucun doute là-dessus. Mais bravo, vraiment, ils sont courageux, impressionnants. Ils sont, voilà, ils ont joué ce soir un adversaire qui est venu pour déjouer, qui est venu peut-être avec des armes. Et peu, voilà, ils n'avaient pas grand-chose dans leur besace, à mon avis, cette équipe d'Arsenal. Ils n'avaient pas grand-chose à proposer. Mais malgré tout, ce n'était pas facile de jouer contre eux. Parce qu'ils ont, voilà, ils ont cassé un petit peu le jeu. Il y avait beaucoup de fautes en première mi-temps. Ils n'ont pas proposé grand-chose. Et ce n'était pas si facile que ça de jouer contre cette équipe d'Arsenal. Même si Paris était supérieur. Mais ils ont su être patients. Ils ont su. Voilà, je pense qu'ils ont été récompensés à juste titre. Sincèrement, c'est les meilleurs. Ils ont gagné. Voilà, et c'est mérité. Voilà, c'est mérité. Alors, on a beau tourner, virer dans tous les sens.
4: Si on peut ouvrir ce débat, Christophe, et Manu va probablement intervenir parce que je vais parler d'Arsenal, puisque tout le monde dit depuis tout à l'heure Arsenal est venu et n'a rien proposé. Je suis pas complètement d'accord avec ça, moi, parce que évidemment tout le monde sait, dans l'after on a fait mille fois ces débats sur la manière de gagner ou la manière de pas gagner et ce qu'il faut faire, et tout le monde sait le football que je défends depuis 20 ans dans l'after. Maintenant, tout en défendant ce football que j'adore, qui est le football offensif, le football protagoniste, moi je dis pas qu'Arsenal ne propose rien. Arsenal propose quelque chose que peut-être on n'aime pas beaucoup, mais mettre en place un jeu défensif aussi efficace, moi j'ai toujours trouvé que c'était assez fascinant. Comme je trouvais fascinant, sans toujours aimer, ce que proposait le grand Atlético. Le grand Atlético, c'est l'Atlético de Simeone de 2016-2017, de ces années-là. On peut ne pas aimer, mais c'est une proposition de football. C'est, franchement, la façon dont ils verrouillent, où ils ont empêché que ce soit Dembélé, Doué, les joueurs que d'habitude on voit virevoltant, les transitions du PSG, ils les ont empêchés. Non, c'est une... Dire qu'ils n'ont rien proposé, je me permets de jouer sur les mots, Christophe, c'est pas vrai. Ils proposent, mais dans l'histoire du foot, il y a plein d'équipes qui ont proposé ce genre de football-là.
3: Tu as raison, à une seule condition, Daniel, c'est que ça gagne. Parce que si tu gagnes pas, tu te couches avec des regrets.
4: Et avec énormément de regrets. C'est vrai, je suis d'accord avec toi.
3: Et ouais, donc c'est en même temps, je vais tirer un truc. Moi, comme j'ai souvent dit dans Rotten sans flamme, c'est l'équipe que j'ai vu le plus jouer cette année, Arsenal. Je pense que cette saison, ils n'étaient pas capables de proposer plus qu'ils ont proposé sur cette finale. Alors ils ont proposé quelque chose, comme dit, ils ont proposé quelque chose qui était rang, qui n'était pas très agréable, très sympa à avoir joué, mais qui a posé quand même des problèmes à Paris.
4: Ouais,
3: il a fallu que Paris soit patient, il a fallu que Paris trouve des solutions, il a fallu que Luis Enrique trouve des solutions aussi. Et je suis heureux, sans être exceptionnel, c'était pas le match de l'année, bien évidemment, on s'est pas régalé outre mesure, mais je trouve quand même qu'aller gagner ce match, ça fait preuve aussi d'un progrès du Paris Saint-Germain. Voilà, sans forcément être exceptionnel, ils sont capables d'aller chercher des matchs, d'aller gagner des matchs. Et sincèrement, je c'est mérité, et je trouve que voilà, moi j'ai apprécié de voir encore
4: mérité,
3: une nouvelle fois ce courage de ces joueurs, cette solidarité. C'était vraiment super, quoi.
5: Moi je trouve que
3: vraiment, bravo à eux, ils ont été incroyables.
5: De Dugas, il y a un truc de plus cette année, c'est que le PSG a joué plein de matchs très différents. C'est-à-dire qu'ils ont joué bloc bas à un moment donné pendant une demi-heure à Liverpool en défendant comme des chiens avec pas de choses
4: contre
5: dans leur surface.
4: Le Bayern.
5: Oui, contre le Bayern au retour, mais en étant flamboyant aussi à l'aller de manière brillante.
4: À l'aller, ils ont subi le jeu à l'aller.
5: Oui, mais ils ont marqué, ils ont été flamboyants parfois, ils ont été patients et mentalement très forts ce soir. Je veux dire que moi, ce qui me frappe, c'est ce PSG caméléon cette année. Beaucoup plus
4: c'est
5: que
4: la
5: l'on
4: personnalité
5: passait
4: de cette équipe.
5: Mais cette équipe-là, cette année, si elle m'a impressionné, c'est que là, ce soir, par exemple, à la mi-temps, on sentait que Luis Enrique lui tardait à la mi-temps parce qu'il voulait recadrer deux trois trucs, genre c'est pas fini, ne vous affolez pas, c'est pas grave, ça passe pas, on va trouver une solution. Et comme dit Dugas, c'est cette patience, cette intelligence qui est une forme de maturité. Donc ce titre, cette deuxième étoile, pour moi c'est l'étoile de la maturité. Déjà très très haut niveau, quoi.
2: Manu, t'es d'accord avec ce que dit Christophe là?
6: Oui et non.
1: Pourquoi ? Parce que je trouve qu'Arsenal est venu avec un plan et qu'il a été conforté dans son plan au bout de 5 minutes. Oui. Et ça a tué un petit peu l'expression d'Arsenal. Parce que là où je suis pas d'accord avec Dugas, c'est que si tu suis vraiment Arsenal depuis le début de saison, tu sais qu'Arsenal propose un autre jeu les 6 premiers mois de la saison. Et que sur les 6 derniers mois de la saison, avec tout ce qui s'est passé sur les 3 dernières années, où à chaque fois ils ont échoué à gagner la première ligue, et ben tu t'aperçois qu'ils resserrent les sangs et qu'ils resserrent les rangs. Et en fait, au lieu de jouer de façon romantique comme ça a été le cas pendant 3 années, ils se sont dit on va jouer un football pragmatique. Le problème, c'est que ce soir, le fait de marquer aussi rapidement dans le jeu, ça a conforté Arsenal sur sa qualité suprême, qui est une défense compacte. Et derrière, ils ont donné un mal fou au Paris.
4: Mais avec ce plan-là, il n'y a que comme ça qu'ils pouvaient s'en sortir, c'est en marquant très vite et en verrouillant.
1: Laissez-moi terminer quand même. Oui. C'est que ça aurait pu justement être concrétisé avec la fameuse occasion d'inverse juste avant la mi-temps. Si tu marques ce but-là,
4: le plan, il est imparable.
1: Il est imparable.
4: Oui, mais un plan peut pas reposer sur une réussite maximale, sur le peu que tu procures, quoi. Tu vois, au bout d'un moment.
1: Arsenal, ils ont pris 6 buts. Et d'ailleurs, ce soir, 7 buts en Champions League.
4: Et d'ailleurs, je crois qu'il faut arrêter de dire que c'est un football pragmatique, parce que justement, c'est devenu un football dogmatique. Et leur dogme étant désormais, au début, on a cru qu'ils s'adaptaient, que d'une équipe offensive, c'était devenu une équipe défensive, et que donc pragmatisme veut adaptation. Là, c'est dogmatique. Maintenant, en gros, t'as l'impression que c'est une équipe absolument défensive, un peu comme l'Atlético de Simone était devenu un dogme. C'était un dogme. Nous attendons, nous bloquons, nous verrouillons. Tu penses qu'il va encore changer?
1: Bien sûr. Parce qu'une fois que t'as gagné le titre de champion qui te fuit depuis 22 ans.
4: Oui, peut-être qu'ils vont rechanger encore.
1: Je pense que l'année prochaine, le jeu va être différent et va revenir à ce que Arsenal sait faire de mieux, en fait.
2: Revenons au PSG. On a Christophe qui est toujours avec nous. Si Luis Enrique, je sais que vous en discutez souvent dans Rotten sans flamme, mais quelle est sa part dans le succès du PSG encore cette année, Christophe?
3: Écoute, je me suis posé beaucoup de questions quand j'ai vu qu'au bout d'une heure de jeu, j'ai trouvé que Paris avait du mal, proposait un peu toujours la même chose. Je me suis dit, bon, en deuxième mi-temps, ça va s'ouvrir un petit peu, parce que la première mi-temps, elle était sincèrement pas très, très sympa à regarder. Je me suis dit, ça va s'ouvrir. Voilà, Arsenal a peut-être un peu baissé de pied, il faut proposer autre chose. Moi je pensais, tu vois, dans ma tête, je me dis ouais, peut-être Dembélé sur un couloir, il faut plus percuter. Je trouvais que Kvaratskhelia, il était timide, ça osait pas percuter, les 1 contre 1, ça les... Et pas, j'ai trouvé que cette équipe, elle était...
4: On a un problème.
3: Voilà, il fallait apporter quelque chose de nouveau. Qu'est-ce qui s'est passé?
2: Un petit souci de liaison.
3: J'en sais rien. Je sais pas ce qui s'est passé, ça a été un peu...
2: On va arrêter sur la liaison avec Christophe.
4: Pour répondre à la question que tu lui poses, moi je trouve que son apport est plus important encore cette année. Parce que c'est cette année qu'il a dû gérer le fameux calendrier qui est devenu bâtard là, avec le mondial des clubs, les 6 mois où en gros il a fallu ne pas jouer, mais plutôt préparer la deuxième partie de saison en faisant tourner, en mettant de côté la Ligue 1. Certes, c'est devenu la politique du club, mais de toute façon, la politique du club, elle est devenue ce qu'elle est devenue. Maintenant, le PSG ne joue que la Coupe d'Europe. Eh ben, ils ne jouent que la Coupe d'Europe. C'est leur choix. On peut le déplorer dans les débats quotidiens, parce que notre pain quotidien est un petit peu affecté par tout ça. Mais eux, dans leur plan de développement, bon, ils sont là où ils voulaient être. Et l'entraîneur s'est adapté à la politique du club. Le club a dit, nous la Ligue 1, c'est comme ça que ça va se faire maintenant, nous c'est tout pour l'Europe, parce que le business il est là, parce que c'est là qu'on grandit et qu'on est en train de gagner des parts de marché un petit peu partout dans le monde. Et lui, il a répondu à l'exigence du club, et parfaitement bien. C'est-à-dire que la Ligue 1, il a perdu des matchs comme, je crois qu'on avait fait le compte sur les 10 dernières années, il y a eu que 2 saisons où PSG en avait perdu plus ou autant. En termes de jeu sur la Ligue 1, on n'a rien vu. En termes de joueurs sur la Ligue 1, on n'a pas vu grand-chose. Peu importe, aujourd'hui, ce soir, les supporters du PSG, on le sait qu'ils s'en foutent de la Ligue 1 et que c'est la Coupe d'Europe et que la joie de ce soir, elle efface absolument tout de la première partie de saison. Mais Luis Enrique s'est adapté, il a répondu et il a emmené le club là où le club avait envie d'être.
2: L'exploit de... Et ensuite, on aura Fabrice qui est supporter parisien.
5: Il y a un double exploit, c'est pas le mot, hein. Il y a une double gestion qui est forte, celle de Luis Enrique bien sûr, mais celle du staff, puisque tu arrives par rapport à la saison, à tout ce débat qu'on a eu sur le nombre de matchs, à avoir ce soir les 10 joueurs de champ de la finale de l'an dernier, ce qui était peu probable quand on a vu la saison et les blessures se dérouler.
4: C'était pas si peu probable, mais à partir du moment où tu reposes tout le monde, tu fais en sorte qu'il soit prêt pour ça.
5: Donc c'est pour ça que je veux dire que l'exploit, il est partagé avec le staff et avec cette fameuse gestion des temps qui fait que tu arrives à ça. Ça, c'est la première chose. Et la deuxième chose, par rapport à cette fameuse politique à laquelle moi-même, enfin, sur laquelle j'étais sceptique, c'est-à-dire cette gestion d'un recrutement limité, on va y arriver avec ces joueurs-là, eh ben, c'est toujours pareil. De faire entrer dans la tête de n'importe quel joueur, dans la tête notamment de ceux qui sont entrés aujourd'hui, dont on dit là qu'ils auraient pu jouer contre Toulouse et qui sont allés tirer les tirs au but, de leur faire comprendre et croire, comme il l'a fait pour Zaïre Emery à une époque, comme il l'a fait pour Mayoulou, comme il le fait pour tant d'autres, vous êtes l'égal des autres et il n'y a pas de problème, j'ai pas peur de vous faire jouer, j'ai pas peur de vous faire entrer et j'ai pas peur de vous envoyer tirer les tirs au but. Je pense que ça, cet apport-là, maintenant qu'il est rentré dans la tête de tout le monde au campus, là, je pense que oui, il y a moyen d'en lobotomiser encore un peu plus.
2: Fabrice est avec nous, supporter du PSG ici à Dopo. Salut Fabrice.
6: Bonsoir,
2: Fabrice.
6: Bonsoir à tous.
2: Fabrice, tu t'écoutes le débat là? Comment tu te positionnes toi?
6: Alors
2: sur,
6: déjà, j'ai passé toute la saison à voir les matchs quasiment au Dopo, donc c'est l'occasion.
4: On peut dire qu'on a porté bonheur.
6: Exactement.
4: On a fait une saison pleine pour une première année ici.
2: Fabrice a goûté toutes les pizzas.
4: Toute la carte, il la connaît par cœur.
6: Je la connais par cœur.
4: Et que des victoires. Ah non, on a une défaite Sporting, non? On doit être là le soir du Sporting.
6: Il y a eu Bayern aussi, mais ça compte pas tout ça. C'est pas grave. C'est fini.
4: Forcément effacé.
6: Allez, je vais juste rebondir sur ce qu'a dit Manu tout à l'heure. Ouais.
2: Attends, faut pas que tu tapes le micro sur la table, vas-y.
6: Pardon. À un moment, le compteur était remis à zéro après le penalty. Ça n'empêchait pas, à mon sens, Arsenal de revenir à nouveau dans un match construit.
7: Bah, j'ai pas aimé
6: c'était
7: la deuxième période.
6: C'était trop caricatural, les moindres touches, le moindre coup franc. C'était trop caricatural.
7: Ouais, je suis d'accord là-dessus.
2: Viens dans le micro, Fabrice.
6: Je pense qu'à ce moment-là, ils pouvaient proposer beaucoup mieux que cette fin de match où Paris a eu d'ailleurs plus d'occasions.
7: Moi, je parlais du début du match, du scénario incroyable et qui confortait leur plan, en fait.
6: Qui a conforté leur plan.
7: Après, c'est ce que j'ai dit. Si tu me laisses. Non, mais il n'y a pas de souci. Moi, la deuxième période, je ne l'ai pas aimé non plus du côté d'Arsenal. Et surtout, quand les cadres du PSG sont sortis, je me suis dit, là, quand je vois les changements d'Arsenal,
4: va les chercher.
7: Exactement.
4: Quoi.
7: Et là, je me suis dit, c'est pas possible.
6: Et ils ont joué trop petit bras, mais enfin, tant mieux.
7: Moi, j'aurais pas joué comme ça. Hein.
6: Et je fais le parallèle avec Florent et ce que tu viens de dire aussi sur la Ligue 1, parce que finalement, c'est l'équipe Ligue 1 qui a fini.
2: Bien sûr.
6: Cette compétition et qui a tiré les pénaltys. Donc, quelque part, c'est...
2: là, je pense que. Fabrice, bouge pas, les gars, Gilbert, on retourne en voir Jean-Louis Tour parce qu'il est avec du beau monde sur la pelouse à Budapest.
8: Et du beau monde.
4: Tu reconnais les gens du PSG, Luis Fernandez.
8: Il est avec un beau gosse.
2: Bien sûr.
4: Oh, le beau monde. Là, c'est du beau monde, là, vraiment.
8: Numéro 1 à l'école, numéro 1 de partout. Voilà.
2: Luis, c'est incroyable ce qui est devenu ton club.
8: Ben mon club, je pense que depuis 2 ou 3 ans, là, depuis qu'il y a un entraîneur Luis Enrique avec un staff et on va dire avec un directeur sportif comme Luis Campos et un président, les trois adhèrent, ils ont le même projet en tête, ils travaillent ensemble et ça se voit avec ce qui a été pris, ce qui a
4: surtout
8: été sélectionné.
4: Surtout depuis que le président parle moins et prend moins de décisions, c'est là où c'est mieux.
8: Non, mais oui, mais il est aussi dans les réunions. Excuse-moi, tenez.
4: Oui, mais le mieux c'est. Moins il parle, mieux c'est.
8: J'en avais un, je vais pas te raconter le père-père là.
4: Je sais.
8: Il n'y a pas de
4: directeur
8: sportif. Là parce qu'ils ont fait, ils ont donné quelque chose dans le football français. On en a besoin d'avoir une équipe avec un collectif, avec un état d'esprit remarquable, une équipe qui joue ensemble, une équipe qui souffre, qui sait souffrir. Et là, ce soir, ils ont été chercher cette deuxième, et pourquoi pas la saison prochaine aller chercher une troisième. Voilà, ils font les choses bien. C'est bien organisé.
4: Sky is the limit.
8: Voilà, mais c'est pour ça que moi je suis content.
4: Mais juste Louis, le cœur de supporter du PSG que t'as en toi là, qu'est-ce qu'il a vécu ce soir?
8: J'ai vécu, ça n'a pas été facile, ça a été quelque chose, parce que cette équipe d'Arsenal, il faut aussi lui rendre hommage. Arsenal est quand même une dernière équipe qui vient d'être championne du championnat anglais, le championnat le plus compliqué, le plus difficile. Mais ce soir, quand on les voit, les Parisiens, ils ont eu toutes les peines à trouver des solutions par le jeu, et c'est pour ça que ça va bien. Et toi?
4: Louis, tu parles avec nous, avec les gens? Non, mais on est sur la pelouse là, donc il y a des joueurs qui passent, il y a des adjoints, il y a du monde.
8: J'attends le petit Warren là, je voudrais que je vois. Le petit Warren, tu vois.
4: Voilà, non, mais là pour tout vous dire, le dites pas trop fort, on est sur la pelouse. Moi je sais pas si j'ai le droit d'être là, mais en tout cas on est là.
9: Louis, une question
4: pour toi. Tout va bien.
9: Et Louis, est-ce que dans le club aujourd'hui, dans le staff, je crois qu'il y a encore des gens qui étaient là à ton époque, au début des années 2000?
8: Oui.
9: Il y en a encore dans les tontons, il y en a encore qui sont là.
8: Il y a le tonton et Didier.
9: Dinette, il est encore là, Dinette.
8: Oui, et puis il y a aussi mon ami Hakim, le docteur, hein, que j'ai eu l'occasion de recruter. Mais bon, c'est, on sent que dans ce stade, il y a des personnes qui sont restées. Il y en a beaucoup qui sont arrivées aussi. Hein.
10: Et Louis, pour revenir sur le match,
8: oui,
10: c'est quand même plaisant que ce soit l'équipe qui mérite, qui a gagné à la fin.
8: Oui,
10: qui soulève,
8: oui,
10: le trophée.
8: Oui, non, c'est la meilleure équipe qui était sur le terrain. C'est quand même le Paris Saint-Germain. Ils ont eu quand même les meilleurs. On va dire les meilleures situations dans le jeu.
9: Oui, il y a une volonté de jouer, même s'il n'y a pas eu d'énormes occasions parce que c'était verrouillé. Ouais. Mais en tout cas, il y a une équipe qui voulait un peu plus proposer du jeu offensif. Oui, bien sûr.
2: Évidemment. Dis-moi, Louis, quand même, moi je constate que les poulains, Luis Fernandez, Arteta, Enzo, ça n'a pas marché. Hein.
9: Ah oui, mais ils sont forts. Et bon, au final, ça marche. Quand même. C'est quand même.
8: Attendez,
9: pas mal.
8: Messieurs, écoutez, respectez-moi, mes deux enfants, parce que ces deux-là, ce soir, ils ont montré comment bloquer, comment empêcher le Paris Saint-Germain de réussir et de faire le jeu de
2: le foot c'est marquer des buts, il faut attaquer, il ne faut pas que défendre. Oui,
9: tu dois le féliciter, Louis, parce qu'effectivement c'est des gars à lui là,
8: ils ont eu quand même pas mal de blessés, pas mal de problèmes du côté d'Arsenal quand même. Il a mis une équipe et elle s'en est pas trop mal sortie. Est-ce qu'il y a pénalty en deuxième mi-temps, oui ou non, pour Arsenal?
9: On a envie de dire oui.
10: Je trouve sur les images qu'il tombe. Il tombe avant le contact avec Mendes quand même. Tu vois. Après, ça peut siffler, il n'y a pas de scandale en soi. Mais il tombe un peu avant.
5: Ce qui est gênant, c'est que ce que tu dis, c'est ce que l'arbitre a pensé, puisqu'il a tout de suite dit non. Mais je pense que Mendes tombe en espérant faire tomber son adversaire et pas du tout en espérant jouer le ballon. Donc là, t'as quand même un problème au foot à un moment donné.
2: Oui, Mendes avec son bras accroche aussi le joueur.
9: Les deux s'accrochent, mais à l'arrivée, il lui tombe dessus, quoi. Il lui fait du catch.
10: Je te dis, l'arbitre, il était énervé parce qu'ils n'arrêtaient pas d'essayer de gratter les choses.
9: Ah, ok, Jean-Louis. Donc il est énervé, alors je te donne pas le péno. C'est quoi cet arbitrage là?
2: Moi, j'ai une question pour Louis avant de te laisser, Louis.
8: Oui.
2: Est-ce que ce soir, toi, Louis Fernandez, tu nous dis que Luis Enrique est devenu le plus grand entraîneur de l'histoire du PSG devant toi?
8: Oui, je te le dis. Avec toute sincérité, il ne faut quand même pas se voiler la face. Il faut quand même le voir. Voir que cet homme a réussi quelque chose d'extraordinaire, à mettre un groupe, à le faire jouer ensemble, et quelque chose que j'apprécie beaucoup. C'est un peu son turnover qu'il met bien dans la saison, et tout le monde se sent ensemble et se sent ensemble pour jouer ensemble et réussir ce qu'ils réussissent ensemble. C'est un groupe
9: turnover,
8: c'est
9: qu'à l'époque Luis Fernandez vendait toujours, hein. on se moquait de lui mais il le vendait, le turnover.
8: J'ai déposé la marque, hein, t'inquiète pas, hein, et maintenant c'est pas que il y a quelqu'un qui a dû me la prendre et il a dû la revendre à quelqu'un d'autre, hein. Mais bon, on va faire avec. Messieurs, je vais vous laisser parce que j'ai du travail. Hein.
10: Allez, merci Louis.
2: Salut Louis, à bientôt.
5: Juste un truc, puisque Louis Fernandez parlait de Luis Enrique, puisqu'on a fait ce débat dans l'after sur Arteta, Luis Enrique, le match des coachs. Moi, je pense que c'était vraiment un match de coach, et que ce soir, Arteta, il prend un peu cher. Non pas parce qu'il a fait ce qu'il a eu envie de faire. Il a assumé jusqu'au bout, il n'y a pas de souci là-dessus, comme a dit Daniel. Tu proposes un truc, tu assumes. Mais malgré tout, que Luis Enrique, avec son équipe bis à la fin, a gagné, et y compris psychologiquement, cette série de tirs au but que forcément Arteta avait préparé avec minutie, puisqu'on sait que là-dessus, coup de pied arrêté, etc., ils sont très forts et ils ont un très très bon gardien également. Je pense que là encore, parce qu'il y a une lutte entre les deux qui était très claire, on sait qu'ils avaient en travers de la gorge Arsenal le match de l'an dernier, qu'Arteta lui-même avait dit, et on le sait avec ce fameux dîner, ça, voilà, qu'il pensait gagner et qu'il pensait avoir été plus fort même l'an dernier. Je pense que pour revenir au débat qu'on a eu dans la semaine sur ça, bah oui, Luis Enrique ce soir il a battu Arteta assez largement, parce qu'il y en a un qui est arrivé avec une équipe qui mérite plus ce soir de gagner. Vous disiez les stats quand même, 21 tirs à 5, 15 occasions à 7, hein, au passage pour le PSG, parce que c'est quand même, faut le dire aussi, c'est quand même très net. Effectivement, Arteta dans ce cadre-là, c'est un chemin risqué, c'est le chemin dont on parle souvent nous avec les Bleus sur Deschamps. Si, même si on n'aime pas le jeu, si ça gagne, très bien, on y va, on est content.
9: Double
5: mais
9: champagne.
5: Mais il faut que ça gagne. C'est-à-dire que tu es obligé d'aller au bout et de gagner. Et de gagner contre la meilleure équipe d'Europe à l'heure actuelle.
9: Bah c'est les Bleus de 98. Ça gagne, c'est la fête, c'est les Champs-Élysées. S'ils avaient perdu, qu'ils se seraient fait massacrer.
5: Le goudron et les plumes.
9: Eh ouais.
5: Bah oui.
9: Manu ne serait pas là avec nous. Hein. Il serait en Normandie, il tiendrait un bar tabac.
2: Ouais, bah, PMU.
11: Je l'appellerai pas Dopo, je te le dis.
2: Tiens, comment tu l'aurais appelé,
9: hein? Manu.
2: Comment t'aurais appelé
9: Chez Manu.
2: Chez Manu.
9: Chez Manu.
2: Chez Manu, ton bar.
11: Chez Manu.
2: Ouais. Bon. Là, le Jean-Luc Henriquet, toi, tu nous dis quoi, Manu, tu étais impressionnant. En plus, tu l'as connu quand il était joueur et tout.
9: Ah, bah, lui rappelle pas ça parce que non, c'est pas le bon moment. Non,
2: il connaît le caractère du gars. Donc, est-ce que t'es impressionné par ce que tu vois ou est-ce que finalement tu mesures le travail parcours? Enfin, qu'est-ce que t'as envie de dire sur lui là après cette deuxième victoire?
7: En dehors du technicien, moi, ce que j'ai beaucoup aimé chez lui, c'est sa façon de se remettre en question personnellement, humainement, dans le contexte français. Parce qu'il est arrivé avec beaucoup d'agressivité.
9: Merci de dire ça, Manu, je suis content d'entendre
7: oui,
9: ça.
7: À chaque fois, c'était une espèce de duel. T'avais l'impression, au fait, qu'il avait toujours besoin d'imposer justement son caractère, sa personnalité. Et en fait, il répondait toujours, souvent, dans le vide, sur des questions essentielles sur le jeu.
9: Il a changé, à la différence de Rolio Iglesias.
7: Même moi, tu vois, je ne le reconnais pas, alors qu'on s'est côtoyé qu'une seule année à Barcelone. C'est que je le vois sourire, encore ce soir, je le vois serein sur le banc de touche.
2: Voilà, ce soir, s'il sourit pas, il sourit jamais.
7: Non, mais ce que je veux dire par là, mais même toute la saison, je l'ai vu sourire dans les conférences de presse, il s'est mis à parler français.
9: Il a changé.
7: Chose que ses prédécesseurs ne faisaient pas du tout, même certains joueurs étrangers, même si après 5 années, ils font même pas l'effort de faire une phrase en français. Tu sens qu'il avait reçu une consigne au-dessus de lui en disant, ton image, il va falloir quand même que tu la changes.
9: Je parle pas du technicien. Mais je sais, elle était venue de moi la consigne.
7: Je parle surtout en fait de l'individu en fait, en dehors du technicien. Et je trouve que les deux, c'est une pièce de monnaie en fait qui ont permis au collectif parisien de se sublimer. C'est lui qui est l'architecte en fait de tout ce qui se passe au Paris Saint-Germain.
2: Tout à l'heure, tu parlais de la gestion de la saison.
7: Oui.
2: Parce que c'est vrai qu'il faut se souvenir du mois d'août, septembre, où on se disait, mais qu'est-ce qui va se passer physiquement, les mecs? Ils ont pas eu de vacances.
7: La gestion de la
2: et
7: saison.
2: Et au final, on peut dire ce soir que c'était magnifiquement bien géré. Bah,
7: oui, non, mais je mets un bémol quand même. Arrêtez de vous enflammer pour tout à chaque fois, parce
2: c'est
7: que Paris Saint-Germain a gagné une deuxième Coupe de.
9: Ah, bah ouais, mais là, si tu t'enflammes pas là, Manu, on va faire quoi?
7: Non, mais ce que je veux dire par là, c'est qu'il faut arrêter de trouver des choses extraordinaires à chaque coin de rue, tu vois. Donc, tu permets d'avoir une gestion de ton effectif parce que tu joues dans un championnat qui est largement à ta portée. Tu as 850 millions d'euros.
9: Ça, c'est vrai,
7: de budget face à ton principal concurrent qui a 280. Donc voilà.
9: C'est bon, Doranso ou pas?
7: Les autres clubs dans les grands championnats ne peuvent pas se permettre cette gestion-là. C'est impossible.
9: Dans un autre championnat, le PSG ne pouvait pas faire les choix qu'ils ont fait cette année.
2: Mais moi, ce sera tout le temps.
9: Et c'est pour ça que les supporters du PSG m'en veulent parfois. Parce que moi, j'ai le corps qui est coupé en deux à chaque fois. C'est que ça, c'est le truc que je n'accepterai jamais. C'est la façon dont ils traitent la Ligue 1. La façon dont ils ont réorganisé.
7: Même sans forcer le trait, ils gagnent.
9: Oui, mais écraser l'autre pour pouvoir te favoriser ta vie à toi.
10: Daniel Gilbert, juste 2 secondes. J'ai Vikash Dhorasoo avec moi. Vikash Dhorasoo qui est là pour Canal Plus Afrique, qui bosse à l'équipe et tout, mais ancien joueur du PSG. Et quoi? C'est vrai, Vikash? Non, c'est quand même. Vous inquiétez pas, les gars, vous inquiétez pas. C'est qui? Mais moi, je suis personne, les gars. Par contre, c'est Vikash Dhorasoo qui va parler 2 minutes. Ah, finalement, non? Bon, d'accord.
9: Qui a interdit?
10: Je sais pas, autour de lui, il y a des gens qui ont fait signe.
7: Bah oui, il peut faire.
10: C'est bon, les gars, c'est 2 minutes. C'est 2 minutes, ancien joueur.
2: Bon, Jean-Louis, on te laisse négocier et nous, on continue le débat.
7: Et j'aimerais dire une chose sur Arteta, en fait. C'est que tout le monde s'attend justement à un jeu incroyable et tout, mais sincèrement, moi qui suis Arsenal depuis tellement d'années, et encore cette année, je les ai suivis à quasiment tous les matchs, on ne peut pas demander à Arsenal de jouer mieux sur le plan offensif dans la mesure où les joueurs sont bons mais ne font pas partie des tops au niveau européen dans chaque position. Hormis Saka qui a été blessé pendant plusieurs mois, c'est le seul qui sort un peu la tête de la mêlée, mais tous les autres, c'est des bons joueurs, ce n'est pas des top joueurs.
9: Donc, mais attends, Manu, je suis désolé dans ce cas-là. Pardon, mais Doué, Dembélé, quand ils arrivent au PSG, ils ont été transformés en très grands joueurs. Parce que Dembélé, il suffit de lire les témoignages encore aujourd'hui, je ne sais plus, cette semaine, il y avait un peu le récit du passé. Personne ne misait sur Dembélé Ballon d'Or, personne ne misait sur le niveau qu'il a atteint. Doué, c'était un petit joueur, certes, tout le monde lui disait il a un potentiel incroyable, mais bon, les joueurs à potentiel, on sait ce que ça devient en France. Néanmoins, en arrivant au PSG, il s'est transformé. Il y a beaucoup de joueurs dont on n'imaginait pas à ce niveau. Arsenal, Gyökeres, il arrive pour combien? 60 millions minimum. Martinelli, Bukayo Saka.
7: Si tu la valeur d'un joueur sur
9: Bukayo Saka, il est annoncé comme petit
7: en sachant qu'à chaque fois qu'il
9: donc c'est aussi au club,
7: c'est toujours 20% de
9: plus-value. Mais c'est aussi au club de les faire progresser, peut-être en leur proposant une autre forme de jeu. Moi, je pense qu'il y a beaucoup de très bons joueurs. Et techniquement, Arsenal, c'est très fort, techniquement.
7: Oui, d'accord, mais je ne suis pas d'accord avec toi. Martinelli, ça fait 7-8 ans qu'il est au club, il n'a jamais franchi un palier.
1: Trossard joue de façon régulière en permanence, c'est un bon joueur pour le championnat.
9: Je comprends ce que tu veux dire. Il manque peut-être un mec un peu.
5: Mais d'ailleurs, Manu, moi je rebondis là-dessus.
9: Un game changer.
5: Puisqu'on est sur les coachs. Et sur ce qu'a fait Luis Enrique et sur ce qu'il a fait techniquement et mentalement, parce qu'il faudra rappeler aussi le gars qu'il a avec lui, Joaquin Valdés Fonseca, tu sais, qui est ce docteur en psychologie qui l'accompagne.
9: Merci à ça, vraiment.
5: Oui, mais
9: c'est
5: mais
9: très
5: moi,
9: important.
5: Mais moi, j'attache une importance fondamentale à ça. Et là,
9: la psychologie. Mais tu as raison, c'est ce qu'il y a de plus important.
5: Lui, écoute, Luis Enrique l'a pris avec lui alors qu'il était entraîneur de l'équipe B du Barça, pour te dire. Il n'a pas fait genre en panique quand il a commencé à entraîner des grandes équipes. Il a été persuadé dès le départ de ça. Donc, ça, c'est une chose. Après, il y a la progression individuelle. Tu peux pas dire que Luis Enrique a pas effectivement changé des choses, au moins dans le QI foot de ses joueurs, tu vois. Et juste, je voulais.
9: Mais Flo, quand tu fais progresser sur le plan mental, tu progresses tout simplement aussi. En fait. Parce que tu te crois, tu te vois plus fort aussi.
5: D'accord, mais t'as raison. Mais à la fois dans le dépassement de fonction, dans cette technique et dans cette effectivement confiance en soi, il y a un point qui fait pour moi une limite d'Arteta pour l'instant par rapport à Luis Enrique, c'est que Luis Enrique se rapproche de Guardiola pour ça. Moi, quand Guardiola prend des joueurs dont on n'est pas sûr, tu sais, et qui deviennent de très bons joueurs parce qu'il l'a fait, d'accord. Mais quand Luis Enrique prend ces joueurs dont tu parles, moi je connais Désiré Doué, il vient d'un bled à côté de Rennes, l'heureux, ok, il est très très fort, tout le monde le sait à Rennes, mais comme tu as dit, tu peux tomber dans l'oubli parce que c'est trop compliqué. Et ben il en a fait aussi en partie ce qu'il a fait là. Donc la grosse différence pour l'instant, puisqu'on parlait des coachs tout à l'heure, c'est que Luis Enrique, il est dans la catégorie des Guardiola, Arteta il y est pas encore.
9: Je n'irai pas jusque là. Il va y venir ou il y est déjà. Sauf qu'après,
5: Il va peut-être il va devoir faire un
9: ou deux joueurs te changent un petit peu la vie. Mais ce que tu dis, est fondamental sur l'évolution mentale d'une équipe trop longtemps. Le nombre de débats qu'on avait autour de certains joueurs sur il est talentueux, le potentiel, tu te souviens des années où le mot dans les émissions c'était le potentiel, j'en pouvais plus de ce mot-là. Et c'est marrant parce que j'ai pensé à ça cette semaine en allant à Roland. Tu sais, il y a la fameuse phrase qui est tout en haut des gradins, la victoire appartient aux plus opiniâtres. C'est pas écrit la victoire appartient au plus talentueux. C'est pas écrit la victoire appartient à celui qui a le plus gros potentiel. Le plus opiniâtre, ça veut bien dire ce que ça veut dire. C'est celui qui travaille le plus, celui qui en veut le plus, celui qui est déterminé.
5: Et donc, se remettre en question.
9: Et ça, dans ce mot-là, il y a une dimension psychologique et mentale, ce qui pour moi fait la diff au niveau du sport de haut niveau. Manu, toi t'étais comme ça, toi t'étais une brute mentale. T'avais envie de tout déchirer.
5: Et Vieira
9: à la base, t'étais pas forcément le meilleur.
5: Vieira petit, c'était ça au milieu Arsenal.
9: Évidemment.
2: Manu dit rien, il acquiesce de la tête. Fabrice, tu voulais rajouter un truc?
6: Oui, je vais rajouter parce que je pense qu'il faudra analyser. Évidemment que Luis Enrique rentre dans l'histoire ce soir définitif, il devient légende au PSG. Ce process, il a démarré, Daniel.
9: Waouh, putain, sur le pont là-bas.
2: Nous sommes proches d'un pont de Seine même sur la scène musicale où il y a actuellement un feu d'artifice géant.
9: Mais il y a une banderole aussi, il y a une banderole écrite. Oh là là.
2: Que dit la banderole?
6: C'est très chaud.
9: Il y a écrit double champion, en fait, tout simplement.
2: Ah
9: mon Dieu.
2: Il faut faire quelques photos, c'est peut-être un. C'est un hommage à l'after en direct, puisque c'est juste devant chez nous.
6: Il y a des fumis sur la scène musicale, pour ceux qui ne voient pas.
2: Des fumis sur la scène musicale, exactement. Donc Fabrice, vas-y.
6: Donc ce statut de légende, il a obtenu, le process, il a démarré, Daniel. Tu l'avais souvent dit, le match de poule contre Dortmund. Tu l'avais souvent, très souvent cité. Et puis après, l'évolution et ce match face à City. Et tout ce qui s'est passé avec les joueurs et Dembélé et même Barcola, qui est devenu un peu Bambi ce soir. Je suis content que vous ayez eu Louis au téléphone ce soir, parce que ça, il y a 30 ans, il a gagné la Coupe des Coupes, et ça c'est vrai,
9: 96, absolument, il y a 30 ans.
2: Allez, bon, on va faire une petite pause, le temps que j'aille faire une petite photo. Le concert et le feu d'artifice se terminent, et on revient ici, on est là jusqu'à minuit, bien sûr, on prend l'évaluation, on aura Julien Laurence avec nous également tout à l'heure. L'after est là pour fêter la deuxième Ligue des Champions du PSG.
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2: Il est 22h33, on est là jusqu'à minuit dans l'after avec Emmanuel Petit, avec Florent Gautreau, avec Daniel Riolo également, et Jean-Louis Tour qui est toujours au stade à Budapest avec quelques anciens joueurs. Le PSG a gagné la Ligue des Champions et c'est la fête un peu partout dans Paris. Nous on est ici au Dopo, le restaurant de l'after, où une sorte de parade pyrotechnique s'est organisée sur le pont qui mène à la scène musicale. Daniel, tu es allé tu t'es transformé en reporter.
9: Incroyable.
2: Que s'est-il passé?
9: J'ai la vidéo, je sais pas. Sur le pont,
2: ils sont
9: le nombre
2: là,
9: de.
2: Ils sont une trentaine.
9: Non, beaucoup plus. Le pont est complètement plein. Et ils ont allumé des fumigènes, une banderole. Certains étaient des gens. Alors, le truc, en revanche, que je trouve un petit peu con, c'est qu'il y en a trois qui ont plongé dans la Seine.
2: Ah.
9: Ça, c'est un peu con. C'est un peu risqué. Un peu, ouais, voilà. Mais il y a toujours dans ces cas-là des débordements.
5: Je vais mettre la vidéo sur X.
9: Vas-y, j'allais le faire, donc vas-y, mets la vidéo. Ouais, exactement.
2: Bon, il faut évidemment que la fête. Reste positive et que tout se passe bien, c'est ce qu'on espère, qu'il n'y ait pas de débordement cette nuit dans Paris.
9: À chaque fois qu'il y a ce genre de choses, c'est ce qu'on espère. Ouais, oui.
2: Exactement. Et on va avoir aussi dans quelques minutes Thierry Barnera qui viendra avec nous décrypter la séance de tir au but, parce qu'elle est intéressante. Alors, c'est toujours intéressant.
9: À mon avis, il voudra parler du premier but encaissé par Safonov.
2: Il lève pas les bras, Safonov.
5: Non, c'est pas ça. Il va te dire que c'est pas juste qu'il lève pas les bras.
2: Ah bon ?
5: Il va te dire qu'il ne reste pas sur ses appuis.
9: Ne dis rien, on entendra, Flo, on entendra.
5: C'est un physique. Mais il a fait. Je savais pas en fait s'il avait fait vraiment une erreur ou pas. Et il va vous expliquer ça. Et comparer justement avec quelque part une action un peu similaire que Raya a beaucoup mieux géré. Il va nous expliquer ça.
9: Raya, pour moi, il a fait un très gros match.
2: Il nous dira ça tout à l'heure. Pour l'instant, on est toujours sur le PSG et on continue l'analyse du match. Il faut qu'on rentre un peu dans les détails, Manu, parce que vous avez tous dit que vous aviez été très déçu par la première mi-temps. Oui, non, tu l'as pas dit toi. T'as été déçu.
18: Non, moi c'est la deuxième. C'est la deuxième qui m'a surtout déçu du côté d'Arsenal.
2: Mais là on parle du côté parisien.
18: Ah.
2: Comment expliquer ces deux mi-temps là Paris entre la première descente et la deuxième.
18: C'est cool, je l'ai dit parce que tu mènes au score rapidement, donc ça confirme le plan justement d'Arsenal où la qualité suprême c'est le bloc défensif.
9: Mais déçu, qu'est-ce que tu veux dire par là? Parce que le PSG en prenant un but à la cinquième sur l'action, on voit, c'est un dégagement, une espèce de contre un petit peu curieux, le ballon sur Havertz qui va mettre un but assez stupéfiant dans un angle très fermé. Voilà, t'es à la cinquième à ce moment-là. Tu sais qu'Arsenal vient avec un plan de jeu qui est verrouillé, ne pas laisser d'espace au PSG, et que c'est comme ça que tu vas le plus les emmerder. Tout se goupille bien pour eux. Moi, j'ai beaucoup de mal, une fois que ça démarre de cette façon, à dire le PSG a raté sa première période. Parce que oui, avec Manu, on regardait, on dit évidemment, on sait que dans ces cas-là, ça va passer par les duels sur les côtés, la différence qui doit être faite pour faire le premier décalage. Mais c'est pas si facile que ça, au fond. Parce que t'as des bons défenseurs, c'est quasiment quatre défenseurs centraux qu'ils ont. T'as la meilleure défense, c'est verrouillé, c'est un bloc plat. C'était un jeu défensif qui est hyper bien huilé. Donc, moi, dire que le PSG rate sa première période, je suis pas vraiment d'accord.
5: C'est pas que c'est facile. Moi, ce qui m'a juste manqué, ce qui m'a étonné, même si effectivement derrière il y avait toujours un deuxième rideau et que la défense d'Arsenal, on le savait, était rodée, c'est qu'il n'y ait pas plus en 1 contre 1 de tentatives de dribble, y compris de Gvara ou de Doué. Ils ne sont même pas allés les tenter. Ou quand ils les ont tentés.
9: Mais parce que le ballon n'arrivait pas à eux, c'était compliqué.
5: Si, ils se sont retrouvés parfois. Ils ont réussi à se retourner, se retrouver en 1 contre 1 face à un défenseur. Ils ont renoncé à ce duel-là. C'est tout.
9: Moi, à chaque fois, je voyais que c'était fermé. J'arrivais pas à voir comment ils pouvaient
5: y aller. Alors peut-être que derrière, c'était fermé. Mais regarde, je vais donner un exemple de ce que le PSG aurait pu faire. C'est Nuno Mendes, le seul qui a passé l'épaule et qui passait sur
9: mais
5: le côté.
9: Mais n'oublie pas que tu as l'inquiétude aussi, surtout quand tu es mené, l'inquiétude aussi, c'est d'un peu trop te livrer, de prendre le contre. Ouais. Et là, tu sais que ça va t'assassiner définitivement.
2: Manu n'est pas d'accord.
18: Ben non, je suis pas d'accord. Parce que quand tu défends dans ta surface de réparation, aux abords de la surface, il n'y a pas d'espace derrière toi. Donc tu fais comment pour les éliminer? On est en contre un.
5: Ouais, mais Nuno Mendes, il est passé
9: avec Flo, pas avec moi.
5: Non, il est pas d'accord.
18: Non, je suis pas d'accord avec Flo. Ouais. Ils ont tellement défendu
9: bas que des
18: joueurs qui prennent justement l'initiative de faire du 1 contre 1 dans la zone, ils ont besoin d'avoir de l'espace derrière. Il se passe rien parce que les mecs ont défendu dans leur propre surface de réparation.
5: Moi, je parle par exemple d'une action typique de Kvara, qui est que lui partait des deux
18: d'ailleurs,
5: côtés.
18: D'ailleurs, excuse-moi, t'interromps, mais regarde le penalty. Ça vient de quoi?
5: Oui, d'un redoublement de passe et pas d'un
18: contre. Exactement.
5: D'un 1-2 presque. Voilà. Ouais. Non, mais ça, je suis d'accord. Alors, ces passes dans la surface, dans l'axe, elles ont été. Non, il y a eu du déchet technique. J'ai trouvé des trucs assez étonnants. Sur des remises Hakimi, Kvara, sur des toutes petites remises dans le jeu très court. Il y a eu. Non, je pense quand même qu'on peut légitimement.
9: Mais ils sont à chaque fois sous présence. T'es très sévère, je trouve.
5: Sévère, mais je pense qu'avec cette équipe-là, avec ce niveau-là, tu peux être à ce niveau de sévérité.
9: Ouais, mais pas contre une équipe comme ça qui verrouille aussi bien.
5: Par exemple, ils ont fait, comme le dit Manu sur le but, ils n'ont pas tenté tant que ça la passe dans la surface pour aller chercher un 1-2. Et je le répète, Nuno Mendes, lui, il a réussi à faire ce passage, passer l'épaule et avoir la seule occasion avec un centre qui ressemblait un petit peu à ce que vous avez parlé.
18: C'est la seule fois où il est passé, c'est un latéral qui est venu justement. Ouais.
5: Non, mais en tout cas, je suis assez d'accord sur le fait que cette première mi-temps, elle était quelque part injouable à partir du moment où à la cinquième Arsenal marque. Ça, c'est vrai, c'est très très dur.
18: Moi, si vous n'avez pas marqué, c'était obligé d'aller attaquer.
5: Ce qui est très très fort et ce qui est pour moi à la fois le regret d'Arsenal et la grande qualité du PSG, c'est la façon quand même dont à la mi-temps ça a switché quand on les a vus revenir sur la pelouse et la façon dont le Paris Saint-Germain a repris la main quand même sur le match et aussi à la façon dont Arsenal, à part à la 60e, je les ai vus revenir un peu au pressing,
9: je vais te dire mon point de vue. J'allais dire, je te dis la vérité, c'est peut-être pas la vérité, c'est mon point de vue. S'il n'y a pas ce péno, et ça fait partie du jeu d'aller le chercher, et en plus il y a 100% péno, il n'y a rien à dire, je ne sais pas si le PSG revient. Je pense que le plan d'Arsenal de verrouiller, de gagner 1-0, le pire des cauchemars qui était dessiné, c'était celui-là. C'était même tellement caricatural qu'on se disait, mais non, ça ne va pas se passer comme ça. Mais s'il n'y a pas cette preuve, c'est pour ça que je dis que Kvara ce soir est une nouvelle fois extraordinaire. Parce qu'il est allé le chercher, il est allé trouver la petite ouverture. Parce que sinon, ben à côté de ça, moi j'ai pas vu Raya faire des exploits. Il a fait des arrêts, ok.
5: Sur
9: quand Barcola est lancé, voilà.
5: Parce que Barcola pousse trop loin son ballon. Oui, moi je suis pas certain. La sortie, elle est très
9: mais sans le péno. Ok, le PSG, ils se font braquer ce match. Ils se le font braquer ce match.
2: Tiens, on va aller sur les Champs-Élysées où Kevin Morand est sur place en espérant que tout se passe bien pour l'instant, Kevin.
16: Alors Gilbert, il y avait environ 6000 personnes qui ont suivi le match ici en regardant sur le téléphone. Maintenant, ils sont environ 20 000. Alors je vais me reculer un petit peu parce qu'il y a des feux d'artifice qui sont en train d'être tirés dans ma direction. Mais voilà, donc ça se tend un petit peu parce que les CRS et les forces de l'ordre qui sont mobilisées en nombre ici, notamment pour protéger les façades de vitrines de commerce, interviennent de plus en plus pour procéder à des dispersions quand les groupes commencent à devenir trop gros. Mais voilà, il y a globalement une bonne ambiance, pas d'incident pour l'instant à signaler grave sur le haut des Champs-Élysées où je me trouve. De plus en plus de monde, environ 20 000 personnes, et donc des interventions des forces de l'ordre de plus en plus fréquentes.
2: Très bien, espérons que tout se passe bien. Évidemment, tu nous tiens au courant, Kevin. On a avec nous un nouvel auditeur de l'After ici au Dopo. Bonsoir.
19: Bonsoir à tous.
2: Est-ce qu'il marche ton micro?
19: Ouais.
2: Parle de
19: bonsoir à tous.
2: Voilà. Ton prénom?
19: Enzo.
2: Enzo. Bonsoir. Alors Enzo, tu viens de Belgique?
19: Exactement, c'est ça.
2: Est-ce que tu te bosses en Belgique?
19: Écoute, j'habite en Belgique depuis un peu plus de 4 ans, mais je suis quand même né à Paris. J'ai toute la famille ici à Créteil notamment, donc je reviens.
2: Tiens ton micro un petit peu plus haut. T'es pas. Voilà.
19: Je reviens dès qu'il y a un gros match, et notamment c'est la première fois ici au Dopo. Étant auditeur de l'After depuis quelques années, je trouve que c'est quand même assez extraordinaire ce que vous avez fait ici. Ouais. Et de vivre cette finale et de cette deuxième étoile, ça a été quand même assez mémorable.
2: Bon, t'entendais notre débat là sur les différentes phases du PSG, qu'est-ce que tu veux nous dire?
19: Honnêtement, je rejoins quand même assez l'avis de Flo par rapport à ça. Je pense que j'ai aussi été assez tronqué par rapport à la qualité offensive qu'on a au niveau du Paris Saint-Germain, notamment face au Bayern Munich au match aller. Je pensais honnêtement que même avec la qualité défensive d'Arsenal...
2: Tu veux dire t'as certains cadres offensifs qui ont été moins bons ce soir?
19: Alors moins bons...
2: On fera l'évaluation de tout à l'heure. Peut-être qu'on pourra dire que Dembélé, par exemple, a été moins flamboyant.
19: Bien sûr. Je pense que ça a été moins bon, mais il faut aussi souligner que la qualité d'Arsenal... Et c'est là où on se rend compte que cette équipe-là a été très très forte défensivement dans le bloc. C'était... Je pense que pour un attaquant, ça doit être un match assez horrible. Parce que même, on reprend l'exemple de Kvara, il aurait pu, je pense, aller provoquer un peu plus. Mais là où je rejoins Daniel, c'est que le seul petit espace qu'il a réussi à trouver, il provoque le pénalty.
5: Il y a un truc sur les attaquants qui est un tout petit peu dommage. Moi, c'est plutôt sur... il y avait très peu d'espace.
19: C'est ça.
5: Non, mais très peu de moments où c'est quand ils n'ont pas donné là où il fallait donner. Je pense à Dembélé avec une frappe totalement ratée.
19: Il y a eu droit. Beaucoup de déchets techniques
5: tu
19: quand
5: sais,
19: même, je trouve.
5: Il y avait Kvara qui pouvait aller trouver sur un petit centre. J'ai vu les frappes. Bah, Dembélé, une frappe très lointaine au-dessus. La frappe de Vitinha, certes, elle est belle, tu sais, à la fin, mais Vitinha, c'est rare qu'il ne cadre pas. J'ai trouvé qu'il y avait ça. Alors, sans doute que, comme dit Manu, c'est lié aussi à la qualité défensive d'Arsenal qui te laisse moins de temps pour les frapper.
18: On a tous joué au football.
5: À peu près au même niveau,
18: à peu près tous au même niveau. Ben on s'en fiche. Même si tu joues au niveau amateur au football, si tu rencontres en face de toi une défense extrêmement organisée, même si tu es talentueux dans le 1 contre 1, dans les zones à chaque fois pour essayer de défier ton adversaire, l'illustration c'est quoi? C'est le nombre de frappes lointaines qui ont été vendangées par les Parisiens. C'était un aveu d'impuissance en sachant que c'est probablement la meilleure équipe sur le plan offensif dans l'animation offensive et qu'ils ont essayé, ils n'ont rien pu trouver. Donc quelque part, quand tu fais des frappes lointaines, c'est que tu reconnais la supériorité de ton adversaire sur le plan défensif.
2: Tiens, Arthur Perrault est avec nous, il est devant le vestiaire du PSG. Bonsoir.
20: Bonsoir Gilbert. Oui, en salle de conférence de presse où Luis Enrique va pas tarder à arriver. Et on entend en fait le vestiaire qui donne sur la salle de conférence de presse et les chants qui continuent de se succéder dans le vestiaire parisien. On est les champions, président. Voilà, la fête qui se
18: poursuit. Ils n'ont pas dit double prime. Elle a été validée avant la prime, c'est bon.
20: Il y a une belle prime qui a été négociée avant, exactement. Mais voilà, la fête qui continue et Luis Enrique, à mon avis, n'est pas prêt d'arriver devant les journalistes qui sont déjà en train d'attendre.
2: On diffusera la conférence de presse en direct. Merci beaucoup.
5: La fameuse prime qui échoue à tout le monde, y compris ceux qui ont joué que quelques minutes, comme Njantou et compagnie. C'est le principe du collectif.
18: Non, mais, tout à l'heure, on parlait justement que Enrique était l'architecte de tout ça et que depuis deux ans, le PSG, les supporters du Paris Saint-Germain vivent un conte de fées. Je crois qu'aussi, on a oublié de citer quelque chose qui pour moi était incontournable sur le succès que les Parisiens connaissent depuis plus d'un an et demi.
2: C'est-à-dire ?
18: Bah, c'est que le foot est une expression collective qui sont sublimées par des individualités. Et là, on s'aperçoit que depuis qu'ils ont viré tous les égaux, cette équipe, elle est libérée. Donc, tout à l'heure, pour reprendre ce que tu disais, Daniel, que
2: donc, tu accrédites ceux qui disent
18: c'est
2: que c'est
18: incroyable
2: mieux sans
18: de
2: Mbappé.
18: Voir comment les joueurs performent depuis un an et demi. Ils sont devenus pour la plupart des joueurs de classe mondiale. Alors c'est vrai que l'expression dans laquelle ils évoluent grâce à Luis Enrique leur permet justement d'avoir cette confiance et cette honnêteté envers eux-mêmes. Et donc tu le vois et ça transpire dans le jeu. Mais ramène quelques égos mal placés et d'un seul coup la machine s'enraye. Pour moi, ça a été la première chose que Luis Enrique a faite en arrivant qui a été une délivrance pour pas mal de joueurs. Je m'en rappelle et je vais vous donner un exemple.
21: Non, ce qui est le recrutement et le fait de nettoyer le vestiaire, c'est aussi Luis Campos l'idée.
18: Oui,
21: et de toute façon, ils étaient arrivés au bout d'un process où de toute façon les joueurs devaient partir.
18: Mon exemple.
21: Déjà, il y a eu de dire à Verratti terminé, de dire à Neymar terminé.
18: Oui.
21: Mais si ça se terminait tout seul.
18: D'accord.
21: Mais
18: tout le monde pensait que Kylian Mbappé allait continuer avec le Paris Saint-Germain.
21: Mais je ne dirais jamais qu'avec Mbappé, tu gagnais pas la Ligue des Champions.
18: Non, mais pour que tu comprennes vraiment. Je donne un exemple. J'étais au match l'année dernière à Monaco, Monaco-PSG, quand Monaco gagne contre le Paris Saint-Germain. J'ai vu à maintes reprises sur le terrain Vitinha être l'ombre de lui-même sur le terrain parce qu'il était... il était presque en soumission face à Neymar, face à Messi, face à c'était l'année dernière ou il y a deux ans, je m'en rappelle plus.
19: Il y a deux ans.
18: Ouais, c'est ça, il y a deux ans.
19: Deux, trois ans.
18: Oui. Et je me suis dit, mais comment c'est possible? Vitinha, c'est un superbe joueur, on ne le laisse pas jouer. Donc quelque part, je me suis dit, ces joueurs-là ont une telle emprise sur le collectif et sur le coach en lui-même que Luis Enrique ne pourra pas mettre son truc en place. Donc moi, c'est mon avis. Ça a été la première pierre, justement, de ce qu'a construit Luis Enrique.
19: Oui, bien sûr. Si je peux me permettre.
2: Oui, bien sûr, Enzo, vas-y.
19: Bien sûr, je rejoins Manu par rapport à ça. Et c'est là où, moi, aujourd'hui, je voudrais souligner quand même, tu as dit un mot, la confiance. Même nous, en tant que supporters du Paris Saint-Germain, aujourd'hui, même dans des matchs quand même très difficiles...
18: Vous ne tremblez pas.
19: Je tremble. Ça a été très long, très long, très stressant. Mais on a une certaine confiance, je pense, qui a été insufflée dans ce club extraordinaire.
18: Parce qu'ils gardent toujours leur valeur collective, même dans la difficulté.
19: C'est exactement ça.
18: On n'est plus dans l'individualité.
19: Et aujourd'hui, je pense que c'est ce qui fait que, faut quand même le dire, Paris Saint-Germain, c'est le seul club français deux fois Ligue des Champions. Moi, j'ai souvenir.
2: Ça, c'est un petit coup pour les Marseillais, ça ?
19: Pas forcément, mais j'ai souvenir.
18: T'as jamais les premiers, quoi.
19: Trois Coupes d'Europe.
21: Il n'y a même plus la peine.
19: Voilà,
21: de
19: je pense
21: faire
19: que le rival n'est plus là. Mais
21: le débat n'existe plus.
2: Bah, Enzo, écoute, merci d'être venu.
19: Merci à vous. C'est...
2: Et puis, c'est sympa de te voir avec un maillot de foot parce qu'on a l'impression de voir de retrouver Laurent Deutsch dans 3-0.
19: Merci à vous, les gars. Je vous écoute tous les jours.
21: Zabarni miniature.
19: J'ai eu l'occasion de dire à Gilbert, je fais plus de 500 km et l'after m'accompagne tous les jours dans la voiture.
21: Ah bah merci à toi.
19: Franchement, génial. Une réussite. Merci à vous.
21: Merci
19: les gars.
21: Beaucoup.
2: Merci Enzo. À très bientôt.
19: Bonne soirée, bonne soirée à tous.
2: Dans un instant, on retourne à Budapest, retrouver Jean-Luc Tour qui est revenu dans la tribune de presse, qui va nous dire ce qu'il a vu. Et on démarrera l'évaluation ensemble, bien sûr, avant de parler de la séance de tir au but, de la décrypter. Et avant de recevoir également, avant minuit, Julien Laurence, notre spécialiste du foot anglais, qui était à Budapest, enfin qui est toujours à Budapest. Finalement, il n'y a pas de pub. On revient. On fait une petite pause. Une petite pause quand même. On revient tout de suite jusqu'à minuit.
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2: L'after est là jusqu'à 1h30 du matin. On est jusqu'à minuit ici à Dopo avec Manu Petit, Florent Gautreau et Daniel Riolo. Et puis jusqu'à 1h30, Karine Galli prendra le relais avec tout à l'heure Walid Acherchour, avec également Elton Mokolo, Maxime Chano qui seront là. Bon, on va pouvoir démarrer tranquillement l'évaluation, les gars, parce qu'il y a énormément de choses à dire ce soir. Démarrons.
23: J'ai oublié mon favori depuis tout à l'heure.
2: Ton favori?
23: Mais non, parce qu'on a parlé de Vitinha, c'est un peu surprenant. Non, ce titre-là du meilleur joueur ce soir. Merci, on me donne un verre d'eau, s'il fait très chaud.
2: Tu as fait passer.
23: C'est pour toi, ça.
2: Bah oui, j'ai passé.
23: Bah, moi, j'aurais plus rien, tu vois.
2: Manu, bah si, si.
23: Non, c'est bon, j'ai... champion du monde. Ouais. Champion du monde d'avoir Manu, non.
24: Non, c'est bon, okay. Les gars, ça
23: va. Foot amateur, alors c'est pour moi. Moi, c'est pas de chaud. Parce que, en fait, dans un match comme ça, paradoxalement.
2: Pas de chaud, tu le mets homme du match.
23: Bah, je mets homme du match parce qu'en fait, il y a eu des moments, si tu regardes bien, sur 2-3 actions, sur 2-3 transitions, sur 2-3 trucs, sauf d'ailleurs une erreur qu'il a fait, qu'il a rattrapé immédiatement. Je trouve que. Je me dis, mais moi, si j'étais à la place des autres autour de lui, mais j'adorerais avoir ce gars-là dans l'équipe. Le mec, t'as l'impression qu'il couvre 2-3 postes.
24: Moi, c'est pas lui.
21: Moi c'est Neves.
24: Neves aussi. Moi.
23: Ce que je veux dire, c'est que dans ce match où finalement tu ne t'aperçois pas de la défense parce que t'es très peu mis en danger, sur tous les moments, toutes les couvertures, toutes les petites transitions et tous les pressings qu'il a fallu.
24: Je suis pas d'accord avec toi non plus là-dessus. Ouais,
23: je trouve parce qu'il a été incroyable et je pense que moi, par rapport à ses partenaires, c'est quand même c'est une sorte de pierre angulaire de poutre au Paris Saint-Germain.
24: Moi, j'ai trouvé très bizarre le positionnement de la défense centrale sur l'ouverture du score.
23: Non, mais c'est Marquinhos qui a 100 km à droite. C'est lui qui se fait contrer.
24: Les deux, ils sont à 5 mètres sur le côté droit. Qu'est-ce qu'ils vont faire là-bas?
21: Voilà. Non, mais t'as raison, Manu. Marquinhos, souvent. Bah oui, je suis là. Marquinhos, plusieurs fois, il est allé suivre les décrochages et partir loin. En revanche, Pacho, lui, restait toujours en couverture. Ouais. Mais plusieurs fois, Marquinhos, je me posais la question.
23: Moi, je peux te dire que
2: je veux d'abord avoir les coulisses de ce qu'a fait Jean-Louis. Comment t'as réussi à t'incruster sur la pelouse?
21: Je dévoile pas mes secrets, mais.
24: C'est important ce qu'on me demande.
2: Il n'y a que 3 millions d'auditeurs qui t'écoutent.
21: Non mais dans ces cas-là, personne fait attention au numéro de la CRED. Est-ce que t'as l'accès là ou pas? Tu passes, tu dis je travaille pour machin.
2: Et puis, voilà, c'est ça. Bref. Les reporters qu'on aime. Au culot, je suis du PSG.
4: Non, il a dit un truc.
7: Là, j'ai un peu poussé. Quand, c'est avec Louis, on est arrivé, on était sur la pelouse, pas loin de la surface de réparation. J'ai un peu poussé le truc et je crois qu'il y a 2-3 télés qui n'étaient pas contentes. Donc voilà, on a dû se déplacer.
21: Et c'est quoi l'embrouille? Pourquoi Dorasso il pouvait pas parler? C'était quoi l'embrouille?
7: Bon, ça, je sais pas. Il me dit oui d'abord, je lui mets le casque. Il me dit cite bien mes employeurs, je les cite. Et puis après, il me redonne en disant non, mais je vais avoir des problèmes.
21: C'est qui les employeurs?
7: Bah,
4: on va pas les citer.
7: Il était là pour.
21: Mais il bosse encore à l'équipe, j'y casse.
4: Je sais pas.
7: Ouais, mais, et Canal Plus Afrique, il m'a dit. Voilà,
21: ah, d'accord.
7: Mais bon, je pense bon, que bref. C'est lui surtout qui a
4: et
7: pas
4: la salvagram de poker. Bon, peut-être. Bon, bref. Bon, alors, continuons les
21: valeurs. Louis, plus du tout.
4: Ah bon, pardon.
7: Donc, attends, Louis était là pour M6, d'ailleurs, faut quand même le préciser. Voilà.
4: Très bien. Toi, tu disais, Manu, c'est moi, c'est pas Pacho que je prendrai en premier dans mon équipe. Toi, c'est Neves.
24: Je l'ai trouvé énorme du début jusqu'à la fin dans son volume. Mais également dans les ballons qu'il a récupérés, qui traînaient devant la défense, mais aussi dans son pressing. Il a été présent dans plein des domaines. Et je pense que lui n'a pas failli sur le plan physique, là où ça a été extrêmement éprouvant, quand, même pour les gardiens. T'as vu, Maria, à un moment donné, il a eu des crampes. Et je me suis dit, ce garçon, quand il voit sortir Dembélé, quand il voit sortir Kvaratskhelia,
4: Vitinha
24: et compagnie, il doit se dire, en fait, le boss aujourd'hui, c'est moi, quoi, au milieu de terrain. Et c'est lui qui a assumé le rôle de boss au milieu. Quoi.
23: Alors ce effectivement, moi je me suis fait la réflexion, c'est la finale du courage aujourd'hui, et je me suis fait la réflexion de savoir ceux qui avaient tenu. Et donc Pacho, bien
24: sûr. Il aurait même pu marquer un but d'ailleurs.
23: Et Neves fait un truc de dingue à la fin, quand il va dans la prolongue, dans la surface, c'est la prolongation. À droite, peut même encore progresser sur la ligne de but, mais il donne le ballon très vite. Donc je suis assez d'accord, et dans ce cadre-là, c'est tous ceux qui sont restés, Doué, Hakimi. Moi, même si je l'ai trouvé un petit peu en dessous, mais physiquement, il est quand même resté les 120 minutes. Donc,
4: d'ailleurs, il a été un peu plus offensif que ces derniers temps, Hakimi.
24: Non, Neves, il était partout. Il était à la récupération, à la construction.
7: Il a sauvé des coups. Hein. Parce que, autant Flo, tu parles de Pacho, autant moi, j'ai déjà vu quand même la défense du PSG un peu plus sereine face au peu de dangers qui étaient créés par Arsenal. Il y a 2-3 ballons un peu bizarres. Alors que Neves, lui, il a rattrapé un paquet de coups sur ces ballons un peu entre deux, proche de la surface de réparation, qui peuvent donner quelque chose.
24: Même dans sa surface,
7: il était toujours là. Pour moi, des 3 milieux de terrain, c'est lui qui ressort le plus.
24: Même sur l'ensemble du match, hein, sur les 22 acteurs match, présents sur le terrain, je pense que c'est lui.
4: Maintenant, passons à l'évaluation.
21: Moi, je n'entrerai pas dans ce jeu de qui a été le mieux ou le moins bien.
4: Pour toi, puisque, tout le monde
21: a été bien. Non, parce que vous dites sans arrêt, et c'est ce qui se dit le plus autour du PSG, que c'est le collectif, que c'est le collectif. Eh bien, moi, je ne peux pas détacher un joueur en disant qu'il a été meilleur qu'un autre. Parfois, il arrive que dans un match, il y en a un vraiment.
7: Après,
21: qui
7: c'est
21: nous
7: des symboles de collectif,
21: yeux, c'est ce qu'on a dit souvent de Kvara dans les gros matchs.
24: Après, c'est une question qu'on pose. Hein.
21: Mais là, ce soir, dans un match qui s'est disputé comme ça, très tactique, très figé. Moi, je suis incapable de dire un tel a été un peu mieux que l'autre. Ils se sont tous vraiment battus.
23: Je te rejoins, Daniel. Il y a juste un point, ce que je disais tout à l'heure, je trouve quand même très fort, puisque finalement, on se posait beaucoup de questions sur les blessures, le physique et. Que j'ai envie de mentionner ceux qui sont restés jusqu'au bout parce que c'est dur, et ceux qui ont arrêté, même Dembélé malheureusement pour une raison de blessure, l'autre pour des crampes, il y a quand même ceux qui ont tenu 120 minutes et qui étaient encore là éventuellement pour essayer de tirer.
21: Quand je dis ça, c'est que d'un côté, évidemment, on ne fait que ça, évidemment on le sait que le foot il faut glorifier le collectif, mais comme je ne suis pas dogmatique, j'aime aussi, c'était un peu ironique ce que je faisais. Oui, bien sûr qu'il y a toujours des individualités, et dans 2 semaines tout le monde relancera le débat, est-ce que Dembélé va prendre un deuxième ballon d'or, alors que dans le laps de temps qui va nous séparer de ces 2 semaines, tout le monde dira non, il n'y a que le collectif, il n'y a plus d'individualité, il n'y a plus de star, il n'y a plus. Ben si, Dembélé c'est une star, faut arrêter de dire qu'il n'y a pas de star au PSG. Kvara c'est une star, sauf qu'elles sont au service du collectif. Et que ce qui faisait mal au PSG pendant ces années, toutes ces années, c'était pas d'avoir des stars le problème, c'était que personne n'était capable de leur faire fermer leur bouche pour se mettre au service du collectif. En était-elle capable? Je ne sais pas. Si tu n'en es pas capable, il faut les virer. Mais rien ne dit qu'avec des stars, tu ne peux pas construire un collectif. Il faut juste que ces stars se mettent au service du collectif, ce que le PSG était incapable de faire parce qu'il n'y avait personne pour leur dire de le faire. Parce que la présidence à l'époque n'était là que pour le développement des stars qu'elle mettait en avant. Mais moi, j'ai jamais pensé qu'aussi bien Emery et Tuchel n'étaient pas des bons coachs pour gérer un collectif. C'est juste que la politique du club n'était pas alignée. Aujourd'hui, elle l'est. Complètement, et donc c'est parfait. Mais dans 2 semaines, tout le monde dit collectif. Dans 2 semaines, vous allez tous me dire ouais, Dembélé, il faut qu'il prenne un deuxième ballon d'or consécutif. Ouais, bah alors dans ces cas-là, non. Alors dans ces cas-là, on n'envoie même pas de joueurs pour disputer le ballon d'or. Moi, tout ce que j'ai entendu quand Dembélé a marqué le péno, partout au Parc des Princes, ici, il y avait quand même 300 personnes autour de nous. Et Ousmane, ballon d'or. Et Ousmane. Donc.
7: Il y en a des individualités, ça existe, c'est le foot, c'est comme ça. C'est comme ça, il y a des joueurs qu'on préfère, des joueurs qui sont des formes de héros, il y a des types qui sont un peu plus losers. Oui, tout le monde n'est pas au même niveau. Une équipe de foot, c'est... Voilà, on n'est pas dans le football communiste, ça n'existe pas.
23: Un point, alors je le mets dans l'évaluation parce qu'après j'ai peur d'oublier. On a quand même eu un débat important dans la saison sur les pénalités.
7: D'ailleurs, c'est à cause de ça que Dynamo Kiev et ne gagnait jamais les coupes n'allait jamais plus haut, s'ils en ont gagné une Coupe d'Europe. Mais justement parce qu'ils ne voulaient pas qu'on sorte des individualités.
23: Sauf qu'ils en avaient une, Oleg Blokhin, qui était ballon d'or.
7: Exactement.
23: Quand même.
7: Oui, mais en 75. C'était limite
23: mais,
7: après.
23: Mais juste un mot sur le pénalty, parce qu'il y a eu un gros débat dans la saison à plusieurs reprises sur qui allait tirer les pénaltys, puisqu'il y a eu beaucoup d'échecs. Je dis quand même que, pareil, dans le mental et dans ce qu'a fait Dembélé, ce soir, au moment d'aller tirer, puisqu'il y a eu tous les débats, est-ce que ça doit être Vitinha, ou ça aurait pu être Hakimi, ça aurait pu être Nuno, Mendes, c'est Dembélé qui y allait, qui a mis ce pénalty.
7: Parce que c'est le patron.
23: Qui est quand même.
7: Le patron.
23: Comme tu as dit, il y aurait sans doute eu 1-0 pour Arsenal sans ce pénalty. Quand même aller le mettre.
7: T'as vu qu'à un moment on a cru que c'était Vitinha qui retournait. Ouais. Il y avait une forme d'ambiguïté. Ouais, et puis en fait, l'ambiguïté d'un coup elle s'est effacée. Qui est allé chercher le ballon? Mais la star de l'équipe.
2: On va parler de
7: Dembélé, le ballon d'or.
2: On va parler de Dembélé.
7: C'est lui le patron, il faut y aller.
2: On va évaluer son match dans quelques instants. Mais d'abord, David Alias nous appelle. Il est à Paris, porte de Saint-Cloud, à côté du Parc des Princes.
7: Aïe, j'ai peur que ça chauffe un peu.
2: L'ambiance commence apparemment à chauffer. David, bonsoir.
1: Salut Gilbert, salut Daniel.

0: c'est pas facile de surmonter tout ça. On a joué plusieurs matchs sans beaucoup de joueurs importants. Et même là, on a réussi à gagner, à faire de bons résultats. Et à continuer à passer le temps, à gagner le match, à continuer à être là, toujours, être présent. Et je pense qu'on est arrivé dans le match le plus important de la saison, avec tout le monde, ou presque tout le monde. Donc c'était encore plus incroyable, parce qu'on ne pouvait pas passer, mais ça a passé. Et finir de cette façon-là, c'est le rêve ultime, je pense, à faire le back-to-back. C'est vraiment un plaisir, c'est vraiment une fierté pour tout le monde, pour Paris, pour les gens de Paris, pour notre famille, pour nous tous. Je pense qu'on a mérité du début à la fin et on est tous heureux.
1: Voilà, Vitinha en direct en conférence de presse. On écoute.
2: Un des joueurs, en tout cas au milieu de terrain, qui avait le plus joué cette saison, Luis Enrique, ne pouvait pas se passer de vous. Est-ce que du coup ce titre de meilleur joueur ce soir ne vient pas aussi récompenser pour vous une saison toute particulière et votre rôle dans ce PSG?
0: Ça, je laisse avec vous, comme toujours. Je pense que c'est important de parler d'équipe, de tout le monde, des joueurs qu'ils ont entrés, que je joue pas souvent, ils n'ont pas beaucoup de minutes. Je les ai dit, personnellement, c'est... Ce que toute l'équipe fait, c'est incroyable, mais eux en particulier, c'est vraiment difficile d'entrer comme ça dans tout le match de la saison, avec peu de minutes parfois, parce que c'est pas tout le monde qui peut jouer, il y a que 11. Il y a forcément toujours des joueurs qui jouent moins, et ils sont toujours avec le sourire, ils sont toujours prêts à tout donner pour l'équipe, et ça fait de la différence. Ça fait la différence avec le BSU qu'on a eux. Et aujourd'hui, encore une fois, ils ont entré, ils ont bien joué, ils se sont battus jusqu'à la fin. Dans le penalty, ils ont été là. Gonçalo, il a battu le penalty, Beraldo aussi. Donc, ils sont incroyables. On a une équipe incroyable, un groupe incroyable. Mais parfois tu as ça, tu joues bien comme on joue, mais tu gagnes pas. Mais on peut ajouter ça à la cerise dans le top de gâteau, qu'on gagne. On a gagné aujourd'hui la deuxième Ligue des Champions, et c'est vraiment un plaisir de pouvoir dire ça.
1: Allez, Vitinha, toujours en conférence de presse, on écoute encore une réponse. Et après, on reviendra à notre évaluation.
3: Je me rappelle que vous avez déjà commencé à parler de cette deuxième étoile. À l'époque, ça semblait très loin, y compris le coach, hein, et ça semblait incroyable. Comment, on parle souvent de sa force de persuasion, de conviction. Comment il vous a mis ça dans la tête, et quelle est sa part de responsabilité dans cette foi incroyable de se dire que c'est possible de le faire?
0: C'est la même chose si tu me demandes maintenant pour la troisième. C'est encore loin. Il y a un chemin incroyable à faire, comme on a fait cette année et l'année dernière. Franchement, il y a du temps pour tout. Il y a des étapes. Maintenant, c'est prendre le plaisir, c'est célébrer. C'est vraiment donner les félicitations à tout le monde. Parce que du staff, du président, du directeur sportif, toute l'équipe, le staff technique aussi, le coach, tout le monde mérite. Ils ont fait... Tous nous, on fait un boulot incroyable. Mais oui, cette envie de vouloir gagner plus, de s'arrêter jamais. Je pense que Luis Enrique, il est vraiment le coulpable de ça. Et j'espère qu'il nous va continuer à pousser pour gagner encore plus. Mais comme j'ai dit maintenant, on n'a pas envie de parler du futur. On a envie de prendre plaisir et prendre plaisir de présent.
4: Dernière question pour Vitinha.
1: Allez, une dernière question, et après
5: Vitinha, I would like to make you a question in English.
1: Ah bon, on va passer la question en anglais, et on va se retrouver dans quelques instants pour continuer l'évaluation ensemble ici jusqu'à minuit. L'after, jusqu'à même 1h30 du matin, l'after continue après la victoire du PSG en Ligue des Champions. À tout de suite.
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4: Il est 23h04, Daniel Rieu est là, Florent Gautreau est là, et Jean-Victor toujours avec nous à Budapest. Manu,
5: oui.
4: On va te dire au revoir.
5: Yes.
4: J'espère que tu as quand même passé une bonne soirée.
5: Bah oui et non. Voilà, je vais être honnête avec vous comme d'habitude. Non Daniel, même quand tu tapes le micro ouvert, tu parles.
6: C'est bah facile. Non, mais moi je dis que je te comprends, c'est ton club de cœur et il n'y a aucune raison que les gens t'obligent au PSG. T'es Arsenal, t'es gunner,
5: non,
6: t'es un gunner, c'est tout.
5: Oui d'accord, je suis un gunner, c'est vrai, mais c'est pas pour ça, c'est parce que j'ai envie de rentrer chez moi, tu vois, vu ce qui se passe ce soir dans la ville,
6: oui, là,
5: j'ai pas envie de
6: c'est...
5: me retrouver en train de dormir sur les quais, tu vois ce que je veux dire.
6: Oui.
5: Donc passez une bonne soirée. Vous l'avez bien mérité les Parisiens. Félicitations à vous. Mais moi je me casse. Salut.
4: Salut Manu, bonne soirée. Bon, je voudrais quand même qu'on évalue un peu plus finement le match de Dembélé.
7: Ah pardon, tu veux dire.
4: Oui, là, parce qu'il y a le pénalty. Après il est sorti sur blessure. Alors sur la blessure, je pense qu'on peut être relativement serein. Parce qu'après on l'a vu courir avec la coupe. Je veux dire, s'il avait vraiment mal au mollet, je pense que.
6: T'es serein.
4: Bah, si tu peux courir avec la coupe, c'est que t'as pas mal au mollet.
6: Moi,
4: top, oui Cédric.
6: Moi, je vais attendre un peu.
8: Cette rencontre. Incroyable.
4: Oui, Cédric.
8: Merci beaucoup.
9: Et voilà, les sentiments seulement peuvent être positifs, d'être dans un rêve et rien, très content, c'est clair. Mais premier de tout, je voudrais souligner une chose. Aujourd'hui, je pense qu'on a été avec Warren très injuste en tant qu'entraîneur, parce qu'il mérite de jouer cette finale. Il a fait de tout, il a montré sa personnalité, il a accepté mon décision et pour moi ça a été très injuste. Mais il a montré les minutes qu'il a joué qu'il est un vrai professionnel et une personne très spéciale. Et je voudrais souligner ça. Après on a fait, je pense, une finale de très haut niveau contre l'un des plus difficiles adversaires, spécialement s'il marque le premier but dans une action dans les premières 10 minutes. Ça a été le plan parfait pour eux. Et pour nous, a été compliqué, spécialement les premiers mi-temps. On n'a pas trouvé les espaces. Ça a été très difficile. Je pense qu'on a amélioré un petit peu les deuxièmes mi-temps. Mais quand tu fasses une équipe comme Arsenal qui défend un bloc bas parfaitement, ils sont très forts physiquement et techniquement, c'est difficile de surmonter. On a pu faire les matchs nuls et après je pense qu'on a eu des chances pour gagner les matchs, mais à la fin c'était back to back, a été incroyable, a été très dur, mais on est très content, très fier de nos supporters, très fier de tout le monde qui supporte l'équipe, de les clubs, et mais on est très content et c'est le moment de faire la fête.
4: Bon, on en parlera de Warren Zaïre-Emery dans quelques minutes. Mais attends, d'abord écoutez encore une ou deux réponses.
10: La volonté de faire le back-to-back, la deuxième étoile, est-ce que là, ce soir, vous pensez complètement, déjà carrément à la troisième étoile?
9: C'est clair que des objectifs à préparer, on a les temps. C'est le moment des vacances, d'arriver à l'été. L'année dernière, on avait marqué l'histoire, mais. Et on avait joué le Mondial des clubs et ça a été très difficile et très dur. Dans ce moment, la majorité des joueurs, ils vont aller avec l'Air National et c'est une compétition de très haut niveau. Mais pour nous, en tant que staff, excusez-moi, on va profiter cet été, clairement. Mais il y aura des moments pour parler de les back-to-back-to-back, a dit Luis Campos. Et on est content d'avoir des objectifs à la hauteur de nos supporters, à la hauteur de cette club et à la hauteur de la ville.
4: Vous voulez encore une réponse? Bonsoir. Peut-être
6: allez, vas-y, comme tu veux.
11: Luc Tanzi pour l'équipe. Est-ce que vous pouvez nous raconter un petit peu comment vous avez vécu cette séance de tir au but du banc de touche, quand vous avez décidé aussi des tireurs qui allaient tirer, s'il vous plaît?
9: Pour décider les tirer, on fait comme d'habitude. Il y avait 6 vrais Et Bouter, ils sont choisis par eux, qui étaient les plus préparés. Et après, on a confié beaucoup sur Mocha. Il est un vrai spécialiste et on savait de sa qualité et capacité à mettre un problème à les adversaires. Et j'ai vu le sens de tir au but avec tranquillité, avec beaucoup d'envie de que c'est fini déjà, parce que ça a été un match très, très dur, très serré, de beaucoup de souffrances, parce que chaque fois qu'il y a une coupe de pied arrêtée, tout est face l'équipe plus forte de l'Europe ou du monde. Mais j'ai dit, mais je pense qu'on a cherché à porter les matchs à ce que nous sommes meilleurs. Et je suis très content, je pense qu'on a mérité aujourd'hui. Et aucun des équipes mérite de gagner ce match, mais si j'analyse, si j'ai juste toute la saison et toutes les difficultés qu'on a eues dans la Champions League avec ce calendrier, je pense qu'on mérite clairement de gagner notre deuxième Champions League.
4: Voilà pour Luis Enrique. On continue d'écouter en coulisses. Jimmy Brown s'en occupe. Donc on pourra, s'il dit des choses importantes, les relayer. Sur Warren Zairemi, c'est assez étonnant quand même. Il démarre en parlant du gars qu'il a sacrifié.
3: C'est ça. Et je trouve que, pareil, c'est dans la communication dans la vie de groupe, c'est très très fort.
6: Bien sûr.
3: C'est-à-dire qu'en élément de langage de premier, tu pourrais dire oui, c'est historique. Je croyais qu'il allait dire les supporters, parce qu'il fait très très vite les supporters souvent. Mais là, il a pris ce cas et c'est marrant parce que j'ai fait un avis. Alors tu sais que ça a déclenché des tonnes de trucs sur le thème. Le meilleur latéral du monde, c'est Hakimi. J'ai pas dit. Le débat n'était pas quel est le meilleur latéral du monde. Le débat était est-ce que si Hakimi n'est pas à 100%, et je maintiens que moi je n'ai pas vu non plus ce soir un Hakimi. J'ai vu un Hakimi ultra courageux, mais je pense pas qu'il soit à 100%. Il est pas aussi fort que l'an dernier. Est-ce que Zaire Emery ne mériterait pas de jouer? Peu importe, ils ont gagné avec Hakimi. Je suis très content pour Hakimi et j'espère qu'il fera une grande Coupe du Monde avec le Maroc. Mais néanmoins, je pense que c'était un des points majeurs, et Luis Enrique vient de le dire, effectivement, très dur dans la compo et dans l'hésitation qu'il a dû avoir. Et je trouve très fort de la part d'un entraîneur, après une deuxième Ligue des Champions, une deuxième étoile, de venir en première réponse dans une conférence de presse, souligner le professionnalisme d'un joueur, et par-delà, à travers ça, la force de ce collectif qu'il a su créer. Parce que c'est effectivement un Zaïre Emery qui est entré. D'ailleurs, sur ces deux, c'est-à-dire l'intensité du match, sur ses deux premières prises de balle, pour le coup, c'est un peu galère. Il a un tout petit peu de mal tout début, puis après, il est là, il est dedans. Effectivement, je trouve que c'était un des enjeux, c'était ce que je voulais souligner simplement dans mon avis tranché, c'était un des enjeux de cette compo. Bon, ben voilà, il a mis effectivement les 10 de l'an dernier, et je comprends pourquoi. Mais effectivement, je pense que l'un des grands artisans
6: parce
3: de la saison...
6: Parce qu'il a cette équipe qui envoie comme un signal que... c'est cette équipe qui est invincible, c'est cette équipe qui répond à tout, c'est cette équipe de fidèles, et c'est là d'ailleurs qu'on voit que oui, le turnover doit servir pour que ce 11 là soit au top sur le grand match. En fait, le turnover lui sert à ça, à ce que les mecs qui composent son équipe type soient au top physiquement pour pratiquer le football qu'il veut.
3: Ou au moins le plus longtemps possible, parce que certains avaient 60-70 minutes, genre Dembélé et les autres.
6: Et toute la première partie de saison, on a vu que ça. Le turnover sert les intérêts du 11 type. Il y a un 11 type, il l'a depuis mars de l'année dernière, on le sait.
3: Après,
6: je ne trouve pas de mal à ça, puisque c'est justement ce que je réclamais depuis toujours. Moi, je trouve que justement, c'est ça qui est devenu formidable. Toutes les équipes qui ont gagné, qui ont enchaîné les grands succès, ça a toujours été 11, 12, 13 joueurs, 14, mais grand max.
3: Après, juste sur Zaïre Emery, je trouve que sur cette saison et sur ces deux dernières saisons, tu sais, où il est passé par tous les états, retour en équipe de France Espoir, gros doute sur sa progression personnelle. Je trouve que c'est un rétablissement incroyable et une très bonne nouvelle pour les Bleus.
6: Ça, c'est sûr.
3: Parce que la saison, plus ce qu'il a fait là, bon, y compris la finale dans laquelle il est entre guillemets seulement entré, ce sera un atout de poids pour les Bleus dans la Coupe du Monde et pour des
6: Champions. Mais je vais aller plus loin sur ce que je disais. C'est pour ça que je défendais l'idée qu'il ne fallait pas recruter. C'est que moi, je ne crois pas à l'idée que tu vas aller recruter un joueur vedette. Par exemple, prenons le trio offensif. Doué, Dembélé, Kvara. Qui tu peux aller prendre comme, on va dire, joueur vedette que tu vas faire en transfert à 60 millions qui va accepter d'aller sur le banc? Pour moi, ça ne peut pas exister dans le football, ça. Ça ne peut pas exister, c'est pour ça qu'il ne faut pas le faire. Et c'est pour ça, d'ailleurs, que je comprendrais parfaitement qu'à un moment, Barcola dise « Bah moi, je ne peux plus être le remplaçant, je vais aller voir ailleurs. » Mais moi, j'ai envie d'aller lui serrer la main et de lui dire, bah, je te comprends, mec. Et ce que tu as fait au PSG, bah, merci parce que tu as tout donné. Je t'ai pas toujours trouvé formidable, mais tu as tout donné. T'as été un gars. Et donc, on va en prendre un autre qui aura un profil, mais pour jouer beaucoup de matchs, parce qu'au final, il jouera les 30, 40 mais matchs. Il sera important sur un domaine. Mais ça ne sera pas un titulaire capable de rivaliser avec Varadou et Dembélé. C'est pas possible.
3: Moi, je pense qu'il y a quand même. Alors, admettons que cette thèse, et je t'ai dit, elle est validée, et t'avais, là-dessus, t'avais raison, et sur le fait de ne pas recruter, moi, je pensais que ça serait trop dur d'aller au bout avec cette thèse-là. En revanche, maintenant, parce que. Si tu veux aller vers la suite, vers
6: la
3: l'avenir.
6: Suite ouais.
3: Et ben vers l'avenir,
6: moi
3: vers l'avenir, pour le coup, et quand bien même tu aurais un joueur qui ne jouerait pas tous les matchs, je pense à Julian Alvarez, par exemple. Tu vois, je te prends cet exemple-là, tu vois, qui est un gros joueur.
6: Moi, je sais pas.
3: Non, mais je te dis juste que Luis Enrique a un totem d'immunité et une force telle que, dans la discussion avec un joueur aujourd'hui, s'il veut, il a Luis Enrique, il dira, le joueur sait, parce que Luis Enrique le lui dira, évidemment. Personne, Agvara, il a dit pareil, je pense, tu n'es pas certain, non, Luis Enrique ne dit pas Agvara, t'es sûr d'être titulaire. Ah non, mais je suis sûr et certain.
6: Mais pas Luis Enrique.
3: Regarde, même Dembélé, ah peut-être, ouais. Ça c'est autre chose. Moi je te dis que le coach qu'il est, la force qu'il a avec ses deux étoiles encore plus, okay. Est capable de dire à Julian Alvarez qui peut refuser. Okay. Qui peut refuser.
6: Eh ben voilà. Ah ben oui. Là, mais t'as introduit la phrase qui est. T'as introduit la meilleure phrase.
3: Sauf que moi,
6: là,
3: je te dis juste que là maintenant que le projet évolue et que Dembélé va pas être éternel, par exemple au PSG, je parle sur les deux prochaines saisons, et ben, si tu as Julian Alvarez en lui disant c'est peut-être toi dans deux ans qui sera le vrai titulaire à 400%, mais là sur la première, sache qu'ils ont tourné à 4 les mecs, malgré tout, même si effectivement il y en avait 3 qui se détachaient, et qu'ici Dembélé lui-même te le dira, s'il n'est pas bon, il sort, il ne joue pas.
6: T'as tout dit quand t'as dit s'il accepte. Mais est-ce qu'un joueur comme lui peut accepter de venir dans ces conditions-là?
3: Non, alors, je suis d'accord, sauf que la force de ce PSG de Luis Enrique,
6: c'est de séduire malgré ça.
3: Et c'est de, oui, et c'est de que... savoir, c'est de, que tous les joueurs du monde savent, parce que tous les gars en sélection disent aux autres, et vous savez Luis Enrique,
6: on s'éclate et tout.
3: Non,
6: je suis
3: c'est pas qu'on
6: toi.
3: S'éclate, c'est genre, si t'es pas bon et si t'es machin, tu joueras pas.
6: Ouais, mais
3: il est capable de te mettre sur le banc pendant 10 matchs de suite.
6: Flo, si t'avais, si t'avais une ligue comme en Angleterre ou un truc comme ça, ok, tu le fais venir.
3: Ouais.
6: Mais comme t'as la Ligue 1. Si le mec c'est tu vas mettre 15-20 buts en Ligue 1 machin, mais quand t'arriveras le gros match en Ligue des Champions, celui que tout le club attend, qui va mettre le feu au parc et tout, au mois de février, au mois de mars machin et tout, c'est pas toi qui va jouer, à moins que Dembélé soit blessé avant de le déplacer ce jour-là.
3: Si le mec a du mental, il va dire je vais gagner ma place.
6: Mais moi je trouve qu'il n'y a aucun problème à ça. Moi je trouve que c'est très bien de garder ça, et que le seul rendez-vous qui doit être valable, c'est de prendre les
4: Jean-Louis
6: trois.
4: Jean-Louis a patienté, laissez-lui la parole un peu s'il vous plaît.
6: Vas-y, c'est que ces mecs-là, tu vas les voir, tu dis les gars, on y va pour la troisième ou pas? Vous avez encore envie, ou vous avez envie, ce qui est parfaitement légitime, vous voulez d'une nouvelle aventure, parce que deux c'est formidable, parce que vous avez laissé une trace indélébile au club. Je sais pas moi, Doué visiblement il a envie, il adore le PSG, il a envie de rester et tout. Mais prenons Dembélé, je sais pas, bon même si lui il a dit 100% je reste. Mais si demain il disait, bah ouais j'ai envie, je sais pas, parce que quand j'étais petit je kiffais d'aller en Angleterre et tout, je vais y aller. Mais mon vieux t'es tellement extraordinaire, tu resteras mythique au PSG. Ok, vas-y, il y a pas de problème, parce que je sens pas la dalle chez toi de rester. Mais si les mecs disent on veut la troisième, on veut rester, on va être à fond, eh ben tu vas prendre une retouche, tu vas prendre un mec qui acceptera, ou tu vas avoir dans tes jeunes un mec qui jouera la rotation en Ligue 1, parce que la Ligue 1 est ce qu'elle est. Tu joueras la Ligue 1, il y aura aucun problème. Mais quand arrivera le grand match de Ligue des Champions, on fera tout dans le calcul du temps jeu pour qu'on ait nos trois titulaires.
3: Bon, Jean-Louis, Esteban Le Poll.
7: C'était une sacrée fin de phrase en tout cas. Je note. Non mais globalement, j'étais assez d'accord. Je suis bien sûr d'accord avec vous. Le seul truc que je veux ajouter, c'est qu'il y a un autre truc que cette saison a mis en lumière, c'est que c'est difficile aussi d'intégrer cette équipe quand c'est voulu, parce qu'il y a quand même eu deux recrues l'été dernier. Il y a eu Chevalier, il y a eu Zabarni, recrutés pour 100 millions les deux, et à l'arrivée, il s'est avéré que c'est très dur d'intégrer cette équipe. Et la
6: Zabarni, on savait que c'était pour Marquinhos et que l'année prochaine il y a des chances qu'il soit titulaire.
7: C'était pour le concurrencer. Et à l'arrivée, il n'y a pas eu de concurrence du tout sur les matchs de Ligue des Champions. Il n'y a pas eu le moindre doute dans l'esprit de Luis Enrique. Donc je pense, et pour aller dans ton sens, hein, que si la question va se poser sur des remplaçants, parce que certains vont partir, et donc je pense quand même qu'il va y avoir un peu plus de renouvellement cet été qu'il y en a eu l'été dernier. Mais il ne va pas falloir se rater sur les recrues et sur ces remplaçants, parce qu'il y a un moment donné dans la saison où ils auront leur rôle à jouer. Même hors des 11 titulaires.
4: Jean-Baptiste au 32-16 est avec nous. Jean-Baptiste, bonsoir.
8: Bonsoir à tous.
4: Bonsoir. Salut Jean-Baptiste. Alors on est en pleine évaluation. Qu'est-ce que t'as pensé du match de Dembélé, toi?
8: Bah en fait, j'ai pensé, comme un peu à l'image du reste de l'équipe, parce que contrairement, de la même façon que l'année dernière, il était difficile de ressortir un meilleur joueur. et que tout le monde a été d'accord pour dire que c'était un collectif qui a gagné, ben là, dans la difficulté, c'est difficile pour moi déjà de trouver un joueur qui sort du lot. Donc le match de Dembélé, je trouve qu'il est à l'image aussi du match de Guevara. Il est à l'image du match de Pacho. Alors Pacho, si on peut parler aussi des défenseurs, moi j'ai trouvé qu'on manquait un petit peu de sérénité derrière sur les dégagements. J'ai trouvé j'ai trouvé que chacun avait eu un moment de faiblesse. Et qu'en fait, ce qui a vraiment ressorti dans cette victoire, c'est que c'est le mental de cette équipe, du collectif, du fait de ne pas lâcher, d'être solidaires les uns pour les autres. En fait, c'est là où je vais rebondir sur ce que vous aviez dit jusqu'avant, quant au choix des joueurs. Ce qui est bien par rapport à ce qui avait été fait avant et ce qui est construit aujourd'hui, c'est qu'aujourd'hui, on a un collectif fort et que Luis Enrique, s'il y a des joueurs qui veulent venir et des profils qui l'intéressent, et là, il va leur poser la question. Est-ce que tu es là pour t'intégrer, toi, dans ce collectif? Est-ce que tu vas accepter les choix que je vais faire et te mettre au service de l'équipe? Et ce qu'on a vu ce soir, et pour revenir sur l'évaluation de Dembélé, Dembélé, il a fait le match qu'il a fait, mais il était à l'image de l'équipe, parce que ce qui nous a manqué ce soir, c'était là où on est très fort d'habitude, c'est le contre-pressing. On était quand même un peu loin des joueurs. Ça s'est un peu vu ce soir. On savait quel était le projet de jeu d'Arsenal. Moi, j'ai trouvé que ça s'était amélioré en deuxième mi-temps, parce que je l'avais dit quand je vous ai eu à la mi-temps. J'avais dit qu'en deuxième mi-temps, ça allait changer et qu'effectivement, on a remis un petit peu plus de pressing un peu plus haut. Dembélé, il a donné tout ce qu'il a pu. Moi, j'ai trouvé que déjà, c'était bien qu'il ait pu jouer 90 minutes quasiment. Et qu'au final. Allô? Et qu'au final, Dembélé, son match il est mitigé, mais comme j'ai envie de dire, il était au niveau de l'équipe. Et il a donné tout ce qu'il a pu donner. Il a marqué ce penalty. J'ai trouvé que Barcola, quand il rentre, il a l'occasion de tuer le match. Bah, Barcola, il n'a pas dit.
3: On n'a pas parlé de cette occasion de la 96e.
4: Ah, qui doit donner.
3: Non, alors, moi, il y a deux choses. Pas seulement la donner, il peut faire aussi crocher.
6: Sa conduite de balle n'est pas bonne, son contrôle n'est pas bon.
3: Si ta dernière touche t'amène pied gauche, qui est son cas, et alors que lui, il est droitier, il a moyen de faire crocher et de se remettre sur son droit. Je trouve qu'il choisit. Il choisit, comme tous ont choisi d'ailleurs, parce qu'Avert, ça marquait comme ça, il choisit sa frappe, tu sais, côté fermé, en disant ça va passer sous la barre. Mais juste pour revenir sur un truc par rapport à l'évaluation globale, puisqu'on a du mal, puisque c'est un collectif, on ne cesse de le dire. Moi, je trouve que cette année, ce qu'a gagné le PSG dans son histoire, dans l'histoire de ce groupe, c'est de s'être battu comme des chiens. C'est-à-dire qu'on n'a pas eu ça autant l'année dernière. C'est-à-dire qu'on n'a pas eu autant de moments de match. Je repense à Liverpool, je le redis encore aujourd'hui. Je repense évidemment au Bayern et je repense à ce soir où tu as été, oui, effectivement, parfois un peu moins bon. J'ai vu un Pacho à un moment donné, là, t'es dégagé une grosse saucisse devant parce qu'il y a un mec qui lui a dit il faut y aller. Il y a plus
6: Est-ce que le PSG a plus souffert l'année dernière?
3: Moi, je trouve qu'il a plus souffert cette année, mais qu'il a été défensif.
6: Cette année?
3: Ouais, dans l'abnégation, dans le.
6: Mais attends, excuse-moi. L'année dernière.
3: Non, ils ont été dominés parfois, mais je trouve qu'ils ont.
6: Pardon, l'année dernière, le match de Liverpool, tu passes au péno. Le parcours. Pour moi, l'année dernière, Liverpool, chaud. Aston Villa, 20 dernières minutes, bouillantissime. Arsenal, très compliqué. Finale, facile. Cette année, Liverpool, je vois pas où on a souffert.
3: Ah, si, au retour, tu souffres. À un moment donné, je me souviens, on a parlé de la demi-heure dans la surface du PSG.
6: Rien à voir avec l'année dernière où tu perds l'aller et le retour, t'es le cul dans ta surface tout le match après l'ouverture du score. Chelsea, cette année, pas de souffrance. Bayern, compliqué.
3: Bah oui, compliqué. À l'aller et au retour.
6: Seul match.
3: Ouais.
6: Seul match.
3: Arsenal, très compliqué, la finale. Ultra compliqué. Moi, je trouve. Non, mais ce que je veux te dire, c'est que ces vertus-là.
6: Je mets bout à bout, pour moi, le parcours de cette année.
3: Non, mais que les adversaires étaient. Aston Villa sur certaines périodes a été meilleur que le PSG, tu sais, dans le match retour aussi l'an dernier. Mais moi, c'est pas seulement d'être meilleur que le PSG, c'est que le PSG ait su, que ses joueurs tous aient su se mettre à un niveau de bleu de chauve, de baston, alors que tu avais déjà gagné avec des champions et que tu n'avais jamais gagné d'aller te mettre le cul par terre autant et d'être capable d'être aussi dans ce registre-là. Voilà, c'est tout. Ça fait aussi partie, je trouve, de la progression collective.
4: Jean-Baptiste, merci beaucoup en tout cas. Célèbre bien la victoire de ton club.
8: Je peux rajouter toute petite dernière chose.
4: Vas-y.
8: Il faut souligner dans l'évaluation de Dembélé le très gros match de William Saliba. Je ne crois pas que vous en ayez beaucoup.
6: Tu fais
8: parlé.
6: Bien de le dire, on ne l'a pas dit. Ouais. Saliba, il a été extraordinaire.
8: Ouais. Saliba a été énorme et ça a été aussi la performance de Dembélé ce soir. Je trouve que c'est très bon augure pour l'équipe de France. Il a tenu la défense d'Arsenal et honnêtement, ce n'était pas gagné pour l'histoire avec les marques qu'on a beau foncé.
3: Une seule erreur, tu sais, de la milieu de terrain qui donne l'occasion de Barcola, je crois.
6: Ouais.
3: Mais sinon, effectivement, très gros match. Non, on fait
4: Merci
3: Arsenal.
4: Jean-Baptiste. On se quitte quelques secondes, on a une pub à faire. Et ensuite, la parole est à Jean-Louis. Et Walid Acharchour va nous rejoindre. Nous aurons également Julien Laurence d'ici minuit. On est là jusqu'à minuit, en direct de d'Oppo, le restaurant de l'After à Boulogne-Billancourt, à côté de Paris. Et ensuite, l'After continuera en studio avec Karine Galli, avec Elton Boccolo, Walid Acharchour et Maxime Chalot. A tout de suite.
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4: Il est 23h27, Florent Gautreau et Daniel Riolo. Et là, on a également Jean-Louis Tour qui est à Budapest au stade. Et ben, Walid Acharchour qui nous rejoint. Salut Walid.
21: Salut Gilbert, salut à tous.
4: Ça va
21: très bien.
4: Bon, on est en pleine évaluation là. On a.
6: Il est où? Il est à Budapest, oui.
22: J'ai l'impression qu'il est en train de manger.
21: Ah oui. Non, je suis là.
4: Petite collation de 23h27.
21: Petite collation, j'ai pas.
22: Ah, tu vois, t'as vu comme je connais là.
21: J'ai pas mangé depuis.
22: T'avais pas la voix. T'avais pas la voix fluide là. Tu vois, j'ai senti que.
21: C'est vrai, Flo. C'est vrai. Tu m'as démasqué.
22: Ok. Bon, c'est normal. Il faut se nourrir. Parce qu'en plus, tu vas aller loin dans la nuit, toi.
21: Ouais, petit ravitaillement.
4: Petit ravitaillement, très bien. On t'a pas encore entendu, donc on a dit plein de choses déjà depuis 2 heures, Walid. Mais si je devais te demander tes 3 points, tu dirais quoi?
21: Mon premier point, c'est encore une fois l'équation résolue par le PSG de Luis Enrique, c'est-à-dire que rythme lent, rythme rapide, Arsenal ou Bayern Munich, ils arrivent à résoudre à la fin. Mon deuxième point, c'est la force individuelle qui n'était pas qui n'était pas attendu. Moi, je pense à Marquinhos qui fait une belle finale. Je pense à João Neves qui a été meilleur que Vitinha et Fabian Ruiz. Et je pense à Doué aussi qui a été très très bon. Qui, je trouve, qui a fait une finale beaucoup plus régulière que Kvara et Ousmane Dembélé. Et mon troisième point, c'est Arsenal qui a complètement refusé le football. Et je suis bien bien content que Arsenal ait perdu cette finale, parce que les intentions de jeu d'Arteta et de son équipe étaient beaucoup trop faibles pour gagner une Ligue des Champions.
4: Tiens, d'ailleurs, Julien Laurence devrait arriver d'ici peu.
22: Jean-Louis
4: Ostade.
7: Juste, je ne sais pas, parce qu'il y a un moment, j'écoutais pas, j'avais pas le retour. Vous avez parlé de Marquinhos avec Gabriel à la fin?
4: Non,
7: sur
4: on
7: le
4: en a
7: penalty.
4: Pas parlé. Ouais,
7: cette image, elle est extraordinaire quand même.
4: Qu'est-ce qui s'est passé?
7: Marquinhos, donc quand Gabriel rate le penalty qui offre la victoire au PSG, tous les Parisiens partent pour faire un tour d'honneur et tout. Lui, il va voir Gabriel, il attend avant, il retarde sa célébration, Marquinhos, pour aller voir son partenaire de sélection, le prendre dans ses bras et le réconforter alors qu'ils sont adversaires. Et ils vont faire la Coupe du Monde ensemble en défense centrale. Mais que Marquinhos ait cette pensée-là, alors que tous les joueurs ne pensent qu'à aller célébrer, je trouve que ça dit quelque chose de l'humanité.
3: C'est un mec incroyable, exceptionnel humainement, hein, je parle en dehors du foot, et tu as raison de le souligner. Et il y a la déclat de Rice aussi sur les deux qui ont raté le tir au but, qui dit qu'est-ce que je dis sur eux, on les aime et c'est grâce à eux qu'on est champions.
0: Marquinhos, c'est un type formidable, mais c'est une image qui est assez banale, on la voit souvent. Le mec qui va prendre dans les bras un gars qui joue en sélection avec lui, adversaire, on l'a vu mille fois,
7: mille fois, c'est peut-être un peu exagéré.
0: C'est un truc dans le foot qui arrive.
4: Bon, Marquinhos, du coup, là, après ce qui s'est passé là, qu'est-ce qu'on fait de Marquinhos au PSG? Est-ce qu'on lui dit, bon, t'as été exceptionnel, bravo, t'es un gentleman, t'es.
7: Mais moi, je comprends pas qu'on se pose la question à chaque fois, surtout.
4: Eh ben, non, mais Marquinhos... tu fais quoi? Tu gardes?
7: Mais bien sûr, Marquinhos, c'est l'ami du club.
0: Et tu lui fais faire que les matchs de Ligue des Champions comme cette année?
7: Mais bien sûr, quel est le problème? Il a quand même eu le niveau sur les matchs de Ligue des Champions. Il n'a pas été en difficulté à chaque fois. Hein. Il a été en difficulté quand, dans le plan de jeu, il était en 1 contre 1 avec un mec plus rapide que lui. Bien souvent, Luis Enrique, il a corrigé, il a fait en sorte que c'était que ce soit pas le cas.
3: Mais si
7: à l'arrivée, ça a masqué les carences de Marquinhos, et tu gagnes la Ligue des Champions pour la deuxième fois avec lui.
3: Là où je suis d'accord, c'est que dans le génie de Luis Enrique, il y a, j'ai un gardien qui a des problèmes sous pression l'an dernier sur les dégagements, je change mon plan de jeu. Là, tu as raison aussi. Ok, tout ça, c'est faisable. Mais c'est une réflexion très intéressante plus globalement sur l'effectif. Quand tu sors un Pacho de je ne sais où, puisqu'on ne sait pas d'où il sort quand il arrive et qui devient un des meilleurs décès du monde, du monde, d'Europe. Quand tu prends Marquinhos qu'on pensait cramer et que tu arrives à le faire, finalement tu le revitalises sur une saison Ligue des Champions. Quand tu prends, je peux te faire une liste comme ça très longue, il y a quand même un moment donné où tu dois aussi, là, pour des raisons physiologiques, hein, je parle simplement physiologique vu son âge et vu les problèmes de vitesse,
0: de dire
3: tu
0: qu'à
3: dois
0: un moment,
3: te poser la question quand même.
0: La baisse, il faut mieux que ce soit pas dans un match de Ligue des Champions.
3: Je vais plus loin. Il faut que dans le recrutement, je maintiens, parce que on ne peut pas tout jeter par rapport à ce qu'on disait. Je pense que Zabarni, c'est quand même très compliqué. Il faut que tu trouves une solution. Je veux dire, même si Marquinhos, comme tu l'as dit, tu peux continuer peut-être en le gérant Ligue des Champions pour l'an prochain, il faut que sur ce poste-là, tu trouves une solution, parce qu'il va y avoir une succession à avoir.
21: Flo, tu ne prends pas Konaté qui est libre là en fin de saison?
3: Par exemple.
4: Il a confirmé aujourd'hui qu'il quitterait Liverpool.
3: D'accord.
7: Moi, je pense que tant qu'il n'y a pas échec, tant qu'il n'y a pas défaite en Ligue des Champions,
0: il faut avoir un peu d'avance, une fois que dans la saison, il n'arrive
7: jamais. Non, mais arrêtez, ce coup d'avance avec les équipes qui ont gagné n'arrive jamais. Les équipes qui gagnent, elles sont reconduites jusqu'à ce qu'il y ait l'échec.
0: Donc, d'après toi, ils vont pas se positionner sur Konaté, ils vont pas essayer de le faire.
7: Je sais pas, mais en tout cas, moi je dis que Marquinhos, à chaque fois il y a des doutes, et à l'arrivée tu gagnes
0: un Ligue. Je pense que Konaté, là, pour le coup, je suis quelque chose de fort. Marquinhos ne joue pas qu'en Ligue.
3: Ça, c'est pas possible. Enfin, je pense surtout par rapport à l'âge de Marquinhos. Moi, je vais te donner un exemple.
7: Et c'est un symbole aussi. C'est un symbole du club qui va au-delà du joueur qu'il représente.
3: Mais c'est pas.
7: Oui, mais quand même.
3: Non, mais là, sinon, tu fais de la calinothérapie. Ah, bah oui, mais c'est le symbole, on n'y touche pas. Moi, je pense que.
7: Mais tu gagnes la Ligue des Champions avec lui. Donc il y a des symboles et des résultats sur le terrain.
3: Moi maintenant, si tu me dis projection 2027, je te dis attention, il y a un autre projet. Je vais te donner un exemple qui n'a pas marché d'ailleurs. Mais pour moi, c'est une tentative d'avoir un coup d'avance. C'est le coup du gardien. Moi, c'est très fort et très dur et très courageux de dire Donnarumma, merci, au revoir, bonsoir. Je prends Lucas Chevalier. C'est un échec. Il s'est planté là-dessus, si on veut, dans le recrutement, oui, puisqu'il a pas réussi. Ouais, mais c'était, pour moi, c'était intelligent d'essayer d'avoir.
0: Il s'est planté. C'est également le joueur qui voit quelque chose de trop grand pour lui.
3: Peu importe. Ce que je veux dire, le résultat n'est pas bon. Mais moi, je pense que l'idée est excellente. Avoir un coup d'avance, avoir le coup qui te dit, moi, je pense que ce gardien-là est insuffisant. Je vais essayer d'en trouver un meilleur. Et bah, pareil pour le DC. Pareil
0: pour les autres. Fois que le gardien, tu continues avec Safonov.
21: Flo, pour prolonger ce que tu dis, c'est qu'on
3: trouve un meilleur. Un meilleur que Safonov.
21: Pour prolonger ce que tu dis, c'est que si ils ont réussi à limiter la casse sur ce mauvais choix avec Chevalier sur cette saison-là, dans un poste aussi spécifique que le gardien, sur un poste de DC avec Konaté qui arriverait libre, je suis pas sûr que ce soit un choix qui te mette autant en danger, parce que si en fait Konaté il est pas bon ou Zabarni, bah tu remets Marquinhos, et puis si Konaté est très très fort, bah Marquinhos il sera l'âme de l'équipe mais sur le banc.
0: Marquinhos il va comprendre, tu vois, je suis d'accord avec Walid. Marquinhos est assez intelligent, il a fait assez pour le club,
3: il sera
0: pour s'effacer de lui-même.
21: Maintenant Jean-Louis a raison, il a été monstrueux au retour contre le Bayern, et ce soir, hormis la petite cagade, il s'est très bien repris.
3: Il a vu le contre, à un moment donné, c'est sauvetage.
4: Julien Laurence nous rejoint, les gars, depuis Budapest.
21: Très important.
4: Julien, bonsoir.
1: Salut Julien. Salut Gilbert, salut à tous.
4: Bon Julien, tu es allé voir les gars d'Arsenal là?
1: Un petit peu, ouais. J'ai croisé Timber, j'ai croisé Saliba aussi.
4: Tout à l'heure, on avait Manu, Dugas et tout, qui globalement disaient, franchement, quand t'es Arsenal ce soir, tu dois quand même, en gros, t'en vouloir d'avoir pas tenté grand-chose, quoi.
1: Ouais, mais bien sûr, je suis tout à fait d'accord aussi. Après, ce qui pouvait leur arriver de pire, et arriver de pire à cette finale, finalement, c'est le fait qu'ils marquent si tôt. Hein. Parce que je pense que ça a encore amplifié le plan de jeu qui était déjà de pas trop s'ouvrir, de pas laisser trop d'espace au PSG. Et que quand tu mènes en plus après 6 minutes de jeu, bah tu le fais encore plus et tu retombes sur tes vieux ressorts. Enfin, tes vieux ressorts, non. Tes bons ressorts en tout cas, parce qu'on sait que Arteta a créé une machine à ne pas encaisser de but, une machine à bien défendre, une machine sans ballon. C'est ce qu'on avait dit toute la semaine dans toutes les émissions qu'on a faites. S'il y a une équipe qui peut faire déjouer le PSG, c'est bien celle-là. Alors, c'est pas beau, bien sûr, je suis d'accord, c'est 28% de possession de balle, c'est pas génial. Mais ça a été très efficace jusqu'à l'erreur de Mosquera.
0: Si, bien sûr. Bah oui.
4: Salut les gars. Ouais Julien, tu peux continuer hein.
1: Ouais non, je dis jusqu'à l'erreur de Mosquera, le plan il marche parfaitement. Alors après qu'on soit pas d'accord avec le plan et qu'on n'aime pas ce genre de football, je comprends très bien. Mais le plan jusqu'à l'erreur de Mosquera, qui reste un jeune joueur, c'est un 1-2 tout simple hein. C'est un 1-2 qu'on travaille dans les écoles de football. C'était pas, il est un peu en retard, il fait faute et après à partir de là le match change complètement. Mais c'est cruel parce que t'es un tir au but de remporter la Ligue des Champions, mais tu peux te dire aussi que t'aurais pu faire beaucoup plus, même avec ton avantage d'un but.
3: Je vais te donner un exemple et qui va rejoindre Gilbert l'évaluation, parce que je voulais parler d'Arsenal. Je voulais d'ailleurs au passage parler de Lewis Kelly, parce que moi je trouve que c'est un latéral au départ. Je trouve qu'il fait un boulot au milieu qui est absolument incroyable. Si on faisait l'évaluation d'Arsenal, et je vais te prendre un exemple puisque tu en as parlé Julien dans la semaine à juste titre, c'est Saka. Moi je trouve que ce genre de joueur là, c'est gâché si tu veux avec cette tactique là, parce que Saka il est incroyable, c'est un joueur énorme, et puis à la fin tu dis bah ouais mais le mec qu'est-ce qu'il a eu comme munition, qu'est-ce qu'il a eu pour se mettre en évidence.
7: Je vais te dire même Flo, hein, moi le match de Saka pour moi il s'est résumé à une prise à deux de Kvaratskhelia, c'est-à-dire qu'il venait toujours fermer intérieur pour pas que Kvaratskhelia rentre sur son pied droit. Ça
0: se passe si tu veux Saka n'est pas le chapeau 1, l'homme fort qu'on attendait à Arsenal,
3: mais tu peux pas avec cette équipe là sur ce plan de jeu.
0: Oui,
3: c'est ça. Moi je pense que comme dit Julien, moi je veux juste insister là-dessus. Moi j'entends Julien et moi j'arrête pas de me dire quand je regarde Arsenal à chaque fois, d'ailleurs je suis un peu frustré par ça, parce qu'il y a sans doute des joueurs chapeau 1, mais le plan de jeu fait que non, c'est pas comme ça qu'il va être chapeau 1, effectivement, qu'on va le remarquer, qu'il va faire la diff. Moi je trouve que pour des joueurs comme ça, c'est un peu ce que disait Dugas tout à l'heure, tu dois sortir du match en disant ouais, si on avait gagné c'était cool, mais putain j'ai rien fait, j'ai pas produit.
21: Flo Saka c'est un joueur 6 sur 10, c'est un très bon 6 sur 10, mais le problème c'est que quand il est utilisé comme ça, moi pendant la finale j'ai vu Dembélé face à l'Argentine en 2022. Mm-hmm.
1: Dembélé c'était pas le plan de jeu.
7: Dembélé
1: est passé au travers, mais c'était pas le plan de jeu. Là on lui a demandé de défendre avant d'attaquer.
21: À l'époque,
7: il avait toute la Coupe du Monde à défendre.
21: À l'époque on disait qu'il aidait beaucoup plus Koundé qu'il aidait Giroud, quoi, et qu'il y avait un vrai plan là-dessus. Moi j'ai eu ce sentiment ce soir, et ça rejoint en fait Arsenal, parce que moi je suis désolé Julien, mais quand tu ouvres le score et que tu sais que la physionomie elle est parfaite pour toi, quand t'as cette possibilité-là, tu dois fracasser la porte de la Ligue des Champions. Et ils ont été beaucoup trop neutres, beaucoup trop stériles. Ils ont abandonné le ballon. Il y a un moment où moi je veux bien les équipes qui abandonnent le ballon, mais en transition, tu dois faire plus mal à cette équipe du PSG.
5: C'est sûr.
21: Tu sais, moi j'ai pensé à quoi quand ils ont mis l'ouverture du score, parce que le PSG, ils gèrent le momentum et ils repartent pas pied au plancher, parce qu'ils savent que s'ils prennent le deuxième but, c'est terminé pour eux. Moi j'ai pensé à Chelsea PSG, Coupe du Monde des clubs la saison dernière. Et Chelsea, ils avaient fait le match parfait parce qu'ils avaient continué à être impactants avec Cole Palmer. Et quand tu t'arrêtes de jouer de cette manière face au PSG, il y a un moment où avec la deuxième mi-temps, ils vont reprendre en main et ils vont faire ce football pour te mettre en difficulté. Et Arsenal, ils peuvent s'en prendre qu'à eux-mêmes ce soir.
3: Il n'y a eu qu'un moment, et je l'ai remarqué et c'est de manière très étonnante, je pense qu'Arteta leur a dit. Je crois que c'est 60e parce que j'ai regardé où ils sont remontés très haut avec un pressing très haut, mais pendant deux, trois minutes. Ouais, et je me suis dit là, s'ils veulent faire ça et si Saka trouve un ballon là-dedans, on va peut-être les revoir. Mais ça a duré.
0: Je pensais qu'ils auraient l'intelligence d'alterner. Est-ce que c'est le fait de marquer aussi vite qui les a confortés en disant bon mais maintenant on va faire ce qu'on sait faire et tout, on va rester en braquage. Moi je pense que c'est hyper présomptueux. S'ils ont vraiment pensé ça, c'est très présomptueux parce que le temps est très très long. Je pensais qu'ils étaient capables d'alterner, c'est-à-dire de faire OK, on a marqué, on va attendre, mais de temps en temps, hop là, on va leur mettre un petit coup de pression. On va essayer de bouger, de faire des variations.
4: Tout le monde est un peu à distance, donc faut pas se marcher les uns sur les autres. Julien, vas-y. Julien Laurence.
10: Non, juste, je voulais dire, l'occasion pour Havertz, celle que Marquinhos sort sur son tacle, là. Le jeu en triangle, Saka, Odegaard, Havertz, où il rentre dans la surface parisienne en première période.
0: Magnifique action,
10: moi,
0: ça.
10: Moi, je ne fais pas plus souvent ça.
0: C'est ce qu'on s'est dit.
10: Que là, sur ce côté-là, en plus, t'es bien passé et Havertz prend peut-être un petit peu trop de temps.
21: Ils étaient prenables, le PSG défensivement.
10: C'est ça où j'ai du mal à comprendre pourquoi ils sont encore avec ce recul frein.
21: Moi, je trouve, Julien, que derrière Hakimi et Nuno Mendes, il y avait la place et ils n'ont pas essayé de jouer. Parce que Daniel, quand tu dis, c'est ce qu'ils savent faire. Mais Arsenal, c'est une équipe chiante à mourir, mais qui a le contrôle du ballon en première ligue, qui a de l'occupation. Là, t'as pas d'occupation parce que c'est le PSG, il n'y a pas de souci. Mais fais-le, essaye de varier un peu plus. Et à aucun moment.
0: C'est ce que je t'ai dit, c'est ce que je pensais qu'ils feraient. Qu'ils essaieraient de varier.
21: Et à aucun moment, ils ont varié. Et puis surtout, il y a quand même sortie de banc, il y a 300 millions d'euros sur la table qui sort en sortie de banc. Zubimendi, 60 millions d'euros. Gyökeres, 70 millions d'euros. Madueke, Eze. Et t'as vu l'entrée des mecs techniquement? Mais si tu me dis que ces mecs-là, ils jouent à Brighton ou ils jouent à West Ham.
0: Là, tu prêches à convaincu. Moi, ces mecs-là, j'ai jamais été convaincu.
21: Mais Gyökeres, les contrôles de police qu'il fait Gyökeres à chaque fois qu'il touche le ballon, c'est techniquement, mais c'est abyssal. C'est pas normal d'avoir.
4: Dis-moi, Julien. Il y a Nuno Mendes en zone d'interview. On peut peut-être écouter une réponse.
11: Pour contrôler le match, aujourd'hui, on a bien fait ça, je pense. Et quand c'est pour souffrir, on a bien été. Donc, je pense qu'on est content.
4: Ouais, il est content. On va pas perdre de temps parce que j'ai plein de questions à poser à Julien. Julien, est-ce que à Arsenal, on crie au scandale d'arbitrage parce qu'il y avait un péno qui aurait franchement pu être sifflé en faveur des Anglais?
10: Ouais, sur Madueke, Arteta va parler un peu dans sa conférence de presse après. Ouais. Il parle, il dit, c'est un peu similaire par rapport à celui de Mosquera sur Kvara. Et après, à partir du moment où l'arbitre ne donne pas, le VAR ne va jamais intervenir.
0: Ouais.
10: Je ne sais pas, moi je trouve qu'il se laisse tomber un peu Madueke.
0: Nous on a dit que c'est un peu sifflé, mais moi j'ai regardé un petit peu tous les Anglais réagir là-dessus, les fameux consultants qu'on adore là. Ben moi je veux bien, ils sont bons les consultants anglais, mais en fonction du club dans lequel ils ont joué, il y a une grosse influence. Hein. Alors évidemment le Roy Keane.
21: Ils disent quoi?
0: Le Roy Keane, c'est un scandale. Jamais il y a péno, mais mieux Roy Keane, lui c'est carrément. Comment ne pas, tu sais, l'espèce de dégagement raté par Saka où lui-même il se met le ballon sur la main au début de match.
21: Oui.
0: Comment l'arbitre peut ne pas donner pénalty au PSG là-dessus? Donc Roy Keane, c'est même pas qu'il déteste Arsenal, c'est au-delà. T'as Wayne Rooney, il dit, mais évidemment, il y a pénalty sur Madueke. Jamie Carragher dit, il n'y a pas pénalty. Tu vois, c'est franchement, tu dis, hey, dans quel club t'as joué? Je connais ta réaction, quoi.
21: En termes d'objectivité,
0: c'est un peu moyen.
21: Pour moi, c'est une zone grise, ça peut siffler. Après, moi, je trouve qu'avec le ralenti.
0: Mais alors, dans ces cas-là, voilà, dit comme ça, oui, Walid, moi je suis absolument d'accord avec toi, ça peut siffler, sauf que quand on entend les consultants anglais, c'est vraiment en fonction du club dans lequel ils ont joué la réaction.
3: Moi je veux juste demander, vous poser une question d'ailleurs en même temps, parce que moi j'aime beaucoup l'arbitrage. La seule chose qui m'intéresse dans la façon dont ça a été arbitré, c'est que l'arbitre lui-même, qui était assez proche, a dit immédiatement il n'y a rien.
0: Il n'a pas voulu le siffler,
3: pense,
0: et tout,
3: il n'y a pas péno.
0: Mais il peut largement le siffler.
3: Et la deuxième chose, à l'inverse, c'est les histoires du deuxième carton jaune de Mosquera, j'insiste, mais je voudrais juste savoir si je fais une erreur.
0: Et là, j'arrive pas à comprendre pourquoi tu veux un deuxième carton là-dessus.
3: Pour moi, il y a un deuxième carton.
0: Il y a péno, basta, le péno, un deuxième péno.
3: Mais bon, après, peut-être que je fais une erreur.
5: Qu'est-ce qui justifie? Parce qu'il n'y a pas de double peine, Daniel.
3: Non, la double peine, c'est le carton rouge direct.
5: Voilà, c'est le carton rouge.
0: Mais pourquoi vous voulez un carton là-dessus?
5: Non, mais s'il y a
3: sur la surface, sur cette faute, elle est.
0: Mais tu donnes le péno, ça suffit déjà.
5: Ah non, mais ça le problème, Daniel, c'est que dans ton raisonnement, là moi je suis pas d'accord. S'il y a faute et qu'il n'y a pas pénalty à 15 mètres plus bas, tu donnes le carton jaune.
3: Bien sûr.
0: Bah pourquoi?
5: Parce qu'il est battu.
0: D'accord, mais je vois, pardonnez-moi de ne pas mettre le carton là-dessus.
3: Ça n'a pas d'incidence.
0: Les cartons, je ne suis pas pour qu'on les dégaine vite, donc c'est mon point de vue.
4: Bon, les gars, on va faire une courte pause et ensuite on va parler de la séance de tir au but. Il faut qu'on laisse Jean-Louis qui va se faire expulser.
7: Ouais, Gilbert, vous avez donné le programme de demain, de toute la fête qu'il va y avoir.
4: Vas-y, donne-le. Et on laisse Julien aussi, parce que Julien aussi doit partir à l'aéroport, je crois. Salut Julien.
8: Ouais, merci les gars.
4: Ciao, Julien.
7: Demain, ça va se jouer donc bien au Champ de Mars, tout d'abord. Ensuite,
0: 100 000 personnes.
7: L'Elysée à 18h, puis le Parc des Princes à partir de 19h30. Et donc le Champ de Mars avant l'Elysée, donc dans l'après-midi. J'ai pu retrouver l'horaire là, mais ce sera toute l'après-midi de célébration. Et bien sûr, on sera là sur RMC. Hein, donc,
4: tu seras au Parc des Princes demain soir.
7: Voilà, exactement. À partir de 14h au Champ de Mars, voilà.
4: Et 19h30 au Parc des Princes.
7: Au Parc.
4: Donc si je retiens bien. Ok.
3: Et 18h à l'Elysée entre les deux.
4: Ça marche. Salut Jean-Louis.
7: Salut
4: à demain.
7: Jean-Louis. Allez, ciao.
4: Dans un instant, on finit avant de passer la main à Karine Galli par la séance de tir au but. Thierry Barnera va nous rejoindre, spécialiste des gardiens de but. Toujours intéressant de décrypter
0: et
4: les séances de tir au but.
0: Et le premier but de Safonov. Je veux savoir son avis.
4: Exactement. C'est tout de suite dans l'after.
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4: Il est 23h46, encore un petit quart d'heure ici avec Daniel Riolo, avec Florent Gautreau et tout à l'heure on passera la main à Karine Galli, Walid Acherchour qui est là aussi d'ailleurs, Elton Mokolo, Maxime Chano qui vont continuer la nuit de fête dans l'after. Thierry Barnera nous rejoint, spécialiste des gardiens de but, formateur à la FIFA, qui est régulièrement avec nous dans l'after. Salut Thierry.
29: Salut à tout le monde.
4: Alors Thierry, on est super content de t'avoir parce qu'il faut qu'on parle de la séance de tir au but. Juste avant, le but encaissé par le PSG, on dit toujours qu'un gardien n'a pas le droit d'encaisser un but là quand c'est petit côté, angle fermé. En plus, il est là, Safonov. Et en fait, on a l'impression qu'il ne lève pas les bras. Alors qu'est-ce que tu nous dis de ce non-arrêt de Safonov?
29: C'est très simple, c'est que quand les distances sont courtes comme 5 mètres, tu ne peux pas avoir la vitesse de bras pour faire l'arrêt décisif. C'est pour ça que tu viens puis tu vas faire la croix. Moi, je viens d'envoyer une photo à Daniel.
0: Ouais, je vais très bien regarder.
29: On voit très bien le ballon où il est. Si tu viens fermer, tu fais deux pas, tu fais la croix. tu vas la sortir la balle. C'est pour ça que toutes ces distances qui sont vers 5 mètres ou inférieures, on va pour fermer l'espace.
3: Donc en gros, ce que tu reproches à Safonov, c'est d'être resté trop sur ses appuis et de ne pas, pas avancer pour fermer l'angle.
29: Ouais.
3: Parce que moi, j'avais l'impression qu'il faisait le bon geste en faisant la croix, mais trop loin. Quoi, tu vois, de...
29: Il ne fait pas la croix. Il fait pas la croix. Reste sur ses appuis et il lève les bras, c'est tout.
0: Mais il met le genou un peu de travers, un peu bizarre. C'est quoi?
3: Moi, je crois qu'il fait une sorte de demi-croix.
29: Il descend un peu avec ses appuis, si tu veux, quand le mec il frappe.
3: Mais en gros, il a anticipé une frappe à ras de terre, pour faire simple. Enfin, tu vois, moi j'ai l'impression qu'il craignait à quelques jours au sol.
29: Il essaie de prendre la place, mais tu sais, l'avantage c'est quand tu avances, tu prends beaucoup plus de place, c'est pour ça qu'il faut avancer. Mais lui, il n'est pas très à l'aise dans les croix non plus, sur certaines situations. Mais alors, c'est là-dessus qu'on doit aller.
3: Donc il y a une différence. Donc il y a une erreur de Safonov pour toi sur le début.
29: Si tu vois la frappe que Kvara fait, qui finit sur le poteau à droite, cette distance-là, tu es obligé de rester parce que c'est 8-9 mètres, tu ne peux pas aller, c'est trop loin, tu vois. Mais quand c'est à 5 mètres, il faut venir fermer. C'est là qu'on est décisif.
3: Ok. Bon, voilà pour ce
0: et le match de Raya.
29: C'est un super match qu'il a fait. Il était hyper présent dans les espaces. Il était très décisif. Il fait trois grosses interventions pour moi. Non, il était très propre.
0: D'accord.
3: En fait, ce qui me frappe chez Raya, c'est sa complétude. C'est-à-dire que dans tous les secteurs, c'est-à-dire la sortie sur Barcola très rapide dans les pieds, la petite claquette là, à un moment donné dans la surface, les angles fermés, même sur la frappe de Vitinha, on dit oh là là, si elle avait été cadrée. Mais en fait, il y était, Raya, j'ai regardé sur la frappe de Vitinha, donc il était là aussi.
0: Et si la frappe est cadrée, il la prend, tu dis?
3: Ah ouais, ouais.
0: Ah ouais, j'ai pas fait gaffe
3: à ça. Il est sur la trajectoire. En tout cas, il est très présent. Il est très sur la trajectoire, très présent. Moi, j'ai trouvé. Et derrière, dans le jeu, évidemment, au pied, et même dans la série de tirs au but, y compris dans l'intox et dans le fait de rester le plus longtemps possible. C'est
4: Coach Courbis
3: qui disait ça, le plus longtemps possible, plus près. Et d'ailleurs, je crois que l'arbitre leur a dit, pour éviter ça, jouez pas au truc du je vais vérifier où est placé le ballon, tout ça, ces machins. Arrêtez ça et vous restez sur votre ligne.
21: Par contre, j'ai une question sur les tirs au but.
4: Vas-y, Walid.
21: Le toast là sur le fait de tirer en premier
3: le toast, c'est ce que tu mangeais au début de l'émission.
21: J'ai très très faim, excusez-moi. Le toast pour tirer en premier et pour tirer devant les supporters, ils l'ont perdu deux fois Arsenal.
29: Parce que
21: s'ils l'ont perdu deux fois et qu'ils ont laissé le premier tir au PSG et jouer devant les supporters du PSG, je trouverais ça étonnant quand même.
3: Alors ce qui est sûr, c'est que la stat consiste à tirer en premier, enfin qui fait que tu tires en premier, c'est que en gros t'as, alors j'ai pas le chiffre exact, mais au moins 65% de série tirs au but gagnés sont pour l'équipe qui tire en premier. Non mais tu mets quand même une pression au deuxième tireur.
4: Après moi je pense que dans tir au but sur de tels matchs à telle intensité et tout, en fait tout est un peu
3: si tu marques, si tu considères que t'es fort dans ton travail de tireur, puisqu'on dit que c'est un geste technique globalement, à part il y a eu qu'un échec par exemple à Paris, si tu tires en premier et que tu marques, tu mets forcément plus la pression ceux qui viennent en deuxième. Oui. C'est ce qui s'est un peu passé d'ailleurs.
4: D'ailleurs sur la séance, alors Safonov, il avait fait une séance de tir au but exceptionnelle quand il en avait arrêté 3
3: coupe intercontinentale.
4: Donc là on se dit bon, le mec il nous a fait ça. Raya, sans doute, est un meilleur gardien de but que Safonov. Mais Thierry, quand on sait que Safonov est capable de faire ça, au début de la séance de tir au but, on se dit, bah tiens, c'est plutôt Safonov qui a l'avantage.
29: Et tu sais, c'est tellement l'instant présent. C'est tellement l'instant présent, c'est tellement la charge émotionnelle de chaque côté qui va faire la différence. Et si tu regardes les tireurs, regarde, moi j'ai analysé un peu, sur les 5 frappes des deux côtés, une fois seulement les gardiens sont partis du bon côté. Quand il fait l'arrêt sur le troisième avec le gaucher. Et puis le dernier, Safonov part juste, si tu veux, mais enfin il n'est pas cadré. Autrement, il part 4 fois du mauvais côté. Et ce que tu regardes qui est intéressant, un seul joueur a regardé le gardien. Un seul. C'est le deuxième tireur de l'Arsenal.
4: Tous les autres. Et Safonov d'ailleurs part très tôt sur ce tir au but là, sur le deuxième.
29: Exact. Mais il est pas cadré. Il est sur le côté à droite. Hein.
3: Moi je suis pas d'accord avec toi Gilbert. Dis-moi Thierry, moi j'avais l'impression que justement il a ralenti sa course pour faire partir le gardien.
4: Ouais. Il est parti.
3: Je l'ai pas vu trop partir. C'est pour ça qu'il a mis à côté, moi j'ai l'impression. Mais bon.
29: Exactement, mais tu sais le problème que t'as, c'est quand tu fais ça en tant que joueur, t'as une pression énorme.
3: Ah, c'est clair.
29: Énorme. Et tous les autres joueurs, ils n'ont pas pris ce risque-là. Ils ont décidé où ils la mettaient, ils ont frappé.
3: Ouais. Après, terminé. J'étais
29: comme, Dembélé. Dembélé, ouais, dans le match, il décide de la mettre petit filet côté gauche pour lui, il la met à gauche. Allô? Allô?
3: Maître. Alors qu'il en a mis plein, hein. Enfin, Nuno Mendes, c'est plutôt un bon tireur.
4: Ouais, ouais. Bon, bah Thierry. Je crois qu'on a perdu Thierry.
29: Je suis là.
0: Il y aura beaucoup de gardiens à regarder.
4: Et il y aura sans doute des séances
3: passionnant. Après, tiens, juste un point sur Safonov.
4: Excusez-moi, mais je tiens, Walid, on n'a pas parlé avec toi, mais gagner un titre sur une séance de tir au but, je sais pas, est-ce qu'il n'y a pas un truc en plus? Vous voyez ce que je veux dire?
3: Quand tu gagnes,
4: sur le, voilà, sur l'espèce sur
0: la dramaturgie. Je te l'ai dit en ouverture, souvenir. Quand tu fais une année, tu fais une année, tu la gagnes en mettant une raclée, et la deuxième année, tu la mets en gagnant comme ça, t'as les deux bouts des émotions.
3: Quand tu gagnes, c'est génial, et en plus, il y a une petite dramaturgie à l'intérieur de la série avec l'échec, le
0: l'année dernière, à 3-0, le temps il s'écoule, tu sais que tu l'as gagné. Là, ça arrive, c'est un coup près qui tombe d'un coup, c'est encore plus fort, évidemment.
21: Ce qui est très fort surtout, c'est qu'en fait, tu fais un back-to-back à 2 fois 17 matchs avec des équations à résoudre de dingue pour le Paris Saint-Germain, où tu as été en difficulté, pas en difficulté, une gestion de finale l'année dernière où ça se passe très très bien. Là, cette année, tu es mené au score, tu dois revenir, tu as les occasions pour gagner, tu gagnes pas, tu mènes au score dans la séance de tir au but, tu te fais rejoindre. Et en fait, cette équipe-là, mentalement, athlétiquement, physiquement, techniquement, en fait, c'est un VTT, quoi. C'est exceptionnel. C'est
0: avec les grosses roues, là.
21: Ah, exactement. C'est-à-dire que.
3: C'est un gravel.
21: Non, mais on a dit en avant-match contre le Bayern, c'est match ping-pong, attention, le Bayern, c'est leur point fort, tu pourras pas les battre de cette manière. Là, c'est Arsenal, c'est rythme lent, c'est l'équilibre à outrance, le contrôle, attention, ça va être difficile. C'est une équipe qui, cours numéro 18, Roland Garros, ça fait des ronds, t'es là, ça joue très rapide façon Sinner, Alcaraz, t'es là, c'est en fait, tu montres que quoi qu'il arrive, t'es la meilleure équipe et qu'importe l'équation, t'es mené au score, t'es pas mené au score, bah t'as toujours les ressorts et c'est monstrueux.
29: Ce qui était intéressant, c'est ce qu'Enrique a demandé à Safonov au niveau de se jouer au pied. Première mi-temps, il a demandé de jouer long. Deuxième mi-temps, ils sont revenus en possession pour essayer de faire ressortir Arsenal. Et après, il a joué long, mais il a joué long dehors pour pouvoir aller chercher et les bloquer. C'est incroyable, quand même. Ça, c'est assez intéressant. Trois stratégies dans le même match.
4: Thierry, tout à l'heure, on se posait la question du gardien de but en vue de la saison prochaine. Toi, si tu étais conseiller du Paris Saint-Germain, tu vois la situation de Chevalier, tu vois ce qu'a fait Safonov, tu dirais, vous êtes le PSG, double tenant du titre, il vous faut un mec meilleur ou tu garderais le gars avec qui tu as gagné, quoi.
0: Le
4: cheptel actuel.
29: C'est compliqué parce que tu gagnes comme l'année passée avec Donnarumma. C'est compliqué parce que tu gagnes avec un gardien, mais cela dit, c'est pas un top gardien, Safonov. Pour moi, il n'est pas dans les 6-7 meilleurs. Et si tu es PSG, je pense que tu dois avoir un gardien qui est encore supérieur à Safonov.
3: Alors là, dans ce cas-là, si tu es dans cette réflexion-là, côté Luis Enrique, tu sors Safonov, t'imagines? Et qu'est-ce que tu fais de Lucas Chevalier? Parce que soit tu le relances,
29: Lucas Chevalier, il faut qu'il parte et qu'il joue.
3: C'est pas compliqué. On est d'accord.
29: Pour moi, c'est très clair. Un jeune, il doit jouer. Il doit jouer et tu ne peux pas le laisser sur le banc, c'est pas possible.
4: Intéressant.
3: Ouais. Alors là, si sortent et les Chevaliers et Safonov pour aller rechercher un meilleur, moi je dis go, hein, banco.
29: Bah, écoute, non, mais là je parle niveau. Foot et je parle pas business, hein, c'est différent, ouais. Mais pour moi c'est très clair.
4: Thierry, merci beaucoup.
0: Merci Thierry, à bientôt pendant la Coupe du Monde.
29: Avec plaisir, Thierry. Bravo encore. Hein. Allez, merci. Bye bye.
3: Un mot sur Safonov quand même. Il a toujours ce truc. Il est comme l'a dit Thierry à l'instant. C'est pas le meilleur gardien. T'as bien compris. Mais alors, courageux. Je crois que c'est un mot qu'on peut dire. Parce que la sortie encore qu'il fait là,
0: il
3: où
0: dans
3: il se fait démonter la tête et où se tout.
4: D'ailleurs, on l'a vu deux fois faire courageux. Des têtes énormes.
3: Mais il relance
4: de la tête de 50 mètres.
3: Ah, non, mais il a un truc mentalement et sur le courage.
0: Moi, je continuerai avec lui. T'as gagné avec lui. Tu continues avec lui.
3: Ah, moi je trouve meilleur. Moi, je pense qu'ils n'ont pas réglé leur problème du meilleur gardien. Bien, tu peux encore avoir mieux. Moi, je continue à chercher.
4: Allez, Walid, tu fais quoi?
21: Moi, je. C'est une question très compliquée.
4: Il est reparti sur les toasts.
21: J'étais reparti là.
0: Bon appétit, Walid. T'as encore une heure d'émission.
21: Une heure et demie.
0: Tu vas te régaler.
3: Il n'a pas dit ce qu'il faisait sur le gardien, Walid. Moi, ça m'intéresse.
21: Non, franchement, sur le gardien, c'est compliqué, Flo, parce que moi, Safonov, je l'ai déjà dit, c'est un gardien très fantasque qui me fait, qui me rassure pas, mais je pensais même qu'il allait faire une cagade sur l'épopée du PSG, et pour le coup, j'ai trouvé qu'il a été très offensif, il a été protagoniste dans tout ce qu'il a voulu faire, et il a dénoté avec Chevalier, qui lui, pour le coup, nous donnait vraiment l'impression que le maillot était très très lourd à porter du Paris Saint-Germain. Donc maintenant, moi, j'ai pas ultra confiance en Safonov, mais il mériterait d'avoir une deuxième saison avec ce qu'il a fait. Hein. Il a fait des gros matchs à Stamford Bridge,
3: Il a progressé.
4: Dans un instant, Walid,
0: il va continuer.
4: Walid continue avec Elton Mokolo, avec Maxime Chano, avec Karine Galli. Et si vous êtes dans Paris, faites attention. Il y a eu quelques affrontements périphériques envahis notamment, et on en est à 235 interpellations. Hein, donc
0: malheureusement prévisible,
4: exactement. Espérons que il n'y ait pas de fait grave cette nuit, que la célébration se passe bien. L'after continue jusqu'à 1h30 du matin. Demain, donc, sur RMC, le retour des joueurs, le Champ de Mars et le Parc des Princes ouvert demain soir. Là aussi, l'after, nous serons de retour.

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8: Karine Galli. Bonsoir à tous, vous êtes sur RMC jusqu'au bout de la nuit, on est ensemble pour vibrer, pour pleurer, pour rêver avec cette deuxième Ligue des Champions remportée par le PSG. Oui, le PSG l'a fait, le back-to-back, et ils sont allés jusqu'au bout de leur force face à Arsenal à l'issue de la séance de tir au but. C'est donc le PSG qui lève pour la deuxième fois cette magnifique coupe aux grandes oreilles. Ils sont là en pleine forme, j'espère, jusqu'au bout de la nuit. Ils ont vibré également, vous avez entendu il y a quelques instants, Walid Acharchou est toujours avec nous, aux côtés d'Elton Mokolo et de Maxime Chanot. Ça va les gars?
9: Bonsoir Karine, bonsoir à tous. J'espère que vous allez bien. Félicitations au PSG, deuxième Ligue des Champions. Donc voilà, ça mérite d'être cité. Et nous, on arrive en prolongation.
10: On est là pour ça, Elton.
8: Oui, c'est une soirée exceptionnelle.
10: Ouais, ça mérite d'être cité.
8: Exactement.
10: Non, mais je pense que c'est l'actualité.
9: Écoute, c'était une formule protocolaire.
10: Ah, d'accord, ok.
9: Formule protocolaire.
10: Okay. On enlève les formules alors.
8: Okay. Messieurs, je vous propose de nous remettre justement dans le bain de cette finale absolument dingue. Vous l'avez vécu sur RMC. Écoutez.
11: Declan Rice qui va arriver dans la surface de réparation du PSG. Rice face à sa faute, la frappe. But. Aïe, aïe, aïe, aïe, aïe, aïe, aïe, aïe. L'ouverture du score d'Arsenal, c'est Kai Havertz.
12: Avec Penalty.
11: Penalty.
12: Penalty.
11: Penalty.
12: Penalty.
11: Dembélé qui frappe. C'est au fond. Le contre-pied est impeccable. Et oui, c'est un contre-pied parfait en finale de Ligue des Champions. Raya est parti sur sa gauche. Dembélé l'a mis de l'autre côté. Et Ousmane Dembélé, ballon d'or, permet au PSG de revenir à un partout. Gonzalo Ramos. Et c'est au fond. C'est au fond. La séance est bien lancée. Il peut aller haranguer la foule. Le PSG est devant. Si Safonov l'arrête, c'est gagné. Ou si Gabriel tire à côté, c'est gagné. La course d'élan, c'est parti pour Gabriel. Oh, le PSG a fait, le PSG a gagné la Ligue des Champions, le ballon qui a fini dans le ciel de Budapest, et le PSG a réussi son back-to-back. Le PSG dans la légende désormais a conservé son titre. Quinhos qui baisse le trophée et qui va pouvoir le brandir dans le ciel de Budapest. Le PSG conserve son trophée. Le PSG, après avoir écrit l'histoire, entre dans la légende du foot.
8: Vous avez vibré avec Jean-Louis Tour, Valentin Germain, Jérôme Rotten, évidemment, c'était sur RMC. Le PSG l'a donc fait. Cette finale, elle était à Budapest, on rappelle, donc un but partout face à Arsenal. C'est Havertz qui avait ouvert le score, Dembélé qui égalise sur pénalty. En prolongation, pas de but. Il faudra donc aller jusqu'à la séance de tir au but. Une séance de tir au but remportée par les Parisiens, 4 à 3. Le PSG est exceptionnel. Seul club français dans l'histoire à avoir gagné deux Ligues des Champions et en plus à l'avoir fait deux années de suite. Messieurs, vos émotions après cette soirée complètement folle, une finale qui n'a rien à voir avec celle évidemment de l'an passé où le PSG l'avait facilement remportée face à l'Inter 5-0. Est-ce qu'elle est plus belle celle-là?
13: Plus belle, non, plus belle, non.
8: Au niveau des émotions?
13: Ah oui, après, ça reste subjectif et relatif, en fait.
8: Mais je veux savoir tes émotions à toi.
13: Non, moi, je trouve que le football reste le football. Et le 5-0 l'année dernière, la première, là, en fait, il y a la confirmation. Et c'est toujours plus dur de confirmer. Et en plus, elle a été acquise dans la difficulté, en étant menée au score. Il a fallu aller chercher des vertus mentales pour le Paris Saint-Germain, athlétique, physique, avec des leaders qui devaient sortir prématurément, Vitinha, Kvara, Dembélé. Et moi, ça reste quand même la première. La première, c'est la première.

0: dernière et puis mettre 5-0 en finale de Ligue des Champions, ça sera unique. Moi le côté choquant, effrayant de l'an dernier restera quand même au-dessus. Mais après, profitons de ces deux monstres, hein, comme disent les jeunes.
1: Pourquoi... Ah, tu es déjà chez les vieux, toi?
0: Non, mais pourquoi les opposer? C'est deux moments historiques. Comme quand t'as deux enfants, quoi.
2: T'en as toujours un plus que l'autre, non?
0: Hein? Non, je sais pas.
1: Normalement, on
3: ne
1: le dit pas.
0: Il n'y a pas de vécu,
3: moi.
0: Il n'y a pas de vécu chez moi.
3: Tout se dit à la fin. En tout cas, on le ressent. Mais après,
1: c'est en simple profession. En plus, tu as deux enfants. Pour les auditeurs qui nous écoutent, c'est le moment de tout nous dire.
2: Tout se dit à l'after foot.
1: Bon, Maxime, cette finale, quelles ont été tes émotions? Parce que ça a été compliqué. Le PSG a été mené. Moi, franchement, les finales qui se terminent au tir au but et quand c'est ton équipe qui gagne, moi, c'est le kiff absolu. C'est le scénario rêvé.
2: Là, en tout cas, où je rejoins Walid, pour moi la première a une autre saveur, on n'oublie jamais la première comme on le dit. Moi j'ai pas été super emballé par ce match-là, je vais être très honnête avec vous, j'ai trouvé que c'était plus un match plein de suspense plutôt que plein de spectacle. Alors après en effet ça remet pas en cause évidemment ce que est en train de faire le Paris Saint-Germain, c'est juste exceptionnel, un back-to-back, tu l'as dit, c'est la première équipe française à le faire, c'est juste incroyable. C'est plus le parcours que j'ai envie de mettre en avant, le parcours cette année en Ligue des Champions, on y reviendra un peu plus tard, mais c'est vrai qu'en termes de scénario, comme moi je vois Arsenal marqué très vite. Honnêtement, j'ai pas pris mon kiff sur ce match-là. Je vais être très honnête avec vous. J'ai pas envie, en effet, hein, de casser un petit peu l'ambiance.
1: Mais t'es en train.
2: Excusez-moi, d'un point de vue footballistique, mais c'est vrai. Voilà, encore une fois, il faut mettre en avant justement cette expérience du Paris Saint-Germain, Luis Enrique, le travail qu'il a fait, les joueurs qui sont rentrés, qui ont justement pris le relais des leaders qu'on attendait et qui n'ont pas forcément montré énormément de grand-chose ce soir, même si évidemment, ça remet pas en cause leur qualité. Voilà, c'est un tout. Moi, ce soir, je suis très, très heureux pour le Paris Saint-Germain, je suis très heureux pour l'entraîneur Luis Enrique, je suis très heureux en tant que Français bien évidemment de pouvoir avoir la chance de vivre ce genre d'expérience, mais encore une fois d'un point de vue contenu, excusez-moi de casser un petit peu l'ambiance, j'ai pas été vraiment emballé, je vais être très honnête avec toi, à la fin des 90 minutes, moi je me dis je m'attendais à quelque chose d'autre, d'autant plus que si on est en train de comparer finalement avec la victoire de l'année dernière où c'était le football champagne, c'est 5-0 contre l'Inter de Milan. C'est vrai que là, ce soir,
0: mets pas en marge de tout ça. Je pense que tout le monde n'a pas vu un grand spectacle. De toute façon, on sait très bien que les finales sont à part, que souvent l'enjeu prend le pas sur le jeu. C'est ce qu'on a vu, notamment avec une équation d'Arsenal qui était pas simple à résoudre pour le Paris Saint-Germain. Mais maintenant, ça n'enlève pas en fait l'équation résolue du Paris Saint-Germain.
2: Si ce soir j'ai pris énormément de plaisir à regarder le Paris Saint-Germain.
1: Mais moi, je suis surprise quand même, parce que on parle que d'émotion. On n'est pas en train d'analyser le match, on n'est pas en train de parler vraiment foot. Moi, je trouve que l'an dernier, ça a été tellement facile qu'en fait, tu voyais les buts qui s'enchaînaient et t'étais un peu sidéré. Et là, aujourd'hui, t'es supporter du PSG, t'es mené après 6 minutes, t'es évidemment au fond du seau, finalement tu reviens sur un pénalty, t'arrives pas à marquer le deuxième et c'est la séance de tir au but qui te délivre. Moi je trouve qu'en tant que supporter, ce scénario-là, il est totalement fou en termes d'émotion.
3: Après,
1: c'est-à-dire
3: Karine,
1: que tu as souffert et t'as la jubilation.
3: C'est pour ça que je pense que la question elle est beaucoup plus compliquée au moment de trancher que ce qui pourrait paraître, parce que c'est des émotions qui restent décuplées, c'est des émotions différentes. Attention, parce que là j'ai l'impression que on va s'embourgeoiser quand on parle du PSG, parce que on a à l'esprit ce qui s'est passé en 2025. Mais in fine, la finale qu'on a vue là tout à l'heure se rapproche beaucoup plus de ce qu'est une finale de Ligue des Champions, avec beaucoup de tensions. Et encore une fois, le PSG a fait back-to-back. Le PSG est la 9e équipe à réaliser cette prouesse.
1: Donc c'est pour ça que des grosses émotions.
3: Bah oui, ça reste des grosses émotions. C'est décuplé parce que ça reste un doublé.
0: Mais c'est de comparer. Moi, j'ai pas envie de comparer, mais s'il faut comparer, c'est juste ça. Après, bien évidemment, que ce soir, t'as une boule au ventre pendant toute la rencontre. En plus, moi, au-delà d'être sympathisant pour le Paris Saint-Germain, je suis pas le plus grand supporter du PSG, surtout avec le travail qu'on fait. Mais moi, sur la subjectivité footballistique. Moi, je voulais que le Paris Saint-Germain gagne cette rencontre par rapport à la proposition d'Arsenal. Et c'est vrai que t'as envie que le Paris Saint-Germain gagne. Et c'est vrai que ça a été, on va dire, beaucoup plus dur parce que l'année dernière, c'était un rêve éveillé. Rapidement, ouverture du score 2-0, 3-0, 4-0, 5-0. Tu te dis, mais attends, c'est pas une vraie finale, quoi. C'est hors du commun. Même si on avait écrit le scénario d'avant-match pour les Parisiens, jamais ils y auraient cru. Donc, c'est vrai qu'il y a il y a un côté un peu plus terre à terre sur cette finale, hein, une finale baston, une finale tir au but, une guerre des nerfs, une guerre mentale, qui a aussi son charme. Ouais. Et je pense, attention, il faudra poser la question à un vrai supporter du PSG et il te répondra.
2: On a déjà la réponse, évidemment. Quand tu gagnes un back-to-back en Champions League, c'est juste exceptionnel. Et encore plus avec ce scénario de tir au but, on sait que c'est toujours assez spécial. Pour revenir au scénario, moi, c'est vrai que quand Arsenal marque très tôt, pour moi, c'était le pire scénario pour le Paris Saint-Germain. J'ai eu très, très peur pour ce Paris Saint-Germain, d'autant qu'on sait exactement quelles sont les forces d'Arsenal, la capacité à pouvoir très bien défendre. Et c'est vrai que contre un bloc bas, le Paris Saint-Germain a quand même souffert. Mais en effet, en termes d'émotion, je suis entièrement d'accord avec vous, les gars. Et toi, Karine, c'était juste incroyable d'avoir un Paris Saint-Germain qui est en mesure de pouvoir gagner deux Champions League. Mais je parle uniquement d'un point de vue footballistique. Excusez-moi, moi, à la fin des 120 minutes, bon, je me suis pas tapé la tête sur le sol, quoi. Mais encore une fois, on met ça de côté. C'est une finale. Ce qu'on retient, c'est le titre. Et bravo aux Parisiens, parce que quand on voit la manière dont ils ont évolué sur depuis les derniers 24 mois, entre guillemets, c'est juste incroyable d'avoir le Paris Saint-Germain dans cette position aujourd'hui.
0: Il faut en être fier. La force mentale pour aller gagner ce match-là, alors qu'il y avait tout pour être piégé par Arsenal, quoi. Tout.
3: Là, c'est pour ça que ça te raconte une histoire différente, parce que là, on est sur un opus, ou plutôt un Rocky 2, où tu vas affronter Ivan Drago, le monstre froid, qui est cynique et tout, qui tape tout le monde. Et toi, tu te dis au début du film, tu vas pas y arriver, et tu finis par lui mettre le KO. Donc, c'est pour ça que moi, je peux comprendre que pour un supporter, t'aies des émotions décuplées, parce que tu te dis, ah, finalement, l'antagoniste, c'est moi qui l'ai couché. Ouais, et ça, je peux le comprendre.
0: Ouais, parce qu'il y avait tout pour que le méchant du film gagne la rencontre, avec une première mi-temps très frustrante, où moi j'ai vu Nicolas Jauvert prendre le ballon pour gagner du temps à la 17e ou à la 18e minute, des 40 secondes pour faire une touche en s'envoyant le ballon comme dans une piscine, là, quand tu joues avec tes cousins, etc.
3: Alors, j'ai pas la ref, là.
0: Et quand ça s'envoie le ballon un peu comme ça dans la piscine, etc., t'avais Declan Rice qui donnait le ballon à Mosquera, il faisait des touches en 40 secondes, en 50 secondes, il gagnait du temps énormément en première mi-temps. Tu te dis, mais attends, mais comment ils vont faire pendant 90 minutes?
2: Mais est-ce que Arsenal n'a finalement pas marqué trop tôt?
0: Ah oui, mais enfin, je sais pas, ça c'est le fameux poncif quand tu te fais égaliser. Mais la réalité, c'est que moi, si on doit prendre l'angle d'Arsenal, moi, quand j'ai vu la finale, quand j'ai vu l'ouverture du score, je me suis dit, oulala, attention le PSG, parce que là, je suis en train de voir Chelsea-PSG Coupe du Monde des clubs l'année dernière. Ouais. Mais sauf que le Chelsea avait été beaucoup plus létal, beaucoup plus efficace, et ils avaient réussi à faire mal au Paris Saint-Germain en transition, en continuant de jouer au football. En tout cas, quand ils avaient le ballon, sauf qu'Arsenal a fait le contraire, c'est qu'ils ont voulu castrer le foot, ouais. Ils ont voulu castrer le match en se disant, bon, on va aller plus regarder du côté de 1-0 plutôt que le 2-0, hormis cette très belle action en fin de première mi-temps où ils ont la grosse occasion de Kayavert. Mais à ce moment-là, je me dis, oulala, le Paris Saint-Germain, si ils sont dans le déséquilibre, s'ils refont un peu la même finale contre Chelsea en se découvrant beaucoup trop rapidement, ils vont être en grande difficulté parce que le deuxième but sera pour moi fatal.
2: Ah,
0: et ils ont très bien géré, en tout cas, la première mi-temps, ils sont remis un petit peu dedans sans être véritablement dangereux, en trouvant pas des Kvaratskhelia en situation de frappe, Dembélé la même chose, en étant vraiment tenu par Arsenal sur la première mi-temps. Et après, en deuxième, ils ont retrouvé un second souffle et là ils ont eu le bon momentum d'aller chercher cette égalisation et ils ont eu les occasions qu'il fallait pour aller marquer. Ils n'ont pas marqué, ils ont mieux terminé qu'Arsenal et ils ont encore une fois été très très forts dans cette séance de tir au but, comme contre Flamengo, comme contre Tottenham. Ils gagnent encore une séance de tir au but très très importante mentalement et techniquement.
3: Et au final, cette histoire du PSG 2025-2026, je l'aime beaucoup parce qu'elle me raconte des vertus de combat, de résilience qui sont incroyables. Au final, encore une fois, le PSG est à l'image de son entraîneur. Ils étaient donnés pour mort à 2-0 contre Tottenham. Ils ont retourné la rencontre. Contre Monaco, faut pas l'oublier, ils perdent 2-0 à Louis II. Ils retournent la rencontre. Contre l'Olympique de Marseille, trophée des champions, ils égalisent à la toute dernière seconde pour aller arracher ce trophée des champions. Contre le Bayern au Parc des Princes, ils sont menés. Ils retournent la rencontre. C'est la photographie du PSG 2025-2026. Peut-être pas aussi supérieure que l'année dernière. Mais par contre, c'est le combattant ultime. Ça veut dire quoi? Jusqu'à la dernière minute, jusqu'à la dernière seconde, les gars, on va s'accrocher. Et c'est précisément les préceptes, les valeurs qu'inculque l'entraîneur.
2: C'est un peu à l'image du football moderne, où est-ce que je pense que le collectif maintenant passe au-dessus des individualités. Ouais. C'est, en fait, c'est ce qui a fait défaut avec beaucoup d'équipes. Et ce Paris Saint-Germain pré-Luis Enrique, où est-ce que c'est vrai qu'on a beaucoup basé le talent, quand on a mis en avant le talent et les individualités. Aujourd'hui, tu vois les équipes qui fonctionnent. Le Bayern Munich de Vincent Kompany, l'Arsenal d'Arteta et bien évidemment le Luis Enrique, le PSG de Luis Enrique. Tu te rends compte qu'aujourd'hui, jouer en équipe, eh ben, ça prend le dessus justement sur ces équipes. qui ont tendance à tout miser sur les individualités. Alors évidemment, je contraste un petit peu mon analyse parce que le premier but parisien vient évidemment du talent entre guillemets avec ce 1-2 entre Dembélé et Vara. Oui, mais en règle générale, ce que tu as dit, Elton, est très juste, c'est-à-dire que aujourd'hui, la manière dont le PSG s'est battu ensemble, la manière dont les remplaçants sont rentrés et se sont intégrés dans le collectif tout en étant très bons, moi j'ai envie de tirer mon chapeau à Luis Enrique parce qu'il a vraiment arrivé à créer une équipe et je pense que cette victoire justement c'est la force du collectif plutôt que la force des individualités.
1: On va en parler de Luis Enrique, on est là jusqu'à 1h30, un supporter parisien, on vous attend au 32-16 sur RMC. Dites-nous si vous avez ressenti plus d'émotion, si vous avez plus vibré finalement lors de cette deuxième finale remportée. On rappelle ce scénario de dingue où vous avez été mené à Vers, donc a ouvert le score à la 6e, Dembélé qui a égalisé sur pénalty à la 65e et c'est la séance de tir au but qui a finalement été remportée par le PSG, 4 tirs au but à 3. João Neves, le milieu de terrain parisien, était au micro d'M6, on l'écoute après la victoire.
4: Oui, la émotion elle est là, c'est la deuxième fois que je suis champion d'Europe et ça me fait plaisir, pas de la victoire, c'est de jouer avec ce type de coéquipier, cette staff, cette direction. C'était la meilleure choix que j'ai fait dans ma vie et j'aime tout. Et je pense qu'on a mérité aujourd'hui. Je pense que tout PSG qui voulait jouer. Et je pense que c'est mérité.
1: C'est le PSG qui voulait jouer parce que c'est vrai, c'est ça aussi l'histoire de cette finale et on va en parler. On s'attendait quand même à un scénario comme ça avec un PSG qui aurait envie de jouer et une équipe d'Arsenal qui serait évidemment assise sur ses bases qui sont très bonnes. On rappelle que c'est la meilleure défense de cette Ligue des Champions.
3: Une équipe qui termine invaincue.
1: Une équipe qui termine invaincue, une équipe qui a quasiment jamais été menée d'ailleurs aussi, on le rappelle, pendant toute cette campagne de Ligue des Champions. Mais au final, c'est pas eux qui lèvent la coupe.
0: Donc, pas avec le même parcours que le PSG quand même. Parce que, et puis il y a très peu de victoires. Hein, parce qu'ils n'ont pas perdu, mais il faudra regarder le nombre de victoires qu'ils ont fait.
1: Oui, oui, mais il y avait la meilleure attaque, c'est le PSG, face à la meilleure défense de l'autre.
3: Contre la finale,
2: c'est un match surprenant. Quand tu connais l'arsenal d'Arteta, surtout sur les 6 derniers mois, on savait que ça allait se passer de cette manière.
0: Moi, j'ai trouvé ça caricatural. J'imaginais quand même un partage un peu plus équilibré, en tout cas.
2: C'est-à-dire dans le jeu.
0: Et encore plus, quand tu mènes 1-0, moi, je pensais que Arteta allait essayer de les mettre en difficulté, un peu comme ce que tu disais avec le Chelsea de Maresca l'année dernière. Et moi j'ai trouvé que on était proche de la caricature en fait du côté d'Arsenal. Moi je parlais des aspects tout à l'heure, les gratter des minutes, les touches, etc. Là c'est la négation du football. Moi j'ai revu Retafe de Bordalas sur certains aspects.
1: L'entraîneur préféré d'Elton.
0: Exactement.
3: Un jour Walid comprendra.
0: Oui. C'est pas ce soir à minuit 16, mais en tout cas moi quand t'as les solutions, en tout cas quand t'as une possibilité d'enterrer ton...
2: Est-ce que tu les as vraiment, Walid, ce soir?
0: De quoi?
2: Les solutions et les possibilités de la part d'Arsenal.
0: Moi, je pense que tu peux mieux faire. Moi, je répète, mais cette équipe du Paris Saint-Germain, qui est monstrueuse, elle est monstrueuse dans la maturité des momentum, notamment.
2: Je suis d'accord avec toi, mais est-ce que le plan, c'était pas de marquer très tôt et finalement essayer de garder le score?
0: Il y a garder le score et ne rien faire avec le ballon et refuser le ballon de cette manière.
3: Refuser les occasions.
2: Mais c'est ce qu'ils avaient fait contre le Bayern.
3: Non, de ce que tu dis, parce que tu oublies un élément qui est très important, c'est le rapport de force. Tout le monde a un plan jusqu'à ce qu'on te tape dessus.
0: C'est
3: Arsenal, mais le reste du temps, le rapport de force a été défini par le PSG et Arsenal n'a pas trouvé la même règle.
2: Pour moi, c'était volontaire de la part d'Arteta.
3: Mais pour moi, il y a des joueurs.
2: Et tu sais pourquoi c'était volontaire? C'est exactement le même scénario contre le Bayern de Munich quand Arsenal tape Munich 3 alors qu'ils étaient quasiment imbattables, rappelez-vous. Et c'était la même chose. Arteta avait décidé de laisser le ballon justement aux Munichois et derrière il les avait fait mal en contre et c'est plus ou moins ce qui s'est passé. La grosse problématique d'Arsenal ce soir, c'est que pour moi en effet ils ont marqué trop tôt, ils ont commencé à reculer trop tôt, ils ont pensé justement qu'avec leur défense de fer entre guillemets ils allaient être en mesure de pouvoir contenir les Parisiens et justement de pouvoir couper la profondeur. Et là je vous rejoins, en effet ils ont commencé à jouer entre guillemets l'anti-jeu trop tôt et c'est ce qui
0: Tu joues comme ça à 10 minutes de la fin, 15 minutes de la fin.
2: Alors qu'est-ce que tu fais? Alors dans ce cas-là tu te découvres Walid et tu te donnes la possibilité de pouvoir donner des espaces aux Parisiens alors qu'on sait très bien que les Parisiens, ils ont frappé absolument tout le monde dès qu'ils avaient des
0: excuses. Excusez-moi, on parle pas de Bournemouth, on parle pas de Brighton,
2: on parle quand même d'une équipe.
0: Quand Elton il en parle, j'ai l'impression qu'il parle du Bayern 2013. Moi j'ai fait l'avant-match hier avec vous. Vous m'avez parlé de ou avant-hier, vous m'avez parlé d'une équipe.
2: Le rapport de force entre le Paris Saint-Germain et Arsenal. Parce que moi, tel quel, c'est tout. Moi, j'ai pas de problème. Craigner les individualités parisiennes.
3: J'ai pas de problème avec une équipe qui abandonne le ballon. Dans l'absolu, le PSG avait laissé le ballon au Bayern au Parc des Prince. Mais la différence,
0: mais qu'est-ce qu'on fait avec ?
3: Mais justement, la différence, c'est qu'ils ont optimisé les transitions, les contre-attaques, parce qu'ils avaient un meilleur matériel. Ce soir, les offensifs d'Arsenal passent à côté.
0: Mais ils passent à côté par rapport au plan de jeu. C'est pas normal, c'est pas par rapport. Ils doivent défendre plus sur Kvara que d'aller impacter le jeu.
3: En première période, ils ont eu les spots, mais ce qu'en fait Odegaard, ce qu'en fait Saka, ce que fait Trossard,
0: c'est beaucoup trop loin. Ils sont trop loin. Moi, j'ai vu Trossard et Saka faire des courses à 40 mètres, 50 mètres de leur but pour essayer de récupérer le ballon dans les pieds de Dembélé et dans les pieds de Kvaratskhelia. Moi, j'ai vu Dembélé 2022, moi, quand il va faire la faute sur Di Maria de la part de Saka. Il y a un moment, le plan de jeu, il peut pas être aussi caricatural. C'est pas normal d'être. Toi, t'écartes le plan de jeu d'Arteta.
3: Non, moi, je l'écarte.
0: Donc, la vérité peut-être dans le juste milieu.
3: C'est Karim qui va trancher.
0: Non, mais à mi-chemin. Mais la réalité, c'est qu'on ne peut pas enfermer. Moi, je suis pas là pour déresponsabiliser les joueurs. J'ai aucun problème. C'est un tout. Moi, c'est la marque Arsenal sur le match. Et la marque Arsenal, quand je vois Chelsea, notamment ce qu'ils ont fait contre le PSG à la Coupe du Monde des clubs, j'ai vu un plan de jeu beaucoup plus agressif, mais pas forcément avec le ballon. C'est pas une équipe qui avait le ballon face au PSG sur toute la finale. Mais quand ils l'ont récupéré, ça giclait en nombre, ça accompagnait en nombre. Et moi, je suis désolé, mais les grands longs ballons casse-croûte sur Havertz pour Pacho pendant 75 minutes. Si c'est ça le projet de jeu d'Arteta, parce que tout le monde veut enfermer. J'écoute les émissions là, tout le monde veut enfermer Arteta en disant oui, c'est ça le Arsenal. Non, moi je regarde Arsenal. Arsenal, il y a de l'occupation. Arsenal, il y a parfois, bien évidemment. Souvent,
2: tu parles en Champions League ou tu parles de la saison en général?
0: Dans tous les gros matchs
2: Arsenal.
1: Messieurs, on va continuer à en parler.
0: Je peux pas terminer?
1: Non, mais d'accord. On n'a plus le temps. Tu sais bien qu'il faut te payer, mon cher Walid. Et donc, parfois, il y a des petits encarts publicitaires. On est ensemble jusqu'à 1h30, donc on a tout le temps. On sera également avec Ismaël, supporter parisien. Et puis, vous savez quoi? On a aussi posé la question à João Neves. Est-ce qu'il s'attendait à voir cette équipe d'Arsenal jouer de la sorte? Et bien, vous aurez la réponse juste après une courte pause. À tout de suite sur RMC.
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9: La course d'élan, c'est parti pour Gabriel. Oh, c'est gagné. Consécutive.
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1: On est ensemble jusqu'à 1h30 du matin. On fête évidemment le deuxième sacre européen du PSG face à Arsenal. On est ensemble avec Walid Acherchour, avec Elton Mokolo, avec Maxime Chan. On va continuer à débriefer évidemment cette victoire. C'est très chaud là, parce que évidemment il y a des critiques aussi qui tombent sur la tactique et ce que nous a proposé Arteta côté Gunners. Mais attends, on va aller voir d'abord Kevin Morand, parce qu'il a envie d'aller se coucher aussi. Kevin Morand, bonsoir. Tu es envoyé spécial aux abords des Champs-Élysées. Est-ce que tu peux nous raconter un petit peu comment ça se passe dans les rues de Paris? Est-ce que la tension est retombée? Comment se comportent les gens finalement dans les rues parisiennes?
10: Ouais, bah, il y a eu des milliers de personnes, hein, 6000 selon la préfecture de police pendant le match, qui suivaient ici par diverses manières le match sur leur téléphone notamment, et puis 20 000 ensuite, toujours selon la préfecture de police, qui ont convergé sur les champs après la victoire au tir au but, peut-être un peu plus, mais depuis une grosse heure, ça s'est bien vidé parce que il y a eu de grosses charges de forces de l'ordre sur le haut des Champs-Élysées, en particulier à renfort de gaz lacrymogène, et l'essentiel des personnes se trouve maintenant au niveau du rond-point des Champs-Élysées jusqu'à la Concorde, et il y a ceux qui sont là pour faire la fête toujours avec des chants de supporters et puis des fumigènes. Et puis il y a ceux qui ont d'autres idées en tête. Il y a eu des tirs de mortiers d'artifice assez bas il y a quelques minutes. Les forces de l'ordre répondent à chaque fois pour repousser ces énergumènes qui tentent de venir au contact. Et puis il y a eu aussi une camionnette que j'ai vue qui a pris feu au niveau du rond-point des Champs-Élysées. Les pompiers sont intervenus pour éteindre les flammes. J'ai pas constaté d'autres dégâts et c'est tant mieux pour l'instant, majeur, notamment sur les vitrines des boutiques qui avaient été particulièrement endommagées l'année dernière. On rappelle que pour que demain la célébration sur le Champ de Mars puisse se passer dans de bonnes conditions, eh bien il faut que la nuit soit relativement calme ici à Paris pour que donc les célébrations puissent continuer demain pour ce deuxième titre du Paris Saint-Germain.
1: Merci beaucoup Kevin Morand, belle nuit à toi. On rappelle effectivement que demain la journée sera consacrée à ce deuxième sacre. Le programme, le Champ de Mars à partir de 14h, puis les Parisiens ont rendez-vous à l'Élysée à 18h et direction le Parc des Princes, la maison du PSG à partir de 19h30. Bon, à mon avis, l'Élysée à 18h, le Parc des Princes à 19h30, c'est beaucoup trop optimiste. Oui. Ça va péter au niveau évidemment du timing. On vous rappelle qu'il y a minimum 250 interpellations et qu'il y a eu des affrontements multiples, malheureusement, qui entachent cette soirée de fête pour les Parisiens. Walid, je te laisse finir.
0: Non, mais parce que moi, j'entends Elton Mokolo qui vient défendre Arteta. Moi, je suis pas là pour mettre Arteta forcément en avant. Moi, je parle au global d'Arsenal. Et moi, je suis désolé, mais Arteta, ça a quand même été un disciple de Guardiola. Moi, ce soir...
1: Ah, c'est le disciple de Simeone,
0: mais ce soir. J'ai vu des choses à la 15e minute, à la 20e minute. Si on m'explique que c'est normal de conditionner son équipe de cette manière, alors là, je suis tout ouïe. C'est-à-dire qu'il y a un moment...
2: Non, mais
0: il y a un moment, une finale ou pas une finale?
1: Tu te renies pas?
0: Non, mais il y a un moment. Laissez-moi terminer quand même, si je peux terminer une minute. Non, mais on parle d'une finale. Quand on a vu la finale qu'ils ont fait contre Manchester City en finale de League Cup, où ils ont totalement raté leur rendez-vous. Aujourd'hui, ils mettent un but sur un concours de circonstances, un dégagement qui vient, etc. Avert, très très efficace. Comment tu n'arrives pas à matérialiser cette ouverture du score face à une équipe du PSG qui reste fébrile, qui a pris des buts contre Chelsea, qui a pris des buts contre le Bayern de Munich, qui a pris des buts contre Monaco? On va pas m'expliquer que derrière Hakimi, derrière Nuno Mendes, il y a rien à faire. Quand tu vois une attaque d'Arsenal qui n'arrive pas à avoir des solutions à deux, à trois offensives. Quand tu vois que t'as eu un recrutement à 300 bâtons et que t'as ni Zubimendi qui démarre, ni Gyökeres qui démarre, ni Eze qui démarre, ni Madueke qui démarre, c'est qu'à un moment donné, il y a des choix faits par le coach, d'accord, où il y a eu des mauvais choix de recrutement, mais c'est un terrible camouflet pour Arsenal, pour le recrutement d'Arsenal, pour les joueurs et pour Arteta. Parce que ce que j'ai vu sur le match, mais même les coachs aux étiquettes les plus sordides footballistiquement, j'ai pas vu ce match-là ce soir. Et aujourd'hui, Elton, le seul camouflé, c'est de dire oui, les joueurs sont pas au niveau. Oui, les joueurs sont pas au niveau. Mais il y a aussi un conditionnement. Non, moi, je suis désolé.
3: Moi, j'ai appris une phrase de Fabio Capello qui a toujours dit. Il a dit, on fait du vin en fonction de ses raisins. Et je suis désolé, je vais chez le primeur Arsenal. Il y a des raisins qui sont pas bons. Non, à un certain niveau de la compétition.
1: Mais
3: ce soir,
1: mais
3: absolu, Walid Acharchour, il a raison. Ce soir, ce que fait Arteta, il balance un menhir dans le jardin de son directeur sportif. Ah,
1: donc c'est du raisin pour faire du vinaigre, mais pas des grands.
3: Ouais, mais voilà, parce qu'aujourd'hui, ce qu'il envoie comme message à son propre directeur sportif, c'est que le recrutement que tu m'as fait pour passer un saut qualitatif en Ligue des Champions, en finale, sur le 63e match de la saison, je suis pas capable de les mettre sur une finale face au PSG, non, la meilleure équipe d'Europe.
2: L'équipe est en mesure.
3: Qu'est-ce qui m'explique qu'Avert?
2: Mais je suis d'accord avec toi que quand tu regardes Trossard, Avert et même Saka, bon, Saka c'est différent, il a été blessé, mais c'est pas du tout au niveau de la ligne d'attaque du Paris Saint-Germain. Mais la réponse, vous l'avez dans les statistiques d'Arsenal. Arsenal, la grande qualité qu'ils ont, c'est leur défense. Oui. Tu gagnes 1-0 contre la meilleure équipe d'Europe, le Paris Saint-Germain. Qu'est-ce que tu dois faire? Continuer à attaquer en te prenant des ballons dans le dos. Non, il est pas bête, Arteta. Il a vu ce qui s'est passé contre le Bayern Munich, entre le Paris Saint-Germain et le Bayern Munich. Il savait très bien qu'il fallait limiter les espaces. Et je comprends que ça peut être frustrant pour n'importe quel fan de football, mais c'était logique qu'Arteta joue de cette manière-là.
0: Mais c'est pas ça le problème, limiter les espaces, très bien. Mais je te dis juste qu'à la perte, enfin à la récupération du ballon, il y a un moment, ils l'ont fait partout. Ils l'ont fait pendant 3-4 minutes.
2: Tu vas m'expliquer. C'est un rapport de force, évidemment.
0: Mais juste, explique-moi un truc. C'est les mêmes joueurs l'an dernier qui ont mis en grande difficulté le Paris Saint-Germain à l'aller au retour au Parc des Princes ou à l'Emirates Stadium, où le meilleur joueur qui avait été ressorti à l'aller au retour, c'était Donnarumma. C'est quoi, ces joueurs-là n'existent plus.
3: T'avais déjà un Merino qui était bien meilleur que ce qu'on a vu.
0: Martinelli était là. Bukayo Saka était là. Au milieu de terrain, c'était le même milieu de terrain.
3: Ah non, alors, c'est une éternité dans le football. Il s'en est passé des choses.
0: C'est trop facile de débattre avec toi. Parce que l'année dernière, il avait les mêmes joueurs. Il avait moins de joueurs, moins de possibilités. Il avait réussi à au moins impacter. Je te dis pas de prendre le ballon au Paris Saint-Germain et de leur faire mal pendant 90 minutes. Je te dis juste avoir un temps fort pendant 15-20 minutes, impacter une finale de Ligue des Champions. Et là, tu m'expliques que maintenant, c'est plus possible.
3: Non, mais la différence,
1: messieurs,
3: c'est que...
1: est-ce qu'on peut accueillir Ismaël qui attend depuis de longues minutes, qui est supporter du PSG et qui veut évidemment partager avec nous son bonheur? Salut Ismaël.
7: Bonsoir Karine, bonsoir Maxime, bonsoir Elton, bonsoir Walid. Vous n'êtes pas voir ce soir les amis, mais je comprends, c'est normal, il y a beaucoup, beaucoup de choses à dire.
1: Ismaël, oui effectivement ils sont bavards, mais on va reparler du PSG parce que tu es supporter du PSG, parce que le PSG a gagné donc cette deuxième Ligue des Champions, le back-to-back historique. Dis-nous tout, tes émotions ce soir après cette finale qui a été beaucoup plus difficile que l'an dernier.
7: Émotion exceptionnelle, bien sûr, parce qu'on a souffert et surtout, je trouve que le mérite revient au football. Ce soir, c'est le football qui a gagné. J'adore Elton, j'adore Maxime, mais je vais aller dans le sens de Walid, dans le sens où, en fait, pour moi, Arsenal, en fait, Arteta, il a essayé de faire du jus de pomme avec les raisins qu'il avait.
1: Tu nous refais la métaphore de Capello et d'Elton.
7: En fait, il s'est trompé de recette totalement sur toute la ligne. Et je suis désolé, mais quand on parle du match de Arsenal-Bayern il y a quelques mois de cela, il a affronté une équipe qui était à peu près du même style du PSG et il a su faire avec les mêmes joueurs. Donc là,
1: Ismaël, on va parler d'Arsenal, mais t'es supporter du PSG, j'aimerais qu'on parle avec toi aussi du PSG. Raconte-nous ta finale. Est-ce que tu t'es dit, bon, ben finalement, quand il y a ce but d'Avert et quand c'est compliqué, quand vous n'arrivez pas à marquer, parce que l'égalisation, elle n'arrive qu'en seconde période, est-ce que tu arrivais à garder confiance par rapport aux qualités du PSG ou est-ce que tu as vraiment douté?
7: Alors, ce qui est étonnant, c'est que j'avais moins confiance dans les qualités du PSG quand le mental du PSG, quand ce mental en fait que Enrique a amené justement au Paris Saint-Germain, parce qu'en fait, la tranquillité qu'il avait, Enrique et puis les joueurs ont pris le dessus sur, je pense même le talent en fait des joueurs parisiens, parce que le talent il l'avait évidemment, mais on a vu que physiquement ça a été compliqué. Je pense que c'est vraiment mentalement qu'ils ont été le chercher. Pour tout vous dire, moi le match je l'ai regardé tout seul chez moi, parce que je regarde souvent les matchs tout seul comme ça chez moi, les matchs très importants. Et quand Havertz marque et qu'on voit la première mi-temps d'Arsenal, je pense que c'est très compliqué pour le PSG. Mais au retour des vestiaires, on voit que Paris a su être très calme. Il y a eu beaucoup moins d'excitation. Il a su calmer Hakimi et Ruiz qui étaient très énervés en première période par les pertes de balles d'Arsenal. Et donc effectivement, après derrière, on a vu que la tendance elle s'est inversée. Quand je vois les cadres sortir, donc Vitinha, Dembélé, Kvara et puis Marquinhos, je me dis que ça va être très compliqué. Et c'est là où justement je reviens sur Arsenal et Arteta qui s'est complètement trompé sur toute la ligne. Où pour moi à ce moment-là ils auraient dû attaquer, ils auraient dû justement être plus incisifs, mais ils ont voulu jouer à un jeu qu'ils ont perdu au final.
3: Tu vas m'expliquer Ismaël que en deuxième mi-temps quand t'as Dembélé qui sort. Parce que attention après on va changer de sujet, on va partir sur le PSG parce qu'il faut quand même valoriser. Là on avait juste fait un débat.
1: J'essaie de vous aiguiller.
3: Parce que là c'est le débat chaud sur Arsenal, mais juste pour terminer, mais sur les 30 dernières minutes t'as quand même Dembélé qui est sorti, Vitinha qui est sorti,
7: Gvara.
3: 80e, oui d'accord. Donc 80e. Gvara, Vitinha, Dembélé, Marquinhos qui sort. Ok. Derrière, toi, tu fais rentrer 300 bâtons avec Gyökeres, Eze, Martinelli, Zubimendi. Tu vas me dire que sur les 30 dernières minutes, c'est normal qu'une équipe qui est championne de première ligue, qui a quand même des certitudes, qui, moi, je répète, la caricature qu'on a vue n'est pas l'image de ce qu'on voit d'Arsenal tous les week-ends en première ligue, avec au moins de l'occupation, avec des coups de pied arrêtés. Sur les 30 dernières minutes, tu peux pas face à l'équipe B du PSG, face à l'équipe
1: messieurs.
2: Pendant la prolongation, on est d'accord.
3: Pendant les 30 dernières minutes de la prolongation, tu peux pas à un moment donné récupérer tes joueurs en disant les gars, va falloir qu'on aille la gagner cette Ligue des Champions.
2: Il y a un peu de fatigue, Walid. La prolongation, c'est complètement différent parce que le plan de jeu d'Arteta aujourd'hui à la
3: 80.
2: Non, mais jusqu'au penalty, on est presque d'accord. Notre auditeur nous l'a très justement dit. On est d'accord que la première mi-temps d'Arsenal, elle est presque parfaite. On est tous d'accord qu'au bout de tour de cette table,
3: dans le plan,
2: de 45 minutes, on se dit ça va être très très difficile.
3: J'aurais aimé que sur la fin de première mi-temps, quand même, ce qu'ils ont fait sur Havertz, le petit jeu à 3, etc., que Saka soit pas sur le parking de Budapest.
2: Mais on est entièrement d'accord, la même chose que quand on mettait Mourinho en haut du piédestal, parce qu'avec avec son Inter Milan, il avait complètement fait déjouer le FC Barcelone.
1: Oui, sauf que Mourinho et Arteta n'ont rien à voir, et Arteta n'a jamais mis dans cette catégorie-là.
2: C'était pas du tout le football champagne qui avait triomphé, et pourtant, on se rappelle de Mourinho soulever la Ligue des Champions. Aujourd'hui, si Arteta avait gagné cette finale de Ligue des Champions avec ce match-là, avec ce scénario, qu'est-ce qu'on aurait dit? On aurait dit c'est un génie.
3: Il n'y a que le résultat qui est légitime.
2: Bien sûr, quand tu joues de cette manière-là, il n'y a que le résultat qui te permet de valider la prestation.
3: Non, mais dans ton narratif, tu oublies une variable qui est très importante. Le champion d'Europe aujourd'hui, encore une fois, le PSG qui attaque beaucoup mieux la seconde période et qui marque très rapidement le but de jeu partout, ce qui change la rencontre. À partir du moment où ils ont résolu l'équation marquer un but à Arsenal, c'est un autre match qui commence. Et là, on a un PSG qui est en phase ascendante et là, Arsenal n'a plus les moyens qu'avant.
1: Ismaël, on revient sur le PSG, on aimerait quand même parler du PSG que d'Arsenal quand même, les gars.
7: Et justement, moi je pense que dans la prolongation, c'est plus Arsenal qui a perdu et même au global, je pense, et pourtant, je suis supporter parisien, je pense que c'est plus Arsenal qui a perdu ce match que Paris qui l'a gagné. Parce que, comme a dit très très justement Walid, en fait, en prolongation, t'as une équipe B du PSG, t'as Beraldo au milieu de terrain.
3: Mais non, Beraldo, mais Ismaël.
7: Et attends, je finis. Et t'as Arsenal qui n'a même pas su changer son plan de jeu. Comme quoi se renier et renier ses principes.
0: Mais ils ont attaqué à la 118e minute. Mais c'est fou parce qu'Ismaël, tu vois, Elton, tu lui dis qu'il y a une équipe remaniée du PSG sur la prolongue, il va te dire non.
3: Non, mais
0: c'est fou. Mais tu lui dis ça brûle. Ça brûle là. Ça brûle. Il te dit non, ça brûle pas.
3: Le problème à toi, Walid Acharchou et Ismaël, c'est que vous arrêtez à des noms et vous êtes en surface. Il y a aussi une dynamique, il y a une réalité de la rencontre. À savoir, la réalité, c'est un PSG qui a été globalement supérieur, indépendamment des noms.
0: Parce
3: que le football, parce que tu comprends pas au final le football de Luis Enrique, à savoir que l'équipe transcende les noms. Okay. C'est-à-dire que peu importe.
1: Mais Ismaël, c'est
0: la force de qui? Ça, c'est la force d'Arteta.
3: Mais c'est la force de Luis Enrique surtout.
0: Mais pourquoi Arteta ne fait pas la même chose pour son équipe?
3: Il tombe sur une équipe.
0: Tu vas me répondre à une question.
3: Il tombe sur le shérif de la ville aujourd'hui du Far West.
0: Je sais pas, le shérif de la ville, il y a trois jours avec Julien Laurence, quand je te disais qu'ils étaient ultra favoris le PSG, tu me disais non, attention, Arsenal, c'est une très grande équipe.
3: Bon, on l'a vu, la grande équipe, ça se termine au tir au but.
0: Mais oui, mais c'est un braquage. Sur le match. Mais sur le match, excusez-moi, le nombre d'occasions. On va les faire, les occasions du PSG. Vitinha, Bradley Barcola, Varane. Mais les gars, ils ont une occasion. Arsenal, ils ont une occasion, ils mettent un but. Derrière, ils font rien du tout.
3: Enfin, Raya, c'est pas Gordon Banks ce soir.
0: Non, je suis désolé, il y a des énormes occasions du côté du Paris Saint-Germain. Mais je vais poser une question très rapide.
3: T'as tes questions, j'ai mes réponses.
0: Mais encore une fois, si tu es dans la malhonnêteté, on va passer très rapidement à autre chose.
1: On va vérifier.
0: D'accord. En début de saison. Ok. Équipe type PSG, équipe type Arsenal.
3: Oui.
0: D'accord. À la 120e minute, ce soir,
3: oui.
0: Qui se rapproche le plus de son équipe type du côté du PSG et du côté d'Arsenal?
2: C'est Arsenal.
3: C'est Arsenal.
2: Bien sûr. Bah
0: d'accord, alors, okay. Donc on a une équipe qui termine remaniée du côté du PSG et une équipe type du côté d'Arsenal par rapport à ses recrues et ses nouvelles paires de chaussures.
3: Oui.
0: Et tu trouves normal que sur les 30 dernières minutes, Arsenal soit encore dans un plan de jeu minimaliste. Et ça, on n'a pas le droit de le dire.
2: Il y a une chose que vous oubliez, messieurs.
1: Messieurs, arrêtez s'il vous plaît avec Arsenal. En fait, ça fait 20 fois que je vous dis, vous arrêtez. Parce qu'on est en train de parler du PSG là, donc ça suffit. La soirée, c'est pas spécial Arsenal quand même. Donc, juste Ismaël, supporter parisien qui est avec nous, on est en France, les gars. Hein. On n'est pas à Londres en train de faire le débrief de la défaite d'Arsenal.
3: Ouais.
1: Ismaël, parce que les garçons commençaient à en parler, et c'est vrai que les changements, quand on les voit, ils peuvent faire peur. Quand il y a Beraldo qui rentre, qui après en plus va faire son tir au but, t'as stressé? Est-ce que tu t'es dit, oulala, tous les titulaires qui sortent et les seconds couteaux qui entrent, moi, ça m'angoisse? Où tu étais vraiment sûr de la force de l'équipe?
7: J'ai stressé quelques instants, Karine, pour tout dire, mais en réalité, j'ai été vite rassuré par justement la mentalité des remplaçants qui sont rentrés, le calme qu'ils ont eu quand ils sont rentrés, puis le calme aussi d'Enrique, le calme des remplaçants qui ont le calme des titulaires pardon qui sont sortis, qui ont eu confiance en les remplaçants. Et pour parler de Beraldo spécialement, moi c'est un joueur que je trouve vraiment assez limité, mais comme quoi le laboratoire de Luis Enrique, il fonctionne mais à merveille, et ça depuis 3 saisons, depuis qu'il est arrivé au Paris Saint-Germain, ça fonctionne à merveille. La preuve, il a testé Beraldo en Ligue 1 en milieu de terrain contre Nice, il a testé contre des équipes, etc. Ça a fonctionné ce soir parce que quand il l'a fait rentrer, il a su remplacer Vitinha, surtout qu'en plus il y avait pas un gros pressing de d'Arsenal, donc du coup ça a permis justement à ses remplaçants.
2: C'est surtout ça, ouais. C'est surtout ça concernant Beraldo.
7: Après, c'est pour ça que je vais pas revenir sur Arsenal, mais c'est eux qui ont perdu en prolongation.
2: Après, on a quand même sorti des Parisiens un peu plus frais physiquement. Moi, j'avais mis en avant le fait qu'Arsenal avait joué une semaine plus tard. Peut-être que ça allait les avantager justement de pas avoir de semaine de repos entre guillemets. Et c'est vrai que sur les 30 dernières minutes, Walid, c'est aussi peut-être la raison pour laquelle les Parisiens ont pris le dessus sur les Gunners d'Arsenal. C'est aussi peut-être parce qu'ils étaient un peu plus frais physiquement. Et je suis d'accord avec toi. Je pense qu'on est tous d'accord quand on est fan de foot qu'Arsenal aurait dû mieux faire. Après, il faut aussi mettre du crédit.
0: Moi, je mets un gros crédit au Paris Saint-Germain. Moi, je répète, mais ce qu'ils ont réussi à faire, parce que malgré tout ce que je viens d'énumérer sur Arsenal, mentalement, fallait résoudre cette équation-là. Et moi, je trouve qu'ils ne se sont pas jetés dans la gueule du loup sur cette première mi-temps qui paraît neutre de la part du Paris Saint-Germain, mais je suis persuadé qu'il y avait aussi une gestion du deuxième but à ne pas prendre du côté du PSG pour essayer de gérer les momentum clés. Et moi, là où je suis fasciné, subjugué par le PSG de Luis Enrique cette saison, c'est que fin de match contre Chelsea au Parc des Princes, quand il faut mettre les 4 et 5e buts pour changer la physionomie de la double confrontation, ils vont mettre le coup de collier nécessaire. Contre le Bayern Munich, la même chose, de 3-2 à 5-2, la même chose, ils vont faire l'effort nécessaire. Comment ils ont géré le début de match là-bas à l'Allianz? Je peux même revenir dans le rétroviseur sur la Coupe du Monde des clubs où à 11 contre 9, ils vont mettre le but nécessaire à la dernière seconde avec Achraf Hakimi en gérant un petit peu sur le côté là-bas, ce temps faible pour aller mettre ce deuxième but. C'est une équipe qui a un facteur temps, qui a la boussole, qui a le sablier d'un match en 90 minutes, en 120 minutes, et ils arrivent toujours à matérialiser les bons moments pour faire très très mal à leur adversaire. Et là, encore une fois, heure de jeu, qu'est-ce qui se passe? C'est Ousmane Dembélé qui va dans la zone de Kvaratskhelia, qui va essayer de combiner ce petit 1-2, qui va faire très mal à Mosquera. Comment ils ont compris que Mosquera était en difficulté fin de première mi-temps, une ou deux fois sur le côté avec Nuno Mendes. Ils ont essayé de, un petit peu comme un boxeur, ils ont observé pendant 30-40 minutes en essayant de regarder, attends, c'est quoi les failles d'Arsenal là, c'est où là, c'est qui titube en premier, c'est Mosquera qui titube. Et ils y ont été en plus avec le jaune de Mosquera sur le
3: très précoce, à
0: la 46e minute. Ils ont dit,
2: c'était une consigne de Luis Enrique,
0: voilà, ils ont dit on va insister là-dessus, ouais, et ça c'est de l'intelligence de jeu, c'est de la maturité, t'acquiers ça avec la force de la récurrence. Et c'est pour ça que je vais pas revenir sur ce qu'on avait dit sur l'avant-match, pourquoi le PSG était favori, c'est que ces rendez-vous-là, ils les ont vécus. Et quand je vois mon Arsenal contre City, notamment sur la finale de la Ligue Cup, ou encore une fois, j'ai senti que ces moments-là, du côté du PSG, il y avait une expérience supplémentaire.
1: Ismaël, avant de te quitter, on sait que tu es supporter du PSG, donc forcément, tu as vu les deux finales, celle de l'an dernier 5-0 face à l'Inter et ce soir dans la difficulté. Sur laquelle tu as le plus vibré?
7: C'est très très compliqué à dire, mais je dirais que celle de ce soir, après c'est un petit peu à chaud, j'ai plus vibré dans le sens où les séances des tirs au but, c'est toujours quelque chose de particulier, de spécial, et quand ça se finit bien de ton côté, en général, ouais, tu la retiens un peu plus, même si le 5-0 c'était exceptionnel, mais on va dire que le 5-0, le but de Guevara, je sais plus, c'était à la 70e, peut-être le but de Guevara au 4-0, c'était déjà joué, donc en fait on a moins vibré sur le moment T, on a plus vibré dans la longueur, et ce soir c'était vraiment très impactant au moment que Gabriel Guevara rate son tir au but, c'est là où ça s'est vraiment décanté.
1: Bon, magnifique. Tu nous as dit que tu avais vécu la finale seule chez toi parce que tu voulais être tranquille pour vivre ce grand moment. Là, tu vas faire la fête avec tes potes?
7: Non, demain je vais aller au Trocadéro. J'espère qu'il n'y aura pas trop de dégâts. D'ailleurs, je vais passer un petit message à ce sujet-là, justement. Les gars, ne cassez pas, etc. On sait que les supporters du PSG, justement, ce ne sont pas les casseurs. Je préfère aussi le dire quand même. Il faut les dissocier, il ne faut pas les associer. Mais voilà, j'espère qu'il n'y aura pas trop de dégâts. J'espère que les gens vont être en sécurité, ne pas foutre le bordel, excusez-moi du terme, mais voilà, sur Paris, pour qu'on puisse demain, justement, célébrer nos champions comme il se doit. Voilà,
0: préservez-vous, préservez les gens et faites attention vraiment à vous, sincèrement. Parce qu'il y en a beaucoup qui attendent que ça.
1: Ouais, et bravo pour ton message, Ismaël. Effectivement, on te souhaite une belle soirée, une douce nuit, et donc la fête pour demain. On rappelle le programme. Ça sera à vivre, évidemment, sur RMC. Journée spéciale ce dimanche, Champ de Mars à partir de 14h, puis les Parisiens, les doubles champions d'Europe, ont rendez-vous à l'Élysée à 18h. Ils sont donc reçus par le président de la République, Emmanuel Macron, et puis direction la maison, le Parc des Princes, à partir de 19h30. Dans quelques instants, on accueille Martin, supporter parisien, en ensemble jusqu'à 1h30 sur RMC. 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
1: Minuit 43, vous êtes sur RMC, on est en direct jusqu'à 1h30 du matin avec Maxime Chano, avec Elton Mokolo, avec Walid Acherchour, et on célèbre évidemment le deuxième sacre européen du PSG, une deuxième Ligue des Champions 2025-2026, c'est historique. On va écouter tout de suite un homme qui symbolise parfaitement le PSG, le club de la capitale, c'est évidemment son capitaine Marquinhos en zone mixte. On l'écoute.
16: Non, secret, ça a été de rien changer. Je pense qu'on a fait ce qu'on devait faire. On savait que cette équipe d'Arsenal, c'est une équipe très forte et sont très costauds. Mais nous, on a été prêts pour tous les moments et toutes les circonstances de ce match. On a un entraîneur qui nous pousse d'aller vers l'avant. Depuis la première journée qu'on est rentré de vacances, il parlait de ce titre-là. Il nous a dit, gagner une, c'est déjà difficile. Mais gagner deux, c'est encore plus difficile. Et si vous voulez gagner, vous devez vraiment faire plus et plus et plus, travailler encore plus et plus. Et c'est ça qu'on a fait. On a un entraîneur qui nous a montré le chemin. Et on a des joueurs qui sont encore très jeunes et peuvent encore faire des très belles choses d'ici pendant des années. Et aujourd'hui, encore une fois, on a montré notre valeur, notre mental, et on a montré la force de ce groupe.
1: Le capitaine brésilien qui rend hommage à son entraîneur, on rappelle, il arrive en 2013 au PSG, il a connu les années de galère, la lose, les scénarios sordides, les remontadas, il a tout connu. Et puis un beau jour, évidemment, enfin, la rédemption, la gloire. L'an dernier, il a levé la première Ligue des Champions de l'histoire du PSG et cette année, il l'a levé pour la deuxième fois. Messieurs, c'est un hommage à son entraîneur. C'est vrai qu'au final, c'est Luis Enrique qui a tout changé dans l'histoire du PSG.
3: Ah oui, il a changé la culture, l'ADN de ce club, un club qui était plutôt moqué par rapport au fait qu'ils n'arrivaient pas justement à briser ce plafond de verre en Ligue des Champions. Et là maintenant ils sont au-dessus de la mêlée, ils sont au-dessus de tout le monde, ils font l'histoire, 9e équipe à faire le back-to-back. Tout ça porte la marque d'un Luis Enrique qui rejoint maintenant un entraîneur comme Pep Guardiola, Zinedine Zidane parmi les vainqueurs de 3 Ligues des Champions. Et Luis Enrique, par rapport à la conviction qu'il met, pour moi, ce qu'a fait le PSG sur cette saison 2025-2026 en termes de maturité, de résilience et de combat, eh ben c'est le portrait robot de l'entraîneur qui diffuse cette idée match après match, conférence de presse après conférence de presse, en martelant l'idée que à la fin du bal, c'est toujours le PSG qui règle la note. Et donc du côté de cette
1: équipe, c'est pas ça hein, l'expression.
3: Je l'ai remixé. non, mais justement, je l'ai remixé. C'est toujours le PSG qui règle la note. Manière de dire, c'est on va payer pour tout le monde. À savoir qu'on est la meilleure équipe. Je sais que je me suis un peu emballé, mais pour parler du PSG, non, encore une fois, ça porte la marque de Luis Enrique, qui a été un entraîneur, qui est un entraîneur fantastique, extraordinaire par rapport à cette force de conviction qu'il met. Et je suis déjà convaincu qu'ils sont déjà sur Madrid 2027, le lieu de la finale.
2: Il le dit d'ailleurs.
1: Doué, on a parlé notamment. J'aimerais qu'on reste sur Marquinhos, parce que c'est encore une fois un match très particulier pour lui. Il y a, malheureusement pour lui, ce ballon mal dégagé et il y a cette ouverture. Score. Après, il se reprend très très mal. Est-ce que pour vous, c'est l'un des tout meilleurs ce soir ?
3: C'est l'un des tout meilleurs. Pourquoi ? Parce que notamment, tactiquement, il a été visé. On a vu les longs dégagements à destination de Kaya Vert. Ça avait juste pour mission d'attaquer la zone de Marquinhos. On sait que c'est l'une des zones potentiellement les plus faibles du côté du PSG. Et au fur et à mesure, il a été grand, il a été présent, notamment sur les duels aériens. Et ça a empêché Arsenal de mieux ressortir. Donc, Arsenal... Je suis obligé de revenir là-dessus. Arsenal qui a tenté justement de ressortir par la voie aérienne, même ça, Marquinhos, il a empêché. Et globalement, sa demi-finale retour à Munich et sa finale sont d'un très très très haut niveau.
2: C'est sûr qu'il
1: meilleur joueur ce soir.
3: Non, j'irai pas jusque-là.
1: Top 3, top 5.
2: Top 3. En tout cas, il a su élever son niveau de jeu. C'est vrai que ça a été un peu plus compliqué cette saison. Après, crédit aussi à Luis Enrique qui l'a bien géré. Crédit aussi évidemment à Marquinhos qui connaît bien son corps et on parle d'expérience, mais c'est aussi ce qui prime. Hein.
1: Mais de toute façon, il joue que les gros matchs maintenant.
2: Mais c'est vrai que sur ces deux, trois derniers matchs, les demi-finales et en effet sur cette finale, je l'ai trouvé très intéressant. Bon, il est fautif sur le premier but. Je sais pas si on peut appeler ça de la malchance. En tout cas, quoi qu'il en soit, il essaie de dégager le ballon derrière les contrées. T'as surtout Pacho qui ne le couvre pas. Mais je trouve qu'il a été, qu'il s'est bien rattrapé. Et je suis très, très heureux pour lui parce que tu l'as très justement dit, Karine, Marquinhos, c'était un petit peu la figure du chat noir, entre guillemets, avec tout ce qui s'était passé depuis qu'il est arrivé au Paris Saint-Germain. On pensait pas qu'il serait en mesure de pouvoir élever son niveau de jeu, peut-être pour pouvoir prétendre à gagné des titres comme la Champions. Et c'est vrai que sur ces deux Champions League back to back, je pense qu'il a énormément d'importance justement dans la victoire du Paris Saint-Germain. Moi, j'ai envie de revenir en effet la manière dont aussi met Luis Enrique en avant. Et en fait, la réalité de ce coach, c'est qu'il a enfin su créer une équipe. Et c'est ça la grande différence. Pendant longtemps, on a parlé d'individualité qui était au-dessus de l'institution. Et quand tu regardes ce Paris Saint-Germain ce soir, mais c'est le football collectif qui gagne. Et en plus de ça, quand tu rajoutes des individualités, bah c'est le Paris Saint-Germain et c'est juste exceptionnel pour tous les fans de foot de regarder ce genre d'équipe.
1: On accueille Martin, supporter du PSG, qui est avec nous ce soir pour célébrer cette deuxième Ligue des Champions. Salut Martin.
17: Salut Karim, salut à tous. Merci. Bah,
1: c'est bien. Martin, un peu d'entrain là-haut. Deuxième Ligue des Champions de ton histoire, tu dois être au taquet.
17: Non mais les gars, c'est un truc de ouf.
1: Quand même, ça y est, t'as retrouvé un peu de pêche.
17: Franchement, écoutez, ça fait plus de 30 ans que je supporte le PSG, je suis passé par toutes les galères. L'année dernière, franchement, j'ai vécu la finale, mais j'ai pas cru ce que j'étais en train de vivre. Franchement, 5-0, mais là...
1: Alors Martin, on t'entend très mal, je ne sais pas où tu es, mais il faudrait que tu te déplaces vers une fenêtre, parce qu'a priori ça capte pas très bien. On va essayer de te reprendre dans quelques instants. Walid, par rapport à Marquis, on l'a dit. D'ailleurs, est-ce qu'il va continuer aussi? On se pose la question. Hein,
0: voilà, de toute façon, moi je pense que vu qu'il y a une boucle qui peut se terminer avec un tripit, je pense que tout le monde va vouloir s'accrocher à ce rêve-là de remporter 3 Ligues des Champions, même dans un rôle un peu moins majeur. Tu l'as dit, il a joué quoi, 12 matchs cette saison en Ligue 1. Je pense qu'il va vouloir rester, et puis c'est le sens de l'histoire. Marquinhos, c'est quand même l'ADN de ce club. Il a tout connu, les années noires, les années fastes, et t'as besoin quand même de ce genre de relais dans ton club, même si
1: et puis Zabarnia a pas pris la suite au final.
0: T'as pas pris la suite. Il y a aussi un enjeu, mais ça, on va pas en parler ce soir, parce que il y aura beaucoup d'émissions sur les prochaines semaines où on pourra l'évoquer. Mais t'as Konaté qui arrive à la fin de son contrat et qui a dit qu'il le prolongerait pas avec Liverpool. En tout cas, c'est les informations.
1: Faut foncer dessus quand t'es Paris.
0: Il y aura une idée de marché là-dessus. Donc il y aura une question là-dessus. Maintenant, moi, je pense que quoi qu'il arrive, Marquinhos doit rester dans ce club, doit transmettre son expérience. Et c'est vrai que il avait été en difficulté sur le match aller contre le Bayern avec Luis Diaz, parce que Luis Enrique avait demandé à Kimi de chasser beaucoup plus haut et de le laisser en un contre un. Mais il s'est très bien relevé sur la demi-retour et il a fait une très très belle, très très belle finale. Même si moi je veux pas dissocier Pacho aussi, qui a été très bon.
3: Bien sûr,
0: c'est fou, parce que les deux sont sur l'histoire du premier but. Et derrière, il se relève et il mange complètement l'arrière-garde du PSG, mange complètement les attaquants d'Arsenal. Donc ouais, bravo Marquinhos, et il montre encore une fois que c'est une légende du Paris Saint-Germain et que c'est très très fort.
3: Je vais même aller plus loin, parce que le football est ironique. C'est dans la période où il a été le plus contesté, on envisageait clairement une fin d'aventure pour Marquinhos, qui vit son époque la plus dorée avec ce club. Je veux dire, il y a eu des époques où il était bien meilleur entre guillemets footballistiquement, et le PSG n'allait pas loin en Ligue des Champions. Et là, c'est sur une période où là il arrive sur la fin de sa carrière parisienne, qu'il est en train de recueillir tout ce qu'il a cherché avant, et il confirme jour après jour et Ligue des Champions après Ligue des Champions, ce qui est fou de dire ça quand on parle du PSG, son statut incontestable de meilleur capitaine de l'histoire du club.
2: Après, on l'a quand même vu sur certains matchs, et en particulier sur le match contre le Bayern Munich, quand tu as une équipe et quand Marquinhos est obligé d'aller presser haut, ça devient très très difficile pour lui, mais c'est normal.
0: Quand je trouve que tu as une meilleure épopée que l'année dernière, moi.
2: Mais contre des équipes avec des attaquants qui sont rapides, ou en tout cas avec des jeux très verticaux, c'est très très difficile pour Marquinhos d'être au niveau actuellement. C'est vrai que quand le bloc est un peu plus bas, quand il a pas besoin d'aller trop chercher son attaquant ou bien de faire des appels dans son dos, ça devient relativement plus facile. Après, vous l'avez très justement dit, c'est une légende du Paris Saint-Germain, et la manière dont il arrive à leader cette équipe, c'est nécessaire, faut pas banaliser
3: parce que là, avec Marquinhos, parce que le PSG enchaîne les Ligues des Champions, on est en train de voir la même récurrence que celle qu'on avait avec un Sergio Ramos qui chaque année ou presque levait des Ligues des Champions avec le Real Madrid, et ça c'est dingue.
0: De toute façon, moi je pense que lui, comme Dembélé, comme d'autres, en fait les mecs sont tellement passés par des traumatismes, des saisons où ça a été très très compliqué, que là ils vont ramasser, là c'est Felinda tête de tigre quoi, là faut ramasser. Ah, mais faut ramasser les pièces. Bah, si, c'est vrai. C'est Fort Boyard.
1: Il a pas Fort Boyard. Oui, oui, bien sûr.
0: Ils ont trouvé le code. Non, mais ils ont trouvé le code. Faut ramasser le maximum de pièces.
1: Mais Indra, elle ramassait les pièces.
0: Non, mais c'est en fait, en gros, c'était elle
1: qui. Ah, tu tournes la tête, les pièces tombées là.
0: Après, les pièces tombées. Et là, et là.
2: La question, c'est est-ce que Luis Enrique va vouloir redébuter une saison de Champions League avec Marquinhos derrière? Parce qu'on l'a vu.
0: Si t'as Marquinhos, Zabarni, Pacho, et si tu ramènes Konaté, bon, bah.
2: Donc, toi, tu veux l'installer le Konaté. Si t'as, non, t'es d'accord que si t'as un Konaté qui arrive après, dans cette équipe du Paris Saint-Germain ou en tout cas un grand nom.
0: Moi, avec Luis Enrique, tu m'entendras plus parler de recrutement et tout, etc. Ouais, moi, j'ai assez donné. Je me suis. Il m'a assez montré, encore une fois, son professionnalisme et sa compétence. Ils prennent pas. Moi, la réalité, c'est qu'aujourd'hui, ils ont encore montré que même sans prépa physique, ils ont gagné la Ligue des Champions. Avec des erreurs avec Safonov et Chevalier qui n'a pas pris, t'imagines.
2: Si tu veux, pour moi, continuer à évoluer dans cette équipe du Paris Saint-Germain, parce que si tu compares avec la saison dernière, la finale de la Ligue des Champions, finalement, c'est exactement la même équipe, à part le gardien de but. Je pense qu'il va falloir travailler, évidemment, sur Safonov, essayer de trouver un remplaçant.
0: Oui, mais c'est ce qu'on a dit cette année.
2: Voilà, et Marquinhos. Oui, c'est vraiment les deux joueurs qui aujourd'hui. Donc, c'est pour ça que Marquinhos, en effet, super joueur, très important dans le vestiaire, très important de ce qu'il a fait au Paris Saint-Germain, et encore une fois ce soir en Ligue des Champions. J'ai pas envie de dire qu'il est en fin de cycle.
0: C'est ce qu'on a dit. Et les deux qui sont sur le banc cette saison, c'est les deux qui ont été achetés pour 70 millions et 55 millions d'euros.
2: Erreurs, sur le
1: c'est
2: des erreurs. C'est pour ça que je pense que le Paris Saint-Germain va devoir travailler justement sur ces deux postes-là.
0: C'est des erreurs, mais c'est aussi dû, moi je pense, au fait que il y a des statuts au Paris Saint-Germain de mecs qui sont très très dur à bouger.
3: Le niveau est très très haut, et surtout ça.
0: Non. Je dis juste que en fait quand t'arrives, t'es chevalier. Ouais. T'as l'ombre de Donnarumma.
2: Ouais.
0: De l'étoile que t'as gagné l'année d'avant. Ouais. C'est-à-dire que les recrues qui vont arriver, les mecs, à un moment donné, ils jouent pas que contre leurs concurrents, ils jouent aussi contre l'histoire récente.
2: Mais il va falloir que ces joueurs-là,
0: le mec qui vient et qui passe devant Marquinhos,
2: on en est conscient.
0: À un moment donné, il va falloir pas qu'il soit fort, il va falloir qu'il soit beaucoup plus fort que ce que Marquinhos a fait.
2: Même chose derrière Zlatan, c'était la merde. Même chose derrière Kylian Mbappé, derrière les mecs qui arrivent, là tu peux avoir la même.
0: Tu vois la photo de l'année dernière.
2: Mais j'entends, mais la Ligue des Champions, c'est la même chose que les records personnels. J'entends ce que tu veux dire. Évidemment qu'il y a l'ombre des mecs qui sont passés là avant toi, mais aujourd'hui, dans le football professionnel, il y a tellement de rotations.
0: Ces joueurs-là, ils peuvent faire 6 mois même moins bons. Ils ont un standard. Quand arrivent les montagnes de la Ligue des Champions, tu l'as bien vu avec Zaire Emery. Moi, j'ai vu la déclaration de Luis Enrique. Elle est forte.
1: On va l'écouter, Luis Enrique, sur Zaire Emery.
0: Qui dit que Zaire Emery a fait une superbe entrée, qu'il a fait une superbe saison, mais je l'ai mis sur le banc. Parce que Fabian Ruiz, vous vous rendez compte, c'est-à-dire que Zaire Emery qui a été énorme au poste de latéral droit et au poste de milieu de terrain, il n'a pas démarré ce soir.
1: C'est très dur.
0: C'est très dur pour lui, mais c'est aussi la réalité de ce qu'est le Paris Saint-Germain et de ce qu'a fait Fabian Ruiz et Hakimi avant que Zaire Emery s'impose. Donc c'est pour ça que sur les recrues, moi je ne suis plus aussi tranché là-dessus. On va voir ce qu'ils vont faire, on va voir ce qu'ils pensent et on jugera en tant que tel. Mais cette équipe-là, elle est armée pour refaire la même saison l'an prochain. Moi, Marquinhos, je vais te dire un truc. Moi, j'étais de ceux qui disaient l'année dernière la même chose. Il faut prendre un décès. Zabarni, ça a été. Bon, il a un contrat de 5 ans, on va attendre.
2: Oui.
0: Mais ça a été décevant.
2: Ouais, catastrophique.
0: Mais Marquinhos, aujourd'hui, il a 32 ans. Ouais. Tu me dis, tu reviens dans 3-4 ans. Tu me dis, Marquinhos, il fait comme ça 2-3 ans à 25 matchs par saison entre la Ligue 1 et la Ligue des Champions et qu'il a encore le brassard de capitaine, défenseur brésilien, éthique de travail, professionnalisme, qui a l'expérience.
2: Et qui est en mesure de plomber sur un match contre le Bayern Munich.
1: Tout le monde peut plomber.
2: Maxime, je suis pas sur le cul. Si tu laisses ton joueur
0: Maxime, écoute-moi, je suis pas sur le cul si tu me dis ça. Parce que tu parles du plombage contre le Bayern, mais tu mets tous les défenseurs centraux actuellement face à Luis Diaz en 1 contre 1, comme Luis Enrique a voulu jouer au Parc des Princes.
2: Donc, 9 Konaté, sur 10. Konaté ou Upamecano.
1: Upamecano, ça lui est arrivé de faire des boulettes. Konaté,
0: il a été catastrophique contre le Paris Saint-Germain l'année dernière et cette saison. Et pourtant, c'est un super défenseur. Upamecano, au retour, Guevara, il lui a tout fait. Et pourtant, il lui a fait.
1: Mais si on a retrouvé Martin, justement.
2: Je dis qu'aujourd'hui, si tu veux continuer, en tout cas, à faire évoluer le Paris Saint-Germain. On sait qu'il faut faire très attention quand tu t'arrives en fin de cycle pour éviter justement
3: de faire des erreurs.
2: Peut-être que les deux postes ont changé.
3: Mais c'est pas une vérité absolue.
1: Messieurs, Martin est à nouveau avec nous. On espère que ça va mieux capter. Martin, supporter parisien, est-ce qu'on t'entend mieux?
17: Salut Karine, salut Walid, salut tout le monde, ça va?
1: Nous très bien. Donc tu es au paradis avec cette deuxième Ligue des Champions. On était en train de parler de ton capitaine. On continue avec lui. Il faut qu'il soit géré comme il a été parfaitement bien géré cette saison.
17: Non, mais bon, ça fait 30 ans que je supporte le PSG. Donc moi, c'est un truc de fou ce que je suis en train de vivre depuis deux ans. Là, c'est de la folie. Ça fait 15 ans que j'écoute l'after. Bon, bref, Marquinhos, c'est le capitaine absolu en fait. Moi, ça me va de faire jouer 25 matchs par an. In fine, il va se débrouiller, il va faire le taf. Après, c'est vrai que ce soir, franchement, même et contre Bayern, j'étais pas ultra serein. Mais bon, c'est pas facile de le remplacer. C'est un capitaine, c'est compliqué, quoi. Donc franchement, je suis un peu mitigé sur Marquinhos. C'est un peu une légende, quoi. Franchement, c'est une légende, les gars.
2: Il n'y a pas de doute, on est d'accord. Hein.
17: Et donc, c'est compliqué de se dire, on va le remplacer, on va mettre quelqu'un d'autre. Enfin, franchement, il y a qui derrière, quoi. Qui on va recruter, qui on va faire. Enfin,
1: on parlait de Konaté, parce que Konaté est un international français qui se retrouve libre. C'est quand même rare que tu aies des défenseurs centraux d'un tel niveau qui soient libres. Donc, ça peut être
0: surtout
1: une évidence.
0: Surtout qu'on veut franciser le projet aussi, il l'a toujours dit. Il est sur Marnès à Cliouche, il y a Eli Kroupi aussi. Donc, il y a des talents bruts français qui peuvent être mis en avant.
3: Non, mais Walid, tu as dit un point qui est très important. Et pour moi, il y a une analogie à faire.
0: Sur Arteta, tu veux dire?

0: fête.
1: Il participe à la fête. Bah, ouais, oui, mais il s'est quand même
0: Mathieu, il a installé le goûter
1: très vite en tant que défenseur central.
0: Il a ramené Champomy. Oui, Pacho, il a installé le goûter.
2: Mais ça fait pas tout. Si tu ramènes un défenseur central qui est meilleur que quelqu'un d'autre, et ben il va jouer, peu importe s'il a gagné la Champions ou non.
0: Aujourd'hui avec Guardiola,
2: tu sais, ça s'est passé de la même manière à Manchester City. Quand tu regardes l'équipe qui a gagné et l'équipe,
0: ils n'ont pas fait le back-to-back,
2: mais ils ont gagné quand même des titres, on est d'accord. Et Guardiola n'a pas eu peur de changer son équipe. Aujourd'hui, ce que j'ai envie de vous dire, c'est ne vous faites pas avoir aujourd'hui par les résultats du Paris Saint-Germain qui sont juste exceptionnels. Ça va être une nouvelle compétition qui va commencer. Ça va être une nouvelle compétition qui commence l'année prochaine. Et aujourd'hui, si tu veux améliorer ton équipe, eh bien, il faut regarder les postes sur lesquels ça a été un peu moins bien. Et j'ai évidemment cette fameuse rencontre contre le Bayern Munich où Marquinhos s'est fait manger. C'est tout. Ça n'enlève rien à quel point le joueur est exceptionnel. C'est une légende du PSG. Il a été très bon ce soir. Maintenant, les gars,
0: Maxime, moi, je suis d'accord avec toi. Tu veux que je te dise quelque chose? Moi, je suis Luis Campos ce soir. Je me dis, mais c'est un merdier. C'est un merdier parce que si je suis dans l'immobilisme et que je touche pas à l'équipe, on peut me le reprocher en disant ça. Pourquoi t'as pas injecté du sang frais? De la même manière que si tu fais, par exemple, le move que t'as fait avec Zabarni Chevalier et que le PSG derrière est déréglé, on te dira, ouais, mais pourquoi t'as pas gardé la même ossature? C'est un merdier parce que, en fait, le PSG est tellement haut aujourd'hui que si tu modifies la moindre chose, on peut te le reprocher.
1: On va se projeter sur la suite, messieurs, dans quelques instants. Juste le mot de la fin avec Martin. Martin, Konaté, tu signes tout de suite?
3: Ouais, bonne idée, Konaté, ouais.
1: Bon, Martin, on te souhaite une belle nuit, parce qu'a priori, t'as bien fait la fête avec tes amis, et je crois que la nuit n'est pas encore terminée. Donc, profite et kiffe, évidemment, après ce deuxième sacre du Paris Saint-Germain en finale de Ligue des Champions. Supporters parisiens, appelez-nous. Faites la fête avec nous jusqu'à 1h30 du matin. On est en direct sur RMC pour célébrer ce deuxième sacre européen. On se retrouve dans quelques instants. À tout de suite.
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1: On est ensemble jusqu'au bout de la nuit. Il est 1h03. Vous êtes en direct sur RMC avec nous pour célébrer le Paris Saint-Germain. Oui, Paris l'a fait. Oui, Paris est magique. Deuxième Ligue des Champions de son histoire. On rappelle que ça a été dur face à Arsenal, mais ils l'ont fait. Averts avait ouvert le score. Dembélé a égalisé sur pénalty. Et la séance de tir au but a été fatale aux Gunners. C'est le PSG qui l'a remporté. 4-3. On rappelle les joueurs qui ont réussi leur tir au but, Ramos, Doué, Hakimi et Beraldo. Le seul raté, c'est Mendes. Le PSG, donc deuxième Ligue des Champions de son histoire, 2025-2026. Le programme, je vous le donne. Ils vont rentrer évidemment de Budapest direction Paris. Demain, au Champ de Mars, à partir de 14h, pour célébrer cette deuxième étoile avec leur public, l'Elysée, donc le président de la République qui reçoit les Parisiens à 18h. Et puis la fête au Parc des Princes à partir de 19h30. On rappelle que l'an dernier, ils avaient fait également la fête au Parc des Princes. On va écouter un homme. L'homme, évidemment, qui a tout changé à Paris, c'est Luis Enrique, l'entraîneur espagnol. Il se projette déjà vers une troisième étoile.
7: C'est clair que des objectifs à préparer, on a l'automne. C'est le moment des de vacances, d'arriver à l'été. L'année dernière, on avait marqué l'histoire. On avait joué le Mondial des clubs et ça a été très difficile et très dur. Dans ce moment, la majorité des joueurs, ils vont aller avec l'Air National et c'est une compétition de très haut niveau. Mais pour nous, en tant que staff, on va profiter cet été. Clairement, il y aura des moments pour parler de les back-to-back-to-back, a dit Luis Campos. Et on est content d'avoir des objets.

0: des tips à la hauteur des nos supporters, à la hauteur de cette club et à la hauteur de la ville.
1: Back to back to back, quand même c'est dingue. Avant le PSG, gagner la Ligue des Champions, ça leur paraissait impossible parce qu'il y avait que des scénarios cauchemardesques, il y avait une finale perdue face au Bayern, et là tu viens à peine de gagner la deuxième et tu te projettes déjà sur la troisième. C'est incroyable quand même comme ils ont changé de dimension et comme rien ne peut les arrêter, même dans leur discours en fait. Ils sont tellement sûrs de leur force.
2: J'aime bien, moi, ils sont affamés.
1: Ah ouais, c'est fabuleux.
3: Non, mais là l'histoire du PSG, c'est que là ils sont avec Frédéric Lopez, là ils sont dans rendez-vous en territoire inconnu à chaque
1: c'est
3: fois.
1: Pas ça le titre.
2: C'est en terre inconnue.
3: Ouais, c'est pareil, ouais, c'est pareil,
2: c'est fatigué,
3: pareil.
2: Je suis fatigué.
4: Mais joue simple alors.
1: Et en plus, ouais.
3: Tu vois, moi je suis comme disait, je tente des passes entre les lignes.
1: Ça ouais, passe pas.
3: C'est rendez-vous en terrain connu, c'est bien ça.
1: Non, mais déjà, Elton, c'est plus lui qui présente l'émission.
3: Ça, c'est plus lui.
1: Mais vu qu'il a arrêté depuis des années.
3: Ah ouais,
2: c'est Jean-Pierre Foucault, c'est le mec qui est aussi Jean-Pierre.
3: Mais non, mais du côté.
1: Il n'y a rien qui va dans ton truc.
3: Non, mais puis sérieusement.
1: Il y a eu deux présentateurs depuis, maintenant c'est Laurie Tillman. Frédéric Lopez est parti depuis très longtemps.
4: Autant Franck Boyard, tu es branché.
1: Donc Frédéric Lopez, okay. Il est parti depuis très longtemps.
3: C'est Laurie Tillman.
1: Okay, et avant, il y avait un monsieur Raphaël, je sais pas quoi, il avait un nom.
4: Cadébanas.
1: C'est pas ça. Moi, je suis pas très doué dans les noms de famille. Avec des A.
3: Ok. Avec des A. Ok.
1: Mais enfin, en tout cas,
5: ce débat n'a pas de sens.
3: Non, et puis
1: rendez-vous en terre inconnue.
3: Rendez-vous en terre inconnue, parce que à chaque fois, maintenant, ils se découvrent des nouveaux objectifs. Là, on parle d'un triplé historique en Ligue des Champions, après le Real Madrid.
1: Raphaël de Casabianca. Il y avait beaucoup de A.
3: Ouais, donc tu l'avais
1: pas. Mais on ne le connaît pas très bien, cet animateur.
2: Merci beaucoup.
3: Mais aujourd'hui, voilà, c'est ça la réalité du PSG de Luis Enrique. Moi, j'ai beaucoup aimé un mot qu'il a évoqué et qui définit le PSG de Luis Enrique, c'est objectif. Cette équipe, elle se réalise pas, elle se définit pas forcément par des trophées, mais plutôt par des objectifs. Et les objectifs, c'est ce qui te tient match après match, saison après saison. À savoir que le trophée le plus important, c'est le prochain que tu vas remporter, et c'est à ce titre que ils vont vouloir ambitionner ce fameux triplé.
6: En tout cas, il y a tout pour. C'est une équipe qui est légendaire. Moi, je regardais encore une fois la photo finale de ce match-là. C'est les mêmes têtes que l'année dernière. Ils ont une expérience de dingue. Ils ont une confiance. Ils ont une joie de vivre. Ils ont une bonhomie collective. Tu sens que les mecs s'adorent. Moi, je vois pas ce qui peut arrêter le Paris Saint-Germain de Luis Enrique. Ils ont un coach qui a une ambition, qui a toujours le bon discours, qui se met toujours dans la tête d'aller chercher plus loin, plus haut. Quand il est arrivé, il a changé totalement cette mentalité du club. Voilà, j'ai une pensée pour les supporters du Paris Saint-Germain qui ont eu une vie avant et sans Louis, une vie avant et après Luis Enrique. Tout a changé avec Luis Enrique. Tout est possible en fait avec Luis Enrique. Tu vois où la fin de match, t'as Beraldo qui est numéro 6 parce qu'il l'a préparé sur les dernières semaines. Ça tient. Il a un laboratoire en Ligue 1 où il peut faire ce qu'il a envie. Il peut faire de la rotation et derrière en fait tu regardes bien, t'es dans une Ligue des Champions en fait à deux phases quoi. Ligue des Champions où tu vas te qualifier, tu seras au moins dans les 16 voire dans les 24 même si t'as une grosse défaillance, et après la grosse explication c'est sur la deuxième partie de saison. Et tant qu'il préparera cette équipe là à être prêt sur la deuxième partie de saison avec les repères qu'ils ont, avec les certitudes qu'ils ont, moi je vois pas aujourd'hui. Bon bah il y a le Barça qui va apparemment déchaîner le marché des transferts, mais on a vu Liverpool aussi déchaîner le marché des transferts.
3: Ça garantit pas
6: grand chose. Il faut que la sauce en fait elle prenne, et la sauce du PSG elle est excellente, et elle a pris, et quand elle prend derrière, ça peut durer des années quoi, ça peut durer des années. Et s'ils la prennent pas l'année prochaine, ils la prendront peut-être l'année d'après. Et mais en tout cas ils ont impacté le football européen, et je pense que ce sera une dynastie.
1: Il y a beaucoup de jeunesse en plus.
6: Ah oui, bah, bien sûr.
1: On parlait effectivement de Marquinhos,
6: et surtout l'attractivité sur le mercato des transferts, sur les nouveaux joueurs de U23, U24, que ce soit les Yann Diomandé, les Eli Kroupi, les Akliouche, les Konaté, bref, tous les joueurs aujourd'hui
5: vont vouloir venir jouer au PSG
6: sous Luis Enrique.
5: La manière dont le Paris Saint-Germain domine le football européen.
6: Quand tu vois en fait la publicité que donne Luis Enrique individuellement et collectivement, voilà. T'es un joueur, t'es un entourage, t'es un agent. Il y a un club où t'as envie de venir. Bah c'est là.
5: Et au même titre que Guardiola, à un moment donné, était très bankable, les joueurs voulaient venir justement dans ces clubs parce qu'ils avaient envie d'évoluer. C'est exactement le cas aujourd'hui avec Luis Enrique. Après, Luis Enrique, il a fait énormément pour le Paris Saint-Germain. Le seul petit point d'interrogation que j'ai, ou en tout cas la critique, c'est le fait peut-être de lâcher la Ligue 1. C'est vrai que pour le championnat de Ligue 1, est-ce que c'est vraiment judicieux? Après, bon, finalement, les résultats en Champions League,
1: il la gagne quand même.
5: Oui, alors évidemment qu'il la gagne, mais c'est vrai qu'on est d'accord que quand même, il y a certains matchs, t'as le sentiment qu'il a pas envie vraiment d'être là. Mais attention, encore une fois, il a gagné la Ligue 1, il a gagné la Champions League. Ce qu'a fait Luis Enrique avec ce club-là, recréer un collectif, recréer justement une éthique de travail, parce que Marquinhos l'a très bien dit. Et puis surtout, messieurs, vous l'avez dit, mais il y a de la bonhomie dans cette équipe. Tout le monde sourit. Alors évidemment, c'est aussi parce que les résultats suivent. Mais c'est vrai qu'en tant que fan de foot, regarder ce Paris Saint-Germain cette année, c'est un plaisir.
1: Elton, on accueille Gaëtan, supporter parisien, au 32-16 sur RMC. Gaëtan, bonsoir.
7: Bonsoir.
3: Bonsoir Gaëtan.
5: Salut Gaëtan.
1: Gaëtan, t'as bien fêté ce deuxième sac?
7: Je pense que vous pouvez l'entendre par ma voix. Ouais, c'est,
1: oui, j'ai l'impression que la voix a déjà
6: mais
1: un petit peu
6: lâché. C'est une voix reconnaissable, ça. T'appelles souvent partie, Gaëtan, non?
7: Comment?
6: T'appelles souvent?
7: Ouais, je suis passé 2-3 fois à l'antenne.
6: Ouais, je me rappelle de toi.
7: Ouais, ma voix, elle est partie avec le pénalty du dernier tireur par finale.
1: Ah ben bah, oui.
6: Elle est partie loin alors.
1: Ouais, le ballon de Gabriel est recherché.
6: Elle est à Budapest, ta voix?
7: Ouais,
3: du coup, Gaëtan, on va te poser la question, papa ou maman de Karine, tu préfères 2025 ou 2026?
7: Ah, 2026.
3: C'est quoi le scénario?
6: C'est quoi les arguments?
7: C'était trop facile l'année dernière.
1: Eh oui, moi je suis d'accord avec toi, Gaëtan. Je suis d'accord avec toi. Quand t'es supporter, quand t'es dans la douleur et au final tu gagnes, évidemment.
3: On a besoin de souffrir dans le football.
1: Moi, la séance de tir au but, c'est ce que je préfère dans le foot quand évidemment ça tourne en faveur de mon équipe.
3: Enfin, ouais, Karine, ouais.
5: Je vais pas y aller. Il y a des gens qui n'aiment pas le tir au but. Ils trouvent ça vraiment.
7: Le pétage de plomb pendant la première mi-temps où il essayait de gagner du temps et tout, enfin bref, tout le
3: qui essayait de gagner du temps?
7: Arsenal.
3: Ah,
7: Arsenal, moi j'adore Arsenal, mais là au premier,
6: enfin, ils l'ont fait sur les dernières minutes. C'était sur les dernières minutes qu'ils l'ont fait.
1: Quel chambreur.
7: Ouais, c'est
6: ils l'ont pas fait à la 15e.
7: Bon, au final on a gagné, c'est le principal.
1: Au final, vous avez cette deuxième Ligue des Champions. Gaëtan, on se projetait sur la suite parce que c'est vrai que c'est incroyable, on se dit que ce PSG est inarrêtable, qui pourrait faire le back-to-back-to-back comme ils appellent ça. On rappelle évidemment que le Real Madrid l'a fait avec Zinedine Zidane. Est-ce que tu penses qu'il faut faire des retouches dans ce PSG ou on ne change rien, parce que l'an dernier, il y avait eu pas mal d'interrogations, de critiques sur le fait que peut-être il y avait pas eu assez d'arrivées et 209, et les deux seuls joueurs qui y étaient arrivés, bon, de toute façon, ça a été des flops pour l'instant. On rappelle, bah, évidemment, c'est le gardien, le pauvre Chevalier, lui, qui a tout perdu, et Zabardi, qui pour l'instant n'est pas devenu le titulaire à son poste.
7: Bah, moi, je pense pas qu'il y ait eu de gros flops ou quoi par rapport à l'année dernière. Si, Zabardi, forcément, a fait quelques matchs où il est passé
5: pas
7: à travers.
5: Pas que quelques matchs, non.
1: Enfin, Zabardi, dans les gros matchs, c'est pas le titulaire. Donc, pour l'instant, il est en phase d'adaptation toujours. Mais il a coûté cher. Hein.
5: Le problème, c'est que c'est dans les petits matchs qui flop.
7: Mais je trouve que, à l'image justement du Real Madrid, quand ils ont fait le triplé, chaque année, il n'y a pas eu beaucoup de mouvements. L'équipe est restée la même globalement. Il y a eu une ossature qui est restée la même. Et ils ont continué comme ça. Il y a un ou deux joueurs qui est venu chaque année se rajouter à l'équipe. Mais il n'y a pas eu globalement de gros changements. Et on sait la suite que ça a donné. Avec un peu de chance, certes. Mais voilà, au final, ça a donné ce que ça a donné. Et pourquoi pas continuer sur la même lancée avec le Paris Saint-Germain.
1: Et toi, par exemple, parce qu'on en parlait, Walid, c'est vrai qu'il en parle assez souvent, il y a cette envie peut-être de franciser le PSG. Toi, ça t'intéresse ou t'en as rien à faire en tant que supporter? C'est pas un argument par rapport aux joueurs qui sont potentiellement sur le marché?
7: Non, si, ça peut être bien, parce que forcément, quand on est français, on gagne avec des Français, l'image est toujours meilleure. Là, par exemple, cette année, en plus, si on gagne la Coupe du Monde avec l'équipe de France, on aura gagné la Coupe d'Europe au rugby, la Coupe d'Europe au foot avec les Français, la Coupe du Monde, les Français seront sur le
1: Tu veux la totale, l'UBB, PSG, équipe de France.
7: Forcément, si on fait ça, en plus, avec que des Français, ce sera encore meilleur. Mais moi, ce qui m'importe, c'est les résultats de mon équipe. Et si on le fait avec des joueurs étrangers, ça me pose pas de problème tant qu'on continue de la gagner.
6: Non, on pourrait aller chercher du côté du PSG. Hein. Je sais pas s'il est français, mais l'ailier droit du Bayern Munich.
3: Et ils auraient dû. Ah, Michael Olise.
6: Peut-être pas mal ça, non ?
1: Il fait de l'humour ce soir. Ouais.
7: Après,
3: ouais, après
1: il n'est pas sortable.
3: Ouais. Pour le sortir, c'est trop compliqué.
6: C'est quoi, il se comporte mal ? Il est quoi ? Il met les pieds sur la table, il mange mal.
1: Hein ? Et il mange beaucoup.
6: Ah ouais ? Parce que ouais, enfin, il fait manger surtout. Il fait beaucoup manger à ses partenaires.
1: Comment tu
3: caviar de préférence.
1: Du côté du Bayern, je veux dire, c'est fermé à double tour.
6: Ah ouais.
5: Non. Et puis même du Paris Saint-Germain, je pense que s'il y a un poste qu'il ne peut pas recruter, enfin je veux dire, là ça va, ils sont assez fournis de.
6: Oui, mais bah à droite, moi, si tu me sors Bradley Barcola et que tu me ramènes Michael Olise.
3: Je vais sortir Barcola.
6: Il a une valeur marchande.
1: Tu peux proposer un échange au Bayern, je ne suis pas sûr qu'il prenne.
6: Ah bah, il a une valeur marchande.
1: Oui, enfin d'accord. Enfin, entre Olise et Barcola, a priori, tu vois.
6: Je ne
1: suis pas sûr que Compagnie dise tout de suite, oui, vas-y.
6: Oui, bien sûr, mais après,
3: tu me disais, sur Barcola, je réfléchirai deux fois avant de demander un départ.
6: Oui, surtout vu sa rentrée, qui, moi, je trouve, sur les deux situations, il doit faire encore beaucoup mieux, Bradley Barcola. Ce soir, moi je trouve que là sa conduite de balle elle est pas dingue, et même ses choix de jeu sur les deux là, il peut avoir une vraie image, il peut avoir une vraie image impactante, et il doit l'avoir ce soir.
3: De toute façon, on le sait, sa saison elle a basculé sur le tacle de João Pedro, il a jamais pu retrouver sa forme derrière.
6: Ouais.
1: Gaëtan, on te fait un top 3. Il y a Konaté derrière et en joueur offensif Kroupi et Akliouche. Tu prends qui?
7: Oh, c'est dur.
5: Tu peux pas tous les prendre. Hein.
1: Moi, je sais, par exemple.
7: Je prends. J'essaie d'aller. Je leur mets la pression, je m'en fiche. Mais je vais prendre Saliba Arsenal.
1: Ah oui, donc t'as rien à faire.
6: Yamal au Barça, moi. Yamal au Barça.
1: Mais Gaëtan, je te donne 3 options et tu me prends un 4e.
6: C'est quoi ton option, toi?
1: Akliouche.
6: Mais c'est pas possible, en fait, à un moment donné.
1: Je l'adore, j'ai le droit, laissez-moi rêver.
6: Quand est-ce qu'il y aura un peu d'honnêteté, en fait, dans les émissions de Karine Galli?
1: Mais j'ai pas le droit de l'aimer? Si, t'as pas le droit de trouver que c'est une pépite différente.
6: Mais
1: d'accord,
6: mais c'est pas. Enfin, on n'est pas graine de star, là. On n'est pas Secret Story. C'est pas.
1: Mais en fait, il faut faire le choix, là. Oui,
5: c'est pas une mauvaise idée.
6: Non, c'est pas une mauvaise idée, mais elle, c'est taper un, taper deux, en fait. En fait, t'as l'impression qu'elle est là, elle est en télécrochet, en fait.
1: Il y a 3 options.
6: Donc, je pense que le joueur le plus important à l'instant T par rapport à ce que le PSG a besoin, dans les 3 que t'as cités, c'est Akliouche.
1: Pas du tout.
6: Voilà, d'accord, ok. Donc voilà.
1: Mais ça, en fait, Akliouche va quitter.
6: Moi, je prends un défenseur
1: central. Monaco. Je voudrais le voir ailleurs. C'est tout.
6: Konaté ou autre.
7: Mais prendre un défenseur central d'abord.
1: Donc, tu veux prendre Saliba. Mais Saliba, c'est pareil. J'ai l'impression qu'il n'est pas trop sortable
5: d'Arsenal. Ça paraît évident.
7: Il va manger Saliba et Marquinhos tout
6: le temps. De toute façon, moi, déjà, franchement, on est sur le back-to-back, etc. On est dans les festivités. Demain, il y a la parade, etc. D'aller sur le mercato, là, tout de suite, comme ça, là, avant la Coupe du monde, si je trouve c'est prématuré. Moi.
5: Et d'aller sur la 3e étoile, vous trouvez pas que c'est un peu présomptueux?
3: Non, parce que c'est le coach qui a dit non, on écoute le coach.
7: C'est un peu présomptueux, mais si je peux me permettre, si je vous demande là tout de suite, l'année dernière, quand on a gagné la Ligue des Champions, combien d'entre vous auraient pensé qu'on l'aurait gagné l'année d'après?
3: Moi non, parce que back-to-back, c'est de la folie.
6: Back-to-back, c'est de la folie. Et puis surtout, au-delà de la folie, c'est qu'il y avait une Coupe du Monde des clubs qui allait, pour moi, être payé à un moment donné du côté du PSG.
1: Aucune préparation.
6: La plus difficile, c'est la 2e et pas la 3e. Enfin, dans mon esprit. La 3e est très difficile.
5: Après, ça va être une année de Coupe du Monde.
6: Pour moi, la Coupe du Monde des clubs, sans recrue offensive, de cette manière,
5: sans préparation,
6: etc. Après, bien évidemment, que gagner une 3e, ce serait gigantesque, ce serait exceptionnel. Mais je dis juste que. C'est plus la 2e confirmée, c'est plus dur qu'en fait la 3e, où clairement je vais même avoir le sentiment, parce que ça va arriver, mais un peu comme Federer ou Nadal quand il joue à Roland Garros, c'est qu'à un moment donné, quand tu vas jouer le PSG en Ligue des Champions, tu vas même gagner les matchs avant les matchs, en fait. Parce qu'il va avoir, comme
1: le Real Madrid
3: ce que t'as fait d'une certaine manière sur certains matchs.
6: Il va avoir un complexe d'infériorité de l'adversaire.
5: Est-ce que c'était pas le cas ce soir finalement? Avec Arteta qui commence très bas.
6: Arsenal, ils étaient favoris, de toute façon, du match, Maxime, c'est ce que vous m'aviez dit. Ouais. Mais en tout cas,
5: t'avais vraiment dit ça. Ne jouez pas le match trop vite. Parce que la manière dont le public s'était positionné, j'avais le sentiment que Paris Saint-Germain allait rouler sur Arsenal.
6: Pour le coup, le PSG n'a pas gagné 4-0, t'avais raison.
5: La réalité veut que ça s'est joué au pénalty, au tir au but, et qu'Arsenal a été plus que correct. Voilà. Maintenant, il y a une réalité, c'est qu'en effet, je pense que l'effet de supériorité parisienne existe et existe déjà, et nous l'a montré encore sur cette finale, parce que la manière dont Arteta et Arsenal s'est positionné face au Paris Saint-Germain, ça prouve un petit peu justement le fait que il y a un syndrome de supériorité du Paris Saint-Germain.
6: J'ai bien peur, enfin pas peur, parce que moi ce serait cool pour le football français et le football global, parce que moi j'aime cette équipe et j'aime ce coach, mais qu'il y ait pas mal de coachs qui peuvent se faire dessus l'année prochaine en jouant le Paris Saint-Germain.
1: Ah bah oui.
6: Moi j'ai vu Arne Slot se faire dessus complet cette année. J'ai vu là encore une fois Arteta dire oulala, nous faut qu'on ferme, etc. Parce que sinon on est en grande difficulté. C'est pas des petits coachs, hein, ça. Hein. C'est des.
1: Oui. Mais c'est vrai que Slot coach, il a quand même aussi flopé en première ligue.
6: Slot il a gagné la première ligue l'année dernière quand même. Là on parle quand même de coach qui gagne
1: la
6: première ligue.
1: Sur la lancée de.
3: Oui, attention, ça peut aussi les motiver. À l'idée de faire tomber cette équipe du PSG.
1: Oui, Gaëtan, c'est vrai que maintenant le PSG a cette image d'épouvantail. C'est le Real Madrid des années ZZ.
7: C'est ça, on fait peur avant le match. On se rend quand même compte que première mi-temps, certes, on perd 1-0, mais Arsenal fait que 66 passes réussies sur la première mi-temps. C'est le plus faible total sur une finale de Ligue des Champions depuis que les statistiques existent. Donc c'est quand même. Je sais pas quoi dire par rapport à ça.
6: Tu parles de quelle équipe?
7: Bah Arsenal, ils ont réussi que 66 passes en première mi-temps.
1: J'avais pas cette stat, mais c'est effrayant. Je me demande si en Angleterre, il se fait démonter quand même Arteta.
6: Et combien de touches dans les 66?
1: Il y a de quoi se faire démonter ce soir.
3: Il n'y avait aucun adversaire. En fait, il ratait des passes par l'opération du
1: Real Madrid. Je ne vais pas lui remettre une pièce sur
3: Arsenal. Il y a un adversaire qui te presse. Il y a des clans de race, il est pressé par un joueur au
1: défenseur. Mais il ne nous reste plus beaucoup de temps.
3: Ils ont fait une belle finale.
1: Il y a quand même un homme dont on n'a pas beaucoup parlé. C'est le Ballon d'Or et le buteur aussi, quand même. Le seul buteur parisien pendant le match.
6: OD10.
1: Ah, tu l'appelles comme ça? C'est son surnom?
6: Oui, c'est OD10.
1: OD10 au carré. Il est également connu sous le nom d'Ousmane Dembélé. Il est sorti, alors il était perclus de crampes.
6: Ouais.
1: Là, on a eu une petite inquiétude quand même. Il y a une Coupe du Monde qui s'annonce pour lui. Et vous en avez pensé quoi de sa finale? Hormis ce pénalty, effectivement, très bien tiré.
3: Mais ça a été une performance qui, par rapport à ce qu'on pouvait attendre, a été globalement moyenne. Globalement moyenne. Alors évidemment, il est impliqué sur l'action du pénalty. Encore une fois, il est sur l'action du temps fort parisien. Il est buteur sur pénalty. Mais pour moi, c'est quand même... On va pas quand même gâcher la soirée, mais le fait d'avoir Ousmane Dembélé qui est encore une fois rattrapé par des soucis physiques dans la perspective de la Coupe du Monde, je suis pas forcément rassuré, parce que on va avoir besoin de la meilleure version d'Ousmane Dembélé pour aspirer à chercher cette troisième étoile en Coupe du Monde. Et le fait d'avoir un Dembélé même si encore une fois il a fait 90 minutes, mais il sort au moment des prolongations, c'est pas forcément rassurant.
6: Après, avant de parler de la Coupe du Monde, parce que là pour l'instant moi j'en... Je sais pas, j'en ai rien à cirer, mais il faut d'abord parler de ce que Dembélé représente au Paris Saint-Germain, même en faisant une finale moyenne, comme vient de le dire Elton, parce que c'est vrai qu'en première mi-temps, moi, je le redis, mais Ousmane Dembélé est très très fort dans sa faculté à presser, dans sa faculté à se connecter au reste de l'équipe, d'être le vrai leader et le lien entre toutes les composantes du jeu de Luis Enrique. Il arrive plus à faire de différence balle au pied. Je sens qu'il a plus ce ressort physique et athlétique, mais malgré ça, il a, dans ce que j'évoquais tout à l'heure, dans la gestion des momentum des rencontres, il a encore une fois à la 60e minute, il se déplace là où il faut, il va faire le petit 1-2 avec Varaskelia, il prend ses responsabilités sur le penalty, parce qu'il y a beaucoup de penalty que Dembélé a raté récemment, et moi j'avais encore très peur. Il l'a pris contre le Bayern Munich et il l'a encore pris ce soir, et s'il le rate comme il l'avait raté notamment contre Tottenham ou dans d'autres matchs, contre Angers ou d'autres matchs, il en avait raté 2-3 avec le Paris Saint-Germain, ça aurait pu être très compliqué. Il le range très très bien. Après oui, il y a le souci physique, mais maintenant c'est ce que représente en fait Ousmane Dembélé au PSG. Aujourd'hui, Ousmane Dembélé est une icône du football français.
5: C'est vrai.
6: Il passe de l'autre côté. Il est passé de l'autre côté l'année dernière avec une Ligue des Champions et avec un Ballon d'Or. Mais là, la force de la récurrence de refaire une Ligue des Champions avec le numéro 10, avec ce que ça représente, le passage de témoin entre Kylian Mbappé et Ousmane Dembélé, entre les saisons, les deux saisons à cheval avec Luis Enrique, c'est absolument monumental. Et si on nous avait dit ça il y a deux ans, personne aurait cru à cette histoire. Il y a un storytelling autour d'Ousmane Dembélé qui est hallucinant. Non, sincèrement, moi, en ce moment, c'est même des dérives. Là, on fait des documentaires pour tout et n'importe quoi, etc., sur Netflix, sur Prime Video. Mais le docu fin de carrière d'Ousmane Dembélé,
1: ils sont en train de tourner.
6: Non, je sais pas. Non. Juste qu'il y a une histoire. Ousmane Dembélé, qui est complètement dingue.
5: Et si en plus de ça, tu lui rajoutes dans son palmarès la Coupe du Monde,
6: il a gagné en étant.
5: Dans le palmarès qu'a donné Walid là sur les dernières années, en plus de ça, on rappelle quand même que, en plus de toute cette Champions League, de son Ballon d'Or, il ne faut pas oublier qu'il est aussi vainqueur de la Coupe du Monde.
6: Mais il peut la gagner en étant titulaire avec l'équipe de France, en ayant un rôle un peu plus important. Mais c'est monstrueux. Je ne sais pas si on se rend compte, parce qu'en fait, on est encore dedans. Là. C'est dur d'avoir du recul. Mais même pour ce que génère Ousmane Dembélé aujourd'hui en France, dans toutes les zones, que ce soit dans les côtés populaires ou non, etc., Ousmane Dembélé, c'est devenu quelque chose de très important.
3: Walid, t'oublies un truc. Ouais. C'est que Ousmane Dembélé, c'est pas seulement une icône du football français, c'est le visage du PSG qui gagne à l'international. Parce que aujourd'hui, en fait, quand tu parles du PSG Ligue des Champions, bah, t'as Ousmane Dembélé, encore une fois, 8 buts en phase éliminatoire.
5: Après, enfin, on peut 8 pas buts s'empêcher en Ligue des Champions. Enfin, on est d'accord que ce soir, il a été quand même un peu timoré.
6: Moi, je l'ai trouvé très emprunté physiquement.
5: Est-ce que c'est justement le fait de pas avoir eu de préparation physique? Je pense qu'il est en train d'un petit peu de le payer, ce qui m'inquiète un petit peu pour la Coupe du Monde, mais ça, on y reviendra un peu plus tard, on y est pas encore.
6: Non mais Maxime,
5: je l'ai trouvé un peu emprunté physiquement aussi parce que justement je pense qu'il a été gêné par le bloc bas d'Arsenal. C'est vrai qu'on sait comment que ça se passe par rapport aux qualités d'Ousmane, mais est-ce qu'il aime quand même prendre la profondeur? Il a beaucoup aussi permuté avec Désiré Doué, il a eu tendance parfois à trop en faire, mais tu l'as dit, les qualités individuelles de joueurs là, sur une simple action avec ce 1-2 de Kvara, ça suffit pour le faire briller.
6: Beaucoup de pertes de balles.
5: Ce penalty qui permet justement de faire revenir le Paris Saint-Germain dans le match, il a pris une autre dimension, mais ça on en est conscient.
6: Beaucoup de pertes de balles, mais l'aura qu'il dégage sur le terrain. En fait, avant Dembélé, ce qu'on lui reprochait, c'est qu'il en faisait beaucoup trop pour pas grand-chose. Aujourd'hui,
5: il a simplifié son jeu.
6: Et aujourd'hui, il en fait peu, mais tout ce qu'il fait est bonifié sur la fiche statistique pour son équipe. Si tu regardes, but contre Chelsea à l'aller, but incroyable, très important, un partout en transition, c'est le but qui change pas mal de choses sur le match aller. Tu prends le match contre Liverpool, doublé là-bas. À Anfield pour climatiser Anfield alors que le PSG était quand même en difficulté. Tu prends le match contre le Bayern, doublé encore une fois, il prend un pénalty très important, il met un deuxième but exceptionnel avec une transition avec Vara et Désiré Doué. Et là encore une fois, il prend le pénalty, but encore une fois.
1: Oui, mais est-ce que nous on s'arrête pas sur Dembélé aussi, parce qu'il est français là en Géorgie, il parle que de Kvara.
6: Premier but au retour. Non, mais parlons de Kvara. Pour moi, le numéro 1 sur l'épopée 2026, c'est Kvara Skelia. Mais même en ayant dit ça, là si tu mangles sur Karim Benzema, si tu mangles sur Ousmane Dembélé a une contribution statistique beaucoup moins dans le contenu par rapport à l'année dernière, où c'était plus dans le contenu et un peu moins sur les stats. Je me rappelle, on parlait beaucoup sur le Ballon d'Or des stats d'Hakimi. Et par contre, on marquait à chaque tour. Sauf que moi, Dembélé, l'année dernière, je trouvais bien plus fort dans le contenu des matchs. C'était vraiment le leader. C'était celui qui, je trouve, faisait souvent des contenus très intéressants. Il avait souvent 7-8 sur 10, sans avoir forcément des statistiques. Là, ce joueur-là, pour moi, c'est Kvara Skelia. Par contre, celui qui est létal, celui qui a des statistiques très importantes à la fin de la saison. Et puis, moi, je parle du global, de la récurrence, de la force de la récurrence, de gagner deux Ligues des Champions avec le PSG.
1: C'est le cas de Kvara aussi.
6: Bien évidemment, mais là on parle d'un joueur français.
1: Oui.
6: Là on parle d'un joueur français, on parle de.
1: Mais c'est parce qu'on a le prisme français.
6: Exactement. Mais et puis par rapport à ce que représente Dembélé, par rapport à ce qu'il a fait dans sa carrière, par rapport à quoi il est passé, par rapport à tout ce qu'on a dit, la transformation de Kvara Skelia n'est pas la même qu'Ousmane Dembélé. Ousmane Dembélé, il y a eu une transformation de la part de Luis Enrique qui est complètement dingue. Jamais on aurait pu y croire.
1: Oui, jamais on a imaginé qu'il gagnerait un Ballon d'Or.
6: Qu'il gagnerait un Ballon d'Or et gagnerait deux Ligues des Champions en étant un mec qui fait gagner des matchs très importants, mais pas un ou deux. Mais si tu regardes depuis la double confrontation contre le Barça,
8: Première année de Luis Enrique où il marque à l'aller et au retour.
3: Ouais.
8: Regardez le nombre de buts que Dembélé a marqué sur les phases éliminatoires. Vous allez péter les plombs. Vous allez péter les plombs.
3: Et puis surtout l'impact des buts, parce que c'est le but du 2-1 contre Chelsea, c'est le but, c'est l'ouverture du score à Anfield, c'est le but juste avant la mi-temps au Parc des Princes contre le Bayern, c'est l'ouverture du score contre le Bayern à l'Allianz Arena, et c'est l'égalisation contre Arsenal. Là, on te parle pas de but où c'est le 4-5e but, hein, c'est le but de confort. Non, c'est des buts qui sont terriblement importants à des moments clés. C'est Ousmane Dembélé, qui est clutch.
1: Ah ben voilà, le mot de la fin, clutch. Évidemment, Elton, tu nous auras fait une masterclass ce soir avec c'est des émissions inventées, des expressions à la sauce Elton. C'était magnifique. Merci Walid, merci Elton, merci Maxime.
3: Merci à tous.
1: Il est 1h30, au bout de la nuit évidemment, RMC a voulu célébrer le Paris Saint-Germain, champion d'Europe pour la deuxième fois de son histoire, le back-to-back. Et demain évidemment, ça continue. Non, c'est pas demain, c'est aujourd'hui parce qu'on est dimanche les gars. Et oui, le programme, une journée exceptionnelle à vivre sur RMC. Le Champ de Mars, le PSG revient à Paris et va être célébré par ses fans à partir de 14h. Et puis à l'Elysée, ils seront reçus par le président de la République à 18h. Et puis direction le Parc des Princes à partir de 19h30. Vous vivrez évidemment cette journée exceptionnelle sur RMC. Belle nuit à tous et bravo au PSG.
9: La course d'élan, c'est parti pour Gabriel. Oh, c'est gagné. Consécutive. Le PSG l'a fait. Le PSG a gagné la Ligue des Champions.
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16: Bonsoir, bienvenue dans l'Église d'aujourd'hui, l'émission religieuse qui vous attend tous les samedis soirs après l'after sur RMC et qui est proposée par le diocèse de Monaco. Vous vous rappelez que le pape François a souvent invité les catholiques à aller vers les périphéries et aller à la rencontre d'hommes et des femmes fragiles auxquels apporter de l'aide. Eh bien, dans l'église aujourd'hui de ce soir, j'ai l'honneur de recevoir une femme dont le parcours incarne cette église en sortie. Et mon invitée de ce soir est Hélène Boiron. Bonsoir.
17: Bonsoir Mathéo.
16: Merci. Longtemps en quête d'essence, vous avez traversé toute une phase de recherche et vous êtes passé par des spiritualités d'Orient avant de rencontrer le Christ et d'être baptisé en 2017. Vous avez transformé aussi votre métier de coiffeuse en véritable œuvre pour les autres parce que vous avez fondé une association, mais vous êtes aussi l'auteur d'un livre dont le titre est « Coiffeuse au grand cœur, un choc du choc d'une rencontre à la coiffure du cœur » que vous avez coécrit avec Benjamin Coste pour Salvatore. Quel a été le déclic pour commencer à faire cette activité pour les autres?
17: D'abord, je suis coiffeuse.
16: Oui.
17: Ensuite, je dis souvent que la coiffure est prédestinée au service. C'est un métier où justement on peut vraiment rendre beau les personnes, belles les personnes. Et en plus, on a cette possibilité de les toucher avec respect. Et puis, il y a eu l'épreuve de la maladie. Un cancer, il y a de ça en 2006. Et lors de cette maladie où je me suis révoltée, où j'ai eu la trouille de ma vie, on peut le dire, un beau jour dans ma voiture, en criant, en appelant, sans savoir que je parlais, j'étais pas toute seule, enfin, je pensais être seule. Eh bien, j'ai eu cette rencontre, donc ce choc d'une rencontre avec le Christ. Voilà. Et là, j'ai reçu, ça a bouleversé ma vie. C'était un moment, le plus beau jour de ma vie d'ailleurs.
18: Comment vous avez dit, bon, là, je l'ai rencontré, effectivement. Ouais. Le Christ. Comment, oui. Qu'est-ce que vous... C'est pas quelque chose d'usuel.
17: Ah non, parce que je m'y attendais pas. Eh bien, écoutez, alors que j'étais en train de crier, de dire vraiment voilà, tout ce que j'avais sur le cœur, j'ai eu cette pensée imposée qui était je ne suis pas la mort, je suis l'amour. Et puis, j'étais obligée de prendre une. Enfin, je me sentais obligée de prendre une petite image que je mets dans le pare-soleil, que je trouvais avant très ringarde et kitsch et tout ce qu'on voulait, qui était le Sacré-Cœur de Jésus. Mais bon, à chaque fois, j'essayais de la regarder comme un porte-bonheur qu'on met. Voilà. Et là, quand je l'ai prise, eh bien, écoutez, cette auréole autour du Sacré-Cœur de Jésus, eh bien, elle m'a inondée de cette douce lumière. Et en même temps, je sentais cet amour que je n'avais jamais ressenti avant. Et je me souviens même que dans cette voiture, je disais, mais qui je suis pour que tu saches que je suis là. Je savais que c'était un amour personnel pour moi. Et je voyais.
18: Il appelait vraiment Hélène Boiron.
17: C'était moi.
18: Pas quelqu'un d'autre.
17: Non, je savais qu'il était pour moi, cet amour. Il m'aimait personnellement. C'est ça qui était magnifique. Et comme sur cette image, il y a un cœur qu'il tient sur sa main. C'était je te donne mon cœur, je te donne mon amour. D'où notre logo dans la coiffure du cœur, où je mets une tête en émoticône d'un SDF avec un cœur sur la main.
18: Et par contre, voilà, j'ai dit tout à l'heure que vous avez traversé plusieurs phases entre cette rencontre personnelle et l'après. Ouais. Qu'est-ce qui s'est passé ?
17: Il y a vraiment un avant et un après. Ouais. Avant, moi, j'étais bien cette personne, une bonne consommatrice de ce monde. Hein, souvent, je le dis, j'aimais paraître, j'aimais consommer, j'aimais briller, j'aimais qu'on me regarde. J'étais cette petite, entre guillemets, excusez-moi, cette Betty Boop à talons aiguilles, hein, en tant que coiffeuse, ting ting ting, avec mes petits tailleurs, tout ça. Voilà, c'était moi. Et puis, voilà, tout ce qui touchait le plaisir. Voilà, j'étais une consommatrice de ce monde, mais je n'étais jamais assez, satisfaite. Oui. J'étais toujours en quête de sens, d'ailleurs, depuis tout le temps, en quête d'authenticité, d'où mon envie jusque boutiste d'aller, connaître, être très curieuse de plein de choses. Et puis, quand j'ai eu cette rencontre qui m'a bouleversée, transformée, eh bien, je dois dire que le monde n'était plus le même pour moi. J'ai appris ou j'ai rencontré les clés du bonheur pour moi, enfin mes clés du bonheur qui étaient dans la joie de servir. C'est-à-dire qu'au début, je ne savais pas comment pouvoir redonner tout ce que j'avais reçu parce que c'était énorme cet amour. Je voulais être utile, je voulais servir. Donc j'ai commencé par m'inscrire avec mon mari dans une association pour aller servir à manger le soir aux personnes dans la rue. C'était très beau, c'était une très belle association, mais j'étais frustrée. Et parce que il me manquait le contact et le temps des échanges. Les personnes qui viennent comme ça pour demander ou pour prendre à manger, la plupart viennent, elles baissent même le regard, elles partent en vitesse. Et moi, ça, c'était pas possible. Je me disais non, non, non, non. Et donc, j'ai fait la rencontre donc de Laure dans cette association. Et comme à ce moment-là, je savais qu'il y avait des fois des coiffeurs seuls, individuels, qui allaient coiffer les personnes dans la rue, j'ai dit moi, j'ai envie de faire une équipe, j'ai envie qu'on soit plusieurs. Et on va essayer, si vous me faites confiance, on va voir ce que ça donne. Et en effet, dès la première fois, c'était en 2018, on s'est installé, ce petit salon éphémère, et tout de suite, on a eu plus de 15 personnes qui se sont dit « Oh, les copains, il y a des nanas là-bas qui coupent les cheveux, venez voir ». Et c'est vrai que ça a commencé comme ça.
18: Est-ce que vous avez été surprise du fait que finalement, à travers votre profession, votre art, parce que c'est un art de couper les cheveux, bon, moi, je peux pas, je ne suis pas le bon témoin, mais bon... Oui. Vous avez finalement pu utiliser ce que vous faisiez pour vivre pour les autres. Enfin, est-ce que vous avez été surpris du fait que quand on pense d'aider les gens, justement, on peut imaginer d'aller servir la soupe aux personnes sans domicile fixe ou bien faire des maraudes, etc. C'est des choses hyper bien et c'est très bien d'aller faire. Je vous invite à le faire. Allons-y, c'est très important. Mais peut-être des fois, on se rend pas compte que ce qu'on fait, nous, on peut aussi le donner aux autres, vraiment dans notre activité.
17: Complètement. On a tous des talents. Vous, c'est de mettre en lumière des personnes comme moi. Eh ben, écoutez, on a tous des talents. Moi, c'était avec mes mains parce que je savais coiffer. Mais un fleuriste, eh ben, il peut offrir ses fleurs à quelqu'un qui est voilà dans la peine. Un comptable, il peut permettre à quelqu'un d'être remis à niveau. Tout le monde. Oui. On n'imagine pas tout ce qu'on sait faire en fin de compte chez nous. Voilà, vraiment.
18: Mais des fois, peut-être, bon, pour vous, c'est normal justement de traiter la tête de quelqu'un parce que vous êtes une coiffeuse. Donc peut-être vous dites bon, je le fais un peu comme ça. Entre deux portes, mais vous faites quelque chose de grand en réalité avec votre activité quotidienne.
17: Et ben, sans m'en rendre compte, oui, maintenant je comprends que ça apporte autre chose même que de rendre belle une personne. Ça apporte, écoutez, du bien-être, ça apporte de la confiance à la personne, ça restaure de la dignité automatiquement.
18: Mais justement, la coiffure, on peut imaginer que c'est quelque chose de très esthétique et stop, mais en réalité, ça crée, ça répare quelque chose.
17: Oui, alors vous savez, c'est tout à fait vrai ce que vous dites, Mathéo. Moi, j'ai longtemps cru que la coiffure était, c'était quelque chose de futile et de secondaire. Et puis, je me suis rendu compte justement qu'il y avait quelque chose de beaucoup plus profond derrière. Vous savez, si je peux poser peut-être une question à nos auditeurs, ça fait depuis combien de temps que vous n'avez pas été chez le coiffeur?
18: Moi, je ne peux pas répondre, je rigole.
17: Mais voilà, c'est pour ça que je vous regarde. Mais eh bien, écoutez, Pauline, hein, qui lors d'une interview répondait, qui vit dans un parking, elle disait, moi, la dernière fois que j'ai mis les pieds chez un coiffeur, j'avais 16 ans. J'en ai 68. Et ça fait plus de 50 ans.
18: Oui.
17: Eh bien, voilà, moi, ça, les femmes en premier, c'est vrai que moi, en tant que l'ancienne Betty Boop, à talons aiguilles, de voir ces femmes comme ça, dans ces conditions, certaines qui vous demandent de vous raser la tête pour plus ressembler à une femme, par peur d'être attaquées, certaines qui vivent, qui redécouvrent par un geste, une caresse. D'ailleurs, c'est ce que disait une jeune femme aussi, j'ai tellement d'anecdotes, excusez-moi, ça sort
18: tout seul,
17: mais qui disait lors d'une, après une coupe, on caresse, on peut se permettre ça, un coiffeur peut se permettre de toucher quelqu'un respectueusement.
18: Oui, il y a une relation c'est intime énorme. Avec son coiffeur.
17: Eh bien, elle disait, oh, mais elle m'a caressé la joue comme le caressait ma maman. Vous voyez, donc moi...
18: Et ça aussi, femmes... c'est quelque chose qui reconstruit des liens, parce que si ça fait 50 ans qu'on n'est pas rentré chez un coiffeur où on n'a que le souvenir de la caresse de sa mère, ça, oui. C'est quelque chose de...
17: Et c'est là que la coiffure du cœur, hein, voilà, on est une association de coiffeurs, de barbeurs, professionnels en général, et on offre le soir, parce que c'est le soir où les personnes sont le plus isolées, dans les centres-villes, parce que c'est dans les centres-villes, près d'une gare, près d'une poste, où ces personnes voilà, vont se retrouver, mais aussi il y a des familles précaires ou qui vivent dans des voitures, hein, de plus en plus. Eh bien, on va offrir nos services de coupe, de taille de barbe à ces personnes, telles que Pauline, telles qu'Élodie. Oui. Mais même des personnes handicapées qui n'osent pas franchir les portes d'un salon à cause du regard des gens, parce que ben voilà, ils vont se retourner sans se rendre compte qu'un regard peut faire quand même waouh. Wow.
18: Ouais. À travers ces rencontres, vous avez aussi changé votre avis sur les personnes qui se retrouvent à la rue.
17: Ah oui.
18: Qu'on salue parce qu'elles nous écoutent aussi.
17: Oui.
18: Et je vous remercie de votre...
17: Toutes ces personnes, je sais qu'on ne peut pas... Au début, j'avais envie de sauver tout le monde. Tiens, mais je vais faire ça. Non. J'ai compris que la seule chose que je pouvais faire et que l'on pouvait faire, c'était de les aimer. Et que ces personnes avaient un énorme besoin de tendresse quand on les coupe, quand on leur coupe les cheveux. C'est des personnes, des fois, qui ont vraiment des vies cabossées, des vies où ils sont agressés dans la rue, ils sont des fois un peu agressifs et on est agressif avec eux. Et bien quand on leur apporte de la tendresse, de la douceur, qu'on les regarde, ben écoutez, ils fondent et c'est vrai que ben on sent que et moi toutes ces personnes, j'apprends, mais je les aime. Voilà, j'essaye de leur donner tout ce que j'ai reçu. Et c'est vrai que d'ailleurs les valeurs de notre association, c'est les 3 S. C'est pas les 4, les 3 S. Servir, sourire, s'aimer. Je dis, c'est pas s'engueuler. Hein, c'est les 3 S, on est d'accord, voilà. Et donc, pour moi, ce sont ces valeurs-là que je souhaite et que je recherche dans notre association et c'est celle qu'on incarne.
18: Est-ce que ça vous arrive aussi de parler du Christ, justement, dans votre...
17: Alors, étant
18: service.
17: Donné qu'on a tous les profils, et dans mon association, et dans la rue, j'ai même pas besoin vraiment des fois d'en parler. J'essaye d'incarner, de donner mon amour, sans aucune retenue. Alors, il est certain que des fois, quand je vois qu'une personne est complètement perdue, paumée, et que ça va très très mal, et que malgré tout, ça va pas. Et alors, si je vois qu'il y a un petit signe, quelque chose, je lui demande si elle veut que je prie pour elle. Et on m'a jamais dit non. Mais même n'importe quelle personne de n'importe quelle, excusez-moi, peu importe la personne
18: d'où
17: elle est, un musulman, une personne même athée m'a dit, ben écoute, oui, vas-y, j'ai besoin, vas-y. Et dans ces cas-là, ben, je lui dis, ben écoute, donne-moi ton prénom Et tu sais, après, une fois que je vais me coucher, s'il y a bien une seule chose que je vais retenir, c'est toi et je vais prier pour toi, bien évidemment. Ouais, ouais.
18: Et est-ce que vous avez aussi assisté, je le demande souvent à mes invités, avez-vous assisté à des miracles ou à des grâces?
17: Alors, j'ai assisté à des... Alors, est-ce que c'est des miracles? J'ai assisté à des personnes... Un miracle, des fois, n'est pas forcément très spectaculaire.
18: Un truc bling-bling.
17: Non. Mais quand je vois, par exemple, un jeune qui m'avait appelé, qui m'avait téléphoné, j'étais dans ma voiture, j'ai même failli cartonner en voiture parce que ça me... Voilà. Et qui me disait, vous venez quand coiffé? Alors, vous êtes qui? Vous êtes sur Paris? Ok, on sera tel jour. Et c'était 2 jours avant la Saint-Valentin. Et il me dit, ben écoute, si tu veux, ben, j'aimerais bien rencontrer l'âme sœur. Je dis, oui, il n'y a pas de souci. Et je me suis retrouvée à ce moment-là à Paris pour le coiffer. Et il m'a dit, c'est toi qui étais en voiture? Je dis, oui, c'est moi, j'ai failli rentrer dans la voiture grâce à toi. Et quand je l'ai vu, je l'ai coiffé. Il m'a serré dans les bras. Il m'a dit, je sais que là, je vais plaire aujourd'hui. Et c'est beau de voir ces étincelles dans ses yeux. Donc pour moi, je dis, à partir du moment où on leur redonne ce goût de plaire, de la vie, c'est déjà miraculeux, moi je trouve. Et autrement, oui, j'ai déjà aussi des personnes qui nous demandaient dans 2-3 jours, j'ai un rendez-vous, est-ce que tu peux me rendre présentable? Oh, bien sûr. Et quand on vient me dire, j'ai réussi l'entretien,
18: magnifique,
17: c'était bon, ouais,
18: magnifique, c'est vraiment...
17: ça y est, bravo. Pour moi, c'est des petits miracles tout ça.
18: Et vous avez un saint ou des saints qui vous inspirent?
17: Alors moi j'ai Mère Teresa, déjà c'est notre devise, donne tes mains pour servir et ton cœur pour aimer. Mère Teresa, elle a une prière magnifique de toute beauté. Et il y a aussi Padre Pio. Padre Pio, moi je l'ai rencontré, on m'avait offert un livre, je ne me rendais pas compte qui il était, un jour j'ai lu sa vie, et je suis allée à Pietrelcina, en Italie, dans le sud de l'Italie.
18: Dans le village où il est né.
17: Voilà, et je me souviens, une fois que j'avais donc visité ce petit village, il y avait, je ne sais pas si elle est toujours, mais une librairie où on passait des films sur sa vie, et il y avait des petits livres, vous savez, dans toutes les langues, boum, une pensée par jour. Et d'autres livres. Et Thierry, mon mari, qui sait qu'à ce moment-là, je dévorais les livres, il me dit, allez, prends un livre, Hélène. Je dis, mais non, j'ai la vie de Padre Pio, ça me suffit. Si, si. Alors, bon, je passe ma main, puis je m'arrête, je vois en français, j'ouvre ce petit livre, je tombe sur la page du 17 juillet, pour vous dire que ça m'a marqué. Et dessus, je lis, alors, pas au mot près, mais je vais vous dire ce que j'ai retenu. Si j'ai été désolée d'apprendre ta maladie, je suis sincèrement heureux de voir ta conversion. Ouais, je me suis dit, waouh, là c'est pour moi, je venais d'avoir ce cancer, je suis là et c'est que... Et donc voilà, et Padre Pio, ce petit livre est toujours avec moi aussi. Et quand ça va ou quand ça va pas et que j'ai besoin d'un petit conseil, je dis, allez Padre, donne-moi ta parole. Et je trouve, alors des fois elle me secoue un petit peu, parce que des fois elle vous dit, slack, allez bouge-toi. Et voilà, des fois, oui ça va, ok j'ai compris.
18: Merci beaucoup Hélène Boiron, je rappelle que vous êtes l'auteur du livre Coiffeuse au grand cœur, du choc d'une rencontre à la coiffure du cœur. Donc vous êtes aussi la fondatrice de l'association... Je vous laisse nommer
17: Coiffure du cœur. Et si vous d'ailleurs vous achetez ce livre, sachez que mes droits d'auteur seront reversés à notre association. Donc vous ferez aussi une bonne œuvre.
18: Un livre qui est paru chez Salvatore et que vous avez coécrit avec
17: Benjamin Coste. Franchement, il relate une très belle plume.
18: Donc j'espère que vous pourrez aussi faire des miracles avec moi, avec ma coiffure.
17: Non mais je vois qu'il y a une petite barbe.
18: Oui, on peut faire quelque chose sur ma barbe. Oui, voilà. En tout cas, on peut vous appeler la coiffeuse de Jésus.
17: Oui,
18: on peut,
17: bien sûr, au contraire.
18: Donner ce nom.
17: Oui, ici vous pouvez. Dans la rue, je ne le dis pas, non. Mais ici vous pouvez, ici, au contraire. Oh, oui, bien sûr.
18: Merci beaucoup à nos auditeurs de nous avoir suivis aussi ce soir. Vous pouvez retrouver cet épisode sur le site et sur l'application de RMC. Moi, je vous souhaite une bonne nuit et que Dieu vous bénisse. Ciao.
17: Que Dieu vous bénisse.
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12: Je m'en fous pas. Nice reste en Ligue 1, Christophe.
21: Nice à Nice.
12: Je t'en fous, t'en fous pas.
21: Je m'en fous pas.
12: Ah oui, d'accord, je t'ai pas sûr. Pascal,
23: je m'en fous pas.
12: Denis,
24: je m'en fous.
12: Jérôme,
25: je m'en fous pas.
12: Les Aiglons, pas ça, hein. Les Aiglons ont battu Saint-Etienne 4-1 chez eux à huis clos, hein, parce qu'il n'y avait pas de supporters. Donc,
21: ils sont meilleurs sans les supporters. Je
12: après le nul à Geoffroy Guichard à l'aller 0-0, les buteurs doublés de Wiley, Woudache et Klose. Ah, s'il vous plaît, arrêtez les amis. Nice en est sorti. C'était le dernier match de la carrière de Dante, 42 ans. Un des matchs les plus émouvants de sa carrière ou pas?
26: Ouais, top 5, oui. On va dire que j'ai une grande identification avec le club. Ça dit que si on descend, pour moi, ça allait me toucher beaucoup. Après, c'est mon dernier match. Après, il n'y a pas de supporters. C'est beaucoup trop, là. Et puis, c'est un match important. C'est un match où j'ai senti qu'il y avait beaucoup de stress tout autour, que ce soit du club, que ce soit avec les joueurs. Et à un moment donné, tu t'es dit quoi? Toi, tu dois être lucide. C'est pas évident de trouver le bon discours, la bonne communication. Ça m'a coûté un peu beaucoup trop d'énergie pendant hier, aujourd'hui. En tout cas, je suis très fier de la fin.
12: Voilà, très fier, Dante, qui a été célébré. Il a réussi sa dernière sortie, Dante. C'est vrai que les Niçois, ils ont eu chaud quand même, hein, tout au long de cette saison.
21: La saison a été très longue, très compliquée, stressante pour ce club. Tout est parti à volo, petit à petit, avec ces joueurs qui n'ont pas vraiment rempli leur contrat, avec les dirigeants qui ont mal assuré, avec un président qui est revenu, deux présidents qui sont revenus, mais qui n'ont pas trouvé vraiment la formule. Claude Puel a essayé d'empêcher l'eau de faire couler le GC Nice, et ça s'est joué à un match qui leur permet de rester en Ligue 1 la saison prochaine. Je suis triste évidemment pour Saint-Etienne, parce que j'aurais bien aimé que ces deux équipes restent en Ligue 1, mais et je suis pas sûr que Nice mérite plus que ça de rester en Ligue 1, mais bon, c'est mon club, donc je suis content qu'ils en soient. Mais je suis, voilà, au vu de leur saison, je suis pas sûr qu'ils méritent vraiment de rester encore en Ligue 1.
12: Claude Puel n'a pas confirmé qu'il serait là la saison prochaine, mais il a réussi à maintenir cette équipe niçoise après la finale perdue en Coupe de France. Pascal, il était supérieur au Stéphanois sur la double confrontation?
24: Ouais, supérieur, pas de beaucoup, mais supérieur. Je pense que Saint-Etienne, je suis déçu aussi pour les Stéphanois, bien entendu, mais Saint-Etienne a laissé passer sa chance pendant la saison régulière, puisqu'ils étaient souvent dans les deux premiers, et notamment dès l'arrivée de Philippe Montagnier, ils se sont inscrits parmi les prétendants, et puis patatrac, à trois matchs de la fin, ou quatre matchs de la fin, ils ont perdu trois matchs consécutifs, donc à partir de là, ils ont eu le droit au barrage, et les barrages, c'est tu jettes une pièce en l'air. Pauvre niveau technique malgré tout sur ces deux confrontations, mais Nice a un pouvoir offensif que Saint-Etienne
12: n'avait pas. Ils ont Eléway, voilà, effectivement, qui a marqué un doublé hier, qui n'était pas là au match aller. Hein.
21: Non.
12: Il faut le rappeler. Donc, c'est ce qui a fait la différence. Donc, Saint-Etienne restera une deuxième saison consécutive en Ligue 2. Évidemment, ça ne ravit pas les supporters des Verts ce matin. Oui, Christophe.
21: Et Nice pourra continuer à jouer dans son stade, puisque ce stade qui devait être réservé aux compétitions de hockey pour les Jeux Olympiques de 2030, eh bien, M. Ciotti ne veut pas le donner. Donc, du coup, il n'y aura pas de Jeux Olympiques.
12: Oui.
21: À Nice en 2030. Ça, c'est une bonne certitude. Première grande sortie, première grande victoire pour le nouveau maire de Nice.
12: Ce sera à Lyon, hein, du coup, le pôle glace des Jeux. Après, c'était quelques matchs. C'était quelques matchs en 2030. Hein. C'était pas tous les matchs de Nice qui étaient hors de l'Alliance Riviera. Allez, on zappe, les amis. On est à 12 jours de la Coupe du Monde.
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12: Ah oui, ça devient sérieux, hein. On commence à mettre les jingles de la Coupe du Monde, les gars. Je m'en fous pas. Les Bleus sont arrivés à Clairefontaine hier. Ça y est, c'est parti. Pascal.
24: Bah, on s'en fout pas.
12: Denis.
24: On s'en fout pas, bien sûr.
12: Jérôme.
25: Je m'en fous.
12: Christophe.
21: Bah, ça dépend comment ils étaient habillés. Moi, je voudrais savoir comment ils étaient habillés, parce qu'il n'y a plus que ça qui nous intéresse avec les Bleus qui arrivent à Clairefontaine.
12: Bah, il y en a beaucoup qui étaient en short parce qu'il faisait très chaud. Hein. Voilà, comme nous tous, hein, en fait. C'est comme ça.
21: Mes shorts,
24: vous avez pas de cagoule cette fois-ci?
12: Bah, là, il fait vraiment chaud, hein, donc c'est un peu chaud quand même. Match de préparation France-Côte d'Ivoire à Nantes, hein, je rappelle, c'est jeudi. C'est le dernier rassemblement à Clairefontaine pour Didier Deschamps, hein, qui va arrêter après la Coupe du Monde avec les Bleus, où les Bleus sont annoncés parmi les grands favoris de la compétition. Et le sélectionneur, il n'est pas trop fan de ce climat en ce moment.
2: comme un événement majeur, comme ça l'est à chaque fois, même s'il y en a beaucoup trop certainement. Je ne dis pas spécialement chez vous les médias, mais dans l'ensemble des supporters, de nous voir déjà le 19 juillet, ça ne me plaît pas trop, même pas du tout. Parce qu'autrement, je sais pas, on n'a qu'à pas faire de match. Et puis, on arrive aux États-Unis le 16 ou le 15. Et puis, non, on aura d'autres étapes. Et aujourd'hui, ce qui est sûr, c'est nos trois adversaires et nos matchs de poule. Que l'équipe de France, de pas ce qu'elle a fait, et les joueurs qui composent ce groupe-là fassent partie des meilleures équipes, oui. Mais je sais trop bien que... Avant de penser à tout là-haut, il y a des étapes importantes.
12: 19 juillet, c'est le jour de la finale, évidemment, à New York. Il a raison, Deschamps, là, avant même le début de la compétition, Denis, de dire... Attention, je sens qu'il y a un climat d'ultra confiance.
3: Non, c'est un plutôt de coué, ça. Didier Deschamps a tellement d'expérience, il est tellement imprégné de ce collectif, de cette équipe de France, que il sait toujours trouver les mots et puis remettre en question tous les joueurs. Non. Je pense que le discours en interne n'est pas le même.
5: Est-ce que vous craignez un phénomène qui était déjà arrivé en équipe de France 2002, l'équipe de France qui débarque en Corée,
3: on s'en souvient,
5: qui est très sûre d'elle, qui est dans la fin de
3: c'est pas la même grandiose époque de champion où les mecs sont assez sûrs d'eux, Pascal. Tu t'en rappelles?
26: Ils ont le temps, oui, mais ils ont malgré tout, avec les phases de poule, ils ont le temps de, si jamais ils ont le cigare, de remettre les pieds sur terre.
3: Mais ils vont pas.
26: Deschamps est là pour ça. Moi, il y a un truc qui me, j'ai toujours été un ardent défenseur de Didier Deschamps, y compris quand on dit que son équipe joue mal. Je trouve que c'est des faux débats. Deschamps gagne. J'espère qu'il va continuer à gagner. Par contre, sur cette conf de presse, je suis pas certain que si les joueurs considèrent qu'ils sont parmi les favoris, c'est pas en disant ça qu'ils vont se dire, mais attention, on n'est peut-être pas favoris. Non, ils pensent qu'ils sont favoris, ils ont raison de penser qu'ils sont favoris parce qu'ils font partie des meilleures nations. Point barre, Didier, s'il te plaît.
3: Mais non, mais Pascal, j'ai une question à te poser, Pascal, en tant qu'entraîneur. La génération d'aujourd'hui, c'est pas la même non plus qu'il y a 20 ans. D'un point de vue professionnel, je parle.
26: Ouais.
3: J'ai l'impression qu'on est à l'abri de ça.
26: Je pense qu'on est à l'abri parce qu'ils jouent dans des grands clubs, parce qu'ils gagnent des compétitions, parce que ce sont les meilleurs joueurs du monde, ils le confirment chaque week-end.
3: Donc le football a changé.
26: Ils sont prêts pour eux.
3: En 2002, c'est sont des... C'est ça.
12: Non, mais c'est pas l'approche professionnelle. Mais Chris, il y a quand même deux choses complètement différentes. Déjà en 2002, il y a Zidane qui se blesse juste avant la compétition, ce qui quand même a un impact un peu important sur le groupe. Et en 2002, on est sur une équipe qui avait tout gagné avant.
3: Absolument.
12: Là, cette équipe n'a pas tout gagné avant. Ils n'ont pas gagné l'Euro, ils n'ont pas gagné la finale en 2022, ils ont cette cicatrice là, donc peut-être que l'envie n'est pas la même.
3: Et moi, je dis pas d'attaquer pour répondre à Christophe, je dis pas qu'ils sont moins professionnels, c'est pas du tout la même chose, c'est dans les mentalités que je parle, moi.
26: Ils sont plus sûrs d'eux.
3: Mais sur deux, plus en confiance.
26: Le fait d'être
3: en confiance, ça veut dire
26: de la suffisance.
3: Non, il y a la suffisance en 2002 quand même.
12: Oui, il y a de la suffisance, mais il y a de la confiance en eux. Quand même.
3: On peut pas penser qu'aujourd'hui ça puisse arriver. Moi, c'est mon ressenti.
26: La génération actuelle est une jeune génération en plus, hein, par rapport à 2002 où c'était. En tout cas, tranché,
12: il y a
26: plus vieillissant.
12: Il a réoxygéné le groupe comme il l'avait demandé, effectivement.
26: C'est aussi l'un de ses mérites.
12: Michael Olysée, il n'a jamais connu une Coupe du Monde, ni même une grande compétition avec l'équipe de France. Il va découvrir ça. Allez, les amis, on zappe. Je m'en fous pas. Du rugby avec la 25e et avant-dernière journée de Ligue du top 14, Christophe.
3: Je ne m'en fous pas.
12: Pascal.
26: Je ne m'en fous pas.
12: Denis.
3: Je m'en fous pas.
12: Jérôme.
26: Bah, je m'en fous, du coup.
12: Du suspense pour savoir.
26: T'es pas loin du Arzapi, toi.
3: T'as le droit de répondre.
12: Hein. Du suspense pour savoir qui va se qualifier en face finale et qui va terminer deuxième derrière le Stade Toulousain. Montpellier, second, reçoit la section Palace, troisième à 21h15. Toutes les rencontres sont à suivre sur RMC. Tiens, Joan Godulo, le manager du MHR, qui parle lui aussi de tout un peu l'ambiance qu'il y a autour de son équipe, que certains voient même comme favori pour le titre.
6: On voit que certaines nous voient comme des potentiels champions de France, mais on a pris un parti aujourd'hui de jouer deux compétitions. On sait que ça va être compliqué de jouer ces deux tableaux-là et on en a conscience. C'est pas faire la fine bouche de le dire. On a des compétiteurs dans l'équipe qui ont envie de gagner les matchs qui nous restent, mais qui sont prêts à en découdre. Et maintenant, dire, évoquer et annoncer à tout le monde qu'on va gagner le titre de champion de France, je trouve que c'est un manque de respect à cette compétition et aux équipes qui se battent aujourd'hui avec nous, quoi.
12: Bon, Montpellier,
3: problème, c'est que Montpellier fait peur à tout le monde, et a raison d'ailleurs. T'as qu'à voir leur finale de Coupe d'Europe, ils ont été monstrueux. Bon, pareil, pas face à une équipe du irlandaise un peu faible, mais quand même avec une grande maîtrise. Mais surtout, ils ont les cartes en main, c'est-à-dire que c'est eux qui vont décider. Aujourd'hui, je pense qu'ils gagneront. Ils gagneront à Lyon et ils seront second.
12: C'est bon, voilà. Montpellier favori pour être deuxième.
3: Ils sont tellement forts. Mmh. Fort devant, ils roulent sur tout le monde.
12: C'est Montpellier Pau, hein.
3: Oui, alors, ils jouent Pau, qui est une grosse équipe et qui est prétendant à cette deuxième place. Ça va être un gros match à suivre, mais sincèrement, Montpellier me fait peur. Moi, me fait peur aussi. Enfin, mmh.
1: Pascal, tu les vois meilleurs que Toulouse et Bordeaux?
3: Non, pas meilleurs. Alors après, c'est un autre style de jeu, mais c'est devant où ils sont très costauds.
1: Devant, c'est vrai.
3: Ils sont très, puis surtout, ils ont une première ligne. Ils changent de première ligne, c'est aussi fort celle qui rentre que celle qui joue. Donc, je pense que c'est la seule équipe qui a autant de joueurs performants en première ligne, ce qui est important dans le rugby moderne.
12: Allez, on zappe rapidement. Je m'en fous pas au Giro. Pas de jour sans, hein, pour Jonas Vingegaard. Jérôme.
7: Je m'en fous pas pour les
12: Christophe.
5: Je ne m'en fous pas.
12: Pascal,
1: je m'en fous pas, mais on t'écoute.
12: Denis,
3: je m'en fous pas, mais j'écoute Jérôme.
12: Le Danois.
3: Avec le pari qu'il m'a donné aujourd'hui.
12: Deux Danois poursuivent sans faute à la veille de l'arrivée à Rome. Hier, sur l'étape Rennes, remporté par son coéquipier Sepp Kuss, Vingegaard a géré dans la roue des poursuivants. En général, il a 4 minutes d'avance sur Félix Gall. Il est un maillot rose solide, Jérôme. Vingegaard, il fait un Giro parfait.
7: Il s'est passé ce qu'on attendait. Il a dominé ce Giro, il l'a maîtrisé. Il a dû aller chercher quand même un peu d'énergie là où je pense qu'il devait en économiser ou penser en économiser, notamment dans cette dernière semaine où là, il y a un Félix Gall qui est quand même... Alors, il est sous contrôle, mais il l'oblige à sortir un peu de l'énergie alors que je pense qu'il avait plutôt prévu de faire une dernière semaine plus cool. Le seul point noir, mais il n'y en aura pas au Tour de France, c'est le chrono. Il s'est un peu loupé sur le chrono, sinon il maîtrise à merveille. Il est en train de confirmer que c'est un immense coureur, que c'est bel et bien de nouveau le numéro 2 derrière Pogacar et surtout... Il retrouve des équipiers de très haut niveau avec Sepp Kuss qui gagne hier en costaud. Il a une équipe avec des coureurs qui sont au-dessus de ce que je pensais qu'ils étaient.